0: partout jeunesse parce que j'ai beaucoup lu de la jeunesse. Je me souviens que quand je suis allé pour la première fois à la bibliothèque pilote provinciale et que j'ai pu en payer les frais d'inscription, je lisais beaucoup de poésie, et puis j'ai découvert dans la salle jeunesse beaucoup de livres, beaucoup d'histoires venues de partout, d'auteurs français, d'auteurs russes traduits vers le français. Et je crois que ça m'a donné envie d'écrire. Mais le déclencheur, finalement, je pense que le déclencheur, c'est lorsque un ami, un très grand comédien, Wacko Fogg, paix à son âme, alors il m'avait un jour montré un livre, La ruse d'Idris Sundioya, qui était issu d'un projet financé par la coopération française. Donc, parce qu'à l'époque, la France a financé beaucoup de la littérature jeunesse en Afrique, quoi. Donc il y avait beaucoup de bouquins. Et donc j'ai lu ça. Et puis il m'avait tendu ce livre en me disant tiens, tu peux aussi écrire des histoires comme ça. Et puis j'ai commencé à écrire comme ça des histoires pour enfants. Mais ça n'a pas été facile du tout parce que vous savez. À un moment donné, on a l'impression qu'écrire des histoires pour enfants, c'est juste mettre deux lignes par page et puis ça passe, quoi. Donc, ça m'a pris beaucoup de temps pour apprendre. Et j'ai eu la chance que la toute première histoire qui est vraiment, non pas qui est aboutie, mais la toute première histoire qui a été publiée, c'est qu'en fait, un jour, parce que je lançais toujours des bouteilles à la mer avec mes histoires. Et un jour, l'histoire qui a été retenue par Bayard Presse, qui a pour titre Petit Hippo et son stylo magique. Je l'avais envoyé comme ça à Bayard, c'était je crois en 2006. Et puis j'avais reçu plein de réponses négatives. Et puis je suis allé dans mes spams. J'avais trouvé dans un mail qui venait de Marie-Hélène Gros, bien, qui m'avait dit que Marie-Hélène Delval, que je ne connaissais pas à l'époque, mais qui est une grande autrice, avait reçu mon histoire, quoi. Je ne sais pas comment elle avait reçu, mais. Et puis, on m'a posé une question qui est pour moi la question la plus stupide du monde. On m'avait demandé, est-ce que vous souhaitez qu'on la soumette au comité de lecture du magazine Tralalire? Ben, j'ai répondu à cette question-là, je crois, 1000 fois. Et puis, c'est comme ça, la première histoire qui a été publiée chez Bayard, c'était en 2007.
1: Alain Serge Zotab, vous avez une publication conséquente. Vous avez écrit un nombre important de titres pour lesquels il me semble que votre inspiration est très diversifiée. Il y a des albums qui reviennent sur des figures historiques de l'Afrique, d'autres qui parlent du quotidien. Il y a des contes revisités. Comment est-ce que vous présenteriez la diversité des thématiques que vous abordez? Est-ce qu'elles ont un fil conducteur? Est-ce qu'il y en a qui vous tiennent aussi à cœur particulièrement?
0: Alors, c'est vrai que je me suis rendu compte ces derniers temps-ci que j'ai quand même écrit beaucoup de contes. Donc, deux petits recueils déjà chez Albin Michel, petit conte des pourquoi et ensuite petit conte des comment. Et puis, il y a aussi des contes chez l'école des loisirs, le roi et le premier venu, la femme qui attendait un enfant à aimer et l'homme qui attendait un garçon. Donc, je me suis. Peut-être c'est aussi lié à mon enfance, quoi. C'est-à-dire que le fait que je me suis orienté vers le conte, vers l'écriture du conte. Mais lorsque j'écris pour les tout petits, j'essaie d'entrer en dialogue avec l'enfant que j'ai été. Parce que petit, je n'ai pas eu la chance d'avoir accès à des livres. Donc aujourd'hui, parfois, quand j'écris, surtout pour les tout petits, j'ai l'impression de discuter avec l'enfant qui est en moi et qui voilà et à qui les livres ont manqué. Donc, mais je n'ai pas de thématique particulière. C'est vrai que je me suis rendu aussi compte que j'ai écrit deux livres, par exemple pour les droits des femmes, quoi. Parce qu'il y a sur le mariage forcé et précoce, j'ai écrit quand même Adieu de Boutanga chez Albin Michel. Et plus tard, chez l'école des loisirs, j'ai encore écrit La femme qui attendait un enfant à aimer et l'homme qui attendait un garçon sur la question sur la question de la misogynie. Mais je ne pense pas que c'était programmé. Ce n'était pas programmé. Pour Adi le Boutanga, j'avais rencontré la jeune fille dans une fondation, la fondation Jean-Frisien Gacha, et puis j'ai eu envie de raconter son histoire. Et puis, l'école des loisirs, j'avais lu un très très. J'avais entendu un très beau conte du répertoire des conteurs Bamileke, et j'ai eu envie de le mettre à ma propre sauce. Donc, ce n'est pas vraiment programmé. Je me laisse souvent emporter par la beauté des mots et parfois par les images, parce que j'écris beaucoup aussi en regardant les images. Je pense que regarder les images, ça qui me parle, peut-être ça soulève aussi des histoires, ça réveille aussi des histoires en moi. Voilà.
1: Alors, vous êtes entré au départ dans la littérature par la poésie. Est-ce qu'il y a des similitudes pour vous entre votre expérience de l'écriture de la poésie et de l'écriture pour les enfants?
0: Voilà, je dois avouer que ça fait longtemps que je n'écris plus la poésie de manière formelle. J'ai publié à l'époque dans les revues et tout, mais maintenant je pense que ma poésie s'infiltre dans ma façon d'écrire. Voilà, dans ma façon de, dans le regard que je pose sur l'enfance lorsque j'écris, et aussi parfois dans ma manière d'utiliser les mots. Donc, ma poésie s'est réfugiée dans mon écriture pour enfants, dans mon écriture des histoires pour enfants.
1: Et ce que vous dites, hein, je trouve ça très juste, notamment pour un de vos derniers albums, qui explore une thématique peu courue dans la littérature de jeunesse, un album qui s'intitule Reste avec nous bébé. Pourriez-vous nous parler un peu de cet album, du choix de son sujet et de la manière dont vous avez développé l'histoire?
0: Voilà. Je n'ai pas vraiment eu à choisir le sujet parce que le sujet est venu à moi. Parce que j'ai écrit cette histoire, j'étais en résidence d'écriture en Suisse, à la Villa Rufieux. C'est parce que justement, j'avais mon neveu qui venait de venir au monde, et puis il avait tous les soucis de santé. Il avait tous les soucis de santé, il perdait du poids régulièrement, malgré tous les prescriptions médicales, ça n'allait toujours pas. Et puis, lorsque j'étais en résidence d'écriture en Suisse, je me suis dit, il fallait que je raconte cette histoire-là. Et puis, c'est la seule histoire que j'ai racontée en pleurant, que j'ai écrite en pleurant. Et dans l'histoire, je fais également clin d'œil à un de mes oncles maternels, dont le neveu en question était l'homonyme de l'homonyme, en fait. Et pour nous, être l'homonyme de quelqu'un ici, c'est très important. J'ai également fait un clin d'œil à cet oncle-là parce que il a eu une vie difficile. Parce que vous savez que les sociétés africaines sont parfois compliquées. Il y a avec le Parfois, on vous accuse de choses dont vous ne savez rien. Lui, par exemple, on l'accusait de sorcellerie et tout. Il avait donc passé toute sa vie à lutter contre ça. Et c'était un monsieur extrêmement généreux, mais il avait passé toute sa vie encore à lutter contre les accusations parfois très malsaines. Et puis, je me suis dit, il fallait que je lui rende hommage. Voilà. Donc, j'écrivais pour mon neveu et je rendais hommage en même temps à mon oncle maternel qui était en même temps mon grand-père maternel. Parce que chez nous, il y a le phénomène de succession. C'est-à-dire quand tu succèdes à quelqu'un, par exemple, si quelqu'un succède à son père, ses frères vont l'appeler papa. Donc, je voulais rendre vraiment hommage à ces deux personnes. Je voulais, par mes mots, les fixer, quoi, les rattacher à la vie. Voilà. Et pour moi, c'était très important et c'était une douleur intense dont j'ai écrit cette histoire vraiment en larmes.
1: Et c'est un très bel album, très sensible, l'histoire de ce bébé fragile qu'on appelle Nuage et qui n'a pas encore son nom définitif. Et il est très beau aussi parce que votre texte entre en dialogue avec les illustrations d'Anne-Catherine de Baule, qui est une illustratrice reconnue et qui a beaucoup travaillé sur des illustrations jeunesse en lien avec avec l'Afrique. Comment s'est passée la collaboration avec cette illustratrice?
0: Déjà, j'ai beaucoup de chance de travailler avec Anne-Catherine de Baule parce que elle a vécu au Cameroun et elle a vécu aussi au Gabon. Mais reste avec nous, c'est la quatrième histoire que je fais avec, c'est le quatrième album que je fais avec Anne-Catherine. Et puis on est en train de faire un cinquième livre qui va, je sais pas quand ça va paraître, on est en train de faire un cinquième livre. Bon, avec Anne-Catherine, on a l'habitude de beaucoup échanger. On a l'habitude de beaucoup échanger. Parfois, elle me fait voir les esquisses, elle me fait voir les découpages. Et puis avec notre éditrice, Odile Josselin, je veux dire, on travaille vraiment à trois, quoi. On travaille vraiment à trois. Donc il y a un échange entre moi, Anne-Catherine et Odile. Donc c'est vraiment un échange. Et puis on se met d'accord sur beaucoup de sujets sur beaucoup d'aspects avant que ça, voilà, pour aboutir à ces albums-là. Donc là, c'est le quatrième que j'ai fait avec Anne-Catherine. Et puis, pour mon bonheur, nous sommes en train de faire un cinquième album. Cette fois-là, qui parle de mes jumeaux. Donc, parfois, je m'inspire aussi du quotidien. Voilà, donc, qui parle de mes jumeaux. À un moment particulier, au moment où leur mère les déshabille pour les laver, il y a toujours une histoire qui se déroule et puis j'ai voulu raconter cela. Donc ça va faire l'objet de mon cinquième album avec Anne-Catherine et les éditions Pastel, l'école des loisirs.
1: D'accord, et justement, pour faire transition avec la question suivante, vous parlez de l'école des loisirs, et c'est vrai que vous êtes édité par des éditeurs reconnus qui peuvent assurer une large diffusion à vos livres. Donc cette large diffusion de vos livres, elle va de pair aussi avec le fait qu'ils sont traduits dans de nombreuses langues. Quel regard avez-vous sur cette diffusion très large? Et la lecture de vos albums est-elle la même dans différents pays? Peut-être déjà entre la France et le Cameroun, je ne sais pas s'ils sont facilement accessibles au Cameroun, et puis peut-être dans d'autres pays où ils vont être lus.
0: Oui, bon, je n'ai pas souvent les retours. Je n'ai pas souvent les retours pour mes albums parce que il y a 13 qui ont déjà été traduits. Et l'éditeur qui m'a le plus fait traduire, sont les éditions des éléphants avec lesquelles j'ai grand plaisir à travailler. J'ai eu certains retours parce que, il y a la soupe au caillou moelleux chez les éléphants qui avait été, qui a vécu une belle aventure, en même temps à Nanterre, en même temps au Brésil, dans d'autres pays. Hein. Et puis c'est souvent les retours que j'ai par internet, quoi. Par exemple, il y a un de mes albums, Le Cadeau, paru chez les éléphants, qui a été traduit en Israël et qui en Israël a fait l'objet d'une deuxième édition spéciale parce qu'ils ont un programme en Israël dont qui est l'équivalent d'un autre aux États-Unis, qui permet que les livres choisis soient tirés en grand exemplaire, en grand nombre, et diffusés dans les écoles, dans les crèches, dans les bibliothèques. Là, ça a vécu une très très belle vie en Israël, aux États-Unis aussi. Donc j'ai souvent des retours comme ça par en m'informant sur les réseaux, bien lorsque l'éditeur américain, par exemple, de deux de mes livres nous donne les ressentis sur le terrain. Donc c'est par cela que j'ai mais je suis quand même parfois étonné de voir que des histoires que j'écris depuis le Cameroun à Bafoussam puissent trouver un lectorat international. C'est quand même 13 langues traduites. C'est parfois, j'avoue que je suis moi-même parfois étonné, quoi.
1: Est-ce que vous avez l'impression, Alain Serge Diotape, d'écrire des histoires universelles?
0: Alors, universel, c'est parfois un peu difficile parce que, bon, parfois je préfère dire que j'essaie de situer ma parole à l'endroit précis où se trouve la poésie, parce que je pense que avec la poésie, dans la poésie, tout le monde peut venir communier. Vous voyez? Donc, c'est pour ça que j'essaie de faire beaucoup d'efforts dans ma façon de percevoir les histoires que j'écris. Donc, parfois, j'ai des histoires qui sont vraiment, comment dire ça, où je puise vraiment beaucoup plus dans, où mon imagination est beaucoup sollicitée. Et puis, je me dis, peut-être je suis naïf, mais je me dis que je me dis que peut-être que c'est pour ça que un éditeur grec, un éditeur chinois, un enfant de Hollande peut se retrouver dans mes histoires, tout comme un petit Camerounais ou un petit Malien. Donc, j'essaie de m'adresser à l'enfant qui est au fond de moi, et je me dis que en m'adressant à cet enfant-là, je parviens à m'adresser à tous les enfants du monde. Parce que regardez par exemple, lorsque les enfants se rencontrent, quelle que soit leur couleur de peau, quelles que soient leurs origines, instantanément ils vont commencer à jouer. Or, je me dis qu'en m'adressant à l'enfant qui est au fond de moi, je m'adresse à l'enfant universel.
1: Donc vous vivez au Cameroun, à Bafoussam, dans l'ouest du Cameroun. Quel regard portez-vous sur la situation du livre jeunesse dans votre pays? Et vous-même, avez-vous fait des actions, avez-vous entrepris des actions pour faire vivre le livre jeunesse au Cameroun?
0: Oui, j'ai animé beaucoup d'ateliers d'écriture dans les écoles. J'essaie de le faire encore aujourd'hui avec. Il y a une jeune association, bon, plus jeune que ça parce qu'elle est très dynamique, avec laquelle je collabore. Parfois, je vais dans les écoles, Reading Classroom, par exemple. Et puis, je sers mon humble niveau de faire vivre la littérature jeunesse. Et puis, pour le moment, depuis quelques années, il y a une sorte d'effervescence. Parce que, il y a des jeunes maisons d'édition, là, surtout à Dinkra, qui se battent beaucoup pour éditer des livres de qualité. Et surtout, elle fait ce que beaucoup d'éditeurs en Afrique, parfois en Europe, ne font pas. Elle édite à compte d'éditeurs. Pour moi, c'est exceptionnel parce que nous sommes dans un environnement où l'auteur qui est le plus faible, qui est le maillon le plus faible de la chaîne, est encore sollicité financièrement. Donc, elle fait du très bon travail. Elle le fait avec une éthique qui me parle beaucoup. Parce que moi, qui suis auteur et qui vis de l'écriture, pour moi, c'est important que l'éditeur respecte l'auteur et le traite comme il faut.
1: Oui, on salue Armel Toucault, qui a été l'invité de Carabistouille il y a quelques mois. Et c'est maintenant, Alain Serge Diotape, le moment de notre pause musicale. Quel est le morceau que vous avez choisi de nous faire écouter et pourquoi ce choix?
0: Alors, j'ai choisi L'homme-Dieu, qui veut dire mariage, de l'artiste Caresse Photo, qui écume le monde, qui est une dont j'apprécie beaucoup les chansons, dont j'apprécie énormément la musique. Alors, cette chanson parle du mariage forcé, du mariage précoce. Pour moi, qui est une thématique qui me parle beaucoup et qui et voilà et que j'ai eu à aborder dans mes livres, dans certains de mes albums, comme Adi de Boutanga paru chez Albin Michel Jeunesse, et comme dans La femme qui attendait un enfant a aimé et l'homme qui attendait un garçon paru chez Pastel. Voilà, donc c'est pour ça que je l'ai choisi. D'abord pour son talent, vraiment, elle me parle beaucoup, et aussi pour le thème qu'elle a abordé dans sa chanson.

0: Alors, petite coïncidence, Alain Serge Jotap, car Armelle Toucault, la directrice des éditions Adinkra, avait elle aussi, dans l'émission qu'on lui avait consacrée, choisi de partager un titre de Caresse Fotso. Avant de nous séparer, je voudrais, Alain Serge Jotap, vous demander quelque chose. Nous sommes à la radio et au moment même où nous enregistrons cet entretien, il n'y a pas d'image. Les caméras de nos ordinateurs sont fermées et je vais vous demander de décrire en quelques mots pour les auditeurs de Carabistouille ce que vous voyez depuis votre fenêtre, depuis votre maison de Bafoussam, où vous êtes en train de faire cet entretien. Et puis nous parler des bruits qui vous entourent et qu'on n'entend pas forcément dans l'enregistrement de l'entretien.
1: Alors, nous sommes en saison des pluies. Et pour moi, la saison des pluies, c'est cette saison-là que si j'en avais la possibilité, je la ferais durer toute l'année. Alors, pendant que nous discutons là, il y a les gouttelettes de pluie qui chantent sur ma toiture de tôle ondulée. Et puis dans la cour, juste à côté des véhicules, il y a un arbre chenu qu'on appelle le tchak. Donc c'est un arbre qui sert pour implanter les lieux sacrés, qui sert aussi pour faire la limite des terrains et des champs. Donc voilà ce que je vois. Malheureusement, il n'y a pas d'oiseaux parce qu'il pleut, mais il y a quelques poules que j'aime qui sont en cage là et d'autres qui sont en train de se balader. Voilà.
0: Alors, je vois d'où vient le goût du papa de nuage pour la saison des pluies dans l'album Reste avec nous bébé. Alain Serge Jotap, merci de nous avoir amené quelques instants à Bafoussam. Merci beaucoup et bonne fin de journée à vous.
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0: Voilà, Carabistouille, c'est terminé pour aujourd'hui. Je vous donne rendez-vous le mois prochain. D'ici là, vous pouvez nous suivre sur les réseaux sociaux de l'émission, Fréquence Carabistouille sur Instagram et aussi sur Facebook. À bientôt.

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1: The Age of Not Believing. C'est ce moment fragile où l'enfance s'évapore. Écrit par les frères Sherman pour l'apprentie sorcière, cette chanson est un pont entre deux mondes, celui des rêves naïfs et celui des doutes adultes. Angela Lansbury, en Miss Eglantine Price, y chante cette chanson avec une mélancolie tendre. Les paroles décrivent un désenchantement universel, abandonner ses héros d'enfance, ranger ses illusions sur une étagère. Mais derrière cette perte, il y a un appel à renaître. Le morceau évoque une quête, retrouver la magie, non plus dans les contes, mais en soi-même. Dans le film, la chanson résonne doublement. Elle parle à Charlie, l'aîné des orphelins qui traverse cette crise de confiance typique de la préadolescence, mais elle s'adresse aussi à un Angleterre en guerre, devenu cynique, qui doit réapprendre à croire en ses mythes pour survivre. Musicalement, c'est une berceuse douce amère, les cordes et le piano créent une ambiance nostalgique, tandis que la voix de Lansbury glisse entre regret et espoir. En tout cas, cette chanson, elle rappelle que grandir, ce n'est pas renoncer à la magie, c'est la réinventer. Une 10, c'est fini. Ciao.

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0: Chers auditeurs de Fréquence Protestante, bonjour. Bonjour Thomas Morales.
1: Bonjour Aude.
0: Vous êtes un habitué du micro de Point de Suspension et nous sommes ravis de vous retrouver avec un nouveau livre, un peu différent de la veine des précédents, puisqu'il s'agit cette fois d'un roman, Les Tendresses de Zanzibar, paru aux éditions du Rocher. Alors ce roman, c'est un magnifique ode. Une magnifique, on dit, pardon, ode à l'amour. Alors, est-ce que vous pouvez nous raconter le point de départ, ce qui arrive au narrateur ?
1: Ah, le point de départ, c'est une histoire dramatique. Hein. C'est une histoire entre un homme et une femme. Dès le départ, dès les premières pages, hein, nous savons que la femme va disparaître. Et c'est un retour sur une vie amoureuse, sur 30 ans de vie amoureuse. Donc c'est à la fois un portrait de, j'espère un beau portrait de femme, d'un couple solide, voilà, un peu à contre-courant, à rebours, je dirais. Certains critiques ont parlé d'un couple un peu dissident, parce qu'il n'est pas tellement dans la modernité.
0: Oui.
1: Voilà, c'est ça le point de départ, vouloir écrire, pour moi l'auteur, de vouloir écrire une belle histoire d'amour avec très peu de choses, c'est-à-dire avec des contraintes littéraires, un court texte, peu de dialogue.
0: Au mode jeu.
1: En utilisant le jeu, évidemment.
0: Ouais. Pas de prénom.
1: Pas de prénom, oui. Il fallait que cette histoire d'amour se suffise à elle-même. Et pour qu'elle se suffise à elle-même, ça ne pouvait tenir que sur l'écriture. Donc il y a aussi, avant tout, quand même un exercice d'écriture.
0: Alors, c'est l'histoire, en fait, à la fois très universelle.
1: Oui,
0: du
1: bien
0: couple,
1: sûr.
0: Et très singulière. D'où le « il, elle ». C'est un homme, une femme.
1: Un homme, une femme. Oui, il n'y a rien de plus... Il n'y a pas eu des stratèges d'auteur pour inventer une histoire extrêmement compliquée. Je tenais à la simplicité biblique d'une histoire. Je ne sais pas que je me suis mis des contraintes pour l'écrire, mais je voulais absolument qu'on reste un peu à l'épure, voilà, à l'os. C'était la volonté de départ, comme je n'ai pas l'habitude vraiment d'écrire des romans. C'est mon premier roman, j'ai écrit avant des romans de genre. Donc pour se lancer, il fallait vraiment faire quelque chose de très différent. Voilà.
0: Et c'est très différent.
1: À mon sens, plutôt original, même si le sujet, il peut comme ça paraître relativement banal.
0: Alors, il est pas. Le point de départ, c'est quand même l'intrusion de la maladie dans le couple. Cette terre brûlée, c'est vous, je vous cite, qui envahit tous les recoins de l'existence. Mais en fait, c'est pas le sujet. Hein. Je dis tout de suite, on parle pas du tout de la maladie. Il y a très peu de lignes sur la perte et la maladie. En fait, c'est un roman qui est axé sur les moments heureux. Est-ce qu'on peut dire que c'est un roman de la gratitude ?
1: Oui, on peut le dire comme ça, parce que effectivement, il fallait que ce soit un roman éclairant, voilà, rayonnant.
0: Oui, ça l'est.
1: Comme c'est une
0: eau. Il y a le soleil de la Corse, il y a Rome.
1: Et malgré le sujet,
0: qui est la perte.
1: Qui est la perte.
0: Donc
1: c'est pour ça. C'est pour ça que l'auteur ne s'appesantit pas sur les tracas médicaux, voilà. Et d'abord. Parce que je pense que ça n'intéressait pas non plus le lecteur, ça a été évidemment fait. C'était pas là mon sujet. Je voulais faire sur un sujet dramatique, évidemment, faire quelque chose de lumineux et de beau. Parce que
0: je dis de la gratitude. En fait, vous revenez sur tous ces moments heureux.
1: On revient. Oui. C'est pour ça que c'est un couple un peu, on va dire, hors norme. Le narrateur ne ressasse pas des événements tragiques. Il veut garder de cette histoire, cette pépite, ce trésor, et il va essayer de faire découvrir au lecteur, voilà, c'est quoi ? Qu'est-ce qu'il y a derrière un amour, on va dire, éternel ? On peut dire ces choses-là. Mmh. Et donc, c'est très, très compliqué pour un écrivain, parce qu'on aborde des sujets... très intime.
0: Parce que vous nous faites entrer dans l'intimité d'un couple.
1: Oui.
0: Donc forcément il y a un effet résonance, miroir.
1: On ne pouvait pas rester, c'est très compliqué, on ne pouvait pas rester à l'extérieur. Ouais. Ça ne pouvait pas être deux personnages avec des dialogues, avec une vie. Il fallait évidemment que ce soit sincère. Ouais. C'est une fiction, hein, mais pour qu'elle tienne, il fallait à la fois que ce soit sincère et à la fois trouver un mode d'écriture.
0: Bah, on se sent un peu voyeur, pratiquement.
1: Oui.
0: J'ai dirais. Hein. On a parfois l'impression de voir, vous savez, ces fameux films de souvenirs que nous sortaient nos grands-parents où on nous voit marcher dans les pâtés de tas de sable. On a l'impression d'ouvrir des albums de photos.
1: Il y a de ça, il y a une sorte de flashback à chaque fois, donc on revient sur des...
0: C'est très visuel.
1: On vient des, oui,
0: moi, j'ai trouvé.
1: Oui, parce que... Alors, et en plus, c'est un roman relativement court, voilà. Donc, il fallait qu'il soit concentré, voilà, au maximum. Concentré et éclairant. C'est souvent les deux mots quand je me suis lancé, parce qu'il faut, il faut se lancer dans cette écriture-là. Et par rapport à mes autres livres, il fallait oser, c'est bizarre, mais oser cette aventure-là littéraire, là, qui est une véritable aventure littéraire. Il y avait une sorte de pari aussi, oui, pour un auteur, parce qu'au fil d'une, entre guillemets, d'une carrière littéraire, on essaye de faire évoluer parfois son style, mais voilà, les horizons, ouvrir d'autres horizons. Là, j'ai l'impression quand même de... J'ai choisi à la fois le plus simple et le plus difficile. C'est-à-dire, comme il n'y avait pas une histoire, comme je le disais tout à l'heure, très compliquée, et de faire quelque chose de brillant avec peu de matière.
0: Alors, j'ai envie de vous poser une question que je n'avais pas préparée dans ma liste. Est-ce que c'est compliqué justement, c'est le roman de l'intime aussi. Ouais. Donc, il y a un effet miroir avec vous. Est-ce que c'est compliqué de mettre en scène la femme qu'on aime ou malade, voire morte? Comme point de départ, c'est un peu bizarre.
1: Oui, c'était, mais ce point de départ-là n'était pas l'essentiel,
0: non,
1: pour moi.
0: Non, mais c'est quand même.
1: Effectivement, on démarrait. Il fallait, alors, parce que je pense qu'il fallait quand même une certaine dramaturgie.
0: Ouais, voilà.
1: Et donc, il y avait une technique, on va dire, d'écrivain. Il fallait quand même imposer, quand même.
0: Mais ça aurait pu être une séparation.
1: Oui, oui.
0: Mais il y a d'autres types d'absence
1: et de manque.
0: Bien
1: sûr, la séparation.
0: Là, c'est plus radical.
1: C'est plus radical parce que ce couple, il est, comme je disais tout à l'heure, il se distingue,
0: Ah, on va y venir.
1: Voilà.
0: Dans
1: Donc, ça ne pouvait pas être. Il fallait effectivement aller jusqu'au bout.
0: Tout est fort.
1: Eh oui.
0: Il y a un petit peu d'Ariane et Solal.
1: Oui, c'est-à-dire on a poussé le curseur. Et c'était très compliqué parce que je savais en l'écrivant qu'en poussant ce curseur-là, j'étais sur le fil. Voilà, on est sur le fil avec ce genre de roman et c'était une nouvelle tentative pour moi parce que très vite on peut basculer dans quelque chose de soit de mièvre, soit de mélodramatique. C'est évidemment c'est pas ma façon d'écrire et j'avais pas du tout envie de faire ça. Soit quelque chose de trop sec, voilà. Et donc il fallait que ce soit, je dis souvent c'est comme un jus pressé, il fallait qu'il soit, ce texte-là doit être gourmand sur un sujet triste, et voilà, donc j'étais...
0: Alors c'est un sujet triste de départ, comme je disais, mais c'est un texte joyeux, c'est un texte, moi je maintiens ce thème de gratitude, parce que c'est comme ça que je l'ai lu. Alors on va commencer par la rencontre, parce qu'on va réfléchir ensemble à qu'est-ce qui fait couple en fait, à partir
1: de ça même,
0: il y a plein de pistes là que vous nous proposez. Ils viennent d'univers différents.
1: Oui, alors il y a une rencontre, ces deux, l'homme et la femme viennent de classes sociales, on va dire, différentes, si on veut, oui.
0: Vous parlez de pédigré, parlant d'elle, quand même.
1: Ils ne viennent pas totalement du même monde, mais...
0: C'est une altérité nécessaire, vous pensez, ou... Comment dire, mathématiques?
1: Oui, je pense, mais comme toujours, je pense, effectivement, ce ne sont pas du tout des contraires, mais ils viennent un peu d'horizons quand même un peu différents, et ils sont à la fois les deux en rupture, mais le mot rupture est pareil trop fort, mais ils
0: en
1: sont...
0: Quête.
1: Oui, et même à l'intérieur de leur milieu, ils sont un peu vagabonds, ils sont un peu à part. Voilà.
0: Un pas de côté.
1: Et ce sont deux individualités relativement fortes. C'est pas un roman où ils rejettent du tout leur milieu ou leur classe sociale, hein, où il y a une revanche sociale. C'est pas du tout, on n'est pas du tout
0: dans... En fait, ils s'ennuient un peu.
1: Oui. Ils n'ont pas trouvé peut-être... de motifs suffisamment forts dans la vie pour exister. Pourtant, ils s'engagent
0: professionnellement. Donc, vous sous-entendez que l'amour est un motif suffisant?
1: Oui. Oui, évidemment, il n'y a pas d'autres motifs. À mon sens, il n'y a pas d'autres motifs.
0: Pour moi,
1: oui, il n'y a pas d'autres motifs. Le reste est accessoire et totalement futile.
0: Alors, qu'est-ce qui se passe dans cette cristallisation amoureuse? L'autre... C'est le rêve qui vous... Tout à coup, cette touche de rêve, c'est l'émotion, c'est
1: oui,
0: pas très bien
1: l'émotion.
0: Ce qui vous émeut.
1: Oui,
0: qu'est-ce qui se passe
1: y a
0: en fait,
1: sorte,
0: dans une
1: entre cette rencontre-là, il y a une concordance immédiate. Voilà. Alors, il n'est pas une question de coup de foudre ou d'alchimie, mais il n'empêche que ces deux personnes-là se sont trouvées. Voilà. Ouais. Trouvées dans un endroit... Là, je l'ai posé dans une entreprise. Hein. Les deux, vous avez raison, s'ennuient un peu dans cette entreprise. Et voilà, ils vont commencer à discuter et immédiatement, ils vont prendre un plaisir fou à être ensemble, voilà, à échanger ensemble. Et très vite aussi, à envisager une vie de couple sans les autres. Alors, je dis bien, pas contre les autres.
0: Mais vous avez des phrases très fortes pour la décrire. En fait, c'est un personnage de rêve aussi. Elle est presque...
1: Oui, oui, mais...
0: On la voit danser, elle est presque un petit peu au-dessus de la terre. Comme
1: oui, oui. De toute façon,
0: c'est le charme.
1: Il est touché. Mon personnage masculin est littéralement foudroyé. Voilà.
0: Bien sûr,
1: il est touché. Mais je crois que la réciproque est vraie aussi. Mais il est quand même bouleversé, il est secoué parce que c'est aussi pour lui une rupture avec ses précédentes, on va dire, relations amoureuses. C'est un autre, voyage.
0: Vous parlez aussi des caractères qui se frottent. Nos caractères, je vous cite, devaient s'apprivoiser et non pas se dompter afin d'établir une relation à flottaison stable. J'aime beaucoup cette phrase.
1: Oui, c'est vrai. Alors, ils ont deux caractères. Mon personnage masculin a un caractère plus flou, hein, qui est, à mon avis, assez conforme au caractère des hommes en général, moins ancré, hein, plus nonchalant. Et le caractère de mon héroïne est évidemment très fort. Voilà, est très fort. C'est une femme forte, comme on disait.
0: Battante.
1: Oui, c'est une battante qui suit son cap. Et lui, il est aussi séduit par ça. Il est séduit. Lui, il louvoie. Hein. Il passe sa vie à louvoyer, à esquiver. Il est dans le monde, mais un pied dedans, un pied à l'extérieur. Et il est quand même ébahi par cette fille-là, parce qu'au début de l'histoire, c'est une jeune femme. Hein. Cette jeune femme-là qui est vraiment une fonceuse, qui n'a peur quasiment de rien, ni de ses mots, ni des actes. Or que lui, il est en second rideau. Hein.
0: Alors, c'est aussi parce qu'il est le narrateur, peut-être. Alors, on le disait tout à l'heure, c'est une histoire d'amour très rare aujourd'hui, voire même audacieuse, puisque c'est un amour au long cours de 30 ans.
1: 30 ans, oui, c'est ça.
0: Alors, il y a plusieurs aspects. Qu'est-ce qui se passe ? Est-ce que vous estimez qu'on se fait à deux ? Est-ce que l'amour, 30 ans d'amour, a changé le narrateur ?
1: Oui, il a...
0: Et est-ce que c'est l'amour, cette confrontation avec l'autre, elle ?
1: Oui. De toute façon, lui, c'est un personnage masculin, comme je le disais tout à l'heure, qui n'est pas totalement fini. C'est un adulte, hein, évidemment, mais cette rencontre-là va le façonner. Hein, aussi. Donc évidemment, il va se construire dans le regard de l'autre. Et c'est vrai aussi pour mon héroïne. Alors c'est vrai que on a l'habitude de lire une littérature qui est conflictuelle ou victimaire, on va dire.
0: Ou fulgurante. Hein.
1: Voilà, où sur la durée, effectivement, la rencontre entre un homme et une femme peut tourner relativement court. Et eux, je crois qu'ils ont la préscience d'esprit que dès le départ... C'est ça aussi. Et donc, il y a une part d'inexplicable. Hein. Dès le départ, ils savent qu'ils s'engagent, mais que ce sera sur du long cours.
0: Oui. Alors, je préviens tout de suite nos auditeurs, il n'y a pas de scène de mariage avec des robes blanches et tout.
1: Non, il n'y a rien de tout ça.
0: Pas de grand serment. Ça se fait de soi-même.
1: C'est
0: une évidence.
1: Oui, c'est évident, c'est vrai, c'est ça. C'est quelque chose qui est évident. Et donc, et cette évidence, elle est difficile à partager même, parce qu'ils viennent de deux milieux différents, ils ont des amis différents, et très vite, ils vont marcher ensemble dans une direction... dans une même direction, sans s'occuper du reste du monde.
0: Alors justement, la singularité de ce couple, c'est qu'il se suffit. Il n'a aucun besoin des autres. Alors là, c'est un point étonnant. Ouais. Je me suis demandé si vous n'étiez pas un petit peu misanthrope en vous disant...
1: Non, je crois que... alors j'ai essayé de... je dis, ils se suffisent, mais ils ne vivent pas contre la société. C'est-à-dire...
0: Ils sont trop bien ensemble.
1: Voilà, ils n'y imposent pas, en plus, ils n'ont pas du tout la volonté d'imposer un schéma particulier de vie. Hein. c'est un couple qui est sur une longue durée, qui n'a pas d'enfant, donc il y a un couple particulier aussi. Mais ce n'est pas ne pas avoir d'enfant, c'est pas quelque chose qui revendique. C'est pas du tout un couple militant. Ils se sont trouvés. Ils savent qu'ils vont vivre un long chemin ensemble. Ils vont à la fois se construire. C'est pas un couple. Ils vont rien déconstruire. Ils vont construire au fur et à mesure.
0: Vous y allez fort quand même parce que on sent une revendication. Hein. C'est pas un couple bagnard qui va faire des manifestations.
1: Non,
0: c'est sûr.
1: Non.
0: Mais vous revendiquez. Je vous cite la dissidence poétique, la sécession volontaire, la scission du groupe, et vous écrivez. Nous nous sommes écartés des vivants avec le bonheur de mariner ensemble.
1: C'est vrai. Mais bon, vous savez, il n'y a pas évidemment le versant militant, mais ils ont très tôt compris que leur intimité, leur bonheur se vivrait à deux. Pas dans l'ombre, mais quand même dans la pénombre. Ils veulent garder, parce qu'ils sont persuadés que ce qui fait la beauté de ce couple-là,
0: de leur couple,
1: ce trésor-là, il faut malgré tout le protéger.
0: Et pourquoi ? Parce que les autres seraient un danger ? Parce qu'il y aurait des tentations ?
1: Non, pas du tout. C'est pas du tout une question de tentation. Non, parce qu'ils sont assez sûrs. Là, on est dans un cas où ils sont assez sûrs.
0: C'est une question
1: assez sûrs de leurs sentiments.
0: De ne pas perdre de temps ?
1: Oui. Ils n'ont pas de temps à perdre pour les autres. Voilà. Parce que, vous avez raison, ils se suffisent.
0: C'est presque un couple gémellaire.
1: Voilà, ils se suffisent à eux-mêmes et ils n'aiment pas trop le regard des autres sur leur couple. Et ça leur arrive forcément.
0: Ah.
1: Voilà. Ils n'aiment pas tellement.
0: Parce qu'il y a eu des jalousies. Vous racontez d'ailleurs le seul prénom qui apparaît dans votre roman, c'est le prénom de Paul S. Alors, qui est Paul S ?
1: Oui, il y a des jalousies, parce qu'effectivement, d'avoir choisi cette voie dissidente, de s'être un petit peu coupé, ça laisse des amitiés qui étaient fortes, et souvent les amitiés de jeunesse, ça les laisse sur le bas-côté. Quand ils se sont rencontrés, cet homme et cette femme, ils ont continué évidemment à conserver quelques amitiés,

0: disais, c'est presque un couple fusionnel. Oui. En fait, je reviens à mon Ariane et Solal, parce que c'est mon couple emblématique. Enfin, on ne va pas jusqu'au bout, justement. Mais, donc, ça veut dire que c'est possible, en fait, cet amour fusionnel.
1: Ah oui, c'est possible. Alors, ils ont aussi conscience que ils sont malgré tout chanceux, parce qu'ils ne sont pas innocents. Ils savent bien qu'une partie des couples s'effrite, voilà, hein, qu'il y a le délitement du désir, tout ça.
0: En fait, quand je vous écoute, hein, je me dis, en fait, ils ont la notion d'écrire leur propre histoire d'amour qu'ils veulent belle.
1: Oui, oui, oui.
0: Ils écrivent
1: et donc...
0: ils sont volontaires dans leur histoire. Enfin, acteurs, pleinement acteurs.
1: Ah oui. Ils ont la chance qu'à 25 ans, hein, c'est à cet âge-là où ils se rencontrent, ils sont assez décidés, tous les deux. Ils sont décidés à faire un long chemin ensemble et de pas du tout... de pas du tout se laisser envahir, parce qu'il y a ça aussi. Il y a quand même les autres, c'est aussi une invasion. Hein. Voilà, bien sûr,
0: Oui, excusez-moi, je ne peux pas m'empêcher de sourire un peu. C'est pas très politiquement correct aujourd'hui.
1: Oui, je sais bien,
0: Jamais d'ailleurs. Alors, revenons. Alors, qu'est-ce qui fait que ce couple est si bien dans sa bulle? Il y a l'imaginaire partagé.
1: Oui,
0: c'est très important.
1: Bien sûr, ils ont un fond, je dirais un fond culturel commun, ils s'apportent un fond culturel commun. Les deux ont pas totalement le même prisme culturel, mais ils alimentent. Voilà, chacun a sa propre nostalgie. Les deux nostalgies fonctionnent bien ensemble. Donc effectivement, ils parlent la même langue. Hein, voilà, ils parlent la même langue. Je dirais pas parce que c'est pas le sujet, mais ils partagent les mêmes valeurs d'une certaine façon.
0: Ils aiment les mêmes choses.
1: Oui.
0: Alors vous parlez de musique. Hein. Beaucoup d'acteurs de cinéma, le monde imaginaire qui passe par le cinéma.
1: Oui, ils sont perclus totalement de ça. Donc, alors ça peut être la musique, ça peut être la variété française, la variété italienne, évidemment.
0: D'où le titre.
1: D'où le titre, le cinéma et la littérature. Et vous avez raison, ils l'écrivent leur histoire. Donc, ils sont aussi en partie dans l'imaginaire et dans la fiction, voilà. Fiction et réalité.
0: Ils sont deux personnages, ils se suffisent, ils sont chacun le personnage de l'autre.
1: Ouais, et chacun apprend évidemment dans des domaines où l'homme est complètement inculte, l'héroïne va le révéler et vice versa.
0: Et puis il y a des passions communes qui se découvrent, comme le peintre Jean-Pierre Vallat.
1: Voilà, oui, ils ont des coups de cœur à chaque fois, comme un chaque. Et des coups de cœur...
0: Qui sont les mêmes.
1: Qui sont les mêmes, voilà. Je voulais ça, voilà.
0: Alors, il y a les lieux, très importants pour un couple. Les lieux, Paris, les déambulations dans Paris,
1: il y a beaucoup de Corse. La Corse,
0: plages,
1: on parle Morvan, on évoque un petit peu...
0: Restaurants à Naples.
1: Voilà, essentiellement, on va dire, c'est parisien, voilà, donc il y a un esprit de brasserie parisienne et de déambulation. Voilà, il y a une déambulation estivale sur un Vespa au contact de la ville l'été.
0: Il y a des rites aussi. Et vous défendez le thème des rites dans un couple. Vous dites qu'on ne s'ennuie pas avec les rites.
1: Ah oui. Ils sont...
0: Vous dites même les vieux couples qui s'aiment encore ont leur routine propre, leur code interne, leurs engrenages intangibles. Ils répondent à une nomenclature babylonienne.
1: Oui, c'est vrai. Et les couples, moi j'aime beaucoup observer, je passe ma vie dans les restaurants et
0: j'adore ces pages.
1: Ouais. Et les vieux couples, on en rencontre souvent des vieux couples, ils ont leur habitude. Mmh. Voilà, des habitudes, je sais pas, tous les dimanches, ils vont aller dans telle brasserie parisienne. On pourrait trouver ça ennuyeux.
0: À la même place.
1: À la même place, ou folklorique. Et je ne crois pas, justement, je ne crois pas. Je crois que ça, c'est très fort, c'est une terre très forte. Ouais. Voilà. On sédimente les sentiments là-dessus. Ouais. Il faut avoir les mêmes bornes. Voilà. Sinon c'est plus compliqué. Voilà. C'est plus compliqué sur le long terme. Voilà.
0: Alors, est-ce que c'est facile de former un couple avec un écrivain?
1: Je dirais que oui. Oui, c'est assez. L'écrivain a des doutes. Hein, il a
0: beaucoup de doutes.
1: Il a beaucoup de doutes. Alors, il peut être à la limite de la neurasthénie. C'est-à-dire qu'il a des doutes de création, hein, de créativité.

0: créateur, l'écrivain qui se respecte, il veut faire quelque chose de beau, d'honorable, d'élevé, et donc il a une exigence propre. Et puis après, il y a aussi l'écrivain dans la société telle qu'elle est aujourd'hui. Il y a aussi des difficultés matérielles. Donc,
1: je parlais plus du côté psychologique, le côté obsessionnel, pas narcissique, mais un petit peu.
0: Bien sûr.
1: Faire couple avec un écrivain.
0: Ouais, bien sûr.
1: Peut-être avec un peintre non plus, avec quelqu'un qui crée.
0: Bien sûr, la création, elle accapare beaucoup. Hein. Elle prend. Du temps disponible, elle le mange. Hein.
1: Les hauts, les bas, les très hauts.
0: Oui. Alors moi, je suis un écrivain qui essaye d'être... d'avoir d'une humeur égale. Mm-hmm. Voilà. Mais quand on est... disons-le franchement, quand on est en phase d'écriture, je l'ai dit ici, je crois, il y a quelque temps à votre micro, il y a quelque chose de l'ordre de la performance. Voilà. Et de Je compare souvent l'écrivain avec un sportif de haut niveau. Quand on attaque un nouveau texte, évidemment, il faut que tout notre esprit et notre corps soient mobilisés. Donc, pour la personne qui partage notre vie, ça peut être un peu déstabilisant. Voilà, il faut s'habituer à ce que... Quand on tape dans la matière, comme un sculpteur tape dans la pierre, un écrivain c'est pareil. On part d'une page blanche, hein, donc il faut aligner des phrases, il faut trouver le rythme qui nous convient. C'est ça le plus difficile, parce que d'aligner des phrases quand on a un peu de métier, c'est possible, mais d'harmoniser, voilà, d'harmoniser sur 20, 30, 40, 100, 200 pages, c'est ça le plus difficile. Et c'est aussi pour ça que j'ai longtemps refusé l'obstacle du roman.
1: Alors justement, je voudrais, on n'a plus beaucoup de temps, mais c'est très pertinent ce qu'elle vous dit, l'héroïne du roman. Elle dit à son mari écrivain ou à son homme écrivain, elle considérait, je vous cite, mon incapacité à écrire des romans comme la résultante d'un orgueil déplacé. Tu devrais consulter cette peur des personnages, n'est-elle pas une détestation du genre humain? Ou plutôt ta peur de ne pas trouver un fil logique entre les hommes. Ça, c'est assez profond.
0: C'est vrai. Alors là, évidemment, l'auteur, il met du sien. Effectivement, j'ai longtemps refusé le roman parce que je trouvais que dans le roman, alors j'ai esquivé avec ce livre-là, dans le roman, il y avait des lenteurs et des longueurs. Mmh. Et c'est pour ça que je ne me considère pas comme un romancier, parce que je déteste tous ces temps morts. Et je suis critique littéraire, donc je sais aussi que ces temps morts font parfois une œuvre, mais...
1: Elle crée le rythme.
0: Mais je suis un écrivain peut-être de la fulgurance, et donc plutôt un styliste, et tous ces temps morts me dépriment. Je ne peux pas rentrer dans des temps morts ou dans le temps long. Voilà. Je suis obligé de malaxer ma phrase pour qu'elle réponde immédiatement à mes envies ou à ce que je crois qui est vraiment beau. Donc j'ai eu du mal, donc c'est pour ça que je démarre une carrière à 50 ans de romancier, mais avec un court roman.
1: Alors moi je voudrais, il ne reste plus beaucoup de temps, je voudrais juste finir sur quand même ce couple de 30 ans et sur un passage que j'ai beaucoup aimé de vous sur les corps. Donc c'est page 20, j'espère que je ne vais pas vous faire trop souffrir en vous lisant. Ces peaux qui se connaissent depuis si longtemps, 30 ans, peut-être plus, n'ont aucune lassitude à se rencontrer chaque jour, aucun dégoût, aucune répulsion à copier des gestes jamais vraiment identiques. Elles s'accordent, comme ces musiciens d'orchestre de chambre qui n'ont pas joué depuis une saison et retrouvent leur réflexe à la première respiration. Voilà, je trouve que c'est un très, très joli passage. Merci Thomas Morales d'être venu nous parler de votre très poétique roman d'amour, Les tendresses de Zanzibar. Chers auditeurs de Fréquence Protestante, je vous dis au revoir et je vous donne rendez-vous au prochain point de suspension.

0: Voilà mon rapport sur le miracle soviétique.
1: Quelle réponse donnez-vous ?
0: Je n'en ai pas. Les caisses du Kremlin sont vides. Et pourtant, ils dépensent sans compter.
2: Alléo ?
3: Paul, j'ai besoin de ton
0: aide pour décrocher une entrevue avec Staline.
2: Gareth, je t'ai appelé plusieurs fois.
4: Écoute, c'est de ça qu'il faut absolument que je te parle. J'ai trouvé un gros morceau. Je peux démonter toute leur histoire.
0: Paul ?
5: Paul Kleb est mort, tué par des voleurs il y a 3 jours.
6: Que voulez-vous ?
0: Ce dont personne n'ose parler.
6: J'ai vu le corps, 4 balles dans le dos.
0: Et vous refusez de croire à un vol. Sur quoi travaillait-il ?
6: L'Ukraine.
0: Le trésor de Staline.
6: Qu'est-ce qui te pousse à faire tout ça ?
0: La quête de la vérité.
6: La tienne ou la leur ?
5: Ce qui se passe ici en ce moment va transformer l'humanité.
0: Nous devons arrêter Staline avant qu'il soit trop tard.
7: Qu'espérez-vous de moi exactement ?
0: L'Union soviétique n'a rien à voir avec la Terre promise. Staline n'est pas celui que vous croyez.
8: Vous voulez dire qu'il n'y a aucun espoir ?
9: Bonjour à tous. Voilà un extrait de la bande sonore, de la bande-annonce du film À l'ombre de Staline qui est sorti en 2020 et qui nous parle effectivement de la question ukrainienne. C'est dans ce film qu'on détaille ce qu'on appelle Holodomor, c'est-à-dire l'extermination par la faim, mise en avant bien entendu par Staline, à la fois bien entendu pour cette question d'argent évidemment, mais aussi pour briser le peuple ukrainien, notamment le nationalisme ukrainien, puisque Staline l'a pratiquement dit lui-même. Alors aujourd'hui, on va parler de la suite de l'histoire, si j'ose dire, peut-être le retour en arrière, en parlant de Vladimir Poutine. On sait qu'on est en pleine guerre, je reviens pas là-dessus. Il y a un livre très passionnant qui vient de sortir, qui s'appelle « Le livre d'or de Vladimir Poutine ». Alors c'est sous la direction de Galia Ackermann et Stéphane Courtois. Et Stéphane Courtois est avec nous. Bonjour Stéphane Courtois.
10: Bonjour.
9: Bon, vraiment, alors cet extrait, il dit beaucoup de choses sur ce qui s'est passé à l'époque, qui explique sans doute aussi quand même beaucoup ce qui se passe aussi aujourd'hui, hein, c'est le moins qu'on puisse dire.
10: Oui, ne serait-ce que cette expression de, sur le trésor, l'Ukraine, le trésor de Staline.
9: Oui, oui.
10: Et M. Poutine, lui, parle du juteux morceau que les Occidentaux veulent lui prendre.
9: Ah,
10: donc,
9: oui.
10: Vous voyez, on n'est pas très loin.
9: C'est... Quelques années après, voilà, si j'ose dire, quelques décennies, on dit la même chose.
10: Il faut bien dire qu'en général, quand on fait une guerre, c'est aussi pour faire de la prédation et du pillage,
9: oui.
10: C'est pas nouveau, ça dure depuis quelques millénaires.
9: Oui.
10: Et donc, bien entendu, M. Poutine avait l'intention de s'emparer de l'Ukraine sans coup férir.
9: Oui. Alors, pour expliquer comment on peut en arriver là, qu'il y a un bond comme ça de l'histoire, un bond en arrière, ok, pour Poutine sans doute un bond en avant, il faut revenir effectivement à ce qui s'est passé à l'après-guerre. Parce que dans ce livre, on explique bien que dans le fond, d'une certaine façon, autant l'Allemagne a été dénazifiée, autant dans le fond... la Russie, enfin l'ex-Union soviétique, si j'ose dire, n'a pas été décommunisée d'une certaine façon. Il y a quelque chose qui s'est passé qui fait qu'ils étaient dans le camp des vainqueurs. Bon, on peut le comprendre tout à fait historiquement et politiquement. D'une certaine façon, les gens qui étaient au pouvoir sont restés là et ils ont essayé de réécrire une sorte d'histoire, vous dites dans votre livre orwellienne, c'est-à-dire de raconter à peu près n'importe quoi pour essayer de retrouver ce qu'ils appellent dans le fond la puissance d'antan. Parce que c'est bien ça le problème. Poutine a été... Marie, fort Marie, vous le dites aussi, on le dit un peu partout, par cette grande défaite, 91, 90, 91, pour lui c'est une énorme défaite, il a voulu effacer cette défaite, et pour effacer ça, ben il efface aussi des pans entiers de l'histoire de l'Union soviétique.
10: Oui, c'est ce qui est frappant, vous évoquiez l'Allemagne nazie. L'Allemagne nazie a été vaincue, elle a été détruite,
9: oui.
10: Et elle a été soumise, en tout cas en République fédérale d'Allemagne, dans la partie
9: oui,
10: occidentale.
9: Oui, exact, ouais.
10: Elle a été soumise par les Alliés,
9: ouais.
10: à une dénazification, à une démocratisation, etc. Il y a eu tout un travail sur l'histoire, et les élèves des lycées étaient obligés de prendre conscience. Ils avaient devant les yeux les crimes de leurs parents, grands-parents, etc.
9: Mmh,
10: bon,
9: ouais.
10: En ex-URSS, en Russie ex-soviétique, on n'assiste pratiquement pas à ça. C'est-à-dire qu'il n'y a pas eu de force extérieure pour imposer
9: cette espèce de
10: désoviétisation.
9: Ouais.
10: L'Union soviétique s'est en réalité effondrée sur elle-même.
9: Ouais.
10: elle s'est effondrée sur elle-même d'abord, parce que tout simplement le système était absurde. Mmh. La suppression totale de la propriété privée, la dictature, etc., ont fait que ça ne tenait pas. C'était un système absurde qui a fini par s'écrouler tout seul sur lui-même. Et en plus, l'URSS, qui était un système, une espèce d'empire artificiel, on avait mis là-dedans des républiques socialistes soviétiques très différentes. Oui. Bon, et par la force, on les avait mises ensemble.
9: Oui, soi-disant indépendantes. Enfin, bon,
10: soi-disant, bien entendu, qui n'était complètement sous le contrôle du Kremlin, bien entendu, et du Parti communiste de l'Union soviétique. Bon, et donc en 1991, en même temps que l'Union soviétique s'effondrait sur elle-même, sur le plan économique et social et politique, elle explosait. En morceaux, puisqu'on a eu presque 15 républiques différentes, indépendantes, qui sont apparues. Oui. Donc voilà. Après ça, il n'y a eu personne pour dire, bon, voilà, nous venons de subir un immense désastre, voilà les raisons. Oui. Pas du tout. Hein. Et on a une partie... Alors,
9: Il y a eu un court instant, quand même, vous dites très court, où on commence à évoquer, mais ça n'a pas duré longtemps. Voilà.
10: Ça n'a pas duré longtemps. Alors, à partir de 87-88, avec des gens comme Sakharov, avec la fameuse association mémoriale, ce travail d'histoire et de mémoire a commencé à être fait, mais très rapidement, d'autres gens qui étaient les gens du système, et en particulier du KGB... Ouais. Le KGB, il faut quand même rappeler que c'est une des plus grandes organisations terroristes de l'histoire, quand même. Ouais. Ce sont des millions et des millions de morts à mettre à l'actif, entre guillemets, de cette institution. Oui. Il y a des gens du KGB qui n'ont jamais supporté cet effondrement, qui sont dans le déni total. Ils ne veulent pas l'admettre. Mmh. Et même, ils se sont mis en tête de reprendre la main sur le pouvoir.
9: C'est ça.
10: Et donc, M. Poutine est finalement une espèce de chargé de pouvoir, chargé de mission. Il le dit lui-même, d'ailleurs. Hein. On a une phrase de lui en décembre 99, alors qu'il est... Il a quitté ses fonctions de chef du FSB, du service de sécurité intérieure, qui était en fait une nouvelle mouture du KGB, tout simplement. Ouais. On a mis une nouvelle étiquette, mais c'était tous les anciens du KGB. Et alors qu'il venait de devenir Premier ministre, il a fait cette fameuse phrase en disant, voilà, à un moment tout à fait symptomatique, qui s'appelait la journée du tchéquiste. Donc, c'est quand même très clair. Le tchéquiste étant l'homme de la Tchéka, c'est-à-dire la première police politique créée par Lénine
9: tout de suite, d'ailleurs.
10: Dès le mois de décembre 1917.
9: Voilà, ça, tout de suite.
10: Et donc, lors de cette journée du tchéquiste, Poutine est venu honorer ses ex-camarades. Et dire, voilà, nous avons rempli la première étape qui nous était confiée d'infiltrer l'appareil d'État et de remettre la main sur l'appareil d'État. Ouais. Donc, c'est tout à fait clair. Ouais. Hein, tout à fait clair. Il y a un groupe issu du KGB qui a décidé de remettre la main sur le pouvoir et qui l'a fait de manière très rapide et très habile. Essentiellement d'ailleurs par le chantage, par les pressions sur Boris Eltsine, le président, qui était très corrompu. On pouvait faire pression sur lui, etc. Et donc, j'ai presque envie de dire en deux temps, trois mouvements, Monsieur Poutine, qui n'était jamais qu'un lieutenant-colonel du KGB, est d'abord devenu, en 98, le chef du FSB, donc le service de sécurité intérieure, qui lui permettait d'avoir énormément d'informations confidentielles, bien sûr, et de mener des actions de répression, puis Premier ministre, puis président par intérim, puis président. Donc tout ça s'est passé en deux ans et demi. Ouais. Hein, c'est une opération rondement menée. Et puis une fois qu'il a été président en 2000, évidemment là, il avait des moyens d'action beaucoup plus considérables. Ouais. Et puis la suite des événements est du même tonneau, si je puis dire. Hein, donc il est élu en 2000 avec des moyens financiers considérables qui sont mis à sa disposition, etc. Il est réélu en 2004. Il n'a pas le droit de se représenter en 2008. Il fait élire Monsieur Medvedev, qui est un homme de son entourage direct. Ouais, ouais. Et puis, en 2012, il se représente. Et puis, une fois élu, il fait modifier la Constitution pour pouvoir être élu jusqu'en 2036. Donc, vous le voyez, un homme qui a de la suite dans les idées.
9: Voilà, nous le verrons bien. Alors, ce qui est passionnant aussi dans le livre collectif, là, puisqu'il y a beaucoup de gens qui ont écrit des chapitres, des articles assez longs, c'est qu'on montre bien que, je parlais de l'histoire, il fallait pour réacclimater dans le fond ce pouvoir, il fallait aussi que quelque part on réécrive l'histoire. Alors, il n'y a pas seulement, alors il y a plusieurs choses. Il fallait qu'on cache un peu tous ces crimes d'une certaine manière. Alors vous me direz que l'Occident étant assez naïf, c'était peut-être pas si compliqué que ça, même s'il y a des gens qui savaient, parce qu'on savait très bien ce qui s'était passé, tout le monde le savait d'une certaine manière. J'exagère un peu, mais oui. Beaucoup de gens le savaient quand même.
10: Oui, mais une chose est sûre, c'est qu'à partir du moment où les archives ont commencé à s'ouvrir, là. Non seulement on savait, mais ça n'était plus discutable.
9: C'est ça. Oui.
10: Il y avait plus de doute.
9: Non, oui, ça, vous avez raison. Enfin, ce que je veux dire, même certaines personnes le savaient dans les années 20 ou 30.
10: Ah, ben, bien sûr, bien sûr.
9: Beaucoup de gens le savaient.
10: Bien sûr, il y a des gens qui étaient informés, mais qui étaient confrontés à une contre-propagande absolument phénoménale.
9: Voilà, c'est exactement ça. Alors, la contre-propagande n'a plus été vraiment ce qu'elle était aussi, il faut dire. Le communisme s'est un peu effondré un peu partout. Donc, les partis communistes étaient plus faibles, etc. Mais on a réécrit toute cette histoire pour pour lui refaire une espèce de virginité. Et notamment, vous dites sur un sujet dont même aujourd'hui on parle pas beaucoup, d'ailleurs d'une certaine façon, même chez les historiens, c'est le fait qu'à un moment donné, le pacte de 1939, de l'été 39 entre Hitler et Staline, faut en dire un mot, parce que là, il s'est noué quelque chose qui a duré jusqu'en 41, l'attaque de la Russie, l'Union soviétique, et là. Tout ça a été littéralement, d'ailleurs, dans Poutine, qui est l'historien en chef, comme dit je sais plus qui, dit voilà, il faut réécrire une histoire unifiée, une seule histoire de la Russie, voilà, et il faut évidemment éviter mettre de côté ce qui fâche. C'est ça le problème, en fait.
10: Ce qui est intéressant dans le travail de reconstruction d'un récit historique russe,
9: national,
10: national russe, puisque maintenant l'URSS n'existe plus, Poutine, alors d'un côté, il reprend en réalité, à l'identique, le discours soviétique, par exemple sur la guerre. Parce que pour M. Poutine, encore aujourd'hui, comme c'était déjà le cas sous Staline et sous ses successeurs, la Deuxième Guerre mondiale ne commence que le 22 juin 1941.
9: C'est ça.
10: Mais pour nous, elle commence quand même le 1er septembre 1939. Donc ça veut dire qu'entre le 1er septembre 1939 et le 22 juin 1941, les soviétiques puis les russes et M. Poutine ont zappé, il n'y a pas d'autre mot, ont zappé deux ans d'histoire qui sont pourtant décisifs.
9: Et des fournitures en plus, parce que vous dites très bien, dans le traité, il y avait des fournitures entre l'URSS et l'Allemagne, d'une certaine façon.
10: Alliance avec l'Allemagne, le prix de cette alliance était très clair. La destruction de la Pologne, pure et simple, avec toutes les conséquences que ça aura ensuite sur la Shoah, l'extermination des Juifs, etc. La liquidation des États baltes, l'annexion, la conquête et l'annexion de la province roumaine de Bessarabie, qui n'était pas du tout russe. Donc voilà, on a là des éléments de fait qui vont créer une situation historique extrêmement compliquée qu'on retrouve aujourd'hui. Oui. Hein, il suffit de voir la Bessarabie, aujourd'hui la Moldavie, devenue Moldavie, avec cette petite tranche de Transnistrie.
9: Absolument.
10: Voilà,
9: une sorte d'État soviétique.
10: Une espèce d'État complètement voyou. Qui est composé essentiellement d'usines d'armement, avec un armement qui est vendu à qui et comment, mystère et boule de gomme, par un État qui n'est reconnu par personne. Oui. Donc, enfin, voilà, on arrive à des situations totalement invraisemblables. Hein, et alors, évidemment, avec, dans toute l'Europe centrale et orientale, un souvenir des Russes, de la deuxième moitié du XXe siècle, qui n'est pas très favorable, il faut bien le dire.
9: Oui.
10: Hein, tout simplement parce que Staline pratiquait un système de colonisation ethnique, entre guillemets. Il suffit de voir le nombre de Russes qu'il y a en Estonie, en Moldavie, un peu partout, au Kazakhstan. Hein. Donc voilà, c'était la méthode de Staline. D'un côté, on liquide les autochtones, par exemple par une famine.
9: Oui.
10: Et d'un autre côté, on les remplace par des Russes.
9: C'est exactement ce que vous dites.
10: C'est ce qui s'est passé en Tchétchénie, c'est ce qui s'est passé. Donc voilà. Ce sont des situations qui ont été créées il y a 60, 70 ans.
9: Ouais.
10: Et qui ont toujours des conséquences aujourd'hui.
9: Alors, un petit mot avant qu'on fasse une première pause. Vous racontez, on n'a malheureusement pas de temps de raconter, mais dire un tout petit mot rapide. Si vous citez Dimitrov, à un moment donné, c'est intéressant. Parce que l'analyse du pacte germano-soviétique, le parti communiste français, notamment à l'époque, a développé. Staline savait développer des stratégies différentes d'un jour à l'autre, classe contre classe, union populaire. Et là, Dimitrov pensait que ce pacte, c'était aussi pour en fait exploser le capitalisme. En fait, en réalité, vous les pays impérialistes, comme ils disent. Enfin bon, voilà. C'est ça, Dimitrov, qui était un dirigeant international. Bon,
10: oui, c'est un document très important. C'est
9: vous
10: le
9: en
10: seul.
9: Là-dedans,
10: c'est oui. Je le cite en particulier dans le chapitre que j'ai fait sur l'histoire. C'est le seul document authentique dont on dispose, puisque évidemment le pacte, le premier pacte germano-soviétique, celui du 23 août 39, a été conclu entre un tout petit nombre de personnes. Staline, Molotov, Ribbentrop, le ministre des Affaires étrangères nazi, et l'ambassadeur Schulenburg, l'ambassadeur d'Allemagne à Moscou. Mais évidemment, Dimitrov, qui était le chef de l'Internationale communiste et qui, depuis des années, menait une immense campagne antifasciste, antinazie, etc., n'était lui au courant de rien. Oui. Donc il fallait modifier toute la stratégie de tous les partis communistes. Donc Dimitrov est convoqué au Kremlin le 7 septembre et Staline, là, va lui expliquer en détail le sens de la manœuvre.
9: Voilà, parce que c'est
10: et ce qui est formidable, c'est que Dimitrov, qui tenait un journal, a tout noté.
9: Elle l'a noté, vous le citez dans le livre.
10: Et ce journal, ce journal a été retrouvé. Après 1990, mais il était publié en français. On peut, malheureusement, le livre est épuisé, mais bon, on peut le trouver dans des bibliothèques, etc. Oui. Hein, le journal de Dimitrov. Oui. Et là, on a le document authentique qui donne le sens de la manœuvre.
9: Exactement.
10: Le sens de la manœuvre, il est très clair. C'est une grande offensive soviétique contre le capitalisme, contre les capitalistes, hein, en passant sur le corps de la Pologne, puis des États baltes, puis de la Bessarabie, etc.
9: Voilà, merci. Voilà, bah, très bien. Non, mais il fallait le dire parce que ça permet de comprendre la dialectique, en fait, parce que sinon, on ne comprend pas très bien. Allez, une première petite pause. Ça s'appelle L'Arme, c'est avec Didier Lookwood.

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1: Voilà, je suis en direct aujourd'hui avec Stéphane Courtois. Galia Kerman n'a pas pu venir, j'ai appris par lui qu'elle était malade. Voilà, bon rétablissement. Le livre, c'est le livre noir de Vladimir Poutine, c'est sous votre direction. Voilà, c'est paru, j'ai oublié de le dire tout à l'heure, Perrin et Robert Laffont qui se sont mis ensemble. C'est un beau et gros volume. Il y a vraiment beaucoup de choses, on peut pas tout dire. Il y a un sujet qui m'a beaucoup frappé, c'est que on se pose toujours des questions sur certains plateaux de télévision. Est-ce que c'est autoritaire? Est-ce que c'est totalitaire? Moi, ça me fait toujours un peu sourire parce que au point où on en est aujourd'hui, je pense qu'on peut dire totalitaire. Je crois que on n'est pas très loin en tout cas.
2: Ce qui est très curieux, c'est qu'effectivement, on a eu après 91, c'est-à-dire l'implosion de l'URSS, on a eu un moment démocratique qui a duré pendant quelques années, presque 10 ans, sous Eltsine, avec beaucoup de remous, évidemment, beaucoup de difficultés, etc. Et puis, quand Poutine est arrivé au pouvoir en 2000, on est allé progressivement vers un régime de plus en plus autoritaire.
1: Ouais.
2: Bon. Et puis, quand il est revenu au pouvoir en 2012, là, ça a commencé à devenir de plus en plus dictatorial, avec des assassinats ciblés, etc., etc. Et surtout... c'est 2014, le fameux Maïdan ukrainien, qui l'a rendu, je dirais, un peu enragé.
1: Ouais.
2: Et là, effectivement, alors encore plus avec la guerre aujourd'hui, depuis le 24 février, on est en train de retourner vers un système de type soviétique, c'est-à-dire une espèce de totalitarisme de basse intensité, plus aucune opposition n'est possible, toute personne qui critique est arrêtée, et puis éventuellement condamnée lourdement.
1: Oui.
2: Il y a un nombre d'assassinats ciblés tout à fait étonnant.
1: Notamment de journalistes, dont vous citez.
2: Des journalistes, mais là depuis...
1: Il n'y a pas uniquement...
2: Non, mais depuis la guerre,
1: depuis
2: février, il y a une bonne douzaine d'oligarques, entre guillemets...
1: Oui.
2: C'est-à-dire de gens très proches du pouvoir et qui sont au courant de beaucoup de secrets, qui sont assassinés. Enfin, on ne nous dit pas qu'ils sont assassinés. De malheureux accidents.
1: Comme on dit avec des guillemets.
2: Celui-là était sur un bateau, il est tombé à l'eau. Celui-là à l'hôpital, il est tombé de sa chambre du 6e étage. Celui-là a été retrouvé pendu dans son garage, etc. Bon, mais ce qui est stupéfiant, c'est que c'est parfois le même jour. À 5000 kilomètres d'écart.
1: Oui.
2: Mais bon, donc il est très clair que Monsieur Poutine actuellement fait le ménage autour de lui et craint que des gens très bien informés, en particulier de questions financières, c'est-à-dire de gigantesques sommes, de milliards qui ont été blanchis, sortis, mis sur des comptes offshore, etc., soient susceptibles de parler. Donc on les liquide tout simplement.
1: D'accord. Ça nous rappelle quand même le bon temps, j'allais dire le bon temps pour eux, pour lui de Staline, si j'ose dire.
2: C'est vraiment des méthodes KGB. Bon,
1: aussi, il y a une autre chose qui me permet de dire, peut-être... Nous avançons vers l'idée de totalitarisme, de basse intensité, j'aime bien l'expression, c'est peut-être ça, on n'est pas encore arrivé...
2: Avec ce qui se passe en Ukraine...
1: Voilà, on n'y est pas loin.
2: Et les discours qui se tiennent, qui sont des discours vraiment génocidaires,
1: absolument.
2: C'est quand même incroyable.
1: Voilà.
2: On va exterminer les nazis ukrainiens, on est quand même... Alors surtout quand les nazis ukrainiens sont dirigés par un juif, ça devient complètement aberrant.
1: Oui. Alors, il y a aussi cette mise en condition totalitaire, notamment de la jeunesse, parce que ça, c'est très frappant. Il y a tout des discours de Poutine, il y a des organisations, des sociétés militaires et historiques qui essayent de nous refaire, je dirais pas la Hitlerjugend, enfin ça ressemble un peu, ou les Komsomol, ou les Cadets Rouges, enfin tous les noms qu'on peut prendre, qu'on peut trouver et qui ont existé dans l'histoire, et qui se créent autour de militarisme, patriotisme, violence, et une espèce de... C'est là qu'on retrouve aussi l'écriture de l'histoire. À nouveau, je ne sais pas si c'est un nationalisme, on dit toujours ça, j'en sais rien, ou un soviétisme nouveau, de type nouveau, qui mélange des approches idéologiques, entre guillemets, un peu différentes. C'est ça, il y a une espèce de gloubi-boulga, si j'ose dire.
2: Oui.
1: Non, excusez-moi,
2: non,
1: pas
2: non, non, c'est tout à fait l'expression à utiliser.
1: On ne sait plus très
2: François
1: bien.
2: François Furet parlait d'un bric-à-brac idéologique.
1: Oui, voilà, c'est la même chose.
2: C'est la même chose.
1: On ne sait plus très bien où on en est. Quoi. On se dit, alors c'est quoi? C'est un fasciste? C'est un bolchevique ancien? Moi, je dirais plutôt que c'est un post-soviétique ou un néo-soviétique, comme on veut. Mais...
2: Il y a deux mouvements dans cette affaire. Il y a d'une part la tentative, en tout cas, de prise en main de la jeunesse.
1: Voilà.
2: Ça, c'est typiquement totalitaire.
1: Voilà, exactement. Oui.
2: On mise sur la jeune génération.
1: Exactement.
2: On va la formater, on va la fanatiser, en l'occurrence, on la militarise.
1: Exactement.
2: Et on lui explique que la Russie n'est entourée que d'ennemis abominables,
1: encerclée,
2: etc. Comme d'habitude. Bon, c'était l'URSS, du temps de l'URSS, c'était le thème de la forteresse assiégée, etc.
1: Ouais.
2: Donc ça, c'est très clair. Et puis, il y a autre chose qui est la mise en place d'un nouveau discours idéologique qui mélange d'un côté le prestige de la superpuissance soviétique.
1: Ouais.
2: Nous avons été une superpuissance et de méchants ennemis nous ont fait un peu tomber du piédestal, mais nous allons redevenir une superpuissance.
1: Oui, je crois que c'est ça.
2: Ça, c'est une chose.
1: Ouais.
2: Et puis, on raccroche à ça tout un discours sur le tsarisme.
1: Ouais.
2: Parce que du temps de l'Union soviétique, quand l'URSS s'est effondrée, les citoyens soviétiques, ou en l'occurrence russes, se sont retrouvés dans une espèce de no man's land historique. Il y avait plus rien. Le régime soviétique avait totalement déconsidéré la période tsariste.
1: Mmh, oui.
2: Bon, bien sûr, l'abominable tsarisme, etc., etc. Et puis d'un seul coup, tout l'héroïque et merveilleux discours soviétique s'effondrait devant tout le monde.
1: Ouais.
2: Donc il y avait une espèce de no man's land, et il a fallu reconstruire un récit.
1: Ouais.
2: Et Poutine et ses conseillers ont très habilement reconstruit ce récit autour de, d'une part, de la grandeur passée de l'URSS.
1: Voilà.
2: Nous avons été une très grande puissance, etc.
1: Ouais.
2: Et nous redeviendrons une très grande puissance. Et d'ailleurs, nous l'étions déjà grâce au tsar et à l'Église orthodoxe, parce qu'il faut réintroduire l'Église orthodoxe dans cette affaire.
1: Oui.
2: Ce qui est une imposture extraordinaire, puisque tout le monde sait ou devrait savoir que l'Église orthodoxe du temps de l'Union soviétique, c'était une Église purement KGB, puisque la véritable Église avait été entièrement exterminée.
1: Oui, c'est ce que j'allais dire. Alors là, il y a une contradiction inouïe, parce que d'un seul coup, Staline devient, en 43, quelqu'un qui dit la Sainte Russie, en quelque sorte, et c'est lui qui faisait sauter, dynamiter, quelques années avant, les églises à Moscou. Enfin, je veux dire, bon, il y a quand même une schizophrénie idéologique. Pratique, si j'ose dire.
2: Du côté de Staline, il n'y a pas de schizophrénie. C'est un pur bolchevique.
1: D'accord.
2: Qui manipule l'opinion, qui change de
1: d'avis comme de
2: pas d'avis, mais qui pour des raisons tactiques,
1: c'est
2: politiques,
1: ça.
2: Etc. Fait bouger ses lignes sans aucun problème. On a dit le plus grand mal de l'Église orthodoxe. D'un seul coup, on la porte au pinacle parce que on en a besoin dans la guerre. Staline sait très bien que le sentiment national et religieux peut mobiliser des populations.
1: Voilà,
2: donc,
1: ça.
2: Il le réutilise.
1: Oui.
2: Mais dès que la guerre sera finie, bon, on va liquider tout ça. Donc voilà. Bon. Alors, ce qui est extraordinaire, c'est effectivement le fameux patriarche Kirill qui dirige tout ça, qui est un homme extrêmement corrompu et qui, surtout, est un vieil agent du KGB.
1: Ouais.
2: Depuis les années 70, ce monsieur était un agent du KGB. Bon, donc, j'ai envie de dire, rien de nouveau sous le soleil.
1: Voilà, c'est ça.
2: On est confronté véritablement à ces équipes du KGB qu'il faut distinguer des équipes communistes proprement dites. Je veux dire, on ne peut pas comparer Gorbatchev et Poutine.
1: Oui.
2: Gorbatchev, c'est un communiste pur jus, évidemment.
1: Il s'en cache pas.
2: Ah ben, non, mais
1: qui voulait sauver l'Union soviétique, d'ailleurs.
2: Oui, non, mais je veux dire, il ne serait jamais devenu secrétaire général du parti s'il n'avait pas coché toutes les cases absolument. Bon,
1: absolument.
2: Mais en même temps, c'est un homme politique, c'est un homme d'État.
1: Oui.
2: Il est conscient qu'il y a des intérêts d'État, etc.
1: Ouais.
2: Bon, et il prend conscience que le système est totalement vermoulu. Il faut essayer de le réformer. C'est un système irréformable. Dès qu'on y touche, il s'écroule.
1: Ouais.
2: Tandis que Poutine, c'est autre chose. Bien sûr, il est communiste. Bien sûr, il est homo sovieticus. Jusqu'à ses 40 ans, il a vécu en Union soviétique. Mais en plus, il est du KGB. C'est-à-dire d'une organisation terroriste qui agit en toute impunité, qui a toujours agi en toute impunité, et qui détenait un pouvoir... Surtout à la fin. Hein, il faut rappeler qu'à la mort de Brejnev, c'est Andropov, le chef du KGB, qui devient le chef du parti et de toute l'URSS. Donc là, vous imaginez, les gens du KGB, ils ont dû croire que ça y est, leur heure était arrivée. Bon, alors du coup, quand ça s'écroule 10 ans plus tard, ils sont dans un ressentiment extraordinaire, dans un déni extraordinaire. Et bon, l'idée, c'est on va se venger, ouais. On va se venger, on va reprendre le pouvoir.
1: Alors, il y a un discours très rapidement qui est étonnant, parce que vous parlez de bons léninistes avec Staline, mais Poutine aussi, parce qu'il se permet à un moment donné, dans un discours qui a peut-être 2 ou 3 mois, de dire l'Ukraine, c'est la faute de Lénine, à un moment donné, parce que, et en fait, on sait très bien qu'il y aura, en 1919, 2020, il y aurait des guerres, même civiles à Kiev, entre les rouges, les blancs, les anarchistes, etc. Donc, si vous voulez, il est capable de dire ça tout en faisant le contraire d'une certaine manière, enfin c'est assez curieux. Il est aussi très fin dialecticien, si j'ose dire.
2: Ah oui, mais Monsieur Poutine ment comme il respire. Hein,
1: c'est ça, dire, d'accord. Bon,
2: c'est presque une seconde nature.
1: C'est ce qu'on appelle la dialectique.
2: Enfin, oui, on peut l'appeler oui, la dialectique, mais oui. C'est une seconde nature. Mais oui. Ce qui est normal, un colonel du KGB, il a été formé à ça, dans les écoles du KGB. Oui. On lui apprend ça, voilà. Il faut adapter ton discours. Quand tu rencontres un cathos, tu tiens un discours cathos. Tu rencontres un franc-maçon, tu tiens un discours franc-maçon, etc. Absolument. Oui, oui. S'il faut les manipuler, tu fais ce qu'il faut faire. Oui. Mais voilà, oui, c'est vraiment des choses qu'on leur apprend et qui sont...
1: Oui, c'est Monsieur Torres à la radio, juste avant le Front Populaire, qui appelle les catholiques à voter pour lui et qui dit que les croix de feu votent pour lui.
2: Oui, oui,
1: il y a
2: un fameux discours à Radio Paris, je crois,
1: complètement délirant.
2: C'est la tactique. C'est la tactique. Oui. Et le discours est totalement... Alors, c'est ce que vous appelez le globi-boulga.
1: Oui,
2: hein, c'est un discours élastique.
1: Oui.
2: C'est du chewing-gum.
1: Oui,
2: ça peut partir d'un côté, ça peut partir de l'autre.
1: Ouais.
2: Et Monsieur Poutine, alors, est un expert de ce type de discours.
1: Ce qui part pas de tous les côtés, par contre, qui est assez gravé dans le marbre, si j'ose dire. Il y a vraiment des... Dans tous les articles, on en parle un peu, c'est quand même ce langage poutinien qui est d'ailleurs la suite d'un langage soviétique. C'est-à-dire ce mélange, alors ça c'est extraordinaire, entre le langage des tchéquistes, parce que c'est bien ça, c'est les tchéquistes qui sont une espèce d'armée privée, je sais pas comment on peut dire, et puis le langage de la pègre. Alors quand on dit ça la première fois, on se dit mais de quoi il s'agit? Et en fait, vous montrez, mais on a des romans, j'avais reçu Sophie Bénèche ici pour un livre de Jacques Rossi, ce qu'elle était belle cette révolution. Jacques Rossi, on parlait très bien, c'était un Français qui était au Comintern, qui était au Goulag, et en fait, le Goulag était tenu par la pègre en grande partie.
2: C'est-à-dire que le Goulag était structuré, organisé évidemment par la police politique.
1: Oui, oui, bien sûr, mais qui avait délégué,
2: etc. Ouais. Mais voilà, dans les camps, très souvent, le pouvoir de base, je dirais, dans le camp, était délégué à ce qu'on appelait les droits communs, qui étaient en charge de faire régner la terreur.
1: Exactement.
2: Et les autres, ne se salissaient pas trop les mains. Hein, on laissait les voyous faire la loi et d'une manière extrêmement violente, hein, parce que les voyous russes, ce qu'on appelle les voleurs dans la loi, ce sont vraiment des gens extraordinairement violents. Oui. C'est-à-dire, en gros, c'est où tu marches droit ou on te coupe la tête. Bon, c'est très simple.
1: Oui, oui. Hein,
2: et donc voilà. Et c'est du coup les voyous, les droits communs, ils ont leur langage propre.
1: Ouais.
2: Ils ont un langage particulier qui s'appelle, en russe, ça s'appelle le mat.
1: Ouais.
2: Le mat, c'est, on pourrait dire en français l'argot, mais un argot. Sauf qu'en français, l'argot, tout le monde parle un peu argot.
1: Oui,
2: tandis que là, c'est vraiment spécial. C'est un argot très spécial, très codé, très violent.
1: Ouais.
2: Et donc, ce dont on s'aperçoit, c'est que, par exemple, Monsieur Poutine et des gens de son entourage, Lavrov et autres, qui sont, Lavrov qui est un monsieur très distingué, enfin, je veux dire, il a beaucoup de diplômes, etc. Mais ils sont contaminés, entre guillemets, par ce langage.
1: Oui, oui.
2: C'est tout à fait étonnant de voir comment, à la tête d'un État aussi important, qui a un siège au Conseil de sécurité, quand même, de l'ONU, on a des gens qui parlent un langage d'une grossièreté incroyable, qui s'expriment à l'égard des autres avec une grossièreté incroyable. Alors, cela dit, il faut rappeler que Staline était lui-même d'une grosse... Il savait être très poli, bien sûr, mais quand on voit les archives, on voit des choses incroyables.
1: Ah, oui.
2: C'est-à-dire sur la grossièreté avec laquelle Staline traitait son personnel, entre guillemets.
1: Ouais.
2: Hein, par exemple, sur un rapport avec lequel il est en désaccord, mais il dit vraiment avec une expression d'une grossièreté phénoménale, que ce type-là ne m'envoie plus de rapport, sinon je l'envoie baiser sa mère, etc. Enfin, c'est des trucs comme ça.
1: C'est hallucinant. Mais alors, vous dites, alors on va terminer sur ce point.
2: Par exemple, on voit mal le général de Gaulle Gaulle, oui, ou Georges Pompidou, ou même François Mitterrand, oui, oui, tenir, oui, ce, oui, type de langage.
1: Oui, oui, bon, c'est... oui, mais vous dites que ça a diffusé, alors, avant une deuxième pause musicale, ça a diffusé dans la société. C'est ça qui est intéressant. Là, on parle d'un groupe au pouvoir, mais là, il semblerait qu'une partie de la population, alors moi, voilà, russe, parle aussi comme ça. Ça a diffusé dans toute la société, voilà, oui, d'une certaine manière. Enfin, je...
2: Oui,
1: c'est ce que vous dites, en tout cas.
2: Il faut bien dire que la société russe était déjà très violente et grossière, ouais, ouais, du temps de l'Union soviétique, sauf une petite frange, ouais, ouais, dans les grandes villes, ouais, les intellectuels, etc. Mais bon, ça continue.
1: Ouais.
2: Oui, ça continue.
1: Voilà.
2: D'autant,
1: oui,
2: que, alors là, depuis 1992, 93, 94, la pègre, oui, la pègre a pris une importance considérable.
1: Oui.
2: Hein, il y a eu des trafics de toutes sortes, etc.
1: Oui.
2: Et en particulier à Saint-Pétersbourg, où était Poutine, c'est le KGB s'est accoquiné avec ces gens-là.
1: Directement.
2: Complètement.
1: Ouais. Ouais.
2: Surtout à Saint-Pétersbourg, à cause du port. Parce, ouais, que le port de Saint-Pétersbourg était une des principales possibilités de sortie et d'entrée, ouais, en Russie après 91, c'est un port énorme et tous les trafics passaient par là, la drogue, l'argent, les armes, les femmes, etc. Ça passait de partout.
1: Ouais.
2: Et bien sûr, les gens du KGB ont commencé à prendre contact avec cette mafia qui tenait le port et qui est une mafia extrêmement violente. Jusqu'au moment où, bien entendu, les gens du KGB sont des gens quand même beaucoup plus structurés que la mafia.
1: Ouais,
2: et donc petit, ouais, à petit, ils ont parce que, bon, il faut bien dire, Saint-Pétersbourg, années 90, c'est Chicago, 1930.
1: Oui.
2: On tue à tous les coins de rue, c'est phénoménal. Bon.
1: Ouais.
2: Ah oui, oui, oui, c'est hallucinant. Bon.
1: Ouais.
2: Donc voilà, le KGB a fini, ces gens du KGB ont fini par reprendre la main,
1: ouais,
2: mais tout en s'acoquinant, de fait, avec, ouais, avec la mafia.
1: Allez, on fait une deuxième petite tour, on va reprendre notre souffle tous, voilà. Avec Richard Galliano, Les enfants qui pleurent, c'est très beau.

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1: Alors aujourd'hui avec moi en direct Stéphane Courtois pour une émission passionnante sur un sujet qui est un peu triste, mais bon, il faut essayer de comprendre hein, l'histoire, sinon ça se reproduit très mal. Galia Kerman et Stéphane Courtois, vous avez dirigé un livre collectif, Le Livre Noir de Vladimir Poutine, Robert Laffont. Alors, je vais pas citer les auteurs, il y a François Stomme, il y a Cécile Vessier, il y a Andrei Kozovoy que j'avais invité aussi sur les espions russes. Voilà, bon, beaucoup de bons auteurs, il y en a plein d'autres. Voilà. Alors, ce qu'il faut dire un petit mot maintenant, après avoir défini, essayer de comprendre ce qui se passe, c'est quand même l'histoire de l'Occident. Parce que dans le fond, on voit bien que l'Occident a longtemps été quand même un peu naïf. Alors, il l'est sans doute moins aujourd'hui, je dois dire, heureusement. L'Europe, c'était pareil, qui était un peu aussi naïve, un peu moins. Ceci étant dit, il y a quand même une action, une stratégie d'influence en Occident qui est quand même assez extraordinaire. Et qui, à mon avis, vous allez me dire si j'ai raison, après ce que j'ai lu, ça reprend un peu les stratégies d'influence d'avant, mais avec peut-être de nouvelles techniques et peut-être des soutiens à nouveaux courants politiques. Parce que, bon, l'influence d'avant, elle était énormément liée, notamment dans les années 50, là, elle était liée quand même à la puissance des partis communistes, enfin, en Europe. Bon, enfin, on peut dire, voilà, français, l'italien, qui étaient quand même des énormes partis, bon, qui aujourd'hui sont quand même en capilotade. Je crois qu'il en existe même plus du tout en Italie, d'ailleurs. Il y a un autre nom. Voilà. Et là, aujourd'hui, on voit bien que, il y a une stratégie d'influence qui emploie des nouvelles méthodes technologiques, si vous voulez, ça c'est clair, mais aussi peut-être qui essaie de séduire des groupes sociaux qui aujourd'hui sont un peu en critique ou en révolte contre leur propre gouvernement. Il y a une stratégie manifestement, essayer de non pas produire des guerres civiles, c'était peut-être un peu excessif. Encore que on sache pas, mais on les voit soutenir. C'est absolument extraordinaire. Je donne un exemple. On a découvert, vous avez dû lire l'article dans Le Monde, que M. Prigogine soutenait une sorte d'association en France pour défendre les gens qui auraient été frappés par les policiers dans les manifestations en France. C'est absolument hallucinant. Enfin,
2: oui, oui. Ah oui, non, mais c'est
1: incroyable.
2: Oui, oui. Non, il est très clair. Bon, alors, ça vient effectivement de la période soviétique.
1: Voilà, voilà.
2: Mais à l'époque, vous avez raison, c'était essentiellement ce discours contre les pouvoirs en place en Occident, qui étaient des pouvoirs démocratiques, étaient portés par les partis communistes, qui passaient leur temps à critiquer. Bon, on a vu ça régulièrement.
1: Oui.
2: Aujourd'hui, ces partis, vous l'avez dit, sont très affaiblis, voire ont disparu. Donc cet affaiblissement de l'Occident et des démocraties occidentales passe par d'autres canaux, et en particulier par des canaux... Les canaux traditionnels, c'est-à-dire les réseaux d'influence, le chantage, la corruption des élites, etc. Ça a toujours existé. À une époque, avant 1914, déjà, on considérait que la presse française était totalement achetée par le régime tsariste. Bon,
1: il y avait l'Okhrana qui était peut-être qui a annoncé le KGB, parce que l'Okhrana était l'écoute tordue.
2: Bien sûr, une police politique secrète. Mais donc voilà. Mais c'est vrai que sont apparus depuis une quinzaine d'années des moyens nouveaux, des moyens technologiques, les fameux réseaux sociaux.
1: Oui.
2: Les fameux réseaux sociaux. Et là, faut bien dire que Poutine et son équipe ont eu un coup d'avance.
1: Ouais.
2: C'est-à-dire qu'ils ont fait ces fameuses usines à trolls, etc.,
1: voilà,
2: qui diffusent massivement de fausses informations dans le monde entier. Alors, bien sûr, c'est toujours pareil. Quand on va à la pêche, on ne ramasse pas tous les poissons, mais on en ramasse quand même.
1: Ouais.
2: Donc, on lance les... J'ai envie de dire, c'est comme un pêcheur.
1: Oui.
2: Poutine et ses équipes lancent des filets avec des trolls de toute espèce.
1: Ouais.
2: Et puis, y a des gens qui se font prendre. Il y a des gens qui se font prendre. Et dans certaines situations, par exemple, au moment des Gilets jaunes, on a vu beaucoup de gens qui étaient de la mouvance Gilets jaunes qui adhéraient complètement à toutes ces informations qui allaient dans leur sens, bien sûr, qui flattaient leur orientation, et y compris avec, par exemple, une chaîne de télévision comme Russia Today.
1: Oui, les manifestations étaient prises pendant 12 heures de suite sur la chaîne. Hallucinant.
2: Donc, c'était tout à fait ahurissant. Et avec des moyens de rétorsion considérables. Tous les gens qui se permettaient de critiquer Russia Today ou de dire Russia Today est une officine de propagande compte du pouvoir russe, était systématiquement attaqué en justice. Ouais. Même si Russia Today perdait son procès, ouais, peu ouais, importe. Ouais. Pendant ce temps-là, celui qui avait critiqué, il était embêté, il perdait son temps, il perdait son argent, ouais, il perdait son énergie. Ouais, ouais. Donc voilà. Bon, alors... Bon, heureusement, le gouvernement français a fait interdire cette chaîne qui était, il faut bien le dire, une chaîne de propagande et qui ne s'en cachait pas. Le pire, c'est qu'il ne s'en cachait pas.
1: Sputnik aussi, d'ailleurs.
2: Sputnik aussi, c'était pareil. Bien sûr. Ouais. Donc voilà, que ce soit par ce biais de chaînes de télévision qui étaient totalement aux ordres de Moscou, ouais, ou que ce soit par le biais des réseaux sociaux... Il y avait toute une désinformation, ouais, toute une intoxication, toute une propagande qui se déversait, hein, et qui. Bon, le problème, c'est que, en principe, ça n'aurait pas dû peser sur les décideurs français, britanniques,
1: oui,
2: américains.
1: Normalement,
2: en principe.
1: Oui.
2: Mais regardez quand même comment Poutine est allé jusqu'à perturber l'élection présidentielle américaine, quand même.
1: Oui, tout à fait. Hein, oui.
2: Ça, il n'y a pas de problème que ça a pesé dans l'élection de Trump.
1: Ouais.
2: Hein, donc. Et un monsieur Trump qui est très vraisemblablement tenu par les Russes pour des raisons diverses.
1: Le compromat, là, comme vous dites.
2: Le compromat, y compris sans doute des raisons financières, bien sûr.
1: Ouais.
2: Alors, c'est toujours pareil. Quand on dit ça, les gens d'en face, c'est-à-dire les Russes et leurs amis, nous disent « Avez-vous des preuves ?» Non, mais
1: on aura
2: les
1: jamais...
2: amis...
1: Oui.
2: Si,
1: oui.
2: On aura peut-être des preuves le jour où les archives s'ouvriront.
1: Oui, c'est ça.
2: Sauf
1: oui.
2: que... Sauf que M. Poutine et ses amis ont pris la leçon de ce qui s'est passé avec l'URSS. Parce ouais. que l'URSS s'est écroulée tellement rapidement
1: oui.
2: qu'ils n'ont pas eu le temps de détruire les archives.
1: Ah oui, d'accord.
2: Les archives, moi j'étais à Moscou, 92, 93, 94.
1: Ouais.
2: À un moment, si j'y suis allé, c'est que les gens qui étaient là-bas me disaient « Attention, les archives s'ouvrent, peut-être que demain matin elles seront fermées ou détruites ».
1: Hein ouais, ouais.
2: Mais bon, et oui, mais c'est comme ça qu'on a appris qui a réellement tué les officiers polonais à Katyn,
1: voilà,
2: qui
1: voilà.
2: Et qui voilà. Là, on les avait les preuves. Hein.
1: Ouais.
2: Bon, est-ce qu'on aura un jour les preuves de ce qui se passe en ce moment? Je pense que justement, ces assassinats en rafale d'oligarques ouais. ou d'hommes de confiance des oligarques en ce ouais. moment depuis quelques mois montrent qu'on est en train de liquider des gens qui connaissent des secrets très importants.
1: Ouais.
2: Il y aura plus de secrets.
1: Ouais.
2: Ils seront liquidés et il est vraisemblable que le nécessaire sera fait pour que les archives soient détruites.
1: Alors, on n'a peut-être pas de preuves, mais on a des signes, parce qu'il y a une petite
2: oui.
1: information qui ne vous a pas échappé, au Bundestag allemand, enfin l'équivalent de l'Assemblée nationale française, il y a eu un drôle de vote qui était sur le génocide, je crois, en Ukraine, je ne me souviens plus
2: oui.
1: exactement, et effectivement, on a eu l'extrême droite et l'extrême gauche qui ont voté ensemble,
2: oui.
1: en disant on ne votera pas le texte. Or, c'est Die Linke, qui est l'extrême gauche allemande, avec beaucoup qui viennent d'ailleurs, à mon avis, du Parti communiste est-allemand, et puis l'AfD. Et on est très étonné de voir deux partis évidemment extrêmement différents, venant souvent de l'Est, vous dire, de l'anciennement, hein, effectivement, qui ont voté contre. C'est quand même, on est un peu étonné, on se dit, bah bon. Donc il y a quelque chose, il y a des signes quand même, ils ne sont pas forcément achetés, je dirais, d'une certaine manière. Vous voyez ce que je veux dire?
2: Oui, oui, mais non, bien sûr. Ah ben là, alors, ça, que ce soit Die Linke ou l'AfD, ce sont pour l'essentiel des gens de l'ex-RDA, de l'ex-Allemagne
1: voilà,
2: de l'Est,
1: ouais, ouais.
2: et qui ont, eux, pour un certain nombre d'entre eux, un violent ressentiment contre les Allemands de l'Ouest.
1: Absolument.
2: Parce qu'ils
1: oui.
2: considèrent que, voilà, c'est les Allemands de l'Ouest qui sont responsables du fait que la RDA se soit effondrée.
1: Ouais, ouais, ouais.
2: Évidemment, si la RDA ne s'était pas effondrée, beaucoup de ces gens-là seraient encore en poste.
1: Ouais, ouais.
2: Ils tiendraient, comme on dit, le haut du pavé.
1: Ouais.
2: Mais bon, ils sont tombés de leur piédestal. Hein. Alors, cela dit, vous évoquez l'Allemagne. Il faut bien dire que dans la situation actuelle,
1: oui, ouais.
2: l'Allemagne porte de grosses responsabilités.
1: Ouais.
2: Parce que si M. Schröder, l'ex-chancelier...
1: Ah bah, oui.
2: n'avait pas signé ces histoires de Nord Stream 1, Nord Stream 2,
1: ouais.
2: Poutine n'aurait pas eu les moyens de pression qu'il a sur l'Allemagne
1: ouais.
2: et qu'il comptait bien utiliser pour empêcher l'Allemagne d'intervenir dans l'affaire ukrainienne.
1: Bon. Ils se sont liés les mains. Hein. Bon, voilà.
2: Ah ben, ils se sont liés les mains.
1: Ouais.
2: Et ça commence d'ailleurs à faire de très gros débats en Allemagne, parce
1: ouais,
2: que là,
1: ouais.
2: Là, il y a quand même un moment où il faut régler les comptes, j'ai envie de dire. Hein. Monsieur Schröder était quand même un homme... il faut bien dire, extraordinairement corrompu,
1: mmh.
2: puisqu'il était, il était au directoire de Gazprom,
1: ouais.
2: et il touchait pas loin d'un million d'euros par an. Bon,
1: ouais, oui.
2: c'est quand même extraordinaire. Si on avait eu, je sais pas, en France, un monsieur...
1: Ouais.
2: D'ailleurs, ça pose d'autres problèmes. Hein, souvenez-vous de monsieur de Margerie, le patron de Total,
1: ouais.
2: Qui au moment de l'annexion de la Crimée, est allé à Moscou pour dire aux Russes ne faites pas trop de bêtises, arrêtez, etc. Bon, c'est très bizarre. Hein,
1: et puis il y a eu un malheureux accident.
2: Voilà, hein. 3 heures après.
3: On n'a jamais su ce qui s'était passé.
2: Une déneigeuse énorme. Oui, un jour où il n'y avait pas de neige, je rentrais dans son avion qui est en train de décoller.
1: Oui,
2: bon,
1: absolument.
2: C'est quand même... Vous savez, moi, je ne crois plus au hasard. Quand il y a un tel nombre d'assassinats ciblés, je n'y crois plus au hasard.
1: Oui.
2: Enfin, d'accidents.
1: Hein. Oui, oui.
2: C'est d'autant plus curieux que M. de Margerie, d'après mes informations, était le patron français le plus protégé. Il savait qu'il était une cible, il était extrêmement protégé, toujours en voiture blindée, toujours avec une équipe de sécurité dédiée.
1: Oui.
2: Et donc, voilà. Bon, c'est, donc voilà, il faut bien comprendre qu'on a affaire à des gens qui sont prêts à tout.
1: Oui.
2: Absolument à tout. Hein. Alors, j'espère bien sûr que M. Poutine me considérera comme quelqu'un de trop

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1: Le presbytère n'a rien perdu de son charme, ni le jardin de son éclat. Cher Alain Lompèche, vous ne me connaissez pas et il y a bien peu de chances pour que vous m'écoutiez. Aussi est-ce sans timidité que je vous adresse ce petit mot chargé de sens, merci. Merci parce que grâce à vous, depuis des années, j'ai le jardin le plus extraordinaire que l'on puisse rêver. Un vaste jardin plein de recoins secrets avec de grands arbres majestueux, des arbustes florifères, des plantes annuelles et persistantes. Il y a une serre froide et un coin de garage où je prépare mes greffons, où je marcotte et où je divise les écheveaux de racines quand, sur vos conseils, je multiplie ou je divise. Mon gazon est une pelouse soyeuse, piquetée de fleurs à la japonaise. Dans des pots, j'ai quelques plantes survivantes qui avaient été jetées près des poubelles par leurs anciens propriétaires et que j'ai sauvées et rapetassées. J'aime mon coin de mur ensoleillé, ma terrasse à l'ombre. J'ai une binette et un sécateur. Mes rosiers embaument, mon forsythia explose de fleurs, j'ai du muguet qui pointe ses clochettes au premier jour de mai et, bien sûr, je mange des cerises au printemps et des pêches en juillet. Je ne dis rien des crocus, des primes verts, des jonquilles, du fuchsia. Ah, j'oubliais, je suis la reine des Amazones pour combattre les aleurodes, oxyre les cochenilles et il n'y a pas un puceron qui résiste à mon mélange d'étonnant nicotine plus eau savonneuse. Cher Alain Lompèche, pendant des lustres, j'ai lu votre chronique dans le journal Le Monde. Dans le quotidien, elle traversait la page du jeudi, marquant pour moi une pause dans la semaine, comme autrefois à l'école, avant que le mercredi ne vienne lui ravir ce prestige. La première fois que j'ai vu votre photo, dans le magazine M, j'ai souri tellement vous aviez, pardonnez-moi l'expression, la gueule de l'emploi. Vous ne pouviez décidément pas être autre chose qu'un jardinier. C'est ce qui m'a donné l'envie de vous remercier parce que mon jardin, c'est avant tout votre jardin. Et je marche dans des allées qui n'appartiennent qu'à vous. Eh oui, j'habite à Paris, au 3e étage. Je n'ai pas de terrain arboré, pas de terrasse, pas même de balcon. Mais en tout et pour tout, 3 jardinières et quelques plantes en pot. Mais je vous assure d'une chose, vous m'avez permis d'avoir une main verte sensationnelle. Je ne peux pas clore cette histoire sans mentionner qu'un jour, vous avez annoncé à vos lecteurs et lectrices stupéfaits que vous veniez de rédiger votre dernière chronique. Sans tambour ni trompette, comme à votre habitude, vous avez décidé de partir pour de bon. Adieu mon cher jardin, je suis bien triste de te quitter. Mes pas ne fouleront plus ton gazon souple et les coccinelles sont priées d'aller chasser le puceron sous d'autres cieux. Je regarde avec un grand soupir mes malheureuses jardinières, un peu veuves elles aussi, et les muscaries ne fleurissent décidément plus. Les géraniums font grise mine et la sauge a complètement séché.

Fort heureusement, il me reste le meilleur, le souvenir, celui d'une rencontre virtuelle qui a donné cette histoire, la dernière de cette série extraordinaire.

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1: Bonjour à tous. Alors pour cette émission mensuelle de l'armée du salut, je reçois Louis Guabigé, directeur du CHRS Le Palais du Peuple. Bonjour Louis.
2: Bonjour Mathilde. Bertil.
1: Alors Louis, je vous ai déjà reçu en mars 21. Vous vous rendez compte, ça fait 5 ans.
2: C'est ça.
1: 5 ans pour nous parler du centre d'hébergement jeunes majeurs. Mais aujourd'hui, on va parler du Palais du Peuple. Je crois qu'en fait, on n'en a jamais parlé dans nos émissions de l'Armée du Salut. Mais dans un premier temps, j'aimerais d'abord que vous me parliez de vous et de ce que vous faites et de tout ce que vous avez fait à l'Armée du Salut.
2: Oui, merci déjà de m'avoir donné l'opportunité d'intervenir sur votre radio, à vos antennes. Je m'appelle Louis Nguabigé. Je suis à l'Armée du Salut depuis 2003.
1: Voilà.
2: Et où j'ai commencé à Lyon en tant que coordinateur des actions d'urgence, tout ce qui touche aux bénévoles, maraudes, soupes de nuit, etc. Puis par l'hébergement d'urgence et la coordination alimentaire pendant une dizaine d'années avant d'occuper des postes de directeur adjoint à Marseille, à Lyon, puis de directeur d'établissement, le CHRS, le Palais du Peuple à Paris depuis 2014.
1: D'accord. Alors, le Palais du Peuple, il est où ?
2: Alors, le Palais du Peuple est dans le 13e arrondissement, pas ouais. loin de la place d'Italie.
1: D'accord.
2: C'est un établissement qui reçoit un public homme masculin de 18 à 75, voire plus. Et nous avons une capacité d'accueil de 108 places au jour d'aujourd'hui. Et nous avons deux typologies de structures. D'abord, un CHRS, c'est-à-dire un centre d'hébergement et de réinsertion sociale d'une capacité de 102 places, plus 6 places de personnes qu'on appelle, entre guillemets, des grands marginaux. C'est des places qui ont été créées à la veille des Jeux Olympiques pour permettre aux personnes qui connaissent des années et des années d'errance de rue de trouver des places d'hébergement et un accompagnement adapté.
1: Et qui acceptent d'y aller, parce que ces gens-là, souvent, ils n'acceptent pas d'aller dans un hébergement.
2: Paradoxalement, ces gens ont accepté des places.
1: Oui. Bah, tant mieux.
2: Le suivi se fait naturellement. Et on commence à voir les premiers résultats.
1: Ah, ben c'est bien ça. Alors, ce Palais du Peuple, c'est quand même un bâtiment assez extraordinaire. Il a une histoire, j'imagine.
2: Ah oui, le Palais du Peuple, c'est un établissement historique de l'Armée du Salut. Hein, parce que c'est un établissement qui a été créé, construit en 1912. Vous vous rendez compte?
1: Oui. Non, c'est un bel immeuble, en fait, en plus.
2: Hein. C'est un bel immeuble, surtout qui a l'histoire, et laquelle histoire est sauvegardée depuis le début jusqu'à aujourd'hui.
1: D'accord.
2: Puisque dans ses débuts, l'établissement avait pour ambition de créer des abris pour des personnes travailleurs pauvres sur Paris, qui n'arrivaient pas à se reloger.
1: Ah oui, d'accord. Un peu comme le Palais de la Femme, en fin de compte. C'était...
2: Exactement, ouais. Exactement. Et puis, petit à petit, c'est devenu un hôtel social. Et entre-temps, dans les années 80, il y a eu une convention signée avec l'État qui a transformé ses missions pour être transformé en CHRS.
1: D'accord.
2: Mais entre-temps, cette histoire s'est écrite aussi avec un grand architecte de renom, Le Corbusier.
1: Oui. Le Corbusier a aussi officié là.
2: Tout à fait, en 1925. Oui. Monsieur Le Corbusier a construit, à la commande de l'Armée du Salut, bien sûr, un grand dortoir sur 4 étages. Et c'était vraiment des dortoirs de 25 places par palier, et pour justement, parce qu'ils n'arrivaient pas à loger tout le monde. Ouais. Et l'objectif vraiment, c'est de mettre le maximum à l'abri. D'accord. Et cette histoire se répète aujourd'hui, puisque nous sommes dans une phase de réhabilitation.
1: Voilà.
2: Et là, nous avons aussi fait appel à un grand architecte de renom, Monsieur Jean Nouvel, qui va s'occuper de ce travail, et déjà qui a commencé depuis 2 ans le travail d'études architecturales, maintenant qui arrive à sa fin.
1: Ça, c'est bien. Hein. L'Armée du Salut fait appel à des gens vraiment connus. Hein.
2: Comme quoi, l'histoire se répète.
1: Oui, et puis non, mais ça prouve que l'Armée du Salut a un certain poids pour que ces gens
2: acceptent
1: voilà, de s'occuper de...
2: Oui, parce que cette histoire parle à tout le monde.
1: Voilà.
2: Mmh. Et ce qui arrive aux uns peut aussi nous arriver. Mmh. Et l'histoire de l'Armée du Salut, c'est la générosité. C'est de venir en aide à ceux qui en ont besoin. Et je crois que même les plus riches hommes du monde aimeraient bien rendre service au moins une fois à quelqu'un.
1: Oui, c'est vrai. Et donc, vous avez eu besoin d'argent?
2: Nous avons énormément besoin d'argent.
1: Oui.
2: Puisque nous faisons appel à toutes les bonnes volontés. D'abord au service de l'État qui nous accompagne au quotidien. Mais l'aide que les services de l'État nous apportent aujourd'hui ne suffit pas à elle toute seule. Et nous avons besoin de faire appel aussi à d'autres bonnes volontés, à la générosité publique. C'est pour cela, il y a un an, nous avons fait appel au don à la nuit de la philanthropie.
1: Voilà, la nuit de la philanthropie, j'allais en parler, effectivement. Oui, oui.
2: À la nuit de la philanthropie, malheureusement, qui ne nous a pas permis de récolter la somme escomptée. Et on continue aujourd'hui. Il y a tout un service au siège de l'Armée du Salut qui s'occupe de faire des recherches de dons, etc.
1: De mécénat, quoi,
2: mécénat,
1: en fait, oui.
2: De mécénat d'entreprise, etc. Mm-hmm. Donc, nous espérons que ça finira par payer.
1: Voilà. Oui. Et puis, il y aura peut-être une autre nuit de la philanthropie aussi.
2: Oui, il y aura forcément d'autres nuits de la philanthropie. Il y aura d'autres types de manifestations.
1: Oui.
2: Tous les moyens sont bons pour faire appel à la générosité publique.
1: Oui, oui. Et donc, ça vous pose un problème, justement, tous ces travaux?
2: Oui. La première réalité, c'est que ça pose pas un problème, ça pose le cadre d'un espoir, puisque
1: bravo, c'est bien, vaut mieux dire ça. Vous avez raison.
2: Puisque le sens même du projet, c'est la réhabilitation, et cette réhabilitation qui a un nom, c'est l'humanisation. Et l'humanisation d'un centre d'hébergement, ça veut dire tout simplement rendre humain ces lieux d'accueil. Nous voulons sortir des conditions dans lesquelles nous accueillons les personnes au jour d'aujourd'hui. Nous accueillons des hommes adultes qui ne se connaissent jamais dans des chambres partagées à deux ou dans des chambres individuelles, mais avec des sanitaires et des toilettes partagées sur chaque palier. Donc, ce n'est pas des conditions idéales. Et puis, entre-temps, ça a pris du temps, ça vieillit. Donc,
1: bien sûr,
2: l'entretien coûte de plus en plus cher et pèse beaucoup dans nos budgets. Mmh. Donc, notre projet aujourd'hui, c'est de créer des conditions de vie individuelles, des chambres individuelles ou des chambres partagées, mais avec un espace de vie isolé. Et même s'ils peuvent partager une kitchenette, une toilette ou une douche. Mmh. Donc, c'est des conditions idéales au jour d'aujourd'hui.
1: C'est-à-dire pour se reconstruire, c'est mieux de...
2: Tout à fait, parce que nous voulons créer des conditions qui se rapprochent des conditions de vie ordinaires pour que les personnes, déjà, dès leur présence chez nous, commencent petit à petit à se familiariser avec ce qui les attend dans la vie ordinaire.
1: Ah oui, c'est bien. Mmh. Et alors, donc il va y avoir des travaux pour ça?
2: Oui, il va y avoir des travaux. Tout d'abord, des travaux qui sont coûteux, qui vont nous coûter près de 16 millions en tout et pour tout. Et des travaux qui vont durer 18 à 2 ans. 18 mois à 2 ans.
1: Mmh.
2: Voilà. Donc, pour que ces travaux puissent se faire, il faut créer les conditions pour... Et la configuration de notre établissement ne permet pas de faire cohabiter et les personnes hébergées et l'activité et les travaux. parce qu'il n'y a pas possibilité de faire plusieurs entrées ou deux entrées à minima pour laisser passer du matériel, etc. Donc, pour cette raison, nous avons opté pour les travaux sur site vide. Donc, il faut...
1: Ce sera peut-être un peu plus rapide, peut-être si c'est sur site vide en plus.
2: Sur site vide, les travaux sont prévus pour 18 mois, à moins qu'il se passe quelque chose d'imprévu. Mais en tout cas, si tout se passe comme programmé, les travaux vont durer 18 mois.
1: C'est ça. Donc, il faut trouver un endroit pour mettre tous ces hébergés.
2: Et oui. Et c'est là où la difficulté commence, puisque la programmation des travaux est prévue pour novembre déjà de cette
1: déjà
2: année.
1: Dès novembre.
2: Oui, dès novembre. Mmh. Nous sommes déjà au mois de juin et nous n'avons pas encore de site pour mettre ces personnes à l'abri. Et il faut absolument qu'on y arrive d'ici là. Et ce que nous recherchons, c'est soit un site, soit plusieurs petits sites, plusieurs idéalement. Il ne faut pas que ça dépasse 3 ou 4 au grand maximum.
1: Pour vous, ce n'est pas possible, oui.
2: Ce ne serait pas possible puisque j'ai très peu de personnel. S'il faut les dispatcher sur 4 oui. sites ou plusieurs, ce serait impensable.
1: Oui.
2: Mais toutefois, nous espérons obtenir, trouver des lieux d'hébergement qui pourraient nous convenir pour une vingtaine, trentaine de personnes chaque fois. Des petites entités comme telles créent des conditions de vie humaines et qui nous rapprochent aussi de nos grandes familles, pour ceux qui en ont eu. Donc, et ceci dit, ça fait appel à la grande générosité aussi, à la polyvalence des professionnels, puisqu'on va demander à chaque professionnel de pouvoir s'investir au quotidien, pas de la manière dont on fait aujourd'hui, mais selon les besoins qui vont se présenter demain.
1: Eh oui, donc c'est un grand changement et pour les professionnels et pour les...
2: C'est un grand changement de paradigme et d'approche, et puisqu'on va vraiment être au plus près de la personne, et je crois que ça pourra produire de meilleurs résultats.
1: Et alors, vous avez bon espoir de trouver vos différents lieux ?
2: Ben c'est pour ça que je suis là. Et cette
1: alors, chers auditeurs, écoutez bien.
2: C'est pour ça que je suis dans vos studios aujourd'hui. D'une part, pour dire que cette fois-ci, ça pose problème.
1: Voilà.
2: Si on ne trouve pas ce lieu, on va avoir vraiment de sérieux problèmes.
1: Et ce serait vraiment dommage de ne pas pouvoir...
2: Ce serait dommage. Mais je pense que déjà, l'environnement chrétien auquel vous adressez peut nous aider à dénicher des lieux. Ça peut être, par exemple, de petits immeubles qui attendent d'être réhabilités dans un an, dans 2 ans. Mm-hmm. Ça peut être ce genre de lieux. En tout cas, ça peut nous intéresser le temps que les propriétaires rassemblent toutes les pièces nécessaires ou peut-être les moyens. Et nous, on peut les occuper. Et si ça peut être mis même à disposition gracieusement, ce serait encore mieux.
1: Ah ben écoutez, tout ça, c'est plein d'espoir. Donc, je poursuis l'appel de Louis à tous nos auditeurs de voir autour d'eux s'ils connaissent des gens qui pourraient effectivement voir s'ils ont quelque chose en tête ou quelqu'un qu'ils connaîtraient en tête et à qui ils pourraient poser la question. Voilà. Donc, merci beaucoup, Louis, en tous les cas, pour cet appel. Et puis, chers auditeurs, en plus, si vous souhaitez plus d'informations sur l'Armée du Salut, vous savez que vous pouvez toujours consulter le site ads.fr. Et puis sur ce site, vous pouvez aussi faire un don, qui est toujours le bienvenu. Et puis si vous voulez devenir bénévole, vous pouvez aller sur la plateforme d'action bénévole de l'Armée du Salut et choisir des missions ponctuelles ou régulières en fonction de vos goûts et de vos disponibilités. Au revoir et au mois prochain.
2: Au revoir.

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0: Bienvenue dans la mécanique des ondes sur Fréquence Protestante, l'émission qui raconte chaque mois la radio à partir des parcours de ceux et celles qui la font vivre au quotidien. Et si cette émission raconte la radio, mon invitée, elle, raconte le monde chaque matin au micro de France Info. Elle fait donc partie des premières voix qui accompagnent les auditeurs dès le réveil en les connectant avec l'information. L'information, ce sera le thème majeur de cette mécanique. Deux points, ouvrez l'info et la radio aussi. Solène Cressan, bienvenue.
1: Merci beaucoup. Bonjour.
0: Merci d'avoir accepté l'invitation. Surtout que ce lieu, je pense, ne vous est pas inconnu. Bah justement, transition avec cette première question traditionnelle de la mécanique. Vous êtes actuellement au micro d'une radio associative. Est-ce que ça vous rappelle des souvenirs ?
1: Alors, ça me rappelle effectivement quand j'étais en école de journalisme à l'Institut français de presse, à l'IFP, il y a une dizaine d'années, et que j'effectuais mes premiers stages en radio. Et c'est ici, Fréquence Protestante, qui m'a accueillie avec d'autres amis, d'ailleurs, qui sont restés amis de l'école de journalisme.
0: Alors, on va en parler justement de cette petit début d'aventure à Fréquence Protestante. Oui. Mais juste avant, moi, j'aime bien m'intéresser un peu aux origines, un peu de votre parcours, et notamment, pour commencer, ce virus de la radio, comme on le dit. Est-ce que vous l'aviez eu très tôt ?
1: Assez tôt, en fait, quand j'ai compris que je voulais faire du journalisme et que à partir du moment où je suis entrée dans cette école de journalisme, l'IFP, en master, ça a été assez évident de me tourner vers la radio. Et je pense que c'est parce que chez moi, dans la cuisine de mes parents, dans la voiture de mes parents, il y a toujours eu la radio. On écoutait France Inter, on était très service public, hein. France Inter au petit déjeuner, toujours France Info dans la voiture avec, quand il était 30, ma mère qui disait « Attends, chut, dans la voiture, il y a le flash à France Info ». Du coup, et un peu FIP aussi pour la musique, donc voilà, il y a toujours eu la radio à la maison.
0: Donc déjà un lien assez fort avec ce média. D'ailleurs, ouais. Comment vous décrirez justement ce lien que vous avez avec la radio ?
1: Ce lien que j'ai avec la radio, bah du coup, il est un peu familial, on va dire. C'est vrai que mes parents continuent à écouter la radio et à écouter religieusement France Info tous les matins pour écouter leur fille. Mais voilà, moi, pour moi, la radio, c'est le petit déjeuner dans la cuisine, c'est le déjeuner du midi, c'est les infos du monde, c'est là où on apprend toutes les choses en direct. Et puis après, le soir, on regardait quand même les 20h et les images à la télé. Mais voilà, la radio, c'est la première chose qui nous attrape et qui nous apprend quelque chose.
0: C'est le média de l'instantané aussi, quelque part. Moi, c'est le mot qui me vient vous entendant à travers vos mots.
1: Absolument.
0: Et justement, dans votre école de journalisme, la radio, c'était une évidence déjà dès le départ pour la suite de votre parcours.
1: Ben oui, alors ça, je l'explique pas tant à part ce petit prisme familial, on va dire. Mais voilà, on avait l'option, on avait trois options, hein, presse écrite, web, déjà quand même un peu à l'époque, web, réseaux sociaux, tout ça, radio, télé. Et moi, j'étais vraiment pas très technique, vidéo, caméra. Vraiment, ça m'a un peu rebutée à l'école de journalisme. Et donc, la radio, je trouvais ça mais formidable.
0: Est-ce que dans les choix à faire, justement, de stage, je reste à cette étape-là, est-ce qu'il y a des radios qui vous intéressaient plus que d'autres ? Alors, service public, j'imagine, mais juste de service public où vous pensiez ratisser assez large quand même ?
1: Non, j'ai pensé ratisser assez large. J'avais préparé une bourse pour RMC quand même, mais du coup c'est une radio qui m'était complètement inconnue, donc c'était pas facile de se présenter à cette bourse RMC en n'ayant pas vraiment de lien. Je sais pas comment dire, mais je trouve qu'il y a un lien affectueux avec une radio, et je sais bien que autour de moi, ceux qui d'ailleurs, c'est souvent des gens qui ont grandi dans l'Est, mais enfin, peu importe, qui ont grandi avec RTL, ils ont un lien très familial presque avec RTL. Ben, moi, c'était plus avec le service public, mais voilà, ça s'est fait comme ça. Donc, effectivement, quand j'ai cherché mes stages, je me suis d'abord tournée vers les France Bleues, et puis on a eu cette opportunité de Fréquence Protestante, et cette opportunité, elle était extraordinaire pour nous parce que Fréquence Protestante nous permettait d'être en direct derrière un micro pour présenter les informations du midi. Aucune autre radio, même pas les France Bleues à Radio France à l'époque, ne pouvait permettre ça à de jeunes étudiants en école de journalisme. Donc, magnifique opportunité.
0: Et une très bonne école aussi, du coup.
1: Exactement, exactement.
0: Donc, Fréquence Protestante, donc sur une radio associative, qu'est-ce que vous avez justement appris dans cette radio ?
1: Eh bien, que dans une radio associative, il fallait savoir tout faire, qu'on pouvait... on a fait des reportages aussi à Fréquence Protestante. Et alors, ce qui était super, c'est qu'on avait aussi une énorme liberté. Je me souviens avoir... j'étais partie faire une exposition à Paris... qui était une exposition très très immersive avec beaucoup de sons, beaucoup d'ambiance, quelque chose autour de l'humanité, mais j'avoue je me souviens plus trop. Et on m'avait autorisé à faire un reportage de 14 ou 15 minutes. C'était génial. C'est assez rare en radio d'avoir des durées aussi longues. Bah déjà parce que c'est pas rentable, hein. Voilà, faut être honnête. Et puis parce qu'il y a très peu de formats comme ça dans les radios qui ne sont pas des radios associatives. Et voilà, c'était merveilleux de pouvoir faire un reportage de 15 minutes dans une expo.
0: Et ça montre l'importance, du coup, des radios associatives.
1: Absolument. Voilà, leur importance, le lien social qu'elles créent aussi. On a rencontré des gens formidables ici à Fréquence Protestante, des gens de différents milieux, de différents âges, qui n'étaient pas forcément journalistes. Et on se nourrit aussi de tout ça, ouais. Forcément.
0: Le lien social, donc, comme vous dites. Pour revenir justement aux écoles de journalisme que vous avez fait avant, quand vous êtes entré dans cette école la première fois, qu'est-ce que vous y découvrez ?
1: Des étudiants un peu comme moi, des jeunes qui ont envie de faire du reportage, qui ont envie de mener des enquêtes, qui ont envie d'entrer à la fois dans les médias traditionnels, on va dire, et en même temps d'apporter quelque chose de nouveau. Et je crois que ma génération, on a quand même un tout petit peu gardé ce truc-là. Voilà, on a découvert alors à l'IFP, c'était super, donc radio école de journalisme public, hein, parce qu'on dépendait de la fac de Paris 2, mais on avait un super studio, on avait ce qu'on appelait newsroom, ça nous mettait vraiment en condition avec des écrans, on avait un super studio radio-télé, vraiment il y en avait de très beaux moyens, donc et tout ça en étant à la fac, hein, c'était pas une école privée, donc c'était très chouette. Et voilà, on avait du matériel, on avait voilà ce que j'ai découvert.
0: Et donc vous aviez déjà un peu mis les mains entre guillemets dans le cambouis.
1: Oui, c'est vrai qu'à l'école on est déjà plongé dans le journalisme. On a les abonnements à la presse, on avait Le Parisien, Libération, Le Figaro qui était posé sur nos tables tous les matins. Voilà, on était une mini rédaction de jeunes apprentis.
0: Et vous saviez déjà un peu ce que vous vouliez faire précisément en termes de journalisme, parce que. Enfin, dans ma vision, c'est assez large. Il y a les revues de presse, il y a les reportages sur le terrain.
1: Oui. Alors, non, j'avais pas vraiment une idée précise. Je m'étais dit, oh oui, la radio. Et je voulais faire surtout du reportage. Moi, en fait, c'est quand on est un étudiant en école de journalisme, en général, on part sur du reportage. On se dit pas super, je vais présenter le 8h de France Info tous les matins et me lever à 2h du mat. Ça, déjà, ça paraît inatteignable. Et en plus, on a d'abord envie de faire du terrain et on est d'abord formé à faire du reportage. La présentation, que ce soit en télé ou en radio, vraiment le micro, ça vient un peu après. Il faut d'abord savoir poser sa voix sur un reportage, d'abord aller et puis connaître le monde avant quand même de le raconter un petit peu, même si moi j'en ai fait un peu, hein, mais j'en ai pas fait non plus des masses et je suis pas beaucoup partie à l'étranger. Voilà, je suis pas du tout reporter de guerre ou quoi que ce soit, mais voilà, il faut quand même faire ses armes, comme on dit, dans la PQR, voilà, la presse quotidienne régionale, dans les radios locales, dans les radios associative avant de grandir petit à petit. Et je pense que le choix se fait un peu aussi au fil. Moi, c'est comme ça que ça s'est passé, au fil de la carrière, au fil des opportunités. Mais voilà, moi, à l'origine, c'était plutôt terrain, reportage. Mais voilà.
0: Et on va en parler plus en détail, Solène Cressant, de tout ça. Juste avant de faire notre première pause musicale, tout de suite, l'invité à carte blanche dans cette émission sur la musique dans la mécanique des ondes. Et là, on va sortir la guitare sèche avec Alena Diane. Voici Gypsy Eyes.

0: Gypsy Eyes, Alena Diane dans La Mécanique des Ondes, premier choix de Solène Cressant. Pourquoi ce choix ?
1: Bah, j'adore cette artiste que j'avais découverte sur FIP, figurez-vous, comme je parlais de FIP tout à l'heure, avec ma maman. Et on s'était dit, mais c'est vachement bien. À l'époque, c'était une autre chanson pour laquelle elle est connue, Pirates Gospel. Et c'était un de ses premiers albums et on avait trouvé ça génial. Ma mère l'avait acheté. On achetait encore les disques à l'époque. Et après, j'ai toujours suivi et je l'ai vu en concert il y a pas si longtemps, pas très loin de Paris. Je crois que c'était à Saint-Ouen. Parce qu'elle vit aux États-Unis, mais elle est très connue en France. Enfin, en fait, ça marche plutôt bien en France pour elle. Et voilà. Et elle vient régulièrement en concert.
0: Solène Cressant, donc, vous l'entendez, journaliste à France Info qui est avec nous dans La Mécanique des Ondes.
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0: Alors ça, c'était une campagne télé de France Info, c'était en 2010, à l'époque où c'était encore un carré jaune, le logo. Et le slogan principal de cette campagne, je m'en souviens, c'était « L'information est une vocation ». Et justement, Solène, cette vocation du journalisme, chez vous, quel en a été l'élément déclencheur ?
1: C'est pas très poétique. Moi, j'ai jamais rêvé d'être journaliste depuis l'âge de 10 ans. J'ai jamais présenté des JT pour de faux dans ma chambre. Pour moi, c'était un milieu qui était assez éloigné du mien et inaccessible. Et puis, en fait, c'est au cours de mes études que je me suis rendu compte que les écoles de journalisme était peut-être à ma portée. J'ai d'abord fait des études très littéraires. En fait, je savais pas du tout ce que je voulais faire. J'ai fait un bac ES. J'étais plutôt bonne élève, mais pas non plus excellente. Et j'adorais l'histoire. Je faisais du russe, de l'anglais. J'adorais les langues. Et je savais pas du tout ce que je voulais faire. Et donc, j'ai fait Hippocagne-Cagne au lycée La Canale à côté de chez mes parents. Et puis, je ne savais toujours pas ce que je voulais faire. Donc, j'ai fait une licence d'histoire. Bon, là, je me suis dit, je vais peut-être être prof d'histoire alors, parce que quand même, ça me plaît beaucoup. Et puis, mais ce n'était pas très, très concret, quoi. Et puis, bon, j'ai regardé les concours des écoles de journalisme et je les ai trouvés finalement très accessibles. Et donc, je les ai ratés une première fois, tellement ils étaient accessibles. Et là, c'est là que je me suis dit, mais bien sûr, mais en fait, si les écoles de journalisme, je peux les avoir, ben en fait, je peux être journaliste. Et là, j'ai trouvé ça incroyable parce que finalement, je pense que j'avais toujours un petit peu... ça m'a toujours fascinée comme métier, mais j'y croyais pas pour moi. Et puis, bon, ben en fait, j'ai eu l'Institut français de presse, donc l'école de journalisme de Paris 2 et Paris Assas. Et puis voilà, après, une fois qu'on est dans l'école, normalement... Alors c'est dur, hein, il faut se battre un petit peu, il faut travailler. Mais une fois qu'on est dans l'école, normalement, si on se débat pas trop mal, on y arrive.
0: Et est-ce qu'il y a des journalistes ou plus globalement des voix ou des plumes qui vous ont inspiré ou marqué ou influencé ?
1: Ah, bonne question. Alors forcément, Patrick Cohen quand même à France Inter, parce que on l'écoutait beaucoup. En fait, c'est à partir de la première, je dirais, au lycée, que j'ai commencé à vraiment écouter la radio et à m'informer. Ce qui n'était pas évident, ni auprès de mes copines au lycée, ni. Mais comme je préparais un bac ES, je me suis dit, il va peut-être falloir quand même que je comprenne un peu le monde. Et donc, c'est à partir de là où donc, j'ai vraiment commencé à écouter les voix et donc les noms. Sinon, la radio, elle faisait partie de ma vie, mais voilà, sans trop de... On regardait un peu les 20 heures, j'avais quelques images en tête. Mais donc, ouais, je dirais quand même la voix de Patrick Cohen sur France Inter, celle de Marc Fauvel aussi, qui présentait 8 heures et avec qui j'ai beaucoup travaillé à France Info après. Donc ça, c'était rigolo de les retrouver. Frédéric Carbone, qui était à l'époque le correspondant de Radio France à Washington, avec sa signature Frédéric Carbone, France Inter. Il était vraiment...
0: Voix.
1: Ah ouais, ouais. Et une signature voilà, que j'ai encore en tête aujourd'hui. Fabienne Sintès. Donc voilà, c'était ces grands noms de Radio France avec lesquels je vivais, quoi.
0: Alors, Solène Cressant, on a parlé donc de vos débuts, de vos influences, comment ça a commencé, de vos études. Donc là, les études se terminent. Que se passe-t-il ensuite ?
1: Alors, les études se terminent avec déjà quelques stages, on en a parlé, ici à Fréquence Protestante, avec donc quand même une petite ligne plutôt pas mal sur le CV, et puis des stages dans les radios locales, dans les France Bleues. Qui dit stage dit forcément contact, et donc on avait, j'avais des rédacteurs en chef, j'avais leur mail, ils me connaissaient, et donc à partir de là, il a fallu que je trouve des piges. Les piges, ça veut dire que on, à Radio France en tout cas, et en radio en général, et même en télé, on travaille une journée, on est payé pour notre journée de travail. Si on travaille pas le lendemain, on n'est pas payé. Donc il fallait que je trouve des piges en radio, des journées de travail en radio, et j'avais fait un stage à France Inter, et le rédacteur en chef du service reportage de France Inter connaissait très très bien le rédacteur en chef de France Bleu Gard-Lozère à Nîmes, Nîmes, région que je ne connaissais pas du tout, enfin le Gard, tout ça, et il m'a dit, bah, vas-y, demande-lui des piges, il cherche, il est très bon formateur. Et j'ai envoyé mon CV, un mail recommandé quand même par voilà, un rédacteur en chef de France Inter, ça aide. Hein. Et puis j'ai fait un premier stage, alors c'est là qu'il faut s'accrocher, parce que j'ai quasiment payé pour faire ce stage. Parce que on n'est pas payé en stage à Radio France, donc j'ai dû payer mon aller-retour en train, me débrouiller avec des amis d'amis d'amis d'amis pour être hébergé pour pas trop cher dans un appartement à Nîmes, et donc faire ce stage. Et donc payer mes cours, tout ça. Bon, heureusement, mes parents m'ont un petit peu aidé à ce moment-là, et j'avais un petit peu tout de côté, parce que je travaillais l'été, j'avais travaillé l'été. Enfin bref, et à partir de là, il m'a dit « Ok, je te prends en pige ». Et donc là, j'ai commencé à... Du coup, j'ai pu trouver un appartement et être payée pour faire du journalisme. Là, c'est quand même pas mal. Et là, j'ai commencé les piges à France Bleu Gard-Lozère. Et puis après, j'ai rayonné un petit peu dans la région, parce qu'il y a d'autres France Bleu. Il y a France Bleu Provence, Aix-en-Provence, donc c'est pas très loin de Nîmes. Il y avait Montpellier, il y avait Perpignan, il y avait Valence. Donc en fait, j'ai rayonné un petit peu pour arrondir aussi les fins de mois. Et ensuite, je sais pas si là j'anticipe une prochaine question, mais ensuite on pige, et puis après il y a un concours interne à Radio France. Et donc là j'étais très motivée pour le passer, ça s'appelle le planning. Alors là c'est très particulier aussi, on passe un concours et on décroche des CDD. Donc c'est très précaire hein, comme métier au début. Hein. Le journalisme en général, hein, il n'y a pas que à Radio France et il n'y a pas que en radio. Et donc j'ai passé le concours de Radio France, le planning, que j'ai pas eu du premier coup, j'ai eu du deuxième coup en septembre 2017. Et là on sort le champagne, parce que quand on a le planning, quand on a les CDD à Radio France, on sait que normalement, si tout va bien, quelques années après, on décroche le Graal du CDI.
0: Et vous parlez de changement de région, donc sur France Bleu, ou France Bleu ici aujourd'hui, hein, on rappelle. Moi, je suppose qu'en débarquant sur une locale, faut savoir s'adapter au territoire, apprendre à le connaître. Oui. Là-dessus, vous n'avez pas eu trop de difficultés?
1: J'ai appris en faisant, mais effectivement, moi, ma famille, elle vient plutôt de l'Allier et plutôt des Côtes d'Armor en Bretagne. Donc, le Gard, je connaissais pas du tout la tauromachie, qui est quand même un élément très important du département. Il y a des corridas, il y a les arènes de Nîmes, il y a ce qu'on appelle les fêtes votives là-bas. Moi, je connaissais pas ce principe de fête votive où, voilà, c'est des fêtes très traditionnelles du sud de la France, avec des courses camarguaises, voilà, autour de taureaux. Donc là, c'est pas de la corrida, hein, mais voilà, donc il y avait tout ça à apprendre. Bon, après, c'est pas désagréable, hein, de vivre dans un département où il y a de l'huile d'olive, du rosé. Alors, moi, j'aime beaucoup manger, j'aime beaucoup la cuisine. Voilà, donc il y avait du soleil, il y a la mer pas trop loin, mais c'est quand même une autre culture presque à apprendre. Et en plus, il faut la raconter d'un point de vue journalistique, donc voilà, faut faire la fête de l'oignon doux des Cévennes, et en même temps couvrir un fait divers. Voilà, il y avait beaucoup de morts sur les routes dans le Gard à ce moment-là. Faut travailler à Noël, travailler au Nouvel An, ne pas voir sa famille. Du coup, dans ces moments-là, vivre en décalé, travailler tous les week-ends. Et en même temps, pouvoir faire le marché du Zès le samedi matin, qui est un des plus beaux marchés de France. Voilà, tout ça.
0: Oui, donc là, vous avez beaucoup pratiqué donc le terrain.
1: Oui. Donc, là, c'était quasiment que du reportage, un tout petit peu des remplacements en présentation. Le soir, il y a un journal de 18h dans les France Bleu devenus ici. Et puis petit à petit, quand même, on m'a dit bon, il va falloir que tu te formes à la présentation. J'en avais fait un tout petit peu à l'école, hein, fais-nous des matinales. Alors en général, on nous met en matinale les samedis dimanches. C'est là qu'il y a un peu moins d'auditeurs, donc un petit peu moins d'enjeux. Et voilà, mais j'aimais pas du tout la présentation, j'aimais pas du tout le direct, ça me faisait peur. Et puis moi, de toute façon, je n'aimais que faire du reportage, j'adorais mettre de l'ambiance, faire des montages avec du multipiste. Vous voyez, quand on voit les lignes de montage, enfin, ouais, quand on voit les, voilà, le son, j'adorais
0: c'est,
1: ça.
0: C'est de la création, globalement.
1: Voilà, sonore, voilà, exactement, j'adorais. J'ai fait le premier bain de l'année, c'est avec ça que j'ai eu le concours de Radio France, le premier bain de l'année. Je sais pas moi, un 5 janvier au Gros du Roi dans une Méditerranée glacée. En fait, je m'étais baignée avec les gens, donc du coup, j'avais mon micro, on entendait vachement bien le bruit, j'hurlais, j'avais froid, tout ça. Donc voilà, j'adorais. Quand on aime la radio, on aime le son, donc j'adorais ces ambiances-là.
0: Ouais, il y a une grande liberté, une grande souplesse pour la création, justement.
1: Oui, on pouvait aussi choisir nos sujets. Le rédacteur en chef nous invitait aussi à. Il fallait lire la presse locale et dire, mais attends, moi j'ai vu qu'il y avait ça, on pourrait peut-être aller gratter. Voilà, il y a des gens qui dénoncent des violences dans telle maison de retraite. Peut-être qu'on peut aller voir, peut-être qu'on peut aller interroger les syndicats. Et puis petit à petit, on avait réussi à constituer un gros dossier et puis à faire intervenir, je sais plus quelle administration sur. Il y a un gros problème dans cette maison de retraite. Donc voilà, c'est aussi voilà, on sert à ça et la radio locale, c'est vachement bien pour ça. On pèse dans le territoire, on sait qu'on a des auditeurs. Quand on va dans un village, qu'on a la radio signée France Bleu, siglée France Bleu, eh ben on a des coucous, on a des. Oh, c'est super.
0: Ça montre l'importance de la proximité aussi à la radio, ça on le rappelle aussi.
1: C'est très important.
0: Ça et les radios associatives. Du coup, donc, cette aventure à France Bleu a duré combien d'années ?
1: De 2017 à... alors, attendez, non, j'étais en stage et en pige bien avant. Donc, 2015-2016 jusqu'à 2019 à peu près. Et en fait, donc j'ai eu le planning en 2017 et là, j'ai commencé à ce qu'on appelle tourner. Donc, quand on a le planning, on fait des remplacements CDD partout en France. Du jour au lendemain, on peut être appelé à Strasbourg parce qu'il y a quelqu'un qui est malade, il faut faire 5 jours de reportage à Strasbourg. Donc là, ma petite adaptation qui a duré 9 mois de pige à Nîmes, il fallait la faire du jour au lendemain quand on était envoyé à Cherbourg, à Strasbourg. Qu'est-ce que j'ai fait d'autre comme local ? J'ai fait un petit peu... j'étais à Toulon. Je connaissais mal Toulon, mais il y avait un bureau, ce qu'on appelait là-bas. Donc là, il faut une immense capacité d'adaptation. On dort à l'hôtel, on part avec notre valise, on prend le train, tout ça. Donc tout ça, ça a duré 2 ans. Et après, Nîmes m'a vite rappelé parce qu'ils avaient besoin d'un remplacement très long de 3 mois en matinale. Et il voulait quelqu'un qui connaisse le terrain. Et moi, je dis, la matinale, la présentation, tout ça, c'est pas trop mon truc. Mais bon, allez, je vais le faire. Je vais le faire, c'est vrai que... Et le rédacteur en chef m'a dit, en fait, Solène, ce serait bien que ce soit toi, parce que je te connais très bien, t'as passé 9 mois ici, tu connais parfaitement la région, il faut que ce soit toi en matinale. Bon, ok, challenge accepted, j'y vais. Et il s'est avéré que c'était le moment des Gilets jaunes. Donc en fait, c'était super important de connaître le terrain. Et je me souviens très bien, il y a eu le dimanche des Gilets jaunes, grosse mobilisation nationale. Voilà, moi je travaillais pas ce jour-là. Et le lundi matin, j'arrive à la radio, on raconte un peu le week-end, on avait des reportages sur les ronds-points. Et là, la standardiste de France Bleu, Gare Lozère, à Nîmes, entre dans le studio, elle dit « Non mais attendez, j'ai plein d'appels là, les gens disent que les routes sont toujours bloquées. » Et là, en fait, on s'est rendu compte que les Gilets jaunes n'avaient pas quitté les ronds-points. Et que c'était partout en France. Et qu'en fait, les routes étaient bloquées. Et on se doutait pas que ça allait durer des semaines et des semaines. Et là, en fait, ce qui était super d'être en radio locale, c'est que nous, on l'a vu dès le lundi matin. Et je pense que quand on est au Natio, et je le vis aujourd'hui à France Info, on se rend moins compte, on a un petit décalage par rapport à nos collègues de ici qui vivent vraiment les choses sur le terrain. Et nous, on l'a vu, en fait. On l'a vraiment vu. On avait les appels. Oui, je vous appelle sur la départementale temps entre Uzès et Alès. Je peux vous dire que là, à tel rond-point, à la sortie de tel... C'est très précis. Là, on est dans notre information de service public. Là, on est dans notre information pure et dure. Et là, on est dans le direct. Et c'était des grands moments de radio à ce moment-là.
0: Et la proximité.
1: Absolument.
0: Alors, cette aventure, donc, vous l'avez dit, a duré jusqu'en 2020 à peu près.
1: Oui, voilà. Donc... Et après, voilà, j'ai été... après, c'est 3 mois de matinale, à ici, Gare Lozère. France Info s'est dit, mais elle fait de la présentation, mais nous, ça nous intéresse. Il y a beaucoup de besoins en présentation à France Info parce que c'est une chaîne d'infos en continu, parce qu'il y a des tranches d'infos, des flashs toutes les demi-heures, des journaux toutes les heures. Et il faut nourrir la bête. Et du coup, ils se sont dit, elle est un peu rodée, elle a fait 3 mois de matinale, surtout avec les Gilets jaunes et tout, super. Est-ce que ça vous intéresse, Solène Cressant? J'ai dit, un peu. Moi, j'habitais à Paris en plus, donc très pragmatiquement, c'était très pratique de travailler là où on habite, depuis être toujours dans le train et dans des appart-hôtels. Et donc, ils m'ont formée en télé, parce qu'à l'époque, France Info, la radio et France Info, la télé, avaient fusionné, c'était monté. Voilà, ça date de, je veux dire une bêtise, mais de 2016, il me semble, donc en 2000.
0: À peu près, oui.
1: Ouais. C'était ça. Donc en 2019, ça battait encore son plein et fallait faire les fils info, ce qu'on appelle les fils info radio-télé, qui étaient bidiffusés. Donc c'était super, j'ai eu une formation télé, apprendre à regarder la caméra, un prompteur. On l'avait fait un tout petit peu à l'école.
0: Mais oui, donc voilà, vous étiez déjà à l'aise avec cette expérience.
1: Pas tant à l'aise, mais rigolo. En fait, moi, je trouve que la radio, le micro, la télé, j'ai toujours trouvé ça très rigolo. Voilà, c'est ça aussi qui me plaît. J'ai l'impression de m'amuser au quotidien, alors que c'est mon métier. Donc c'est quand même super. Et du coup, être formé à la télé, regarder un prompteur, c'était très rigolo. Être maquillé par une maquilleuse, devoir faire attention à mes vêtements, c'était drôle, quoi. Et en plus, je faisais ce que j'aimais. J'étais derrière un micro et je racontais le monde. Donc alors là, j'ai à France Info, j'ai quand même changé de dimension. Là, France Info, c'est la rigueur. On dit pas de conditionnel. Si on n'a pas une information, si elle n'est pas vérifiée, on la donne pas. Ah mais oui, mais BFM, ils ont que je suis désolée, je pars sur un fait divers, mais que tel corps a été retrouvé. Ah oui, d'accord, mais nous on l'a pas en fait. Donc on va pas le donner et on va attendre. Et parfois, on attend 10 minutes, 15 minutes, une heure. C'est hyper frustrant. On voit bien que tout le monde embraye. Ben nous, on va vérifier l'information, on va attendre d'avoir les deux sources. Et c'est notre service police-justice qui va nous dire « Ok, c'est bon, vous pouvez le donner à l'antenne. » Voilà. Donc là, j'ai appris la rigueur, la rapidité, l'efficacité. Et en fait, à partir de 2019, j'ai quasiment plus quitté France Info. Je suis restée en CDD jusqu'en 2022.
0: D'ailleurs, vous vous souveniez de votre toute première journée au sein de France Info, votre ressenti, votre impression?
1: Alors toute première journée, je sais pas, parce que finalement France Info, j'ai fait aussi des petits reportages, j'étais dans des services, j'avais fait le service éco, le service politique, mais si quand même, je me souviens que mon arrivée à France Info, moi je suis très sensible aux odeurs, et déjà c'était pas la même odeur qu'à France Inter, et cet immense couloir, je sais pas, j'étais très stressée, un grand couloir et on sait plus, ça fourmille, on sait pas où sont les services, il faut demander, mais je me souviens d'une énorme sympathie de toute la rédaction. Tout le monde est hyper sympa. Et je dis pas ça parce que j'y travaille, mais on travaille en open space. Les services ont toujours la porte ouverte. Et on est tous journalistes. Donc on a tous le même grade, le même niveau. Et du coup, il y a quelque chose qui fait que cette immense rédac, on travaille tous au sein du même collectif pour la même radio. Et il y a une très bonne ambiance. Vraiment. On est très bien accueillis.
0: Eh bien, on va en parler encore de cette aventure à France Info, qui est encore en cours,
1: Oui.
0: Juste avant de faire notre deuxième choix musical, alors là, ça va être la bascule. Hein. On a eu la guitare folk d'Alena Diane tout à l'heure, là, ça va être le vocodeur qu'on va sortir. Voici Jul, tout de suite.

0: Canette dans les mains de Jules dans La Mécanique des ondes sur Fréquence Protestante. Deuxième choix de Solène Cressant, journaliste à France Info, qui est notre invitée. On parle radio avec elle ce mois-ci. Alors ce choix, Solène, je pense que c'est un choix déjà un coup de cœur personnel.
1: Ah, oui, j'aime bien Jules.
0: Mais je pense qu'il y a, moi je me suis en recherchant, c'est pas si anodin comme choix finalement. Je pense qu'il y a un lien aussi avec France Info, puisque vous aviez travaillé il y a quelques mois sur un épisode de Ces Destins qui font l'info, justement autour de Jules.
1: Oui.
0: Et je m'étais demandé donc justement par rapport à ça si votre travail ne se limitait pas seulement à la matinale que vous faites actuellement. Et dans ce cas-là, comment ça se passe? Est-ce que vous pouvez choisir les sujets que vous pouvez que vous voulez aborder?
1: Bah là, ça s'est absolument passé comme ça. En fait, France Info a décidé de lancer l'été dernier, l'été 2025, une série de podcasts qui s'appelait Ces Destins qui font l'info, avec donc en plusieurs épisodes raconter une personnalité, avec des épisodes très anglais, comme on dit dans notre métier, vraiment avec un thème très précis. Et donc l'été dernier, il y a eu Aya Nakamura, il y a eu Léon Marchand, il y a eu Taylor Swift et je crois Donald Trump. Et c'était super, je me suis dit, mais c'est super parce qu'en fait, ils ont proposé à des journalistes comme moi de la rédaction, n'importe qui, il y en a une, c'était la spécialiste média Céline Baydarcourt, il y en a un, il faisait le podcast Sadi Kwa, Léo Técher, et puis il y avait Nicolas Teilhard qui présentait le 17-20 à ce moment-là. Ils ont proposé un peu comme ça, et surtout, ils nous ont dit, ce sont des podcasts que vous allez écrire vous-même, mais tout le montage qui sera très sonore, ce sera en partenariat avec un technicien. Et ça, j'ai trouvé ça super, parce que les techniciens, nous à France Info, ils sont toujours derrière la vitre, comme ici à Fréquence Protestante, et on travaille avec eux, on parle, on dit ok, donc là il y a ça, là. Mais c'est pour le direct. Bon, finalement, on n'a pas ce travail posé de création avec eux. Et il y avait ce travail de création qui m'a beaucoup plu. Je me suis dit, ah oui, on va créer un petit objet qui, en plus, va rester, qui est sur l'application Radio France et qu'on peut réécouter à tout moment. Bref. Et donc, il y avait ces destins. Donc, ensuite, ça a évolué. Il y a eu Vladimir Poutine. Il y a eu, bon, au bout d'un moment, on s'est dit, mince, on fait que les dictateurs. Alors, il y a eu, on fait que les dictateurs ou les pop. Enfin, il y a eu plein de personnalités. Et puis, donc, moi, je suis allée voir le directeur de la rédaction, Richard Place, et je lui ai dit, est-ce que moi, je peux faire un Ces Destins sur Jules? Et il me dit, ah bon, sur Jules, écoute, moi j'aime bien, voilà, je danse dessus avec mes copines, j'aime beaucoup Jules, mais au-delà de ça, c'est un phénomène, c'est lui qui a porté la flamme olympique à Marseille, c'est pas anodin, il remplit les stades bien plus que Johnny Hallyday, et à chaque fois qu'il sort un nouvel album, c'est-à-dire au moins deux fois par an, on parle de lui à l'antenne. Je pense qu'il y a quelque chose à dire autour de ça, il faut le raconter. Ok, vas-y, c'est bon, go. Et donc, voilà, j'ai eu une semaine pour le créer avec le technicien, mais j'ai, en amont, alors c'est pas des podcasts où on interview de toute façon Jules, je pense que je n'aurais jamais décroché d'interview avec lui, il est très discret.
0: Solène Cressant donc qui est journaliste à France Info, qui est actuellement à la matinale de France Info, matinale que vous où vous officiez depuis plusieurs années maintenant.
1: Oui. Oui, j'ai commencé en remplacement donc les fameux CDD remplacement, tout ça, je remplaçais Lucie Barbarin sur 8h, Agathe Mahuet sur 8h ou Mélanie Delaunay sur les titres, et puis petit à petit je les ai beaucoup remplacés, et puis finalement j'ai été titularisée sur le poste donc on dit le 8h parce qu'en fait c'est le pic d'audience à France Info, ouais. Mais je présente le 6h, le 6h30, le 8h, le 8h30 et un flash à 9h30.
0: Et ça peut être

0: On remonte les dépêches AFP et on écoute tous les reportages que nos collègues de France Info nous ont laissés la veille pour le lendemain. Et ensuite, trois quarts d'heure après, ça prend trois quarts d'heure à peu près de faire tout ça. Il faut être très efficace et très rapide. On se retrouve en conférence de rédaction, un petit peu avant 4 heures du matin. Et là, on liste tous les sujets qui vont être intéressants ce matin. Telle loi qui a été votée dans la nuit à l'Assemblée, ou telle loi qui va être votée ou qui va être présentée aujourd'hui à l'Assemblée, tel fait divers qui a évolué, telle dernière parole de Donald Trump, parce qu'il a une fâcheuse tendance à parler, évidemment, pendant la nuit, puisqu'il y a le décalage horaire, telle dernière révolution dans telle guerre, enfin bon, on liste tout ça, et après on a nos journaux. On fait les ouvertures du 7h, du 7h30, du 8h, parce que ce qui ouvre un journal, en général, c'est l'information qu'on considère la plus importante, ouais, ou celle qui va le plus attirer l'oreille de l'auditeur le matin. Donc, donc là, on détermine nos ouvertures, et souvent, ça fait l'objet d'un long débat entre nous, très, très, très amical et très, souvent très joyeux d'ailleurs, ces confs. Et on s'est dit, pour moi, l'ouverture ce matin, c'est ça, ou ah oui, parce que le rédacteur en chef a déjà un peu mis une base. Et nous, avec mon collègue du 7h, on y ajoute notre grain de sel. Il y a des reportages qui nous ont tapé dans l'oreille. Il y a des choses qu'on allait regarder dans les France Bleu, dans les ici, en se disant, mais attends, il y a quelque chose qui monte là. On voit bien qu'il y a de plus en plus de manifestations contre la carte scolaire, par exemple. Et voilà. Et on crée un peu nos journaux comme ça.
1: Et dans un média d'info en continu, forcément, ça se répète. Il y a, je pense, aussi une gestion à faire pour éviter la répétition de certains reportages. Il y a aussi le fait qu'en direct, il y a une info qui peut tomber en plein pendant le journal, qui peut tout basculer. C'est pas trop compliqué à gérer tout ça?
0: Non, c'est très stressant au début, mais maintenant quand ça arrive, moi je trouve ça très excitant et j'adore ça. La semaine dernière par exemple, il y a eu une petite alerte AFP. C'était pas majeur, mais Stellantis qui annonçait un énorme investissement en France, notamment à Mulhouse, c'est tombé juste avant 8h. Pioup, j'ai eu le temps de clac clac clac le glisser. Alors ça n'a pas bouleversé le 8h, ça n'a pas bouleversé le journal, mais je l'ai glissé quand même en bref parce que ça venait de tomber. Il faut le donner à l'auditeur. Voilà, notamment à France Info, parce qu'on sait que toutes les informations un peu économie, tout ça, elles intéressent pas mal nos auditeurs. On a pas mal de chefs d'entreprise qui nous écoutent.
1: Et ça c'est intéressant. Je voudrais avoir votre vision de journaliste sur ce sujet. C'est notre époque actuelle. L'information va vite, beaucoup trop vite, même parfois avec les réseaux sociaux qui sont omniprésents, la multiplication des sources sur Internet qui viennent parfois d'on ne sait pas où. On parle de plus en plus avec tout ça de surcharge d'infos ou d'infobésité entre guillemets. Quel est votre point de vue sur ce sujet-là?
0: Alors moi, je pense que les auditeurs de France Info, s'ils se branchent sur France Info, c'est pas parce qu'ils ont une lassitude de l'information. C'est qu'au contraire, ils veulent comprendre ce qu'ils ont vu peut-être sur les réseaux sociaux, ce qu'ils ont entendu peut-être avec un proche. Et ils viennent chercher une information fiable et vérifiée. L'infobésité ou nous on a un autre mot, mais alors là il m'échappe, mais la lassitude de l'information, je pense que nos auditeurs finalement s'ils l'ont ils coupent, voilà. Mais quand ils viennent nous écouter, c'est parce qu'ils veulent être informés et parce qu'ils savent qu'en 15 minutes sur France Info ils vont avoir l'info vérifiée, une info un peu développée parce qu'on a aussi des dossiers avec des invités, on creuse, on va un peu plus loin, et l'essentiel. Nous, on fait quand même aussi très attention à... Il y a eu là récemment toute une histoire autour de Xavier Dupont de Ligonnès et d'un prêtre qui assure l'avoir confessé, tout ça. Ce matin-là, on s'est dit, on ne va pas le donner, cette information. Voilà, parce qu'elle n'est, elle n'est pas fiable et on va attendre. Et effectivement, l'évêque de Carcassonne a très vite pris la parole pour dire non, mais c'est n'importe quoi.
1: Oui, donc il n'y a pas cette course au buzz que les autres médias cherchent forcément.
0: Voilà, ouais. Non, nous on fait très attention à ça.
1: La mécanique des ondes. Alors, info totalement prévue, vous dire à quel point on est bien briefé en cette émission. On va passer maintenant à la partie questions de la mécanique. Solène Cressant, on va commencer avec la question capsule, la capsule temporelle de cette émission, avec un invité de la précédente émission qui vous a laissé une question. En l'occurrence, c'est David Abiker qui est sur Radio Classique, matinalier de Radio Classique. On écoute sa question.
2: Solène, bonjour. On ne se connaît pas, mais j'ai fait une partie de mes débuts à la radio à France Info, donc je suis ravi de parler à une collègue. De

0: d'une certaine façon. Ma question est la suivante. S'il t'arrive ou s'il t'est arrivé de faire une erreur à l'antenne, te le pardonnes-tu? Si oui, pourquoi? Et sinon, pourquoi?
1: Elle est super cette question. Il m'est arrivé et il continuera de m'arriver de faire des erreurs à l'antenne, je pense. Ça peut être des petites bêtises de liaison, mal à propos. Et là, je m'en veux, mais vous ne pouvez pas vous imaginer comment. Alors, si j'arrive à la corriger en direct, c'est super. Et si j'y arrive pas, parce que parfois, je m'en suis même pas rendu compte, parce qu'on est fatigué, parfois, je m'en veux beaucoup. Mais je crois que je me pardonne mes erreurs. Alors il y a des erreurs plus graves. Ça m'est arrivé de me tromper dans un chiffre ou de me tromper dans le nom d'une institution. Enfin bon voilà, parfois on fait des erreurs. Quand j'arrive à les corriger, je m'en veux mais pas longtemps. Quand j'arrive pas à les corriger, je m'en veux mais je me pardonne en me disant bon, ça c'était une rédactrice en chef qui m'avait dit ça à France Bleu, Drôme Ardèche à Valence. On ne fait pas des opérations à cœur ouvert, ce n'est pas grave. Voilà. Et je pense que c'est comme ça qu'on peut s'en sortir et avancer. On s'est trompé. C'est jamais trop majeur. Voilà.
2: Et on va terminer avec notre questionnaire rapide en 2 minutes, Solène. Vous êtes prête?
1: Oui.
2: Une personnalité de radio qui pourrait être votre modèle?
1: Marc Fauvel.
2: Quelle radio résumerait votre enfance et votre adolescence?
1: France Inter.
2: Quelle radio vous réveille le matin?
1: France Info.
2: Quelle radio vous endort le soir?
1: RTL et France Info.
2: Un endroit où vous écoutez toujours la radio?
1: Ma cuisine.
2: Un endroit où vous n'écoutez jamais?
1: Je l'écoute partout, la radio. Un endroit où je l'écoute jamais, peut-être en courant, au Bois de Vincennes.
2: Un meilleur souvenir de radio?
1: Un meilleur souvenir de radio, le premier bain de l'année que je vous racontais, les pieds dans l'eau, dans une eau glacée.
2: Le pire souvenir, s'il y en avait un?
1: Je crois qu'il n'y en a pas. Honnêtement, je crois qu'il n'y en a pas.
2: Et enfin, pour terminer, un conseil à donner à quelqu'un qui voudrait faire de la radio?
1: S'accrocher et y aller parce que c'est vraiment chouette.
2: Et bien, c'est sur ces paroles que nous allons nous quitter. Solène Cressan, merci à vous. Donc, on vous retrouve tous les matins sur France Info, une fois toutes les demi-heures, entre 6h et 9h.
1: Exactement.
2: Avec, donc, si je ne me plante pas, Jérôme Chapuis, mais plus pour longtemps, puisque c'est Simon Le Baron qui va reprendre la matinale en septembre. Et puis nous, on va aussi se quitter pour l'été. On se retrouve en septembre pour de nouvelles mécaniques des ondes. Merci à Felipe de l'autre côté à la technique. Et d'ici notre émission prochaine, la mécanique rend l'antenne. Et on se retrouve à tout moment en podcast sur fréquenceprotestante.com et sur lamécaniquedesondes.com.

0: Bonjour, ici Paul-Hubert Desménard. Bienvenue dans cette première promenade musicale d'une série consacrée à un interprète et non des moindres. Le prodigieux Gheorghi, devenu Georges Xifra, né en 1921 et mort en 1994, qui fut un des plus grands pianistes du XXe siècle. Et pour m'accompagner dans cette série, j'ai invité Christian Laurendin, qui est certainement un des meilleurs connaisseurs de Georges Xifra. Bonjour Christian Laurendin.
1: Bonjour Paul Hubert.
0: Alors Christian Laurendin, vous êtes pianiste, musicologue, professeur, conférencier. Le piano pour vous, c'est une histoire familiale. Vous êtes né dedans. Mais vous êtes surtout un passionné. Passionné pour le piano, passionné pour le patrimoine musical, pour les archives, les vieux 78 tours, et passionné par Xifra. Vous l'avez entendu à 12 ans et vous avez dit « je veux jouer comme lui ». Alors, dans ces émissions, je voudrais dissiper un malentendu et réparer une injustice. Le malentendu, c'est qu'on a très vite, quand on Xifra, à l'interprétation de Liszt. L'injustice, c'est qu'il a été très malmené par la critique. Et c'est de cela que vous allez nous parler, Christian Laurendin. Alors, qui était Gheorghi Xifra ?
1: C'était un pianiste d'origine hongroise, né à Budapest, et qui s'est très vite effectivement spécialisé, enfin on l'a très vite catalogué comme interprète des rhapsodies de Liszt et des pièces les plus, j'allais dire, représentatives de Liszt. Mais c'était par ailleurs bien plus que cela. C'était un immense musicien et on aura l'occasion probablement d'écouter des pièces de Chopin et de Beethoven, de Schumann dans d'autres émissions.
0: Oh, tout à fait, voilà. Oui, c'est prévu.
1: Bien, alors, aujourd'hui, j'ai effectivement choisi de vous faire écouter des pièces de Liszt, mais des pièces de Liszt qu'il n'a pas beaucoup joué en concert ou voire pas du tout. Probablement qu'il n'avait pas le temps de changer de répertoire souvent, car il donnait énormément de concerts. Le public aussi venait l'écouter dans quelques pièces emblématiques, comme les Jeux d'eau à la Villa d'Est, la Ronde des Lutins, l'étude transcendante numéro 10 en fa mineur, ou la sixième et les sixièmes et deuxième rhapsodie. J'ai choisi de vous faire écouter des pièces de Liszt qu'il ne jouait pas vraiment en concert ou très très très très peu. Et comme apparemment cette première étude de concert de Liszt, hein, ces merveilleux murmures de la forêt, ou pour les germanistes Waldesrauschen, hein, cet enregistrement réalisé le 6 octobre 1970 à la salle Wagram. Je ne sais pas si vous vous rappelez, mais le micro-sillon s'appelait « Les mains d'un virtuose ».
0: Ah, bon, non.
1: Alors, on retrouve dans cette interprétation tout l'art de Xifra, cette délicatesse, cette grâce au début de l'œuvre, avec toujours cette souplesse de la phrase, cette agogique qui est le fondement de son élocution. Tout évoque les ondulations des feuilles dans le vent, et puis le vent forcit, la tempête s'annonce, et c'est l'occasion pour Xifra de montrer sa puissance, ses déferlements, son sens du drame.
0: Parfait, alors nous commençons par ces murmures de la forêt.

0: Alors, après cette magnifique étude mais vers la forêt, Christian Laurendin, si vous nous parliez un peu de l'accueil d'Oxyfran en France, et puis aussi ses origines hongroises.
1: Oui, l'accueil de Oxyfra, c'est ce fameux concert au Châtelet, le 2 décembre 1956, où il joue le concerto de Liszt, et en une soirée, il a absolument conquis tout le public et toute la critique parisienne. Hein. On rappelle ces mots de Bernard Gavotti qui disait « Je voudrais être le premier à écrire le nom de Tsifra, voilà, qui me rappelle le jeune Horvitz d'avant la guerre. » Enfin bon, des commentaires absolument dithyrambiques. Et donc oui, il est né à Budapest et son père était tzigane, son père était cymbaliste.
0: Oui.
1: Et donc il a, on en a parlé lors d'une émission consacrée à l'esprit tzigane, il a en lui ce gène, cette manière vraiment d'inventer ou de réinventer parfois la musique, de se l'approprier et d'en faire quelque chose d'absolument époustouflant. Mmh.
0: Voilà. Alors, mais il a été malmené par la critique.
1: Très malmené par la critique après, où on lui a reproché de n'être qu'un virtuose, c'est-à-dire un virtuose des strates qui jouait plus vite que les autres, qui faisait les octaves les plus, les plus fabuleuses. Mais on ne l'a pas écouté en profondeur. On a vu, c'était un peu l'arbre qui cachait la forêt. On a vu ce grand virtuose. Et après, la critique a fait un peu la fine bouche en disant « Oui, il ne fait que les rhapsodies de l'Hongroise du Lis, il joue le vol du Bourdon en octave. » Bon, tout ça, c'est bien gentil, mais bon. Alors, il en a beaucoup souffert, parce qu'en fait, c'est un immense musicien, de Tsifra.
0: Et c'est justement le propos des émissions qui suivent, de montrer que Tsifra n'était pas que l'interprète des pièces les plus virtuoses de Liszt.
1: Mais bien sûr.
0: Alors maintenant, nous allons écouter une autre œuvre peu jouée par lui. La polonaise numéro 1, nous allons écouter la fin car, bon, l'œuvre est longue et on a d'autres choses à faire. Voulez-vous faire un commentaire tout de suite ?
1: Bien sûr, bien sûr. Alors, comme souvent, le jeu de... dans cette polonaise, en fait, j'ai choisi de vous la faire écouter parce que c'est une œuvre très peu fréquentée par les pianistes, en général d'ailleurs, et beaucoup moins célèbre que la deuxième polonaise,
0: oui.
1: Que Tsifra jouera un nombre absolument incalculable de fois tout au long de sa carrière. Cet enregistrement-là est un studio, a été fait à la salle Wagram le 17 mars 1978, et c'est le seul enregistrement que l'on connaisse de lui. Donc, c'est vraiment quelque chose de très très intéressant à écouter. Et comme souvent, le jeu de Tsifra souligne l'aspect dramatique des œuvres, mais également le côté mélancolique. Et vous allez entendre, hein, rien ne lui réside dans cette partition sauvage. Hein. Il mène cette page à son paroxysme. Il embrasse littéralement le texte comme des sortes de conflagrations avec un grand sens du timing, un souffle incroyable. C'est très très impressionnant. Il n'oublie pas cependant toujours de chanter, de phraser les épisodes mélodiques, toujours avec élégance. Hein, mais voyez-vous, il ne fait pas la même chose que dans cette polonaise de Liszt qu'il le fait avec Chopin. Ici, il a pour Liszt un jeu très démonstratif, vraiment flamboyant, alors que dans les polonaises de Chopin, il y a cette compréhension de la musique innée, hein, qui lui impose une certaine réserve, car Chopin n'était pas le musicien d'estrade qu'a pu être Liszt.
0: Très bien. Alors nous écoutons la fin de cette polonaise.

0: une belle fin, n'est-ce pas? Vous oui, avez encore un commentaire à rajouter?
1: On ne pourrait que suggérer à tous nos chers auditeurs d'écouter cette polonaise en entier. On la trouve sur YouTube, on la trouve sur les listes, évidemment.
0: Très bien, elle est très attachante, je trouve.
1: Elle est extraordinaire, cette polonaise. Vraiment très peu connue, on se demande pourquoi.
0: Oui. Alors, je vous rappelle que nous sommes sur Fréquence Protestante, 100.7 FM, DAB+, et que nous sommes en compagnie de Christian Laurendin, qui nous parle de Gueorgui Georges Csifra, interprète de Liszt, mais d'un Liszt peu connu. Voilà.
1: Oui.
0: Alors, oui.
1: Nous allons poursuivre ce répertoire du Liszt peu fréquenté, on va dire, par Csifra, avec la 8e pièce de la première année de pèlerinage, et cette pièce qui s'appelle « Le mal du pays ». Alors, il faut savoir que Csifra enregistrait l'intégrale des années de pèlerinage. Je le dis vraiment haut et fort, car ces enregistrements sont restés très confidentiels. Il y a beaucoup de gens ignorent qu'il a enregistré intégrale. On ne les connaît vraiment pas bien. Elles parurent dans un magnifique coffret de 4 microsillons avec un livret très riche de Jean-Jacques Edgeldinger, vous savez, ce grand spécialiste de Chopin.
0: De Chopin, oui. Voilà. Chopin avec ses élèves.
1: Exactement. Et il a écrit un texte absolument passionnant. Et tout ça a été enregistré en 1975 et 76. Toujours à la salle Wagram, évidemment. Le mal du pays que nous allons entendre a été enregistré exactement le 22 décembre 1975. Alors, j'ai choisi cette page car on peut imaginer la résonance de cette musique dans la vie de Csifra. Et il choisit l'exil de la Hongrie en 1956. Mais nous en parlions tout à l'heure, ses racines sont tout de même tziganes. La première partie de sa vie est marquée par Budapest. Et comme on l'entend, cette pièce est très particulière, assez moderniste d'ailleurs. Elle ne se développe pas, elle piétine un peu. Liszt est dans une sorte de torpeur dans laquelle il ne sort pas. Csifra en fait une espèce de complainte de l'exil. C'est extrêmement sobre, dépouillé, sans le moindre artifice. Pour moi, c'est une version vraiment très touchante.
0: Très bien. Alors, nous écoutons ce mal du pays par Csifra.

0: Voilà, c'était donc le mal du pays, extrait des années de pèlerinage, de première année suisse. Un dernier commentaire encore, Christian, sur sa pièce, avant d'écouter la dernière.
1: Oui, je ne peux dire et redire que Tsifra a enregistré l'intégrale des années de pèlerinage, parce que je trouve qu'on ne le sait pas. Voilà. Et pour terminer, je vous propose une petite pépite enregistrée lors d'un concert donné le 22 janvier 1959 à l'Auditorium de la RAI à Turin. Un concert entièrement consacré à Liszt, dans lequel il joua les Jeux d'eau à la Villa d'Est, la Ronde des Lutins, l'étude transcendante numéro 10, la valse impromptue, la valse oubliée, la rhapsodie espagnole, le grand galop, chromatique et la danse sonate en concert. C'est une des seules versions qu'on ait de la danse sonate en concert. En fait, de quoi faire rêver nos auditeurs nommés le mal listien. En 1959, Tsifra est ce virtuose fulgurant qui a fasciné les foules et qui porte en lui ce gène tzigane dont nous avons parlé dans une précédente émission. Cette petite pièce de Liszt est une transcription d'une mélodie du compositeur russe Alexandre Alabiev. C'est de la musique slave quand même. Et Liszt, dans la deuxième partie de l'œuvre, orne la mélodie d'un tri que la main droite doit exécuter tout en énonçant la mélodie avec le pouce. C'est extrêmement périlleux. Et Tsifra en fait une sorte de morceau à trois mains absolument irrésistible. Et tout au long de cette pièce, il nous séduit par sa fougue, son imprévisibilité, ses caprices qu'on aime tant, cette espèce de fureur, de cette joie de vivre, de jouer. C'est du pur Tsifra, inimitable, vraiment inégalé.
0: Alors nous écoutons ce Rossignol.

0: Alors, c'est vraiment le cigale là, qui est à l'œuvre, n'est-ce pas, Christian ?
1: Vraiment, vraiment. Et notre ami Pascal Amoyel, qui a écouté cette qui vient d'entrer dans le studio et qui a écouté cette version, qui ne la connaissait pas, est enthousiaste aussi. Effectivement, c'est tout à fait imprévisible. C'est créé dans l'instant, comme ça.
0: Alors, nous vous remercions beaucoup, Christian Laurendin. Merci Arnaud à la technique. Mais ce n'est pas fini, parce que dans la prochaine émission, vous nous présenterez Guri, Tsifra, voilà. Interprète de Chopin. Quelques mots avant de terminer pour
1: cette prochaine émission.
0: Oui, oui.
1: On aura les études, les valses, les polonaises. On aura tous ces disques qu'il a enregistrés chez Philips en 62 et 63, et on aura quelques pièces de concert aussi.
0: Très bien. Eh bien, voilà. Ben, je vous dis au revoir.

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1: Chers amis auditeurs, bonjour. Aujourd'hui, dans ce Fréquence livre, nous allons parler du métier d'avocat. J'ai comme invitée, mais elle n'est pas encore arrivée, une avocate, Maître Najwa El Haïté. Elle est avocate au barreau de Paris. Depuis maintenant 5 ans, elle a prêté serment en janvier 2021. Et le métier d'avocat est un métier absolument consubstantiel à l'état de droit. Je vais vous en parler et faire une présentation de cette jeune avocate en attendant qu'elle arrive. Vous le savez, chaque jour, au cœur des tribunaux, des destins basculent. Il y a des dossiers empilés, mais il y a derrière des vies bouleversées et des âmes en quête de justice ou de rédemption. Les victimes, les prévenus dépassés par leurs propres actes, les innocents présumés coupables, les coupables qui se croient intouchables. Les avocats les rencontrent tous, que ce soit des grands avocats ou que ce soit des avocats commis d'office. Leurs patients, mais leurs clients franchissent la porte de leur cabinet, mais aussi ils vont les voir des fois quand ils sont désignés comme avocats d'office. Et c'est le cas où ils ont été recommandés par un co-détenu. C'est le cas, on le verra, de plusieurs des cas que traite Najwa El Haïté. Ces détenus confient leur vérité, leur détresse, parfois leur arrogance et souvent leur impatience face à la lenteur de la justice. Tous ou presque prononcent cette même supplique « Maître, sortez-moi de là ». Et cette phrase « Maître, sortez-moi de là », c'est le titre du livre que vient de publier Maître Najwa El Haïté. Ce livre est paru aux éditions Mareuil. Et je vous le recommande parce que c'est avec un franc-parler, c'est extrêmement rare. On a l'impression que les avocats qui sont brillants, qui sont des orateurs, ce sont aussi des esprits extrêmement, j'allais dire retors, mais le mot ne se veut pas méchant. C'est des gens qui sont des maîtres du droit et des maîtres de la conviction et parfois du faux-semblant. Mais dans « Maître, sortez-moi de là », Najwa El Haïté explique au jour le jour ce qu'est le métier d'avocat et la dimension humaine qu'il comporte. Alors, comme elle n'est toujours pas arrivée, je vais vous faire une présentation de cette jeune femme. Quand je dis jeune, ce n'était pas, elle est jeune et jeune d'esprit, mais ce n'était pas son premier métier. Avocate ne fut pas la première orientation que Najwa El Haïté a choisie. Elle est originaire de Rouen, elle est née dans une famille, elle a une sœur, une famille d'origine marocaine, son père est soudeur en Normandie, sa mère est mère au foyer, mais les parents sont extrêmement attachés à aux études de leur fille. Najwa va faire des études de droit et elle se spécialise plutôt en droit des affaires. Et quand elle est étudiante, elle s'engage en politique, elle devient membre du Parti socialiste, puis elle deviendra, pour travailler, juriste au sein de cabinets d'avocats et chargée d'enseignement en droit des affaires. Mais bientôt, elle va prendre, c'est la politique qui la mobilise, elle entre au cabinet du président du Conseil général de Seine-Maritime à Rouen, qui est socialiste. Et en 2011, c'est au cabinet du député maire d'Évry, qui n'est autre que Manuel Valls, que Najwa El Haïté va être en charge de la communication. Et d'ailleurs, en 2014, elle est même présente sur la liste au municipal, elle est élue et devient maire adjointe en charge de la culture et du numérique. Mais en même temps, elle poursuit une carrière professionnelle. Elle travaille, je crois que c'était dans les ressources humaines d'un groupe de protection sociale. C'était dans les affaires publiques. Elle s'occupe, c'est-à-dire toutes les relations avec les autorités administratives et politiques. Puis ensuite, elle va être associée dans un cabinet d'intelligence économique et en particulier dans ses liens avec l'Afrique. Elle voyagera beaucoup en Afrique. Et puis voilà qu'en 2020, elle passe le CAPA et prête serment. Et dès qu'elle arrive, c'est la question essentielle que je lui poserai. Après une dizaine d'années de métier et de fonctions politiques comme élue dans une grande mairie, Pourquoi passer le CAPA? Qu'est-ce qui l'attirait dans ce métier? Et elle ne va pas se contenter, avec son cabinet d'avocat, de plaider dans les affaires économiques, qui était sa spécialité de départ. Elle va prendre à bras le corps le problème du pénal. Alors, en attendant qu'elle arrive, on va écouter une chanson de Garou. C'est une chanson qui s'appelle « L'injustice ». C'est une chanson que Garou avait composée au moment de l'affaire Patrick Dils. Patrick Dils, on s'en souvient peut-être, c'est cet homme, à l'époque jeune homme, qui avait été condamné injustement. Et on écoute la chanson de Garou.

Oui, mon invitée, Maître Najwa El Haïté, n'est pas encore arrivée, mais elle m'a envoyé un SMS disant qu'elle était en route. Vous savez que les tribunaux, on n'est pas maître de son temps. Je voudrais, avant de lui poser quelques questions, rappeler un certain nombre de faits qui concernent les avocats. Dans la préface de son livre, je rappelle « Maître, sortez-moi de là » qui est paru aux éditions Mareuil, il y a une préface de Basile Ader qui fut vice-bâtonnier du barreau de Paris. Il rappelle une phrase formidable de Maître Henri Leclerc. Maître Henri Leclerc qui fut ce formidable avocat au talent oratoire reconnu par tous. Henri Leclerc disait que dans le triptyque républicain, si le juge protégeait la liberté et le procureur garantissait l'égalité, l'avocat était le dépositaire de la fraternité. C'est un travail immense parce que c'est souvent le terme à la fois le plus difficile et le plus complexe à remplir. Les avocats, d'ailleurs, on devrait parler maintenant des avocats, puisque c'est aussi ce que rappelle dans sa préface Basile Ader, il y a plus de femmes que d'hommes qui prêtent le serment d'avocat. Elles sont, je crois qu'à Paris, elles sont plus que majoritaires, puisqu'elles sont 60% des avocats au barreau de Paris. Et c'est pas si récent, puisque la première avocate date de la fin du 19e siècle. Je crois que la première femme avocate qui avait plaidé, j'avais fait une émission sur sa biographie, c'était au tout début du 20e siècle, en 1901. Aujourd'hui, les avocates sont face, et elles sont souvent, d'excellentes pénalistes. Najwa El Haïté donne dans son ouvrage, à partir de ces dossiers, elle se base exclusivement sur ces dossiers et sur les clients, sur les hommes et les femmes qu'elle a rencontrés et qui sont extraordinairement divers. Elle a aussi bien des gens connus, des sportifs, des chefs d'entreprise, mais pour beaucoup, on est très frappé par le fait qu'elle est parfois nommée d'office auprès de jeunes délinquants, parfois des SDF complètement paumés. Et ce qu'elle raconte est d'une forme d'humanité très, très prenante. Je vais vous lire un extrait, par exemple, sur la manière dont on obtient ou on se retrouve en charge d'un client. Le 3 septembre 2024, une lettre m'est délivrée par la poste à l'adresse de mon nouveau cabinet parisien situé rue d'Assas, dans le 6e arrondissement, quartier cossu où les façades haussmanniennes respirent une élégance tranquille. Et cette lettre vient de la maison d'arrêt de Fleury-Mérogis, Monsieur J.P., numéro d'écrou 56-78. À l'intérieur de l'enveloppe, une petite feuille pliée, extraite d'un cahier à spirale. Je déplie la lettre. Elle est griffonnée d'une écriture nerveuse, encre bleue, légèrement bavée. « Maître, je m'appelle J.P., j'ai 25 ans et je suis en détention provisoire depuis plusieurs mois pour assassinat. » J'écris cette lettre parce que je n'ai plus personne vers qui me tourner. Mon avocate commise d'office ne répond jamais à mes lettres, elle ne vient pas me voir et je sais que je ne suis pour elle qu'un dossier de plus. Je ne vais pas vous mentir, maître, je ne suis pas un ange. J'ai fait des conneries, j'ai traîné avec les mauvaises personnes, j'ai volé, traficoté et j'ai aussi tué. La nuit, je dors mal. Je pense à N, la victime. Je vous écris parce que j'ai lu des choses sur vous. On m'a dit que vous vous battez pour ce qu'on oublie. J'ai besoin qu'on se voie, maître, que vous entendiez ce que j'ai à vous dire. Si vous venez me voir, je vous raconterai tout. Je ne vous demande pas de me croire sur parole, juste de m'écouter. Je ne veux pas passer ma vie ici. Si vous acceptez de me défendre, je vous désignerai. Dans l'attente de votre réponse, avec tout mon respect, signé Monsieur J.P. » Et Najwa va accepter de défendre M. J.P. Donc ce jeune homme de
25 ans, qui était SDF, un peu délinquant, qui vivait dans la rue et qui, dans la rue, va faire des rencontres, dont un homme un peu plus âgé, qui lui-même vit d'une manière un peu désordonnée, mais l'héberge en région parisienne dans un appartement qui est prêté par un ami. Et donc, ils vont cohabiter pendant plusieurs mois. Mais très vite, cette cohabitation s'avère terrible parce que la personne qui héberge JP a des vues sur lui et commence à avoir des gestes extraordinairement déplacés. Et un jour, ces scènes qui se multiplient, ce harcèlement sexuel qui devient de plus en plus insupportable, l'hébergeur va quasiment violer le jeune garçon. Et celui-ci, après, très choqué, mais après un certain temps, ça ne va pas être dans l'immédiat, pris d'une crise de rage, va se jeter sur son violeur et va à coups de poing et le frapper. Et la personne va décéder. Alors, tout ce cas pose toute une série de questions. À partir de quand y a-t-il un acte qui devient volontaire ? Quand le coup de sang a saisi ce jeune garçon qui venait d'être victime d'un acte infâme, peut-être n'avait-il pas l'intention de tuer, mais difficile dans la colère de s'arrêter. Et ces questions, Najwa El Haïté les pose complètement. Elle raconte aussi toutes les étapes. Comment dans un procès, moi je n'ai jamais été assistée dans un tribunal ou dans une cour d'assises à un procès. J'ai des amis qui l'ont fait, c'est toujours extrêmement frappant. Elle décrit le timing. Au début, ce sont tous les experts. Alors, il y a d'abord les experts qui médecins légistes, ceux qui racontent les faits, la scène de crime. Puis ensuite, il y a les experts psychiatres. Et puis ensuite, les interrogatoires. Elle évoque, à propos de ce client aussi, un sujet qui lui tient particulièrement à cœur et j'espère que dès qu'elle sera là, je pourrai lui poser la question directement. C'est celui de la religion en prison. Parce que ce jeune garçon de 25 ans est d'origine maghrébine, il est musulman, il n'était pas au départ particulièrement pratiquant, mais en prison, la religion va jouer de plus en plus un rôle important. Et il va devenir très pratiquant, il va même donner à son avocate, qui est d'origine marocaine, des conseils. Ce qui va beaucoup choquer Najwa, parce que c'est un des aspects très forts dans son livre, c'est qu'elle est une défenseuse, je ne sais pas si on dit défenseur ou défenseuse, de la laïcité, qu'elle a énormément pratiquée quand elle était en particulier élue à l'hôtel de ville d'Evry, qui avait connu, c'était toute l'époque où des premiers cas, aussi bien du port du voile que de, je ne sais pas si vous vous souvenez aussi de ce qu'on a appelé la crèche Babylou, où une directrice avait suspendu sa directrice adjointe qui portait le voile. Et Najwa va, elle, toute sa vie, c'est un de ces combats qu'elle mène parallèlement à son métier d'avocate, mais auquel elle est très sensible par beaucoup de ses clients,

0: contact humain était pour elle essentiel. Elle raconte qu'enfant, elle habitait à Rouen, non loin de la prison, et elle y passait. Elle passait devant tous les jours. Et pour elle, c'était quelque chose d'extrêmement important que de penser aux gens qui étaient là. Quand on pense aux avocats, alors il y a les grands avocats, ceux qui ont fondé la République, jusqu'à Maître Robert Badinter, qui est entré au Panthéon tout récemment. Et on pense à des avocats qui défendent la veuve et l'orphelin, qui se sont battus contre la peine de mort ou qui ont innocenté des personnes injustement accusées. Mais en même temps, le métier d'avocat, ça n'est pas que cela. On défend la plupart du temps des gens qui sont coupables et qui ont parfois commis des faits assez minables ou des meurtres abominables. Et chaque fois, ce que cherche Maître Najwa El Haïté et ce que cherchent les avocats, c'est de trouver l'humanité qui reste au cœur de la personne accusée, surtout quand elle est coupable, et bien sûr, quand elle est coupable. Il y a le moment de la plaidoirie. Dans le moment de la plaidoirie, les avocats sont célèbres pour ça. On se demande quelle est la part du droit et la part du savoir-faire de l'avocat. Il maîtrise parfaitement les procédures, il utilise toutes les erreurs qui ont pu être faites. Mais finalement, c'est le talent de la conviction qui l'emporte. C'est pouvoir dresser une histoire et un schéma qui emporte, en particulier devant les jurés d'assises, qui emporte la personne. Voilà, Maître Najwa El Haïté vient d'arriver. Il nous reste 5 à 6 minutes.
1: Bonjour, madame. Désolée, vraiment, la circulation à Paris, c'est catastrophique.
0: Je pensais que c'était votre travail au Palais de Justice.
1: Non, c'est la circulation.
0: Alors, j'ai expliqué tout votre parcours, que vous étiez... j'ai parlé de votre défense de la laïcité, j'ai parlé d'un certain nombre de cas, dont votre premier cas en cour d'assises, ce jeune de 25 ans, SDF. Oui. Et il y a une chose qui m'interroge. On a une double vision de l'avocat. L'avocat défenseur de la veuve et de l'orphelin qui sort les gens injustement accusés de prison. Puis on a aussi l'image de l'avocat retors et manipulateur qui va faire que des truands vont être libérés. Qu'est-ce qui vous a motivé dans ce désir que vous avez finalement réalisé tardivement après une autre profession, qui vous a le plus motivé dans ce désir d'être avocate?
1: Ce désir d'être avocate, c'est toujours cette soif de justice. Cette soif de justice, alors vous parliez des avocats retors, alors moi je vois là où vous voulez en venir, c'est-à-dire vous avez des confrères qui mettent en avant les failles de la procédure. Quand vous avez une procédure qui n'est pas respectée, il y a des nullités que mes confrères invoquent et qui permettent à des personnes présumées coupables d'être libérées. Nous, notre rôle en tant qu'avocat, c'est vraiment d'être les porte-voix de nos clients par rapport à une vérité, à la vérité de nos clients. Alors, certains vous diront, oui, mais quand vos clients avouent un crime ou un délit, vous défendez. On ne défend pas là. C'est ce qui est très important, c'est qu'on ne défend pas l'acte. Nous, ce qu'on défend, nous, en tant que...
0: C'est la personne.
1: Oui, exactement. C'est la personne, mais au-delà de ça, c'est qu'on fait tout pour que les principes fondamentaux d'un procès juste et équitable soient respectés. Parce que souvent, il y a des raccourcis où on vous dit, mais comment vous pouvez défendre un tel monstre ? Voilà, on ne défend pas le chef d'infraction, on fait le nécessaire pour que le procès se déroule conformément à nos principes fondamentaux, principes du contradictoire, droit de la défense, et pour que le procès soit équitable.
0: Alors, dans un des cas que vous racontez, qui était un de vos premiers, qui n'était pas en cour d'assises, c'était une femme chef d'entreprise qui était accusée d'avoir fait envers ses employés du harcèlement moral et des gestes. Or, vous, cette femme vous convainc, vous la trouvez formidable lors de vos rencontres, et puis vous allez, elle va être acquittée
1: devant le tribunal, exactement.
0: En appel, et puis vous découvrirez après qu'en fait, elle était coupable.
1: Tout à fait.
0: Quel est le rapport qu'on crée avec son client ?
1: Alors, c'est vrai que quand le client, il vient vous voir, comme

0: je l'ai indiqué avec sa vérité et le fait que tout ce qui lui arrive est particulièrement injuste. Alors concernant l'affaire dont vous parlez, c'est vrai que la première fois que je rencontre cette dame, c'est la douceur même. C'est-à-dire quand vous la voyez, elle a un visage très beau, très angélique, vous voyez, et donc vous lui donneriez le bon Dieu sans sans confession. Et là je me trompe en fait. C'est-à-dire que je mets mes tripes à la défendre, je plaide, j'apporte toutes les preuves qui font que je considère qu'il faut absolument la relaxer. Et j'arrive à la relaxer de 6 chefs d'infraction assez graves, harcèlement moral, atteinte à la dignité humaine. Et après, je découvrirai plusieurs mois après qu'en réalité, eh bien, elle était coupable.
1: Mais c'est un des aspects essentiels de votre livre, Maître, sortez-moi de là, je rappelle, aux éditions Mareuil, c'est cette relation avec les gens que vous défendez. Alors, vous avez, vous en parlez, vous donnez leur nom, vous avez des affaires qui sont des affaires civiles, et vous parlez de Michel Platini, que vous avez défendu devant les tribunaux suisses, quand il était pour... Vraiment, c'était un complot contre lui pour l'empêcher d'accéder à la FIFA. Où vous racontez aussi que vous avez défendu Maître Julien Lepers face à des fausses informations qui touchaient à sa vie privée, parce que on disait qu'il avait un cancer alors que c'était tout à fait faux.
0: Exactement.
1: Et à côté de ça, vous rencontrez des gens totalement anonymes et complètement perdus.
0: Ah oui, c'est vrai que quand vous lisez le livre, vous avez différentes histoires, mais d'anonymes, mais aussi de gens célèbres. Hein. Vous en citiez notamment deux, donc Julien Lepers et Michel Platini, cette icône du football. Jamais, vous voyez, j'aurais imaginé pouvoir les défendre, parce que c'est des personnalités publiques qui ont marqué aussi mon enfance. Michel Platini, parce que mon père en était un fan absolu, et Julien Lepers, puisque on suivait ses émissions champion
1: pour un champion.
0: Oui, voilà. En tous les cas.
1: Ma dernière question,
0: oui,
1: parce qu'on arrive au bout. On dit au revoir. Vous ne regrettez pas d'être avocate et d'avoir changé.
0: Non, tout à fait. C'est un sacerdoce et puis je suis fière d'être avocate.
1: Hein. Merci beaucoup. Votre livre, Maître, sortez-moi de là.

0: Bonjour à chacun, merci de votre confiance de nous retrouver car aujourd'hui on a une question vraiment intéressante à traiter et celle qui vient, elle est une amie de notre radio, Valentine Zuber. Bonjour Valentine.
1: Bonjour Claude.
0: Valentine, vous êtes directrice d'études à l'école pratique des hautes études pour les questions des droits de l'homme, du rapport du religieux avec le laïc. Hein, c'est, on peut dire que c'est ça, c'est-à-dire que c'est un des sujets les plus actuels qui soient dans notre société. Et on va vous découvrir et parler un tout petit peu de tous ces problèmes autour d'un de vos tout derniers livres. Il est petit, alors ça, c'est, les gens seront contents parce que c'est pas gros gros à lire, mais très intéressant, qui s'appelle « Les droits humains, qu'est-ce que ça change ?» Et c'est chez Labor et Fides, et vous aimerez la couverture, elle est bleue d'un ciel de Titien. Hein, c'est tout intéressant. C'est un sujet vraiment actuel, parce que tous les jours, nous en entendons parler. Tantôt, on se dit les jeunes sont discriminés, tantôt c'est les enfants, les femmes, les demandeurs d'asile. On est constamment en forme de conflit où, en fait, les droits de l'homme ou de la femme sont mis en cause. Les formes d'hostilité vis-à-vis ou d'amitié existent toujours. Alors, ma première question, Valentine, elle est toute normale. Qu'est-ce que c'est que la différence entre les droits de l'homme et un droit humain ?
2: Alors, il y en a pas. Il y en a pas. C'est un choix que, voilà. C'est un choix que j'ai fait. En fait, les droits de l'homme, c'est une appellation historique qui est tirée de la Déclaration des droits de l'homme et du citoyen, mais aussi de la Déclaration universelle des droits de l'homme. Non, la Déclaration onusienne des droits de l'homme, universelle des droits de l'homme.
0: De
2: 1948, oui, absolument.
0: Cassin, oui.
2: Et c'est voilà, mais dans toutes les autres langues, on parle de droits humains, c'est-à-dire on ne donne, enfin, on met l'impact sur toute l'humanité et non pas seulement les hommes. Donc c'est pour ça que je préfère ne pas utiliser.
0: Puis c'est plus proche. Enfin, je veux dire, on sent que c'est à chaque fois un cas particulier qui est évoqué, enfin, ou une catégorie de personnes. Voilà.
2: Oui, mais je pense que c'est plus juste et plus inclusif de parler de droits
0: humains. Je veux dire, la première déclaration de droits, c'est celle des États-Unis dont on vient de commémorer. On dit, et elle s'appelle comment, elle, les droits ?
2: Alors, c'est Bill of Rights, c'est-à-dire les lois des droits. En fait, il n'y a pas de... c'est human rights aussi, donc voilà. Donc c'est une question de traduction. C'est vrai qu'on a l'habitude de parler des droits de l'homme dans l'espace francophone. Néanmoins, je pense qu'il faut s'habituer à parler plutôt des droits humains.
0: Des droits, oui. Et puis, alors, ce qui était autre question avant vraiment qu'on entre vraiment, vous rapprochez la notion de démocratie des droits de l'homme.
2: Oui, mais il me semble
0: le droit humain.
2: Oui, il me semble que il n'y a pas de démocratie si le gouvernement dit démocrate ne respecte pas l'entièreté des droits humains qui sont maintenant bien connus et qui sont développés dans la Déclaration universelle des droits de l'homme et dans toutes les conventions qui en sont tirées.
0: D'accord. Mais vous voudriez dire que on peut imaginer un État autoritaire, je dis pas, pas un truc à la Poutine, mais qui pourrait avoir des notions de droit sur certains domaines qui seraient proches. Enfin, quand on voit nos démocraties, on ne peut pas se dire qu'on est parfaitement en lien direct.
2: Mais vous avez raison. Les démocraties actuelles sont loin de respecter à la lettre tous les droits humains qui étaient proclamés internationalement. Mais néanmoins, je doute que les pouvoirs autoritaires ou les dictatures respectent les droits humains, bien au contraire. Donc, comme disait Churchill, la démocratie est le moins mauvais type de gouvernement et peut-être celui où, justement, l'Assemblée des citoyens a le pouvoir de réclamer la mise en œuvre de tous les droits humains qui sont garantis au niveau international.
0: Alors, puisqu'on était avec Churchill, on va prend tout de suite actuellement, on voit une tendance en Grande-Bretagne anti-blanche. À quoi est-ce qu'on peut... Enfin, c'est le contraire de ce qu'on voit ailleurs. C'est-à-dire qu'on serait plutôt anti-personnes...
2: Racisées.
0: Mmh. Là, c'est le racisme à l'envers. À quoi ça tient, alors ?
2: Alors, je pense que ça tient à des conflits qui sont attisés par une recherche effrénée d'une identité particulière ou d'une identité collective qui se sentirait victime ou discriminée et qui donc, par retour de bâton, en fait, applique les mêmes préjugés et...
0: C'est-à-dire que les policiers sont accusés d'être blancs et donc le pouvoir est en...
2: Oui, il y a un mouvement effectivement très fort qu'on voit aux États-Unis, qui existe un petit peu en France aussi, de considérer que tel groupe serait une victime éternelle, les racisés, les anciens, enfin les descendants des personnes issues des empires coloniaux, les noirs, les arabes, etc. Enfin, les femmes. Et donc, il y a cette culture un petit peu de la victimisation, mais qui ne trouve pas de réponse parce qu'elle est dans le, elle est aussi dans le combat, et un combat où plus personne ne s'écoute.
0: Alors, plus personne ne s'écoute. Je crois que c'est Michel Rocard qui rêvait d'un lieu où, enfin, finalement, on pourrait se parler. Donc, c'était ça. Mais, je veux dire, quand vous parlez d'une recherche identitaire, donc, c'est le manque de droits serait lié à une identité, chacun voulant la sienne. Donc, c'est curieux que ce soit lié à la démocratie, justement, puisque la démocratie, ce serait une forme... Chacun compte, donc c'est une forme d'individualisme, mais c'est un défaut de la démocratie, encore.
2: Je dirais que c'est une pathologie, oui, une
0: pathologie de la
2: démocratie. C'est-à-dire, la démocratie, elle se construit aussi autour d'un contrat social, d'un mode de vie, d'un mode de délibération
0: qui est
2: réglé. Actuellement, on est plutôt dans une... démocratie, enfin, certains voudraient que ce soit une démocratie presque directe où chacun arriverait avec ses revendications et ne pourrait pas écouter celles de l'autre. Donc c'est une sorte de pathologie de la démocratie parce que la démocratie nécessite des règles communes et si on refuse ces règles communes, on n'est plus en démocratie.
0: Mais est-ce qu'il n'y aurait pas un problème de droit du fait que justement, s'il y a un consensus pour des droits communs, certains se sentent non reconnus et cherchent d'autres qui sont comme eux. Donc, on finit par créer des petits atomes autour. Et puis, d'atome en atome, on arrive à une unicellulaire. Enfin, je veux dire, on a l'impression que c'est un excès d'individualisme.
2: Peut-être, oui, il y a aussi cet aspect qui fait que chacun recherche à être reconnu en tant que tel, en tant qu'individu, avec son identité, ses identités. Et donc, quand on met trop l'accent sur son identité personnelle, évidemment, on ne considère pas au moins bien l'identité de l'autre. Et c'est peut-être ça, c'est ce lien entre les uns et les autres qui souffrent actuellement.
0: Vous le ressentez. Oui, c'est peut-être ça aussi. Alors, tout dernièrement, dans le journal Réforme, vous avez fait un article sur la discrimination des jeunes, en disant qu'on les discrimine et que c'est très dangereux pour l'avenir. Vous trouvez qu'on discrimine les jeunes?
2: Alors, je ne sais pas si j'ai employé le terme de discrimination, mais disons qu'on ne les écoute pas non plus. C'est-à-dire, on les regarde, on parle beaucoup de la génération Z, on se moque d'elles au besoin, et on n'entend pas ce qu'ils veulent nous dire. Alors, je disais ça à propos des conceptions de la laïcité, qui sont très différentes si on est dans la génération 30-50 ans, plutôt que dans la génération 10-15-25 ans.
0: Alors, pouvez-vous nous expliquer ça, justement?
2: Alors, on est dans un... Vous savez, à propos des problème de laïcité, ce débat sur la laïcité, sur les signes religieux, sur l'acceptation du religieux dans la vie quotidienne et dans l'identité des personnes, il y a un discours classique français républicain qui veut exclure finalement cette visibilité religieuse.
0: C'est-à-dire qu'elle serait que du domaine privé sans visibilité.
2: Voilà, et au mépris de la loi de séparation des Églises et de l'État de 1905 qui explique bien que la manifestation de ses convictions dans l'espace public est loin d'être interdite, elle est même garantie par la République. Donc il y a une tendance un peu anticléricale et qui s'est beaucoup aggravée avec le rejet des signes musulmans, en particulier dans un contexte difficile d'attentats islamistes, etc., bien sûr. Mais ce mouvement très républicain anticlérical se trouve complètement en porte-à-faux par rapport à la manière dont les jeunes concernés relisent ce désir de laïcité. Et cette laïcité, ces jeunes-là, ils la voient plutôt comme le respect mutuel, comme la possibilité de vivre de manière différente, d'avoir des identités différentes dans un espace commun, mais sans que tel ou tel...
0: Une tolérance.
2: Alors, pour les républicains purs et durs, ce respect ou cette tolérance, c'est une faiblesse de la République.
0: Oui, par exemple, interdire que les mères de famille voilées aillent à l'école accompagner une sortie parce qu'elles entreraient voilées dans l'école.
2: Voilà. Oui, voilà. Alors, c'est ça. Et moi, ce que je reproche à toutes ces polémiques, c'est de transformer peu à peu la laïcité en une sorte de règlement intérieur. Et on a le droit de faire ceci, mais on n'a pas le droit de faire cela, etc. Alors que la laïcité, elle a été conçue par les républicains, par nos ancêtres républicains, comme la garantie de la liberté et de la coexistence de plusieurs valeurs dans une société partagée.
0: Oui, c'est ça. C'est-à-dire que l'idéal, ça serait de se promenant dans la rue, de voir un homme avec une kippa et puis même les petits favoris qui poussent de côté et à côté, croiser la deuxième personne qui est en voile musulmane. Et ce que tout le monde trouve normal, c'est-à-dire qu'en fait, l'expression publique ne devrait pas en soi, si on était vraiment tolérant, on devrait accepter les autres différents.
2: Mais non seulement être tolérant, mais respecter la lettre de la loi. Encore une fois, la laïcité, elle permet et elle garantit la liberté de conscience, mais elle assure aussi le fait que les personnes puissent manifester leurs convictions dans l'espace public et pas seulement dans l'espace privé. Sinon, on en revient à la période de la révocation de l'édit de Nantes, du désert, où les protestants n'avaient pas le droit de s'afficher comme protestants et faisaient leur culte en secret. On est bien là dans autre chose. On est là dans l'inclusion de toutes les familles spirituelles de la France.
0: Alors, je dirais qu'en 2026, on pourrait dire que c'est un progrès en soi que cette acceptation de que chacun puisse exprimer quelque chose.
2: Bah, c'est un progrès, mais c'est aussi un droit. Enfin, je veux dire, c'est très important de penser en termes de droit. De droit, c'est l'article 18 de la Déclaration universelle des droits de l'homme sur la liberté de religion et de conviction et qui décline de manière très précise ce qui est permis dans l'expression de ses convictions.
0: Alors, elle le décline de manière beaucoup plus précise que dans la loi 1905.
2: Ah bah oui, elle le décline, parce que dans la loi de 1905, on parle de la liberté de conscience et de la liberté de culte. Donc c'est les deux piliers majeurs.
0: Oui.
2: Mais dans l'article 18, il décline la liberté de penser, la liberté de d'avoir une religion, la liberté d'en changer, la liberté de ne pas avoir de religion. Enfin, toutes les possibilités sont déclinées dans cet article.
0: Et le trouver qu'il est normal d'exprimer publiquement une opinion, de même qu'un syndicat peut défiler drapeau en tête en exprimant son opinion.
2: Oui, ça vous avez tout à fait raison. Ça rapproche effectivement la croyance religieuse de d'autres militances politiques. C'est-à-dire, cela relève de l'opinion. D'ailleurs, l'article 18 s'appelle la liberté de religion et de conviction. Donc, ça peut être des convictions non religieuses et à égalité. C'est peut-être ce qui pêche en France actuellement, c'est que la religion a un statut, enfin dans l'état d'esprit des gens, un statut à part et ne serait pas une opinion tout à fait comme les autres.
0: Et à quoi ça tient ? C'est cette vieille lutte qui date de 1789 ou...
2: Non, ça date d'avant, de la
0: Troisième République.
2: Non, ça date d'avant, ça date de la philosophie des Lumières en France.
0: Ah oui.
2: Les philosophes,
0: c'est ça, c'est...
2: oui, un certain nombre de philosophes des Lumières étaient particulièrement anticléricaux dans un contexte où évidemment l'Église catholique avait une place absolument privilégiée dans le système politique. Donc c'est normal que la philosophie contestataire ait été anticléricale, mais cet anticléricalisme, il va perdurer, il va ressurgir sous la Troisième République.

0: public et il reste à travers l'éducation publique, il va rester une sorte de forme philosophique qui est une forme particulièrement française. C'est-à-dire que le religieux est quelque chose d'à part, quelque chose qui fait peur, quelque chose qui est pas loin de l'obscurantisme, qui peut virer à l'obscurantisme et qui est en tout cas contre la raison.
1: Oui, c'est tout à fait intéressant cette liaison avec l'esprit des Lumières, parce que en même temps, sous la Troisième République, il y a eu toute une poussée protestante tolérante, qui voulait, issue elle aussi des Lumières, mais peut-être pas les mêmes Lumières que les...
0: Oui, oui, tout à fait. Bah, oui, il y a autant de philosophie des Lumières
1: oui,
0: que de philosophes.
1: Il y a plusieurs courants, oui.
0: Ce qui est intéressant, c'est qu'effectivement, les protestants, sous la Troisième République, n'ont pas eu trop à souffrir parce qu'ils avaient beaucoup de dettes envers les républicains qui les avaient associés au pouvoir.
1: Et eux-mêmes étant républicains ont fabriqué beaucoup la loi quand même.
0: Voilà, c'est vrai aussi. Et je dois dire que la spiritualité protestante s'accommode beaucoup plus facilement de cette laïcité républicaine qui a été mise en place pour lutter contre le cléricalisme.
1: Et les rituels, oui, c'est on a moins de, enfin, les protestants ont beaucoup moins de rituels publics marquants.
0: Alors,
1: quoi,
0: il y a ça aussi, effectivement.
1: Et alors, les jeunes d'aujourd'hui, cette jeune génération dont vous nous parlez, qu'est-ce qu'elle peut connaître? Parce que au fond, c'est comme le passé. Qu'est-ce qu'elle voit de... Pour elle, c'est une spiritualité... Enfin, on pourrait aussi bien aller chercher le bouddhisme que tel autre. Enfin, pourquoi pas, je veux dire. Mais est-ce que vous trouvez qu'actuellement, dans l'inquiétude des jeunes qui ont entre avec le mouvement l'écologie, l'avenir de la planète, enfin, ça a donné une forme d'angoisse, les guerres qui a lieu dans le monde, est-ce que ça donne... Enfin, un petit plus, j'allais dire, un avantage possible à un éveil à la spiritualité, enfin, quelque chose qui les intéresserait.
0: Oui, alors on
1: ne serait pas
0: entaché
1: de lutte.
0: Oui, il y a des enquêtes effectivement récentes sur, en particulier un livre de mes collègues Philippe Portier et Charles Mercier qui s'intitule « Les jeunes et leur laïcité », et donc qui essaye de comprendre cette aspiration autre à une société plus tolérante et respectueuse des identités personnelles. En revanche, pour essayer de répondre à votre question, je dirais que on est une génération qui n'a plus le souvenir ou qui ne porte plus le souvenir des batailles du passé. Elles doivent. Il n'y a plus de grandes idéologies laïques ou politiques, et donc elles retrouvent dans leurs racines propres, dans une société très mélangée, dans leur la recherche, la reconstitution de leurs propres racines, une identité personnelle qui fait qu'ils se sentent une personne comme les autres.
1: Oui, et ayant le droit d'interroger, de douter, de questionner.
0: Je pense que c'est plutôt une très bonne...
1: C'est une belle nouvelle. Bon, dans la journée, on aura eu une bonne nouvelle.
0: Moi, je pense qu'il faut croire dans cette nouvelle génération, à travers ses engagements, y compris, évidemment, avec la fougue de la jeunesse et donc des débordements, parfois, qu'il est nécessaire de contrôler. Je pense qu'il faut leur faire confiance, oui.
1: Il faut faire confiance. Alors, justement, en ayant cette belle perspective... Où voyez-vous actuellement, enfin, je veux dire qu'on a à la fois, on déclare qu'il nous faut des immigrés pour travailler, et qu'on ne peut pas s'en sortir sans eux, heureusement qu'ils sont là, et moi je rends hommage, je vois dans mon quartier, tout le personnel des EHPAD, d'aide aux personnes, les supérettes, tout ça, s'ils n'étaient pas là, tout le travail ménager, le public, moi je dis que heureusement c'est une chance pour notre pays. Alors ça, il y a ça, mais en même temps, il y a une espèce d'angoisse d'être submergé.
0: Oui, je pense que c'est assez humain.
1: Je ne pense pas humain.
0: c'est assez humain d'avoir peur pour son groupe. Hein. C'est un peu un effet de tribu.

0: Et donc, en fait, dès qu'on parle de masse, de population, on essentialise finalement les migrants, les réfugiés, etc., oui. etc. Et qu'on ne voit plus une personne comme celle oui. que vous rencontrez dans votre quartier, eh bien, on est tenté de se prémunir et de penser qu'on est menacé. C'est ça, mais ça, c'est un sentiment... psychologiquement très humain. Le problème, c'est que beaucoup d'hommes politiques, d'hommes et de femmes politiques utilisent et flattent.
1: Il faut bien voir que les élections, on se fait beaucoup là-dessus. Hein.
0: Ben voilà, donc flatte cette...
1: C'est ça que j'aimerais bien qu'on démonte avec vous. Mais oui. je veux dire, Patrick Veil, l'autre jour sur France Culture, votre collègue, enfin, je crois que vous avez des idées très... proches les uns des autres, expliquer que le demande de séjour, c'est ça qui fait... Parce qu'on a toujours l'impression qu'ils vont venir s'installer, alors qu'en fait, beaucoup voudraient peut-être repartir au bout d'un certain nombre d'années.
0: Oui, mais il y a...
1: Que les lois sont faites de telle manière qu'on les bloque à demander quoi que ce soit.
0: Oui, bah, il y a tout un système de contrôle et de gestion des flux migratoires qui peut apparaître en plus discriminatoire et puis inutilement compliqué. Mais c'est vrai, enfin, à travers le dublinage, par exemple, le fait que les personnes réfugiées doivent traiter leur dossier dans le pays dans lequel ils sont arrivés en premier, le fait effectivement que on a un certain nombre de migrants qui traversent la France mais qui ne souhaitent qu'une chose, c'est d'aller en Angleterre, on a là des mouvements de population qui contredisent, à mon avis, la thèse dite du grand remplacement et du fait que l'Europe cadenassée sur ses privilèges va se faire entièrement remplacée par des populations halogènes.
1: Patrick Veil disait l'autre jour, par exemple, le fait d'avoir tout automatisé pour demander les documents. Alors déjà, on voit encore... même quelqu'un qui fait partie de l'enseignement supérieur a beaucoup de mal à remplir ses papiers dans les temps. Et que c'est vrai que si c'est bloqué, si le système ne marche pas bien, les délais sont passés et donc ils perdent leur droit soit à demander une carte de séjour, soit à la renouveler. Et on en arrive.
0: Oui, et on arrive à une population
1: qui devient clandestine sans l'avoir voulu.
0: Voilà, exactement. Oui, oui, non, c'est un des travers de cette politique qui oublie.
1: Est de plus en plus contrôlée, enfin, à tout contrôler. Est-ce que c'est ça qui rend la chose invivable?
0: Bah, ça la complique parce que, effectivement, par toutes les obstacles qu'on met à la régularisation ou à la des personnes migrantes, eh bien, on en arrive à une sous-population sans droit, exploitable à merci, et on n'est pas loin dans certains cas d'esclavage moderne. Et donc, on est à l'encontre des droits humains.
1: Voilà, c'est à l'encontre des droits humains. Et alors, je crois que Laurent Lunès, le ministre de l'Intérieur, a demandé, mais il a envoyé une lettre au préfet, le temps que ça arrive à exécution, ça, il y aura encore qu'en quelques mois. Mais je vais dire, si même il n'y a pas plusieurs années, que le renouvellement d'une carte de séjour puisse être automatique.
0: Oui, alors écoutez, je ne suis pas spécialiste de ces situations d'immigration.
1: C'est des chinoiseries, si j'ose dire.
0: Oui, oui, oui, mais...
1: De réglementation, et en même temps, l'augmentation des reconduites à la frontière ont toujours lieu et le temps en centre de rétention augmente.
0: Oui, non, mais c'est certain que tout ça engendre une cascade d'atteintes aux droits des personnes. Et c'est ça qu'il faut combattre. Alors, heureusement, il n'y a pas que les gouvernements. On est en démocratie. Il y a des ONG, dont la CIMAD, par exemple.
1: Le Conseil d'État, d'ailleurs, c'est là-dessus qu'il a été alerté, qui l'autre jour...
0: Bien sûr, il y a des contre-pouvoirs. Et ça, on le doit on le doit à cette philosophie des droits humains qui a été...
1: C'était parce que dans la philosophie des droits humains, il y a les pouvoirs et les contre-pouvoirs.
0: Oui.
1: C'était ça qui était organisé en principe.
0: Oui, oui, tout à fait, hein, tout à fait.
1: C'est... Mais quel est, à votre avis, où est-ce que on a du mal à comprendre la différence entre un demandeur d'asile et quelqu'un qui demande un séjour pour un temps donné? Pourquoi est-ce que on fait la confusion? Comment, à quoi ça tient?
0: Alors, écoutez, encore une fois, je...
1: Non, mais je veux dire, dans la tête des gens.
0: Oui, mais il me semble qu'il y a une peur de l'étranger qui fait que toute demande en ce sens est considérée comme une demande probablement abusive et qui voudrait profiter de notre bien-être pour s'installer dans notre pays.
1: Alors, je vais plus loin dans ma question, Valentine Zébert, mais pourquoi... Y a-t-il la peur de l'étranger? C'est alors que ça serait l'accueil de l'autre. C'est un droit humain. On aurait le droit de circuler, du moins en liberté. Pourquoi est-ce qu'il y a... À quoi ça tient que dans une société, ce droit qui est le premier d'être différent de l'autre, de pas du même pays, c'est vraiment la rencontre avec l'autre, ça me paraît... Tout ce qui est plus basique comme droit.
0: Oui, certes.
1: À quoi ça tient?
0: Je pense que la peur de l'autre, elle commence déjà à la limite de la famille. La peur de ce qui peut arriver à votre famille de la part de l'autre. Et par extension, la peur de ceux qui vont venir indûment, peut-être, enfin, en tout cas, c'est ce qui est ressenti, utiliser vos droits ou utiliser vos facilités
1: Mais plus que... Est-ce que c'est le sentiment qu'on n'est même plus... vous savez, je ne suis plus chez moi, où est mon pays? Il y aurait une peur. Alors, en même temps qu'on parle d'une identité de plus en plus affirmée de chacun, on ne sait plus ce que c'est qu'une identité commune d'un pays.
0: Oui, et ça, c'est quelque chose que les personnels politiques, les hommes et les femmes politiques s'inquiètent aussi. C'est-à-dire que qu'est-ce qui fait nation? Qu'est-ce qui fait que on partage une identité commune, un destin commun? Ce n'est pas en rejetant la faute sur des boucs émissaires faciles qu'on va réussir à définir réellement ce qui nous rassemble. Mais c'est une tentation facile, si vous voulez, de s'identifier dans tout ce qui n'est pas autre, et donc de rejeter. Et la théorie du bouc émissaire, elle est très, très, très éclairante.
1: Vous ne trouvez pas que c'est même la notion de pays? Alors, je ne parle pas du football, ça, de toute façon, à ce moment-là, les gens sont de tel ou tel coin de France, mais je veux dire, il n'y a pas... Est-ce que vous croyez que la notion de pays aurait changé? Parce que ça, je suis d'un pays pour...
0: Alors, je ne sais pas si je l'entendrais sous terme de pays, mais plutôt...
1: De pays, de zone, si vous voulez, voilà.
0: J'aurais plutôt de la conception de la nation.
1: La nation, oui.
0: Voilà, on est sorti après la Seconde Guerre mondiale de cette déflagration.
1: Mon mot était mauvais, oui, c'est nation qui est juste.
0: Oui, après la Seconde Guerre mondiale, on a construit un système supranational pour justement essayer de réguler les égoïsmes nationaux. Oui. Et en fait, on s'aperçoit que, et c'est très très net avec ce qui se passe avec les tentatives américaines de régler l'ordre du monde ou les guerres menées soit par la Russie, soit par Israël. On est là dans un retour des États-nations, un retour des États-nations qui refusent finalement ce contrôle supranational qui avait été instauré par l'ONU et la Déclaration universelle des droits de l'homme.
1: On fait ça pour qu'il n'y ait plus de guerre, oui.
0: Oui, oui, mais c'était même le projet politique était même plus vaste, c'est-à-dire peut-être à terme arriver à un gouvernement mondial. On n'en a jamais été aussi loin.
1: Oui, jamais. Voilà. Alors, pour se consoler quelques instants, je vous propose, c'est La ville qui s'endort de Jacques Brel, de 1977.

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1: Nous sommes toujours sur Fréquence Protestante, 01 45 72 6000. Si vous avez des questions, n'hésitez pas à nous téléphoner et ce sera une joie de pouvoir écouter Valentine Zuber, mon invitée, de vous répondre. Alors, je rappelle, Valentine, que vous avez fait un livre qui paraît chez Labor et Fides, Les droits humains. C'est-à-dire que tout ce qui, en fait, c'est pas abstrait, c'est vraiment la vie de chacun. Hein, c'est, et alors, justement, je voulais vous demander, qu'est-ce que vous trouvez en ce moment de plus scandaleux contre nos droits? Contre les droits, aussi bien en France que dans le monde. Qu'est-ce qui est devenu... Enfin,
2: Alors, c'est un peu difficile comme question, parce qu'il y a beaucoup de choses qui sont scandaleuses.
1: Non,
2: je dirais que,
1: pour vous-même, vous.
2: Ce qui me frappe le plus, c'est l'accroissement des inégalités, à la fois dans notre société et dans le monde. Et couplé à cela, les égoïsmes nationaux, bien entendu, mais aussi les égoïsmes sociaux, c'est-à-dire le fait que chacun plaide pour sa paroisse, si je puis dire, et ne s'occupe pas des autres. Oui. Alors, c'est un sentiment fort qu'on peut partager depuis longtemps.
1: Je suis sûre que moi aussi, on le ressent. Quoi.
2: Mais c'est vrai que là, on a l'impression un peu que ça s'accroît et que nos gouvernants, loin de rechercher à stabiliser ces inégalités croissantes, mais à la fois le sécuritaire et l'économie du pays avant le bien-être des gens qui habitent dans cette société.
1: Le sécurité et parce qu'en même temps, il y a des droits sociaux qui c'est vrai que nous, la France, par rapport aux autres pays européens, a un droit social quand même important, enfin, de protection de chacun.
2: Oui, c'est issu du Conseil national de la résistance, justement.
1: Oui,
2: dans
1: justement, c'est toujours lui. Voilà. Oui. Mais il y a eu quand même une protection sociale. Il y a le RSA, il y a... Enfin, si vous voulez...
2: Non, je suis bien d'accord. Il y a des tas d'instruments de protection sociale qui sont bien supérieurs
1: à tout le reste. Voilà.
2: Mais néanmoins, voyez bien, le RSA, il ne cesse d'être amoindri dans ses effets, parce qu'on réclame de plus en plus de garanties auprès des gens qui seraient même de le réclamer. Ces droits sociaux, ils sont en danger.
1: Cela est en danger. Et l'inégalité sociale et financière, en fait, des êtres. C'est parce que on est... je pense que le monde d'argent, il existait aussi avant. Hein,
2: Des analyses économiques tout à fait intéressantes qui montrent que les inégalités avaient été... Et les différences dans la société avaient été beaucoup amoindries après la Seconde Guerre mondiale.
1: Oui. Alors, évidemment... il y avait cette croyance, c'est
2: voilà.
1: Ça.
2: Mais c'est vrai que celles-ci ont tendance à se creuser. Et c'est un secret pour personne. Mais il y a deux vitesses dans notre société. Il y a ceux qui peuvent se payer la mondialisation, les transports, les vacances, la vie agréable. Et puis, tous ceux qui ont de la peine à boucler les fins de mois, sans compter ce que je qualifie presque d'esclavage moderne, tous ces sans-papiers qui travaillent pour nous sans en recevoir aucun des bénéfices.
1: Oui. Une forme d'apartheid, ça enclenche une forme d'apartheid évidente. Alors,
2: un apartheid social, peut-être, mais
1: une forme d'apartheid.
2: Ce qui est intéressant, c'est que les gens se croisent, puisque les personnes les plus défavorisées travaillent aussi pour...
1: Oui, c'est ça aussi. Oui. Mais, c'est-à-dire qu'on a... ceux qui aidaient aux soins étaient souvent d'un domaine qui a disparu, qui était le monde religieux, qui jouait ce rôle. Mm-hmm. Donc, effectivement, ceux qui les ont remplacés... C'est formidable, mais ils ne sont ils peuvent être choqués plus que n'était le religieux qui trouvait ça, enfin, dont c'était la vocation d'aider. Enfin, le sentiment du pauvre aussi. Enfin, je trouve qu'il y a plein de, enfin, dans l'histoire des droits, si vous voulez, c'est pas normal que ce sentiment du pauvreté. Enfin, c'est.
2: Mais alors, écoutez, ça, c'est plus compliqué parce que vous parlez de vocation pour les aidants. Pour
1: oui, c'était une vocation. Ils ne disaient rien.
2: Oui, bien sûr, mais enfin, les aidants actuellement, qui ne sont plus des religieux dévoués, voilà, qui faisaient par vocation, ils ont des droits aussi.
1: Oui, justement, mais ils sont insuffisants. Alors, si c'est pour qu'ils puissent mal vivre, enfin, ils vivent mal, c'est vrai. Donc, qu'est-ce qu'il faudrait? Au fur et à mesure qu'on monte les droits sociaux des gens, ils peuvent se faire soigner gratuitement ou quasiment, enfin, je veux dire, c'est vrai, à l'hôpital, c'est formidable, mais en même temps, ça fait que il y a les droits accordés à ceux qui ont besoin, mais la lutte pour la vie demeure en même temps. Enfin, je sais pas, il y a quelque chose qui...
2: Oui, mais certainement, mais parce que, justement, nos droits sociaux, l'hôpital, la santé, l'école, etc., qui sont quasiment gratuits, eh bien, ça coûte très cher.
1: Coûte de plus en plus cher, voilà. Les droits médicaux.
2: Et où est-ce qu'on rogne, eh bien, sur les salaires des gens qui rendent ces services, justement.
1: Vous trouvez que c'est sur eux, surtout, qu'on le rogne?
2: Ah bah oui, bien sûr, puisque pour rendre le service moins cher, il n'y a pas 36 solutions. Soit on rend moins de services, soit on paye moins les personnes qui s'en chargent.
1: Oui, ça d'accord, donc, dans certains organismes privés, mais...
2: Pas seulement dans certains organismes privés. Il y a des études là qui sortent sur déclassement social et financier des profs, par exemple, fonctionnaires, parce que
1: le loyer monte plus cher
2: et leur salaire ne rattrape pas l'inflation. Donc on est là dans la précarisation des professions qui sont le plus utiles à l'ensemble de la société. Oui. Et c'est ça qui n'est pas normal.
1: Et en même temps, où des droits pour reprendre l'exemple des professeurs, si on prend les autres pays européens, où les professeurs sont beaucoup mieux payés, mais ils ont des obligations de présence dans les établissements qu'on refuse, peut-être à juste titre, les Français.
2: Oui, donc, alors ça, mais
1: je veux dire que c'est ça, si vous voulez, il y a eu un manque de blocage total. On a l'impression que tout se bloque de plus en plus.
2: Bah, de toute façon, la France est un pays de confrontation où il est très difficile de faire des compromis et des améliorations graduelles.
1: On n'est jamais
2: assez bien ou toujours trop exigeant. Oui. Donc on est un pays qui est plutôt qui règle ses problèmes par des coups de force, par des révolutions. Enfin, historiquement, pas du tout par le compromis. Et donc, c'est pour ça qu'on arrive à ce blocage.
1: Qu'après la Seconde Guerre mondiale, on a eu l'impression qu'il y a eu plus de compromis que maintenant.
2: Ah, c'est certain. Je pense que la culture du compromis, elle s'est perdue, et particulièrement en France.
1: Oui. Et dans les projets, que vous devez suivre ça, des uns et des autres pour les futures élections, est-ce que vous sentez qu'il y a un goût du compromis possible, d'une volonté d'entente
2: On n'en prend pas le chemin. Oui. Si vous voyez la multiplicité des candidatures, c'est que personne n'est d'accord avec personne et que même dans des grandes familles politiques, on entre en concurrence.
1: Oui, c'est... Alors, dans le monde, je veux dire, ce qui me paraît tout aussi scandaleux, c'est, par exemple, vous prenez le Soudan, c'est-à-dire qu'on nous parle de choses quand elles sont faciles à photographier, et sans ça,
2: oublie.
1: Enfin, il y a un truc qui
2: Oui, mais enfin bon, c'est pas toujours vrai. À Gaza, on peut pas photographier.
1: Non, mais Gaza. Je veux dire qu'il est. C'est parce que c'est aussi proche du monde. C'est devenu.
2: Oui, mais vous avez la réponse dans votre question. On ne s'intéresse qu'à ce qui nous touche. Oui. Et ce qui nous touche, c'est le sort de nos plus semblables.
1: Souvent, personne. On s'occupe pas beaucoup hein, du Soudan. Et c'est des gens qui sont en très grande détresse.
2: Oui, bien sûr, mais il y a d'autres endroits aussi de très grande détresse. Voilà. Mais c'est vrai que l'attention se porte principalement, et ce fameux deux poids, deux mesures qui a été dénoncé dans le traitement des différents conflits qui sont en cours actuellement dans le monde est tout à fait avéré. Et cet égoïsme, moi, je dirais occidental, hein, tout particulièrement, mais on pourrait aussi parler d'égoïsme de la Chine, d'égoïsme d'autres, des États-Unis. Mais cet égoïsme est particulièrement mis en lumière à travers l'intérêt qui est porté et l'appui qui est apporté à la résolution des conflits actuels.
1: Et alors, dans cette question au droit, si vous voulez, où on a quand même, on gardait encore un temps de réflexion, je trouve qu'aujourd'hui, il y a une telle accélération. Quand j'ai réfléchi à notre rencontre, je me disais, c'est dans l'immédiat, c'est-à-dire que le moindre conflit est photographié, c'est si on ne voit pas en direct. Et donc, on oublie le lendemain le drame qui était la veille, et on ne voit pas encore que demain on en aura un autre. Enfin, tous les jours, ça change.
2: Non, oui, il y a une immédiateté.
1: Alors, est-ce que ça, ce n'est pas.
2: Un présentisme qui fait que les choses.
1: Un présentisme, c'est ça.
2: Qui fait que les choses. C'est comme ne sont si plus la... aussi importantes une fois que l'actualité est passée, qu'on est passé à autre chose. Mais on le voit, par exemple, là, il y a un fait divers extraordinairement malheureux de cette petite fille qui a été assassinée dans le sud de la France. Eh bien, on en a parlé plusieurs jours d'affilée parce que ça a profondément choqué et a raison notre société, notre communauté politique.
1: Surtout dans la petite ville de Florence, qui est dans le.
2: Mais vous voyez,
1: je la connais, c'est une douce petite ville.
2: Que,
1: ça veut dire que n'importe qui, on peut devenir vraiment violent, tous.
2: Oui, bien sûr, bien sûr. Mais ce que je voulais dire sur le passage de l'actualité, finalement, on n'en parle presque plus parce que, entre-temps, Madame Chirac est morte. Donc, vous voyez, on est là dans des séquences qui font que l'actualité, elle dure très peu, finalement. Oui. Et une autre affaire en chasse l'autre. Et qu'est-ce que peut-être après-demain, il y aura encore.
1: On n'a même plus le temps de penser aux droits de l'un et de l'autre et du respect de l'autre.
2: Absolument.
1: C'est une réflexion. Pourtant, on avait commencé de manière bien sympathique.
2: C'est pour ça que les droits humains, c'est nécessaire de s'y intéresser, de voir que ça n'a jamais été complètement réussi, mais que c'est un processus en cours et que les citoyens doivent se mobiliser pour que les droits soient assurés à toutes et à tous.
1: Écoutez, merci de cette parole d'une citoyenne, je dirais, de culture et de vocation protestante qui vous dites que c'est une alerte. Et je pense qu'on a vraiment ce devoir d'alerter les autres. Hein. En tout cas, merci. Et je rappelle votre petit livre, parce qu'on verra que du temps qu'on suit, c'était quand même plus simple, la vie. Les droits humains. Qu'est-ce que ça change chez Labor et Fides, et vous ne pouvez pas l'oublier, ce bleu est inoubliable en couverture. Et merci à Felipe de nous avoir accompagnés.

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1: Une chanson sur la chute, pas la chute spectaculaire, la chute intérieure, quand on court trop après le regard des autres. Le texte parle de quelqu'un qui veut briller, être reconnu, quitte à se perdre, prendre des risques, casser des miroirs, devenir quelqu'un qu'on reconnaît plus soi-même. Thom Yorke décrit cette quête de validation qui finit par vider. Tu montes haut, mais tu peux vite te retrouver high and dry, laissé en plein à sec. Le refrain sonne comme une supplique, ne me laisse pas comme ça. Derrière l'ego et l'image, il reste une peur très simple, être abandonné. Il y a aussi cette idée que le succès isole. Ceux qui t'applaudissent peuvent être les premiers à te tourner le dos quand la façade se fissure. Le monde compris, puis plus rien. Côté sonorité, c'est doux mais tendu. Guitare claire, rythme calme et cette voix fragile de l'artiste qui donne l'impression d'un aveu à demi-mot. Une mélancolie qui est très 90, sans grands effets mais qui reste très fort. Une chanson sur l'orgueil, la solitude et le moment où on réalise que le meilleur truc dans ta vie, bah peut-être, c'est déjà derrière toi. Une 10, c'est fini. Ciao.

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1: C'est intolérable d'imaginer qu'il y a 3500 personnes qui dorment à la rue à Paris. Ce sont les recensements assez constants depuis plusieurs années. Alors qu'il y a des millions de mètres carrés vides. Et donc, deux choses. Un, c'est réquisitionner les logements. Et la deuxième chose, c'est lutter contre Airbnb et les meublés touristiques.
2: Avant d'être élu maire de Paris, Emmanuel Grégoire s'exprimait sur Public Sénat. Il se montrait catégorique. Et cette ambition nous a poussé, Paul Mitifio et moi-même, Oscar Gruson, à nous intéresser à ce dossier épineux, la crise du logement à Paris. Une question aujourd'hui au cœur des préoccupations de la municipalité. Comment récupérer des logements dans une capitale déjà saturée, ultra dense? Comment lutter efficacement contre la vacance? Faut-il taxer davantage les multipropriétaires? Autant d'interrogations qui nous ont conduits à l'hôtel de ville pour y voir plus clair. Il est 11h, Jacques Baudrier, l'adjoint au maire chargé du logement, nous accueille dans son bureau. L'air confiant, il n'hésite pas à afficher des objectifs très ambitieux. Et sur le calendrier, il avance déjà un horizon précis.
3: Moi je vous dis que dans les deux ans, on a récupéré 100 000 logements. Il y a 200 000 personnes qui habitent de plus à Paris et il y a plein de gens qui ont vu leur loyer baisser. Il y aura plein de gens très contents. Je vous dis, le coût pour les finances publiques c'est zéro, zéro euro.
4: Pour Jacques Baudrier, pas question de s'apitoyer sur de petits épargnants coincés par une succession difficile. La cible de la mairie est claire, les multipropriétaires, ceux qui possèdent au moins 5 biens dans Paris et qui, selon lui, font grimper artificiellement les prix. Pour les forcer à louer ou à vendre, la municipalité déploie une stratégie offensive. D'abord, le bâton fiscal. La taxe sur la vacance va grimper jusqu'à 34% de la valeur locative du bien d'ici 2027. Sur le terrain ensuite, une brigade de protection du logement traque les Airbnb clandestins et les appartements vides. Et enfin, l'arme fatale, le nouveau PLU bioclimatique. Il permet à la ville de pastiller, c'est-à-dire de bloquer et de préempter des centaines d'immeubles privés pour les transformer de force en logements sociaux. L'objectif ? Atteindre 40% de logements publics d'ici 2035.
5: Emmanuel Grégoire évoquait un vivier de 300 000 logements vacants dans Paris. Est-ce que concrètement, qu'est-ce que ce vide représente comme manque à gagner pour les familles parisiennes qui cherchent à se loger?
3: C'est 300 000 logements inoccupés, très exactement. Environ la moitié, 150 000 logements vacants et 150 000 résidences secondaires. Et il n'y a rien qui ressemble plus à un logement vacant qu'une résidence secondaire. Donc c'est un ensemble assez flou de 300 000 logements qui ne sont pas des résidences principales. C'est donc 28% des logements du parc privé à Paris qui ne sont pas habités. Et ça augmente de 7 000 logements par an. Donc ça a augmenté de près de 100 000 logements en 15 ans.
2: Faire la distinction entre logements inoccupés et vacants, rien n'est simple. Dans son analyse, Jean-François Arène, membre de l'atelier parisien d'urbanisme, nuance ce phénomène nébuleux des logements vacants.
6: Ce sont les logements qui effectivement sont inoccupés, mais de manière permanente en fait, vraiment, sur une durée suffisante. Sachant qu'il pouvait avoir une vacance qui est effectivement une vacance transitionnelle, une vacance, liée à la frictionnelle, on va dire, c'est le terme le plus souvent qu'on emploie, qui, elle, correspond tout simplement à un changement d'occupant dans un logement. Vous avez, par exemple, un locataire qui part, mais pendant un certain temps, le logement va rester vacant. Bon, mais ça, d'une certaine manière, c'est pas une vacance problématique, c'est une vacance même nécessaire pour le bon fonctionnement du marché immobilier, des logements sur le territoire. Donc cette vacance frictionnelle, elle est pas négligeable, elle n'est pas problématique. Elle représente au minimum, il faut quand même qu'elle représente au moins 5-6% du parc pour que le système fonctionne. Et après, par contre, celle qui est plus gênante, c'est la vacance dite de longue durée. Celle est effectivement la référence qu'on emploie la plupart du temps, c'est depuis plus de 2 ans. C'est ça, en fait, la vacance, entre guillemets, qu'on pourrait considérer comme problématique.
2: Plus de 200 000 logements vacants et près de 300 000 demandeurs de logements. Voici la situation à laquelle se confronte Paris. Pour surmonter ce problème, Jacques Baudrier propose une solution radicale.
3: L'État, le préfet, refuse d'appliquer le droit de réquisition et de réquisitionner ces immeubles. Donc nous, on demande que le préfet, le gouvernement, nous transfère le droit de réquisition. Les derniers présidents, premiers ministres qui ont utilisé le droit de réquisition, c'était Jacques Chirac et Lionel Jospin en 97 et 2000. Ça fait longtemps. Et depuis, on a plein d'immeubles vides et personne ne fait rien. Donc c'est un scandale total. Donc l'association de droit au logement a bien raison d'exiger ça. Et nous aussi, on exige exactement la même chose.
4: La réquisition des logements, l'association droit au logement, présidée par Jean-Baptiste Hérault, la demande également. Mais il affirme que cela ne sera pas facile. Écoutons sa demande.
7: Oui, il y a beaucoup de logements vacants. Effectivement, il faut les mobiliser. Et un des moyens de les mobiliser, c'est d'appliquer la loi de réquisition pour les bailleurs récalcitrants qui ne se plieront pas, on va dire, à l'augmentation des taxes sur les logements vides ou les résidences secondaires. On est d'accord avec cet objectif. Maintenant, est-ce qu'il est à la portée de la ville de Paris ? Pour l'instant, non, puisque la ville de Paris ne dispose pas des pouvoirs de réquisition. C'est l'État à Paris, c'est l'État qui dispose du pouvoir de réquisition, y compris des pouvoirs de police qui permettraient éventuellement de faire des réquisitions d'urgence.
4: Pour faire entendre sa voix, l'association Droit au Logement a installé un campement de fortune en plein cœur de la capitale. Planter des tentes face à l'hôtel de ville n'a rien d'anodin. L'objectif est clair, interpeller directement la mairie et l'État sur le sort des sans-logis. Sous les bâches de ce campement où s'alignent plus de 30 tentes, la détresse est quotidienne. Adossée contre un banc, Manda partage sa situation avec d'autres militants. Elle a accepté de témoigner.
8: Et voilà pourquoi on est là. Donc on aimerait déjà être tous relogés, au moins un minimum de dignité, de ne pas laisser les gens dans des logements insalubres, indécents, indignes. C'est une honte. Moi, c'est une honte. Là, regardez les gens, là. Là, il y a de toutes les situations ici. Il y a des SDF, il y a des gens qui vivent à la rue, il y a des gens qui travaillent, il y a des gens qui sont un peu ballottés, il y a des gens dans les hôtels sociaux, mais qui travaillent. Donc, eux, ils veulent s'en sortir. Et ils peuvent payer un loyer. Et eux aussi n'ont pas de logement.
4: Un peu plus loin, dans ce campement, Olive, 41 ans, livre le récit d'un quotidien difficile. Alors qu'il témoignait, une question sur son état d'esprit m'est venue en tête.
9: Aujourd'hui, vous vous sentez abandonné par le gouvernement, la mairie de Paris ?
10: C'est plus méchant que ça. Le mot abandonné est très faible. C'est une question de dignité. Et on ne négocie pas avec la dignité. Quand vous n'avez pas de logement, quand vous n'avez pas un endroit où se reposer, vous perdez tout. Et psychologiquement, émotionnellement, physiquement, c'est très très difficile.
2: Pour le président du droit au logement, la cause est identifiée. C'est la gentrification massive de la capitale. Un constat partagé à la fois par l'urbaniste de La Pure et par Jacques Baudrier. Pour eux, le marché est faussé par ces acheteurs fortunés qui s'offrent du patrimoine parisien sans même se soucier du prix au mètre carré, bousculant les loyers à la hausse.
3: Ceux qui font monter le prix de l'immobilier, ce sont les acheteurs de résidences secondaires. Parce que c'est des gens très aisés, donc ils s'en fichent d'acheter à 15-20 000 euros du mètre carré. Quand vous avez 10 millions d'euros de patrimoine immobilier et que vous achetez un appartement de 50 mètres carrés, vous l'achetez à 750 000 ou 800 000, c'est pareil. Alors que pour les gens qui souhaitent acheter pour habiter, qui ont un salaire normal, qui n'ont pas de patrimoine, bah, pour eux, si ça coûte 7 000 euros ou 12 000 euros le mètre carré, ça change tout.
2: Un réquisitoire permanent contre le secteur privé qui fait bondir les syndicats des propriétaires. Nous avons soumis ces accusations à Sylvain Grataloup, président de l'Union nationale des propriétaires à Paris. Pour lui, la mairie se trompe de cible et asphyxie les bailleurs.
11: Ces personnes qui ont beaucoup de biens, mais qu'est-ce qu'ils font ? Mais ils jouent un rôle extrêmement important, c'est-à-dire qu'ils apportent de la richesse. Celui qui est propriétaire de 150 appartements, mais c'est son job, c'est son métier. On ne va pas dire ça d'une entreprise qui va avoir l'essentiel du marché dans tel ou tel domaine. On ne va pas dire que c'est un multi-industriel. Parce que derrière, par la production de produits ou la délivrance de prestations de services, ils créent de la richesse, de l'emploi, de la TVA, des cotisations. Et il faut véritablement que l'État s'occupe des personnes démunies et consacre tout son argent, toute son énergie pour pouvoir construire et accueillir ceux qui sont les plus fragiles. Ça, c'est quelque chose qui est important pour moi. Un propriétaire privé n'a pas vocation à faire ça. Il n'a pas vocation. Parce qu'il n'a pas les épaules financières pour s'occuper et de lui et de tous les autres.
2: Et dans son plaidoyer, l'avocat de profession, il va même de sa pique à Jacques Baudrier.
11: Baudrier a dû certainement être considéré par ça. Le jour où il est devenu propriétaire, je suis persuadé qu'il a fait une crémaillère. Et je suis persuadé que, comme tout le monde, il était fier et heureux. Et je le comprends.
4: Trouver une solution semble possible, mais son application s'annonce d'une complexité rare. Comment loger tout le monde sans étouffer les propriétaires ? Pour Jacques Baudrier, le rachat d'immeubles et de bureaux vides est une solution de taille.
3: Nos 600 millions d'euros, ils nous servent en partie à racheter des immeubles. Mais à la limite, on peut pas tous les racheter. Il y a beaucoup d'immeubles à vendre. Et par exemple, on a produit l'an dernier 1200 logements sociaux en transformant des bureaux vides. Mais il y a aussi plein d'immeubles vides à racheter. Donc, en gros,
2: sur la question des bureaux vides, Jean-François Arène partage cette opinion et semble même plus dithyrambique dans son analyse.
6: Comment vous voulez produire du logement sur le territoire parisien ? Le territoire parisien est tout plein. Il est déjà construit à 100%. Je caricature, mais c'est à peu près ça. Donc ça veut dire, si vous voulez construire, bah, il vous faut de toute façon partir de quelque chose. Et effectivement, si vous avez du bureau vacant ou de l'activité vacante au sens large, ou de l'activité qui a vocation à disparaître, Ah bah de fait, c'est tout à fait pertinent de le transformer en logement. Et de fait, c'est déjà ce qui se produit. Il y a déjà plein de choses qui ont été faites de cette façon-là à Paris. Vous avez plein d'anciens parkings, par exemple, à étage, qui existaient dans Paris, qui ont été depuis complètement démolis. Enfin, entre guillemets, en tout cas, ils ont gardé que les plateaux, ils en ont refait, ils les ont transformés en logement. Et donc, effectivement, le bureau vide pourrait tout à fait être de manière pertinente transformé en logement. Mais en tout cas, c'est tout à fait légitime. Et de toute façon, c'est la seule solution, soyons clairs, pour faire du logement sur le territoire parisien.
9: Réhabiliter l'existant, la seule solution, une méthode qui a pourtant ses limites. Et chaque protagoniste de ce reportage le constate. Du côté des propriétaires, Sylvain Grattalot reste inflexible. Pour lui, la politique de la ville est une fausse bonne idée qui va gripper le marché.
11: Le problème des bureaux vides, c'est que quand on a construit ces bureaux, on n'a pas pensé un jour à les transformer en logement. Donc les transformer, c'est le principe de la réversibilité, ça coûte beaucoup trop cher. Il vaut mieux détruire, démolir les bureaux et construire du neuf. Et bien sûr que ces grandes surfaces qu'on peut voir, qui sont des surfaces qui pourraient être divisées et faire plein de petits appartements, bien sûr que ça serait bien. N'empêche que c'est techniquement pas possible, ou beaucoup trop cher, en termes d'isolation, en termes de structuration. Vous ne pouvez pas transformer quelque chose qui a été pensé avec un usage pour ensuite en faire un autre usage. Et en plus, les matériaux ne sont pas du tout les mêmes. Donc ça ne marche pas.
2: Souvenez-vous des objectifs fixés par la mairie au début de ce reportage, ceux qui consistent à récupérer 100 000 logements et 200 000 habitants à Paris en 2 ans. Eh bien, voici ce qu'en pense, et de façon définitive, l'UNPI.
11: S'ils pensent parvenir à ce qu'il y ait autant de logements créés en aussi peu de temps, il oublie qu'à l'UNPI, on va se battre là-dessus. Et notamment l'encadrement des loyers, on attaque systématiquement les arrêtés, et ces arrêtés sont annulés. Et quand Emmanuel Grégoire annonce, lors de sa conférence de presse, d'avant son premier conseil municipal, il le dit clairement, mais il le dit, hein, c'est j'ouvre et je ferme les guillemets, vous propriétaires, dépêchez-vous de vendre d'ici la fin de l'année parce que ça va cogner. Mais comment ça reste ces administrations, ça va cogner. Même un père ou une mère qui laisse ses enfants, si t'as pas réussi, ça va cogner. On dira, mais attends, mais comment tu lui parles? Je suis dit, il est maire de tous les Parisiens. On va pas dire, ça va cogner.
2: Un engrenage complexe se dessine autour de l'hôtel de ville. D'un côté, la pression des demandeurs de logement s'intensifie sur le pavé. De l'autre, les bailleurs se montrent intransigeants face à la menace de la surtaxe et de la réquisition.
9: Dans ces conditions, la municipalité peut-elle réellement trouver un consensus entre des camps que tout oppose? Maintiendra-t-elle sa ligne de fer face aux multipropriétaires? Et parviendra-t-elle un jour à satisfaire ces 300 000 demandeurs en attente?
2: Passerons-nous demain de la simple bataille juridique à une véritable guerre immobilière à l'échelle du Grand Paris? Autant de questions aujourd'hui sans réponse, mais qui révèlent l'intensité d'une lutte cruciale menée dans les coulisses de la capitale.

0: Paris, logement, la bataille secrète des mètres carrés, c'était Paul Mitifio.
1: Et Oscar Gruson pour Fréquence Protestante.
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0: tous connectés, Marie-Jo Alvarez. Bonjour à toutes, bonjour à tous. C'est un mouvement qui rassemble entrepreneurs, ingénieurs, philosophes, universitaires, associations et think tanks. Aussi les pontes de la Silicon Valley, Google et sa société Calico, Apple, Facebook, Amazon, Microsoft, sans oublier Elon Musk et sa société Neuralink. Beaucoup de matière grise donc, des moyens financiers considérables et une influence certaine. Car les promesses du mouvement sont immenses, spectaculaires même. Immortalité, il sera bientôt possible de télécharger son cerveau sur une puce, titrait le journal La Croix. L'homme qui vivra 1000 ans est déjà né, nous dit le scientifique Aubrey de Grey. Et pour Max Moore, philosophe, l'humanité est une étape provisoire sur le sentier de l'évolution. Nous ne sommes pas le zénith du développement de la nature. Promesse qui tantôt fascine, tantôt effraie, mais qu'en est-il réellement? Pourquoi augmenter l'humain que nous sommes? Qu'avons-nous à perdre, individuellement, collectivement? C'est du transhumanisme que nous parlons aujourd'hui et pour nous éclairer, notre invité, Nicolas Ledévédec, docteur en sociologie et en sciences politiques, professeur agrégé à HEC Montréal. Son livre, Le mythe de l'humain augmenté, une critique politique et écologique du transhumanisme, aux éditions Éco-Société. Vous avez également fait paraître le transhumanisme dans la collection Que sais-je, au PUF. Bonjour Nicolas Ledévédec.
1: Bonjour.
0: Alors, quand est-ce qu'il apparaît ce mouvement transhumaniste et qu'est-ce qu'il prône ?
1: Alors, le mouvement, il est apparu principalement au début des années 90 aux États-Unis, au cœur de la Silicon Valley. Et donc, c'est un mouvement, vous l'avez dit en introduction, qui regroupe à la fois des ingénieurs, des philosophes. Et ces penseurs ont en commun une ambition, celle de dépasser l'être humain et nos performances avec les nouvelles technologies. Donc, repousser toutes nos limites biologiques en vue d'accéder à une forme de nouveau stade de l'évolution humaine qu'on appelle des fois l'humain augmenté ou même le post-humain.
0: Et ils visent même l'immortalité, ce que vous appelez l'immortalité et pas l'immortalité justement.
1: Exactement, oui, c'est vrai que l'ambition de repousser les limites de la mort, du vieillissement, c'est une des plus grandes revendications du transhumanisme depuis les débuts, hein, qui sont appréhendées un peu comme des maladies dont il faudra guérir. Et on parle souvent effectivement d'immortalité parce que l'idée c'est pas d'abolir en soi forcément la mort, mais d'en faire un choix strictement individuel. Donc on pourrait mourir pour eux, mais plus de vieillissement ou par la mort. Oui, c'est ça.
0: Alors, des promesses spectaculaires, qui ne sont pour l'heure que des promesses, servant peut-être avant tout à orienter l'économie ou à attirer des investisseurs, mais qui pourraient tout de même laisser croire qu'il s'agit d'une véritable révolution. Et pourtant, le sociologue que vous êtes, lui, y voit plutôt un conservatisme.
1: Ouais, je pense que c'est le cœur de mon ouvrage. C'était un peu une de mes grandes interrogations du début. Dès qu'on parle du transhumanisme, on parle beaucoup de révolution. On l'associe typiquement à la révolution. Même les nouvelles technologies qui y a autour, on parle toujours de la révolution transhumaniste. Et moi, du point de vue de la science politique et de la sociologie, c'est quelque chose qui me gênait profondément. Et en réalité, quand on interroge le transhumaniste du point de vue de ses idées, de ce qu'il prône, effectivement, on peut le voir que c'est tout sauf une révolution. C'est au contraire l'idée de s'adapter au monde tel qu'il est, de changer l'être humain, de modifier notre corps, notre vie au sens biologique par les nouvelles technologies, jamais de changer politiquement notre modèle de société. Et ça, c'est clair, c'est toujours l'être humain, en gros, dans les discours transhumanistes qui pose un problème, jamais le modèle de société capitaliste.
0: Et oui, parce que pour le transhumaniste, le problème c'est l'humain, un humain qu'il dit inadapté et déficient. Vous parlez d'une anthropologie de la déficience.
1: Oui, anthropologie de la déficience, parce que sur un tout ensemble de revendications, à chaque fois pour les transhumanistes, c'est l'être humain en chair et en os qui pose problème. Il y a des fameux textes fondateurs qu'on retrouve dans le transhumanisme, L'être à mère nature, un texte écrit donc par le philosophe Max Moore, un des pionniers du mouvement. C'est un texte dans lequel il règle ses comptes justement avec Mère Nature, disant qu'elle a plutôt bien travaillé, mais qu'en revanche pour l'être humain, effectivement, elle a fait quelques erreurs. Et donc il dit à la fin de sa lettre que Justement, l'être humain est quelque chose de magnifique, mais profondément déficient. Et c'est vrai que pour les transhumanistes, tout, que ce soit notre sens moral, notre cerveau, notre intellect...
0: Notre tube digestif, même, j'ai lu dans votre livre.
1: Exactement, oui, tout à fait. À chaque fois, il y a toujours un problème qui est d'ordre biologique. En tout cas, ils assimilent les problèmes à des causes biologiques et même des fois psychologiques.
0: Oui, donc il s'agit de tout remodifier, que ce soit les sens, les émotions, mais aussi physiquement, le corps. C'est dans tous les paramètres.
1: Oui, tous les paramètres. On peut prendre l'exemple, puisqu'on en parle effectivement, des questions de santé, par exemple. Des questions de santé publique, par exemple, sur les enjeux liés à la question de l'obésité, à la question des troubles métaboliques comme le diabète de type 2. Il y a des transhumanistes qui vont expliquer que le problème, c'est pas tellement notre modèle de société industrielle, notamment de surconsommation, le modèle capitaliste qui dégrade en quelque sorte notre rapport aussi à la nourriture, à l'alimentation, mais donc ils vont dire que c'est notre corps, notre système digestif, donc qui n'est plus très bien adapté parce que c'est un système qui sera hérité des temps les plus archaïques, donc il faudra l'optimiser techniquement. On voit bien cette dépolitisation à l'œuvre ici.
0: Alors, un nouveau rapport à soi s'est instauré dans nos sociétés, on ne peut plus le nier, avec ces objets connectés, le phénomène de la quantification de soi. L'homme devient un peu l'auto-entrepreneur de lui-même, il s'agit de toujours s'améliorer. Ça, c'est cette culture de l'augmentation, elle est déjà là.
1: Elle est déjà là, et c'est là où c'est important de repolitiser les enjeux, parce que effectivement, derrière le transhumanisme et cette quête d'un humain augmenté, il y a cette idéologie néolibérale associée au capitalisme aujourd'hui qui pousse constamment à s'adapter, à se transformer, à transformer nos capacités corporelles, physiques, à appréhender notre corps, notre santé comme des formes de capitaux qu'il faudra optimiser. Et ça, c'est au cœur de la culture néolibérale qui se met vraiment en place, je dirais, qui se matérialise surtout à compter des années 80-90. C'est pas anodin d'ailleurs que le transhumanisme comme idéologie se structure à ce moment-là. Donc c'est une idéologie qui est assez prégnante aujourd'hui et qu'on voit dans notre quotidien à plein d'égards, que ce soit le recours par exemple à des médicaments pour améliorer nos performances au travail, aux études, c'est quelque chose que moi j'étudie beaucoup, on aura peut-être l'occasion d'en reparler, c'est quand même un élément important.
0: Mais oui, d'ailleurs je voudrais, on peut tout de suite faire une petite parenthèse avec le néolibéralisme,
1: oui.
0: C'est là où il s'inscrit là justement, dans
1: oui.
0: ce rapport au corps
1: Oui. Tout à fait. Le néolibéralisme, il y a vraiment cette idée. Des fois, on pense que c'est différent du libéralisme. Le libéralisme classique, on est dans l'idée de laisser faire la nature, les lois du marché, etc. Dans le néolibéralisme, il y a la volonté d'intervenir, de faire en sorte que l'État, les individus soient amenés à se comporter surtout comme des entreprises, capables vraiment d'optimiser leur performance pour être vraiment compétitif, performant dans la vie de tous les jours, dans l'économie, pour être pleinement productif. Et donc ça, c'est quelque chose qui s'est vraiment généralisé. Et pour moi, le transhumanisme en est une des grandes manifestations.
0: Alors, grâce aux technologies, à la culture de l'optimisation de soi dont on parle, l'homme augmenté serait plus libre, plus émancipé. Pourtant, concernant le monde du travail, justement, dont vous parliez, selon Jonathan Crary, l'essayiste américain, il s'agit surtout, je cite, de faire littéralement coïncider les sujets humains avec les impératifs du capitalisme 24-7, c'est-à-dire 24 heures sur 24, ouais. 7 jours sur 7. Alors, plus libre et plus émancipé, c'est un mythe, Nicolas Ledévédec ?
1: Oui, je crois, effectivement, les technologies sont tout sauf neutres. Et les technologies, justement, qu'on peut qualifier d'augmentation, qui sont mises de l'avant par les transhumanistes, vraiment servent la logique productiviste du capitaliste, de travailler toujours plus, d'être toujours plus performant, de se dépasser. La logique du dépassement de soi, c'est quelque chose d'important et qu'on voit se matérialiser clairement dans les milieux de travail. Pour moi, la réalité sociale de l'humain augmenté, c'est effectivement pas tant celle d'un humain émancipé des déterminismes biologiques, mais plutôt un humain qui est contraint de s'adapter à une logique de productivité, contraint d'optimiser son corps, ses capacités.
0: Oui, il faut tenir la cadence.
1: Il faut tenir la cadence, et encore une fois, ce qu'on appelle les smart drugs, toutes ces substances, beaucoup à la base des psychostimulants qui étaient destinés à traiter des troubles de l'attention, par exemple.
0: Qui sont détournés,
1: qui sont utilisés à des fins de performance, donc dans l'idée d'améliorer sa concentration, son attention, etc. Et c'est quelque chose qui n'est pas banal, qui se normalise vraiment aujourd'hui dans beaucoup de milieux professionnels. et pour tenir la cadence. C'est ça la réalité de l'humain augmenté. On pense à un humain super fort et émancipé, mais en réalité non, c'est un humain qui est contraint aujourd'hui pour tenir le rythme d'essayer de recourir à des substituts, notamment pharmacologiques ou technologiques, pour essayer de garder la tête hors de l'eau.
0: Oui, oui, dans un monde qui accélère en permanence.
1: Exactement, dans un monde qui accélère en permanence, qui déclasse nos capacités, notre capacité à suivre le rythme, il faut vraiment qu'on ait recours à des technologies pour rester dans
0: la course et dans la compétition, c'est
1: exactement.
0: Ça.

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1: Gaëtan Roussel et Bernard Lavillier, Lové. Et nous retrouvons notre invité Nicolas Ledvedec, sociologue, pour parler du transhumanisme. Alors, il s'agit d'arriver

0: cacher notre condition biologique en s'augmentant, mais vous dites aussi que ça ne nous rend pas plus libres, donc, ni plus émancipés, mais ça nous rend même plus dépendants.
1: Oui, tout à fait. C'est le revers des technologies. Finalement, on a toujours l'impression que la technologie vraiment nous libère. En réalité, les technologies sont très matérielles aussi. Elles sont porteuses de normes sociales et politiques. Et des grands penseurs, justement, critiques de la technique, hein, notamment, je peux penser à Jacques Ellul, hein, finalement, ont bien montré que les technologies, bah, aujourd'hui, ont pour revers, finalement, de nous rendre dépendants. Elles déplacent pas les limites. Elles annulent pas les limites. Elles les déplacent d'une certaine façon. Elles nous permettent toujours d'être derrière les limites techniquement et on devient dépendant d'un ce qu'on appelle tout un macro-système technologique finalement sur lequel on a peu de prise politique.
0: Oui, alors que sur nos limites naturelles humaines, on a une prise.
1: Exactement.
0: Et là, du coup, c'était vraiment une illusion complète.
1: Oui, bah complètement. Et c'est là où on voit bien justement l'importance des GAFAM dans nos vies aujourd'hui. Toutes ces limites qu'on pense repousser techniquement derrière les idéaux transhumanistes, bah, nous permettent d'être toujours un peu plus connectés à tout ensemble d'applications, assujettis à tout ensemble d'applications ou même de substances, de médicaments aujourd'hui qui sont produites notamment par des grandes compagnies et qui sont tout sauf neutres. Donc ça nous libère pas effectivement.
0: Oui, parce que je cite Bertrand Loire que vous citez vous-même dans votre livre. Cette émancipation vis-à-vis de notre première nature n'est en fait qu'une aliénation totale à la seconde nature que tend à produire le capitalisme industriel.
1: Oui, exactement. C'est un très bon point. Et je pense que là aussi, on peut faire le point, le lien avec les travaux du sociologue Hartmut Rosa sur la question de l'accélération. On est dans un modèle de société qui accélère constamment et on voit bien que ces technologies ne permettent pas de ralentir la cadence ou de désintensifier le travail, comme on l'entend parfois. En réalité, puisqu'on est capable de produire plus vite, on va produire plus. Puisqu'on est capable d'en faire plus, on accélère, donc on nourrit une dynamique d'accélération, on nourrit la dynamique productiviste, et c'est surtout à ça, en définitive, que nous enchaînent d'une certaine façon les idéaux transhumanistes. On peut faire le lien aussi avec ce que Michel Foucault appelle le biopouvoir, la biopolitique, hein. C'est tout ce pouvoir finalement qui se déplace sur nos corps, qui contrôle finalement nos paramètres vitaux. Et c'est ça qui joue aujourd'hui. Comment on est capable de remodeler notre corps, notre biologie, toutes nos capacités intellectuelles, physiques, de les modeler à l'idéal productiviste qu'on retrouve dans le capitalisme.
0: Oui, parce que d'ailleurs, on voit poindre déjà la bioéconomie, hein.
1: Oui, tout à fait. Bioéconomie. Alors, bioéconomie, c'est important, effectivement. C'est tout le développement aujourd'hui de l'exploitation des éléments biologiques de notre corps, de notre intellect. Et il y a toute une marchandisation aujourd'hui du corps humain, de la vie humaine, hein, des cellules, etc. Là, je renvoie aux travaux notamment de la sociologue Céline Lafontaine, qui a beaucoup travaillé sur cette question de la bioéconomie, ou ce qu'on appelle encore le biocapitalisme. Hein, comment le corps, la vie, évidemment, aujourd'hui sont au cœur de la dynamique d'extraction, d'exploitation, d'expansion du capitalisme.
0: Oui, d'ailleurs, on voit organes, tissus, cellules, gènes, tout est marchandise. Hein.
1: Donc c'est ça la matérialité du transhumanisme et de l'humain augmenté. On a l'impression que c'est un humain qui est justement dans les airs, qui est au-delà de tout au niveau biologique, mais en réalité pas du tout. On est d'autant plus enfermé dans cette réalité biologique et on inscrit même dans cette biologie, je dirais, les idéaux économiques. Hein. C'est cette économicisation intégrale de la vie et de nos corps qui se joue à travers ces idéaux d'humain augmenté.
0: Vous faites un parallèle dans votre ouvrage entre l'épuisement des ressources planétaires et l'épuisement des corps et des psychismes. Les limites, elles finissent par s'imposer à nous, au final.
1: Alors oui, c'est un bon point. C'est exactement comme on pense repousser les limites avec la technologie. On le voit bien, de l'autre côté, les limites se rappellent à nous, forcément, à la manière de monstres, comme le dit d'ailleurs Hartmut Rosa. Et effectivement, aujourd'hui, une des grandes limites qu'on le voit, c'est la question du... Alors, c'est du réchauffement climatique, mais c'est plus de l'effondrement écologique d'une manière générale, parce que c'est pas juste le réchauffement climatique, hein, c'est l'effondrement finalement du vivant. Et l'effondrement du vivant, dont de l'humain. Hein. L'humain, c'est un être humain, on est des êtres vivants avec des corps, et on voit bien que ces limites se rappellent à nous. Et l'envers de l'humain plus performant, augmenté, c'est celle de l'humain épuisé. Aujourd'hui, je rappelle que quand même la question du burn-out, de l'épuisement professionnel, c'est une des plus grandes finalement maladies, on va dire, de notre temps.
0: Oui, malgré les psychostimulants.
1: Malgré les psychostimulants, effectivement, on repousse les limites, mais ces limites se rappellent.

0: Là, nous, on le voit, donc l'effondrement physique, psychique de nombre de nos contemporains, c'est une réalité sociale aujourd'hui importante. Et pour moi, c'est effectivement à mettre en relation avec la crise écologique qu'on vit. Dans les deux cas, on est vraiment face d'un côté aux limites planétaires, aux limites de la Terre auxquelles on arrive. Bah, c'est la même manière pour l'humain. Les limites aussi sont dépassées pour l'humain. Donc c'est pour ça que c'est, à mon sens, vraiment une illusion de vouloir repousser ici ces limites au niveau biologique. Et puis encore une fois, on voit bien qu'on joue le jeu ici aussi de la dynamique capitaliste qui vise à repousser toujours ces limites, créant un ensemble de crises, mais sur lesquelles il capitalise. C'est ça qui est dramatique. C'est que le capitalisme produit finalement tout un ensemble de crises par son accélération. Et justement, en déstabilisant ces limites, ces liens, il va vraiment se greffer dessus pour proposer des solutions technologiques.
1: Oui, donc un technosolutionnisme qu'on voit poindre partout, enfin qui s'impose partout dans le discours et dans le récit.
0: Donc technosolutionnisme, on le voit par exemple sur la question climatique. Une des grandes solutions aujourd'hui qui a amené justement, c'est pas du tout de remettre en question politiquement notre modèle industriel, c'est plutôt justement de recourir à un ensemble de techniques. On parle des fois même de géo-ingénierie, donc de modifier les cycles de la planète Terre. Ben, c'est ce qui se produit également pour l'humain. On propose justement, face à la crise écologique de nos existences, donc des solutions pharmaceutiques, mais également ce que certains appellent des transhumanistes, l'ingénierie humaine, la bio-ingénierie de notre corps, pour vraiment faire en sorte qu'il soit plus adapté à ce monde de plus en plus dégradé.
1: Et de plus en plus accéléré, et de plus en plus capitaliste.
0: Oui.
1: Capitaliste.
0: Et on le voit d'ailleurs, il y a certains chercheurs transhumanistes ont fait paraître un ouvrage justement un article sur la question de la crise écologique, dans lequel il rappelle que finalement, aujourd'hui, l'obstacle principal, finalement, face à la crise écologique, c'est notamment l'être humain. Et donc, il faudra envisager donc une modification technologique, biotechnologique de notre corps. Et il proposait des solutions quand même assez dingues qui, pour moi, révèlent encore cette dépolitisation qu'on évoquait tout à l'heure. Il propose notamment de mettre au point, par exemple, des médicaments qui nous dégoûteraient de la viande, puisqu'on sait aujourd'hui que l'élevage animal, c'est une des sources importantes de pollution. Où il propose également de réduire génétiquement la taille des êtres humains dès leur naissance. Donc on voit bien des propositions assez délirantes, mais qui sont très révélatrices pour moi de la dépolitisation qui se joue à travers ces idéaux d'humain augmenté. Donc toujours changer l'être humain pour mieux ne pas changer notre modèle de société.
1: Ah oui, là c'est extrêmement révélateur.
0: C'est extrêmement révélateur et on voit bien qu'on est tous dans une révolution encore une fois.
1: Alors, un autre futur que celui que nous vend aujourd'hui, le transhumanisme, est possible, Nicolas Ledévédec?
0: Oui, je crois, effectivement, et se développe déjà dans les interstices de notre société, même si c'est un enjeu quand même difficile de faire valoir des alternatives au niveau politique. Mais je pense qu'effectivement, il y a d'autres possibilités que celles, on va dire, technosolutionnistes proposées par le transhumanisme et ses autres avatars accélérationnistes qui seraient plutôt à chercher du côté de, on va dire, de l'écologie politique, de l'écoféminisme, qui sont des courants aujourd'hui, ou la décroissance, par exemple, qui propose un modèle de société radicalement différent, non pas celle de toujours s'augmenter pour suivre la cadence, mais au contraire, remettre en question ce modèle de société capitaliste à sa base, puisqu'il est lui-même problématique et qu'il nous conduit à un ensemble de crises écologiques et humaines. Donc, pour moi, là, il y a des alternatives théoriques intéressantes à suivre.
1: Oui, donc se réapproprier la nature, nos corps, le vivant.
0: Oui, tout à fait. Et surtout remettre en cause justement un modèle de société qui ne permet pas précisément de respecter ces limites qui sont vraiment essentielles. Et c'est pas quand on parle ici de limites du vivant, c'est pas pour défendre une nature humaine abstraite. C'est vraiment pour rappeler encore une fois qu'on est des êtres vivants avec un corps et que c'est absolument essentiel justement de travailler un modèle de société qui soit beaucoup plus dans le soin. Finalement, de l'humain, de nos limites, du vivant, plutôt que dans l'idée de maîtrise, d'arrachement en permanence à cette réalité biologique et vivante incontournable et qui est en réalité pas du tout un obstacle à la liberté, qui est au contraire une des conditions premières de notre liberté, de notre émancipation.
1: Oui, parce que c'est vraiment l'idéologie de la maîtrise. Vous faites un parallèle d'ailleurs à un moment donné entre maîtrise et autonomie.
0: Oui, tout à fait. Ce qu'il faut bien voir, c'est que toute la civilisation civilisation, en quelque sorte moderne, s'est édifiée vraiment sur ce que Aurélien Berland justement appelle l'idéal de la délivrance. On est vraiment dans cette idée que pour être libre, il faut se délivrer du rapport matériel au monde, de notre corps, etc., de toutes ces nécessités de la vie. Et en réalité, la véritable liberté est plutôt à rechercher du côté, non pas donc de la maîtrise et de la délivrance, mais plutôt du côté de l'autonomie. Donc comment on est capable collectivement de reprendre en main notre rythme de vie, notre modèle de société. Et ça, c'est vraiment, et donc ça suppose une forme de travail, concrètement aussi, mais un travail dans les limites du vivant. Ça, c'est une liberté qui est beaucoup plus difficile, en quelque sorte, mais qui est vraiment une liberté, à mon sens, très intéressante aussi à creuser en termes d'idéal et d'alternatives.
1: Eh bien, merci beaucoup, Nicolas Ledévédec. Notre émission s'achève. Merci d'être venu jusqu'à nous. Je rappelle votre livre très éclairant, très intéressant, Le mythe de l'humain a augmenté, une critique politique et écologique du transhumanisme, aux éditions Éco-Société. 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Merci à Rémi pour la réalisation et excellente journée à tous.

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2: Bonjour, ce nouveau manteau d'Arlequin nous conduit tout d'abord au théâtre du Lucernaire pour La Dame de chez Maxime de Georges Feydeau, adaptation Philippe Person, mise en scène Florence Lecor et Philippe Person, avec le collectif Paradis. Le collectif Paradis, ce sont les élèves, et chaque année Philippe Person monte avec les élèves qui ont terminé leur cycle de 2 ans, une pièce pour les mettre en valeur, et c'est généralement excellent, c'est le cas. Le docteur Petit Pont a passé la nuit chez Maxime avec son ami chirurgien Mongicourt. Mongicourt, étonné quand il arrive que Petit Pont ne soit pas encore réveillé à midi. Petit Pont a dormi sous le canapé, tandis que la môme Crevette, une danseuse du Moulin Rouge, qui va semer une sacrée pagaille, a dormi dans sa chambre, dont elle sort en petite tenue, sans complexe. Petit Pont a la gueule de bois, bien sûr. Arrive le général, l'oncle de Petit Pont, premier quiproquo, prélude à beaucoup d'autres. Il croit que la môme, c'est Geneviève, l'épouse du docteur, et le docteur, piégé, le laisse croire, ce qui devient embarrassant quand le général invite Petit Pont et son épouse, laquelle, dans un château en Touraine, au mariage de sa nièce Clémentine, qu'il a adoptée à la mort de ses parents. Ça va se corser, là aussi, parce que Clémentine va épouser Corignon, et Corignon fut l'amant de la môme Crevette. C'est encore plus drôle quand la môme est chargée de préparer cette future mariée au mariage. Ça l'amuse beaucoup. Il ne va pas la reconnaître, Corignon, ça. On lui fait confiance, on imagine comment elle va déniaiser la jeune fille. Voilà Petit Pont, coincé, obligé d'emmener la môme en la faisant passer pour sa femme. Ça se corse encore quand la véritable épouse, Gabrielle, reçoit l'invitation au mariage, courrier arrivé trop tard, et direction le château en Touraine, où tout le monde se retrouve, Mongicourt, la môme Crevette, le général, le mari, nanti d'une vraie et d'une fausse épouse, l'harmonie des pompiers, les filles de province, et j'en passe. Il faut compter avec un balayeur que Petit Pont a invité à dîner le soir de ses frasques et qu'il a oublié, la domestique, formidable la domestique, le pompier persuadé d'avoir déjà vu cette Madame Petit Pont, la fausse, et qui revient sans arrêt, le pompier, il est persuadé de l'avoir vue à Paris, la môme, qui nous chante une complainte sentimentale, comme elle dit, c'est fais-moi mal Johnny, Johnny, Johnny, c'est formidable ça. Un fauteuil statique, comme on dit, dernier cru, où l'on s'endort, figé, quand quelqu'un appuie sur un bouton, alors ça peut servir, un éventuel duel qui donne lieu à une scène géniale, avec une sorte de gong, de bruit, qui retentit, chaque fois que le mot est prononcé, il l'est souvent, et un jeu de scène irrésistible. Et la scène du pouf que vous découvrirez avec délice. Le changement de décor qui fait passer de l'appartement rue Royale au château est inénarrable, ça déchire grave, comme on dit. Feydeau, le roi du boulevard, s'amuse beaucoup et égratigne au passage la société de l'époque qui va des nuits folles parisiennes à la vie en province, moins gaulémontée qu'on le croit, avec des dames ravies de s'en coquiner, si je puis me permettre ce néologisme, les jalousies mesquines entre provinciales et parisiennes, et j'en passe. Tout ça nous fait penser à Lautrec, même si ces deux-là, Lautrec et Feydeau, ne se sont peut-être pas rencontrés, on ne sait pas. En tout cas, ils ont pu se croiser. La môme triture la langue française, libre comme l'air et sans complexe. Elle fait du gringue au général Grivois, qui ne dirait pas non. Elle a du chien ma nièce. Elle embrasse le fils de la duchesse un peu benêt. Elle ment avec gourmandise. Elle manipule tout le monde avec joie et elle mène tout le monde par le bout du nez comme on mène une revue. Elle se fiche du qu'en dira-t-on et contamine les petites bourgeoises de province, dont la duchesse fumeuse de cigares, ces femmes prisonnières des mœurs de l'époque qui ne demandent au fond qu'à s'encanailler à sa suite. La môme est aussi redoutable qu'irrésistible quand elle se déguise en séraphin qui annonce à la naïve Gabrielle, ravie, qu'elle va avoir une fille qui sera présidente. Gabrielle est fascinée en effet parce que Sainte Catherine est apparue à Houille. La môme ne déniaise pas que la nièce du général, les autres aussi. Elle explique à la duchesse que envoyée au ciel, ce n'est pas tuer, mais envoyée en l'air. S'il ne fallait retenir qu'un vaudeville de Feydeau, ce serait celui-ci. C'est un véritable tourbillon sur un rythme endiablé. On imagine les soirées folles des années folles, les folies bergères, des fous, les fêtes, etc. Quiproquo donc qui se multiplient, situation embarrassante, élément hilarant s'enchaînent, ne nous laissent sans aucun répit pour les comédiens non plus, tous excellents. Nul doute que nous ne tarderons pas à retrouver sur les planches ces comédiens frais et moulus de l'école d'art dramatique du Lucernaire, qui dégagent une énergie folle dont certains interprètent plusieurs personnages. La distribution n'est pas la même tous les soirs, il faut bien que tous les élèves aient leur chance. Certains sortent un peu du lot, cela est dû à leur talent et aussi, surtout, à l'importance de leur personnage. Je ne donnerai donc pas de notes, rassurez-vous. Et pour une fois, je vais vous les citer tous. La Môme Crevette, bien sûr, excellente Julia Delle, mais ils sont tous excellents, je ne vais pas me répéter. Monsieur Petitpont, Julien Bellotti-Colli, Madame Petitpont, Aurore Mérand de Chamisseau, Mongicourt et le Duc, Louison Vrignot, le Général, Jean-Gérald Dupont, Étienne, Madame Vidauban et la Duchesse, Muriel Gandet, elle va vite pour se changer, Madame Clos, Tessa Ribaud, Madame Autignol, Erine Lucas et Madame Ponant, Ariane Fabius, les trois provinciales, et le balayeur, Corignon, le pompier, Dorian Bourgoin-Jalles, qui jouent très très bien les trois rôles, même si ce sont trois petits rôles, mais ça s'ajoute. La Dame de chez Maxime, donc, de Georges Feydeau, adaptation Philippe Person, mise en scène Florence Lecor et Philippe Person, avec le collectif Paradis, donc les élèves de l'école d'art dramatique du Lucernaire, au théâtre du Lucernaire. C'est jusqu'au 30 août, pour une fois on a le temps, du mercredi au samedi 20h30, le dimanche 17h, 01 45 44 57 34. Ensuite, nous retournons au théâtre de l'Atelier où nous étions la semaine dernière, je vous avais annoncé la deuxième partie du diptyque consacré à Lars Norén. Cette fois, c'est Lost and Found, dans une traduction de Johan Erstein et Amélie Wendling, adaptation d'Alain Fromager, Amélie Wendling, mise en scène Charles Berling. Alors, c'est la seconde partie donc du diptyque, et je vous parlais de la première partie, C'est si simple l'amour, la semaine dernière, qui ne m'avait pas emballée. Je ne l'ai guère été plus cette fois. Les grossièretés en moins, ai-je pensé au début, que nenni, même s'il y en a moins. Quasiment même décor, miroir où les comédiens peuvent se voir, canapé, quelques spectateurs sur scène, dont certains semblent copieusement s'ennuyer, canapé face à nous cette fois, ainsi nous les voyons mieux. Cette tenue décontractée, short et lunettes de soleil pour Charles Berling qui joue Eric. Il fait du jogging, il est prof de fac, il doit partir donner une conférence à Copenhague ou à Oslo, parce qu'il s'en mêle les crayons. Ira-t-il rejoindre cette amie à laquelle il téléphone et dont nous ne saurons rien? Elle, Marie, prépare une émission sur la famille, alors bien sûr, divorce et famille recomposée. Marie, c'est Bérangère Varluzel, elle lit le journal, temps merdique typique d'un dimanche de novembre, journal de merde, ça c'est plutôt gentil, il y a mieux. Hein. C'est comme le pourquoi il y a ce putain de silence entre nous. C'est du langage courant. Elle lit les annonces immobilières. Tu veux changer d'appartement, dit-il. Non, je veux changer de mari. Le ton est donné. Quant à lui, il ressent une sorte de joie de vivre dépressive. C'est gai. On a un lien qui repose sur une absence de lien, dit-elle. Parfois elle se trompe, elle l'appelle Robert, vous en pensez ce que vous voulez. Un couple névrosé. Donc, dont le mal-être retombe sur les deux enfants, 16 et 19 ans. Anne, la fille, la reine de la nuit, rentrée à 3 heures du matin, qui casse tout, qui n'a jamais fait ses devoirs, sa mère les faisait à sa place. Elle a 19 ans, elle a déjà avorté, et elle le reproche à sa mère. « J'ai jamais voulu quelque chose d'aussi fort, tu as tué mon enfant, j'aurais eu de la valeur si j'avais eu cet enfant. » C'est peut-être le passage le plus intéressant à mon sens. « Elle veut partir en Italie, je veux mon argent pour pouvoir me casser. » C'est élégant. Peter, le fils, arrive décontracté en basket. Sa sœur et lui s'écroulent tour à tour sur le pouf poire en avant-scène. Le fils drague par téléphone un type de 39 ans, il en a 16. Ça s'envenime, je passe, c'est sans intérêt, tout est là. Les migrants, la drogue, les jeunes qui crachent sur le monde, la société, c'est facile, c'est usé. Quand arrivent les « je t'aime toujours », Marie embrasse Eric, le déshabille, se déshabille aussi, mais ça ne marche pas. Ils s'embrassent quand même, allez savoir. Les enfants arrivent, un de chaque côté, joli tableau de famille finale, etc. et fin. Les deux comédiennes auraient intérêt à ralentir un peu le tempo. Leur texte est parfois inaudible, c'est long, trop, surtout au début. Charles Berling et Bérangère Varluzel avaient au moins le mérite dans C'est si simple l'amour d'être brillant, c'était déjà ça. Ils sont plus ternes ici. Tout cela est sauvé par le jeu des deux jeunes comédiens, Louise Arcangioli et surtout Pierrick Grillet qui joue Peter et qui tire largement son épingle du jeu, un acteur plein de promesses. Celui-ci aussi, je crois, nous le retrouverons. C'est donc Lost and Found de Lars Norén, traduction de Johan Erstein et Amélie Wendling, adaptation d'Alain Fromager et Amélie Wendling, mise en scène Charles Berling, c'est au Théâtre de l'Atelier jusqu'au 28 juin seulement, attention, les mardis et mercredis à 21h, le samedi 27 juin à 17h, le dimanche 28 juin à 15h, on peut appeler au 01 46 06 49 24. Et avant, je vous parlais de La Dame de chez Maxime, de Georges Feydeau. Alors ça, c'est à voir absolument. Adaptation de Philippe Person, mise en scène Florence Lecor et Philippe Person, avec le collectif Paradis. Ce sont les élèves de l'école d'art dramatique du Lucernaire, je vous l'ai dit, menée par Philippe Person. C'est au Lucernaire donc jusqu'au 30 août, du mercredi au samedi à 20h30. Le dimanche à 17h, donc jusqu'au 30 août, pour une fois, on a beaucoup de temps. On peut appeler au 01 45 44 57 34. Je dis on a du temps, mais faites attention, parce que la salle est pleine et le bouche à oreille, ça fonctionne peut-être même plus que la radio. C'est ainsi que se termine ce manteau d'Arlequin. Je vous donne rendez-vous la semaine prochaine. Je vous souhaite une bonne semaine. Et si vous n'avez pas pu tout noter, vous allez sur le site, vous allez sur Fréquence Protestante, réécoutez nos émissions. Et dans la colonne émissions, petite colonne à gauche, vous cherchez le manteau d'Arlequin et vous allez retrouver tout ça. À bientôt donc.

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1: Chaque jour, c'est une chanson à écouter autrement en une 10 ou à réécouter.

Un disque sans percussion, sans artifice, une voix seule qui dit que chaque jour est un jeu, qu'il faut apprendre à y jouer. Cet album, pour certains, c'est une dépression, 28 minutes, et pourtant, 2 minutes 31, c'est la dernière musique, une des plus longues, qui représente un peu tout l'univers de Nick Drake. Donc oui, tout est fragile, tout est précieux, c'est un émerveillement calme, une tristesse, et pourtant, c'est si beau. Une 10, c'est fini. Ciao.

0: Bonjour à tous. Divertimento.
1: Thomas Lefort.

Thomas Lefort a fondé les Étoiles du Classique à Saint-Germain-en-Laye. C'est un festival qui s'adresse à tous les publics et qui est porté par de jeunes musiciennes et de jeunes musiciens. Cette rencontre se déroulera du 19 au 26 juin prochain. Nous sommes donc très heureux de donner la parole à Thomas Lefort qui va nous présenter la 5e édition de ce festival, les Étoiles du Classique à Saint-Germain-en-Laye, un festival vraiment très chaleureux et tourné vers l'avenir. Pour commencer, je vous propose d'écouter le pianiste Yves Henry jouant une pièce de Chopin. Yves Henry sera l'un des artistes présents lors de ce festival.

0: Thomas Lefort, bonjour.
1: Bonjour, merci pour votre invitation, Frédéric.
0: Mais non, mais c'est avec grand plaisir que nous vous écoutons parler de cette manifestation dont il conviendrait dans un premier temps, et si vous le voulez bien, de rappeler les circonstances dans lesquelles vous l'avez organisée et imaginée d'abord.
1: Oui, alors c'est une aventure assez incroyable, en fait, qui a débuté il y a 5 ans maintenant. J'étais étudiant au Conservatoire de Paris. Et j'ai eu un travail à faire. En tant que bon étudiant, il faut rendre un mémoire musical. Et donc, mes collègues travaillent sur des œuvres musicales. Alors, j'aime beaucoup les œuvres musicales, j'en joue moi-même, je suis violoniste. Mais j'ai eu cette idée de peut-être faire quelque chose d'un peu plus, on va dire, pragmatique, parce que je voyais mes collègues au conservatoire et on essayait de se produire et d'essayer de se développer. Et donc, j'ai eu l'idée peut-être de créer un moment. J'ai été attiré par des festivals que j'avais vus, où j'avais joué également. Et je me suis dit, pourquoi pas créer un festival un peu nouveau, où je réunirais mes copains, mes collègues
0: Oui.
1: du conservatoire au départ. Et donc, ce
0: Bref,
1: projet...
0: une fête entre copains à destination du grand public.
1: Exactement, voilà, avec toujours cet ADN dès le départ d'ouverture de la musique classique au grand public, au jeune public également, on en parlera, et aussi à tous les gens qui ne connaissent pas la musique classique et d'essayer de les amener à travers la jeunesse, à travers les programmes et les grands chefs-d'œuvre de la musique classique également à la musique de manière la plus naturelle et la plus sympathique.
0: Alors, pourquoi Saint-Germain-en-Laye?
1: Saint-Germain-en-Laye est arrivé, on va dire, parce que j'ai donc lancé cette aventure avec un monsieur qui s'appelle Patrick Petit, qui est mécène du Conservatoire de Paris depuis 25 ans
0: Oui.
1: et qui connaît très bien Saint-Germain puisqu'il y est résident. Et donc, nous avons eu l'idée de construire le projet dans cette ville qui nous a accueillis, je dois le dire, très chaleureusement et très... généreusement et bienveillant au départ. Nous avons travaillé et nous avons fait la première édition en 2022. Et depuis, nous sommes, on va dire, main dans la main avec la mairie de Saint-Germain, qui est notre soutien principal d'ailleurs du festival.
0: Comment passe-t-on du statut d'artiste au statut d'organisateur de festival, Thomas Lefort?
1: Alors, c'est un peu le même métier dans un sens, c'est-à-dire que quand on organise un festival de musique classique, on s'occupe, moi je suis musicien, de la programmation. Et lorsqu'on est musicien également professionnel, lorsqu'on veut proposer un disque, lorsqu'on veut construire le programme d'un concert, on cherche des répertoires, on travaille la musique, on
0: Oui.
1: écoute la musique, on va au concert. Et en fait, ça fait partie d'une extension, on va dire, pour moi, du métier de musicien aujourd'hui, c'est d'arriver à sortir les connaissances qu'on a en tant que musicien et arriver à les développer à la
0: Ah
1: fois,
0: oui.
1: alors, sur l'instrument, effectivement, parce que je suis violoniste et donc je joue moi-même la musique
0: Oui.
1: et c'est un plaisir, et aussi de pouvoir l'offrir. Enfin, la partager, donc programmer d'autres musiciens dans d'autres avec d'autres instruments et organiser des concerts. Et donc, je pense que c'est vraiment une extension du métier de musicien aujourd'hui. Et cette nouvelle génération, je pense, a l'envie également, tous ces jeunes musiciens, de se lancer un petit peu dans la programmation. Pour eux, ça leur tient
0: Oui.
1: à cœur de défendre la musique classique aujourd'hui, dans notre époque.
0: Alors, cette cinquième édition fait la part belle, évidemment, à la musique classique, mais vous avez également, et nous l'écouterons tout à l'heure, invité Paul Lay pour un concert de jazz de Gershwin à Miles Davis. Est-ce que ça signifie que dans votre esprit, Thomas Lefort, le jazz est devenu une musique classique?
1: C'est une très belle question avec
0: Merci.
1: une part de sagesse. C'est-à-dire, c'est vrai que pour moi, il n'y a pas de frontières réelles. Il n'y a que des rencontres. Et c'est vrai que la musique classique et le jazz se sont rencontrés, se sont développés et se sont nourris les uns avec les autres. Et donc, et Gershwin en est le premier exemple puisque il a vraiment créé comme une sorte d'opéra jazz finalement avec la comédie musicale. Et en fait, ça c'est très lié. Et donc, alors je me suis perdu, voilà. Donc
0: Non,
1: votre
0: non, mais
1: question.
0: c'est bien, on va vous retrouver quand même. Donc, c'est très lié parce qu'il y a à la fois une part de liberté, d'abord une part de science quand même et de rigueur. On ne pratique pas le jazz, n'importe comment.
1: Non, bien sûr, et ça rejoint en ce sens la musique qu'on appelle classique, qui a une exigence, qui a on a aussi ce rapport à l'improvisation
0: Oui.
1: qui se développe dans le jazz et aussi dans la musique classique. En tout cas, ici, donc dans ce concert, l'idée c'est de partir donc des débuts, on va dire des premières heures du jazz. Et arriver jusqu'à Miles Davis, dont c'est le 100e anniversaire cette année
0: Eh
1: de
0: oui, eh
1: naissance.
0: oui, eh oui.
1: Et donc, on a voulu réunir ces deux personnages, ces deux figures du jazz, ensemble autour de ce concert.
0: Alors, est-ce à dire, Thomas Lefort, que vous n'êtes plus violoniste du tout, ou est-ce que dans le secret de votre bureau d'organisateur de festival, vous continuez à jouer?
1: Alors absolument, mon premier métier c'est violoniste. Je me produis régulièrement. Je vais sortir un disque bientôt,
0: Très bien.
1: le juin prochain. J'ai récemment joué avec des orchestres internationaux. Voilà, donc je continue mon aventure de violoniste, qui pour moi est très importante. C'est vraiment ma vie depuis que j'ai 4 ans. Et la production de ce festival, c'est on va dire complète. Un peu ce
0: Voilà.
1: que ma
0: J'allais vous
1: vie.
0: demander ce que ce festival avait changé dans votre parcours d'artiste. Vous avez devancé ma question.
1: Alors, ce festival, déjà, m'a apporté beaucoup parce que c'était une occasion de rencontrer de jeunes musiciens également de ma génération, de les découvrir ou de les redécouvrir. Ça m'a apporté aussi probablement un autre regard sur le monde de la musique et la difficulté aujourd'hui de produire des concerts, de pouvoir offrir de la musique classique en touchant le grand public. J'avais envie de me battre pour réaliser ce défi, que la beauté de la musique classique que je ressens en fait quand je la joue, je puisse l'étendre et l'augmenter de manière aussi grande, donc en créant ces concerts, en les travaillant et voilà, ça fait partie pour moi de.
0: Avez-vous le sentiment que le public jeune, qui est quand même la partie de la population d'Île-de-France que vous voulez attirer, vous rejoigne? Et par quel biais parvenez-vous à l'attirer, ce public jeune?
1: Alors, quand on parle de jeunes publics, c'est vraiment, en tout cas, je ne sais pas si vous parlez des très jeunes, en tout cas, on a un concert, notamment dans le festival, où l'on invite plus de 700 enfants. Ils ont entre 6 et 12 ans, je pense, et ils sont là, donc ils ont un concert offert pour eux. Et donc, c'est un concert qui s'appelle, cette année, Il était une fois Scheherazade, sur les contes des mille et une nuits, qui seront
0: Oui.
1: racontés par Julie Depardieu, avec de
0: Nous
1: jeunes
0: sommes
1: musiciens.
0: heureux de citer car elle a beaucoup de talent.
1: Oui, et elle aime beaucoup la musique classique. Elle développe aussi
0: Absolument.
1: avec la musique classique et on s'est retrouvés sur ça. Et donc, c'est un moment finalement de réunion entre l'imaginaire et la musique. Pour les enfants, je pense que c'est très important de leur donner à cet âge un bon démarrage dans la musique, de sentir la beauté de la musique. Que ça soit agréable pour eux, que ça soit beau. Et voilà, ce concert, en tout cas, a l'air d'être apprécié par les familles et les parents et les
0: Et les enfants eux-mêmes, bien
1: professionnels.
0: sûr.
1: Oui, et les enfants également. Oui.
0: Le terme d'étoile du classique peut prêter à confusion, donner un petit côté bling-bling à votre manifestation, alors qu'en réalité, vous voulez surtout montrer que la musique classique est brillante, mais qu'elle est accessible à tous, comme les étoiles, non?
1: Oui, les étoiles du classique, ce nom est venu finalement. Pourquoi? Parce qu'en fait, les étoiles me font penser aux danseurs. Les danseurs étoiles, et en fait, comme il y avait ces jeunes musiciens, pour moi, ce sont, on va dire, les meilleurs jeunes musiciens du classique qui sont réunis. Donc, les étoiles correspondaient à ça. Et les étoiles aussi, c'est la nuit, c'est l'atmosphère et un peu, comment dire? l'imaginaire et le ciel et donc et les étoiles donc montantes en fait sont là, donc ils sont 200 dans ce festival et c'était vraiment les termes les plus appropriés et le nom qui est venu le plus aisément pour qualifier ce projet.
0: Ben écoutez, merci beaucoup. Il faut donner à nos auditeurs quand même le moyen de vous rejoindre. Alors, peut-on leur donner une adresse internet, un numéro de téléphone?
1: Oui, bien sûr. Alors, vous pouvez consulter notre site internet, donc lesétoilesduclassique.fr, vous pourrez trouver la programmation. Il y a 11 concerts et nous sommes là donc pour vous offrir plus de 11 concerts cette année. Il y en a pour tous les goûts et voilà, vous pouvez parcourir le site et nous rejoindre. On vous attend avec très grand plaisir et on se prépare d'ailleurs déjà dès maintenant.
0: Et voilà, puisque le festival se déroulera du 19 au 28 juin à Saint-Germain-en-Laye, donc allez-y tous. Et comme je vous l'ai dit, cher Thomas Lefort, nous allons nous séparer en musique en écoutant quelques notes interprétées par Paul Lay qui joue Gershwin. Merci beaucoup, belle fin de journée à vous et belle fin de journée à tous.
1: Merci, à bientôt.

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1: Une chanson qui commence comme une porte qu'on ouvre. Dès les premières secondes, on entend Big Ben. Comme un signal, quelque chose arrive. Le texte est ultra simple. Quelqu'un frappe, quelqu'un sonne, et la réponse est claire. Ouvre, laisse entrer. Mais derrière cette répétition, il y a plus qu'une porte physique. C'est une invitation à être ouvert aux autres, aux différences et aux rencontres. McCartney enchaîne les noms. Amis, famille, figures connues. Ça mélange tout le monde, sans hiérarchie. Comme si chacun avait sa place, tant qu'on accepte de l'accueillir. Mais une référence comme Martin Luther élargit le message. L'ouverture, c'est aussi social, culturel et humain. Ce qui marche, c'est la simplicité. Pas de grand discours, juste un geste. Ouvrir, accueillir, ne pas fermer. Côté sonorité, c'est doux et répétitif, presque hypnotique. Une boucle chaleureuse avec cette cloche au début. Et on retrouve une tripotée joyeuse de cuivre. Et ça fait du bien d'ailleurs. Sans oublier le piano qui tient le tout au cordeau. Une chanson sur l'hospitalité et sur l'idée que parfois, il suffit juste d'ouvrir la porte. 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Ciao !

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1: Bonjour à toutes et tous. Aujourd'hui, nous allons explorer une question essentielle. Comment aider les adolescents à comprendre ce qui se passe dans leur tête, dans leur cœur et dans leurs relations aux autres? À l'heure où les jeunes sont confrontés à une multiplication des injonctions, des incertitudes et des sources d'anxiété, la compréhension de la vie psychique apparaît plus que jamais comme un enjeu majeur de santé, d'éducation et de citoyenneté. Car derrière les questions de l'orientation, de l'amitié, de l'amour, du rapport aux écrans ou de la réussite scolaire se cachent souvent des interrogations plus profondes. Qui suis-je? Pourquoi je souffre? Pourquoi certains réussissent à avancer quand d'autres s'effondrent? Comment donner du sens à sa vie? Pour tenter d'apporter des réponses à ces grandes questions, nous recevons Caroline Goldman, psychologue pour enfants et adolescents, docteur en psychopathologie clinique et autrice du livre « Pourquoi la psychologie expliquée aux adolescents de 15 ans et plus ». Avec cet ouvrage, elle propose une véritable initiation à la psychologie destinée aux lycéens et aux jeunes adultes. À travers 11 grandes leçons, elle aborde des thèmes aussi universels que l'inconscient, le bonheur, la folie, l'intelligence, les mécanismes de défense, le rêve, la créativité, la part d'ombre et de lumière présente en chacun de nous, ou encore la quête spirituelle et le besoin de donner du sens à l'existence. Dans cette émission, nous demanderons notamment comment se construit l'identité à l'adolescence, pourquoi l'enfance continue d'influencer l'adulte que nous devenons, comment naissent les souffrances psychiques et quelles ressources permettent de les surmonter. Nous parlerons également du mythe du HPI, des mécanismes inconscients qui orientent nos comportements, du rôle des traumatismes, de la place de l'amour, de l'amitié, de la famille dans la construction de soi, mais aussi de cette question intemporelle qui traverse l'histoire de la philosophie, de la psychologie et des religions. L'être humain est-il fondamentalement bon ou mauvais? Autant de sujets majeurs pour mieux comprendre les adolescents d'aujourd'hui, mais aussi les adultes qu'ils deviendront. Caroline Goldman, bonjour.
2: Bonjour.
1: Alors, avant de parler de psychologie, il faut peut-être parler de contexte. Les adolescents d'aujourd'hui grandissent dans un monde très différent de celui de leurs parents. Hyperconnexion, réseaux sociaux, pression scolaire, anxiété climatique, crise géopolitique, bouleversements familiaux, etc. Comment tout cela influence-t-il leur développement psychique? En fait, Caroline Goldman, avez-vous le sentiment que les adolescents vont moins bien aujourd'hui?
2: Alors, on me pose souvent cette question et je fais toujours la même réponse. Je n'en sais rien parce que je ne connais qu'aujourd'hui. Donc, je n'ai pas de perspective suffisante, chronologique comme ça, temporelle, pour pouvoir dire s'ils vont mieux ou moins bien. Ce que je sais, c'est que tout change, effectivement. Et en l'occurrence, il y a des variations culturelles qui changent la vie des ados d'aujourd'hui par rapport à celle d'autrefois, et il y a des mutations aussi dans l'expression symptomatique de leur souffrance. Ça, je peux le dire. Mais je ne sais pas s'ils vont mieux ou moins bien qu'avant. Je pense qu'il y a des choses qui vont mieux et des choses qui vont peut-être moins bien aussi.
1: Alors, selon une étude de l'OMS, l'Organisation Mondiale de la Santé, un adolescent sur 7 dans le monde, donc entre 10 et on va dire 19 ans, souffrent d'un trouble mental, les troubles anxieux, dépressifs et comportementaux étant parmi les plus fréquents. C'est quand même un chiffre important, non, aujourd'hui? Est-ce que c'est plus qu'avant ou est-ce que c'est moins qu'avant?
2: Il faudrait demander à l'OMS, qui a l'air bien renseignée.
1: Mais vous, dans votre pratique quotidienne, vous devez peut-être vous en rendre compte également.
2: Nous, on voit évidemment par définition ceux qui ne vont pas bien, puisqu'il y a un petit biais de recrutement quand même. Quand on passe la porte d'un cabinet de psy ou une unité d'hospitalisation, c'est que ça ne va pas fort. Donc oui, évidemment, ceux qu'on voit ne vont pas bien.
1: D'accord. Quels sont, selon vous, les principaux facteurs de fragilité psychologique chez les adolescents?
2: L'adolescence, c'est une remise à plat, une remise en question, une remise en perspective des acquis structurels de l'enfance. Donc ça nous renseigne surtout sur ce qui s'est passé pendant leur enfance, leur état psychique à l'adolescence.
1: Et d'accord, est-ce que c'est quelque chose qu'on peut prévenir ou pas dans le monde de l'éducation, dans le rapport parent-adolescent, parent-enfant, déjà peut-être la jeunesse de tous, et peut-être préparer l'adolescence par préparer l'enfance?
2: C'est des questions vraiment très très larges que vous me posez. Alors, ce qu'on pourrait faire déjà, c'est remettre des psychologues à l'éducation nationale pour intercepter les enfants qui ne vont pas bien, faire en sorte de remettre des psys dans les CMP de façon locale comme ça, pour que ces psychologues scolaires puissent adresser ces enfants dans les CMP et que les problèmes soient résolus dans l'enfance. Au lieu de ça, comme il n'y a plus de psys, Effectivement, l'adolescence est une période de secousse sismique parce que, c'est ce que je vous disais tout à l'heure, les acquis structurels de l'enfance n'ont pas été optimisés, en fait. Les parents sont laissés un peu à l'abandon, les enfants sont donc aussi laissés à l'abandon et il n'y a pas vraiment d'action préventive. Donc effectivement, maintenant, on compte sur l'école un peu pour tout, mais sans réelle solution.
1: Est-ce que quand on parle de crise d'adolescence, c'est un mythe ou c'est une réalité, selon vous ?
2: Ah non, c'est une réalité. Il y a une crise du développement de fait, puisque le corps se transforme. On passe d'un format infantile à un format adulte. Donc c'est quand même assez rhumant comme expérience. Encore une fois, elle peut être extrêmement cool. Tout à l'heure, on a échangé deux mots avant cette émission. Vous m'aviez dit que vous aviez des ados cool. J'ai des ados cool. L'adolescence n'est pas forcément une mue en version dragon, quoi. Ça peut être juste un petit état de crise interne bouleversant émotionnellement, mais qui se fait sans grand bruit et avec une continuité comme ça, des liens d'attachement, de l'humeur joyeuse, des investissements pour la vie, les copains, les activités et les plaisirs partagés. Donc les variations d'une adolescence à l'autre sont absolument abyssales.
1: Donc le terme crise d'adolescence peut être galvaudé parce qu'on a tendance à le rendre négatif, alors que crise d'adolescence, ça peut toujours tout simplement être la transformation, la forme de chrysalide en fait.
2: Qui fait. C'est une crise, mais pas forcément négative, quoi.
1: D'accord. Et quels sont, vous, dans les jeunes que vous recevez, quels sont les principaux, les principaux facteurs que vous rencontrez d'anxiété, de difficulté, de mal-être chez les adolescents ?
2: C'est une question intéressante. Globalement, quand même, le travail du psychologue et du pédopsie, c'est beaucoup d'accueillir la dépression, quand même. Voilà, alors pourquoi un ado est déprimé ? Parce que sa famille est déprimée ou déprimante. Globalement, il n'y a pas beaucoup de surprises dans ce secteur. Donc on porte un peu tout le monde dans le soin. Après, il y a d'autres problématiques, sachant que la dépression donne lieu à toutes sortes de symptômes. Elle donne lieu à des troubles du comportement alimentaire, à des scarifications, à un repli scolaire anxieux, à... il y a des troubles du sommeil, des conflits permanents avec les amis, avec la fratrie, avec les parents. Donc ça c'est globalement, et puis des difficultés scolaires, parce que ça, les souffrances psychiques infiltrent les processus de pensée et les capacités attentionnelles, de mobilisation autour des apprentissages. Ça, on peut tous l'éprouver sans mal, quand on est préoccupé, ça interfère nos capacités de production, quoi. Voilà, et puis ensuite, on a aussi des problématiques de limites éducatives, dont j'ai beaucoup parlé il y a quelques années à travers mon premier livre pour le grand public, Fil dans ta chambre. Bon, ça, c'est vraiment un phénomène qui existait évidemment auparavant, mais qui là est devenu absolument pharaonique. C'est une immense portion de nos consultations, et c'était absolument pas le cas il y a 20 ans quand j'ai commencé à pratiquer ce métier. Donc des enfants qui ont été élevés comme des rois et qui là se prennent... la dure réalité du monde, de l'économie de marché, là, à l'adolescence, des premiers stages, et ils se rendent compte, les profs, etc., que personne n'a autant d'égards que leurs parents en ont eu pour eux, et il y a toute une mise au point pour suppléer à ce décalage, quoi, parce que c'est très violent, en fait, d'avoir été élevé d'une façon et de rencontrer un monde qui fonctionne d'une toute autre façon. Ce décalage fait qu'on est complètement troublé dans son rapport aux autres. Et globalement, la symptomatologie de cette problématique de limite éducative, c'est le débordement pulsionnel. C'est des enfants qui disent tout ce qu'ils pensent et qui font tout ce qu'ils veulent. Et donc, l'exclusion sociale. Voilà.
1: Mais alors, j'ai l'impression à vous entendre que finalement, les parents sont très démunis par rapport à tout ça. Parce qu'ils ont pensé... vous parlez des enfants rois, les parents cherchent aussi à faire le mieux pour leur enfant sans forcément conscientiser le fait qu'ils ne vont pas aider leurs enfants à l'avenir. Mais de l'autre côté, vous pouvez avoir l'autre extrême. Alors comment est-ce qu'on arrive à trouver le bon curseur ? Comment est-ce que quand on est parent, il n'y a pas d'école de parents, on le sait.
2: Hein ?
1: Donc c'est-à-dire comment on arrive à avoir la bonne approche, le bon comportement pour accompagner au mieux son enfant
2: et
1: l'aider à être armé pour le futur.
2: Vous avez tout à fait raison, d'autant qu'il y a, je l'ai dit récemment ailleurs, il n'y a vraiment pas de corrélation entre l'image que les parents ont d'eux-mêmes et la réalité. On a toujours d'immenses biais perceptifs au sujet du monde, mais aussi au sujet de nous-mêmes. Ça s'accélère en principe le travail thérapeutique à réaccorder toutes les parties du moi. D'abord, faut pas hésiter à pousser la porte d'un psy, parce que en principe, le psy, c'est vous dire, écoutez, voilà où se situe votre fragilité, vous, dans la parentalité. Vous êtes trop nourrissant, trop comblant. Enfin, bon, il y a jamais trop de nourrissage affectif, évidemment, mais pas assez. Vous ne lui apprenez pas suffisamment la frustration. Vous ménagez beaucoup trop tout ce qui émane de lui, et du coup, il va rencontrer des murs dans sa rencontre avec la scène sociale, et ça va être extrêmement douloureux.
1: Vous dites qu'il faut gérer
2: blessant.
1: La frustration.
2: Ah non, non, non, non. Ah bon, le monde s'en charge.
1: Alors
2: suffisamment.
1: J'ai mal compris. Alors.
2: Oui, il faut lui apprendre à tolérer la frustration. C'est ça. C'est ne pas. L'empêcher de composer avec les éléments de réalité. Bah, par exemple, je veux pas le goûter que le copain a apporté, j'en veux un autre. Bah, écoute, sois poli et accepte le goûter que ton copain a apporté, parce que il y a quelque chose de plus important que ton plaisir à manger ce goûter, c'est le fait d'être révérencieux avec le cadeau que le copain te fait, par exemple. Vous voyez, il y a des parents qui vont aménager le monde pour que, enfin, je sais pas, avec les notes aussi, pour que l'enfant ait le bon goûter, quitte à écraser un peu le confort de l'autre. Bon, je vous donne un exemple vraiment. Parce qu'il en faut un. Mais avec les enseignants aussi, hein, il a une mauvaise note, des parents qui débarquent et qui disent il faut pas lui donner une mauvaise note, ça lui fait de la peine. Bah oui, enfin, c'est le principe de la mauvaise note, mais ça a une fonction. C'est pour après faire attention, pour avoir mieux travailler, etc. Bon. Voilà, donc ça, il faut pas le faire. Et donc, pour répondre à votre question, en principe, quand on pousse la porte de chez un psy et voilà, et qu'on lui demande est-ce que je suis carentiel, déprimant comme parent, ou est-ce que je suis trop comblant, en principe, le psy sait répondre à cette question. Voilà. Et puis sinon, il y a une autre idée aussi, c'est de demander à l'enfant ce qu'il en pense, parce que contrairement à ce qu'on pourrait penser, les enfants sont assez clairvoyants, et demander aussi à l'entourage. Dites-moi, mon enfant, par exemple, a un trouble du comportement aux parents, enfin aux amis qui vivent en vacances avec eux, etc. En qui ils ont confiance. Hein. Faut pas que ce soit interféré par des enjeux passionnels entre adultes. Est-ce que vous trouvez qu'est-ce que vous pensez de notre parentalité? Est-ce que vous nous trouvez trop sympa, trop frustrant? Ben là, en général, il y a du bon sens qui émane de ces expériences. Quand on donne la parole aux témoins de nos scènes éducatives.
1: Caroline Goldman, juste avant de mettre une pause, pour comprendre le contexte essentiel, mais derrière les comportements visibles se cache une réalité qui peut être peut-être moins perceptible, qui est notre vie intérieure. C'est précisément ce que vous essayez d'explorer dans plusieurs chapitres là, de votre livre. Hein. Je rappelle, c'est pourquoi la psychologie expliquée aux adolescents de 15 ans et plus. Donc, c'est vraiment le sujet d'aujourd'hui dans plusieurs chapitres de votre livre qui sont consacrés à l'inconscient, au mécanisme psychique et à la construction de l'identité. Voilà. Donc, vous consacrez une leçon entière à l'inconscient. Pourquoi cette notion reste-t-elle essentielle aujourd'hui ?
2: Mais parce qu'on ne comprend rien si on n'a pas appris l'inconscient. Enfin, je dis dans ce livre que globalement, ce qui mène les hommes avec un grand H n'a aucun sens. Ça n'a aucun sens. Enfin, la perplexité est permanente face aux danses que les êtres humains déroulent sous nos yeux, quoi. Il suffit d'allumer le journal télévisé, que ce soit à l'échelle individuelle ou groupal, tout est quand même extrêmement troublant et on a du mal à comprendre pourquoi, effectivement, il n'y a pas, vous parliez tout à l'heure du climat, pourquoi aucune décision nette n'est prise sur le plan écologique, pourquoi on continue à distribuer des choses qui sont toxiques pour les êtres humains, pourquoi les gens font autant de mal, pourquoi ils se font autant de mal aussi, tout ça est extrêmement mystérieux si on ne comprend pas la logique de l'inconscient qui a une logique.

0: Alors, nous sommes en compagnie de Caroline Goldman pour donc son ouvrage Pourquoi la psychologie expliquée aux adolescents de 15 ans et plus. Et nous avions parlé d'un certain nombre de sujets juste avant cette pause musicale. Et notamment, nous abordions le sujet de l'inconscient et de l'identité, de la construction de soi. Et en quoi, en fait, l'inconscient influence-t-il nos choix, parfois à notre insu?
1: Parce qu'il y a des bénéfices inconscients. C'est-à-dire que parfois on a l'impression qu'on perçoit ce qui nous anime et en réalité on se voit produire tout autre chose. Par exemple, louper un rendez-vous dont on était certain qu'il comptait pour nous à travers les actes manqués, hein, les lapsus. On dit qu'on appelle, je sais pas moi, l'amoureux de notre meilleur ami, on lui donne un petit nom tendre qui surgit comme ça, on ne sait pas pourquoi. Et après, bon, si on accepte d'écouter notre inconscient, on comprend qu'il y avait une petite rivalité avec la meilleure amie, par exemple. Bon, enfin, on est plein de désirs dont on n'a pas conscience et d'hostilité qui ne sont pas accessibles à notre conscience par culpabilité et qui diffusent comme ça par des voix. Alors là, je parle de voix anecdotiques et individuelles, mais parfois ça perce l'inconscient collectif.
0: C'est ce que j'allais dire, il y a l'inconscient collectif aussi.
1: Ouais.
0: Mais à l'âge adolescent, est-ce que l'inconscient est peut-être exacerbé ou pas?
1: Bah, dans les moments de
0: Parce
1: crise,
0: qu'il y a une
1: tout est
0: forme
1: exacerbé.
0: pas de maîtrise du conscient, justement. C'est ça, peut-être qu'à l'âge adolescent, on maîtrise moins cet aspect-là et donc on est beaucoup plus dans l'inconscient.
1: Je crois qu'on maîtrise jamais notre inconscient, à moins d'avoir fait une analyse poussée et voilà, d'avoir cette sensibilité à l'insight, quoi, aller fouiller en soi et avoir acquis cette souplesse par la psychothérapie.
0: Comment se construit l'identité à l'adolescence?
1: Alors l'identité, ça se construit entre 0 et 1 an essentiellement. Voilà, c'est ce que j'explique dans le livre. Je reprends le schéma que j'avais utilisé dans un podcast qui s'appelle la psychopathologie psychanalytique. Donc le mot est un petit peu rebutant, la formule est un peu rebutante. Mais en fait, c'est très simple. C'est l'idée que la santé psychique s'acquiert par le passage d'un palier à l'autre au cours de l'enfance. En gros, jusqu'à 7 ans, on construit les 5 étapes fondamentales d'accès à la santé mentale. Et donc, je raconte ça et je le schématise dans le livre. Donc, l'identité est le premier de ces accès. C'est le premier de ces paliers. J'appelle ça des marches d'escalier dans le livre.
0: D'accord. Alors pourquoi cette période est souvent synonyme de doute et de contradiction alors?
1: Bah parce que
0: C'est ce qui permet
1: tout.
0: de se construire? C'est ce qui permet d'avoir son identité finale ou...
1: C'est bien parce que vous m'obligez à nommer ces 5 paliers. Donc, il y a la construction de l'identité, il y a la sécurité affective, il y a l'estime de soi, les limites éducatives, la séduction et la rivalité qui vont ensemble, la séduction et la rivalité. À partir du moment où on a accédé par la force de proposition que nous offre notre environnement proche, on a accédé au dépassement de ces 5 socles de construction, ces 5 chantiers de construction. On est hyper outillé pour la vie, on est hyper fort. Et ça fait des adolescences qui se passent globalement à bas bruit, avec encore une fois de l'émotion évidemment, des petits moments de spleen parce que quitter sa matrice corporelle pour en changer et convoquer toutes ces identifications aux adultes qui nous entourent et devenir désirant, devenir désirable, enfin tout ça c'est quand même extrêmement remuant. Et changer de position relationnelle par rapport aux parents avec lesquels on était très très en fusion. Et tout à coup, on va faire des vacances sans eux, etc. C'est très remuant, de fait. Mais ça peut se passer très bien si ces cinq socles, ces 5 chantiers structurels ont été bien menés dans l'enfance. Finalement,
0: C'est les parents qui accompagnent ça.
1: c'est l'environnement précoce. Alors souvent, il est composé par les parents, mais tout le monde a son petit rôle à jouer. Les grands-parents, les oncles et tantes, les enseignants qui peuvent avoir une place absolument immense, comme pour Albert Camus. Voilà, les entraîneurs de judo.
0: Puis après, il y a tout ce qu'on ne maîtrise pas, donc ce qui fait en sorte que la perfection dans les paliers que vous donnez va devenir un petit peu plus complexe, de toute façon pour arriver à ça. Mais une fois l'identité en construction, il y a une autre question qui apparaît rapidement, c'est comment être heureux? Pourquoi certains traversent des épreuves avec des résiliences quand d'autres s'effondrent?
1: Eh bien, ça relève essentiellement de la deuxième marche d'escalier, du deuxième palier de construction qui s'appelle que j'ai renommé la sécurité affective. Et ça, ça se noue entre la naissance et 4, 5, 6, 7 ans. Et ça dépend ensuite beaucoup de l'humeur qui entoure le jeune. Si chez lui, tout le monde est déprimé, pour des raisons toujours bonnes, hein, évidemment, ça ne va pas l'aider à sauter de joie en l'air face à l'existence, quoi. Et quand un environnement est joyeux, plein de gourmandises, de pulsions de vie, comme on l'appelle aussi dans notre jargon, évidemment, l'enfant est contaminé par ça. Voir un parent éclater de rire ou un parent fondre en larmes tous les jours, ça change complètement le paysage d'une enfance et d'une adolescence.
0: Une forme d'exemple, en fait, finalement.
1: D'ambiance. Ouais.
0: Est-ce qu'on peut apprendre l'optimisme à nos adolescents, à nos enfants ?
1: On peut tout leur enseigner, il faut le faire, et évidemment, quand c'est positif, bien sûr. Oui, oui.
0: Que diriez-vous à ces parents qui vous confient « je ne comprends pas ce que j'ai raté avec

0: tous les projecteurs des filles sont braqués sur leur père et les projecteurs des filles sont braqués sur leur mère. Bon, ce qui n'est pas très compliqué à comprendre, puisque voilà, le destin d'une fille, c'est de devenir une femme comme sa mère, le destin d'un garçon, c'est de devenir un homme comme son père. Bon. Et puis la société le signifie, dresse ses ponts. Donc déjà, je déconstruis cette idée qu'elle serait responsable, et je convoque la figure du père en disant, est-ce que voilà, son papa a pris une place dans sa vie, l'a soutenu, a un lien privilégié avec lui, le contient lorsqu'il déborde et s'agite? Et là, vraiment, elle découvre qu'il y avait un fil invisible entre leur partenaire et leur fils, et que je dévoile même avant d'avoir rencontré la situation, bien souvent.
1: Comprendre nos blessures permet aussi de comprendre nos ressources, et parmi elles figurent l'intelligence, la créativité, les rêves et cette capacité très humaine à chercher du sens. Il y a quelque chose qui m'a quand même interpellé dans les chapitres de votre ouvrage, c'est vous consacrer une partie au mythe du HPI. Pourquoi ce sujet suscite-t-il autant de fascination ?
0: Alors d'abord, c'était mon sujet de thèse de doctorat, donc je le maîtrise assez bien, et donc j'en ai bien vu les contours, en fait. Eh bien, parce que vous savez que c'est fascinant, cette histoire. Parce que, donc maintenant, la science a établi, on est en 2026, les labos de recherche sont assez sérieux, tous les pays du monde s'en sont préoccupés, enfin de l'Occident en tout cas s'en sont préoccupés, parce que c'est très intéressant d'avoir une élite intellectuelle sur le plan économique, et puis ça fascine, c'est gratifiant, on se demande comment exploiter toutes les ressources intellectuelles des enfants pour qu'elles servent les intérêts du pays et qui nous honorent. Donc les labos de recherche ont vraiment injecté beaucoup de sous dans ce champ disciplinaire. Il est établi qu'avoir un haut QI ne donne lieu à aucune souffrance, et pourtant, et que ces enfants, ces adultes, n'ont aucun point commun sur le plan de la personnalité, vraiment aucun. On a attaqué le problème vraiment sous tous les angles, et pourtant, eh bien, il y a encore aujourd'hui des instits, des psys qui disent il a un profil HPI, qui délivrent des diagnostics HPI, alors que ça n'existe dans aucune classification. C'est-à-dire que le mythe perdure envers et contre toute raison. Quoi.
1: C'est des croyances collectives presque. Hein, c'est...
0: Oui, mais surtout, moi, ce qui m'intéresse, on parlait des bénéfices inconscients à désirer quelque chose dont il est établi que ça n'a pas de sens. Eh bien, c'est narcissisant. Voilà. Mmh. C'est une réponse narcissisante d'avoir un enfant génial et d'imputer ses problèmes à quelque chose de gratifiant, plutôt que d'observer avec honnêteté intellectuelle que si il a des problèmes, ça n'a pas de rapport avec sa grande intelligence, mais avec des problèmes, les raisons universelles d'avoir des problèmes, c'est-à-dire une souffrance affective.
1: Caroline Goldman, dans cette émission, on aime bien la conclure par la dernière question. Faut-il rester optimiste ?
0: Évidemment, mais sinon je ne serais pas là. Je serais... Je serai dans mon salon en train de lire un bon bouquin.
1: Très bien. À travers les grands thèmes abordés aujourd'hui, l'identité, l'inconscient, le bonheur, les souffrances psychiques, l'intelligence, la créativité ou encore la quête de sens, une idée essentielle se dégage. Comprendre le fonctionnement de notre vie psychique permet de mieux comprendre les autres, mais surtout de mieux se comprendre soi-même. Dans un monde où les adolescents sont confrontés à de nombreuses incertitudes, cette connaissance de soi apparaît comme une ressource précieuse pour grandir, gagner en confiance et construire sereinement sa place dans la société. Caroline Goldman, je vous remercie d'être venue, d'avoir accepté notre invitation aujourd'hui. Je rappelle votre ouvrage « Pourquoi la psychologie expliquée aux adolescents » de 15 ans et plus, paru chez Dunod. Très bonne journée.
0: Merci.

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0: Bonsoir à tous. C'est avec beaucoup de bonheur que nous recevons Emmanuel Godeau, qui, voici quelques semaines, a publié l'un des plus beaux livres de ce début d'année. Et franchement, quand je dis l'un des plus beaux livres, c'est parce que je sais que les superlatifs peuvent provoquer l'effet contraire de ce qu'ils souhaitent susciter, c'est-à-dire la fuite au lieu de l'engouement. Franchement, je vous garantis que si vous n'aviez qu'un livre à acheter en ce printemps 2026, il faudrait d'abord que vous achetiez une si fragile présence qu'Emmanuel Godeau publie chez Albin Michel et qui est un livre d'une profondeur et d'une poésie tout à fait remarquable. Et puisque l'une des filles d'Emmanuel Godeau se prénomme Oriane, je devrais dire d'une poésie véritable. Mais enfin, vraiment, c'est un très beau livre et c'est avec beaucoup de bonheur que nous recevons Emmanuel Godeau. Et bien sûr, nous allons lui poser quelques questions, rituels classiques de cette émission, non seulement au sujet de ses passions anciennes, mais encore au sujet de son parcours. Car, avouez-le, recevoir un spécialiste de Maurice Barrès sur les antennes de fréquences protestantes, voilà qui est à la fois stimulant et dérangeant pour quelques oreilles sensibles. Il n'en reste pas moins que réduire Maurice Barrès à celui que Romain Rolland surnommait le rossignol du carnage est une idiotie que nous veillerons à éviter, car Emmanuel Godeau est un homme de lettres qui aime la littérature et la grande littérature, celle qui a du souffle et de la profondeur, et bien sûr une littérature qui parfois suscite les débats, mais c'est ça aussi qui plaît aux protestants. Comble de joie, Emmanuel Godeau a aussi des racines protestantes, alors avouez que ça méritait bien de le rencontrer. Emmanuel Godeau, bonsoir.
1: Bonsoir Frédéric.
0: Merci beaucoup de nous accorder un entretien. Vraiment, une si fragile présence, d'avoir écorché ce titre, est un livre magnifique. Avant d'en parler, j'aimerais vous poser quelques questions sur cet ancrage de la littérature. Vous avez été professeur, un éminent professeur de lettres, et au fond, ce parcours d'excellence pourrait vous avoir conduit vers une littérature gourmée, un peu retenue. Tout au contraire, je trouve votre façon d'écrire généreuse et souvent risquée. Avez-vous...
1: Je vous remercie d'abord de toutes ces remarques qui me touchent profondément sur ce livre, parce que effectivement, je crois que écrire, c'est faire entrer l'inconnu, l'autre, dans un espace extrêmement intime, très personnel, au bord peut-être de la confidence ou du silence. Et c'est vrai, vous l'avez dit, mes goûts littéraires vont vers des écrivains comme Paul Claudel, Léon Blois, Joris Karl Huysmans, d'autres encore, qui ont une forme de flamboyance et un verbe extrêmement, lui aussi généreux, pour reprendre le beau qualificatif que vous avez pris. Et dans mon écriture, peut-être, j'appartiens à une lignée peut-être un petit peu plus, je ne sais pas s'il faut dire intimiste, mais en tout cas qui, je suis poète par ailleurs, et donc je crois profondément que les livres, comme le disait Marcel Proust, il y a deux types de livres. Il y a les livres qui sont les enfants de la parole, les enfants du discours, et puis il y a d'autres types de livres, et c'est peut-être ceux-là que j'essaye de pratiquer, qui sont les enfants du silence.
0: Aviez-vous d'emblée, dans votre enfance, le désir d'écrire ?
1: Alors, le désir d'écrire est venu très tôt dans ma vie, autour de la 12e année à peu près, probablement une des suites imprévisibles du décès prématuré de mon père. J'ai perdu mon père quand j'avais 9 ans, ça a été un ébranlement très profond, et effectivement, l'écriture est venue de façon assez mystérieuse dès ma 12e année et sous la forme de textes extrêmement brefs qui étaient en réalité des poèmes. Donc, je crois que je suis poète depuis l'enfance. Et ça a un rapport avec la, je pense, avec la perte, oui. avec ce que je ne pouvais pas conscientiser évidemment enfant, mais je crois que c'était ce travail du deuil qui à un moment donné demandait une expression, alors que c'était très maladroite, hein, qui était pas du tout abouti. Mais je crois que c'est le point de départ.
0: On dit parfois, en tout cas, les psychanalystes disent parfois que l'écriture a un lien très particulier avec la figure du père. Donc, au fond, on pourrait...
1: Oui, et ça, c'est quelque chose qui me touche énormément. Je suis moi-même père maintenant, bien sûr. Vous avez évoqué l'une de mes trois filles. Et effectivement, je dis d'ailleurs dans le livre, à un moment donné, dans les remerciements, c'est quelque chose qui me tient très à cœur, mais que l'écriture est peut-être le prolongement de ce geste paternel. Quand les enfants sont petits, on laisse des messages le matin, des petits messages d'encouragement, des petits dessins sur la table de la cuisine, en souhaitant tout simplement une bonne journée avec une petite formule un peu amusante ou poétique. Et au fond, l'écriture, oui, je crois, a un lien très profond avec l'amour qu'un père peut porter aussi à ses enfants. Ça, je le crois profondément.
0: Vous avez donc très tôt eu le désir d'écrire pour les raisons que vous venez de dire. Vous auriez pu choisir des écrivains qui étaient certes animés par une voix intérieure, mais aussi guidés par une certaine sobriété. Tout au contraire, c'est le chant qui vous a attiré. Vous avez cité Blois, et en préambule, j'ai évoqué la figure de Maurice Barrès, auquel vous avez consacré votre thèse et plus récemment une biographie. Comment analysez-vous ce goût pour le lyrisme du grand large?
1: Je crois que j'aime chez ces écrivains-là une énergie vitale, une forme peut-être de véhémence, alors qui peut s'accompagner de beaucoup de délicatesse. Par exemple, chez Léon Blois, il [S2] Oui. [S1] Y a beaucoup, beaucoup de délicatesse également et de tendresse, malgré l'aspect parfois colérique, extrêmement virulent.
0: Et parfois délirant, il faut bien le dire, hein.
1: Et parfois délirant, mais avec une attention au réel, une attention aux autres, une attention également à soi-même, à ses mouvements intérieurs. Et c'est vrai que j'aime cette famille spirituelle, littéraire, si l'on peut dire, même si je peux aussi, dans mon métier de professeur de littérature, il est évident que j'ai aussi noué des liens très très profonds avec des auteurs plus sobres, plus peut-être avec des écritures peut-être plus blanches, comme on le dit parfois, plus simples, des écrivains de la grande clarté. J'aime évidemment la grande clarté classique. J'aime Racine par-dessus tout. J'aime Pascal. Mais voilà, je crois que mon appétit en la matière, c'est ce que disait Apollinaire dans Alcool, avec cet amour un peu gargantuesque pour toutes les formes d'expression. Et oui, Barrès, Léon Blois, mais aussi des écrivains comme Rousseau, des écrivains peut-être parfois même extrêmement ténus, réservés, que Paul Celan, par exemple, ou d'autres.
0: La littérature est-elle un domaine qui, en partie, pas totalement, mais en partie, échappe au débat public? On parle de Barrès, un certain nombre de gens disent « Oh, Barrès est épouvantable. Pourquoi ? » Ben parce qu'il a été virulent pendant l'affaire Dreyfus, épouvantablement antisémite, ce qui est un un pléonasme, selon moi. Et vraiment, il a eu des propos absolument odieux. Mais on oublie que Barrès a été un immense écrivain et on oublie aussi qu'il a été une grande figure tutélaire pour un grand nombre de personnages importants de notre histoire politique, tels que Léon Blum, qui admirait Barrès. Et s'il n'y avait eu que lui, Louis Aragon, par exemple, n'aurait pas écrit comme il a écrit sans Barrès. Bon, et on pourrait en citer bien d'autres.
1: Oui, bien sûr, je crois qu'on oublie tout simplement que ces hommes ont été mêlés à des passions politiques. Barrès a été anti-Dreyfusard, mais a reconnu plus tard, notamment au moment de la Première Guerre mondiale, l'importance primordiale des Juifs dans le pacte républicain. Donc il y a aussi des revirements, des évolutions, des remords chez ces écrivains. Et donc vous me demandiez si la littérature pouvait échapper à la dimension, je dirais, publique. Oui, ô combien. Je crois que c'est tout le paradoxe humain. On ne peut pas régenter les choses de l'esprit. Il y a des écrivains qui, effectivement, ont pu se tromper politiquement. Je pense à Louis-Ferdinand Céline, qui, évidemment, est indéfendable au plan politique, mais il se trouve que Voyage au bout de la nuit est un chef-d'œuvre du roman au XXe siècle. Et c'est très ennuyeux parce qu'on aimerait que tout fonctionne sur un plan qui serait strictement moral. On pourrait hiérarchiser les choses. Et la littérature ben, déborde constamment ces catégorisations, ces envies de mettre un petit peu de, oui, un petit peu de justice et d'ordre dans le génie, mais c'est, voilà, ça fonctionne autrement.
0: Oui, je vous remercie de nous donner à comprendre tout cela parce que, évidemment, on aimerait que les grands créateurs soient tous des gens très bien, qu'ils se comportent bien. Une forme de moralisation de l'histoire de l'art est un peu à l'œuvre à notre époque et il ne s'agit pas de tout jeter dans cette tendance parce qu'on voit bien qu'il y a le désir de rétablir une sorte de fraternité, de grande fraternité humaine, mais en même temps, c'est se fourvoyer ou en tout cas paver l'enfer de bonnes intentions, car n'est-ce pas?
1: Je crois que pour moi, la littérature est véritablement un espace de liberté intérieure. Alors, ça ne veut pas dire qu'on puisse dire les pires horreurs,
0: Voilà.
1: mais si nous pensons à des écrivains, des poètes comme Lautréamont, ou un créateur comme le Marquis de Sade, évidemment, nous savons bien que l'esprit est une chose et comment dirais-je, la recherche d'un espace politique qui serait fraternel et effectivement plus, j'allais dire, harmonieux, c'est autre chose. Et je crois qu'il est très important de ménager un espace de liberté, un espace de recherche. Je pense toujours à ce que disait Sartre, par exemple, dans Le Diable et le Bon Dieu, à propos de son personnage de Comte d'Authière, ce chef de guerre épouvantable qui s'appelle Goetz et qui va d'ailleurs à un moment donné tenter de faire le bien. Il se demande comme ça, pourquoi pas, après tout, on peut se donner au bien comme on se donnerait au mal. Et Sartre, à propos de Goetz, dit, au fond, j'ai fait faire à Goetz ce que je ne pouvais pas faire moi-même. Et je me dis quand même que, il y a là quelque chose d'intéressant, c'est-à-dire que peut-être que l'esprit humain a besoin effectivement d'explorer le mal, d'explorer la transgression, et il vaut mieux que ça se fasse dans un espace symbolique qui est ou imaginaire, qui est celui de la littérature.
0: La littérature qui transforme l'individu qui s'y adonne. En vous écoutant, je songe aussi à Balzac, fieffé antisémite, renforcé dans cette conviction par sa grande amoureuse, Madame Anska, qui était polonaise et très antisémite, mais qui, dans son œuvre, et parce qu'il place son œuvre au-dessus de lui-même, finit par aimer un certain nombre disons, aimer les Juifs serait trop peut-être lui prêter, mais en tout cas, mieux comprendre les Juifs qu'il ne les vit dans sa vie quotidienne.
1: Oui, je pense dans ce rapport, vous évoquez le fait que Balzac situe son œuvre plus haut, et ça me fait penser à ce que dit un poète contemporain que j'aime beaucoup, qui est une des grandes voix poétiques françaises contemporaines, Lionel Ray, qui dit dans un de ses ouvrages, ce que nous écrivons est plus grand que nous. Et j'ai toujours aimé cette phrase, je la trouve extrêmement juste. Je crois que dans l'écriture, nous faisons peut-être autre chose, de façon plus intense, parfois plus claire. Pour certains esprits, de façon plus ténébreuse, il y a des écrivains des ténèbres, il y a des écrivains qui ont besoin d'une encre un petit peu, j'allais dire. Transgressive. Et encore une fois, je crois vraiment que l'écriture, c'est une forme d'exploration qui ne doit pas être régentée sur le même mode. Ce qui n'exclut pas, évidemment, les questions de goût, les questions de préférence. Il est évident que la Troisième République a préféré se reconnaître et reconnaître ses valeurs dans l'œuvre d'un Victor Hugo que dans l'œuvre d'un Barrès, par exemple. Voilà, mais je crois vraiment que je tiens à cette liberté. Je crois qu'elle est très importante et notamment dans l'enseignement de la littérature que on ne ferme pas les portes de certaines voix d'écrivains au prétexte qu'ils n'auraient pas fait les bons choix.
0: Comment vos élèves acceptent-ils ce discours? On se fait le monde que l'on se fait de tout, dit le poète justement. On se fait une certaine image de la jeunesse d'aujourd'hui. Pouvez-vous témoigner de la façon dont vos élèves reçoivent cette proposition, Emmanuel Godeau?
1: Je crois que les élèves sont évidemment façonnés par ce que vous évoquiez tout à l'heure, c'est-à-dire ce désir de moralisation, ce désir, même s'ils n'accepteraient probablement pas le terme de moralisation, qui leur paraîtrait justement trop rétrograde, et pourtant il est question de cela. Et c'est vrai que ce discours que je vous tiens là ne va pas de soi pour ces jeunes consciences qui aimeraient bien justement qu'on leur présente un monde un petit peu plus manichéen et peut-être plus conforme à certaines idéologies dominantes. Et là encore, je crois que c'est le rôle du professeur de littérature de montrer que il y a d'abord que le discours que notre époque tient, parce que vous parliez de fraternité tout à l'heure, mais nous avons aussi des sociétés extrêmement obscènes, des sociétés de la productivité à tout craint, des sociétés qui sont certes très inquiètes au plan écologique par exemple, mais qui d'un point de vue d'un oui du de la personne humaine tolèrent un certain nombre d'inégalités criantes. Et donc ces contradictions de notre époque, derrière ce discours un petit peu moral ripolliné qu'elle peut avoir parfois, bien pensant et bienveillant, ça cache parfois une jungle. Et je trouve toujours intéressant de rappeler aux étudiants que il y a eu dans les époques précédentes, d'autres façons de penser, d'autres façons de voir les rapports entre les hommes et les femmes, d'autres façons de théoriser le désir, la liberté, etc. Et que tout ça est extrêmement relatif. Et que nous n'avons pas aujourd'hui, j'allais dire, le monopole de la justice ou le monopole de la vérité.
0: Et l'avènement d'une société parfaite est encore à venir et encore à penser et à imaginer, n'est-ce pas?
1: Oh que oui, oh que oui. Il y a beaucoup de travail encore.
0: Alors, Emmanuel Godeau se livre une si fragile présence, commence de façon vraiment tout à fait somptueuse en Italie. Alors là, on se dit, tiens, voilà, nous allons partir à la découverte de l'Italie. C'est un, au fond, c'est un rituel d'écrivain français. Et vous ne manquez pas de dire de quelle façon les Français regardent cette Italie. Et puis, bien vite, on bifurque. Alors, on va pas parler de la suite, mais tout de même, cette accroche de l'Italie m'intéresse beaucoup parce que vous nous décrivez l'entrechoc de la France et de l'Italie d'une part et de l'Italie contemporaine avec l'Italie prestigieuse de jadis.
1: Oui, là, le livre commence à Ravenne, ou plus précisément à Saint-Apollinaire in Classe, une basilique qui se trouve à quelques kilomètres de Ravenne. Et je voulais commencer d'une façon, on pourrait presque dire légère, par des impressions de voyage, pourrait-on dire, en me disant toujours que les Français vont chercher en Italie probablement une sorte de, on pourrait presque dire une utopie, un rêve d'un pays qui aurait peut-être gardé un lien moins crispé, je ne sais pas comment il faudrait dire les choses, mais avec son passé, avec la beauté des paysages, la beauté alors ça ne veut pas dire que la France ne soit pas un beau pays, évidemment que c'est un très beau pays, mais nous avons un rapport peut-être au patrimoine qui fonctionne autrement, et je crois qu'il y a voilà une sorte de rêverie pas forcément très rationnelle du français à l'égard de l'Italie. Il va chercher une sorte de musique qui lui manque qu'il pense trouver là.
0: De ce point de vue,
1: et qu'il trouve d'ailleurs.
0: La phrase de Cocteau est très parlante. Hein. Les Italiens sont des Français de bonne humeur. Je trouve qu'elle est à la fois très drôle et tout à fait fausse, non?
1: Oui, mais je pense qu'il
0: illustre ce que vous venez de dire, c'est-à-dire que Cocteau projetait sur les Italiens et sur l'Italie ses propres aspirations, au fond.
1: Oui, je crois que ce sont deux peuples qui sont de toute façon indissociables. C'est à la fois le même et avec des différences
0: radicales, hein.
1: Voilà, qui sont outrées parfois, peut-être théâtralisées. Et voilà, je voulais en tout cas que le livre commence d'une façon très ancrée, en fait, très enracinée. Je crois que les questions de spiritualité, enfin ça c'est je le crois vraiment, ne sont pas dissociables de nos quotidiens, de nos pensées les plus courantes. Nous sommes constamment rattrapés par les questions dites spirituelles. Je crois que c'est un petit peu pour ça que je voulais commencer dans la lumière poétique de cette Italie que j'aime tant par ailleurs.
0: Alors justement, pour partager avec nos auditeurs quelques lignes, si vous m'y autorisez, je voudrais lire ce paragraphe. Sur le parking presque désert de la basilique, des gamins s'amusent à nous tourner autour sur leur vélo en mangeant des glaces avec des mines de pirates. Cette beauté qui partout nous attend, cette sueur, ce danger très vague, il n'en faut guère plus à des Français l'été pour se croire dans le brouillon d'un poème de Pasolini. Ah bravo, ça j'adore ça, cette alliance, non, cet alliage même littéraire du trivial et de la référence littéraire et poétique.
1: Ben, c'est une chose vécue et c'est vrai que dans la, c'est peut-être là le travail ou la, peut-être le, la sensibilité du poète, c'est-à-dire qu'effectivement, ces gamins s'amusaient tout simplement, il n'y avait aucun danger réel, c'était des petits d'ailleurs, des jeunes adolescents, mais tout à coup, on avait l'impression d'être, oui, peut-être dans ou Mama Roma ou un film de Pasolini, mais très comme ça et. Et avec une impression, oui, de liberté, d'une forme de, peut-être de, je vais mettre des guillemets, de sauvagerie, mais très, en même temps, c'est des gamins qui s'amusent et qui ne font pas de mal, vraiment, hein, qui ne feraient pas de mal à une mouche. Mais quelque chose comme ça qui vient à la fois faire contraste avec la beauté du lieu, la basilique autour, la basilique romane absolument splendide, atemporelle. Et puis finalement, ce rire des enfants, lui aussi est atemporel en fait, c'est-à-dire qu'il il sort de tous les âges.
0: Oui, il est outil de l'Antiquité, ces représentations des enfants dans l'Antiquité aussi. Hein.
1: Oui, c'est l'éternel gamin, quoi. C'est l'éternel petit, j'allais presque dire enfant sauvage. Voilà, il y a ce côté-là que le poète aime, je crois, fixer.
0: Et puis, le Barnum kitsch autour de la figure de Dante aussi. Hein.
1: Ah, Ravenne. Alors moi, je suis un grand amoureux de la Divine Comédie de Dante. Je lui ai consacré un commentaire il y a quelques années. Je suis lecteur de Dante, grand admirateur de Dante. Et Dante est mort à Ravenne. Il y a le tombeau de Dante à Ravenne. Et effectivement, il y a le Barnum, évidemment, l'industrie touristique s'est emparée de la figure de Dante déclinée jusqu'à la nausée, à travers des graffitis. L'art contemporain s'en mêle, alors sans polémiquer sur l'art contemporain, mais là, sur un mode qui est à la fois obscène et vide. Et c'est tellement l'antithèse de ce qu'est la Divine Comédie, qui est un poème absolument somptueux, qui prend le lecteur vraiment dans son, j'allais presque dire, dans ses questions les plus abyssales et qui va l'emmener dans un cheminement spirituel. C'est tellement l'antithèse, la Divine Comédie habitée et profondément humaine, et puis cette déshumanisation qui nous entoure, on a transformé Dante finalement en personnage kitsch, ça c'est terrible.
0: Alors pour le coup, les Italiens ressemblent à tous les autres peuples d'Europe qui construisent autour de leur patrimoine des structures touristiques dont on peut contester le bien fondé.
1: De ce point de vue, nous sommes tout à fait d'accord, c'est le mauvais goût le plus universel, malheureusement.
0: Alors, nous passons de cette introduction que j'allais dire à la fois poétique et drôlatique à la description de la mosaïque. Alors là, on entre, je dirais, dans un autre, sur un autre, on pénètre un autre territoire. Que représente cette mosaïque ?
1: Alors voilà, on entre dans cette mosaïque et on a déjà, évidemment, nous avons déjà vu d'autres mosaïques à Ravenne même, absolument splendides, et celle-ci, c'est une mosaïque de la Transfiguration qui va littéralement m'émouvoir, mais à un point dont je n'ai pas conscience sur le moment, le livre va prendre la forme d'une enquête au fond pour savoir d'où vient cette émotion. Je tiens à garder à l'écriture en fait un mouvement de recherche. Je crois qu'écrire, ça n'est pas affirmer, dire ce que l'on sait, mais plutôt entraîner le lecteur dans une recherche, dans un mouvement de recherche. Et je crois profondément que l'émotion, d'ailleurs le mot même d'émotion parle de mouvement, il y a une mise en mouvement de quelque chose en nous, et cette mosaïque a mis en mouvement quelque chose en moi que j'essaie de comprendre. Pourquoi est-ce que je suis frappé par cette mosaïque, alors qu'il y en a d'autres, à la limite, qui sont plus belles, ou qui sont plus frappantes, ou qui sont plus mémorables. Et celle-ci, justement, me touche profondément, et je finis par comprendre que c'est probablement parce que elle ne représente pas précisément on attendrait le Christ dans la Transfiguration. On représente le Christ avec voilà des habits de lumière. Oui. Or ici, c'est une grande croix, certes ornée de pierres précieuses, mais une croix nue au cœur de laquelle simplement on aperçoit le visage du Christ. Et je crois que c'est ce déplacement de perspective qui me touche profondément et que j'essaye de comprendre.
0: Le rapport entre le visible et l'invisible, et c'est là que vous nous amenez à méditer aussi sur ce qu'est la foi. Car votre enquête, j'allais dire, enquête à la fois extérieure en direction de la mosaïque et intérieure, ce que cette mosaïque provoque en vous, votre enquête se double de lecture et d'une forme d'exégèse à la fois des Écritures et des Pères de l'Église.
1: Oui, alors, effectivement, je cite beaucoup de pères, de différents pères de l'Église, parce que je voulais comprendre comment ces mosaïstes du VIe siècle, hein, c'est une mosaïque, je ne l'ai pas précisé, mais du VIe siècle, je voulais comprendre par quelle pensée ils étaient habités, parce que je ne voulais pas, au fond, j'allais presque dire moderniser le regard, et je voulais vraiment faire comme une, bon, c'est peut-être un peu prétentieux, mais comme une archéologie de la pensée, c'est-à-dire se dire, mais par quelle représentation eux-mêmes de ce qu'est le Christ, de ce qu'est l'épisode de la Transfiguration, ces mosaïstes sont-ils habités? Et c'est pour ça que j'ai beaucoup lu les pères de l'Église, le travail des pères de l'Église sur la Transfiguration. Ça vient doubler mon enquête personnelle intérieure sur effectivement le rapport entre la présence et l'absence. Ce Christ qui est à peine présent et pourtant affirmé, si je puis dire, par le gigantisme de la croix, il y a une tension entre cette affirmation et cette discrétion entre la présence et l'absence qui me touche tout particulièrement. Et c'est là que le texte devient peut-être un peu personnel aussi, puisque j'essaye de comprendre le rôle qu'a pu jouer l'absence dans ma propre vie.
0: Alors Emmanuel Godeau, pour construire ce récit dont vous avez dit qu'il est à la fois une enquête, une recherche intérieure, un appel à la méditation, je suppose que vous n'aviez pas de plan préétabli. Vous vous êtes laissé porter un peu, non ?
1: Il fallait effectivement garder au texte, je dirais, son mouvement. Pour moi, c'est le maître mot, c'est un mouvement intérieur. Effectivement, vous avez raison, je ne pouvais pas fonctionner avec un plan préétabli. Il fallait parler déjà de cette mosaïque de Ravenne, essayer de comprendre d'où pouvait venir cette émotion, pourquoi l'absence et pourquoi je n'ai pas décrit l'entièreté de la mosaïque, mais il y a la présence dans la partie supérieure, on voit la main de Dieu qui est là, qui bénit le monde visiblement, mais qui est en train de disparaître dans les nuages. Il y a cette grande croix. Il y a tout autour des brebis qui incarnent à la fois les apôtres. Sous la croix, il y a un évêque, le premier Saint Apollinaire précisément. Et puis autour d'autres agneaux. Et donc c'est à la fois, vous voyez, je voulais comprendre pourquoi l'absence me touchait autant, et c'est là que je raccorde à mon histoire personnelle, au fait que, dans ma vie, j'ai vécu avec l'absence de mon père, et pourtant une absence, j'allais presque dire très habitée, parce que à la fois mon père n'était plus là, et pourtant il était omniprésent. Ma mère le faisait vivre à travers ses récits, à travers les citations de la Bible qu'il aimait le plus, etc., etc. Et donc en fait, ce qu'on appelle l'absence, c'est pas du tout le vide, c'est extrêmement habité, c'est rempli de choses. Et je me suis dit à partir de là, mais au fond, la foi, on parlait de protestantisme tout à l'heure, je suis protestant de confession, mais ma maman était catholique, papa était protestant justement, donc moi je suis issu un petit peu de ces deux cultures. Et ce que j'aime par-dessus tout dans le protestantisme, c'est justement le rapport qui n'est pas, j'allais presque dire intrusif et forcé. On ne ramène pas Dieu dans le champ du visible. On lui garde, je dirais justement, je vais utiliser des termes qui ne sont pas très très théologiques, mais je crois qu'on lui garde sa discrétion. Et ce qui me touche profondément, et je crois que ce sont les mosaïstes qui m'ont permis de Ravenne, qui m'ont permis de le comprendre, que ce que j'aime par-dessus tout dans la religion chrétienne et dans son versant protestant luthéro-réformé qui est le mien, c'est l'extrême pudeur de ce Dieu qui nous laisse à la fois le chercher, qui nous laisse à notre liberté, qui nous laisse à notre responsabilité. Et je ne voulais pas l'affirmer, si vous voulez, il ne s'agit pas d'être, c'est pas un essai qui viendrait proclamer les choses, mais comment est-ce que dans un cheminement de pensée qui ne présuppose pas la foi, je ne crois pas que la foi précède au fond ces affirmations-là, mais le cheminement de pensée ne fait que, si je puis dire, la confirmer, si vous me passez l'expression.
0: Jeu du visible et de l'invisible, vous êtes protestant, votre mère était catholique, et vous employez parfois le terme de temple pour désigner l'Église. Il me semble que c'est une manière très protestante, au fond, d'agir, que de reconnaître au catholicisme et à ses représentations une forme de grandeur qui n'est pas la vôtre, qui n'est pas la mienne, par exemple, mais que l'on peut admirer quand même.
1: Que l'on peut admirer, d'autant que dans cette basilique de Saint-Apollinaire, tout est fait. Alors certes, on magnifie l'évêque, c'est vrai qu'il y a une dimension ecclésiale, sacerdotale, bien sûr. C'est pas l'élément, et je le dis d'ailleurs à un moment, je crois rapidement, c'est vrai que je ne vais pas m'attarder sur cet aspect-là. Là, on reconnaît le protestant qui ne va pas s'attarder sur ce point-là. Mais ce que j'admire chez ces mosaïstes, mais très profondément, c'est que j'ai eu l'impression qu'il me ramenait dans un temps fondamental, puisque je prends, si vous voulez, on a ce Dieu qui n'est qu'une main qui va disparaître. Oui, oui. On a cette croix avec ce Christ. Cette croix, que nous disent ces mosaïstes au fond? Le Fils de Dieu, ben vous l'avez crucifié, vous l'avez évincé du monde. Et ce qu'il vous reste pour la fin de l'histoire, jusqu'à la fin de l'histoire, ce qui va vous rester, ce sont quelques symboles, et puis c'est une parole. Et au fond, je me suis dit, mais cette mosaïque, elle ressemble à une forme d'horlogerie, si je puis dire, dans laquelle j'ai ma place. Parce que moi, c'est une façon de me dire, mais quel rôle tu joues là-dedans?
0: Oui.
1: Où es-tu dans ce grand dispositif? Un Dieu qui s'escamote, qui s'en va, un Christ qui était là, mais qui ne sera plus là, une parole qui reste, une Église au sens d'une fraternité humaine qui est là. Et toi-même, où es-tu dans ce vaste ensemble?
0: Oui.
1: Et je trouve que cette mosaïque, ce que j'admire profondément dans cette mosaïque, c'est sa dimension tout à fait dynamique. On n'est pas spectateur, si vous voulez.
0: Oui. Et là, évidemment, vous êtes porté à l'action, au fond, hein? Vous êtes porté à l'action littéraire.
1: Oui, aussi à l'action littéraire, ça me touche beaucoup que vous parliez d'action pour l'écriture, parce qu'effectivement, c'est une forme. L'écrivain se pose toujours la question de son et de son rôle et de son de la du sens de ce qu'il peut faire. Je fais entendre quelque chose d'assez ténu, d'où le titre. Effectivement, c'est une si fragile présence. Je crois que Dieu, c'est cela dans nos existences. On voit aujourd'hui l'obscénité de tous ceux qui veulent ramener le divin de force dans les affaires humaines. On voit la monstruosité, d'ailleurs tous azimuts, hein,
0: Tout à fait. Que
1: on le
0: ce
1: voit
0: soit chez Donald Trump ou chez
1: et,
0: Vladimir
1: tout à fait.
0: Poutine, Dieu
1: Exactement.
0: est utilisé et manipulé comme une sorte de personnage incroyable. Hein?
1: Tout à fait. Et c'est pour ça que j'avais besoin à un moment donné de redire, mais à quel point ce christianisme est beau et c'est un chef-d'œuvre de. D'ailleurs, qu'on soit croyant ou pas, je pense toujours à quelqu'un. Enfin, il ne s'agit pas d'affirmer quelque chose en disant, voilà, on serait dans la vérité, l'autre est dans l'erreur. Non, c'est pas comme ça que ça marche, parce que tout ça est très fragile. Et c'est pour ça que dans le livre, j'ai constamment besoin de penser le regard et la vision que peut avoir celui qui ne croit pas.
0: Oui.
1: Et celui qui, à Ravenne, comme Yves Bonnefoy, dirait la véritable patrie, il regarde les tombeaux de Ravenne et il dit la patrie est là, du côté de cette finitude, de cette mort inexorable, et je ne peux pas, d'un trait de plume, décréter qu'il a tort, parce que c'est un poète qui a beaucoup compté dans ma vie,
0: Oui.
1: et qu'effectivement, on pourrait se dire à quoi tient la foi? Je trouve que c'est extrêmement ténu, une petite bascule et nous pourrions être dans la non-foi. Et de même, à l'inverse,
0: Oui.
1: celui qui dit je ne crois pas, une bascule de pensée et une
0: Oui.
1: adhésion peut venir.
0: Oui, car celui qui dit je ne crois pas ne croit pas en rien. Il croit à d'autres choses et parfois ces autres choses peuvent prendre une autre forme et le conduire vers la foi. Après tout, la scène du pilier, vous évoquez Pascal, la scène du pont, sont des moments de bascule.
1: Ce sont des moments de bascule et je crois très profondément, c'est pour ça qu'on revient à l'idée d'un mouvement de la pensée, de l'écriture, que parfois c'est aussi, il y a des manières d'affirmer la foi qui peuvent effrayer, qui peuvent justement capter ce que Dieu a profondément, justement, de fragile et de ténu. Et à force de vouloir l'affirmer, parfois, on peut fausser là où on devrait œuvrer à faire entendre, à faire entrevoir les choses, parfois des manières de proclamer la foi. Peut-être ont des conséquences plutôt néfastes. C'est-à-dire, on pourrait se dire, maintenant, ce Dieu-là, je n'y crois pas. Si vous me dites que Dieu est une sorte
0: Oui.
1: de grand Manitou qui, d'une main invisible, tient le monde tel une sorte de marionnettiste, alors, je pourrais dire que non, ce Dieu-là, je ne le vois pas et je n'y crois pas dans ce cas-là. Si c'est cela, je ne crois pas en celui-là. Voilà. Et voilà, je crois que tout ça est très fragile et effectivement, ça demande du temps.
0: Diriez-vous que le protestantisme joue un rôle dans votre manière d'écrire? Et si oui, quel rôle tient-il?
1: C'est une question très difficile. Je dirais que en tout cas, Comme je le disais tout à l'heure, je ne crois pas écrire à partir de ma foi. Ce n'est pas un point de départ. Parce que dans ce cas-là, je crois que je trahirais l'écriture. Parce que l'écriture, c'est... Moi, j'ai été très marqué par la pensée de quelqu'un comme Georges Bataille. Et dans l'expérience intérieure, par exemple, Bataille insiste sur le fait que ce qu'on appelle l'expérience intérieure, précisément, consiste à aller nu vers l'inconnu. Et cette nudité, je dirais, implique que l'écrivain que je suis n'écrive pas à partir de sa foi, mais peut-être, les choses sont dites de façon forcément approximative, mais peut-être en vue de, comme si je m'y acheminais. Et l'expression de ma foi, effectivement, est plutôt protestante, même si, vous l'avez rappelé, effectivement, je pars d'une vision, d'une mosaïque, je suis bien dans une basilique, en catholicité, j'ai été marqué, évidemment, et je crois que nous le sommes tous plus ou moins, parce que il est quand même difficile dans nos cultures de méconnaître ou de rejeter a priori les représentations divines,
0: bien
1: si
0: sûr.
1: Je puis dire dans un sens un petit peu approximatif, mais
0: toute femme ou tout homme cultivé en France, même protestante ou protestant,
1: bien
0: ne
1: sûr.
0: Veut s'exonérer de la connaissance du monde catholique. Ce serait...
1: Et bien sûr, et je ne peux pas fermer les yeux devant la beauté d'un, je ne sais pas moi, d'un Gréco ou d'un Tintoret ou de, etc., etc. Ce serait très difficile, bien sûr.
0: Nous serions des tartuffes là pour le coup de dire cacher ces représentations que nous ne saurions voir.
1: Hein, tout à fait. Oui,
0: donc,
1: oui, c'est vrai.
0: Le protestantisme joue son rôle, mais au fond, nous ne sommes pas obligés de le connaître. Ni vous-même, ni nous, qui vous lisons.
1: Non, j'en parle simplement dans ce livre, peut-être plus que dans les précédents. J'en parlais un petit peu dans un récit plutôt autobiographique, la Bible de ma mère, où je parlais de cette Bible qui servait de socle à notre famille, puisque une Bible Osterwald, Bible protestante, qui était vraiment au centre de notre maisonnée. Mais j'en parle dans ce livre-ci parce que je relis cette question de l'absence dont nous avons parlé à la liturgie luthéro-réformée.
0: Oui.
1: Et en particulier au moment où le pasteur ou la pasteur, puisque moi j'ai la chance d'avoir une pasteur magnifique et formidablement profonde dans ma petite paroisse de Roubaix, Sandrine Moreau, que je salue, si elle écoute cette émission. Et je trouve que ce moment où la chair va être, j'allais presque dire habitée, mais un instant simplement, le temps de la prédication, et puis on va redescendre, et puis de nouveau cette chair sera vide, ça je trouve d'une probité extraordinaire, ce battement de la présence de la parole, à la fois dans les lectures et dans le commentaire, et puis cette chair va rester inoccupée ensuite et auparavant. Il y a quelque chose qui vient profondément, je crois, dire ce rapport que le protestantisme essaye de, j'allais dire, élaborer autour de cette présence-absence. Je suis très profondément protestant de ce point de vue.
0: Une chose me frappe à la lecture de ce livre, une si fragile présence, c'est la grande liberté de ton, rien de guindé, rien de sec, et cela tout de même réclame sans doute beaucoup de travail aussi, non ?
1: Je suis touché par ce que vous dites. Je crois que, oui, il y a le travail d'une vie, si vous voulez, de lecture, de compagnonnage avec des grandes voix, avec des poètes aimés, lus, médités. Mais je crois qu'il y a aussi peut-être, alors là je vais rendre hommage à Paul Claudel, nous ne sommes plus en protestantisme,
0: Non, mais...
1: j'ai beaucoup aimé Claudel et j'aime toujours beaucoup, beaucoup Claudel. Et Claudel m'a appris une chose, parce que j'ai écrit un livre sur lui en 2005, et il m'a appris une certaine liberté intérieure, notamment dans le rapport à l'écriture. Vous savez, le quantum potes tantum aude, ose à la mesure de ce que tu peux, lui traduisait ça vite fait, mal fait. Alors, j'ai toujours trouvé cette traduction extraordinaire parce que ose à la mesure de ce que tu peux, c'est un peu guindé, c'est un petit peu oui. Même un peu, il y a une gravité là qui peut inhiber, oui. Mais vite fait, mal fait, que cet homme qui oui. a écrit parmi les plus belles pièces de théâtre du répertoire dise cela, vite fait, mal fait. Je me suis dit, tiens, oui, l'écriture, ça peut être aussi, comme je vous le disais pour commencer, espérer emmener quelqu'un qu'on ne connaît pas dans un espace extrêmement intérieur où on pourrait parler comme à un ami.
0: Et avec une part de risque très importante quand même.
1: Oui, mais vous savez, de risque. Qu'est-ce qu'on risque ? On risque de rappeler que la foi, ça n'est pas rien. On risque de rappeler que Dieu, c'est pas un gadget qu'on peut évincer de nos affaires humaines. Et puis, on peut risquer de ne pas être lu par des gens qui, de toute façon, ne vous liraient pas. Vous voyez, le risque, il n'est pas. Et puis, je ne cherche pas à écrire des livres pour être une tête de gondole, être en tête des ventes. C'est pas du tout mon rapport à l'écriture. J'ai la chance d'avoir des éditeurs qui me suivent parce que voilà, je ne sais pas pourquoi d'ailleurs, ils sont fous probablement, inconscients. Mais je sais que. Le lien que mes livres peuvent tisser avec d'autres consciences, d'autres âmes, d'autres esprits en recherche, ce lien-là me fait espérer vraiment en l'écriture, oui, et croire en l'écriture.
0: Que découvrez-vous de vous-même au fil des livres?
1: Ouh, je crois qu'on découvre. Vous voyez, je dis on. Spontanément, je ne vous dirais pas je découvre. D'abord, c'est un lieu. C'est un lieu qui est habité, qui n'est pas négligeable. Notre trajectoire individuelle est absolument essentielle. Mais à partir du moment où je crois qu'on découvre qu'on est propriétaire de rien, on est possesseur de rien. Je crois que c'est quelque chose de très humble et de très partageable. Qu'on découvre en soi. Et c'est ça peut-être je ne sais pas s'il y a un risque, comme on le disait tout à l'heure, mais peut-être s'il y a une

0: écrit véritablement, je pense.
1: Merci beaucoup, Emmanuel Godeau. Je rappelle le titre de votre très beau livre, Une si fragile présence. C'est un livre édité chez Albin Michel, dont évidemment je recommande chaudement la lecture à tous nos auditeurs. Merci beaucoup et belle fin de soirée à vous.
0: Merci Frédéric.

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1: Durant les premières années de sa vie d'homme, mon maître ne fut pas ce qu'il prétendit être. Il déguisa sa vie alors qu'il n'avait pas 15 ans, par un mensonge au ressort si incroyable que l'Europe tout entière entendut parler de lui. Sa supercherie vit le jour d'une manière dépourvue de mauvaises intentions. Elle se forgea à la manière d'un jeu, dont mon maître ne pouvait mesurer les déportements qui s'en suivirent par l'avenir. Il me faut, pour faire entendre au lecteur quelle traverse il endura avant de se voir si hautement bien venir des grands de ce monde, raconter son histoire par le début. Dans cette entreprise, veuille le lecteur pardonner la faiblesse de ma plume. Ma place dans ce monde est fort basse, le titre de savant ne m'appartient pas, et je n'ose prétendre à ce rang distingué. J'en laisse volontiers la gloire à ceux que Dieu a plus favorisés que moi de ses excellents dons, à commencer par mon maître, peut-être le plus brillant de tous. Du moins, avais-je essayé, à ma modeste mesure, de faire un juste exposé de ce qui arriva. Amis auditrices, amis auditeurs, bonsoir et bienvenue dans ce nouvel épisode d'Anachronique, l'émission qui fait la part belle aux primo-romanciers. Aujourd'hui, j'ai envie de vous proposer une histoire, c'est-à-dire un texte qui joue constamment le jeu de la fiction, d'une fiction qui s'enroule sur elle-même et vous emporte loin dans un monde si loin d'une autre. Et pourtant, rien dans ce que nous vous dirons ce soir n'est exact à proprement parler, mais c'est peut-être parce que rien n'est exact que tout est vrai. Telle, l'histoire de Psalmanazar nous permettra de méditer sur le sens de la littérature, la force de ces facteurs de monde, ces écrivains que nous aimons sur les ondes d'Anachronique. Psalmanazar, donc, voici le titre de ce qu'il convient d'appeler, faute d'une appellation plus juste et peut-être plus précise, le premier roman de Raphaël Beau, qui est avec nous ce soir en duplex. Raphaël Beau, bonsoir.
2: Bonsoir.
1: Merci d'avoir accepté mon invitation pour parler de ce livre, donc Psalmanazar, qui est sorti en fin d'année dernière aux éditions des Belles Lettres. Nos auditrices, nos auditeurs l'ont peut-être entendu. Le titre de votre roman, Psalmanazar, j'insiste, est singulier. Je dois dire pour ma part que c'est d'ailleurs à ce titre que nous devons d'une certaine manière cet entretien, puisque les relations d'Anachronique et des éditions des Belles Lettres n'existaient pas avant vous. J'avais jamais eu le plaisir de recevoir un des auteurs des Belles Lettres. Et lorsque j'ai vu votre livre sur les étals des libraires, je me suis empressé d'écrire à la maison des Belles Lettres en leur disant « il faut absolument que je reçoive Raphaël Beau, comment fait-on » Et on a échangé et les choses se font aujourd'hui, j'en suis très heureux parce qu'un tel titre, pour moi qui suis un lecteur féru de belles histoires, qui adore la littérature d'invention, qui apprécie de sortir un peu des carcans du monde réel, vous l'aurez compris donc, un tel titre ne pouvait que me retenir mon attention. Et c'est d'ailleurs la première question que je vais vous poser, Raphaël Beau, pourquoi ce titre Psalmanazar ?
2: Alors, Psalmanazar, alors oui, effectivement, c'est un titre mystérieux, c'est un titre de roman d'aventure comme on en lisait quand on était ado. Psalmanazar, tout simplement parce que c'est le nom du protagoniste, c'est le nom du personnage. Ça a été, alors c'est un pseudonyme, ce n'est pas son vrai nom, c'est un pseudonyme qui s'est inventé et qui s'est réellement inventé puisque ce personnage a réellement vécu, il a réellement existé.
1: Alors c'est un livre qui, d'une certaine manière, ressuscite un personnage historique. Et d'un autre côté, ce personnage historique, vous l'avez dit, il a inventé son nom, il a inventé plus que son nom, il a inventé sa vie. On va essayer de comprendre un peu ce que c'est que cette vie romanesque de Psalmanazar. Comment vous avez travaillé pour le ressusciter, puisque c'est un livre singulier, je le disais, pas seulement par son beau titre, mais aussi parce que vous êtes appuyé sur une documentation et on peut presque vous demander si finalement Psalmanazar, sa forme romanesque, n'est pas une forme de biographie frustrée. Est-ce que vous n'auriez pas préféré faire un travail d'historien ?
2: Ben, je me suis posé la question. En fait, moi, quand j'ai rencontré ce personnage, j'ai eu envie d'écrire son histoire. Après, j'avais plusieurs options. C'était effectivement celle du romancier, du narrateur extérieur contemporain qui raconte l'histoire de ce personnage historique, puisque l'histoire se passe au début du XVIIIe siècle. J'avais aussi l'option de le faire parler lui, de l'écrire à la première personne. Là, en l'occurrence, j'ai pris une troisième option, celle de le faire parler son valet qui raconte, mais qui est du coup un contemporain fictif, mais un contemporain quand même, et qui raconte l'histoire de son maître. Oui. Alors, d'ailleurs, il faut peut-être situer un petit peu, parce que bravo et merci pour votre enthousiasme, mais de quoi parle ce livre ? On parle d'un personnage donc, qui a vécu au tout début du XVIIIe. Et c'est une histoire vraie, voilà. Même si le roman que j'en ai fait est une biographie romancée un petit peu, mais l'essentiel de ce qu'on y raconte est vraiment arrivé.
1: Peut-être en deux mots dire que Psalmanazar, c'est l'histoire d'un jeune homme qui grandit à la toute fin du XVIIe siècle et va se retrouver, je ne vais pas divulgâcher l'histoire, mais va se retrouver sur les routes, va commencer à se composer un déguisement, un personnage fictionnel, va étoffer son déguisement et va faire croire qu'il est japonais. Dans un moment où le Japon n'est pas connu de tous, il n'y a pas les mangas qui sont distribués un peu partout. Donc, vous êtes vraiment un personnage exotique. On ne sait pas vraiment ce que c'est. Il se prétend formosan, donc de Formose. On ne sait pas bien si Formose est la même chose que Taïwan, si c'est des choses différentes. Où est-ce que ça se situe? Quelles sont les mœurs de ses habitants? Et donc, ça lui donne beaucoup de liberté pour composer ce personnage. Il va se heurter à la suspicion d'un certain nombre de notables, de clercs. Le contexte presque religieux, théologique est important dans cette histoire. On va y revenir parce que ça alimente les nombreuses péripéties qui font progresser l'intrigue, qui, d'une certaine manière, se situe sur un nombre resserré d'années. Il se passe votre roman, et d'ailleurs, puisque vous... Alors voilà, ça c'était pour le resituer. Et donc, ce qui est intéressant, et c'est une question que je voulais vous poser, vous prenez le parti de faire parler le valet, Antide, qui est un personnage Absolument. Fictionnel qui n'existe Absolument. Pas et à qui vous prêtez les mots que vous employez et qui donc retrace l'histoire de son maître. On a entendu les premiers mots de son histoire. Pourquoi créer ce personnage? Comment est-ce qu'il vous est venu à l'esprit? Et est-ce que c'est pour vous permettre de jouer plus librement de la fiction que de prendre le parti de ce personnage fictionnel pour parler d'un personnage historique?
2: Alors, sans doute. Après, le point de vue du valet, c'est un procédé qu'on rencontre assez régulièrement et depuis très longtemps, hein, depuis Diderot dans Jacques le Fataliste, donner la parole au valet, donner la parole au médiocre, c'est pas péjoratif, mais au personnage de second plan pour être le narrateur, c'est un procédé qu'on rencontre beaucoup dans la littérature et même dans le cinéma. Peut-être, oui, peut-être que ça m'a donné une liberté dans la mesure où il était fictif. Enfin, le personnage du valet est fictif. Dans ce sens-là, je pouvais lui faire raconter un petit peu ce qu'il voulait. Pourquoi le valet? Il y a une autre raison, c'est que, je vous disais tout à l'heure, j'aurais pu effectivement raconter l'histoire de Psalmanazar en tant que narrateur contemporain, mais j'avais très envie, moi, de me frotter à la langue du 18e. Je suis un grand lecteur de la littérature du 17e et du 18e. C'est vraiment une langue que j'adore. Et j'avais envie d'écrire dans cette langue-là. Donc, du coup, c'était pertinent que je choisisse un narrateur contemporain de cette époque-là.
1: C'est d'ailleurs une des forces de votre livre. C'est que la voix d'Antide est vraiment située dans son siècle. Vous arrivez à ressusciter quelque chose du goût de cette langue, de son... Comment dire? On entend vraiment. On a presque l'impression que c'est un vrai document. Et en même temps, il y a un caractère assez composite. Ça nous parle, c'est proche de nous. Donc ça, on va réfléchir ensemble. J'aimerais vous inviter
2: Oui, parce que c'est un vrai gros morceau. Hein. C'est l'histoire de la forme. Sur ce livre-là, c'est un gros morceau.
1: Eh ben, venons-y alors. Comment ça s'est fait? J'imagine que vous avez, dans un premier temps, vous êtes tombé sur. Déjà, peut-être, vous pourriez nous dire comment vous avez découvert Georges Psalmanazar. Moi, je ne connaissais pas ce personnage. Et puis ensuite, une fois que vous l'avez découvert, comment est-ce que vous avez voulu construire cet ouvrage? Vous êtes tombé sur ce personnage d'Antide. Vous vous êtes dit, allez, maintenant que j'ai mon valet, j'ai sa voix, il faut que je trouve sa langue. Est-ce que vous avez fait un travail lexicographique pour retrouver les tournures de style, les mots, les façons de parler? Et puis, est-ce que vous pouvez revenir là-dessus, sur cette genèse du livre?
2: Vous posez beaucoup de questions à la fois, Thomas.
1: Oui, alors, je sais.
2: Comment j'ai découvert Psalmanazar? Alors, il faut savoir que Psalmanazar, comme vous l'avez dit tout à l'heure, il a voulu attirer l'attention sur lui. Il était encore très jeune, hein, à cette époque-là. Il avait 15-16 ans. Il a voulu attirer l'attention sur lui en prétendant arriver du Japon, et plus précisément de Formose, même si c'est un détail qui intervient un petit peu plus tard dans son histoire. Formose, donc l'actuelle île de Taïwan. Prétendant qu'il était japonais, et donc plus précisément formosan, comme vous l'avez dit également, le Japon est parfaitement inconnu. Hein. Au tout début du XVIIe en France, le Japon, c'est quasiment un fantasme. C'est un pays très lointain, c'est un pays mystérieux dont on ne sait rien. Donc il avait effectivement une grande liberté pour prétendre être japonais et inventer tout un tas d'us et coutumes japonais, ce qu'il a fait, et ce qui lui a permis effectivement d'attirer l'attention sur lui. Dans son personnage de japonais, ben on lui a posé tout un tas de questions sur ben, comment ça se passe au Japon, quelle est votre religion, quel est votre système politique, qu'est-ce que vous mangez, qu'est-ce que vous avez comme animaux, comme moyen de transport, etc. On lui a posé tout un tas de questions, mais on lui a aussi demandé quelle langue parlez-vous ? Parlez-nous en japonais. Et ça, c'est un des noyaux en fait de cette histoire, c'est que il a inventé une langue complète. Puisqu'il fallait qu'il prétende parler une langue exotique, donc il ne la parlait pas, il ne connaissait absolument pas le japonais, comme tout le monde, personne ne parlait japonais à l'époque, donc il a inventé une langue fictive. Alors ça porte un nom, ce phénomène, ça s'appelle la cryptophasie ou la cryptolecte. C'est un terme qui désigne une langue qui est inventée de toutes pièces et parlée par un très petit nombre de personnes. Et en fait, c'est parce que je m'intéresse à la cryptophasie, moi, que j'ai découvert Psalmanazar. Je m'intéresse à la cryptophasie parce que je parle moi-même une langue que j'ai inventée avec mon frère, qu'on est les seuls à parler depuis une trentaine d'années. Et donc, c'est parce que je m'intéresse à la cryptophasie qu'un soir, en faisant des recherches sur la cryptophasie, je suis tombé sur l'info suivante. Le premier exemple de cryptophasie dans l'histoire, le premier exemple de langue complètement inventée, nous vient d'un imposteur du début du XVIIIe siècle, Psalmanazar. Et c'est comme ça que j'ai fait sa rencontre et puis que j'ai commencé à creuser. Donc ça, c'est pour répondre à votre première question. La question suivante sur la question de la langue, du 18e, effectivement, j'ai fait le choix du valet, comme je le disais tout à l'heure, ce qui est un choix littéraire qui est pas non plus une grande nouveauté, hein. Mais j'avais envie d'écrire, on va dire pour se mettre vraiment dans le bain, pour partir vraiment à la rencontre de ce personnage-là et de ce qu'il a vécu et de ce qu'il a ressenti aussi, parce qu'il y a les faits, et ce qui m'intéressait, c'est comment on vit une vie de mensonge, et comment on vit une vie de mensonge à cette époque-là. Et du coup, j'avais vraiment envie que le lecteur rentre dans l'époque, et pour moi, ça passait par la langue. Alors, comment j'ai fait ? Alors oui, il y a un gros travail lexicographique. Moi, je me suis dit, d'accord, je prends ce parti d'écrire à la manière du XVIIIe siècle. Alors, comment on fait ? Eh ben, j'ai commencé par relire tout Shakespeare. Non, la moitié de Shakespeare, j'ai une bêtise. Tout Molière. Alors évidemment, là, on n'est pas au 18e, hein, c'est antérieur, mais j'ai lu Le Sage, j'ai lu Marivaux, enfin j'ai lu énormément de littérature du 17 et du 18e siècle, ce que j'adore, hein, ça n'a pas été une corvée, ça a été plutôt un grand plaisir, mais j'ai fait un an et demi de lecture, et au cours de ces lectures, ben, je prenais des notes sur les tournures, le vocabulaire, les interjections, les insultes, les onomatopées, tout un tas de mots aussi, tout un tas d'expressions disparues aujourd'hui, passées. Et puis je me suis fait, on va dire, mon petit lexique personnel autour de ça. Et puis à partir du moment où ça a été fait, je me suis attaqué à la rédaction. J'ai fait une première mouture qui était parfaitement indigeste, qui était tout à fait illisible. On m'a dit, oh là là, mais c'est très compliqué, parce que j'étais vraiment en mode puriste à écrire vraiment. Ça a été très travaillé, très ciselé pour écrire dans une langue qui était une véritable imitation de la langue du 18e. Alors, par exemple, il faut savoir qu'au 18e, on fait des phrases très très longues, par exemple, avec énormément de relatives, donc on s'y perd, on ne sait plus où est le sujet, etc. Donc moi, j'étais dans cette soupe-là, si vous voulez. À la fin de cette première mouture, je l'ai fait lire à droite à gauche, et on m'a dit, oh là là, c'est illisible, c'est indigeste, ça va pas. Donc j'ai repassé une année entière à réécrire, à trouver une voie, si vous voulez, entre une imitation de cette langue du XVIIIe et puis en même temps quelque chose qui soit acceptable et lisible pour le lecteur contemporain. Si vous voulez, c'est ce qu'on trouve aussi dans la littérature, dans les films d'époque. Quand on regarde Pirates des Caraïbes, on s'attend quand même à ce qu'ils parlent une langue qui est cohérente avec leur époque. Je parle du cinéma parce qu'il y a moins d'exemples dans la littérature, mais dans le cinéma et les séries, une série ou un film qui se passe au 18e, effectivement, on s'attend à ce qu'il y ait un vocabulaire qui aille avec. Mais il faut qu'il soit recevable par le contemporain. Donc ça a été tout l'exercice. Alors pour donner un exemple plus littéraire, on pourrait parler de Marguerite Yourcenar dans Le Gros Noir, qui se passe au 15e, si je ne dis pas de bêtises, où elle-même, elle a dû trouver son chemin entre une langue qui sonne 15e siècle et puis en même temps qui est lisible par les lecteurs contemporains. Donc ça a été effectivement un boulot, enfin j'allais dire un boulot considérable. Ça m'a pris beaucoup de temps. Oui, ça a été du travail, mais ça a été aussi un immense plaisir en fait de rentrer dans cet exercice-là.
1: J'aimerais revenir un tout petit peu en amont sur une ou deux choses que vous avez dites. Peut-être revenir sur le caractère fictionnel du japonais de Psalmanazar. Est-ce que c'est une langue aujourd'hui qu'on pourrait apprendre? Est-ce qu'on a conservé des traces de sa grammaire? Est-ce qu'on a conservé des lexiques? Je vois que vous donnez dans le dossier à la fin de l'ouvrage quelques éléments en ce sens, notamment un alphabet de la langue des Formosans. Est-ce que voilà aujourd'hui un lecteur peut apprendre cette langue? Est-ce que vous voulez parler?
2: Non, malheureusement. Le truc, c'est que Psalmanazar a été le seul locuteur de sa langue. Il n'a jamais appris à personne d'autre. Il a été le seul locuteur. Aujourd'hui, il nous reste très, très, très peu de traces. Il nous reste quelques vestiges qu'on lui doit, puisqu'il a écrit lui-même des ouvrages par la suite. Déjà un ouvrage fictif sur Formose, où il a mis par écrit tous les mensonges qu'il racontait en disant « on mange de la viande crue, on est un petit peu cannibale, on a des rhinocéros, des girafes, voilà notre système politique, la justice ». Enfin, il a écrit tout un livre pour parler des us et coutumes de Formose, donc un livre rempli d'informations complètement fausses. Et puis il a écrit aussi ses mémoires à la fin de sa vie, où il donne des choses un petit peu plus justes. Mais il a été le seul locuteur. Et puis, il nous délivre un certain nombre de mots pour nous dire, ben voilà, la langue formosane, à quoi elle ressemble. Évidemment, il ne nous fait pas tout un grand cours de grammaire. Donc, il nous donne un petit peu de vocabulaire. Et puis, on a des exemples de textes traduits dans sa langue, notamment le Notre Père, notamment les Dix Commandements, qui s'amuse, entre guillemets, à traduire dans sa langue. À partir de ces sources-là, moi, j'ai réussi à extraire à peu près 150 mots qui reste de sa langue. À partir de ces 150 mots, j'ai fait aussi un travail sur sa langue, c'est-à-dire que quand on a un verbe dont est tiré un substantif et qu'on voit comment c'est construit, mais il y a certains verbes, on n'a pas les substantifs, mais on peut peut-être les imaginer, les construire. Donc à partir de sa langue de 150 mots, moi j'en ai recréé à peu près autant pour arriver à environ 300 termes de vocabulaire. Sauf que dans ces termes de vocabulaire, il y a des termes très techniques, et notamment autour de la religion, qui était un des grands sujets, évidemment, des échanges de cette époque-là. Donc on a la miséricorde, la transsubstantiation, on a des mots traduits dans sa langue fictive, comme ceux que je viens de donner, mais par contre, on n'a pas « oui », on n'a pas « avec ». On n'a pas des mots, il y a tout un tas de mots tout simples, en fait, qu'on n'a pas. Et du coup, qui nous bloquent complètement pour pouvoir effectivement parler sa langue. Donc, pour répondre à votre question, apprendre à parler de la langue de Psalmanazar, aujourd'hui, non, on est très très vite coincé. Voilà.
1: J'aimerais inviter le lecteur à se figurer la chose suivante. Considérez une langue que vous ne connaissez point et qui n'est aucune similitude avec votre français, comme si cousine l'italien ou l'espagnol. Choisissez plutôt l'hébreu, le danois, le syriaque. Considérez maintenant le temps qu'il vous serait requis à son étude. Et cela sans professeur ni manuel, au point de maîtriser le vocabulaire et la grammaire sur l'ongle. Le temps et la peine supplémentaires pour distinguer là-dedans les diversités de dialectes entre les provinces du pays. Y êtes-vous ? Mon maître fit tout cela au cours d'une année et demie, et fit encore mieux puisqu'il créa ce langage par soi-même, et grâce à 6 ingénieuses méthodes de raisonnement pour former des mots, inventa et retint un lexicon de près de 6000 termes créés de toutes pièces, ainsi qu'une grammaire des plus complexes, une langue à part entière qui, soumise plus tard à l'examen de linguistes émérites de l'université d'Oxford, dignes enseignants de langues anciennes et modernes, des professeurs de lexicologie, fut unanimement tenue pour authentique. Alors ça, c'est des mots d'Antide, son valet, qui retrace un peu la vie de son maître. Et évidemment, moi, j'ai été frappé de la ressemblance avec un autre créateur de langue et créateur de monde. Est-ce que Psalmanazar, c'est pas un peu le J.R.R. Tolkien du XVIIIe siècle?
2: Ah, mais alors, Tolkien, évidemment, on peut mettre un genou à terre devant le travail de Tolkien sur les langues. Grand philologue qui a créé évidemment l'elfique du Seigneur des Anneaux, mais autour du Seigneur des Anneaux et de tout l'univers du Seigneur des Anneaux, Tolkien il a inventé une trentaine de langues. Alors, certaines sont très complètes, comme l'elfique, d'autres, il y a quelques termes, mais il est allé tellement loin, Tolkien, par exemple, il y a la langue des nains, par exemple. Et bien, la langue des nains, Tolkien, il a poussé le bouchon quand même extrêmement loin, puisqu'il s'est dit, ouais, et les nains sourds-muets. Donc, il a inventé une langue des signes, qui se rapporte à la langue des nains. Il s'est dit la langue des nains, elle a pas toujours eu. Enfin, la langue des nains, puis la langue elfique, enfin toutes les langues qu'il a pondues, il s'est dit elles n'ont pas toujours eu la même forme. On les parlait pas de la même manière 1000 ans plus tôt, 2000 ans plus tôt, etc. Donc il y a un vieil elfique. Il y a aussi des langues, comment on les parle selon les provinces, selon qu'on vient d'ici, selon qu'on vient de là. Hein, ce qu'on pourrait faire avec la France entre les patois, le ch'ti, le provençal, etc. Donc lui, il a développé il a inventé des langues et il s'est posé la question de comment elles seraient si elles étaient réelles. Voilà. Psalmanazar, il n'est pas allé aussi loin, et puis c'était pas la même époque évidemment. Alors il était cultivé et puis il était brillant, mais il n'avait pas les mêmes velléités. C'est-à-dire que lui, il fallait qu'il se fasse passer pour japonais. C'était ça en fait son truc. Il faut savoir que on parle d'un personnage qui, au tout début de son histoire, quand il a 15-16 ans, il est vagabond. Hein, il est sur les routes, il mendie son pain. Et c'est pour ça qu'il va s'inventer une fausse identité, c'est pour attirer de l'attention sur lui, simplement pour qu'on lui donne plus d'argent, pour qu'on l'invite à dormir dans la grange, pour qu'on l'invite à manger. Il a besoin d'être crédible, et c'est parce qu'il a besoin d'être crédible, simplement pour se faire un petit peu plus de monnaie, hein, ça va pas plus loin au départ. Et pour être plus crédible, il invente une langue. Donc les motivations de Tolkien et de Psalmanazar sont pas du tout les mêmes au départ. Maintenant, je pense qu'il aurait été capable. Il aurait été capable de se dire. Alors, je sais pas si la langue des signes existait en 1700. Je pense que non. Mais si elle avait existé, je pense qu'il aurait, par jeu, peut-être su. En tout cas, inventer effectivement des dérivés, des patois, des façons de parler différentes d'une époque ou d'une géographie à une autre. Disons que oui, après on peut mettre ces gens-là un petit peu dans le même sac, mais comme les gens qui ont imaginé l'espéranto, les gens qui ont imaginé le volapük, enfin tous les lexiques, mais je dirais même au-delà de ça, comme les gens qui ont inventé le Navi de Avatar ou le Klingon de Star Trek. C'est un moment, inventer une langue, c'est pas simplement... Moi, j'en ai inventé une de langue, comme je vous disais, avec mon frère. En fait, ça ouvre un champ qui est complètement incroyable parce que il y a un moment, avec mon frère, quand notre vocabulaire il s'est suffisamment étoffé, on était adolescent, il y a une forme d'humour qui apparaît. Et une forme d'humour intraduisible. Et en fait, ça, on ne le décide pas. C'est-à-dire qu'il y a un certain nombre de mots qui se mettent en place, et de ce vocabulaire-là, des consonances, des jeux de mots et compagnie, à un moment, on éclate de rire, et on se rend compte que c'est intraduisible en français. Voilà. Et ça, c'est quelque chose qui nous échappe. C'est-à-dire que la construction d'une langue fictive, ça peut aller effectivement très très loin.
1: J'ai été très intéressé par la remarque sur la langue des signes, puisque effectivement, Diderot est au moment, est contemporain de l'invention de, ou disons de la systématisation par l'abbé de l'épée de la langue des signes. Il a écrit une lettre sur les jeunes sourds et muets. Donc, c'est contemporain d'une certaine manière du moment Psalmanazar, qui est un moment d'une certaine, babélien. Psalmanazar, il est à Oxford, entouré de tous ces savants qui parlent plein de langues. Mais ce qui m'a beaucoup intéressé, et je trouve que l'analogie fonctionne bien avec Tolkien, parce que la langue précède le monde. Formose, pour Psalmanazar, c'est un monde totalement fictif. Alors, vous me direz, il a compulsé des ouvrages de jésuites pour essayer d'être à peu près cohérent avec ce qu'on disait sur cette région. Mais ce qu'on disait était déjà à moitié fictionnel. Et il me semble que ce que vous dites là, avec votre langue inventée, c'est que quand vous créez un monde, si vous le dotez d'une langue, eh bien vous créez, ce monde imaginaire a une prise plus forte sur la réalité, parce que vous et moi, nous pouvons parler des bribes du langage formosan de Psalmanazar. Nous pourrions converser en elfique, alors plus difficilement en kouzdoul ou en langage nain, mais enfin, on pourrait quand même se dire des choses. Et puis, si vous m'appreniez votre langue, peut-être qu'avec votre frère, on pourrait converser, etc. etc.
2: Complètement. Oui, complètement. Non, mais après, effectivement, la langue précède le monde, comme vous dites, et puis la langue, elle façonne la pensée aussi. C'est encore autre chose, ça. Mais c'est très intéressant. Alors, le nom ne reviendra pas, mais il y a des scientifiques américains au début du XXe siècle qui ont fait un travail là-dessus sur comment une langue façonne la pensée et dirige, oriente la culture. Ça, c'est un travail qui est très intéressant. Après, oui, ce que vous dites en résumé, c'est très juste. Hein, à partir du moment où on prétend venir d'un pays quasiment imaginaire, hein, presque, hein, son Japon, évidemment, c'est le Japon existe, mais le Japon qui nous décrit est parfaitement fictif. À partir du moment où on pose la question, mais comment on dit le soleil, comment on dit oui, comment on dit le cheval, etc., dans ta langue, et qu'il y a une réponse, ça donne tout de suite un caractère complètement plausible, en fait.
1: J'aimerais
2: mais plausible au point que, comme vous l'avez dit, hein, ça j'en parle dans le roman, cette langue, elle va être étudiée par des linguistes d'Oxford, possiblement pour le coincer, parce que c'est tellement bien ficelé son histoire que il y a des gens qui doutent, mais il ne se démonte jamais, parce qu'il est brillant, et puis il a de l'aplomb, puis du culot. Et on se dit, le meilleur moyen de savoir si c'est vrai ou faux son histoire, c'est de faire étudier sa langue par des linguistes pour savoir si oui ou non c'est une vraie langue. Et d'éminents linguistes d'Oxford, alors Oxford à l'époque c'est le fleuron de la connaissance, si vous voulez, donc des spécialistes des langues asiatiques en plus, hein, qui vont étudier la langue de Psalmanazar, qui vont rendre leur verdict au bout de quelques mois en disant, oui, c'est une vraie langue. Donc, ce qui est beau aussi, outre les questions, on va dire, intellectuelles qu'on se pose là cet après-midi, c'est la question de l'aplomb, la question du culot. Il a vraiment réussi à bluffer tout le monde, y compris des gens qui étaient beaucoup plus malins que lui, ou en tout cas beaucoup plus cultivés que lui, quoi.
1: On pourrait presque vous poser la question, dans l'écriture de ce livre, vous avez un magnifique matériau qui est la vie de Psalmanazar, qui est déjà digne d'un roman. Est-ce que se trouve, vous, j'ai envie de dire, l'espace suffisant pour y mettre de vous-même, pour écrire ?
2: Alors, c'est très simple, c'est qu'effectivement, la vie de Psalmanazar, il y a un certain nombre de faits qui sont déjà une grande aventure romanesque. Mais moi, ce qui m'a donné envie d'écrire son histoire, c'était pas seulement pour rapporter ces faits que finalement on peut retrouver sur Internet, hein, un peu de Wikipédia, un peu de recherche, on retrouve les faits, quelle a été sa vie véritablement. Mais ce qui m'a donné envie de raconter son histoire, c'est que je me suis dit, comme il a dû être seul, en fait, ce jeune homme. Parce qu'il était très très jeune, hein. L'essentiel de sa supercherie s'est passé entre ses 16 et 20 ans, hein. Donc il était extrêmement jeune. Il n'avait pas de famille, il était vagabond, pas de famille, pas de toit, pas d'amis, pas de possibilité de s'en faire parce qu'il prétendait quand même être quelqu'un d'autre. Et puis en amitié, la sincérité, c'est quand même la base. Et il était très jeune. Et je me suis dit, il a dû être profondément seul. Et puis, il demandait la charité. Et donc il était vraiment subordonné à la main tendue, à la générosité des uns et des autres, et aux gens qui lui tendaient la main, tout ce qu'il avait à leur rendre en échange, c'était un mensonge. En plus, le mensonge, c'était vraiment un énorme péché à l'époque. C'était presque plus grave que de tuer ou de violer. C'était le baiser de Judas. C'était vraiment mentir. C'était très mal. Et il s'est retrouvé enfermé dans ce mensonge. Alors, il aurait pu en sortir, hein, se dire, après tout, je change de coin, je change de région, et puis j'arrête. Donc, je pense qu'il y a quelque chose qui lui plaisait aussi là-dedans. Mais je me suis dit, il a dû être profondément seul, effroyablement seul, et c'est ça qui m'intéressait, c'était de se dire, ok, il y a des faits, il a rencontré tout un tas de gens, il lui est arrivé tout un tas de choses, mais comment il se couchait le soir, voilà. Est-ce qu'il était bien en fait avec lui-même, est-ce qu'il était serein? Je pense pas. Je pense qu'il a été en proie à beaucoup de tourments en fait, ce jeune homme. Et c'est ça qui m'intéressait. L'espace que j'ai moi en tant qu'auteur pour amener autre chose que simplement à dérouler des faits, c'est surtout ça. C'est comment il l'a vécu de l'intérieur.
1: Vous lui inventez d'ailleurs un ami, d'une certaine manière. On pourrait dire qu'un des grands objets, un des beaux objets, un des sujets majeurs de votre ouvrage, c'est l'histoire d'amitié entre votre personnage fictionnel, Antide, et son propre personnage fictionnel, Jorb Salmanazar. C'est deux fictions qui deviennent amies par le truchement de la littérature.
2: Disons que, évidemment, quand il était vagabond, il n'avait pas de valet, hein, ça c'est certain. Après, son mensonge ayant pris de l'ampleur, on l'a trimballé un peu dans les hautes sociétés pour qu'il raconte son Japon, pour qu'il raconte comment ça se passe au Japon. Donc on l'a emmené un petit peu chez les grands de ce monde. Là, par contre, il est très probable, quand il se baladait à la Royal Society à Londres, etc., il a rencontré Isaac Newton, il a rencontré vraiment des grands penseurs de l'époque, il est très probable qu'il y avait un valet à ce moment-là pour cirer les bottes et préparer les repas. C'est très, très probable. Est-ce qu'il aurait développé une amitié avec ce valet? Ça, par contre, c'est comme on veut. Donc là, moi, pour le coup, c'est ça qui m'intéressait. C'est que le valet que je lui invente, il sait que c'est du flan, il sait que c'est pas vrai, il sait que son maître raconte des bobards à tout le monde, et lui est au courant, et il est le spectateur de ça. Donc c'était intéressant parce qu'en même temps, il nous relate comment son maître bluffe tout le monde, mais lui est au courant en fait à la fois du fait que c'est tout ça c'est bidon, et puis de justement la solitude en fait de son maître que j'évoque. Et il est le spectateur de ça et du coup un compagnon d'infortune de ce personnage.
1: Écoutez, Raphaël Beau, merci pour ces réponses. On va continuer cet entretien avec la chronique de Charles Sarrazin, qui est la chronique cinéma. Vous restez avec nous, mais avant ça, j'ai mon coup de cœur et je vais vous parler d'un autre premier roman qui, d'un certain point de vue, peut faire écho à Psalmanazar. Alors après quatre livres, trois livres devrais-je dire plutôt, Louis Meunier nous livre son quatrième ouvrage qui est un premier roman, le roman d'Alexandre. Alors ce livre s'inscrit évidemment dans une tradition antique puisque depuis Callistène, le roman d'Alexandre est un leitmotiv de la littérature occidentale. On marche sur les traces de ce génie stratège et d'une certaine manière grand explorateur de la fin, enfin, de l'Antiquité, disons. Et ce qui m'a intéressé dans ce roman d'Alexandre, mis à part cette longue traversée des steppes et de l'Afghanistan qui fera plaisir à notre chroniqueuse Marie-Jérémie, c'est de marcher dans les traces de Kessel, de marcher dans les pas de ces cavaliers qui, par la géographie même, restaure d'une certaine manière notre imaginaire abîmé. Alors le roman d'Alexandre, c'est effectivement un roman, c'est un roman d'aventure, c'est un roman de voyage, c'est une histoire finalement qui se répète un peu partout, un père qui veut un fils, un enfant qui cherche sa mère, une femme qui rêve de liberté, une histoire dans laquelle chacun tente de s'arranger avec les cartes que le destin lui a données. Ce sont les mots de Louis Meunier pour parler de son livre. C'est une très belle traversée du désert, non pas au sens métaphorique, mais bien dans la réalité, dans la minéralité de ces vastes steppes. Moi, ça m'a beaucoup parlé, ça m'a beaucoup intéressé. Et je pense que voilà, cette littérature-là fait également du bien. Elle nous parle de nous en nous parlant des grands espaces, des grandes solitudes. Et voilà, le roman d'aventure, le roman d'exploration, qui soit vraiment un roman et pas un carnet de voyage, eh bien, je crois que c'est un genre de littérature qui peut être renouvelée. Et donc, en s'inscrivant dans la plus grande tradition littéraire de l'Occident, Louis Meunier, en écrivant le roman d'Alexandre, revitalise en un sens notre modernité. On peut être à la fois antique et moderne. Donc, c'est le roman d'Alexandre, ça paraît chez Calman Lévy, et c'est le premier roman de Louis Meunier. Amis éditrices, amis auditeurs, bonsoir. Vous êtes toujours dans Anachronique, l'émission qui fait la part belle aux primo-romanciers sur Fréquence Protestante, 100.7 FM. Et avant de poursuivre mon entretien avec Raphaël Beau pour parler de son premier roman, Psalmanazar, je cède la parole à notre ami Charles Sarrazin pour sa chronique cinéma. Bonsoir Charles.
3: Bonsoir Thomas. Bonsoir Raphaël. Alors Thomas, vous venez de me donner une transition parfaite pour ce dont je vais vous parler, puisque Alexandre a été jusqu'en Inde, et c'est aussi là que je vais vous emmener. Alors, j'avais pensé effectivement à ce rapprochement asiatique en raison de Psalmanazar, et je vais commencer par quelques notes de musique. Écoutez.

0: Voilà. Alors, vous venez d'entendre les premières 55 secondes d'un des génériques de cinéma les plus saisissants que je connaisse. Alors, Raphaël, Thomas, petite question. À votre avis, que voit-on, puisqu'on est au cinéma, pendant que retentit cette musique? Une idée?
1: Des cavaliers, moi, j'ai envie de dire.
0: Ça vous évoque des cavaliers?
1: Ouais.
2: Moi, Thomas, Joker. Joker. Je vois le ciel.
0: Non, c'est pas le Joker. C'est pas le générique du Joker. Eh bien, on voit un lustre. Ce que nous voyons, c'est un lustre en cristal, immense, constitué d'une multitude de photophores, un lustre qui oscille lentement. Ce lustre, il trône au centre du salon de musique qui donne son titre au film. Pour aujourd'hui donc, Thomas, cette chronique cinéma se fera un peu moins littéraire, même si le scénario du film est tiré d'une nouvelle, et un peu plus musical que d'habitude. Car dans ce film, la musique est omniprésente. Alors, sorti en 1958, donc le salon de musique, Jalsagha en langue originale, la langue originale c'est le bengali, puisqu'on en est à parler de langue asiatique, mais celle-là est indo-européenne et authentique, Jalsagha ne ressemble à aucun autre film. C'est un ovni du cinéma mondial, et pourtant il ne s'agit nullement d'un film extravagant, d'une cinématographie expérimentale que personne n'aura envie ensuite de reproduire. Non, si ce film ne ressemble à aucun autre, c'est parce qu'il est l'œuvre d'un cinéaste indien, Satyajit Ray, qui raconte une histoire immergée dans la musique et la civilisation indienne, mais à l'aide de moyens très différents de ceux en usage habituellement dans le cinéma indien. En fait, Satyajit Ray est le principal cinéaste indien, on dirait presque le seul, qui soit assez largement connu et reconnu en Occident. Mais en Inde, malgré sa renommée, il est resté assez isolé, créateur d'un cinéma réaliste, humaniste, mettant en scène sans pittoresque la grande pauvreté ou les injustices de la condition féminine, il détonne profondément par rapport aux ors de Bollywood. Et même au sein de l'œuvre de Ray, le salon de musique, dont vous avez entendu donc la première minute, est à part. Et cela demande une petite explication. Alors le premier film de Satyajit Ray, Pater Panchali, ça veut dire la complainte du sentier, c'est joli la complainte du sentier.
2: Très beau.
0: Réalisé en 1954 avec des bouts de ficelle, Ray n'avait jamais manié une caméra auparavant, c'est assez délirant quand on y pense, a obtenu un prix à Cannes et le second qu'il a fait dans la foulée qui raconte la suite de l'histoire, Le Lion d'or à Venise. Et alors le monde entier découvre le cinéma indien. Pourtant en Inde, ces films ont eu assez peu d'écho et alors Ray s'est dit « Bon, les films indiens sont musicaux, je vais ajouter de la musique dans mon prochain film, beaucoup de musique indienne, et ça plaira aux Indiens. » Et du coup, dans le salon de musique, vous trouvez cela.

0: Alors vous voyez, mais cette vous écoutez plutôt, mais cette infusion musicale n'a pas eu le résultat attendu par le réalisateur. Alors que le salon de musique est aujourd'hui considéré comme un chef-d'œuvre en Occident, il est peu connu ou apprécié en Inde.
1: Pourquoi ça, Charles ?
0: Eh bien parce que dans le cinéma indien grand public, je ne sais pas si vous avez eu l'occasion de voir un de ces films, les morceaux de chant et de danse sont omniprésents, mais ce sont des interludes, avec peu ou pas de rapport avec l'action, un peu comme les pièces dansées composées par Lully pour Le Bourgeois Gentilhomme. À l'inverse, dans le salon de musique, les morceaux musicaux composés pour le film par un des plus grands musiciens indiens du XXe siècle, Vilayat Khan, sont à la fois le moteur de l'action et l'occasion des événements les plus dramatiques.
1: Attendez Charles, la musique, le moteur de l'action ?
0: Alors oui, moteur ou prétexte, c'est ici la même chose, car le salon de musique raconte une histoire simple. Celle du déclin d'une société, celle des Zamindars, les grands propriétaires terriens du Bengale, aristocratie devenue passive et inadaptée. Le personnage principal de l'histoire, Biswambar Roy, un homme entre deux âges, appartient à cette caste, dont le réalisateur lui-même était issu, d'où peut-être la ressemblance des noms Ray, Roy. Roy a une faiblesse et il a un orgueil. Sa faiblesse, c'est son amour pour la musique traditionnelle dont témoigne l'immense et somptueuse salle de musique installée au cœur de son palais décrépit, presque un personnage en soi du film. Son orgueil, c'est le refus de se voir supplanté par son voisin nouveau riche, un parvenu énergique et malin aux manières vulgaires. Dans la compétition pour donner les plus belles fêtes, en musique bien sûr, Roy va consumer les restes de sa fortune et faute d'une attention suffisante à sa propre famille, il va se retrouver seul. Éternelle histoire, bien sûr, incarnée ici de façon bouleversante par un Roy aveugle dans sa fuite en avant, mais jamais indigne ni risible. J'ai rarement vu un personnage sembler aussi réel à l'écran, je dois dire, c'est-à-dire qu'on oublie que nous regardons une fiction. Il faut en rendre hommage à l'acteur, Shabi Biswas, à son aptitude de laisser percevoir sous un visage apparemment impassible mille expressions différentes et à la subtilité rare de la caméra de Satyajit Ray. Le salon de musique, je l'affirme, c'est un film prodigieux, un moment de pure magie où beauté et tristesse s'entretissent sans trêve. Et en musique donc, jusqu'à la danse ultime, dont voici quelques mesures.

0: Alors à l'écran, cela dure du 8 minutes. Et la danseuse de Kathak, c'est le nom de cette danse traditionnelle hindoue, on la voit évoluer de plus en plus vite, les bras sinueux, les jambes raides, face au regard des proches et du rival de Roy, tous vêtus de blanc, assis sur des tapis, dans le salon de musique. Car Ray filme magnifiquement la danse, mais il scrute aussi, avec intérêt, les visages contemplatifs ou distraits du public. Il y a encore dans ce film un fleuve aux rives désertiques, un vieil éléphant, une galerie de portraits troublée par une énorme araignée, des gestes subtils pour signaler la politesse et l'impolitesse, et beaucoup d'humanité. Satyajit Ray était un être à part, un artiste exceptionnel, fils d'un grand poète bengali, ami du prix Nobel Rabindranath Tagore, mais lui-même écrivain de best-sellers pour enfants, aussi cinéaste donc, surtout cinéaste, mais aussi compositeur des musiques de ses derniers films, graphiste, inventeur de deux polices de caractère qui ont connu une renommée internationale, n'en jetez plus. Alors allez découvrir le salon de musique ou une autre des grandes œuvres de ce génie des images.
1: Merci Charles pour cette très belle chronique qui, vous connaissez ma grande culture cinématographique, m'aura fait donc découvrir Satyajit Ray, mais surtout me donne une excellente transition pour interroger notre invité de ce soir, Raphaël Beau, sur la diversité de ses activités, puisque nous avons attaqué tout de go avec Psalmanazar, qui est en un sens un premier roman, mais ce n'est pas du tout votre seul geste littéraire, Raphaël, puisque vous avez fondé aussi une maison d'édition et écrit, je crois, des ouvrages pour la jeunesse, ce qui vous fait un point commun.
2: Oui, c'est vrai. Oui, et puis la question de l'invention d'une typographie m'intéresse aussi, d'ailleurs. Charles, si vous pouvez me dire de quel typo il s'agit, je suis curieux, je suis client. Effectivement, moi j'ai pas mal de casquettes. Psalmanazar, c'est mon premier roman, mais je gravite un petit peu dans le livre que tout un tas d'autres activités. J'ai effectivement monté une maison d'édition jeunesse, les éditions Chocolat Jeunesse, il y a un peu plus de 18 ans maintenant. Donc c'est une toute petite maison d'édition modeste et indépendante, mais qui est quand même toujours là. Voilà. On fait 2-3 albums tous les ans. Dans cette maison, l'activité à laquelle je passe le plus de temps, c'est celle d'éditeur. C'est-à-dire que je suis aussi auteur et illustrateur. Mais l'idée, c'était pas de monter cette maison d'édition pour me publier moi-même. Donc j'ai écrit quelques livres que j'ai publié dans ma maison d'édition. J'en ai illustré également certains, mais ça reste assez anecdotique. J'en ai traduit aussi pas mal, puisque de temps en temps, en édition, ben, on a du rachat de droits. On va racheter un album italien, anglais, allemand, etc. pour le publier en français. Donc je me suis attelé avec, surtout par passion et par, on va dire, c'est un hobby, quoi. La traduction, c'est quelque chose que j'aime beaucoup. Donc j'ai traduit des albums jeunesse. Aimant ça, je me suis collé en 2020 à la traduction d'Alice au Pays des Merveilles, texte intégral, puis de l'autre côté du miroir. Et puis comme on m'a dit que je m'étais pas si mal débrouillé, j'ai aussi traduit Prince Otto de Stevenson, qui est paru aux Belles Lettres en 2025. Et puis tout ça, ça reste des activités autour du livre, donc qui ne font pas vivre. Donc pour remplir le frigo, je suis aussi graphiste, d'où ma question à Charles sur la typographie, puisque moi je suis graphiste depuis plus de 25 ans maintenant, ce qui est un métier que j'adore. Je fais du graphisme pour tout un tas de clients divers et variés, des institutionnels, des privés. Donc effectivement, j'ai des bonnes semaines, si vous voulez. Voilà.
1: Charles, vous avez un élément de réponse pour Raphaël ?
0: Alors oui, donc les deux polices de caractère inventées par Satyajit Ray s'appellent Ray Roman ou Roman et Ray Bizarre. Ray s'écrit R-A-Y et donc vous les retrouverez facilement.
2: Oui, je vais aller jeter un petit coup d'œil, oui, carrément. Et pendant que je vous tiens, quelle époque le salon de musique ?
0: 1958. Mais il parle, enfin, l'action est située 30 ans plus tôt, dans les années 1920, donc sous régime colonial britannique, dans une Inde où on voit la confrontation des premières autos et des éléphants.
2: Oui, ouais, mais ça fait envie en tout cas.
1: Oui, je confirme. Pas de projet d'adaptation de Psalmanazar pour l'instant. Puisqu'après tout, vous avez toutes ces cordes à votre arc, vous pourriez...
2: J'en ai discuté avec mon éditrice Caroline Noirot, Belles Lettres, qui m'a suivi sur Psalmanazar et qui est plus, qui est vraiment très, très, très enthousiaste sur cette histoire. Il y a effectivement tout ce qu'il faut pour un film ou une série. Hein. Donc, Salman Nazar, là, on est dans une époque déjà de guerre, hein, fin de la guerre d'Augsbourg, début de la guerre de succession d'Espagne. On est dans les territoires où il a passé pas mal de temps, en Flandre, en Hollande, dans l'actuelle Belgique, où à ce moment-là, bah, ça se bagarre pas mal. Donc, des bagarres à l'épée et au mousquet. L'histoire d'une imposture qui bluffe les grands de ce monde. Alors ça, c'est aussi un grand classique hein, de David et Goliath. On aime bien quand même les gens modestes qui bernent les puissants. Ça, c'est quand même un des ressorts des histoires qu'on aime entendre. Non, il y a à peu près tout ce qu'il faut, effectivement, pour faire une petite saga historique. Ouais.
1: Revenons un tout petit peu en arrière sur la littérature jeunesse. Comment est-ce qu'on travaille différemment un livre, a priori, pour les adultes et des livres pour les enfants? Je soupçonne, pour ma part, qu'écrire pour des enfants, c'est plus difficile qu'écrire pour des adultes, mais vous me détromperez peut-être. Et surtout, est-ce qu'on a déjà en tête, quand on veut écrire, son public? Est-ce qu'en écrivant Salman Nazar, vous avez dit, ça c'est sûr, c'est un livre pour les adultes? Est-ce qu'une version pour enfants est possible? Et est-ce que vraiment le public intervient dans votre manière d'écrire, à un moment ou un autre?
2: Alors, oui et non. Forcément, quand on écrit un livre comme Salman Nazar, on se doute bien que ce n'est pas les enfants de 9 ans qui vont le lire. On s'adresse non seulement à un public adulte, mais en plus un public adulte quand même un petit peu averti, qui va être un petit peu déjà, c'est dans une langue, comme on l'a dit tout à l'heure, qui n'est pas forcément, même si elle a été travaillée pour être digeste, c'est quand même une langue un petit peu écrite. Donc ça fait un petit peu un tri, on va dire, dans la réception. Après, est-ce qu'on écrit pareil pour les enfants et pour les adultes? Ben, je dirais, il y a une question de forme et une question de fond. Aux éditions Chocolat, moi, ma ligne éditoriale, c'est des livres plutôt contemplatifs. Et à partir du moment où on a dit ce mot-là, quand on est contemplatif, on n'a pas forcément besoin de beaucoup de mots. C'est ce qu'on va retrouver, par exemple, dans les haïkus. C'est ce qu'on va retrouver dans le travail de Jules Renard. Hein. On peut être dans une économie de mots. Et à partir du moment où on est dans une économie de mots, ben on rend le contenu accessible aux plus jeunes. Si c'est des phrases très courtes avec du vocabulaire très simple, on va se dire que c'est compréhensible par les plus jeunes. Et en même temps, c'est pas parce que c'est simple que c'est bébé. Ça peut être simple et très touchant, ce qui veut dire que dans ce sens-là, un livre très contemplatif, avec des très belles illustrations, ça peut autant toucher un enfant de 5 ans qu'un adulte ou un enfant de 55 ans. Il y a un truc sur lequel je me bagarre pas mal, je me suis bagarré notamment avec des plus gros éditeurs chez qui j'ai publié, où on n'était vraiment pas d'accord, c'est que c'est pour les enfants, donc il faut que ce soit tout en couleurs, voilà, très coloré, que ce soit joli, et que ce soit tout beau, tout rose, etc. Ben non. Non, justement, les enfants, plus ils sont petits, moins ils ont tous ces filtres en fait, qu'on s'est rajoutés, nous. Donc un enfant de 5-6 ans, il peut tout à fait lire un livre en noir et blanc. Il n'y a aucun problème, en fait, ils n'ont pas d'a priori. Moi, on m'a fait... on a voulu me faire colorer. J'avais dessiné une ville pavée, je ne citerai pas le livre et l'éditeur, etc., mais il y avait une ville pavée. On m'a dit, fais donc des pavés multicolores. J'ai dit, ben non. Des pavés multicolores, vous avez vu ça où? Et on m'a dit, ben non, mais c'est pour les enfants, donc forcément. Ben non, les enfants, on n'a pas leur colorier les pavés d'une rue en multicolores parce que c'est des enfants. C'est un peu prendre les enfants pour des imbéciles. En l'occurrence, franchement, les enfants ne sont pas du tout des imbéciles et ils sont même, je dirais, beaucoup plus ouverts à être surpris par des tentatives graphiques étonnantes et inattendues que les adultes, en fait, qui eux, sont un petit peu souvent conditionnés par leur propre histoire, leur propre vécu, leur propre culture. Les enfants, il n'y a pas tout ça, donc on a un champ d'action avec les enfants qui est, au contraire, qui est vraiment infini. Et il ne faut pas croire que parce qu'on s'adresse à des enfants, qu'on est enfermé dans des codes qui leur sont propres. Moi, en tout cas, je pense que c'est faux. Maintenant, oui, c'est sûr que les enfants, ils aiment aussi les petits nounours tout colorés. Et oui, ils aiment ça aussi, mais pas que. Il ne faut pas s'imaginer qu'il n'y a que Barbie pour les petites filles et puis les bisounours. Non, pas du tout. On peut vraiment s'adresser aux enfants de manière intelligente. Et ils ont... voilà, et on a beaucoup à apprendre, en fait, quand on commence à s'intéresser à ces questions-là.
1: Ça sera ma dernière question, Raphaël Beau, puisque nous arrivons au terme de cet entretien avant la chronique musicale de Marie. J'aimerais savoir, très rapidement, maintenant que Psalmanazar est publié, est-ce que vous êtes déjà en train de travailler sur un prochain roman? Est-ce que vous pouvez nous en dire quelque chose? Ou est-ce que vous soufflez un peu après un travail qui, vous l'avez dit, a été quand même assez exigeant?
2: Alors, pour répondre rapidement, oui, il y a un autre projet. Moi, je suis pour l'instant sur une traduction pour les belles lettres de Dracula, nouvelle traduction de Dracula. Donc, c'est un gros morceau. Ce sera un livre qui va paraître en 2028. Et j'ai hâte de finir parce que quand j'aurai fini ça, je vais attaquer un nouveau projet qui sera un roman picaresque. Donc là, je vais partir dans une imitation du style du 18e à nouveau pour raconter l'histoire de Mary Read, femme pirate réelle, hein, qui a existé, qui a été pirate sur le bateau de Rackham notamment. Et là, je pense que je pars sur 3-4 ans de boulot. Voilà. Ça va être un gros morceau, mais je me frotte les mains d'avance, mais j'ai Dracula à finir d'abord.
1: Bien, merci pour cette confidence, on a hâte de découvrir cela. Je rappelle pour nos auditeurs, nos auditrices que Psalmanazar de Raphaël Beau est disponible aux éditions des Belles Lettres depuis quelques mois désormais, vous pouvez vous le procurer, c'est un très joli livre déjà comme objet, comme ça faire de beaux livres les Belles Lettres, mais c'est aussi une merveilleuse histoire que je vous invite à découvrir. On va finir, on ne reprendra comme d'habitude pas l'antenne après la chronique musicale, donc je vous dis au revoir maintenant Raphaël Beau.
2: Merci,
1: vous restez avec nous si vous le souhaitez pour la chronique de Marie. Et puis, on mettra en ligne sur le site de la radio toutes les informations. Vous pourrez redécouvrir ainsi Psalmanazar, mais également les éditions Chocolat, puisque après tout, si nous pouvons en faire parler, ça fera connaître votre travail dans sa diversité, Raphaël. Merci encore. Bonne soirée.
2: Merci à vous, vraiment.
1: Et Marie, je vous salue.

ouverture classique, de ballet classique que cette ouverture de soir de fête de Léo Delibes. L'orchestre symphonique au complet, presque à l'unisson, fait entrer les danseurs et l'histoire peut commencer. Nous allons nous concentrer sur l'acte 2 ce soir, qui est une grande fête donnée en l'honneur du grand prince Khan et de sa fiancée Noureddin. Dans un ballet classique, il y a souvent des scènes de liesse dans lesquelles tous les instruments de l'orchestre sont mis à partie, comme dans cette ouverture par exemple. D'autres scènes, appelées variations, sont plus intimes, comme cette variation de la fille.

Vous avez entendu le moment de ce qu'on appelle la diagonale, c'est-à-dire quand la danseuse traverse la scène de jardin à cour ou l'inverse, en faisant souvent le même mouvement. C'est un moment extrêmement technique dans lequel le chef d'orchestre, en fausse, doit être en constante communication avec les pas de la danseuse pour ajuster l'orchestre à son rythme. Après la variation féminine, on trouve celle de l'homme, très puissante, s'appuyant sur la force des cuivres et des percussions.

puissance, sur un tempo plus lent, comme vous avez pu l'entendre. Pour imiter la gravité des sauts, l'homme s'élance et bondit à travers la scène et, contrairement à la fille sur pointe, lui saute et montre l'amplitude de sa force, toujours en lien avec les instruments les plus puissants de l'orchestre, c'est-à-dire les cuivres et les percussions, et sans oublier l'unisson des cordes. Alors après ces démonstrations de force, le public est conquis et s'ensuit le pas de deux. C'est le grand moment de déclaration d'amour des deux protagonistes. C'est une variation technique aussi qui joue sur les portées.

quoi de mieux pour représenter le grand amour qu'un beau solo des violoncelles, je vous le demande. Léo Delibes fut une vedette en son temps, prisée pour ses compositions chorégraphiques qui tombent sous le sens et sont toujours aussi plaisantes à écouter au XXIe siècle.

0: Bonjour, aujourd'hui nous avons le plaisir de recevoir Marie Hutin, pianiste enseignante. Bonjour Marie Hutin.
1: Bonjour Catherine, bonjour Paul Hubert.
0: Alors avec vous, le thème de notre émission c'est « Aux sources de l'inspiration poétique chez Liszt ».
2: Alors Marie Hutin, vous enseignez le piano et vous vous définissez vous-même comme un professeur traditionnel ayant le souci d'accompagner l'élève selon son individualité, autant dans l'étude du solfège et de la technique que dans l'étude du morceau et de son interprétation, car tout ceci concourt à faire œuvre de son travail. Et surtout, vous vous intéressez à ce qui se passe avant la création pour y faire entrer ou rentrer l'élève afin qu'il devienne lui-même créateur, et cela est tout à fait dans le thème de notre émission. Et il n'y a pas que le piano, le chant vous habite beaucoup. Et enfin, vous vous ressourcez dans les festivals Nohant, l'Histomania de Châteauroux et d'autres voyages dans les lieux où Liszt s'est rendu. Dernier point, aujourd'hui, vous travaillez sur des lettres inédites de Franz Liszt qui sont ni plus ni moins des fenêtres ouvertes sur l'histoire, sur cette formidable énergie artistique du XIXe siècle et sur ce que Liszt crée, ressent et pense. De quelle mission s'est-il doté? Quel est l'art pour lui? Quel est le sens de l'art et de la vie? Alors, notre première question, Marie Hutin, c'est comment avez-vous connu Liszt?
1: Tout d'abord, merci Catherine et Paul Hubert pour votre invitation. Ma rencontre avec Liszt s'est faite progressivement. J'ai été bercée très tôt par les improvisations au piano de ma grand-mère qui chantait en s'accompagnant, et par la lecture de ses poèmes. Au début du siècle, du XXe siècle bien sûr, elle et sa propre mère interprétaient ensemble les leaders de Schumann et de Liszt, pour qui elles avaient une grande prédilection. Et cet amour que j'éprouve pour le Lied en général vient, je crois, de ce sentiment de nostalgie des salons de province qui m'a été transmis. C'était de véritables lieux d'émulation, de rencontres littéraires et musicales, de créations artistiques, où les artistes se faisaient un nom, plus naturellement qu'aujourd'hui, au sein d'une grande convivialité. Alors naturellement, sous son impulsion, j'ai été mise au piano très jeune. Puis, l'étude du piano au travers des œuvres de Liszt, mes études de musicologie et plus tard la découverte de lettres inédites ont ouvert chez moi le désir de comprendre la trame de l'existence et les aspirations de Liszt en amont de sa création et d'aller sur le chemin de l'être. Alors, saisie d'admiration pour l'ampleur de sa création musicale et épistolaire, une question s'est alors imposée à moi. De quelle nature peut bien être cette énergie créatrice? J'ai donc décidé de m'intéresser aux sources de son inspiration. Et pour l'émission d'aujourd'hui, j'ai choisi comme fondement le regard poétique que Liszt pose sur le monde et sur l'art. D'où le titre « Aux sources de l'inspiration poétique chez Liszt ».
2: Très bien. Alors, que représente Liszt pour vous?
1: Pour moi, Liszt est l'incarnation du poète romantique. Le poète romantique décrit son rêve et ses combats avec générosité. Liszt, lui, déclame tout ceci à travers sa musique. Et conscient du don immense qu'il a reçu, il met toute sa force créatrice au service de l'art. Mais pas l'art pour l'art, l'art comme vecteur du beau, selon ses propres mots. Et de même que la musique est son essence, de même qu'elle coule sous ses doigts avec facilité et se crée et se recrée en permanence dans son esprit, il y a chez lui une nécessité. La nécessité de porter cette beauté à la connaissance d'autrui, porter cette beauté pour honorer l'histoire et projeter la musique vers l'avenir, pour soulager les blessures humaines et servir toute élévation spirituelle. Et cette mission qu'il se donne est elle-même source d'inspiration.
2: Alors, Marie Hutin, vous avez choisi comme première pièce un Lied de Franz Liszt sur un poème de Georg Herweg, qui est né en 1817 et mort en 1875, avec qui il entretient une longue amitié. « Ich möchte hingehen, wie das Abendbrot ».
1: Oui, parce que éprouvé par la mort de son père alors qu'il n'a que 16 ans, puis par la rupture forcée avec son amour de jeunesse, Caroline de Saint-Cricq, Liszt traverse une véritable crise existentielle. Mais c'est au cœur de cet abîme que les grandes questions vont naître, notamment sur la finalité de l'art et sur son art à lui. Il se plonge alors dans la lecture de Chateaubriand, Lamennais, Lamartine, Hugo, Goethe et d'autres. En fait, cette période va forger son esprit littéraire et son attachement à la poésie.
0: Alors, écoutons d'abord un extrait de ce poème.
1: Je veux m'en aller comme le coucher du soleil et comme le jour avec ses dernières braises. Ô mort légère, douce, imperceptible, pour me vider de mon sang dans le giron de l'éternel. Je veux m'en aller comme l'étoile brillante, dans toute sa splendeur, dans un scintillement intact. Ainsi, paisiblement et sans douleur, je voudrais sombrer dans les profondeurs du ciel. Tu ne t'éteindras pas comme le coucher du soleil, tu ne t'éteindras pas comme l'étoile qui s'endort, tu ne mourras pas de la mort facile d'une fleur, aucun rayon du matin ne boira ton âme. Tu partiras sûrement sans laisser de traces, mais la misère ne fera qu'affaiblir tes forces. Seule la nature connaît une mort douce. Le pauvre cœur humain doit se briser morceau par morceau.
0: Voici le poème, donc voilà le poème. Nous allons maintenant écouter un extrait de la version chantée par Dietrich Fischer-Dieskau, accompagnée au piano par Daniel Barenboim.

0: Alors Marie Hutin, que souhaitez-vous nous dire sur cette musique de Franz Liszt ?
1: J'aime ce lied, car on sent déjà la maturité de la pensée du jeune Liszt, qui dira plus tard de cette œuvre que c'est son testament de jeunesse. Et la recréation en lied est pour moi une sublimation du langage poétique. Pourtant, elle n'enlève rien au texte. La force du poème est intacte. C'est comme si l'être poétique du compositeur se fondait dans le poème pour que surgisse l'œuvre. C'est l'alliance du sublime et du tragique de notre condition humaine. Le sublime étant l'aspiration à une éternité à laquelle on accéderait en douceur. Et la chute qui arrive comme un couperet lorsqu'il dit « Tu ne t'éteindras pas comme le coucher du soleil ». Et vous avez remarqué la progression de la mélodie et de l'harmonie jusqu'à ce point de rupture entre le rêve et la dure réalité. Le silence à cet endroit vient renforcer le tragique.
0: Alors dans notre émission, vous avez choisi de suivre trois axes de réflexion pour évoquer les sources d'inspiration de Liszt. Trois actes qui ne sont pas exhaustifs, mais qui sont révélateurs pour vous de son être profond, de sa sensibilité, de son authentique humanité aussi. Alors, premier axe, les événements de l'histoire. Deuxième axe, la littérature, la poésie et les rencontres artistiques de Liszt. Et troisième axe, ses liens d'âme, ses amours, ses questions existentielles, sa quête spirituelle. Alors, démarrons par la première source d'inspiration de Liszt, les événements de l'histoire. Qu'est-ce que vous pouvez nous en dire, Marie Hutin ?
1: En fait, je crois que Liszt ressent dans sa chair la souffrance des êtres opprimés. Lors de la répression des révoltes des Canuts de 1831, le Canut désignant l'ouvrier des manufactures de soie de Lyon, il créa son œuvre pour piano Lyon et se pose ainsi en compositeur engagé. De même que, lorsqu'à Venise avec Marie, il apprend le tragique événement des inondations de Hongrie en mars 1838, il organise aussitôt une série de concerts pour venir en aide aux sinistrés. Son énergie créatrice, forte de ce ressenti profond des choses, propulse son art au service de son humanité envers le monde. Mais son regard sur l'histoire va aussi initier chez lui le désir de porter à notre connaissance la musique de ses prédécesseurs. Nous prendrons ici deux exemples, deux figures, Beethoven et Schubert, porteurs respectivement de deux aspects du romantisme, la liberté et l'expression de l'être intime. Mais ils cherchent la source inspiratrice encore plus loin lorsqu'ils projettent de réformer la musique religieuse, qui fait écho à son parcours spirituel en toile de fond de son existence, et parfois plus encore. Ce qui me semble important, c'est de considérer que Franz Liszt est tout cela à la fois.
2: Alors, vous avez choisi pour illustrer l'Héroïde funèbre, un poème symphonique, le 8e, créé en 1857 à Breslau, à l'époque en Prusse, aujourd'hui Wrocław en Pologne, pour parler de la vigueur de son inspiration et de sa fibre héroïque.
1: Alors nous savons que de la période difficile de sa jeunesse, il se relève en effet au contact de la Révolution de 1830. Dès lors, il va écrire une symphonie révolutionnaire qui sera reprise en 1854 dans son Héroïde funèbre. Liszt avait dû lire le poète Ovide, né en 1943 avant Jésus-Christ, qui avait écrit les Héroïdes, ce qui signifie des lettres fictives attribuées à des héros. Ce titre nous montre déjà l'étendue de sa culture.
2: Alors nous écoutons le début de cette Héroïde funèbre par le London Philharmonic Orchestra dirigé par Bernard Haitink.

0: Alors, que pouvez-vous nous dire sur cette musique ?
1: J'ai voulu illustrer ici non seulement sa force créatrice, mais l'intensité qui se dégage de cette œuvre et la fibre héroïque de Liszt. Cette œuvre donne l'impression d'être dans un temps immobile. Le tempo lent, les cuivres à l'unisson, les chromatismes, les cartes diminuées, les cloches, et les silences comme des respirations lourdes et souffrantes, les montées progressives et puissantes avec cette gravité très listienne. Puis, les longues phrases amples qui résonnent comme un mouvement profond dans une harmonie très riche. Et comme le dit Serge Goute si justement, le ton héroïque et fier se mêle à la dignité du recueillement funèbre.
0: Je vous rappelle que nous sommes sur Fréquence Protestante, 100.7 FM, DAB+, et que nous recevons Marie Hutin, pianiste enseignante, qui nous parle des sources d'inspiration poétique chez Franz Liszt. Alors, deuxième source d'inspiration poétique chez Liszt, la littérature, la poésie et les rencontres artistiques.
1: Nous savons que Liszt s'abreuve à ses sources, qu'il s'agisse de la littérature universelle, des écritures saintes ou de la poésie. Et j'ai choisi la poésie dans ce qu'elle suggère de rêve, mais aussi d'ardeur philosophique. Durant sa carrière de virtuose, qui correspond à une période d'ouverture, d'action et de voyage, il côtoie beaucoup d'artistes, et notamment des poètes. Alors j'aimerais m'arrêter un instant sur une rencontre aussi attachante que fructueuse. Il s'agit de la rencontre Liszt-Lamartine, dont nous connaissons la magnifique osmose des harmonies poétiques et religieuses. D'ailleurs, on aurait voulu être là pour assister, lors du séjour de Saint-Point de juillet 1837, à leurs échanges musicaux et littéraires quand, et je cite Lamartine, l'artiste improvisait pendant des heures sur le piano du salon, aux clartés de la lune, les fenêtres ouvertes, les rideaux flottants, les bougies éteintes, et que les bouffées des haleines nocturnes des prés emportaient des mélodies aériennes aux échos étonnés des bois et des eaux. J'ai trouvé cette phrase merveilleuse dans le livre de Émile Arasti. On aurait aimé être là aussi pour voir l'expression sur le visage de Liszt, écoutant à son tour, de la voix de Lamartine, sa bénédiction de Dieu dans la solitude. Et j'invite les auditeurs à se rendre sur les lieux de cette rencontre, afin de ressentir l'alchimie entre le lieu, la poésie de Lamartine et la musique de Liszt. Cette entente complice entre les deux hommes, couplée avec la rencontre du poète Joseph Autran, donna lieu à l'élaboration d'une autre grande œuvre, les préludes. Quelle est la genèse de ces préludes ? Et cela vaut la peine, à mon sens, que l'on s'y attarde un peu. Rappelons que dans sa jeunesse, Liszt avait lu déjà les méditations poétiques de Lamartine, dans lesquelles figurait le poème « Les préludes ». Lamartine lui-même, dans son commentaire, introduisant le poème, parle d'une sonate de poésie. Nous arrivons en 1844, année durant laquelle Liszt rencontre le poète Joseph Autran à Marseille. Celui-ci lui offre une suite de quatre poèmes, dites les quatre éléments, la terre, les aquilons, les flots et les astres. Liszt compose une pièce pour chœur et piano sur le poème Les Aquilons et la donne en concert le 6 août 1844, puis compose trois autres chœurs, mais qui ne seront jamais créés du vivant de Liszt. Enfin, en mai 1845, il fait un nouveau séjour chez Lamartine, à la suite duquel il entreprend de faire une ouverture à cette œuvre existante, Les Quatre Éléments. Et c'est cette ouverture qui deviendra Les Préludes, œuvre composée entre 1845 et 1853 et créée en 1854. Alors, parlons de filiation, car cette œuvre reprend des thèmes musicaux de ces quatre éléments. On voit ici comment se mêle le thème originel de la nature, vu probablement comme l'écho de l'âme et vision romantique par excellence, à la richesse philosophique du poème de Lamartine. Cette symbiose, une fois encore, entre la poésie et la musique nourrit sa quête existentielle. Et j'aime imaginer cette complicité jusque dans les titres, de la sonate de poésie de Lamartine au poème symphonique de Liszt, dont voici les thèmes. L'homme créature mortelle, bonheur et amour, tourment de la vie, retour à la nature, combat pour la liberté, la victoire.
2: Alors, vous nous proposez d'écouter le début de ces préludes, interprétés par le London Philharmonic Orchestra, dirigé toujours par Bernard Haitink. Et en même temps, sur ce fond musical, vous allez nous lire les premiers vers sur l'ouverture de ces préludes. Premiers vers qui expriment merveilleusement le thème de l'inspiration poétique.

La nuit, pour rafraîchir la nature embrasée, de ses cheveux d'ébène exprimant la rosée, pose au sommet des monts ses pieds silencieux. Et l'ombre et le sommeil descendent sur mes yeux. C'était l'heure où jadis. Mais aujourd'hui, mon âme, comme un feu dont le vent n'excite plus la flamme, fait pour se ranimer un inutile effort, retombe sur soi-même et languit et s'endort. Que ce calme lui pèse, ô lyre, ô mon génie, musique intérieure, ineffable harmonie. Harpe que j'entendais résonner dans les airs comme un écho lointain des célestes concerts. Pendant qu'il en est temps, pendant qu'il vibre encore, venez, venez bercer ce cœur qui vous implore. Et toi qui donnes l'âme à mon luth inspiré, esprit capricieux, viens, prélude à ton gré.

descend. Il descend, la harpe obéissante a frémi mollement sous son vol cadencé. Et de la corde frémissante, le souffle harmonieux dans mon âme a passé. »

0: Merci Marie-Hutin pour l'expérience sonore que vous nous avez offerte. Quel commentaire sur cette œuvre ?
1: Notre vie est-elle autre chose qu'une série de préludes à ce chant inconnu dont la mort entonne la première et solennelle note ? Cette réflexion de Lamartine, reprise par Liszt, ne constitue-t-elle pas le résumé de l'œuvre ? C'est en fait en lui-même que Liszt trouve l'inspiration, car l'élément poétique extérieur vient rencontrer sa propre vision philosophique. S'il se laisse interpeller par un événement, par un poème, par un amour, il va en saisir l'instant, et c'est là que son élan créateur, surgissant autant de son cœur que de son génie, ne peut que nous atteindre nous-mêmes dans notre sensibilité.
2: Alors, vous allez nous proposer maintenant une autre inspiration poétique chez Liszt, avec le Lied « Oh, quand je dors », composé en 1842.
1: Ce Lied est extrait de ses 6 lieders sur des poèmes de Victor Hugo. Lors de leur voyage en Italie, en 1838, au bord du lac de Côme, Franz et Marie lisent Pétrarque. Et dans ce poème, il est question de la muse Laura, la femme inaccessible, la féminité idéale. Cette pièce fut d'abord dédiée à Marie Dagout.

0: Ici, la musique parle d'elle-même grâce à la diction merveilleuse de Gérard Souzet et l'accompagnement de Dalton Baldwin. Liszt se laisse toucher par la poésie en lien avec le souvenir. Il ressent, son âme reçoit l'écho, son intuition créatrice va s'éveiller. Les mots rencontrent alors le silence et la musique. C'est comme s'il transcendait par la musique toute la beauté de ce moment qui l'inspire.
1: Alors maintenant, la troisième source d'inspiration chez Franz Liszt, ses liens d'âme. Ses amours, ses questions existentielles, sa quête spirituelle, ses liens d'âme.
0: Ce que je trouve extraordinaire chez Liszt, c'est ce désir à la fois d'enracinement par la découverte des œuvres littéraires et philosophiques, et en même temps ce besoin d'être en lien, cet attachement à l'autre au travers de ces liens d'amour, mais aussi de cette reconnaissance pour ses amis musiciens, comme le montre son immense correspondance, et en soubassement toujours sa quête spirituelle, comme si tous ces liens lui étaient essentiels.
1: Alors il y a ces complicités artistiques et musicales, bien sûr.
0: Sa correspondance montre à quel point il est impliqué dans ses relations en vue du déploiement de la vie musicale. Mais on peut être touché lorsqu'il exprime ses sentiments envers ses amis avec une élégance et une authenticité admirables. Il faudrait parler de Chopin, bien sûr, et de ses belles amitiés musicales, mais ce petit extrait d'une lettre inédite à son secrétaire particulier Gaetano Belloni de novembre 1847 est le reflet de l'affection qu'il porte à ses amis compositeurs. Et voici ce qu'il écrit. « La mort de Mendelssohn m'a été un coup très sensible. Vous connaissez la haute estime que j'ai pour son talent. Or, avec les gens de talent et d'esprit, il y a toujours moyen de très bien vivre. » Dites-moi si Berlioz est à Paris, et dans ce cas, je lui écrirai.
1: Alors maintenant, ces liens d'amour, sa vie spirituelle, que vous traitez ensemble.
0: Oui, tout à fait. Au sommet de sa carrière de pianiste, en octobre 1846, Liszt annonce au futur grand-duc de Saxe-Weimar, protecteur alors de Wagner et de Liszt lui-même, je cite, « Le moment vient pour moi de briser ma chrysalide de virtuosité et de laisser plein vol à ma pensée. » Liszt décide de mettre fin à sa carrière de virtuose. En février 1847, la rencontre avec la princesse Caroline von Sayn-Wittgenstein va initier ses nouvelles priorités. Il va dès lors assurer et assumer ce changement de vie. Il va pouvoir, comme il le dit lui-même, entrer en soi, enfin, et se recentrer sur sa création. Composer, recomposer ses propres œuvres, comme s'il voulait nous léguer une musique qui vit, qui se recrée sans cesse. Et par sa musique innovante et libre, il repousse les limites de l'harmonie. La modalité et l'atonalité entrent en jeu. Et j'ai trouvé important de préciser comment vient cette atonalité chez Liszt. Elle prend racine dans la gamme par ton et aussi dans le fait de faire se succéder plusieurs tonalités de façon si rapprochée que les repères harmoniques disparaissent. C'est Rémy Stricker qui apporte cette réflexion dans son livre « Les ténèbres de la gloire ».
2: La ballade d'Ukraine que vous avez choisi de nous faire écouter est la première pièce d'une suite de trois pièces pour piano appelée « Glad » de Voronins.
0: Oui, cette pièce fut composée en 1847. Voronins se trouve entre Kiev et Odessa. Pour rappel, Liszt, qui a été invité chez la princesse en mars de cette même année, y retourne à partir de la fin octobre jusqu'à la mi-janvier. Cette période de presque trois mois est importante, car elle va poser les fondements de la nouvelle vie tant espérée par Liszt. Ainsi, dans une lettre à Marie Dagout de décembre 1847, dans laquelle il s'excuse de ne pas avoir répondu à sa dernière lettre, il lui écrit « Mettez uniquement mon silence sur le compte du silence que je sentais le besoin d'établir entre tout mon passé et tout mon avenir. les glanes de Voronins correspondent à ce tournant dans la vie de Liszt. On sent une pause de l'âme, et comme s'il avait besoin d'aller chercher la source, il revient dans cette pièce musicale à un thème extrêmement simple, avec un balancement tonique, dominante, tonique, qui nous fait respirer avec lui la sérénité, le calme de cette nouvelle promesse de vie. Dans les dernières mesures, c'est comme une mélodie très simple et pleine de charme, comme si cet amour l'apaisait. Puis, comme une improvisation, le thème revient, développé, orné, jusqu'à cette cadence de virtuosité qui est ici au service de la musicalité et de l'expression. C'est comme si l'âme débordait de ses notes, en toute subtilité, comme si elle aussi était nomade et s'envolait de ses notes pour y revenir. C'est un moment rafraîchissant que j'aime beaucoup et qui annonce peut-être, grâce à cette apparente simplicité, un désir de transcendance, comme le montrera sa vie future.
2: Alors nous écoutons le début de cette ballade d'Ukraine par Franz Glida.

0: Alors, comme nous avons bien avancé dans cette émission, Marie Hutin, j'aimerais vous demander de récapituler un peu tout ce que vous avez pu nous dire sur ces sources d'inspiration poétique chez Liszt.
1: Eh bien, puisque vous me le proposez, Paul Hubert, j'aimerais rassembler tous ces sujets que nous avons évoqués dans l'idée suivante. Liszt est un être en mouvement. C'est un être dont toute la vie et toute la création s'inscrivent dans une recherche d'un absolu incarné. Il parle d'ailleurs, dans une lettre inédite adressée à la comtesse de Mercy-Argenteau en 1866, je cite, « du fil conducteur de sa destinée parmi la trame mêlée de sa vie ». Le fil conducteur inclut sa haute idée de l'art et de la mission qu'il s'est assignée pour transmettre et promouvoir cet art, justement.
2: Merci Marie Hutin. Alors voici maintenant venu le moment du carnet listien, votre carnet listien. Quels sont vos projets, Marie Hutin ?
1: Continuer le travail enchanteur de transcription des lettres inédites de Franz Liszt. Approfondir le thème de l'inspiration artistique au 19e et relier à ceci le travail des œuvres au piano.
2: Eh bien écoutez, bon vent.
1: Merci.
2: Voici maintenant les projets de l'association sur les pas de Liszt. 4 et 5 juillet, le festival Mélusine à Escolive. Le 1er octobre, une conférence-concert Georges Sand, Chopin, Liszt, géographe à la Société de Géographie à Paris. Et puis bien sûr, à partir du 12 octobre, un voyage Liszt dans le Berry et les Listomania de Châteauroux avec les visites de Nohant, La Châtre et Châteauroux connectés avec les Listomania de Châteauroux. Toutes les précisions utiles sont sur le site surlespasdelisttoutattaché.com.
0: Alors, nous demandons habituellement à nos invités de nous donner une citation de Liszt. Quelle est la vôtre, Marie ?
1: Alors, j'aimerais terminer sur un lien d'âme qu'il connut avec le chanteur d'opéra Adolphe Nourri. Voici un passage d'une lettre inédite de Rome le 5 mars 1839 qui déborde d'affection. Car Liszt, on le voit dans ses lettres, sait manifester ses sentiments. Malheureusement, Adolphe Nourri ne lira probablement jamais cette lettre, car il met fin à ses jours le 7 mars et la lettre n'aura probablement pas eu le temps de lui parvenir. Mon cher Nourri, on m'a dit l'autre soir chez Monsieur Ingres que vous aviez annoncé à un pensionnaire de l'Académie votre arrivée à Rome pour la Semaine Sainte. Tâchez donc de tenir parole. Ce me sera un si vif plaisir de vous retrouver ici et de vous voir avec un peu de suite. Car jusqu'ici, nous nous sommes plutôt rencontrés comme à l'improviste que connus et pratiqués. J'avoue que, pour ma part, je me réjouis à l'avance de cette occasion si prochaine de vous voir. Et quelle plus belle occasion que celle de la Semaine Sainte à Rome. Comme ce nous sera une grave et douce chose que de parler d'eux d'avenir en présence de ces ruines si imposantes de la vieille Rome. Quelles religieuses émotions nous partagerons à l'aspect de tant de grandeurs évanouies. Venez donc, mon excellent ami, quittez pour quelques jours vos bruits de théâtre, laissez là vos quinquets et votre plancher pour errer le soir le long de la voile sacrée à la lueur des étoiles.
0: Alors, nous arrivons à la fin de cette émission. Un grand merci, Marie Hutin, de nous avoir initiés aux sources de l'inspiration poétique chez Liszt. Merci à Arnaud, à la technique. Et voici la dernière musique que vous nous proposez.
1: La dernière pièce, oui, dont j'aimerais partager l'écoute avec vous, est aussi l'une de ses dernières pièces pour le piano, composée en 1885, un an avant sa mort, Abschied, qui veut dire « adieu ». Dans cette pièce très sobre, il utilise la modalité, ce qui n'est pas exceptionnel chez lui. C'est d'après Serge Gout une harmonisation entièrement modale d'un chant folklorique russe. Et j'y entends moi-même un dépouillement presque religieux. Cela nous rappelle que Liszt aimait à se définir non seulement tzigane, mais aussi franciscain.
0: Alors nous écoutons Alexandre Kantorov dans Apsid.

bonjour à tous, bienvenue sur Fréquence Protestante 100.7 FM en région parisienne et partout ailleurs sur fréquenceprotestante.com. Vous êtes avec nous jusqu'à 14h30, nous sommes le 15 juin 2026 et on commence comme toujours par le mot du jour, une rhodomontade. Ce mot désigne une attitude prétentieuse et

0: ridicule, mais aussi un langage de fanfaron. Rodomontade est d'ailleurs un synonyme de fanfaronnade. C'est donc de la vantardise pleine d'insolence. Les personnes trop sûres d'elles sont les spécialistes des rodomontades. Et donc en ce jour de bac de philo, dont on reparlera dans le flash, j'espère que les lycéens n'ont pas trop eu de discours à base de rodomontades juste avant ou après leurs écrits. Ça pourrait leur porter préjudice. Je suis Tryphaine Toutetazola et tout de suite on fait un point sur l'actualité avec le flash info de Pierre Dulst. Bonjour Pierre.
1: Bonjour Tryphaine, bonjour à toutes et à tous.
0: Un accord entre les États-Unis et l'Iran est trouvé pour un cessez-le-feu total au Moyen-Orient.
1: Oui, les États-Unis et l'Iran ont conclu un accord prévoyant un cessez-le-feu immédiat sur l'ensemble des fronts au Moyen-Orient, y compris au Liban. La signature doit intervenir vendredi à Genève. Donald Trump a annoncé la réouverture du détroit d'Ormuz ainsi que la levée du blocus naval américain. Les marchés ont réagi dans la foulée. Le cours du pétrole a reculé d'environ 4,5%, tandis que les bourses asiatiques ont gagné presque 5%. Encore confidentiel, le texte ouvre aussi une phase de négociation de 60 jours sur les sanctions. Le nucléaire iranien et la reconstruction. La Chine a salué l'accord et la médiation du Pakistan. Israël, en revanche, reste très critique et menace de poursuivre ses opérations au Liban.
0: Au G7 d'Évian, les Européens sont en quête d'un terrain d'entente avec Trump sur l'Ukraine.
1: Oui, le sommet du G7 s'ouvre aujourd'hui à Évian. Les dirigeants européens veulent obtenir une position comme avec Donald Trump sur la guerre en Ukraine. Les divergences persistent depuis des mois. Elles portent sur les sanctions contre Moscou et sur le rythme des négociations avec la Russie. Emmanuel Macron veut profiter de ce sommet pour établir une cohésion du G7 derrière Kiev. Volodymyr Zelensky, président de l'Ukraine, est invité à une session dédiée. Mais les Européens arrivent divisés. Certains veulent renforcer le soutien à l'Ukraine. D'autres se rapprochent d'une ligne plus conciliante défendue par Washington.
0: Et pendant que les grandes puissances discutent de l'avenir du conflit, les 27 pays de l'Union européenne avancent sur l'avenir européen de l'Ukraine.
1: Au Luxembourg, les ministres des Affaires étrangères de l'Union européenne lancent ce lundi les négociations avec l'Ukraine et la Moldavie. Ils lèvent ainsi le veto hongrois en place depuis 2024. C'est une étape symbolique vers l'adhésion, mais le parcours reste long. L'Ukraine doit reprendre l'ensemble de l'acquis communautaire. Elle doit aussi finaliser 35 chapitres de négociations. La décision finale devrait être prise à l'unanimité par les 27 États membres de l'Union européenne, puis ratifiés. Le processus pourrait durer plus de 10 ans. La guerre en cours pèse lourd sur les discussions. Des retards persistent dans la lutte contre la corruption. Plusieurs États restent prudents, notamment sur des sujets sensibles comme l'agriculture. L'Allemagne et la Hongrie évoquent une association transitoire. D'autres pays défendent une adhésion rapide au rythme des progrès.
0: Londres veut bannir les réseaux sociaux pour les moins de 16 ans.
1: Au Royaume-Uni, le Premier ministre Keir Starmer annonce une loi pour interdire l'accès aux principaux réseaux sociaux aux moins de 16 ans. TikTok, Instagram, Snapchat, YouTube, Facebook et X sont concernés. L'entrée en vigueur est prévue au printemps prochain. La mesure est soutenue par une large majorité des parents au Royaume-Uni. Elle s'accompagne de nouvelles restrictions sur les jeux vidéo et les plateformes de streaming. Les contacts avec des inconnus seront bloqués par défaut. Des couvre-feux numériques sont à l'étude. YouTube met en garde la plateforme, craint que certains jeunes se tournent vers des services plus anonymes et moins sûrs.
0: Et il est midi et l'épreuve de bac de philo vient de se terminer.
1: En voie générale, les candidats ont choisi entre deux dissertations. Avons-nous la maîtrise de nos paroles et peut-on être heureux quand les autres ne le sont pas? Les commentaires de texte en voie générale portaient sur un extrait de Nietzsche. En voie technologique, les sujets portaient sur la vérité et la technique. Et le commentaire de texte portait sur un extrait de Paul Ricoeur. La philosophie compte lourd dans le bac, coefficient 8 en voie générale et 4 en voie technologique. Les épreuves de spécialité commencent demain avant le grand oral à partir du 22 juin prochain.
0: Et pour finir, du sport, le Stade français file en demi-finale de Top 14.
1: Hier soir, le Stade français a largement battu La Rochelle en barrage du Top 14 d'Agen-Bouin sur le score de 45 à 5. Les Parisiens retrouveront Montpellier en demi-finale samedi 20 juin à 21h05 à Marseille.
0: Bien, merci beaucoup Pierre, bonne journée et à demain.
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0: Dans un instant sur Fréquence Protestante, c'est le magazine de Claude Boulanger. Elle reçoit Raphaël Bellon, professeur agrégé d'histoire et responsable des activités pédagogiques à la Fondation de la Résistance. Et ensemble, elles parleront du livre de cette dernière dédié à la résistante Jeanne Boeck. Ensuite, à 13h, on vous propose de réécouter le « Ça se passe près de chez vous » d'hier, un reportage de Richard Casazza-François au cœur de l'exposition « Icônes d'Albanie » au Musée des Beaux-Arts de Chambéry. À 13h15, c'est l'émission « Les lundis de l'histoire » de Nicolas Mieton, dans laquelle il revient sur l'année 1978 en Iran. À 13h45, Gaël Abou et Elsa Dupuis vous présentent un nouvel épisode des Sorcières comme les autres. Et enfin, à 14h, on termine l'après-midi en musique avec Frédéric Casazza et son émission « Divertimento ». Voilà pour le programme de cet après-midi. Et avant de laisser le micro à Claude Boulanger, voici la parole du jour, choisie aujourd'hui dans Matthieu, chapitre 5, verset 2. Heureux ceux qui ont un cœur de pauvre, le royaume des cieux est à eux. Heureux ceux qui ont un cœur de pauvre, le royaume des cieux est à eux. Matthieu chapitre 5, verset 2.
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0: Il est midi 6 sur Fréquence Protestante. Tout de suite, voici le magazine de Claude Boulanger.
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0: Bonjour à chacun, merci de votre confiance de nous retrouver car aujourd'hui nous allons rencontrer une belle figure d'une petite Bretonne devenue résistante auprès du général de Gaulle et elle s'appelle Jeanne Boëc. Jeanne Boëc, c'est pas un nom très connu et pourtant vous allez voir c'est quelqu'un d'extraordinaire. Mais surtout pour la comprendre, pour voir qui elle était, comment est-ce qu'elle a eu cette passion de vouloir sauver son pays, y collaborer, pour voir aussi comment nous pouvons la comprendre aujourd'hui, et particulièrement ceux qui avaient en quelque sorte son âge au moment de 1939-40. J'ai la joie d'accueillir Raphaël Bellon. Bonjour Raphaël, vous êtes... normalienne, agrégée d'histoire, et vous êtes attachée à la Fondation de la Résistance pour une extraordinaire mission que je vous envie, parce que je trouve que c'est quelque chose de formidable. Pouvez-vous nous lire déjà ?
1: Alors, donc je suis détachée à la Fondation de la Résistance au poste de responsable des activités pédagogiques.
0: Oui.
1: Et en fait, on intervient dans les établissements scolaires, collèges, lycées, primaires, pour parler de la résistance, pour évoquer voilà, l'histoire de cette période et faire aussi un travail de mémoire avec un enjeu particulier aujourd'hui qui est que les résistants et les résistantes, il y en a quasiment plus, qui ne peuvent plus aller dans les écoles et que du coup, il faut réussir à faire vivre cette mémoire. Alors, on ne prétend pas, bien sûr, apporter ce qu'ont pu apporter les résistants et les résistantes et le caractère exceptionnel des témoignages. Mais voilà, l'enjeu de continuer à faire vivre cette mémoire et de transmettre aussi l'histoire de la résistance aux jeunes générations.
0: Voilà. Alors, vous étiez passionnée par cette période historienne, passionnée, mais ce que je trouve tout à fait intéressant, c'est, on va le voir avec vous, c'est qu'à travers ce portrait, vous avez fait une étude critique, parce qu'elle l'avait écrit elle-même, donc vous l'avez presque un dialogue avec elle à travers ce livre que vous nous offrez, Jeanne Boëc, la saboteuse du général, qui paraît conjointement avec le ministère des Armées et les ateliers du Monde, hein, la maison d'édition du Nouveau Monde. Si vous voulez, vous essayez de voir aussi comment on peut la comprendre aujourd'hui. Enfin, le monde a tellement changé, comment est-ce qu'un jeune d'aujourd'hui peut voir cette femme bien différemment que moi dans ma jeunesse qui est beaucoup plus ancienne que la vôtre et vous-même vous avez pu la voir. Alors, comment est-ce que vous avez d'abord eu l'idée de prendre cette personnalité? Alors, je voulais dire à mes auditeurs que si on regarde votre livre en librairie, enfin, on voit une apparence d'un livre de l'époque, c'est-à-dire qu'il est un peu beige avec un doux rouge très léger, un petit portrait comme en noir et blanc en quelque sorte, et un grand sourire, et puis on voit bien qu'elle a tenu à la manière dont elle est coiffée, c'est une période donnée. Et au fond, comment est-ce que vous l'avez choisie?
1: Alors, plusieurs questions en une. Donc déjà, vous avez évoqué effectivement la couverture et tout le travail qui a été fait. Et c'est l'occasion de saluer le travail qui a été fait par la maison d'édition Nouveau Monde sur la couverture, mais de manière générale sur l'ouvrage. Donc j'en profite pour les remercier. Et vous évoquez effectivement cette photo. C'est la photo qui a été prise lors de son engagement. Donc elle a tout juste 21 ans et cette photo me touche beaucoup parce qu'on voit une jeune femme, on voit sa jeunesse et on voit une jeune femme qui a un sourire à la fois confiant et heureuse en fait d'être là et on sent l'importance pour elle de cet engagement. Et alors comment je l'ai rencontrée pour la première fois, c'était maintenant il y a presque 10 ans, alors peut-être pas tout à fait 10 ans mais pas loin, j'étais encore professeure dans le secondaire et avec ma collègue documentaliste nous faisions une semaine autour de l'égalité homme-femme et nous cherchions des portraits de femmes à mettre sur les murs des salles de classe et les très connues bien sûr, Marie Curie, Germaine Tillon, etc. Et on essayait d'en trouver aussi des moins connues et c'est comme ça qu'on est tombé sur Jeanne Boëc dont le parcours m'a tout de suite fascinée et intéressée en tant qu'historienne aussi pour ce qu'elle dit de la place des femmes dans la résistance. Et du coup, voilà, on a mis le portrait de Jeanne Boëcq sur ma salle de classe. Et jusqu'à mon départ, ma salle de classe est restée la salle Jeanne Boëcq. Mais effectivement, il y avait encore peu de choses sur elle en ligne à ce moment-là. C'est une figure très connue en Bretagne, mais qui nationalement est restée longtemps très peu connue.
0: Oui, alors... Quand vous allez, vous êtes, c'est joli d'avoir une classe qui s'appelle la classe Jeanne Boëcq, c'est formidable. Comment est-ce que les élèves l'ont saisi? On va voir avec vous. Ils étaient émus, intéressés, se sont dit, quand même formidable, est-ce que moi je ferais pareil? Est-ce que, ou ça leur paraissait extraordinaire, merveilleux, comme une aventure fantastique ou quelque chose de réel?
1: Alors, ici, la Seconde Guerre mondiale, on le sait, est beaucoup enseignée dans les classes et c'est l'occasion de saluer le travail des enseignants et des enseignantes au quotidien et notamment dans l'enseignement de cette histoire. Et alors, le parcours de Jeanne Boëcq, effectivement, quand on l'évoque, déjà quand on évoque la résistance avec les élèves ou toutes les thématiques liées à la Seconde Guerre mondiale, on sent un vrai intérêt, une vraie volonté de comprendre. Et quand on évoque le parcours de Jeanne Boëcq, effectivement, ça marche très bien parce que ça permet déjà de balayer beaucoup de sujets, la France libre, la résistance intérieure, la place des femmes. Et comme c'est aussi une vie qui est très romanesque, effectivement, avec les élèves, ça marche extrêmement bien. Et souvent, ils sont assez impressionnés par ce personnage. Quand on en arrive au moment où on lui refuse de tenir une arme, ils sont même presque un peu choqués, un peu dégoûtés, comme ils diraient. Oui. Et voilà. Donc, c'est un parcours qui permet de faire passer beaucoup de choses. Il n'y a pas que le sien.
0: Oui, ça, oui.
1: Il y en a d'autres. Oui. Mais celui-là, effectivement, marche très bien avec les élèves.
0: Et que c'est quelqu'un qui pourrait être comme elle, quoi. Voilà, c'est ça. Alors, si vous voulez, je vous propose déjà que dans ce premier temps, vous nous donniez ce qui vous a le plus touché dans cette vie de cette petite Bretonne qui manque pas d'audace. Alors, comment est-ce que vous voudriez qu'on la connaisse au début, puisque en fait elle est l'enfant qui va entrer en résistance. Elle est partie de Bretagne, je rappelle, le 21 juin 1940. Donc c'est quand même quelques jours après l'appel du 18 juin, elle est vraiment dans les premières, voilà.
1: Alors, elle est même partie le 18 juin 1940, même l'appel du général de Gaulle. Et effectivement, c'est un acte de courage on voit ce refus viscéral de la défaite, en fait, chez elle, puisque avant même l'appel du général de Gaulle, elle est sur le bateau quand il le prononce. Il a de toute façon été très peu entendu, ce premier appel. Et elle part effectivement. Et alors, il y a des civils qui cherchent à fuir. Elle ne cherche pas à fuir. C'est très clair dans sa tête. Elle part pour l'Angleterre parce qu'elle veut continuer la guerre ou travailler pour la guerre, comme elle dit. Elle ne dit jamais continuer à me battre, ou elle se reprend. Parce qu'elle se rappelle en fait qu'à l'époque, elle ne pouvait pas concevoir qu'une femme puisse se battre, puisque les femmes n'étaient pas dans l'armée et on estimait que ce n'était pas leur rôle.
0: Elle est d'une famille sympathique. Le père a été quand même dans la marine, mais ils sont français, quoi. C'est tout normal et on n'aime pas l'ennemi. Enfin, c'est clair et net, mais ça ne va pas beaucoup plus loin. Ils n'ont pas l'idée que leur fille va vouloir partir. Elle a fait de la chimie quand même. Elle a passé son bachot. Il y a peu de femmes à l'époque. Vous donnez un chiffre extraordinaire. Il y a très peu de femmes ayant le bachot en 1940.
1: Alors, elle a un parcours effectivement un peu singulier déjà toute petite, puisqu'effectivement, elle passe le baccalauréat et elle fait des études supérieures. Il y a à peine 10% d'une génération qui passe le baccalauréat à l'époque. Il y a deux systèmes scolaires. Chez les femmes, beaucoup moins. Et puis, effectivement, il y a un milieu familial particulier, une mère institutrice, un père militaire qui doivent tout à la République. Et donc, on peut imaginer qu'elle a baigné dans ce milieu-là aussi, un milieu patriotique, républicain.
0: Et croyante.
1: Et alors,
0: c'est ça qui est très intéressant.
1: Elle est effectivement dans un milieu très catholique. Elle est aussi, cette jeune Jeanne Boëcq, une enfant... Enfin, elle est née, si vous voulez, 3 mois après la fin de la Première Guerre mondiale. Donc, elle a grandi dans ces récits-là aussi. Donc, il y a toutes ces choses-là qui permettent de comprendre un peu un parcours, un engagement. Et puis, il y a aussi, c'est Claire Andrieux qui l'a souligné, un facteur psychologique propre à sa personnalité. Il y a un ressort interne qui n'est pas à négliger non plus. Donc, on peut le comprendre sociologiquement, on peut le comprendre par son histoire personnelle, mais il faut aussi rendre à la psychologie des individus
0: Et une atmosphère... on voit au moment de 40, on a vu beaucoup de jeunes essayer de partir en Bretagne et puis les bateaux ne marchaient pas. Enfin, mais elle est en Bretonne, connaît enfin, le petit bateau qui sert à faire des trajets réguliers. Enfin, elle y va avec un naturel formidable et elle part. Enfin, je veux dire, c'est pas, il y a pas de. Enfin, c'est pas très difficile pour elle, c'est tellement naturel d'aller de l'autre côté.
1: Alors, c'est difficile quand même parce qu'il faut imaginer ce que c'est pour une jeune femme, oui, de l'époque de tout quitter alors que les femmes sont encore sur, oui, plein des niveaux considérées comme des mineures légales. Les bateaux ont pour consigne de ne pas, embarquer
0: abeille,
1: des civils. Oui. De ne pas embarquer des civils. Donc, elle essaye plusieurs bateaux avant de réussir à monter. Donc, il y a une vraie détermination. Et même si, effectivement, elle est dans un port, ce qui n'est pas forcément le cas de tout le monde, et donc, effectivement, c'est plus facile de quitter le territoire que quand on est dans le centre de la France, ça reste quand même très, oui, compliqué. Voilà. Et effectivement, elle l'embarque sur une abeille, un remorqueur qui est tout petit, et ils sont plus d'une centaine là-dessus, et ils traversent la Manche, effectivement, dans des conditions où il faut imaginer la ville de Brest en feu, les avions dans le ciel, voilà, dans une atmosphère, oui, dans une atmosphère guerrière. Oui.
0: Alors, c'est étonnant, parce qu'elle a fait son petit bagage, sa petite mallette, c'est des petites valises en carton, comme on avait, comme on verra, notre génération des Espagnols arriver en France, c'est tout modeste, le minimum du minimum. Mais pour qu'on n'ait pas de problème à prendre son bateau, elle n'a pas prévenu sa famille tout de suite. Enfin, ils savent bien qu'elle est. Mais je trouve ça. C'est pouf, j'arrive.
1: C'est un acte. Elle brûle toutes les amarres, oui, en fait. C'est un acte de courage, oui, oui, presque pur, effectivement. Et alors, bon, elle prend aussi une petite valise parce que c'est un peu la pagaille, quoi. Donc, oui, voilà. Et surtout, c'est un pari, en fait, parce qu'elle part en Angleterre, parce que l'Angleterre continue la guerre, mais rien ne dit que l'Angleterre, dans quelques jours, quelques mois, ne va pas à son tour signer un armistice. Voilà. Donc, c'est vraiment, comme tous les pionniers, hein, et pionnières de la résistance, un acte de courage et aussi un saut dans l'inconnu, voilà, et qui naît d'un refus vraiment viscéral de la défaite. Voilà. Mais effectivement, elle part aussi parce qu'elle a les moyens de partir et qu'elle arrive à partir, ce qui n'est pas forcément, oui, le cas de tout le monde.
0: Oui. Et je veux dire, elle a une notion de la patrie extraordinairement forte, dénuée de la moindre critique. Enfin, c'est étonnant. C'est la France. C'est-à-dire qu'en soi, elle est très proche du général de Gaulle, qu'elle ne connaît pas. C'est la même notion. C'est une terre sacrée, voilà. C'est simple.
1: Alors, elle a effectivement un patriotisme très fort, en tous les cas, qui apparaît effectivement dans, oui, la plastiqueuse à bicyclette assez intégrale. Elle l'écrit d'ailleurs, hein, je ne me rappelle plus la formulation exacte, mais j'ai toujours voulu servir la France et j'essaye de l'avoir fait du mieux que j'ai pu. Donc, effectivement, il y a cette dimension-là très forte, mais qu'on retrouve chez beaucoup de pionnières et pionnières. Hein. Pour beaucoup, c'est un attachement ou en tous les cas un refus de ce qui est en train d'arriver à la France et de l'occupation à venir.
0: Alors, qui m'a vraiment passionnée dans cette arrivée à Londres avec vous, c'est que vous allez nous montrer à la fois. Bon, comment elle est accueillie, et les services de renseignement, ils voient tout de suite qu'elle, c'est un être pieux, si j'ose dire. Bon, son engagement dans les volontaires françaises, mais surtout cette compréhension que la femme en Angleterre n'est pas du tout vue comme en France. Et en particulier qu'il y a une armée, dans l'armée anglaise, il y a des femmes.
1: Alors, je ne sais pas si elle le comprend tout de suite. Ce qui est certain, c'est que...
0: Elle s'est engagée aux volontaires.
1: Voilà. Elle arrive en Angleterre et au début, elle veut travailler pour la guerre. Pour elle, je ne crois pas qu'il est question au début de s'engager dans l'armée. Et en fait, si, entre guillemets, elle ne s'engage que 2 mois après que De Gaulle ait créé le corps des volontaires françaises, donc en janvier 1941, 2 ou 3 mois après, c'est parce qu'elle pense qu'elle va pouvoir être utile comme chimiste au début et donc faire valoir ses compétences. Et du coup, alors je dis que parce qu'en fait, elle s'engage très vite, hein, elle va s'engager en janvier 1941 dans le corps des volontaires françaises quand il est créé. Et peut-être que pour elle, effectivement, ça a été peut-être plus facile ou ça a pris son sens parce qu'elle est elle-même fille de militaire, petit 1 et petit 2, elle y voit l'opportunité de continuer la guerre. Elle se tournera vers les Anglais, peut-être, alors c'est ce qu'elle dit, hein, plus tardivement, quand elle cherchera à intégrer le BCRA, les services secrets du général de Gaulle, et qu'on le lui refusera parce qu'elle sait que les Anglais, eux, envoient des femmes en mission en France depuis 1942. Voilà, je ne suis pas sûre que l'attrait de l'armée anglaise ait été un attrait dès 40.
0: Mais,
1: voilà.
0: Mais par contre, elle va découvrir, quand elle va entrer dans ce corps, ben, c'est même assez drôle parce qu'elle est logée dans des familles, ben, elle voit un peu, elle trouve que, ben, elle critique l'alimentation tout en reconnaissant plus tard que c'était quand même formidable parce qu'il n'y avait pas encore de restrictions alimentaires en Angleterre. Mais je veux dire, elle se rend compte que elle va découvrir d'abord une grande ville. Ben c'est même, et c'est étonnant. Au début, elle est assez émerveillée. Elle n'avait jamais été dans une... Elle n'avait jamais connu Paris, ni les grandes villes. Elle ne connaissait pas bien Quimper. Donc, je veux dire, évidemment, passer de son coin à Londres, ça fait quand même un choc. Ben.
1: Alors, elle a vécu dans des ports, mais effectivement, Brest, Toulon, voilà, pas les grandes villes comme ça. Et effectivement, elle est d'abord hébergée dans des familles, puis quand elle devient militaire, oui. Elle est hébergée en caserne. Et en fait, c'est très paradoxal, puisque la vie militaire est très réglée, hein, on le sait. Et en même temps, pour ces jeunes femmes, pas que Jeanne Boëc, hein, qui sont pour beaucoup loin de leurs parents, loin de leur famille, c'est une expérience de liberté aussi, cette vie à Londres, qu'elles n'auraient sans doute pas eue en France. Donc, c'est très paradoxal. Elles sont militaires et en même temps, elles ont une vie de jeune femme relativement libre, ou en tous les cas, plus libre que ce qu'elles auraient eu en France. Et elles découvrent la vie, puisque c'est l'âge où on entre dans la vie, dans une ville en guerre, et en plus avec ce côté, un autre paradoxe, qui est que pour beaucoup, c'est très triste, parce qu'elles sont aussi en exil. Et ça, c'est quelque chose à avoir en tête. On a des jeunes femmes qui sont coupées souvent de leur famille. Elles ont très peu de contact avec, parce que les relations avec la France sont compliquées. Et donc, c'est toute cette expérience paradoxale de cette nouveauté totale que c'est d'être militaire, d'obéissance à la hiérarchie militaire, de vie très réglée, de découverte de la vie, avec sans doute plus de liberté que ce qu'elles auraient eu en France.
0: Donc, et puis, ce qui est étonnant, c'est qu'elle est tout de suite pensée, qu'on se demande à quoi elle pensait quand elle dit que je suis chimiste, je peux faire quelque chose. Effectivement, c'est fabriquer, apprendre à fabriquer des... pas les armes courantes, mais ce qui permet de faire sauter quelque chose. Mais c'est étonnant qu'elle ait tout de suite pensé que ça pouvait servir à ça.
1: Alors, avant de partir, elle a quand même travaillé à la poudrerie, oui, du Moulin Branc à Brest. Donc, elle pense, je pense, pouvoir se rendre utile dans des usines d'armement. Oui. Mais il faut se rappeler que, quand même, les Anglais considèrent avec méfiance les Français. Hein, et donc, elle n'arrive pas à trouver, c'est sans doute pour ça, travail dans une firme anglaise. Et du côté de la France, l'équipe de chimistes qui devait constituer, au début, ça fonctionne pas. Voilà. Oui. Mais elle le sait parce qu'elle l'a fait, en fait. Elle l'a fait en France avant de partir.
0: Alors, l'engagement au mouvement des... auprès d'Hélène Terré, la capitaine, si j'ose dire, est assez savoureux parce qu'elle touche un uniforme. Enfin, c'est assez... en même temps, très strict. Mais c'est une atmosphère aussi qu'elle n'a pas... Parce qu'elle dit que les garçons sont habitués à aller en pensionnat. Mais pas les filles. C'est assez étonnant. Par contre, elle a été au lycée de garçons parce qu'elle faisait des maths pour passer son bachot. Et donc, elle connaît le milieu masculin, mais en toute liberté.
1: Alors, il y a deux choses effectivement à distinguer. C'est donc que le corps des volontaires françaises, il faut le rappeler, c'est la première unité militaire féminine de l'armée, hein, créée par le général de Gaulle, parce que pour plusieurs raisons, certaines femmes menaçaient d'aller s'engager dans l'armée anglaise qui était ouverte aux femmes. Et puis par ailleurs, peu d'hommes l'ayant rejoint, il fallait qu'ils puissent libérer tous ceux qui étaient disponibles pour le combat. Et donc ces femmes ont vocation à remplacer les hommes à des postes non combattants. Donc c'est très intéressant, c'est une innovation dans la continuité, puisque innovation, création d'un corps militaire, mais dans la continuité, puisqu'on confie aux femmes des rôles considérés soit comme féminins à l'époque, soit en tous les cas éloignés des fonctions combattantes.
0: Oui, c'est ça, on sait secrétaire.
1: Voilà, exactement. Jeanne Boëc, par exemple, commence par être secrétaire, et c'est le cas de 68 volontaires françaises à peu près en 40-41. C'est Sébastien Albertelli qui a consacré un ouvrage au corps des volontaires françaises.
0: Oui, et puis cette vie au milieu de femmes aussi, c'est en même temps libre. Enfin, c'est très délicieux, ces moments-là.
1: Alors, justement, effectivement, elle-même n'a sans doute jamais connu le pensionnat. Donc, pour beaucoup de femmes, c'est une première expérience de vie collective. Oui. Et il y en a qui le vivent bien, d'autres moins bien. Bon, voilà, la vie particulière des milieux fermés. Et à ce moment-là, en fait, la question d'une familiarité avec le milieu masculin se pose peut-être moins que par la suite. Non. Quand elle va être formée, effectivement, par les services secrets de la France libre, où là, elle va se retrouver dans un milieu uniquement masculin, et où ses instructeurs notent qu'elle est très à l'aise dans les milieux masculins. Donc, s'ils le notent, c'est que ça les surprend, oui, et que ce n'était pas très coutumier à l'époque.
0: Et surtout que, quand même, les instructeurs se méfiaient beaucoup du rapport homme-femme. Enfin, on sentait que c'était encore extrêmement bien surveillé, si j'ose dire.
1: Oui, effectivement, la promiscuité entre les hommes et les femmes n'est pas forcément quelque chose avec lesquels les gens sont très à l'aise encore à l'époque.
0: Et puis, elle va... Donc, pour elle, elle commence à connaître le général de Gaulle. Elle va le voir au moment de Noël 40. Et vous allez avoir la joie. Philippe va nous passer le discours du général de Gaulle le 28 décembre 1940. Donc, elle est là et elle l'a entendu.
2: Honneur et patrie, voici le général de Gaulle.
3: Nous proclamons que l'ennemi est l'ennemi. Quand l'Allemand est à Paris, à Bordeaux, à Lille, à Reims, à Strasbourg, quand l'Allemand et l'Italien prétendent dicter leurs lois à la nation française, il n'y a rien à faire que de combattre. Traiter avec les ennemis, accepter leur contrôle, collaborer avec eux, c'est au sens propre du terme trahir la patrie. Nous proclamons que si l'armée française, faute d'avoir été organisée comme il fallait pour les combats modernes, a perdu une grande bataille, la France, elle, n'a pas perdu la guerre, car cette guerre est une guerre mondiale. Si l'ennemi a pu d'abord remporter des victoires, il n'a pas gagné, et il le sait bien. Nous proclamons.
0: Voilà, donc vous voyez, elle va même défiler, je pense, devant le général de Gaulle.
1: Alors, pas exactement, et je ne suis pas sûre qu'elle ait entendu ce discours-là, elle en a entendu d'autres, mais en tous les cas, très clairement, elle partage ce qui est dit ici. Mais par contre, effectivement, le général de Gaulle vient à la caserne des volontaires françaises la première année où il y est, et c'est vrai que le moment où elle lui serre la main et lui demande son nom est pour elle un grand moment. Il revient à la caserne, parfois pour Noël, etc. Donc voilà, c'est des moments toujours très importants pour les volontaires. Et il faut rappeler l'attachement de Jeanne Boëc, mais de manière générale, de quasi-major intégralité des Français libres au général de Gaulle.
0: Alors quand on vous lit, c'est absolument merveilleux parce qu'on voit le grand général et la toute petite Jeanne.
1: Alors j'évite de toujours rappeler sa taille parce que je ne veux pas non plus, c'est très touchant,
0: elle en a joué,
1: effectivement. Elle en a joué et surtout, ça lui pose des problèmes parce qu'il n'y a jamais d'uniforme à sa taille. voilà.
0: Mais vous-même, pour vos recherches, on va entrer, vous avez lu et après vous avez vérifié tout ce qu'elle disait. C'est ça qui est formidable de votre part, c'est que il faut tester le témoignage.
1: Alors, il y a trois choses, en fait. C'est qu'effectivement, la plasticose à bicyclette est une source extrêmement importante, à la fois pour ce qu'elle raconte et la manière dont elle le raconte. Mais effectivement, l'idée, c'est déjà d'aller au-delà de ce qu'elle dit dans la plasticose, donc d'essayer de reconstituer ce qui se passe avant la guerre et surtout ce qui se passe après, pour montrer la cohérence d'une vie d'engagement, puisque voilà, ça continue après, pour interroger la sortie de guerre aussi, qu'elle évoque beaucoup moins, et les historiens se sont beaucoup intéressés ces derniers temps aux sorties de guerre, et ensuite effectivement pour aller voir des choses qui potentiellement elle ne raconte pas ou sur lesquelles elle passe vite mais qui sont intéressants, et ensuite ce travail effectivement de comparer la plastiqueuse à d'autres témoignages pour voir des choses qui n'apparaissent pas dans les premiers témoignages et qui apparaissent dans la plastiqueuse à bicyclette, ou des manières différentes de raconter qui font sens, et notamment son rapport au fait d'être une femme. Elle ne mentionne absolument pas qu'on l'ait traitée différemment parce qu'elle était une femme dans ses premiers témoignages. Ça vient dans les années 70 et c'est pas anodin.
0: Il faut aussi reconnaître qu'elle l'a écrit longtemps après la fin de la guerre.
1: Tout à fait.
0: Mais ce qui est remarquable, c'est qu'elle va vouloir réellement combattre. Enfin, c'est une idée. Elle a besoin presque physiquement d'avoir un ennemi en face d'elle, et on sent que ça sera, elle a besoin de faire réellement un acte, c'est-à-dire que elle qui est catholique, croyante, ce moment est assez étonnant où elle va comprendre que il faut donner la mort.
1: Elle veut en découdre, ça c'est sûr, et je pense que ça se fait aussi progressivement, puisqu'on le dit, au début elle ne part pas pour combattre, et au bout d'un moment, effectivement, il y a une habituation à la guerre, à ce qui se passe, et à comment est-ce qu'on peut agir et en fait être efficace. Et il faut rappeler qu'elle est fille de militaire aussi, donc la nécessité peut-être de donner la mort pour défendre la patrie ou défendre une cause, c'est quelque chose dans lequel elle a baigné. Mais effectivement, là rentre sans doute en conflit plusieurs logiques. La logique, effectivement, déjà l'interdit de tuer qui est propre à toute société, sécurité, le fait qu'en plus elle soit très croyante et le fait en plus qui se rajoute qu'elle est une femme et que la violence est associée au masculin, le fait de donner la mort pour défendre la batterie est associé au masculin, les femmes, elles, donnent la vie. Voilà, donc il y a plusieurs seuils à franchir pour Jeanne Bourg.
0: Alors, Raphaël, sans être indiscrète, quand vous racontez ceci à des jeunes qui ont 16-18 ans, où nous, en ce moment, on a tous les jours la guerre, on voit en Ukraine, on voit des femmes, des hommes qui meurent, est-ce qu'ils sont étonnés à la fois? Est-ce que ça les... Pensez que avoir une femme ne tuait pas, et en même temps cette volonté d'affronter, vous voyez, à la fois d'affronter la mort physiquement et en même temps je transgresse quelque chose qu'avant. Comment est-ce qu'ils prennent cela? Parce que c'est quand même différent d'aller faire du secrétariat à Londres et puis pour l'armée et puis.
1: Alors peut-être juste rappeler pour ceux qui nous écoutent exactement ce qu'elle a fait avant d'évoquer comment les jeunes réagissent. Donc effectivement, elle passe à la fin de l'année 41 au laboratoire du service technique de l'armement où elle fait ce qu'elle appelle des petites recettes pour que les résistants en France puissent fabriquer des explosifs. Et ensuite, elle cherche à intégrer. Elle se dit, on lui envoie des jeunes en formation, elle se dit pourquoi je n'irais pas les former en France. Voilà. Et ça met du temps avant qu'elle soit recrutée par le BCRA, qui lui dit non deux fois. Elle finit par être acceptée.
0: C'est le grand service de renseignement
1: général.
0: Voilà,
1: le service de renseignement général de Gaulle.
0: Mais
1: en août 43,
0: elle va subir une formation difficile, enfin, je veux dire.
1: Alors, effectivement, donc, elle est recrutée en août 43 après deux refus. Elle est formée par les Anglais, hein, comme tous les agents en partance en France, puisque la France libre dépend de l'Angleterre pour les moyens techniques, l'argent, etc. Et effectivement, elle suit le même entraînement que les hommes. D'abord, elle a un stage d'évaluation pour voir si oui ou non elle est apte à partir en France. Et ensuite, effectivement, peut-être le plus surprenant, vu les normes de l'époque, elle suit un stage paramilitaire où elle apprend à se servir d'une arme, où elle apprend à tuer à main nue, ce qu'on appelle le silent killing. Elle apprend aussi à faire des sabotages, mais ça, elle sait faire. Elle s'ennuie un petit peu quand même.
0: Oui.
1: Et effectivement, voilà, elle a cette formation-là. Et ensuite, on lui apprend tous les codes de la vie clandestine en France, les forces de la répression, comment coder, décoder un message. Il faut rappeler qu'elle est partie de France il y a 3 ans. Donc, il y a un certain nombre de choses qu'elle ne sait pas, petit 1 et petit 2. Comme elle va être clandestine, il faut qu'elle apprenne les règles de la clandestinité. Et enfin, elle apprend à sauter en parachute. Oui, ça me semble important. Très peu de femmes parachutées en France. Et elle fait partie de
0: ça. Elle a peur. Hein, ça vous montre.
1: Comme beaucoup. C'est pas la seule.
0: On comprend combien. Mais est-ce que vous avez feuilleté les registres vous avez pu voir dans les archives les dossiers où on commente sa personnalité? Vous avez pu le voir physiquement pour vous le voir?
1: J'ai été à Londres effectivement voir son dossier de formation. Alors il y a deux choses. Moi, il y a quelque chose qui m'a fait sourire, c'est que la phrase qu'elle choisit pour s'entraîner à coder et décoder, c'est Debout Bretagne pour la France, qui aussi renvoie à une association de Bretons à Londres. Donc on voit l'attachement à la Bretagne. Donc ça m'a fait sourire. Je trouvais ça très touchant. Et on voit les rapports de ses instructeurs. Et ça permet d'approcher sa personnalité aussi. Et on voit effectivement une jeune femme déterminée, intelligente. Il souligne beaucoup son intelligence. Alors, c'est un peu stéréotypé. Il y a des qualités que recherchent les instructeurs, qu'ils donc retrouvent chez Jeanne Bourg. Par exemple, le sens de l'humour, qui est très prisé des instructeurs anglais, qu'ils soulignent. Et ce qui est intéressant, c'est qu'ils cherchent les qualités de l'agent et pas forcément le fait qu'elle est une femme. Alors, ça ressurgit ça ressurgit de temps en temps quand ils disent que c'est un petit garçon manqué ou quand ils disent qu'elle est à l'aise. Voilà, une femme qui a des qualités qui sont considérées comme masculines à l'époque est forcément un garçon manqué. Ou quand elle dit qu'elle est à l'aise avec les hommes. Voilà. Mais on sent vraiment une personnalité qui fascine et qui voilà.
0: On a l'impression que ceux qui ne veulent pas qu'elle aille se battre physiquement, c'est les hauts gradés. Parce que les instructeurs reconnaissent qu'elle a une telle qualité que ça va aller. Mais on a l'impression que c'est les gros chefs qui ne veulent pas de femmes.
1: Il y a des blocages psychologiques, qui est aussi sans doute lié à la tradition militaire, etc. Mais au bout d'un moment, quand on a besoin d'elle sur place et que voilà, on n'a pas tant de gens comme ça qui peuvent faire du sabotage et que par ailleurs, les hommes, je l'ai dit, on aimerait qu'ils soient dans la lutte, gradés ou pas gradés, en fait, tout le monde s'assoit un peu sur les normes de l'époque. Et c'est les plus hauts gradés qui l'envoient en mission en France. Et ce qui est intéressant, c'est que dans l'ordre de mission, il y a écrit qu'elle est qualifiée en raison de ses compétences et de son sexe, qui est une sécurité de plus. Et on voit bien là que le BCRA craint qu'on leur refuse peut-être d'accueillir Jeanne Bourg en formation, parce qu'elle est une femme, et du coup on retourne ce qui devrait être son talon d'Achille en disant c'est une sécurité de plus. Et pourquoi ? Parce que les Allemands sont comme nous en fait, qu'ils n'associent pas les femmes à la lutte armée et qui du coup ils ne s'en méfieront pas. Et du coup, pour revenir à votre question de tout à l'heure sur les jeunes et leur rapport à Jeanne Bouac, déjà souvent ils sont admiratifs, ils sont passionnés par cette histoire, et surtout ça permet en fait, en décentrant le regard des problématiques d'aujourd'hui, en faisant un bond en arrière, d'aborder la construction des inégalités, la construction du regard, des stéréotypes. Oui. Ça, c'est aussi un parcours qui est intéressant.
0: C'est très intéressant. Hein,
1: intéressant pour ça.
0: Oui,
1: voilà.
0: Oui, très intéressant. Alors, ça, je trouve que... À un moment, c'est des sauts où on voit qu'elle va, mais ce qui, je trouve, le plus dur, c'est au moment où elle va partir, l'avion qui doit l'emmener ne part pas, enfin, ne peut pas toujours parce qu'il y a de la tempête ou un mauvais temps, ou enfin, chaque fois, c'est reculé. Et c'est cette entente, enfin, le cher Romit, demain matin, vous reprenez votre petit déjeuner anglais après, ça, c'est usant, absolument usant psychologiquement ce travail.
1: Alors, sans doute usant, l'attente est usante. Il y a aussi le fait qu'elle finit par croire que le débarquement va se faire sans elle, et donc elle commence un peu à ronger son frein. Et puis, la deuxième fois, quand même, c'est parce que s'il n'y a personne sur le terrain, c'est parce que les gens ont été arrêtés. Et donc, c'est un message très clair. Elle le sait, on lui a dit, mais des risques qu'elle va courir une fois qu'elle sera arrivée en France. Voilà. Mais bon, elle est finalement parachutée, et dans la nuit du 29 février au 1er mars 44, donc ce qui fait que on sait que c'est comme ça qu'on sait que 44 est une année bissextile, et là elle va pouvoir effectivement entrer en action et faire ce pour quoi elle a été formée, instructrice de sabotage.
0: Et alors, ce que j'ai vraiment tout à fait remarquable avec vous, c'est qu'on voit que les Anglais avaient des idées sur la France, comment on doit être habillé, etc., qui elle va découvrir en arrivant que bon, c'est gentil, les idées qu'ont les instructeurs, mais la mode n'est peut-être pas tout à fait la même que ce qu'ils croyaient. Et en même temps, elle voit que la France a changé depuis son départ. Ça, c'est très émouvant aussi, ça.
1: Alors, c'est sûr qu'en 4 ans, enfin 4 ans un peu moins, mais la France a changé. En tous les cas, ce qui est intéressant, c'est qu'effectivement, oui, on la prépare à la clandestinité à Londres. Alors, c'est des choses qui ont été conçues par les informations qu'on a eues, des résistants qui sont arrivés, qu'on racontait, etc. Donc, globalement, elle est bien formée à la clandestinité, notamment à ce qu'une historienne anglo-saxonne, dont là, bien sûr, le nom m'échappe, j'en suis désolée, a appelé le passing, c'est-à-dire la capacité à se faire passer pour, puisqu'elle a une fausse identité. Oui. Il faut qu'elle ait l'air normale, entre guillemets, surtout
0: parce
1: pas d'une résistance.
0: Il faut qu'elle change d'identité. Ben.
1: Voilà, il y a deux choses. Il y a les consignes de sécurité auxquelles elle est formée, et effectivement, le fait d'avoir l'air d'une Française lambda, on va dire, d'une jeune fille lambda, alors qu'elle est en fait une résistante. Mais de fait, effectivement, entre ce qui est la théorie, qui semble d'ailleurs tout à fait pertinent, et la pratique, il y a quelques décalages, et notamment, elle est un peu choquée quand elle arrive à Paris, puisqu'elle va d'abord à Paris pour rencontrer son chef, le délégué militaire régional Valentin Abeille, de voir les résistants commencer à causer résistance en plein milieu d'un restaurant où il y a des Allemands. Et en fait, elle va vite comprendre que peut-être c'est là qu'on est le plus en sécurité, parce que qui irait imaginer que des résistants sont là dans un restaurant où il y a des Allemands. Alors, elle cautionne pas tout à fait quand même le fait de coder, décoder des messages sur la nappe, ce qu'elle a vu faire manifestement. Mais voilà, elle apprend aussi à accepter ce léger décalage entre ce qu'on lui a appris et le savoir-faire des gens de terrain. Il y a des choses qu'elle cautionne, d'autres qu'elle cautionne moins. Voilà.
0: Et puis, elle va rentrer dans la peau de quelqu'un qui... Alors, le nom a été choisi pour que le... Enfin, c'est l'air avec des vies de famille à peu près identiques, mais donc elle change une première fois. Elle ne va plus s'appeler Jeanne, déjà changé, le nom de famille est changé. Et en plus, elle aura un deuxième surnom, enfin un deuxième... Ça fait trois identités à vivre en même temps. Elle s'appellera Rato. Enfin, c'est...
1: Alors, elle est effectivement Rato pour Londres. Tous les instructeurs de sabotage ont un nom d'outil de jardinage. Donc, pour Londres, elle est Rato. Tout à fait, ouais. Il y a Binette, enfin voilà. Donc, pour Londres, elle est Rato. Et alors, pour les Allemands, entre guillemets, enfin voilà, elle a des faux papiers, effectivement, avec une fausse identité, qu'on va d'ailleurs lui changer en arrivant en France, parce qu'on préfère lui donner l'identité de quelqu'un qui existe, mais qui a disparu, plutôt qu'une identité inventée de toutes pièces. On pense que c'est plus sûr. Donc ça, c'est les faux papiers qu'elle présente au contrôle. Mais bien sûr, les autres résistants ne connaissent ni son vrai nom, ça c'est une évidence, ni son faux nom, puisqu'imaginons qu'il soit arrêté et torturé et qu'il donne des noms au prochain contrôle, même avec des faux papiers, elle se fait arrêter. Donc pour les résistants et les résistantes qu'elle va croiser en France, elle sera Micheline. Voilà. Donc elle a un pseudo et des faux papiers, effectivement.
0: Mais je veux dire que c'est quand même difficile à à vivre ces noms différents. Enfin, je veux dire, d'être elle-même tout simplement, même quand elle va être dans une situation très difficile avec un garçon, un jeune qui est même, ils sont tous les deux cachés près du, enfin, de lieu de Saint-Marcel où c'est, ils sont cachés, ils sont deux. Elle pourrait tout à coup se dire bon bah maintenant je te donne mon se soulager en quelque sorte de cette de ces faux noms quoi, d'être elle-même une fois à un moment où elle pourra dans quelques heures être arrêtée. Enfin je veux dire c'est une capacité de d'assumer que je trouve admirable.
1: Alors, il en va aussi de sa sécurité, de la sécurité de ses proches, et de la sécurité des autres résistants et résistantes. Donc, je pense que ce sens du collectif et du fait qu'on ne risque pas uniquement pour soi, mais pour les autres, si on donne sa vraie identité, est très fort. Mais il est très clair que pour les résistants et résistantes clandestins, et notamment ceux qui arrivent de Londres, les premières fois, ils croisent des Allemands. Les premières fois, ils donnent leurs faux papiers d'identité au contrôle, sont des moments extrêmement angoissants et qu'ils doivent réussir à ne rien montrer. Et c'est donc tout l'enjeu de ce passage, de réussir à passer pour, qui demande à la fois d'avoir été bien formé et aussi une maîtrise de soi extrêmement importante.
0: Alors, nos auditeurs qui seront bretons ou bretonnes seront ravis de voir. Parce que, en fait, elle va, quand elle va être dans le Morbihan, c'était un peu difficile. Ils se méfiaient de cette fille qui arrivait comme ça. Et finalement, elle va se faire accepter, mais elle va mettre un lien entre les Celtes de Grande-Bretagne et les Bretons. Et ça va se passer. Enfin, elle comprend, elle devine comment sont les... Mais en même temps, on voit qu'ils sont angoissés de plus en plus, les Bretons, parce qu'ils sont de plus en plus surveillés. Donc,
1: alors, comme dans toute la France, hein, la répression se durcit très fortement en 1944. Mais effectivement, elle a toujours été très, très violente. Mais là, en 1944, elle se durcit encore un peu plus. Quand elle arrive, ils sont surpris, on va dire, de voir que c'est une femme. Manifestement, ça se passe très bien. Je pense que c'est lié à la fois à ses compétences, au fait qu'aussi, dans la résistance intérieure, c'est une invention perpétuelle de la lutte. On n'a pas de tradition de lutte clandestine comme ça, donc on invente. Donc il y a un espace aussi qui est laissé aux femmes. Et deuxièmement, elle a aussi, je pense, un caractère qui lui permet de se faire accepter. Et effectivement, pendant 3 mois, elle va sillonner les routes de la Bretagne. Donc elle a été envoyée en mission en Bretagne parce qu'elle connaît la région, avec interdiction quand même d'aller dans la région de Rennes, où elle a de la famille pour ne pas être connue. Et donc apprendre à des hommes, en fait, à faire des sabotages et donc à faire la guerre. Et c'est ça qui rend le parcours de la
0: Nouvelle-Aquitaine. Elle apprend à faire la guerre, mais elle ne peut pas. Elle peut pas elle-même, jusqu'au moment où elle va franchir le cap, en quelque sorte, et décider elle-même que, bon, bah, ça suffit, maintenant j'y vais.
1: Alors, il y a effectivement ce passage, quand la résistance intérieure s'institutionnalise, effectivement, on renvoie les femmes à des rôles considérés comme plus féminins à l'époque, ce que l'historienne Claire Andrieux a résumé sous le nom d'intendante de la résistance. Alors, sans minorer leur rôle, parce qu'elles ont quand même pris de gros risques aussi, et effectivement, sans elles, la résistance ne fonctionnait pas. Donc, par exemple, agente de liaison, etc. Donc, voilà, il faut rappeler que 10% des déportés de répression en France sont des femmes. Et effectivement, voilà, elle n'a pas ce rôle-là. Par contre, quand sa mission d'instructrice de sabotage est finie, la résistance intérieure lui confie un rôle d'agent de liaison, donc qu'on considère comme plus conforme au rôle des femmes. Elle est effectivement au maquis de Saint-Marcel entre le 6 et le 18 juin jusqu'à ce qu'il soit attaqué par les Allemands. Demande à tenir une arme en disant « je sais le faire, j'ai appris à Londres », sachant qu'elle est entourée de jeunes hommes qui n'ont pas appris pour beaucoup parce que le service militaire a été supprimé, ou alors ont appris très récemment quand les parachutistes sont arrivés au maquis, mais c'est pas encore ça. Et effectivement, on lui refuse de tenir une arme. Alors, elle dit que c'est les parachutistes envoyés de Londres, hein, donc les militaires, sous prétexte que ce n'est pas la place d'une femme. Et ça montre très bien, je trouve, le parcours de Jeanne Boëc. C'est aussi pour ça qu'il m'a intéressée. Cette tension qu'a souligné notamment Laurent Douzou entre réinvention des normes au sein de la résistance sous l'effet de la lutte clandestine, où on invente tout, et persistance des normes dès qu'en fait, on a plus besoin que les femmes jouent un rôle qu'on considère ne pas être le leur. Voilà.
0: Et ce qui est aussi, je trouve... c'est de voir comment les locaux, enfin les gens qui sont accablés par les Allemands, en danger eux-mêmes, on ne se rend pas compte comment celui qui aide le fermier qui doit pas donner dans sa grange un coin, court un danger. Et elle comprend qu'on refuse, d'ailleurs, elle comprend bien qu'ils ne veulent pas, qu'ils aient peur. Enfin, et en même temps, il y en a quelques-uns qui le font. Et alors ce que je trouve, c'est le contact avec la mort qui est assez terrible. Parce qu'en somme, tous ceux qu'elle a aimés, enfin, aimés avec qui elle va travailler, les uns derrière les autres meurent.
1: Enfin, alors, ça, effectivement...
0: Ils vont mourir. Enfin, ça, c'est vraiment... C'est une solitude très grande. Hein.
1: La répression, effectivement, est très forte et les risques courus sont très grands, hein, hommes comme femmes. Et effectivement, elle voit mourir, ou, enfin, en tous les cas, disparaître. Et elle apprend la mort de beaucoup de gens qui l'entourent et qui ont été ses compagnons de résistance.
0: Et les plus proches. Hein,
1: et certains,
0: proches.
1: Effectivement, qu'elle a fréquentés. Donc, il faut aussi se replacer le parcours de cette femme qui continue, et notamment après l'attaque du maquis de Saint-Marcel où elle doit se cacher, où la répression est très forte pour les résistants comme pour les civils, hein, puisque les fermes du maquis de Saint-Marcel ont été incendiées. Et elle fait le choix effectivement de continuer. Et donc effectivement, ce courage que ça demande, et c'est pas la seule, hein, à faire ce choix de continuer.
0: Et en particulier le garçon avec qui elle est, avec ce jeune qui était sympathique, qui avait le même courage qu'elle, la même simplicité. Ils vont se séparer à un moment donné, et lui va être pris, et elle ne sera...
1: Alors, qu'on voit que la survie dépend de la prudence. C'est quelqu'un qui a sans doute appliqué, et était très prudente, et a su appliquer ses consignes de sécurité, qui a réussi aussi à se faire passer pour, justement, mais que la chance joue aussi son rôle dans la survie, puisqu'elle ne part pas avec l'équipe qui va être arrêtée, elle part avec l'autre. Alors, elle disait la providence, puisqu'elle était très chrétienne, mais il faut rappeler qu'au-delà de toutes les précautions, compris les résistants et les résistantes, et même les plus prudents d'entre eux ont pu mourir, parce qu'à un moment donné, la chance joue son rôle.
0: Et ça, c'est la partie qui m'a vraiment émue, c'est de voir cette continuation. J'ai dit que je le faisais, je reste, mais on sent qu'elle compte les gens. Enfin, à un moment donné, vous avez le chiffre, ça fait 17 de ses amis avec qui elle a travaillé. Il en restera 4 survivants sur tous ceux qu'elle a rencontrés. Ça fait quand même pas... Enfin, c'est terrible. Hein.
1: Tout à fait. Et dans les témoignages après la guerre, jusqu'encore en 1975, dans la plastique aux bicyclettes, on sent cette émotion. Hein, quand elle se remémore ces moments où elle apprend tout d'un coup, parce que quelqu'un n'est pas là à un rendez-vous, ou parce que quand elle rentre dans une pièce, son interlocuteur en face blanchit parce qu'il se dit « Mais pourquoi elle est toute seule? Elle devrait être accompagnée. » Enfin, voilà. C'est cette manière aussi d'apprendre la mort qui est particulièrement violente. C'est-à-dire que vous êtes dans une situation, tout d'un coup, vous comprenez qu'en fait... Vous venez de perdre quelqu'un.
0: Oui, c'est... Et je vais dire, elle va... Alors, ça va se... Enfin, il va y avoir la fête. Alors, elle a quand même transgressé. Elle est quand même allée voir ses parents. Elle n'a pas résisté.
1: Oui, elle a... Bon, on sent que parfois, elle a un peu de mal avec l'autorité. Oui, ça... Déjà, au corps des volontaires françaises, elle avait un peu court-circuité la chaîne de commandement pour avoir son poste. Et là, effectivement, c'était sans doute pas très prudent d'aller voir ses parents. Elle a pris le prétexte du fait qu'elle avait besoin d'un vélo pour faire ses déplacements, puisqu'il faut rappeler que les déplacements, c'est très compliqué, hein, sous l'occupation. Et effectivement, elle va voir ses parents... Et bon, quand elle rentre à Londres, dans son rapport de mission, elle l'évoque très, très rapidement. Non. Et vraiment, sur l'ambiance, j'avais besoin d'un vélo, quoi. Donc, enfin, on sent que... Bon,
0: elle a quand même eu... Elle s'est dit, si je ne le dis pas, ils vont savoir que je l'ai dit,
1: sans
0: ça sera mal.
1: Donc,
0: on voit bien...
1: Prise en étau entre le fait qu'elle était consciente, sans doute, d'avoir un peu outrepassé les règles et le fait qu'elle préférait quand même dire toute la vérité. Voilà.
0: Oui. Alors, elle va rentrer à Londres pour repartir dès qu'elle... Enfin, je veux dire, cette impossibilité... Enfin, elle a pris ce soif de l'aventure. Enfin, je veux dire, parce qu'après la guerre, elle va demander à partir en Indochine. Enfin, je veux dire, c'est...
1: Alors, effectivement, donc, avant de rentrer à Londres, quand même, après l'attaque du maquis de Saint-Marcel, elle reste en Bretagne encore 2 mois. Elle participe à la libération de Quimper, où de nouveau, on lui refuse de tenir une arme. Et puis, il y a une mission qui repart en Angleterre, la mission à l'Ouest, avec le colonel Passy, notamment le chef du BCRA, alors qui ne s'appelle plus BCRA à ce moment-là, mais elle continue à dire BCRA, donc voilà. Donc les services secrets généraux de Gaulle. Elle rentre en Angleterre, elle est débriefée, on dit qu'elle a été très courageuse, etc., hein, par le contre-espionnage. Et effectivement, dans son dossier, il y a écrit, dans son dossier militaire, elle n'en mentionne pas du tout, hein, après la guerre, en tous les cas, moi je ne l'ai pas trouvé, être volontaire pour une mission en Indochine. Donc la guerre n'est pas encore terminée. Elle ne part pas en Indochine. Alors, qu'est-ce qui a joué? Est-ce que c'est elle qui... Et son futur mari aussi. Sans doute un projet de couple. Il a écrit la même chose dans son dossier à lui, Raymond Couty. Est-ce que finalement, elle a changé d'avis? Est-ce qu'on a moins besoin des femmes, moins besoin de gens? Donc, on lui dit, en gros, on n'a pas besoin d'elle. Elle a un rapport du DMR, du délégué militaire régional, très élogieux dans son rapport, mais avec une petite nuance à la fin où il dit que parfois, elle a tendance à ne pas écouter ce qu'on lui dit. Est-ce que ça a joué aussi? Voilà. Il n'y a pas d'explication sur pourquoi elle n'est pas partie en Indochine. Il y a toutes les suppositions possibles. Donc, elle est démobilisée en août 45.
0: Alors, puisque on a, avec vous, vous voyez, vous nous faites progresser. Alors, le lendemain des guerres, enfin, le retour à la paix est difficile. Mmh. Hein, ça, c'est bon, son mariage va rater, mais en fait, je pense qu'il n'aurait pas dû avoir lieu parce qu'il est loin d'avoir sa qualité ou sa pas tenue. Enfin, elle est tellement extraordinaire, elle, que ça doit être difficile de vivre avec quelqu'un comme ça. Alors, mais elle a eu un fils quand même.
1: On n'est pas dans l'intimité des couples et je ne me permettrai pas d'essayer d'expliquer ce qui n'a pas pu. Il a quand même un parcours assez exceptionnel, Raymond Couty également. On a deux personnalités assez exceptionnelles, puisque voilà, il était résistant de l'intérieur, il est venu à Londres. Ensuite, il a été dans le BOA, il a été arrêté. Ouais. Enfin, parcours assez exceptionnel. Mais effectivement, ils se sont finalement assez peu vus avant de se marier. Et puis, voilà, il y a un certain nombre de couples comme ça qui, pendant la guerre, ont cru qu'ils partageaient quelque chose. Et finalement, après, au quotidien, ça n'a pas fonctionné. Mais ils ont eu le temps d'avoir un fils.
0: Alors là, c'est les secondes coulent. Donc, pardonnez-moi, Raphaël Alandira, elle va essayer, elle aussi, de faire comprendre. Elle ira expliquer sa guerre. Elle va écrire son livre et pour faire tout cela, mais je trouve que c'est vraiment un exemple tellement vivant et que je suis sûre que c'est quelque chose qui aide vraiment à bien comprendre. Donc je rappelle votre livre, Jeanne Boëc, La saboteuse du général, de Raphaël Bédon, donc aux éditions du ministère de la guerre et des Nouveaux Mondes. Et citez quand même le livre d'Evelyne Sullereau, Nous avions 15 ans en 1940, je l'avais reçu à cette antenne et elle avait expliqué, elle avait pris une vingtaine de jeunes, de gens de son âge, alors de tout milieu, pour voir comment eux-mêmes avaient vu ce départ. Mais le sien, c'est le départ de Jeanne à la guerre, c'est quand même une espèce de clarté qui doit réconforter quand on voit comment, pour les jeunes d'aujourd'hui, la guerre est tellement présente et dure. Et je trouve que ça donne une lumière quand même qui fait beaucoup de bien. Donc, merci de tout cœur d'être venu et j'espère qu'on vous aurez écrit à trouver quelqu'un d'autre à raconter votre vie, vous reviendrez. Hein. Il doit y en avoir encore une bonne pile.
1: Oui, il doit y en avoir. Merci beaucoup
0: pour l'invitation. Et merci à Felipe de nous avoir accompagnés.

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1: Comment imaginer que ce sublime, l'art pictural orthodoxe, ait été, il y a quelques années à peine, au bord de la disparition ? Quand on parle d'icônes, on a souvent en tête les grandes dorures de Byzance ou de Russie, celles qui émerveillent. Accorder un instant de résurrection, de renaissance aux icônes albanaises ne tient pourtant pas du miracle de la transfiguration. Il tient d'un moment, simplement parfait. Le musée du Louvre ne s'y est pas trompé d'ailleurs, lui qui vient de créer un département entier consacré aux arts de Byzance et des chrétientés en Orient. Mais pour rester dans l'unique, dans l'intemporel, c'est à Chambéry qu'il faut aller et s'imprégner de ce spirituel contemplatif albanais. À cette occasion, j'ai rencontré Nicolas Bousquet, directeur des musées de Chambéry et co-commissaire de l'exposition. Au musée des Beaux-Arts, dans une salle ponctuée de colonnes, une église grecque orthodoxe a été reconstituée. Pas un décor, un parcours. On y franchit un seuil, on y traverse une nef,

0: s'arrête devant un mur d'une icône, une iconostase, qui sépare les vivants du mystère. 48 œuvres albanaises qui ont failli ne jamais nous parvenir.
1: Nicolas Bousquet, je suis le directeur des musées de Chambéry et je suis co-commissaire de cette exposition avec Fioralba Prifti, qui est la directrice du musée de Corcha.
2: Alors, la première question que j'aimerais vous poser, vous avez 48 œuvres qui ont été prêtées, icônes, du musée national médiéval d'art de Corcha. Comment s'est fait ce choix des 48 sur plus de 6000, 4000 icônes qu'il y a là-bas?
1: Oui, le musée conserve 6400 icônes, plus de 8000 œuvres. La question était de savoir comment les sélectionner. Quand on a travaillé sur le projet d'exposition avec Fioralba Prifti, je lui avais proposé de me faire une sélection et j'étais très surpris de voir que la sélection qu'elle m'a proposée était la sélection des chefs-d'œuvre du musée, les œuvres les plus importantes. Je ne pensais pas qu'elle nous prêterait autant d'œuvres majeures. Et pourtant, c'est le cas et c'est ce qui permet à la fois d'avoir une exposition de cette qualité, avec un panorama de la création artistique entre le XIVe siècle et le XXe siècle, à la fois en Albanie, mais aussi dans la zone de culture grecque de l'Empire byzantin. Le fait d'avoir des œuvres comme ça aussi variées nous permet d'aborder différents aspects dont on pourra parler par la suite.
2: On voit une évolution, une petite évolution au fur et à mesure des siècles, justement sur ces aspects, on peut en parler dès maintenant. Comment on pourrait expliquer cette évolution ?
1: Le parcours de l'exposition est chronologique. Effectivement, quand on rentre dans la partie sur le 14e, 15e siècle, nous sommes en plein dans l'art byzantin tardif. C'est la fin de l'Empire byzantin avant sa chute en 1453. Et l'art que l'on voit à Corcha, c'est celui que l'on peut voir à Constantinople ou à Castoria ou à Thessalonique ou dans toutes les grandes villes de l'Empire. Et puis, après, au 16e siècle, les communautés chrétiennes vivent sous domination ottomane, elles sont tolérées, mais commencent à développer des modèles qui leur sont propres, timidement au début, et puis de plus en plus nettement à partir du XVIIe siècle. Et au XVIIIe siècle, Corcha devient même un des principaux lieux de production d'icônes dans cette région des Balkans. Ce style va être encore soumis à d'autres évolutions au XIXe et au XXe siècle, avec une influence de plus en plus forte de l'art occidental.
0: Ce musée de Corcia, d'où viennent les œuvres, le directeur n'a pas le temps de le décrire. Fondé en 1980, il abrite aujourd'hui l'une des collections les plus riches des Balkans. Plus de 8000 objets, dont 6400 icônes. Et s'il a fallu les sauver, c'est parce que l'Albanie est l'une des premières terres d'Europe à avoir embrassé le christianisme, puis l'un des pays qui a failli l'effacer. En 1967, le régime communiste se proclame premier état athée au monde. Les églises et les mosquées sont fermées, brûlées, détruites, des milliers d'objets sacrés pillés. La vague d'iconoclasme la plus violente de l'Europe moderne. Les icônes que l'on s'apprête à voir à Chambéry ont traversé tout cela. C'est en gardant cette histoire à l'esprit qu'il faut entrer, maintenant, dans l'église reconstituée.
1: C'est toute une histoire de l'art que l'on reconstitue en traversant cette exposition par rapport à l'art à la fois dans le monde grec orthodoxe, mais aussi dans les Balkans et en zone méditerranéenne.
2: Deux interrogations sur la scénographie qui a été réalisée. Déjà, la première, c'est pourquoi avoir utilisé un fond bleu derrière toutes ces icônes. Et la deuxième, qui est plutôt intéressante, je permets de le souligner, c'est d'avoir essayé de représenter presque une église pour représenter toutes ces icônes. On est dans un vrai parcours scénographique.
1: Oui, la scénographie est indispensable pour comprendre les icônes, leur art et la dimension spirituelle qui les accompagne. L'idée est d'exploiter notre salle d'exposition qui possède différentes colonnes, de manière à reconstituer une église grecque orthodoxe avec une zone d'introduction qui pourrait être considérée comme un exonarthex, c'est-à-dire qu'on parle de l'environnement, la chronologie, on a quelques photos des lieux de culte d'où proviennent les icônes qui vont être exposées, mais on n'est pas encore rentré dans l'espace sacré. Et puis, quand on franchit la première simèse, on rentre dans un univers peuplé d'icônes avec cette progression chronologique dont je parlais. parler, mais on est dans un univers qui renvoie à des modèles qui sont reproduits de siècle en siècle jusqu'au XXe siècle. Et dans une église, en fait, on a deux espaces. On a la nef et puis il y a le sanctuaire. Et entre les deux, il y a une barrière qu'on appelle l'iconostase, qui est un mur symbolique qui cache aux fidèles le mystère de la cérémonie, mais qui lui permet de comprendre ce qui se passe grâce aux figures saintes qui sont portées par le mur. Et donc, cette reconstitution d'iconostase permet de ressentir ce que ressentirait un fidèle dans une cérémonie orthodoxe.
0: Ce mur d'icône a une grammaire précise. Depuis la fin de la querelle iconoclaste en 843, le templon est devenu iconostase et chaque image y a sa place. Trois portes l'ouvrent, au centre les portes royales à double battant, par où passe le mystère. À droite, la porte des diacres et ses saints martyrs, Étienne, Laurent, Vladimir. À gauche, la porte des anges, gardée par les archanges Michel et Gabriel. Et sur le premier registre, les icônes dites despotiques. À droite, des portes royales, le Christ Pantocrator, le Tout-Puissant qui bénit. À gauche, la Vierge à l'Enfant, puis le Saint auquel l'Église est dédiée. Marcher devant une iconostase, ce n'est donc pas regarder des tableaux alignés, c'est lire un ordre du monde.
1: Un autre aspect important, effectivement, c'est la notion de valorisation de chaque icône. Nous ne sommes pas dans un espace, une exposition classique où on va essayer de construire un récit. Là, l'idée est contraire d'avoir cette accumulation d'icônes tout en mettant en avant leur beauté intrinsèque et leur spécificité intrinsèque. Et comment mieux faire ressortir des icônes qui sont très souvent un fond doré que d'avoir un fond qui les mette en valeur à la fois de manière chromatique et de manière spirituelle et symbolique. L'approche purement visuelle et chromatique, c'est que le bleu nuit tel qu'il est dans l'église rappelle un peu le côté obscur des églises, mais aussi crée un contraste très fort avec le doré et permet justement d'avoir l'expérience de la figure sainte qui semble jaillir de l'icône, qui fait partie intrinsèque de la symbolique d'une icône. Et donc le bleu avec le doré fonctionne très bien. Et puis évidemment, le bleu, c'est symbolique du ciel que l'on va retrouver représenté dans les icônes elles-mêmes. Souvent, on va avoir des toges ou une partie de représentation de saints avec des éléments bleus. Donc il y a un petit écho de bleuté dans les icônes. Et surtout, ce que l'on voulait éviter, ce sont les fonds rouges, les fonds jaunes, puisqu'en fait, les icônes sont déjà très saturées de ces couleurs-là. Donc évidemment, c'est un travail subtil de scénographie qui a été fait. J'espère qu'il plaira aux visiteurs.
0: Nicolas Bousquet explique le bleu par le ciel, par le contraste avec l'or, par la figure sainte qui semble en jaillir. Mais on peut aussi le laisser être, simplement. Comme l'écrit Maggie Nelson dans Bleuette. Je la cite, « Le bleu n'a pas d'esprit, il n'est pas doué de sagesse et n'en promet aucune. Il est magnifique et contrairement à ce qu'affirment poètes, philosophes et théologiens, je pense moi que la beauté ne masque pas la vérité ni la relève. »
2: J'aimerais revenir sur une phrase que vous avez dit durant notre déambulation première. « Plus on passe de temps dans ce lieu, plus on s'y imprègne. » Pourquoi dire ça ?
1: Oui, l'expérience de visite d'une exposition peut se mesurer effectivement au temps que l'on y passe. Une exposition très ouverte où d'un seul regard on voit toutes les œuvres, on peut en sortir immédiatement et finalement se dire on a vu l'exposition. Quand le parcours scénographique devient un petit peu plus tortueux, eh bien, ça demande un investissement plus fort pour voir toutes les œuvres et les découvrir. Si en plus ce parcours est symbolique avec des étapes particulières, évidemment, ça enrichit l'expérience. Et puis, il ne faut pas oublier que les visiteurs peuvent être aussi accompagnés de leurs enfants. Et donc, il faut qu'il y ait une offre qui s'adresse à tous les publics. Donc, quand on traverse l'exposition, on peut passer les portes pour aller derrière l'iconostase. Alors évidemment, notre objectif n'était pas de reconstituer un sanctuaire derrière l'iconostase, puisque nous sommes dans un lieu laïque, mais l'idée c'était que derrière, il y a un autre lieu avec une autre approche.
0: Derrière le mur sacré, la scénographie change de registre. On s'assoit, on touche, on sent. On y suit les 6 étapes qui mènent de la planche de bois brut à l'icône achevée. Un savoir-faire transmis d'atelier en atelier à Bératz, avec Onfri, puis avec Constantin de chez Pat et les frères Zografi qui, au XVIIIe siècle, inventent un art de l'icône proprement albanais. On y respire aussi les encens des différentes églises orthodoxes, car une icône ne s'adresse pas qu'aux yeux. Dans la liturgie, elle se vénère sur un lutrin, au milieu des fumées et des chants. La scénographie ici essaye de rendre tout cela sans jamais reconstituer un sanctuaire, puisque nous sommes et nous restons dans un lieu laïque.
1: Et donc c'est une approche un peu plus pédagogique où les personnes peuvent s'asseoir, que ce soit des enfants ou des adultes. Il y a des livres, mais il y a aussi des jeux, il y a des expériences à faire, notamment sentir l'odeur des différents encens qui sont utilisés dans les différentes églises orthodoxes. On peut aussi redécouvrir tout l'art de production d'une icône avec les 6 étapes qui permettent d'aller depuis la planche brute jusqu'à l'icône finie, mais aussi avoir tout un mur de questions très simples que l'on peut se poser devant des icônes et que les enfants ne manquent pas de se poser et auxquelles il faut absolument répondre. Donc, par exemple, est-ce que c'est du vrai or qu'on va retrouver sur les icônes? Qui sont les personnages représentés? Pourquoi est-ce qu'ils ne sourient jamais? Toutes ces questions, eh bien, évidemment, on trouve la réponse dans cette exposition. Donc, pour moi, une exposition réussie, c'est quand on arrive à ressortir avec plus que ce qu'on est venu chercher. Donc si on vient simplement voir des belles œuvres, eh bien on va en voir. Si on veut en plus se renseigner sur l'histoire du monde orthodoxe, on va apprendre des choses. Si on veut mieux connaître les figures saintes, comprendre toute la symbolique qui est attachée à ces œuvres, on va ressortir avec. Si on veut avoir simplement un voyage dépaysant dans une région peu connue d'Europe, eh bien on réussit aussi ce voyage. Donc j'espère que les visiteurs ressortiront plus enrichis qu'ils ne s'y attendaient après la visite de cette exposition.
2: Et ma dernière question, elle est assez vaste, mais elle est volontaire. Comment tout public qui vient ici peut prendre conscience de tout ce qu'on voit autour de nous, qui est quand même des œuvres, des icônes qui ont failli disparaître, des icônes qu'on n'aurait pu jamais voir dans des pays comme l'Albanie, qui a eu une période historique, politique assez compliquée. Quel œil on doit avoir, nous, en disant « Ouais, c'est incroyable ce qu'on voit ». Est-ce que les gens peuvent s'en rendre compte ?
1: En tout cas, les icônes qui sont présentées portent les stigmates de leur histoire mouvementée. On voit des œuvres qui ont été en partie brûlées, qui sont déformées avec des lacunes dans la couche picturale. On voit les photos prises par Vendry Poté qui montrent les lieux de culte où elles étaient conservées, qui en sont en grande partie soit désaffectées, soit très endommagées. Certains ont même été détruits.
0: Ces photographies, c'est Vendry Poté qui les a apprises. Un historien devenu photographe qui a parcouru les Balkans à pied et à bicyclette pour défendre un patrimoine que personne ne regardait plus. Sur sa proposition, les églises de la vallée de Drino ont inscrit en 2025 sur la liste des surveillances du World Monuments Fund. Ce qui montre ces images, ce ne sont pas des ruines lointaines, ce sont les murs d'où viennent les icônes accrochées ici, à Chambéry. Des lieux de culte aujourd'hui désaffectés, endommagés, parfois détruites. Alors l'exposition pose une question simple, presque vertigineuse. Que voit-on, au juste, quand on regarde une icône qui a survécu à l'iconoclasme, une œuvre d'art, une relique, ou la preuve qu'un patrimoine ne tient parfois qu'à un fil?
1: Donc effectivement, je pense que quand on découvre cette exposition, on prend conscience de la fragilité de l'art, du patrimoine, même de différentes pratiques spirituelles. Et au final, on se dit que c'est important de comprendre, puisque c'est ce qui permet de préserver. Si on ne comprend pas, on peut détruire. Il y a eu une période d'ailleurs d'iconoclasme institutionnel pendant la période de l'Empire byzantin. Ça a été à nouveau le cas pendant la période du régime communiste en Albanie. Et on ne sait pas de quoi demain sera fait. Donc aujourd'hui, semons les graines pour qu'on ait tous envie de préserver ce patrimoine de l'humanité, qu'il soit albanais, orthodoxe, ou quelle que soit son origine. Dans tous les cas, c'est très important de pouvoir transmettre cette envie de le conserver.
0: Icône est à voir au musée des Beaux-Arts de Chambéry jusqu'au 15 novembre, une exposition née d'un accord entre les villes de Chambéry et de Corcia, une scénographie signée Flavio Buncioli, un catalogue bilingue français-albanais chez Silva Editorial, tout pour vous faire plaisir d'une manière. 48 icônes qui n'avaient presque jamais quitté l'Albanie. Le temps d'un été, elles ont trouvé une église, laïque, fragile et grande, ouverte à tous. C'était Richard Casazza-François pour Fréquence Protestante, en direct du Musée des Beaux-Arts de Chambéry, pour les icônes d'Albanie, trésors oubliés, trésors magnifiés, trésors retrouvés.
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1: Bonjour. Aujourd'hui, 1978 en Iran. La tension actuelle entre l'Iran et les États-Unis renvoie à la révolution islamique de 1979. Et cette révolution qui bouleversa le monde a été précédée par divers mouvements annonciateurs. Et l'année 1978 vit une série d'événements qui ont conduit à la chute du Shah. Pour nous parler de cette année cruciale, j'ai le plaisir de recevoir aujourd'hui Yves Beaumati. Beaumati, bonjour.
2: Bonjour.
1: Yves Beaumati, vous avez votre ronde serviette à cette émission.
2: Merci pour lui.
1: Vous étiez venu nous parler des Séfévides, donc cette dynastie persane. Au XVIe siècle, XVIIe...
2: Iranienne, oui, XVIe, XVIIe siècle.
1: Ah, voilà. Vous nous aviez parlé de Mohamed Reza Shah. Vous êtes l'auteur d'une biographie qui était parue chez Perrin et rééditée chez Tempus.
2: Oui, avec Kouchang Navandi.
1: Voilà, qui est décédé, je crois.
2: Oui, il est décédé en septembre dernier.
1: Nous avions parlé des femmes au pouvoir en Iran. émission qui avait été distinguée par Télérama. Vous nous aviez parlé des femmes, des dames de la dynastie Pahlavi, c'est-à-dire la mère, la sœur et les épouses du Shah d'Iran. Nous avions parlé aussi de la secte des assassins. Et vous venez de publier chez Belin une Iran face...
2: Chez Armand Collin.
1: Chez Armand Collin, pardon. Une Iran face à ses défis 1925-2025. C'est bien ça,
2: tout à fait.
1: Yves Beaumati. Yves Beaumati, cette émission... coïncide avec le centenaire à deux jours près, vous ne m'en veuillez pas, du couronnement de Reza Khan en avril 1926.
2: Absolument.
1: Et Yves Beaumati, avant que nous commencions, je vous propose d'écouter ceci.
3: Votre Majesté, nous bénissons ce jour où Dieu Tout-Puissant a fait don au peuple iranien, en votre personne, d'un enfant hors du commun, pour qu'à ce moment difficile de son histoire, il le conduise grâce à un génie et une intelligence sans pareil, d'une époque d'ignorance et de malheur à une ère de lumière et de splendeur.
1: Yves Beaumati, c'était le premier ministre de l'époque, pardonnez-moi son nom m'échappe, qui souhaite présenter ses vœux pour l'anniversaire du Shah. C'était en octobre 1977. Le Shah paraît tout puissant dans son uniforme devant ses ministres au garde-à-vous, c'est le cas de le dire. Ouais. Et pourtant, les choses bougeaient depuis quelques mois, si ce n'est quelques années.
2: Oui, il y a toujours eu des mouvements importants depuis la prise de pouvoir même de son père, hein, Reza Shah, et des mouvements sociaux, des mouvements religieux très très importants qui vont véritablement se exploser, si j'ose dire, dans les années 70. Mais c'est vrai que les prémices, c'est 65 et cette révolution blanche qui avait accordé l'égalité des droits entre les hommes et les femmes, la possibilité de se voiler ou non, mais en fait de se dévoiler et surtout, et puis également qui avait envoyé dans les campagnes des escadrons pour enseigner tout simplement l'hygiène et puis la culture aussi dans les lieux les plus reculés. Donc ça n'avait pas plu beaucoup aux religieux.
1: Bien entendu, comme de bien entendu. Mais Yves Beaumati, les résultats sont là. Ah, je veux dire, l'Iran est une des premières puissances mondiales. Tout le monde se presse, chef d'État et patron de groupe pétrolier se presse au pied du monarque. D'ailleurs, le monarque, on le voit partout.
2: Oui, il est très à la mode aussi dans tout ce qui est presse people, comme on dirait aujourd'hui.
1: Et rappelez-nous brièvement pourquoi, Yves Beaumati.
2: Eh ben, parce que il va y avoir un grand couronnement fastueux avec beaucoup de diamants, une étiquette de la cour qui rappelle aussi les grandes époques de l'Iran pré-islamique, à vrai dire.
1: Pardonnez-moi, Yves Beaumati, je vous coupe comme d'habitude, mais il couronne sa femme et ça, c'est révolutionnaire.
2: Alors, il couronne sa femme. Et dans l'islam, en tout cas chiite, les femmes ne peuvent pas régner. Et d'ailleurs, ça a été rappelé dans la constitution de 1925 qui amendait celle de 1906. Donc l'héritier ne peut être qu'un homme. Et on n'a pas l'habitude de couronner les femmes. Ce sera une exception pour Farah Diba, qu'on va appeler Shah Banu, c'est-à-dire la femme du Shah. Voilà, puisque Maliké était réservé à la reine mère qui y tenait beaucoup. Donc voilà, comme vous disiez aussi, tout le monde se pressait en Iran pour faire des affaires. Tout le monde, certes, mais tout le monde ne profitait pas de ses affaires. Et le Shah avait beaucoup promis par cette révolution blanche, où on avait aussi, j'ai oublié de le dire, redistribué des terres, et en prenant sur le domaine de la couronne, sur les grands propriétaires terriens et les grands propriétaires religieux, mais on leur avait donné des petits lopins de terre qui n'avaient pas suffi à nourrir leur famille, d'autant plus qu'ils n'avaient pas de notion d'agronomie et n'avaient pas les outils pour cultiver la terre. Donc cette promesse est retournée un peu contre le Shah lui-même, voilà, qui a vu affluer dans les villes des gens qui avaient vendu à vil prix ce qu'on leur avait donné et qui était venu s'entasser dans les périphéries. Ceci s'ajoute aussi au mécontentement des religieux, au mécontentement des gens de gauche, car il y en avait un certain nombre en Iran. D'ailleurs, les moudjahidines du peuple qui voulaient lier l'islam
4: à l'origine
2: l'islam au marxisme, ont été fondés en 1965. Donc tout cela a amené ces années 70 où on va parler de corruption des élites, où on va dire on nous enseigne plein de choses, mais on n'a pas les postes que nos diplômes devraient nous réserver. Donc un mécontentement grandissant qui va être en quelque sorte le socle de la révolution islamique.
4: Et pardonnez-moi Yves Beaumati, vous parlez de corruption, c'est Oveida.
2: Alors Oveida... disons que c'était un ensemble, c'est-à-dire que pour avoir un marché d'État, il fallait donner des bakhchiches. Voilà, on est en Orient, il faut pas l'oublier. Et Oveida disait, lorsque quelqu'un lui soumettait un problème, il tapait dans sa poche en disant j'ai la solution. Donc ça voulait dire tout ce qu'on veut. Peut-être qu'il avait un mouchoir, mais je pense qu'il devait être bien garni.
4: Effectivement, Yves Beaumati, il y a aussi le symbole, pardonnez-moi, de ce système qui s'enraye, c'est la file de camions, vous savez, qui conduisent les marchandises depuis Bandar Abbas jusqu'à Téhéran, puis qui tombent en route parce qu'il n'y a pas d'essence en cours de route. Et puis les embouteillages monstres, les pannes d'électricité. Enfin c'est...
2: Oui, les embouteillages, vous savez qu'en Iran, quand j'y suis allé une des dernières fois, on pouvait prendre l'essence, les ronds-points, dans le sens qu'on voulait. Et on utilisait le trottoir aussi, tellement tout est toujours très embouteillé avec une certaine indiscipline. Donc voilà, tout cela a fait monter une sorte de contestation, car en plus, le gouvernement, enfin la dynastie des Pahlavis s'était installée en 1925, avec le couronnement en 26, certes, et cela faisait 54 ans, en 79, qu'elle était sur le trône. Donc tout s'use, elle aussi. Et je dirais d'autant plus que le problème du pétrole était central. N'oublions pas qu'en 73 et en 75, il y a eu les deux chocs du pétrole qui ont complètement perturbé les économies européennes et occidentales.
4: Pardonnez-moi Yves Beaumati, il a scellé sa perte. En 1973, à long terme.
2: Il a commencé à être soupçonné par les Américains, d'autant plus que l'accord qui avait été conclu en 1954, où l'Iran recevait 50% des bénéfices du pétrole et les compagnies, les consortiums, 50 autres pourcents, n'avait été conclu que pour 25 ans. Or, on arrive en 1979.
4: Comme par hasard.
2: Et voilà. Et tout cela est un faisceau... comme diraient les policiers, de preuves concordantes, qui ont amené non seulement le mécontentement, mais aussi la méfiance des Américains et des Européens, qui ont joué un rôle quand même extrêmement ambigu.
4: Sans compter que les Britanniques n'ont jamais digéré la trahison, entre guillemets, des
2: Pahlavis. Disons que les Britanniques, depuis que les Pahlavis étaient montés sur le trône, avaient été quasiment écartés de l'influence qu'ils avaient eue au XIXe siècle et jusqu'à la montée sur le trône de 1925-26. Donc, ils avaient une revanche à prendre et surtout de l'argent à retrouver.
4: Et Yves Beaumaty, dans votre livre « L'Iran face à ses défis » paru chez Armand Collin, il y a quand même, vous ne dissimulez pas, deux points noirs, un terrible point noir, la SAVAK. Et le, alors je prononce certainement très mal le Rastakiz.
2: Le Rastakiz, oui, c'est le alors pour commencer avec le second, oui, le Rastakiz, c'est le parti unique qui va remplacer tous les autres partis, car le Shah avait voulu, d'une façon véritablement autoritaire, et qui rappelle aussi d'autres contextes dans d'autres pays, permettre à tout le monde de s'exprimer, mais en même temps, on a parlé beaucoup et on n'a rien fait, et donc ça va aussi précipiter ces oppositions qui n'auront pas véritablement un espace privé ou personnel pour s'exprimer de façon indépendante. Voilà. Et puis la SAVAK, qui a été créée en 1957, a dès l'origine une réputation assez sulfureuse et est devenue, avec le fil du temps et ses cinq directeurs successifs, une sorte d'État dans l'État qui était en charge de préserver la dynastie elle-même, mais qui a fini par se préserver elle-même et surtout par appliquer des méthodes que l'on connaît bien aujourd'hui à d'autres, avec d'autres dimensions, mais des méthodes de torture qui ont été révélées depuis par Bakhtiar lui-même.
4: Ce que paiera de sa vie le général Nassiri.
2: Voilà, le fameux général Nassiri qui avait quand même du sang sur les mains, sur mais les pas mains, que lui.
4: Pas que lui.
2: Voilà, ça a été un des points les plus controversés aussi, parce que on a fait dire aussi que la SAVAK tuait à tout va, ce qui n'était pas tout à fait le cas. Elle a beaucoup tué, mais pas autant qu'on a voulu le dire.
4: Pas autant qu'on a voulu le
2: voilà.
4: dire.
2: Et puis, bon, ça a amené justement cette année 78, particulièrement chahutée.
4: Alors, on y vient. Beaumaty, on y vient à ce fameux nouvel an 1978. Mais avant d'y parvenir, juste un mot, qui était Khomeini ?
2: Alors Khomeini, c'est quelqu'un qui commence à se former à Rome dans les années 1940-44, où il rencontre des fedaïnes de l'islam. Ce sont qu'on appelle aujourd'hui on va rester là pour les fedaïnes de l'islam. Pas du tout. Les fedaïnes de l'islam, c'est les frères musulmans, pardon. Voilà. Et ses frères musulmans, qui sont pourtant sunnites, vont lui léguer en quelque sorte certaines de leurs doctrines, à savoir la réislamisation des pays qui auraient un peu perdu le sens de l'islam, et puis le djihad, non pas le djihad sur soi, qui est dans le Coran le vrai djihad, enfin un des djihads en tout cas, mais la conquête d'autres territoires à islamiser justement. Donc à partir de là, c'était pas quelqu'un d'extraordinaire. Il va surtout se révéler dans les années 60, à l'occasion de la Révolution blanche. Et c'est là qu'il va insulter le Shah en le traitant de sale juif, hein, il faut quand même le dire, en disant que c'était effroyable de donner aux femmes le droit de vote et l'égalité, en tout cas. Ce qu'il va d'ailleurs, il contestera beaucoup cela, mais lorsqu'il sera au pouvoir, il laissera les femmes voter.
4: Hein. Voilà.
2: Bon. Et également pour l'éducation des femmes, oui, bien sûr. Et voilà. Et à partir de là, il va être envoyé en exil et pour le garantir d'une peine de mort qui était sur sa tête, on va le nommer Ayatollah, car jusque-là, il n'était que Hojatul Islam, qui est un des grades pour enseigner à Rome, par exemple, où il habitait. Donc, voilà, ça va devenir un Ayatollah qui n'était pas plus intelligent que les autres, qui n'était pas un grand Ayatollah, mais qui va fédérer autour de lui tout un ensemble de mécontentements.
4: Alors, Yves Beaumaty, nous voilà parvenus à la moitié de notre émission. Qu'est-ce qui se passe le 31 décembre 1977 ?
2: Ah ben, alors, c'est très simple. Carter devait passer 10 heures à Téhéran, simplement comme ça, une petite visite de courtoisie, alors que les rapports entre les États-Unis et l'Iran n'étaient pas extraordinaires. Il y avait énormément eu, quelques mois auparavant, à Washington, des manifestations très importantes pour protester contre la SAVAK et la conduite autoritaire du Shah d'Iran. Il se trouve que, on ne sait pourquoi, Carter va rester toute la nuit, va même danser avec la Chabanou.
4: Mais oui.
2: Et là, ça va faire un scandale, car on aura pris quelques photos. Et évidemment, les religieux vont se servir de ces photos pour dire « Regardez cette dépravation que vous vivez sans réagir. » Et voilà, ça va être un des points aussi qui va amener à des émeutes dès le début janvier 78.
4: Oui, parce que, Yves Bomati, dites-nous ce qui paraît dans la presse une semaine plus tard. Alors, c'est ça qui va mettre le feu aux poudres.
2: Voilà. Alors, c'est une horreur quand même, qu'on soit pour ou contre Khomeini. Il va y avoir une lettre qui sera cautionnée, en tout cas, au plus haut niveau de l'État, que le chat n'aurait peut-être pas vu.
4: Voilà.
2: Et dans lequel on insulte Khomeini, non pas sur ses idées, mais sur ses mœurs. Ainsi que sa femme, qu'on va traiter de
4: prostituée.
2: De prostituée. Donc, et lui, on va dire qu'il est homosexuel. Enfin bref, on va dire tout ce qui, à l'époque, en tout cas, choquait. Bon, et en tout cas, les Iraniens. Et à partir de là, il va y avoir des émeutes à Rome et dans les villes saintes, où on va protester contre cet article qui va apparaître dans le journal État la Hâte, donc un journal très important.
4: Et, oui, mais qui a besoin d'argent.
2: Qui a besoin forcément d'argent, et, comme toute la presse. Et il va y avoir des morts, car il va y avoir une répression sur ces émeutes, et il va y avoir le premier mort. Et à partir de là, Sharia Madari, qui n'était pourtant pas un extrémiste, un ayatollah pourtant, qui aurait bien aimé d'ailleurs que la dynastie se poursuive, va décréter cette loi du 40e jour, du deuil des 40e jours, c'est-à-dire que tous les 40e jours après ce premier mort, on va célébrer cet assassinat pour les islamistes, en tout cas.
4: Et alors, petit à petit, ça fait tache d'huile.
2: Alors voilà, c'est l'entretien d'une certaine révolte qui ne va plus jamais cesser. L'État va commencer à perdre le pouvoir et il va y avoir aussi quelques mois plus tard.
4: Vous me battez malheureux, vous brûlez les étapes.
2: Brûle les étapes.
4: Vous précipitez la chute de Mohamed Reza Shah Pahlavi, parce que vous dites bien, ça commence à barder, entre guillemets, à Qom, ce qui est la ville sainte.
2: La ville sainte, oui.
4: Donc voilà, le clergé en profite pour montrer son mécontentement.
2: Oui.
4: Et vous dites bien dans votre biographie de Mohamed Reza Shah Pahlavi qu'il voulait donner un avertissement au pouvoir et ils n'ont pas pensé que ça allait déboucher sur une...
2: Tout à fait. Sharia Madari avait longtemps essayé de faire comprendre que l'Iran n'était pas sur les bonnes rails, via d'ailleurs mon ex-co-auteur, Shamneh Avandi, qui était le go-between, en fait, entre le Shah et Sharia Madari. Et il avait dit que les mécontentements montaient, les différences sociales se sentaient de plus en plus, il y avait de trop riches et des gens qui étaient vraiment laissés pour compte. Bref, les ambitions étaient déçues, il y avait quelque chose à faire. Il allait d'ailleurs dans le sens de trois enquêtes qui avaient été diligentées dans ces années-là, qui, aussi bien par les militaires que par les universitaires et par la radio-télévision, qui était d'ailleurs dirigée par le frère de la Chabanou, et qui était plutôt de gauche dans la radio-télévision, qui avait aussi dit ces mêmes choses, et qui avait dit, attention, il est encore temps de lutter, mais ça va être très vite trop tard, et ça le sera.
4: Pardon, Diplomati, je reviens là-dessus. C'est que vous nous confirmez donc en fait que Khomeini était loin d'être le chef incontesté d'une opposition intérieure et exilée. Non, on n'en est pas là.
2: Ah non, on n'en est surtout pas là. Khomeini a été l'homme de la situation à un certain moment.
4: Au bon moment.
2: Voilà. Il a cristallisé, bien sûr, tout ce qui n'était pas d'ailleurs religieux, qui pouvait être des mouvements de gauche, qui pouvait être des mouvements divers, même de droite ou d'étudiants. Mais en effet, c'était pas quelqu'un qui était éminent par sa connaissance doctrinale. Il y avait les grands ayatollahs, les sources de savoir et de connaissances, et ils n'en faisaient pas partie.
4: Je vous suis, Yves Bomati. Et quand vous dites que l'État réagit quand même, c'est-à-dire que on change le directeur de la SAVAK,
2: oui,
4: ce qui est quand même un geste.
2: Oui, on va le changer. De toute façon, il était arrivé, disons, à sa date de péremption, si j'ose dire, parce que véritablement, il cristallisait sur lui tous les ressentiments par rapport à la violence qui était infusée par cette SAVAK.
4: Et puis le Premier ministre est quand même un homme plutôt ouvert.
2: Oui, bien sûr, Oveida est ouvert, il va être lui-même remplacé quelques temps après, parce que ça faisait plus de 10 ans
4: qu'il était... C'est exceptionnel
2: voilà,
4: dans l'histoire de l'Iran.
2: Voilà, et qu'il avait caché pas mal de choses au chat. Il disait toujours, il ne faut pas ennuyer Sa Majesté.
4: Sa Majesté est malade.
2: Oui, elle est très malade.
4: Est-ce que c'est pas ça le nœud de l'histoire ?
2: C'est aussi ça, c'est aussi la fatigue du pouvoir, c'est aussi le fait que peut-être il se sentait dépassé par... Il ne comprenait pas comment on pouvait tant lui en vouloir dans les rues. Parce que, en fait, c'est le roi du Maroc, Hassan II, qui disait « Tu aimais plus l'Iran que les Iraniens ».
4: Yves Bomati, je vous propose d'écouter ceci.
5: Pour nous, c'était une question de trahison. Quelquefois, peut-être excès de zèle, naturellement. Ça se passe partout. Alors, oui, je devrais presque admettre que peut-être qu'il y a eu la main lourde.
4: Les lundis de l'histoire, je reçois aujourd'hui Yves Bomati, venu nous parler de l'année 1978 en Iran. Alors, ça, c'est un autre extrait, Yves Bomati, d'une interview du Shah en octobre 1977. Et il reconnaît dès cette époque les erreurs du régime. Et Yves Bomati, c'est un fait divers absolument atroce qui va relancer le mouvement.
2: Oui, il ne s'est jamais véritablement éteint, mais en tout cas, ça va être la flamme qui va...
4: Pardonnez-moi, vous dites que pendant l'été, ça s'était plutôt calmé.
2: Oui, ça s'est calmé, mais bon, il faut se méfier...
4: De l'eau qui dort.
2: Surtout qu'il fait très chaud en Iran en été. Hein. Donc, on allait plutôt sur la Caspienne, on pensait à autre chose. Bon, mais au mois d'août, il va y avoir un incendie très important, je crois que c'est à Hamadan, et c'est l'incendie du cinéma Le Rex, qui va faire des centaines de victimes.
4: 400 morts, je crois.
2: Oui, c'est ça, 400 morts, parce que les portes avaient été... toutes les portes de ce cinéma, alors qu'il était plein, on diffusait un film très, très important, iranien, je pense s'appelait La Gazelle ou quelque chose comme ça. Donc, les portes avaient été fermées de l'extérieur, le feu a pris, et tous les gens à l'intérieur, en fait, c'était un oradour sur glane dans le cinéma, ont péri dans des circonstances affreuse, et on a accusé le Shah
4: et
2: la SAVAK d'avoir fait cela. Alors on se demande d'ailleurs pourquoi ils auraient fait ça. Très, très franchement, il n'y avait pas plus d'opposants à l'intérieur du Shah du cinéma qu'à l'extérieur.
4: Et en fait, Yves Bomati, c'était qui ?
2: Voilà. Et en fait, c'était... Alors ça a été prouvé aussi après la chute du Shah, c'était des partisans de Khomeini qui avaient fait cela et qui avaient pensé que c'était une bonne chose de faire endosser la faute par le gouvernement en place. Donc c'est une tragédie extrêmement importante qui va générer, alors qu'on ne savait pas vraiment qui avait fait les choses, l'indignation du peuple contre le régime, malgré le manque de preuves.
4: Et alors, un mois plus tard, qu'est-ce qui se passe à Téhéran, Yves Bomati ?
2: Eh bien, le 8 septembre, il devait y avoir une grande manifestation, une sorte de grand sit-in devant le Majlis, qui est le Parlement iranien. Voilà. Et la loi martiale avait été prononcée la veille, mais elle n'avait pas été entendue par les manifestants. Et quand ils se sont groupés malgré tout dans les artères de Téhéran, eh bien, il y a eu des tirs pour les repousser. Et puis, il y a eu une escalade de violence avec des snipers sur les toits, aussi bien des partisans du Shah que des ennemis, que des partisans de Khomeini, etc. Et tout cela a fait à nouveau des morts. Et c'est ce qu'on appelle le Vendredi Noir.
4: Le Vendredi Noir. Yves Bomati, pardonnez-moi. Alors, vous allez nous dire... Alors, pour l'instant, on a parlé de l'Iran, mais on va parler de l'étranger, comment l'étranger voit les événements iraniens. Et je ne veux pas être complotiste, mais on a l'impression qu'un scénario, mais diaboliquement, qui se serait ouvert le 1er janvier, et qui conduirait infailliblement au débarquement, si j'ose dire, du Shah.
2: C'est une sorte d'engrenage. Le Shah gênait de toute façon les puissances occidentales. Il gênait aussi les puissances régionales parce que il voulait devenir le gendarme,
4: le gendarme de la région
2: du Golfe Persique. Et donc, il gênait à peu près tout le monde parce que son ambition, c'était vraiment de faire que l'Iran devienne la cinquième puissance du monde. Et ça ne pouvait pas passer pour les Américains, entre autres.
4: Pardonnez-moi, Yves Bomati, mais il contrôlait le détroit d'Ormuz.
2: Alors, ben ça, le détroit d'Ormuz, évidemment, a toujours été ouvert. Hein, et c'est en effet un des grands...
4: Mais il avait mis la main sur les îles.
2: Alors oui, parce qu'il y a toujours eu une sorte de revendication de ces trois îles, pas celle de Karg, dont on parle beaucoup aujourd'hui, mais de Petites et Grandes Tombes, et de Abu Moussa, qui étaient trois points stratégiques, juste à côté, justement, de ce détroit qui permettait de le contrôler. Mais ces trois îles étaient revendiquées par les Émirats arabes qui vont se constituer d'ailleurs quelques mois après qu'il a eu pris le pouvoir. Bon, ça, il y avait presque personne sur ces îles, donc c'était pas très difficile d'y aller avec l'armée énorme dont disposait le Shah. Il adorait les armes, bien sûr, il a sécurisé à son profit le Golfe Persique.
4: Le Golfe Persique. Yves Bomati, il nous reste 3 minutes. Je ne vous ai pas passé le discours lamentable du Shah qui capitule devant son peuple. Alors, qu'est-ce qui se passe à la Martinique et qu'est-ce qui va se passer à l'aéroport de Téhéran?
2: Alors, d'abord, ce discours dont vous parlez, à un moment, il dit qu'il a trahi la Constitution. Mmh. Bon, il n'a pas été écrit par lui, et c'est vraiment celui qui l'a écrit qui a vraiment fait une faute. Parce qu'un monarque, s'il dit ça, peut être en effet déposé. Alors, tout ceci va amener à cette conférence de la Guadeloupe du 4 au 7 janvier 1979, réunie par Valéry Giscard d'Estaing, qui n'aimait pas beaucoup le Shah d'Iran, avec le président américain, l'anglais, Callaghan, et puis Schmitt, l'allemand. Et tous trois vont s'accorder pour déposer en quelque sorte le Shah, lui conseiller de partir en exil et de pousser Khomeini sur le trône. Alors le Shah aurait pu protester contre cela et dresser l'armée elle-même contre son peuple. Il ne l'a pas voulu. Il y avait un plan qui existait, le plan Crash, et qui attendait simplement l'ordre du Shah pour intervenir. Le Shah dira « Jamais je ne frapperai sur mon peuple ». Et il est donc parti le 16 janvier. Et
4: Khomeini, avec sa femme,
2: avec son épouse, oui, alors c'est un moment extrêmement émouvant, parce que c'est le début de son exil et de cette errance à travers le monde. Et le 1er janvier, dans un superbe avion d'Air France, Khomeini va arriver au milieu des vivats.
4: Alors, c'est sur ces mots, Yves Bomati, que nous nous quittons. Je vous recevrai pour votre Iran face à ces défis, 1925-2025. Un siècle d'histoire sous tension, paru chez Armand Collin. Et je rappelle à nos auditeurs que vous êtes l'auteur de Mohamed Reza Shah Pahlavi, la bio donc du Shah, qui a été réédité chez Tempus. Yves Bomati, merci.
2: Merci
4: à
2: vous.
4: Et vu le contexte politique, je pense que vous serez vite de retour.
2: Quand vous voulez. À bientôt.
4: C'est dit.

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0: Bonjour à toutes et à tous. Longtemps, nous avons cru que le mouvement surréaliste se limitait à André Breton et à ses amis masculins, les femmes étant leurs muses. Nous découvrons peu à peu que des artistes féminines ont pleinement contribué à cet épisode novateur. Une exposition actuelle au musée du Luxembourg à Paris redécouvre ainsi l'œuvre profuse de Leonora Carrington, peintre, romancière et dramaturge.
1: Leonora Carrington naît le 6 avril 1917 à Clayton Green, dans le Lancashire. Elle est la fille d'une Irlandaise et d'un magnat industriel du textile. Sa nourrice la berce de contes celtiques. Très imaginative, la fillette est rebelle et indépendante. Elle déclare à 10 ans qu'elle veut être artiste-peintre. Comme elle se fait renvoyer de plusieurs institutions religieuses, on l'envoie à Florence pour y suivre des cours dans une académie d'art.
0: De retour à Londres dans les années 1930, elle intègre l'Académie d'Amédée aux enfants, l'inventeur du purisme avec Le Corbusier. Intéressée par le surréalisme, elle visite la première exposition du groupe à Londres en 1936. Elle s'arrête fascinée par le tableau de Max Ernst, deux enfants menacés par un rossignol. L'année suivante, elle rencontre Max et c'est le coup de foudre.
1: Elle a 20 ans, n'est pas encore majeure. Max en a 36 et est marié. Le peintre déjà reconnu est anti-nazi et s'est réfugié en France. Le père de Leonora lui interdit de fréquenter cet artiste sans le sou. Qu'à cela ne tienne, Leonora rejoint Max à Paris où elle fait la connaissance de son groupe d'amis, Man Ray, Nouche et Paul Éluard.
0: Leonora commence à écrire des contes en français, étonnants et empreints d'humour, écrits comme des rêves. Avec Max, il compose deux romans collages. La Maison de la Peur en 1938 et La Dame Ovale l'année suivante. Des animaux y côtoient les humains, comme ce cheval qui invite la narratrice au château de la peur.
1: Un jour, vers midi et demi, alors que je me promenais dans un certain quartier, je rencontre un cheval qui m'arrête. « Venez, dit-il, j'ai des choses à vous montrer en particulier. » Il désignait de la tête une rue étroite et sombre. « Je n'ai pas le temps, lui répondis-je, tout en le suivant malgré moi. » Nous arrivons à une porte à laquelle il frappe de son pied gauche. La porte s'ouvre. Nous entrons. Je me dis que je vais être en retard pour le déjeuner. Il y avait là certains êtres en vêtements ecclésiastiques. « Montez donc l'escalier, me disent-ils. Vous verrez notre joli parquet. Il est tout de turquoise et les lattes en sont assemblées avec de l'or. » Étonné de cette hospitalité, j'incline la tête et fais signe au cheval de me montrer ce trésor. L'escalier avait des marches monumentales, mais nous montons sans difficulté, le cheval et moi. « Vous savez, ce n'est pas si beau que ça, me dit-il à voix basse, mais il faut bien gagner sa vie, n'est-ce pas ?» L'on vit tout à coup le parquet qui garnissait le bas d'une grande pièce vide. Ce parquet était d'un bleu éclatant et les lattes en étaient assemblées avec de l'or. Je le contemple poliment. Le cheval d'un air pensif. « Eh bien, voyez-vous, ce métier m'ennuie, je ne le fais que pour l'argent. En réalité, je n'appartiens pas à ce milieu-là. Je vous montrerai cela le prochain jour de fête. » Je me dis qu'en effet, ce cheval n'est pas un cheval ordinaire et qu'il est facile de le remarquer.
0: Max Ernst appelle Leonora la mariée du vent. L'autrice utilise l'humour, souvent macabre, pour s'attaquer aux conventions bourgeoises. André Breton reprendra dans son anthologie de l'humour noir la nouvelle « La débutante » où l'écrivaine raconte l'amitié entre une jeune fille de bonne famille et une hyène rencontrée aux eaux. L'ensemble de ces textes ridiculise les figures d'autorité et crée des personnages hybrides entre l'humain, l'animal et le végétal.
1: Leonora peint une toile qu'elle qualifie d'autoportrait, intitulée « À l'auberge du cheval d'Aube », où elle figure sur une chaise tendant la main à une hyène, avec un cheval à bascule dans la pièce et un autre cheval blanc piaffant à l'extérieur d'une fenêtre.
0: Le couple d'artistes achète une maison dans le petit village de Saint-Martin d'Ardèche. Ils y créent de nombreuses sculptures et reliefs, ainsi que des peintures d'animaux qui peuplent les portes et les volets. Leurs amis Léonore Fini, Paul Éluard et la photographe Lee Miller viennent les voir. Mais la femme de Max, Marie-Berthe Oranche, ne supporte pas sa nouvelle liaison avec Leonora. Dans son récit « Histoire du petit Francis », l'autrice transpose leur couple en Francis et son oncle Ubriaco, qui fuient la fille tyrannique de ce dernier et prennent la route du Sud.
1: Les événements de la Seconde Guerre mondiale bouleversent leur retraite. Max est d'abord arrêté comme ressortissant allemand à la déclaration de guerre en septembre 1939. Léonora écrit une pièce de théâtre, Bon Appétit, où Max apparaît sous les traits de l'oiseau aimé. Ce prisonnier partage sa cellule avec un squelette de poulet qui berce la prison de ses chants tristes. Sa maîtresse, Salonique, est une femme cheval.
0: Grâce à ses amis parisiens, Max est d'abord libéré. Léonora continue à écrire des pièces. La fête de l'agneau en anglais, qui sera transposée en opéra en 2003 par Elfriede Jelinek. Puis le cheval tartare. Tartare est le nom du cheval à bascule de son enfance.
1: Max Ernst est à nouveau arrêté en mai 1940, cette fois pour ses positions contre les nazis, et placé au camp de déportation des Milles. Restée seule, en pleine détresse, Léonora accepte d'accompagner des amis dans leur fuite de la France. En juin, elle cède la maison pour une bouchée de pain et abandonne tout derrière elle pour l'Espagne. Elle raconte son périple dans un texte bouleversant, en bas. À Madrid, elle est victime d'un viol collectif par des soldats franquistes. Elle va voir le consul d'Angleterre pour le convaincre que la guerre mondiale était faite à base d'hypnotisme par un groupe de gens, Hitler et compagnie. Ce bon bourgeois britannique constata immédiatement que j'étais folle.
0: Elle est internée dans un hôpital psychiatrique à Santander, où elle donne un sens symbolique, biblique et cosmique aux différents pavillons. Elle subit des injections de cardiazol, un violent épileptique qui la plonge dans des états de douloureuse catatonie. Un étranger entra dans ma chambre. Il tenait à la main un petit sac de médecin en cuir noir. Il me dit qu'il venait me faire un prélèvement de sang pour analyse et qu'il était nécessaire qu'il fût aidé de Don Luis. Je lui répondis que je voulais bien recevoir l'un d'eux, mais un à la fois seulement. Que j'avais remarqué que la présence dans ma chambre de plus d'une personne m'apportait le malheur et que je ne permettrais sous aucun prétexte qu'on me fasse une piqûre. Cette discussion dura assez longtemps. Je finis par l'insulter et il partit. Don Luis entra à son tour. Doux et sinueux, il commença à me parler de cette prise de sang. Nous parlions les yeux dans les yeux. Il me tenait la main gauche. Soudain, José, Santos, Mercedes, Asegurada et Piadosa se trouvèrent dans la pièce. Ils prirent chacun une partie de mon corps et je vis le centre de tous les yeux fixés sur moi dans un regard affreux, affreux. Les yeux de Don Luis lacéraient mon cerveau et moi je m'enfonçais dans un puits très loin. Le fond de ce puits était l'arrêt, un arrêt éternel dans le comble de l'angoisse. Mais comprendrez-vous jamais ce que je veux dire par l'essence du comble de l'angoisse? Grâce à une étrange convulsion de mon centre vital, je remontais avec une rapidité vertigineuse à la surface. Je voyais à nouveau les yeux fixes, affreux, et je hurlais « Je ne veux pas de cette force immonde. Je voudrais vous libérer, mais je ne pourrai pas parce que cette force astronomique me détruira si je ne vous écrase pas tous, tous, tous. Je dois vous détruire ainsi que le monde entier parce que ça augmente et l'univers n'est pas assez grand pour ce besoin de destruction. Je grandis et j'ai peur parce qu'il ne restera plus rien à détruire. » Avez-vous une idée maintenant de ce qu'est le grand mal épileptique? C'est cela même que provoque le cardiazol. Je sus plus tard que cet état avait duré 10 minutes. J'étais convulsée, pitoyablement hideuse, et je faisais des grimaces qui se répétaient dans mon corps entier.
1: La famille anglaise de Léonora réussit à la faire sortir de l'asile de Santander et à la conduire à Madrid. Mais son père, principal actionnaire de l'Industrial Chemical Industry, veut qu'elle soit admise dans une maison de santé en Afrique du Sud. Arrivée à Lisbonne, elle échappe à la surveillance de ses gardiens et gagne l'ambassade mexicaine, où elle rejoint Renato Leduc, poète et journaliste qu'elle avait rencontré à Paris dans le cercle de Picasso. Elle l'épouse, ce qui lui permet de s'enfuir d'Europe.
0: À New York, Léonora continue à écrire des contes, mais elle décide vite de rejoindre le Mexique, où elle se consacre à la peinture à partir de 1942. Elle devient très amie avec Remedios Varo, peintre surréaliste elle aussi. Elle côtoie de loin Frida Kahlo et Diego Rivera. Elle divorce de Renato et épouse en 1946 Imre Weiss, dit Chiki, un photographe hongrois avec lequel elle a 2 fils, Gabriel et Pablo.
1: Léonora s'épanouit dans la peinture. Ses toiles révèlent son âme, ses traumatismes et ses recherches spirituelles. Elle participe à un concours pour figurer dans un film adapté de Bellamy avec le tableau « Les Tentations de Saint-Antoine ».
0: Son œuvre est parsemée de signes kabbalistiques, d'incantations magiques visibles ou invisibles. Elle se passionne pour Jung, pour le mystique Georges Gurdjieff, pour la divination par le tarot. Dans « La porte de pierre », roman où se côtoient plusieurs mondes, le parcours de Zacharias ressemble à une initiation. Ce personnage s'inspire de Tchiki, son mari, qui devient le roi des Juifs, élu depuis toujours.
1: « Entrez, répéta le Chinois, je vous attendais. Le froid qui règne au dehors est terrible, il n'est pas difficile d'entrer. »
0: « Je suis un mendiant, » dit Zacharias.
1: « Vous êtes juif, n'est-il pas vrai ?»«
0: Oui, je suis juif. »
1: « Alors, depuis des générations, vous avez compris mes paroles. Ce que l'on appelle...

0: polarité entre les deux sexes et voit la femme comme celle qui prend soin des autres, mais aussi de la nature, de la planète et de la vie spirituelle de la communauté. Elle dira à une amie que le rôle principal des femmes consiste à exorciser le mal chez les hommes pour les détourner de la guerre et de la violence.
1: Grâce à la publication de son œuvre complète aux éditions Phage, on peut redécouvrir son œuvre, composée de 26 contes, 4 romans et 12 pièces de théâtre.
0: Son dernier roman, Le cornet acoustique, est traversé d'un humour absurde. Elle met en scène une vieille dame de 99 ans, Marianne, une Anglaise exilée au Mexique. Sa meilleure amie, Carmela, lui offre un cornet acoustique, et de ce fait, elle peut surprendre les conversations de sa famille, qui veut la placer dans un hospice étrange.
1: Rends-toi compte que les gens de cet âge sont comme des végétaux. Ce ne sont même pas des animaux. C'est très bien organisé dans ces maisons-là. Nous sommes tous d'accord pour envoyer l'arrière-grand-mère chez le docteur Gambit, le plus tôt possible. Leur hospice s'appelle le puits de la lumière fraternelle. Sa chambre fera un parfait atelier pour la motocyclette. Plus tôt elle partira, et mieux ce sera.
0: De retour dans ma chambre et ayant enfilé ma chemise de nuit de laine, je m'aperçus que je tremblais de fièvre. La première pensée qui me revenait sans cesse, c'était « les chats ». Que vont devenir les chats ? Puis Carmela. Comment renoncer à mes visites du lundi matin à Carmela ? Et la poule rousse ? Et comment prétendait-il savoir que quelqu'un est mieux mort que vivant ? Et ô chère Vénus, j'adresse toujours mes prières à Vénus parce que c'est une étoile si brillante et si reconnaissable. Ô Vénus, qu'ai-je fait pour mériter cela ? Et les chats ? Que va-t-il advenir de Marmine et de Tcha-Tcha ? Je ne pourrai jamais faire de leur laine un cardigan pour me réchauffer les os. Je ne porterai jamais de vêtements en laine de chat. Il me faudra probablement porter un uniforme. Nulle poule rousse ne viendra pondre son œuf quotidien sur mon lit.
1: En fait, Marianne va se retrouver dans une communauté d'originales avec lesquelles elle va effectuer une véritable révolution de palais.
0: Léonora réalise entre autres une fresque sur le monde magique des Mayas pour le Musée national d'anthropologie de Mexico. Dans les dernières années de sa vie, elle se consacre à la sculpture. Elle meurt le 25 mai 2011 à Mexico, à l'âge de 94 ans.
1: L'exposition qui lui est consacrée au Musée du Luxembourg à Paris dure jusqu'au 19 juillet. Précipitez-vous pour découvrir cet artiste multiforme à la vie étonnante et aux talents multiples.
2: Une sorcière comme les autres.
3: 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Il est 14h.

Bonjour à tous. Connaissez-vous Saint-Michel en Thiérache? Peut-être un certain nombre d'entre vous sont déjà allés visiter cette commune de l'Aisne. Et sans doute savent-ils qu'il s'y trouve un des joyaux du patrimoine de la région des Hauts-de-France, puisqu'il s'agit d'une abbaye qui a été construite, détruite en partie, reconstruite, mais qui conserve aujourd'hui tout à la fois son lustre, son charme et son activité, grâce à notre invité et à tous ceux qui travaillent à ses côtés. Jean-Michel Vernet, en effet, voici maintenant presque 40 ans, en 1987, a créé le festival de Saint-Michel en Thiérache. Je grossis un peu le trait, il va nous raconter tout cela tout à l'heure. En tout cas, c'est un très beau festival, ça indubitablement, qui se déroule chaque dimanche pendant 5 semaines, au mois de juin et au mois de juillet. Alors c'est avec beaucoup de plaisir que nous le re-rencontrons, que nous parlons de ce festival.

festival qui est tout à fait imbriqué dans la vie locale et qui démontre, selon les propres termes de Jean-Michel Vernège, qu'il n'y a pas de fatalité de l'échec de la vie culturelle en milieu rural. Mais avant de parler avec lui, je vous propose d'écouter un peu de musique.

0: Jean-Michel Vernaise, bonjour.
1: Bonjour Frédéric.
0: Au son de l'Orfeo de Monteverdi, qui sera au programme de ce festival, du 40e festival de Saint-Michel en tirage, nous sommes heureux de vous retrouver. Alors, j'évoquais un petit peu la création de ce festival. À l'origine, en fait, il s'agissait d'une série de concerts que vous organisiez. Vous n'aviez pas préalablement l'ambition d'un festival, n'est-ce pas?
1: Exactement, enfin, c'est une action qui s'inscrit dans un projet global de développement musical dans le département d'Aisne, qui est porté par le conseil départemental, conseil général à l'époque d'ailleurs, si vous vous
0: Oui,
1: souvenez.
0: tout à fait.
1: Et donc, effectivement, nul n'avait l'intention ou la réflexion s'agissant de la création d'un festival de musique baroque. Il s'agissait de promouvoir ce site abbatial et son joyau musical que constitue l'orgue historique de cette abbaye. C'est un orgue français classique qui a été construit en 1714, qui nous est parvenu miraculeusement avec la quasi-intégralité de sa tuyauterie d'origine, ce qui en fait un des témoignages, un des rares témoignages de cette importance et aussi ancien de cette époque. Donc au début, en effet, je me suis attaché à le faire entendre avec des amis organistes qui faisaient comme ça le
0: Oui.
1: dimanche après-midi des petits récitals. Il y avait 25 personnes qui entraient par hasard parce que la porte était ouverte. Et c'est en 1987, comme vous l'avez indiqué, qu'en effet, j'ai eu l'idée, non pas de créer le festival d'ailleurs, mais de favoriser une action qui serait un peu un focus sur ce lieu. Et c'est ce qui s'est fait avec France Musique.
0: Grâce à Gilles Cantagrel, que nous saluons, qui est un ami de Fréquence Protestante et que Fréquence Protestante aime beaucoup, et qui évidemment organiste lui-même, passionné de grand spécialiste de Jean-Sébastien Bach et des contemporains de Bach, ne pouvait que soutenir votre initiative, n'est-ce pas?
1: Il a été très précieux, en effet, dans cette aventure, puisque j'étais allé voir, il était directeur de l'antenne de France Musique, et je lui expliquais ce dont nous disposions en termes de patrimoine autour de ce site abbatial. Et l'idée était la suivante, je lui ai dit, voilà, je vais produire une journée, c'était un lundi de Pentecôte, et nous allons produire une journée de concert, on fera entendre l'orgue, bien sûr, le matin avec André Izouard, qui avait beaucoup œuvré pour la
0: Formidable.
1: restauration, et qui était
0: Oui.
1: rapporteur à l'époque pour la commission des orgues au ministère de la Culture, puisque l'instrument est classé naturellement. Et puis, nous pourrons déjeuner sur place, et puis l'après-midi, on fera entendre un concert de musique instrumentale et vocale. C'était avec le Richard Carconsort de Philippe Pierlot. Il y avait Bernard Faucroulle, par exemple, des chanteurs, etc. Et j'ai dit à Gilles Cantagrel, voilà, nous allons affréter un train spécial. Il y a une ligne directe, vous voyez, qui va de Paris à Hirson, qui est la petite ville à 4 km de Saint-Michel. Et si ça vous intéresse, je vous demande de faire la promotion de cette opération, de retransmettre les deux concerts en direct, et on va appeler ça le train de France Musique. Et c'est exactement ce qui s'est passé, ce qui a mobilisé environ 500 personnes, à la fois des Parisiens, bien sûr, mais aussi des habitants de l'Aisne, puisque le train a fait halte à Soissons et à Laon, avant
0: Ouais.
1: d'arriver à Hirson. Et ça a été, en effet, on dirait un peu le Big Bang, si vous voulez, du festival, puisque nous sommes restés sur cette configuration de la journée complète de musique, maintenant un dimanche, comme vous l'avez expliqué, et qui permet à des publics un peu éloignés, éventuellement, eh bien, de passer une journée baroque.
0: Alors, ce festival n'est pas qu'un festival, il s'est déployé autour de lui. Vous avez fait venir l'Orchestre Philharmonique de Radio France à la cathédrale de Laon, qui, par voie de conséquence, représente enfin, symbolise le rayonnement de vos rencontres de Saint-Michel au-delà de la commune.
1: Oui, alors je rassure tout le monde, hein, le filard de Radio France, comme on dit, ne s'est pas mis à la musique baroque sur instruments anciens et avec cordes en boyau. Non, pas du tout, c'est simplement une conséquence,
0: Voilà.
1: effectivement, de cette action enclenchée avec France Musique, donc à cette époque, et qui s'est poursuivie très rapidement et très régulièrement par des coproductions discographiques autour de l'orgue, mais aussi de la musique vocale ancienne à Saint-Michel, par la création de la collection de disques Tempérament,
0: Oui.
1: Qui a commencé à exister en 1995 et qui a produit pendant une vingtaine d'années pratiquement, donc autour des instruments français, les plus beaux orgues historiques français. Et donc, ce sont tous ces liens qui ont créé une relation, je dois dire, très privilégiée avec Radio France et différents services. Et c'est comme ça que nous sommes arrivés finalement au contact de ce qu'on appelle les formations permanentes, et en particulier de l'Orchestre Philharmonique de Radio France, qui est venu pour un jour enregistrer une télévision dans la cathédrale de Laon. Donc ça n'avait rien à voir, bien
0: Alors,
1: sûr,
0: oui.
1: avec le pays, avec le festival baroque, mais c'était sous l'autorité à l'époque de Marek Janowski, qui était le
0: Oui.
1: directeur musical, qui est tombé amoureux de la cathédrale de Laon, et notamment de son acoustique, et qui a enclenché cette collaboration. Et je dis aujourd'hui maintenant à nos tutelles, pour étayer votre propos sur le rayonnement du festival et son enracinement territorial. Aujourd'hui, l'Orchestre Philharmonique à Laon, c'est le résultat absolument direct de cette action engagée à l'abbaye de Saint-Michel-en-Thiérache.
0: Voilà, donc il y a une sorte d'osmose qui s'est créée, une alchimie qui a pris corps. Et alors, évidemment, rien n'est plus casse-pied que de lire ou d'écouter la succession des concerts qui se déroulent quelque part. Je trouve que ça fatigue à la fois les lecteurs et les auditeurs. Donc, on va éviter cela. Mais malgré tout, chaque année, il vous faut reprendre votre bâton de pèlerin et vous dire, cher Jean-Michel Vernez, voilà, cette année, que vais-je faire? Où puisez-vous votre inspiration?
1: Alors d'abord, j'essaie de structurer chaque dimanche, chaque journée, autour d'une thématique particulière, qui permet de donner un sens finalement à cette journée-là, et puis aussi de favoriser une dynamique d'ensemble pour la totalité du festival. Je raisonne toujours aussi en fonction d'un certain public, il n'est pas majoritaire évidemment, mais qui fait tout le festival, c'est-à-dire qui fait les cinq dimanches, et je me dis, si j'étais à sa place, qu'est-ce que j'aimerais bien entendre? Et donc à partir de là, cette année en particulier, c'est une année un peu millésime, comme
0: Oui.
1: on l'a rappelé. J'ai trouvé qu'il y avait quelque chose de symbolique d'avoir dans l'ensemble de ce parcours deux très grandes œuvres du répertoire si représentatives de cette esthétique. C'est d'une part, lors de la journée d'ouverture le 7 juin, l'Orfeo de Monteverdi, tout simplement, qui
0: Rien que
1: est évidemment
0: ça, rien que
1: une
0: ça.
1: des plus grandes choses de ce répertoire et qui, de surcroît, est l'un des premiers opéras. Donc là, on est à l'orée de quelque chose de très important et de très symbolique. Et puis plus tard dans le festival, ça sera le 28 juin, dans le cadre d'une journée entièrement consacrée à Jean-Sébastien Bach, nous aurons la messe en si, qui est aussi d'une certaine
0: Eh
1: façon
0: bien, donc.
1: un autre monument. Donc vous voyez, dans deux registres très différents, à la fois la musique profane, opératique, représentative, et puis d'autre part, la musique sacrée, la musique religieuse de Jean-Sébastien Bach, qui me semblait vraiment très, très symbolique, encore une fois, d'offrir ces deux grands moments dans cette édition millésimée.
0: Qu'est-ce qui vous surprend au fil des années, Jean-Michel Vernez? Bien sûr, vous allez me répondre le succès et la fidélité du public, car au fond, pour une 40e édition, on pourrait se dire, bah voilà, les choses tournent tranquillement, mais en ces temps si périlleux pour la culture, c'est une performance admirable que vous réalisez.
1: Alors,
0: Mais malgré tout, il y a peut-être des choses qui vous surprennent un peu encore, non?
1: faut dire qu'évidemment, il y a eu la période Covid et immédiatement
0: Oui.
1: post-Covid. Il y a été un virage qu'on a
0: Terrible.
1: craint tout à fait dramatique, hein, puisqu'il y
0: Oui.
1: a eu une édition annulée, ensuite la reprise, vous savez, avec les jauges limitées, etc. Ça n'est que depuis 2024, 2023, 2024, qu'on a repris véritablement un rythme de croisière comparable
0: Non, d'accord.
1: à celui que nous avions en 2019. Je vais vous dire ce qui me surprend, ça va peut-être vous surprendre vous-même, au-delà effectivement de ce que vous évoquez, c'est-à-dire de la fidélité du public, etc. Mais je voudrais aborder la question aussi qu'on aborde souvent, qui est de l'âge du public. On nous fait
0: Oui.
1: souvent cette réflexion. On nous dit malheureusement, Ce sont des répertoires qui ont du mal à mobiliser la jeunesse en
0: Voilà.
1: particulier. C'est vrai, c'est incontestable. Mais puisque vous me demandez ce qui me surprend, je vais vous dire ce qui me surprend. C'est le hiatus qui existe entre précisément l'âge moyen du public, qui est effectivement assez avancé, et l'âge moyen des interprètes. C'est-à-dire que globalement, nous avons affaire quand même à des interprètes assez jeunes. Alors, ils ne le sont pas tous, hein,
0: Bien
1: bien
0: sûr,
1: entendu.
0: bien sûr.
1: Nous avons des grands maîtres vénérables,
0: Oui, bien sûr.
1: mais quand même, dans les ensembles que nous accueillons,
0: Oui.
1: vous voyez, cette année, l'assemblée de Marie Van Rijn, je peux en citer beaucoup d'autres à titre d'exemple, le concert de la Loge, avec qui nous travaillons très, très régulièrement, etc., etc. Je trouve qu'il y a un décalage, pour ma part inexpliqué, entre cette tranche d'âge des interprètes et le public. D'un autre côté, c'est un constat assez rassurant parce que ça veut dire que ça n'est pas un répertoire obsolète dont se
0: Oui.
1: détourneraient et se désintéresseraient les générations contemporaines. Ça n'est pas vrai puisque finalement, les interprètes en témoignent, les classes de musique ancienne dans les conservatoires regorgent de gens et de talents. Donc il y a quelque chose là qui pour le moment, pour moi, est inexpliqué, mais pour répondre à votre question, qui me surprend.
0: Et qui est désolant, car tous ces jeunes musiciens qui sont sur scène pourraient faire venir leurs copains tout de même, leur dire, allez, venez, achetez un billet, vous allez voir. D'abord, ça n'est pas si cher. Ensuite, il y a de la très belle musique. Enfin, nous serons là sur scène, vous nous soutiendrez.
1: Et on voit bien que quand des opérations un petit peu particulières de médiation sont menées, ou même en termes de diffusion, par exemple, j'ai souvenir de Julien Chauvin et du concert de la Loge, c'était pas à Saint-Michel, mais dans le département, on a eu l'occasion de montrer ces quatre saisons avec des danseurs, avec la breakdance. Alors il y avait des jeunes
0: Là,
1: dans la salle.
0: oui,
1: Donc, c'est un
0: évidemment.
1: moyen d'intervenir. Et c'est une action qui est intéressante parce qu'elle est sans concession malgré tout. C'est-à-dire que
0: Oui.
1: ces jeunes-là auront quand même entendu intégralement
0: Les
1: et dans les
0: quatre
1: meilleures
0: saisons.
1: conditions d'interprétation les quatre saisons. Alors, comme je dis souvent aussi à Julien Chauvin quand on fait le débriefing d'une opération comme celle-ci, je dis ben, on se réjouit, c'est magnifique, mais enfin, tu peux programmer dans 2 mois les quatre saisons sans les danseurs, ces jeunes-là, malheureusement, on ne les verra pas.
0: Eh oui, bon. Enfin, en tout cas, vous remettez votre ardeur sur le métier et vous prouvez que, comme disait très joliment Lucien Febvre dans un de ses très beaux livres, c'est presque un pléonasme en ce qui concerne Lucien Febvre, Sisyphe ignorait le repos.
1: C'est pas
0: Bon.
1: modeste.
0: Voilà. Alors, Jean-Michel Vernez, finissons par l'avenir. Alors que la 40e édition commence, vous pensez déjà à la 41e, n'est-ce pas?
1: Exactement. Et puis je pense aussi à ce que ce festival peut représenter comme levier s'agissant du devenir du site abbatial. Il faut savoir que ce lieu n'est pas terminé d'une certaine manière. Il est encore en restauration. On est encore dans l'attente d'un projet d'affectation parce que finalement, en dehors du festival et en dehors de quelques actions que nous menons au long de l'année, parce que j'ai essayé d'en faire un centre de ressources pour
0: Oui.
1: notre projet musical, on y accueille une académie symphonique, on y accueille un atelier de musique ancienne, etc. Enfin bref, on essaie de,
0: Oui.
1: j'allais dire, couper le terrain, mais il n'y a pas une activité pérenne et qui génère une économie suffisante dans une commune de 3 000 habitants, si vous voulez, pour faire vivre un site comme celui-ci. Et donc, j'espère que le festival continuera de constituer un fer de lance important auprès des tutelles pour convaincre que ce lieu doit définitivement être sauvegardé et promu.
0: Eh bien, bravo encore. Merci de nous avoir accordé quelques minutes de votre temps. Et nous allons finir en musique, bien sûr. Mais avant cela, je voudrais que vous nous rappeliez à quelle adresse les auditeurs peuvent consulter le programme et, bien sûr, réserver leur place.
1: Alors, sur le site internet, donc www.festival-saint-michel.fr, et là, toutes les informations sont en ligne, les programmes détaillés et les modalités de réservation, bien entendu.
0: Je le répète, donc festival-saint-michel.fr. Merci beaucoup Jean-Michel Vernez et bonne journée à vous. À très bientôt.
1: Merci Frédéric, merci.

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Merci à tous de nous avoir suivis. 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Pour le 100.7, comme tous les lundis, on se retrouve dès ce soir à partir de 20h45. Alors, chers auditeurs et auditrices, bon après-midi et à tout de suite sur fréquenceprotestante.com.

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0: Bonsoir à tous. C'est avec grand plaisir, grand bonheur que nous recevons Caroline Gutmann. Caroline Gutmann, qui est une femme de lettres, écrivain, écrivaine, autrice, nous lui demanderons de quelle manière il faut la présenter. En tout cas, voilà une femme qui écrit des romans et qui, en même temps, travaille dans le domaine de l'édition. Vaste champ d'études, d'actions, d'observations, champ de lecture, d'écriture et de relations humaines. Caroline Gutmann évolue un peu dans de ci, de là, dans cet univers, et peut-être acceptera-t-elle dans un premier temps de nous parler de son parcours. Mais en tout cas, et c'est l'objet de cette rencontre avant tout, Caroline Gutmann publie un roman, « J'irai jusqu'au bout de vos nuits ». J'irai jusqu'au bout de vos nuits, c'est un titre à la Modiano un peu, c'est-à-dire qu'il ouvre à des rêveries, des méditations, et évidemment il ouvre une fenêtre sur le mystère, et ça tombe plutôt bien puisque ce mystère est au cœur de ce récit romanesque publié aux éditions de l'Observatoire. Je serais tenté de dire que le nom de cette maison est assez bienvenu, mais enfin nous lui parlerons de tout cela tout à l'heure. Dans un premier temps, en tout cas, nous allons dire bonsoir à Caroline Gutmann. Bonsoir.
1: Bonsoir Frédéric, je suis très heureuse d'être avec vous
0: Merci
1: sur
0: bien.
1: cette antenne.
0: Merci beaucoup. Alors, Caroline, j'ai dans un premier temps le désir de vous entendre parler de votre géographie, car c'est un livre qui parle d'un quartier particulier de Paris, le parc Montsouris et ses alentours. Mais on peut imaginer que si cette fraction de la capitale vous est familière, vous en avez peut-être d'autres.
1: Oui,
0: Et je garde toujours en tête la réplique que Michel Audiard fait dire à Lino Ventura dans l'un des films dont il a écrit les dialogues, « Hormis le Veldiv, Paris, c'est la rive droite ». Alors, évidemment,

0: Peut-être que pour vous, Paris, c'est d'abord la rive gauche.
1: Oui, alors c'est vrai que moi je suis née dans le 6e arrondissement, alors dans
0: Magnifique.
1: des rues, la rue du Cherche-Midi, mais la rue aussi du Dragon où habitait ma grand-mère que j'aimais beaucoup et qui à l'époque n'avait rien de ce côté frelaté qu'à ce quartier. Il y
0: Oui.
1: avait un épicier qui était extraordinaire, qui parlait plusieurs langues. Il y avait une boulangerie qui faisait du pain au sucre qui était merveilleux. C'était un
0: Ah.
1: quartier qui avait vraiment l'antre des merveilles. Ça s'est beaucoup, beaucoup abîmé. Et puis
0: Oui.
1: finalement, ce quartier, ce 14e, j'ai été beaucoup dans le 5e arrondissement, que j'ai beaucoup aimé aussi. Et puis bon, j'ai déménagé, je suis arrivée dans le 14e arrondissement, qui n'est donc pas mon quartier. Et le parc Montsouris, qui n'était pas mon parc d'enfance, moi, c'était le Luxembourg.
0: Ah.
1: Et voilà. Et donc la narratrice, elle va habiter à avenue René Coty, ce n'est pas là où j'habite, mais pas très loin. Et elle va faire quand même une visite. On verra ça dans le roman quand on en parlera, une visite guidée dans le parc. Ce que j'ai fait aussi, et il y a beaucoup de choses dans le roman que j'ai vécues lors de ma visite organisée, parce que je trouve que c'est important j'aime beaucoup la littérature autour de Paris et
0: Oui.
1: d'un quartier où il y a beaucoup d'histoire, il y a des rues, il y a eu beaucoup de peintres, ça vous le savez, Chanoine
0: Absolument.
1: Orloff, tout ce quartier, il y a beaucoup de choses à découvrir, comme dans le 5e et comme dans tout Paris, il y a plusieurs petits villages dans le
0: Voilà,
1: 14e.
0: vous allez au-devant
1: Vraiment.
0: d'une question que j'allais vous poser à
1: Oui.
0: propos de votre quartier d'origine. Mais finissez votre phrase,
1: Donc,
0: Caroline, je
1: il y
0: vous
1: a le
0: en
1: côté
0: prie.
1: d'Aguer, le côté de Pernetty, il y a plein
0: Voilà.
1: de villages, Alésia. Et donc, voilà, j'ai situé mon roman autour de Spark, qui va être très important pour la narratrice.
0: Succession de villages à Paris, ça paraît aujourd'hui presque une évidence. Ça n'a pas toujours été le cas durant les années 60. On présentait toujours Paris comme une entité. Et cependant, au début d'Aurélien, Aragon dit que le Parisien n'aime jamais la totalité de sa ville, mais l'agencement d'un certain nombre des quartiers qui lui sont les plus chers. Alors,
1: Oui.
0: vous avez évoqué la rue du Dragon, le 6e arrondissement. Il faut préciser pour nos auditeurs les plus jeunes que le 6e et le 5e arrondissement n'étaient pas seulement des quartiers, comme vous l'avez dit si joliment, non frelatés, mais pas non plus des quartiers bourgeois. Il y avait des rues populaires. On
1: Oui.
0: n'imagine pas que la rue de Tournon fut en partie, à une certaine époque, une rue populaire, de même que la rue du Vieux-Colombier. En allait-il de même dans votre partie de quartier d'enfance?
1: Oui, je pense que c'était très mélangé. D'ailleurs, dans l'immeuble où j'étais, rue du Cherche-Midi, il y a un personnage qui m'a inspiré, le personnage de Roselyne dans mon livre, qui s'appelait Lulu, qui était une femme que j'adorais, qui était une vieille dame et qui était une ancienne actrice, qui était toujours intrépide. Mais enfin, bon, elle faisait pas très chic, elle habitait tout en haut, elle avait plus d'argent. Et il y a eu vraiment des propriétaires qui avaient beaucoup d'argent et qui voulaient à tout prix s'en débarrasser. Donc il y a toujours, je pense, moins peut-être maintenant, enfin quand même, des hôtes qui sont peu admis dans certains immeubles, je
0: Et
1: pense.
0: des
1: Des fractures
0: situations, oui.
1: sociales et puis
0: Voilà. Oui,
1: un
0: les fractures
1: mépris.
0: sociales ne datent pas d'aujourd'hui, vous voulez dire.
1: Non, non, non, non. Et on a toujours dit, moi j'ai toujours entendu dire que le 16e arrondissement est très mélangé. C'est qu'il y a des gens qui n'ont pas d'argent dans le 16e. Il y a beaucoup de chambres de bonne
0: Oui.
1: et qu'il y a des quartiers qui sont beaucoup plus chers que le 16e. Il y a une partie très riche dans le 16e arrondissement, mais il y a une partie beaucoup plus paupérisée.
0: Prolétaire,
1: Oui,
0: modeste, voilà.
1: prolétaire, mais,
0: Tout
1: oui,
0: étant relatif.
1: étonnamment. Donc c'est ça qui est intéressant dans Paris, parce que c'est vraiment à mille feuilles, quoi. Il y a mille strates
0: Oui.
1: et c'est amusant de le découvrir.
0: Toponymie aussi de la ville avec ses noms de président de la République, René Coty, Vincent Auriol, tous les
1: Oui.
0: deux sont sur la rive gauche, mais dans des
1: Oui.
0: parties un petit peu du péricentre en quelque sorte.
1: Oui, oui, oui.
0: Voilà, on est là
1: C'est
0: dans de toponymie aussi géographique. Le pasteur Jean Alexandre, que nous saluons, qui est un ami de fréquence protestante, raconte dans ses souvenirs d'enfance que la rue de la Réunion, à la lisière du 11e et du 20e, ne
1: Mmh.
0: désigne pas l'île de la Réunion, pas du tout, mais le rassemblement du Petit Charonne et du Grand Charonne, vieux village d'autrefois.
1: Ah oui,
0: Alors,
1: c'est passionnant.
0: voilà. Alors, vous êtes une fille de la rive gauche, pour être
1: Alors, je suis
0: honnête.
1: une fille de la rive gauche, mais aussi enfin, de la campagne, parce qu'il y a, dans mon enfance, j'étais beaucoup à Grosroux, qui est pas loin de Montfort-l'Amaury, pardonnez-moi, mais
0: Oui.
1: qui était la maison de, où, enfin, c'était ma grand-mère et son mari, le docteur Lamaze, qui avait acheté cette maison, qu'on a dû vendre, bien sûr, à la mort de ma grand-mère. Et donc, j'adorais la campagne et je lisais beaucoup, puisque vous parlez un petit peu de mon itinéraire. Moi, c'est la passion de la lecture. Donc, j'avais un arbre, mon arbre, où j'arrivais à monter, je sais pas comment je faisais, et je lisais des heures sur mon arbre. Voilà.
0: Vous étiez la baronne perchée, alors.
1: Voilà, baronne perchée. Et je lisais de tout, je dévorais. Ça, c'était
0: Ah
1: ma...
0: oui, à partir
1: Tout.
0: de quel âge avez-vous dévoré la littérature,
1: J'ai
0: Caroline
1: tout lu,
0: Dupont?
1: très vite. J'avais bien sûr les clubs des cinq, la collection Rose, enfin toutes les collections. Mais
0: Oui.
1: après, j'ai comme il y avait des livres partout dans la maison, que ça soit rue du Cherche-Midi ou chez ma grand-mère, et qu'on me laissait toute liberté de piocher où ce que je voulais. J'ai lu des choses qui étaient, à mon avis, par exemple, j'ai lu des poèmes de Gérard de Nerval, qui est devenu mon poète préféré, les Odelettes. J'avais eu 8-9 ans, je comprenais rien, mais pour moi, c'était comme quelque chose de magique. C'était comme un trésor magique que je gardais, j'adorais.
0: Je vous remercie de dire cela. Aux parents ou grands-parents qui s'inquiètent de voir leur petite fille ou leur petit-fils ou leur petit-fils prendre un livre trop difficile pour eux, disons-leur
1: C'est pas
0: ça,
1: grave.
0: c'est pas grave,
1: Ça
0: hein?
1: fascine, et puis on voit ce qu'on fait avec. Mais j'ai lu des. Je me souviens, j'ai même lu des Solzhenitsyn.
0: Dites
1: Je lisais
0: donc.
1: tout.
0: Oui, voilà.
1: C'était. Et puis à force, bien sûr, la pratique de. Mais j'aimais, il y avait. À la maison, c'était très très mêlé. Il y avait tous les grands romans de l'époque, bien sûr, les Thibault, mais
0: Oui,
1: tout le reste.
0: oui, oui. Diriez-vous que la littérature est un pays spécifique dont les lois, les codes peuvent ou même doivent échapper aux lois communes?
1: Oui, tout à fait. Mais ce que je trouve, moi, par rapport à notre époque, où on dit que les gens lisent moins, c'est que c'est vrai que moi, je lisais de tout, et il n'y avait pas de frontières. Enfin, et aujourd'hui, il y a beaucoup de jeunes qui lisent uniquement de la romance, mais qui ne basculent pas vers une autre littérature. Je pense qu'il y avait beaucoup moins de frontières. Avant, il y a toujours eu les romans de gare, les
0: Oui.
1: romans d'amour, ça a toujours existé. Mais
0: Oui.
1: je pense que les lecteurs étaient plus capables, étaient beaucoup plus ouverts.
0: De passer
1: C'était beaucoup
0: d'un
1: plus
0: style à
1: heureux.
0: l'autre.
1: Oui, il me
0: Et cette
1: semble.
0: littérature de gare avait donc pour objectif de distraire, divertir, émouvoir, mais pouvait
1: Oui.
0: aussi être une sorte de sas vers une
1: Oui.
0: littérature de meilleure qualité.
1: Oui, moi je crois.
0: Oui.
1: Et que là, il me semble, et ça, je trouve ça très triste, parce que on voit des gros romans de 500 pages, romans, et j'ai aucun mépris.
0: Bien
1: Mais
0: sûr.
1: bon, c'est toujours le même scénario et donc c'est une sorte de confort qu'ont les lecteurs, parce qu'il n'y a pas de surprise. Alors que c'est vrai que pour moi, la grande littérature, souvent, il faut s'accrocher, parce qu'il y a les 50 premières pages où on a du mal à rentrer, qui vous heurtent.
0: Oui.
1: Et voilà, faut. Et là, pour ce type de livre, il y a un plaisir du confort, hein. Un
0: Oui,
1: plaisir
0: tout
1: confortable.
0: est donné à la
1: Oui.
0: lectrice ou au lecteur.
1: Et ce que je trouve triste, c'est que donc, quand même, une capacité de lire 500 pages, enfin, de rentrer dans des histoires et de pas avoir envie d'aller voir ailleurs. Alors, est-ce que les autres livres font peur? Peut-être que, il y avait davantage d'ouverture, de générosité avant, que ça soit chez les libraires. Est-ce que maintenant tous ces livres-là sont mis de côté et on est dans une catégorie de lecteurs, puisqu'il y a
0: Ouais.
1: beaucoup de catégories maintenant, de plus en plus.
0: J'allais vous
1: Oui.
0: suggérer cela aussi. Il y a une segmentation des publics, comme disent
1: Ouais.
0: les sociologues.
1: Et
0: Hein?
1: je trouve pas ça bien. On peut être dans plein de segments à la fois.
0: Dans les librairies, l'avez-vous noté, chère Caroline,
1: Oui.
0: depuis une solide trentaine d'années,
1: Oui.
0: on trouve des ouvrages sur la couverture desquels se trouve un petit mot d'une libraire ou d'un libraire de la maison, la patronne ou le patron, l'employé qui donne son avis sur un ouvrage. C'est à la fois très stimulant, encourageant, mais je me demande si ça ne freine pas un peu la découverte. Qu'en pensez-vous?
1: Moi, ça ne me gêne pas, pour être honnête,
0: D'accord.
1: parce que ils peuvent choisir des livres très différents.
0: D'accord.
1: Et
0: D'accord.
1: c'est vrai que moi, c'est pas pour la sortie de mon livre. C'était un libraire que j'aime beaucoup qui s'appelle La Petite Lumière, qui est dans le 14e. Donc c'est la rue Boulard, c'est pas entre Daguerre, ça. Donc c'est un libraire de quartier, mais qui a énormément de goût, qui a écrit lui-même des ouvrages sur Montparnasse, sur bon. Et c'est vrai qu'après, c'est vrai que les auteurs qui viennent faire des débats chez lui, il pousse un peu les livres, ce qui est normal, parce que les libraires, c'est tellement difficile en ce moment, la situation des libraires,
0: Oui.
1: que c'est un effort pour eux de faire venir des auteurs, bien sûr, parce que ça leur demande un travail
0: Bien sûr.
1: d'accueillir, de rangement, de rentrer plus tard. Puis il y a des fois où il y a du monde, il y a des fois où il n'y a pas de monde. Mais je pense que voilà, c'est une façon
0: Oui.
1: d'entretenir la vie, parce que la librairie, c'est aussi
0: Ah
1: un lieu de
0: oui.
1: vie.
0: Alors attention, je n'étais pas en train de dire du mal des libraires
1: Non,
0: parce que
1: non,
0: je
1: bien sûr
0: trouve
1: que
0: que
1: non.
0: ça, leur travail est admirable et leur présence
1: Mais je comprends ce
0: indispensable.
1: que vous voulez dire. C'est que s'il y a cette indication, c'est de dire, voilà, faut pas prendre ça comme parce que les autres sont pas bons. C'est
0: Voilà,
1: ça.
0: c'est ça. C'est ça. Et puis, ça crée une sorte de petite coterie au sein de l'espace public. Mais encore une fois, loin de moi l'idée de critiquer les libraires. Au contraire,
1: Oui,
0: on l'a vu
1: non,
0: pendant le Covid d'ailleurs,
1: on en a tellement besoin,
0: on en
1: tellement
0: a tellement
1: besoin.
0: besoin et ce sont eux qui défendent la diversité de la littérature en
1: C'est
0: une époque
1: ça.
0: où vraiment elle est particulièrement menacée, absolument.
1: Oui,
0: Donc
1: ah oui, tout à fait,
0: que les
1: tout à
0: auditeurs ne
1: fait.
0: se méprennent pas et j'espère que vous
1: Non,
0: ne
1: non,
0: les êtes pas
1: non,
0: non
1: mais c'est vrai
0: plus.
1: que c'est. Mais je me dis aussi qu'il y a aussi, par exemple, au Salon du Livre de Paris, je crois que la romance était au premier étage. Tout est un peu
0: Oui,
1: fragmenté, trop
0: agrandi,
1: fragmenté.
0: voilà, c'est ça.
1: Parce
0: Ça
1: que
0: veut
1: voilà,
0: dire.
1: ils font la queue à un endroit et vont pas se mêler aux autres.
0: Bien entendu,
1: Les
0: si on
1: petits
0: les met
1: murs.
0: à côté, on a raison d'en critiquer le caractère parfois un peu niais, mais si on les met carrément de côté, on n'a aucune chance d'attirer le
1: Mais
0: public de
1: je
0: ce
1: suis,
0: point-là.
1: oui, et je suis sûre que dans certains de ces livres, il y a des intrigues romanesques assez complexes qui vous mèneraient nécessairement vers un plus grand type de littérature.
0: Et
1: C'est,
0: oui, et
1: même à
0: puis.
1: Nancy, je me souviens, à la fin de Nancy, j'étais allée en septembre, et ben, c'était aussi une rangée.
0: Ah oui.
1: Alors, est-ce que les auteurs dits de littérature se sentent, ont du mépris pour les auteurs de, c'est possible aussi, mais ça, je pense que c'est une erreur.
0: C'est une erreur et c'est une faute morale parce qu'on ne sait jamais quelles sont les personnes qui travaillent dans ce secteur. Ce sont
1: Oui.
0: peut-être des gens qui ont besoin de gagner leur
1: Oui.
0: vie, de
1: Oui.
0: travailler, qui font
1: Oui.
0: du mieux qu'elles peuvent. Bon, évidemment, je suppose que ces ouvrages ne sont pas comparables à des livres de littérature au sens traditionnel du terme, mais
1: Mais je
0: enfin.
1: pense qu'il faut se dire que vraiment, quand on aime lire, on a une liberté avec soi
0: Ah oui.
1: formidable. On a, quel que soit l'endroit où on soit, quelle que soit la situation qu'on vit, les livres sont quand même un lien avec le monde, une ouverture au monde extraordinaire. Et ça, chaque fois, voilà, je repense, c'est quelque chose qui m'émerveille, quoi. Quel que soit le type de livre que je lis, je me dis que j'ai avec moi une façon de m'évader.
0: Avez-vous eu dès l'enfance le désir de travailler dans le domaine de l'édition et d'écrire vous-même des romans, ou est-ce plutôt par le chemin dit des écoliers que vous avez...
1: Bah, je savais pas très bien ce que c'était que une maison d'édition au début.
0: Oui.
1: C'était d'abord de lire, lire, lire, voilà. Mais c'est vrai que j'écrivais des petites histoires, des contes, des nouvelles un peu
0: Oui.
1: fantastiques. Ça, j'adorais ça. Et au fond de moi-même, c'est vrai que je rêvais d'écrire. Et puis ensuite, j'ai fait des études de lettres, une hippocagne, une cagne. Mais j'ai pas
0: Ah,
1: suivi
0: tout
1: le
0: de même,
1: chemin
0: la
1: des.
0: cagne, On dit que c'est vraiment l'étape la plus cruciale des hautes études, bien avant l'entrée à Normale Sup. Est-ce vrai?
1: Ouais, mais c'est vrai que voilà, mais c'était très dur la CAN. J'étais à
0: Oui.
1: Fénelon, et d'ailleurs dans mon roman je parle de Fénelon, du lycée Fénelon
0: Très,
1: où
0: très bon
1: j'avais
0: lycée,
1: gardé
0: Fénelon, évidemment.
1: des amis, et je mets ça un petit peu en scène. Et puis après, bah, le fait, j'ai quand même beaucoup d'amis qui sont devenus enseignantes,
0: Oui.
1: un métier que j'aurais aimé faire, mais je suis pas allée. Le hasard, il y avait des hasards dans la vie. Voilà, je me suis dit l'édition me tentait. J'ai commencé, j'ai fait des stages,
0: Ouais.
1: de nombreux stages. D'abord chez Fayard, très
0: Du temps de
1: longtemps.
0: Claude Durand, sans doute, n'est-ce
1: Ouais.
0: pas?
1: Puis après, j'étais embauchée chez Fayard par Claude Durand. Donc ça, c'était
0: Vous
1: bien.
0: qui aviez lu Solzhenitsyn tout
1: Oui,
0: enfant, n'est-ce pas?
1: oui. Et c'est vrai que je pense que c'est vrai que dans toute vie professionnelle, on sait pas très bien où on va. Enfin, faut être assez ouvert. Et mon premier stage, c'était d'ailleurs Fayard, il y a eu aussi au livre de poche chez Jean-Yves Dournon, qui était un homme qui avait fait un petit guide des correcteurs. Alors, pour la correction de copies, moi j'ai pas du tout l'œil. Et c'est vraiment un don.
0: Ah, c'est
1: Hein.
0: un métier, vous alliez dire c'est un art, hein?
1: C'est un art. Et il nous avait toujours raconté que il y a toujours des catastrophes, même sur une quatrième page que tout le monde a lu, l'éditeur, l'auteur, ça. Parfois, il y a une énorme coquille. Ça, c'est le drame de tous les correcteurs.
0: Ben
1: Bon, donc,
0: oui.
1: c'était très amusant de voir cette partie-là. J'avais été au service des droits étrangers aussi, qui est très intéressant.
0: Très intéressant, sans doute,
1: Là,
0: oui.
1: c'était chez Fayard, mon stage, j'étais à ce moment-là, un peu au service littéraire. Donc, je pensais pas du tout arriver. Après, j'étais au service de presse, mais ça a été le hasard.
0: Le
1: Dans la
0: hasard.
1: vie,
0: Un mot
1: c'est...
0: de Claude Durand et de sa bande. Il y
1: Ah
0: avait
1: ben,
0: chez Fayard à l'époque, encore au début des années 2000, un homme dont vous vous souvenez sans doute, qui a été une grande figure de l'histoire des livres consacrés à la musique,
1: Ah,
0: qui est
1: Jean
0: Jean
1: Itard.
0: Itard.
1: Ah,
0: Voilà.
1: j'adorais Jean Itard. Ah ben, c'est vrai que c'était merveilleux, Fayard. Jean Itard, qui était en fait contrôleur de gestion, c'était ça son métier, et qui était un mélomane, un connaisseur, un amoureux de la musique extraordinaire, et qui avait la plus belle collection d'histoire de la musique. Alors, j'ai travaillé aussi avant chez Lattès, et il y
0: Oui.
1: avait une femme que j'aimais beaucoup, Odile Caille, qui est décédée, qui était très malade, qui était une femme très courageuse, très belle, avec quelque chose de lumineux. Et alors, chez Lattès, c'était Jean-Claude Lattès qui dirigeait à
0: Bien
1: cette
0: sûr.
1: époque, et où j'étais aussi très heureuse, parce qu'il y avait un mélange de littérature, il y avait des best-sellers, entre guillemets.
0: Oui.
1: C'est là où j'ai rencontré Amin Malouf, qui est devenu le parrain de mes enfants. Et mais il y avait des livres qui n'étaient pas très bons aussi. Et il y avait une collection de musique, celle de Dilkay, qui était plus érudite que celle de Jean Itard. C'était vraiment le... Et puis, il y avait une collection, ça c'était Jean-Claude Lattès qui avait voulu ça, de littérature juive et de littérature arabe. Il y avait Naguib Mahfouz, tout ça, c'était
0: Formidable.
1: très étonnant. C'était un laboratoire incroyable, quoi. Il y avait des gens vraiment étonnants. Et après, Fayard, c'est vrai que c'était quand même une
0: Oui.
1: maison avec Claude Durand, qui était le
0: Voilà, un petit mot de
1: grand
0: Claude
1: adulte.
0: Durand quand même, parce que c'est l'un
1: Ouais.
0: des grands éditeurs de la
1: Ah
0: place de
1: oui.
0: Paris
1: Avec
0: de la
1: Carmen
0: fin.
1: Durand, son épouse, ils avaient traduit ensemble beaucoup de livres importants d'Amérique latine, qui
0: Oh.
1: était l'agent de Solzhenitsyn. Il y
0: Oui.
1: avait l'histoire. Alors, c'est vrai que là aussi, les choses changent. On avait une collection d'histoires. Quand j'étais chez Fayard, je suis
0: De
1: restée 15-16
0: biographies
1: ans.
0: exceptionnelles,
1: Ouais,
0: collection.
1: exceptionnel. Exceptionnel. Et d'ailleurs, parfois, on en refaisait sur le même
0: Tout à
1: auteur, une
0: fait.
1: nouvelle avec un nouvel angle, avec les recherches.
0: Louis XI a été le fameux Louis XI de Palmer et Kendall.
1: Ouais.
0: D'autres biographies, je crois, y compris chez
1: Oui.
0: Fayard, ont été publiées au sujet de
1: Publié.
0: Louis XI. Hein.
1: Alors, c'est vrai que ça s'est tari. Je ne sais pas pourquoi. Enfin, peut-être en poche, ça marche encore. Je ne sais pas.
0: Alors que
1: Pourtant,
0: l'histoire est...
1: le public est
0: Voilà.
1: friand d'histoire.
0: Le public est là, oui, absolument.
1: Ouais.
0: Donc, hommage là à quelques grandes figures de
1: Et puis, il y
0: l'édition.
1: avait quand même beaucoup aussi en littérature étrangère.
0: Ah.
1: Il y avait Nabokov. Il y avait le traducteur de Nabokov qui était là, Jean-Bernard Blandonnier, qui dirigeait la collection. Il y avait des gens extraordinaires. Hein.
0: Bien sûr,
1: C'était... Et une
0: des...
1: grande simplicité. C'est-à-dire qu'avec Claude Durand, tous les matins, il y avait Denis Maraval qui suivait l'histoire. On allait prendre un café tous les matins. Il y avait l'équipe Grasset rivale, puisque c'était dans la même rue des Saints-Pères.
0: Eh oui.
1: Et donc, ils n'avaient pas le même café, j'ai un peu oublié, mais nous, on allait dans un café bien particulier, ils regardaient de côté les équipes de Grasset. C'était très romanesque à ce moment-là.
0: Oui, c'est
1: Il y avait
0: ça.
1: quelque chose encore d'un côté artisanal
0: Oui.
1: qui a peut-être disparu quand même.
0: Il faut dire aussi, en ces temps si douloureux pour le monde de l'édition, que Fayard, Grasset, d'autres maisons bien sûr, faisaient partie déjà du groupe Hachette, et que Jean-Luc Lagardère jamais n'intervenait dans les choix
1: Ça,
0: éditoriaux de ses
1: ouais,
0: patrons.
1: ça c'est vrai, parce que j'ai quand même, et chez Lattès et Fayard, donc très longtemps, j'ai pas eu un seul cas de livre qu'on nous a imposé. Jamais.
0: Voilà.
1: Totale liberté.
0: Voilà.
1: Totale liberté, et puis, sorte d'harmonie entre les maisons, on était chacun sur notre territoire, en étant maître chez nous, mais avec bienveillance pour les autres. C'était pas non plus un état de guerre du tout.
0: La
1: Euh,
0: compétition
1: et puis,
0: n'était
1: et
0: pas
1: puis,
0: la
1: et puis assez, et
0: concurrence.
1: assez de fierté d'appartenir à ce groupe.
0: Oui. Oui, la compétition n'est pas la concurrence et encore moins la rivalité.
1: Oui. Et ça marchait. Il y avait quand même beaucoup de maisons qui marchaient bien.
0: Alors, vous avez dit incidemment que vous avez bifurqué. Non, vous avez évolué dans votre parcours personnel, Caroline Gutmann, en vous chargeant de la presse et
1: Oui.
0: donc aux éditions du Seuil. Là, je
1: Voilà. Et
0: suppose
1: chez
0: que
1: Fayard aussi, j'étais
0: chez
1: éditrice.
0: Fayard, voilà.
1: Oui, j'ai des
0: Alors,
1: beaux
0: je
1: auteurs.
0: suppose là qu'il y a, évidemment, le jour où vous raconterez tout ce que vous savez, il y en aura à raconter, car la relation avec les auteurs est une relation à la fois sensible, parfois passionnelle, parce que les auteurs ne sont pas toujours faciles, et puis en même temps merveilleuse, non?
1: Oui, moi je trouve ça très enrichissant. Je trouve que c'est un très très beau travail. Une façon voilà, quand il y a un très beau texte, là, je pense à David Lopez qui va d'ailleurs publier à la rentrée chez Julliard un nouveau roman qui avait eu un premier roman que j'avais adoré, Fief, qui était un garçon qui venait voilà, connaissait rien au monde de l'édition. Et voilà, de faire émerger une nouvelle voix, c'est formidable. Alors, c'est un métier ingrat parce qu'il y a des injustices, il y a des livres qui sont magnifiques et dont personne ne va parler parce qu'il y a mille choses, concentration de titres au même moment, paresse parfois de certains journalistes, petits sujets
0: Parfois, dites-vous, parfois, oh,
1: parfois,
0: mais souvent,
1: parfois,
0: ma
1: et
0: chère
1: puis livres qui
0: Caroline,
1: sortent au mauvais
0: évidemment.
1: moment parce que même dans la maison d'édition, il y a une concurrence, il y a un mastodonte et on va un petit peu, voilà, ça va
0: Et
1: un
0: l'auteur
1: petit
0: se
1: peu
0: craint.
1: occulté.
0: Et oui, et
1: Oui,
0: l'auteur dont le livre passe au second plan, évidemment, ne le
1: C'est
0: sait
1: pas
0: pas
1: toujours eux qui se
0: toujours.
1: plaignent le plus. C'est pas toujours les. Non, il faut. Voilà. Alors, il y a quelques auteurs qui sont désagréables. Voilà. Et ce qui compte, c'est le livre. Hein.
0: Bien
1: Mais
0: sûr.
1: il y a des moments merveilleux de voyage avec. Alors, c'est vrai que j'ai toujours écrit parallèlement. Voilà. Ça,
0: J'allais y
1: c'est.
0: venir,
1: Ça
0: oui.
1: m'a. Ça, j'ai toujours écrit, publié dans d'autres maisons que là où je travaillais. Et puis, j'ai une émission de radio qui me donne beaucoup de plaisir sur RCJ où toutes les semaines, j'ai un auteur qui vient parler pendant 45 minutes et qui n'a, c'est la force aussi, qui n'a pas de lien nécessairement avec le judaïsme. J'invite qui je
0: Oui,
1: veux.
0: ça c'est
1: Et ça,
0: très, très
1: c'est une grande
0: important.
1: liberté,
0: Parce
1: je
0: que
1: trouve.
0: c'est un lien d'affection que tous vos invités ont avec le
1: Oui.
0: judaïsme, mais pas nécessairement un lien direct
1: Non,
0: de
1: non,
0: religion,
1: non,
0: bien
1: non.
0: sûr.
1: Non, non,
0: Mais
1: bien
0: c'est un
1: sûr.
0: peu ce que pratique Fréquence Protestante aussi,
1: Oui, c'est
0: c'est-à-dire
1: la liberté.
0: le protestantisme n'est pas une finalité, il est une manière d'aborder le monde en fraternité
1: Oui,
0: avec les autres. Voilà.
1: voilà.
0: Il ne
1: Donc
0: s'agit
1: ça, c'est
0: pas de.
1: très important. Mais c'est
0: Alors.
1: vrai que j'ai été heureuse dans mon métier. Je pense que,
0: Oui, et vous
1: voilà,
0: l'êtes encore,
1: mais
0: j'espère.
1: malheureusement, il devient de plus en plus difficile.
0: Pourquoi?
1: Parce que
0: Qu'est-ce qui a
1: là,
0: changé dans le monde de l'édition ces dernières années?
1: pour la presse, hein, je parle, mais
0: Pour la presse, oui.
1: pour la presse, c'est plus difficile. Alors, il y a toujours des livres qui vont exploser, mais malheureusement, la presse a moins de place dans les journaux, ça on le sait.
0: Oui.
1: Donc, quand même moins de place, une surproduction. Ce qui, vraiment, ça, tous les éditeurs s'en plaignent et ne font rien, mais bon, beaucoup, beaucoup de livres, donc réduction de la presse. Moi, c'est vrai qu'avant, bon, ben, ça, on le répète toujours, il y avait Bernard Pivot, un auteur qui passait chez Pivot. Pas tous les auteurs, mais il y en avait deux, trois qui étaient gagnants, dont un surtout. Un grand papier dans le monde, ça pouvait aider. Après, il y a eu toujours l'idée que c'était une mosaïque. Moi, ça, je crois que ce qui est important pour un auteur, c'est d'avoir des
0: Plusieurs
1: bons,
0: sources
1: plusieurs
0: de
1: sources,
0: bons
1: des
0: rendus.
1: libraires qui vont être différents, hein, la radio, moi, je trouve ça très important.
0: Ouais.
1: Voilà, multiplication de sources. Mais malheureusement, et puis il y a maintenant la montée du marketing, des influenceurs, où il y a une myriade d'influenceurs.
0: Ouais.
1: Et comme il y a beaucoup, beaucoup de livres, j'ai l'impression que le public est égaré.
0: Et
1: Parce
0: les
1: qu'avant, il y avait des choses,
0: influenceurs
1: c'était
0: ne
1: des...
0: lisent pas forcément les livres en prime.
1: Il y en a peut-être qui lisent, hein, pas du tout,
0: D'accord. Oui.
1: probablement, mais certains ne les lisent pas. Et puis n'importe qui peut se lancer en disant « Je suis influenceur, j'ai lu un... Voilà. » Et c'est l'idée de la rumeur et l'idée de, voilà,
0: Oui.
1: du vite fait, quoi, manque de
0: Oui.
1: profondeur, de...
0: Parfait.
1: Donc, je pense que ça fait beaucoup de sources qui se mélangent et qui égarent, le futur lecteur. Voilà.
0: Vous avez toujours écrit, dites-vous. Alors, je
1: Oui.
0: cite quelques-uns des titres
1: Oui.
0: qui sont donnés en référence dans ce volume nouveau, Le secret de Robert le Diable, joli
1: Ça,
0: titre,
1: c'était mon premier roman.
0: 94, Le testament du docteur Lamaze, médecin à coup seul. J'aime
1: C'est
0: beaucoup ce titre.
1: l'histoire de mon grand-père, qui dans
0: Paru
1: les
0: chez
1: années
0: Lapin.
1: 50, s'est bravé, l'ordre des médecins pour instaurer la présence de la sage-femme, de la respiration, de la présence du père, ce qui était vraiment quelque chose de terrible, hein, de révolutionnaire à l'époque. Le
0: Révolutionnaire.
1: père pouvait assister à l'accouchement.
0: Le syndrome Nerval, c'est la
1: Hein?
0: thèse. Là, on
1: Oui.
0: sent l'influence de ce poète qui vous a tant marqué. Les papillons noirs, paru aussi chez la thèse en 2018. Alors,
1: Voilà.
0: je suppose qu'en écrivant ces livres, Caroline Goodman, vous faisiez deux choses. D'une part, vous vous donniez une liberté, une respiration personnelle, et d'autre part, peut-être là, de manière inconsciente, trouviez-vous là une façon de mieux comprendre les écrivains dont vous aviez la charge de la promotion des livres?
1: Non, non, non, c'était
0: Non,
1: mon
0: pas.
1: univers.
0: Ah, c'est votre
1: C'est
0: univers.
1: mon univers. Ah ouais. Quand on écrit, et moi je mets du temps à écrire un livre, parce que
0: Oui.
1: j'ai besoin de. Eh bien, je rentre dans un autre univers. Et ça, c'est très
0: D'accord.
1: important. Mes personnages, c'est un monde que je crée, que je porte en moi. Et là, dans le dernier, il y a pas mal de personnages, et je les sentais évoluer. C'était eux qui me dictaient ma conduite, d'une certaine
0: Ah.
1: façon. Oui. Mais je pense vraiment qu'on, l'écriture, c'est ça. C'est le plaisir d'avoir une vie parallèle, d'échapper. Moi, j'écris très tôt le matin.
0: Oui.
1: Le fait est que je n'avais pas beaucoup de temps pour écrire, mais au moins 1 heure, 1 heure et quart, si on peut. Mais si on le
0: Oui.
1: fait tous les jours, ce qui compte, c'est que le fil ne soit pas rompu. C'est que dans l'histoire qu'on crée, qu'on construit, il ne faut pas perdre le fil. Il faut retrouver l'histoire intacte quand on se remet à écrire. Ce n'est pas très bon pendant 5 6 jours de ne pas écrire.
0: C'est
1: Pour
0: un peu ce
1: moi,
0: que disait Heifetz, quand je ne
1: hein.
0: joue pas pendant une journée, le lendemain je m'en rends compte. Quand
1: Quoi?
0: je ne joue pas pendant 3 jours, c'est le public qui s'en rend compte.
1: C'est drôle. C'est
0: Est-ce que ce
1: drôle,
0: n'est pas un
1: mais
0: peu
1: c'est
0: comme
1: vrai.
0: ça
1: Je ne sais
0: pour
1: pas
0: un
1: ce que vous en
0: écrivain?
1: pensez, mais c'est vrai, ça.
0: Ah,
1: Oui.
0: je suppose,
1: Faut...
0: oui.
1: Ouais.
0: Alors, vous écrivez tôt le matin avec ce fil associé à votre
1: Alors,
0: manuscrit.
1: le fil, il ne vient pas tout de suite.
0: Ah voilà, comment trouvez-vous le sujet, Caroline Gutmann?
1: Souvent le hasard, il y a plusieurs choses qui se mêlent. Dans ce dernier livre, si vous voulez qu'on
0: J'irai
1: recommence à
0: jusqu'au
1: en
0: bout
1: parler,
0: de vos nuits, tel
1: de
0: est le
1: vos
0: titre.
1: nuits.
0: Très
1: Tout
0: beau
1: comme
0: livre.
1: dans Les Papillons noirs, il y a une histoire personnelle que j'ai évoquée, qui est celle de la maladie,
0: Oui.
1: puisque bon, bah, malheureusement, je suis un peu une épée de Damoclès autour de la tête. J'ai eu des méningiomes, ce qu'on appelle des méningiomes, c'est un nom barbare que les gens ne connaissent pas, qui sont des tumeurs non cancéreuses, mais qui peuvent grandir jusqu'à devenir bien sûr dangereuses et létales.
0: Qui vous impose d'être surveillé constamment et parfois même
1: Ouais, et donc
0: opéré.
1: j'ai eu 4 opérations, on m'a
0: Voilà.
1: ouvert 4 fois la tête. Voilà. Et
0: Alors
1: tout
0: là,
1: ça venant après d'autres soucis médicaux en hématologie. Enfin bon, je ne vais pas faire mon
0: oui,
1: bulletin
0: mais
1: médical, ça m'ennuie et ça ennuie le lecteur.
0: non, non,
1: Mais
0: mais
1: c'est vrai que.
0: la base du personnage
1: Oui.
0: Caroline Mendel,
1: Parce
0: c'est
1: qu'elle
0: un peu
1: s'appelle
0: vous.
1: Caroline, c'est
0: Voilà.
1: quand même un peu moi pour cette partie-là. Et
0: Mais
1: donc c'est.
0: justement, c'est ça qui est chouette, c'est que il y a une part dont on devine qu'elle est autobiographique, mais très vite vous y avez insufflé des éléments
1: Voilà.
0: typiquement romanesques.
1: Mais c'est vrai que dans mes autres livres, il y avait aussi la généalogie familiale qui m'a intéressée.
0: Alors.
1: Le docteur Lamaze, mon grand-père, donc j'ai vraiment fait une enquête sur ce qu'était dans les années 50 l'accouchement et ce qu'a été son parcours. Parce que c'est un fils de paysan lorrain qui est arrivé, qui rêvait de faire de la neurologie, qui n'avait pas les moyens d'aller jusqu'au bout. Donc il est devenu accoucheur, mais un accoucheur génial, qui était aimé partout, qui avait à la fois les bleuets, mais dans tous les hôpitaux de Paris, il était une clientèle incroyable. Bon, bref, et puis qui a été. Même là, il y a un film avec Gabin
0: Ouais.
1: qui son histoire, hein.
0: Ah oui.
1: Ah ben bien sûr, oui. Gabin joue le docteur Lamaze.
0: Ah bah dis donc,
1: Et
0: je.
1: aux États-Unis, on appelle toujours la méthode Lamaze. Ça existe toujours.
0: Ah bah alors
1: Et
0: là, je
1: maintenant,
0: suis.
1: et avec la péridurale aujourd'hui, c'est quelque chose qu'il faut continuer. Cette préparation, elle reste toujours. Hein. Et puis dans les papillons noirs où j'ai davantage parler de la maladie, je suis entrée un petit peu dans la généalogie de mon père aussi, et donc d'une famille aussi assez romanesque, puisqu'il y a les Instinct, dont un a été très très ami avec Kessel. Donc c'est vrai que je m'accroche, c'est que mes romans s'accrochent à une part de réalité, et à partir de là, j'écris autour. Et là,
0: Oui, et
1: j'ai
0: là.
1: continué avec ce nouveau roman, J'irai jusqu'au bout de vos nuits, il y a cette partie personnel, mais qui va se métamorphoser en roman où je tiens en haleine mes lecteurs.
0: Alors ce roman, justement, J'irai jusqu'au bout de vos nuits, Caroline Gutmann, n'est pas un livre policier, mais il en a pourtant, j'allais dire, l'arrière-boutique,
1: Oui, il y a
0: l'arrière-fond.
1: beaucoup beaucoup de mystères, beaucoup de secrets, hein.
0: Voilà,
1: C'est ce
0: voilà.
1: que la narratrice va découvrir, parce qu'en 2 mots, il se trouve qu'elle doit rester à Paris l'été. Ses 2 enfants sont partis en vacances, elle sort quand même, elle est en convalescence, hein, de cette
0: Voilà.
1: éprouvante opération au cerveau. Et puis elle a un ami, Charles, qui est un personnage aussi dans le roman, un garçon un peu facétieux, qui est éditeur, mais éditeur un peu rebelle. Enfin, il est très cultivé, très drôle aussi. Alors, on est un petit peu amoureuse, mais ça, on n'en dit pas plus. Et gentiment, il lui donne un travail elle doit toiletter les textes, relire des manuscrits pendant l'été, d'ailleurs des textes plutôt dans une collection de feel good, ce qui
0: Oui,
1: est pas plus
0: de
1: son
0: romans
1: truc,
0: de divertissement, disons,
1: et ce
0: de
1: qui est pas
0: voilà.
1: son truc et qui n'est pas non plus le truc de Charles, mais c'est pas grave. Et donc elle est très heureuse de revenir chez les vivants. Ayant été malade, pour elle, c'est formidable de retourner chez les vivants. Et elle a toujours eu cette fascination pour le parc Montsouris depuis qu'elle s'y est installée. Quand elle avait des traitements, pour elle, c'était une respiration, l'impression qu'il y avait une évasion. Et puis elle se dit quand même à cette étape de sa vie, voilà, il faudrait peut-être quand même voir le sens de ma vie. Est-ce qu'il y a un sens? Une question
0: Oui.
1: un peu idiote qu'on se pose, mais
0: Ah
1: qui est
0: ben,
1: importante, mine de rien,
0: très
1: surtout
0: humaine, hein, très
1: très
0: humaine.
1: humaine quand on vient d'où elle vient.
0: Oui.
1: Qu'a frôlé la mort et d'avoir toujours la menace quand même de la mort. Et elle va faire cette fameuse visite dans le parc Montsouris, où elle va d'abord croiser une femme un peu fantasque, une vieille dame qui a les cheveux déployés, qui a une allure un peu de beatnik, qui va vraiment l'intriguer, et qui visiblement a déjà habité dans ce quartier. Donc elle se dit pourquoi cette femme va faire une visite là? Et il y a un guide. Qui est assez arrogant, qui n'a pas le sens de la poésie, mais qui va, on va parler, elle va entendre parler du bardo, du palais du bardo, qu'elle ne connaissait pas, comme je ne le connaissais pas également.
0: Quoique de la rive gauche, vous ne connaissiez pas le Bardo.
1: Non, non, parce que j'étais au Luxembourg. Il y a beaucoup. Vous allez voir, c'est quand même été un monument extraordinaire. Alors, il a été brûlé dans un incendie terrible en 91,
0: Il n'y a donc pas si
1: 5
0: longtemps,
1: mars 91. Et
0: 35 ans, c'est
1: c'était voilà. Et la narratrice va découvrir que c'était un lieu de savoir incroyable, parce que donc c'était le palais, on appelait ça le palais du Bête Tunis. C'était une reproduction puisque il y avait l'exposition universelle en 1867, et normalement chacun des exposants détruisait sa création. Et là, c'était tellement beau que on a demandé à ce que ce palais soit remonté pièce par pièce par des ouvriers tunisiens sur les hauteurs de Montsouris. Bon, donc ça devait être uniquement esthétique au départ, parce que c'est un
0: oui,
1: palais.
0: décoratif.
1: D'ailleurs, voilà. Et si vos auditeurs veulent voir à quoi ça ressemblait, il y a le film d'Agnès Varda, Cléo
0: Oui,
1: de 5 à 7. Et puis il y a
0: magnifique.
1: aussi sur YouTube Michel Audiard qui parle de son quartier en disant que
0: Le nom de Belfort
1: est hideux,
0: il dit
1: c'est
0: que ça a été
1: hideux,
0: fait
1: mais
0: pour
1: que
0: faire fuir les
1: les touristes.
0: touristes.
1: Voilà, mais que leur trésor, les chutes du Niagara, c'est ce palais, et c'est vrai qu'on voit, c'est extraordinaire, c'est immense, c'est une beauté sans nom. Donc après, il y a un concours de circulance, c'est quelque chose d'un peu magique, c'est que à l'observatoire, ils ne savaient pas où entreposer leur matériel. Et donc, on va demander l'autorisation de mettre le matériel dans le bardo. Et donc là, il y a toute une cohorte de scientifiques qui vont arriver dans le bardo, puisque en fait, la science de l'environnement, du climat, c'est une science montante, naissante. Et il y a des grands scientifiques qui vont arriver, qui vont mettre dans tout Paris des espèces de pistes pour voir si l'air est pollué ou pas. Enfin, ça devient un laboratoire absolument incroyable. Et puis ensuite, autre coïncidence quand même extraordinaire, c'est c'est vrai que ça fait toujours rêver, comment dit-on, le bureau des longitudes.
0: Ah oui.
1: Voilà, c'est l'amiral Mouchotte. Là aussi, il revient d'une expédition au bout du monde. Et là encore, il n'a pas de quoi mettre son matériel. Et donc, il va négocier avec le responsable de l'observatoire, donc du Bardo, pour voir s'ils peuvent faire une entreprise commune. Et donc, et là, j'ai vu tous les plans. C'est pour ça que je trouve ça. J'aimerais vraiment qu'il y ait une exposition sur le Bardo, parce qu'il va y avoir des cabanes qui vont être créées dans le parc. C'était ouvert au grand public. Donc, il y avait des géographes, des voyageurs qui venaient du monde entier faire des conférences, montrer leur matériel, des lunettes extrêmement précises. Donc, les gens étaient invités à connaître la science. Il y avait un géorama qui était dans le jardin. Enfin, le public, c'était ce jardin qui était
0: Oui,
1: populaire, parce que toute l'histoire
0: le parc
1: de
0: Montsouris est
1: Montsouris,
0: un parc populaire,
1: populaire,
0: évidemment.
1: exactement comme les buttes de Chaumont, c'était la Bièvre, c'était des quartiers très dangereux, et Haussmann a voulu en faire un quartier mêlé.
0: Qui n'était pas, oui, parce que c'était pas très loin de ce que les Parisiens appelaient les fortifs, les
1: Oui,
0: fortifications qui
1: ben oui.
0: encerclaient pour protéger la ville, les boulevards périphériques de Paris.
1: Voilà, et c'est vrai que Montsouris, c'était avant ce quartier-là, il y avait des bars très dangereux, des coupes-gorges.
0: Non.
1: C'était donc heureusement et c'est un parc, ce qui est assez étonnant aussi, ça je le raconte, totalement artificiel. C'est-à-dire que
0: Oui, alors justement, Caroline, ce que je voulais vous entendre dire, c'est ce que vous amorcez là de cette description, c'est que chaque grand jardin parisien a son identité, sa couleur.
1: oui.
0: Et là, point commun entre les buttes de Chaumont et le parc Montsouris, à la fois la proximité de lieux un peu dangereux, mais aussi leur caractère artificiel.
1: Oui. Ah oui, c'est incroyable. Alors, c'est vrai que au départ, c'est construit. Il y avait le cimetière des Innocents. Donc, il y avait des ossements, hein, là,
0: Oui,
1: contre.
0: c'est pour ça qu'il y a pas très loin les catacombes, non?
1: Oui,
0: Je
1: oui, oui.
0: suppose.
1: Et d'ailleurs, des liens pour les catachiles qui vont entre Cochin, enfin, toute une ville souterraine sous Paris, hein, c'est ça,
0: Ah
1: c'est
0: oui.
1: fascinant. Et là, bon, il y a des ingénieurs, il y a des jardiniers extraordinaires qui ont fait venir des arbres du monde entier. Le lac, le petit lac qu'on voit, hein, c'est un lac totalement artificiel. Et il y a cette histoire, on a toujours dit que l'ingénieur, c'est que le jour de l'inauguration du lac,
0: Oui.
1: il y avait probablement une fissure, c'est que le lac s'est vidé et que
0: Mmh.
1: l'ingénieur s'est suicidé. Il y a une histoire
0: C'est une
1: terrible.
0: sorte de Vatel du parc Montsouris, hein.
1: Oui, c'est
0: Il n'a pas
1: affreux.
0: supporté l'échec de
1: Voilà.
0: son
1: Et là,
0: œuvre.
1: maintenant, on voit ce lac qui est
0: Mmh.
1: ravissant, ces fausses
0: Terrible.
1: cascades, ces pierres qui viennent, hein, puis surtout les arbres. Les
0: Alors,
1: bibliothécaires, il y a des arbres extraordinaires.
0: donc
1: Voilà.
0: cette Caroline Mandel mène
1: Alors, elle
0: l'enquête.
1: va,
0: Et en même
1: voilà,
0: temps,
1: elle
0: c'est
1: va,
0: un parc
1: elle est quand
0: amoureux.
1: même, elle va, son enquête, ça va être de se dire, voilà, celle qui connaît les secrets de Montsouris, c'est cette vieille dame qu'elle a rencontrée, qui a un petit accent allemand, donc elle va, et qui lui donne quand même des indices en disant, vous avez dans votre immeuble un certain monsieur Maurice, vous lui direz, vous le saluerez de ma part, s'il est toujours là. Personnage qui n'est plus dans l'immeuble, mais elle va enquêter auprès d'une vieille locataire, cette Roselyne, qui est une vieille femme aussi, qui cache beaucoup de secrets, qui habite au dernier étage et qui est méprisée parce qu'il y a une guerre dans les immeubles par une femme qui a un grand immeuble, qui est très méchante et qui peut pas supporter cette vieille dame, qui n'est pas dans les cancans de l'immeuble, Madame Dutruel, est vraiment quelqu'un de très nocif, très toxique. C'est vrai qu'il y a des gens très toxiques. Et il y a cette femme qui va lui donner le moyen de retrouver ce fameux monsieur Maurice, qui est un escroc de génie,
0: Voilà.
1: quand même, hein, qui est un personnage. Moi, je me suis beaucoup amusée avec ce personnage. Il s'appelle Lucas dans ses jeunes années et qui sait énormément de choses. Et elle va aussi découvrir que donc.
0: Ce monsieur Maurice évoque d'ailleurs de très loin un monsieur Alexandre, hein, d'une certaine manière, hein.
1: Oui, c'est vrai. Et puis surtout, elle va découvrir, parce qu'il y a plusieurs femmes importantes, c'est quand même un livre sur des femmes qui ont été trahies, meurtries, de la famille qui, une des lointaines cousines de notre Lisbeth, la vieille dame. Il y a
0: Oui.
1: Clara Imorvar, qui est son ancêtre glorieuse et qui est une femme extraordinaire, qui s'est suicidée en 1915, et qui est morte dans les bras de son fils Hermann. Ça, tout ça est vrai, et qui avait épousé le pire homme de la Terre, Fritz Haber, qui a eu le prix Nobel. C'est une femme qui était une grande chimiste. C'est la première femme en Allemagne qui a passé un doctorat de chimie en
0: Bon.
1: 1900.
0: Oui.
1: Famille juive libérale, c'est que son père, quatre enfants, deux sœurs qui ont préféré se marier, et elle qui a voulu suivre son frère, qui a fait des grandes études, et le père qui a poussé sa fille, qui a aidé sa fille à gravir les échelons. Donc en éditrice libre, elle va suivre les cours de chimie. Elle va croiser Fritz Haber quand elle est toute jeune dans un cours de danse. Ça, c'est assez étonnant.
0: La
1: Il veut
0: vie est un
1: l'épouser.
0: roman, hein.
1: Un roman, il veut l'épouser et elle va refuser parce qu'elle veut être autonome
0: Oui.
1: pour ça, et puis elle veut aller le plus loin possible dans ses études. Donc elle va réussir à avoir ce diplôme, à être la première femme, et puis ils vont se marier parce qu'il y a au départ, elle l'aime, il l'aime, et on voit la figure d'un scientifique, Dr. Jekyll et Mr. Hyde, c'est-à-dire que
0: C'est ça.
1: tout son savoir, c'est un type génial, il a le prix Nobel parce qu'il va transformer, alors ça ne veut pas dire grand-chose, c'est très compliqué, l'air en pain, il va faire une découverte
0: Oui.
1: extraordinaire, voilà. Et Einstein va dire de lui, parce qu'il y a des gens qui ne veulent pas lui serrer la main lors de la remise du prix Nobel, et Einstein dira de lui que c'est un sauvage, certes, mais quand même c'est un sauvage de génie, parce qu'il sait arracher la vérité à la nature. Voilà. Et il va prendre du pouvoir, parce que ce qu'il veut, c'est, il va mettre sa science au service des puissants. Et
0: Oui.
1: il va peu à peu créer ce qui va devenir le gaz moutarde.
0: Ah
1: Et
0: oui, ça c'est une
1: voilà.
0: horreur,
1: C'est
0: évidemment.
1: une
0: Hein.
1: horreur, et elle le voit petit à petit s'éloigner d'elle. Elle fait des conférences, et on va dire que finalement, ces conférences sont écrites par son mari, alors qu'il lui vole des choses. C'est
0: Enfin, c'est une
1: une
0: histoire
1: histoire
0: tragique.
1: cauchemardesque, mais c'est un très beau personnage. Et donc, à partir de là, la narratrice Caroline Mandel va enquêter parce qu'elle veut en savoir plus sur Lisbeth et le secret de Lisbeth.
0: Alors, Caroline Gutmann, ces chemins détournés, sinueux, dessinent au fond une recherche presque impossible. Car au fond, ce bardeau qui était là, qui n'est plus là, n'y a-t-il pas dans cette aventure d'origine autobiographique le sentiment que le temps file et qu'on cherche à retenir les éléments qui nous sont chers, précieux, et une méditation sur l'existence.
1: Oui, mais il y a aussi quelque chose de très réel, de très fondé, c'est que l'incendie du bardeau, il est probablement criminel. On n'a jamais trouvé qui, mais on a accusé vraiment, je pense, d'une façon totalement injuste, les Tunisiens. Quand j'ai fait cette visite à
0: Oui.
1: Montsouris, il y avait un vieux monsieur qui a dit « Ah, mais tout ça, c'est la faute des Tunisiens. » Et à partir de l'enquête que j'ai menée, on se rend compte que voilà, à partir des années 50, il a été déserté par les scientifiques,
0: Oui.
1: il n'était pas bien entretenu, mais il y avait beaucoup de convoitises. Ça a failli être la maison du monde arabe.
0: Donc, vous voulez dire que des promoteurs
1: Ah,
0: immobiliers avaient
1: mais
0: des
1: voulait le racheter,
0: intérêts?
1: le refaire. Donc c'était en plus la mairie de Paris qui l'avait racheté au gouvernement tunisien. Donc il n'y
0: Oui.
1: avait aucun intérêt à ce que le gouvernement tunisien mette le feu,
0: Bien
1: puisqu'il
0: sûr,
1: n'avait plus à le
0: évidemment.
1: payer.
0: Bien sûr.
1: Donc il y a eu quand même, et là, tout ça, il y a énormément de sources, et il y aurait une belle exposition à faire sur ce monument.
0: Sur ce monument.
1: Voilà, donc c'est très intéressant. Alors c'est peut-être un fou qui a mis le feu, hein, tout
0: Mais tant
1: simplement.
0: qu'on ne le sait
1: On ne le
0: pas.
1: saura jamais. Mais voilà, cette injustice, ça. Et donc c'est toute une partie de mon roman, c'est cet amour entre Lisbeth et un jardinier tunisien qui est un très beau personnage, je trouve vraiment. Mais c'est vrai que... Il y a une façon, voilà, je trouve que on arrête le temps un petit peu avec les personnages de ce roman.
0: Quelle est pour vous l'identité du Jardin du Luxembourg, puisque votre roman est consacré au parc Montsouris? Nous avons évoqué le parc des Buttes-Chaumont. Nos auditeurs cinéphiles savent que l'on voit quelques images du Luxembourg et des tennismans du Luxembourg au début de Pierrot le Fou. Est-ce
1: Ouais.
0: que...
1: Ben moi, j'ai adoré le Luxembourg parce que c'était celui du jardin de mon enfance.
0: Oui, c'est
1: J'allais
0: ça.
1: faire du patin à roulettes là-bas. Je raconte d'ailleurs que dans chaque parc, on a ses habitudes. Moi, j'avais beaucoup d'amis qui avaient leur bateau et qui allaient justement jouer avec les bateaux qu'on louait ou
0: Au
1: qu'on
0: Luxembourg.
1: avait au Luxembourg.
0: Oui.
1: Et moi, j'avais mon chemin avec mes patins à roulettes. J'avais l'impression que c'était quand même un véritable territoire très dangereux.
0: Sûr.
1: Voilà, mais c'est vrai que maintenant j'adore le Luxembourg, mais c'est beaucoup plus policé que
0: Donc
1: voilà.
0: vous préférez vous encanailler au parc Montsouris, alors?
1: Ben, j'adore les deux, hein, mais c'est vrai que maintenant c'est vrai que j'arrive plus à sortir de la ville, plutôt disons ça, à Montsouris. C'est qu'il y a cette grande pelouse où il y avait le bardeau et qui donne l'illusion d'être hors de Paris à la campagne. Ce qu'on ne
0: Caroline
1: peut pas vraiment
0: Gutmann,
1: avoir
0: ouais.
1: au Luxembourg.
0: Caroline Gutmann, vous allez aborder l'été en lisant des livres. Est-ce que vous avez d'ores et déjà un programme de lecture d'été comme on le faisait lorsque, enfant, on se disait, voilà, je vais lire, je ne sais pas, moi, trois Balzac et deux Zola
1: Ah, c'est
0: ou...
1: vrai que je relis toujours des classiques.
0: Ah oui?
1: Alors là, j'ai certains livres de Hugo que je vais peut-être relire, je sais pas.
0: Formidable.
1: Des textes de Colette aussi, j'aimerais bien relire. Alors, il y a un livre de Mauvigné que je connais pas le dernier, mais celui d'avant, je crois que c'est Les Ténèbres, je sais plus exactement ça, je voudrais le lire.
0: Bon.
1: J'aime beaucoup lire en anglais aussi. Donc,
0: Ah, chance que vous
1: ouais.
0: avez de bien lire l'anglais et de
1: Il
0: bien
1: y a des mots que
0: parler.
1: je ne comprends pas, mais j'aime beaucoup lire aussi dans une langue étrangère, parce que
0: Ouais.
1: voilà, c'est une autre façon de s'évader, par la langue.
0: Oui, bien sûr, bien
1: Voilà.
0: sûr.
1: Donc c'est vrai que j'ai toujours une liste très ambitieuse de lectures que je ne tiens pas.
0: Qu'avez-vous découvert dans cette aventure de l'écriture sur vous-même, Caroline Gutmann?
1: Ben, les choses que je ne fais pas, les choses là où je suis empêchée. C'est un peu ça que je vois, ce qui me fait peur.
0: L'écriture vous porte ailleurs, là où vous n'osez pas aller, vous voulez dire
1: Oui,
0: cela?
1: peut-être, peut-être. Je vois certaines failles que j'ai. en l'écrivant.
0: Oui.
1: Peut-être.
0: Vous avez évoqué tout à l'heure le judaïsme à travers votre présence sur RCJ. Je me dis que c'est ça aussi le grand apport du judaïsme, c'est de nous dire tout le monde est faillible, mais au lieu de ne pas le voir et de vouloir le surmonter, il faut l'admettre et se consoler de la condition humaine par cela, n'est-ce pas?
1: Ouais. Et puis on est dans une période tellement dure, je trouve, tellement difficile, où il n'y a plus aucune nuance, où il y a des bourreaux de tous les côtés, et qu'on ne peut plus les désigner si jamais on va être jugé. Et ça, je trouve ça terrible, cette façon où il n'y a plus de parole possible. Plus de parole d'ici, parce qu'on doit appartenir à un clan, et donc défendre des idées qui sont abjectes, d'un côté ou de l'autre. Et ça me choque beaucoup. Et je trouve que justement la lecture, c'est une façon de voilà d'échapper à toutes ces, de garder sa tolérance avec soi.
0: Un esprit de liberté et
1: Oui,
0: d'acceptation.
1: je trouve, voilà, et que j'ai toujours à apprendre.
0: Ce titre, très beau, J'irai jusqu'au bout de vos nuits, l'avez-vous trouvé d'emblée? A-t-il été une clé de vos songes?
1: Je l'ai trouvé tout de suite. Et je sais qu'à maman, on voulait me le faire changer. Je ne sais pas
0: Oui.
1: pourquoi, je ne sais pas du tout pourquoi je l'ai trouvé. Ça m'est venu et je me dis, j'y tiens, je trouve beau.
0: Oui.
1: Et on m'avait dit, oh mais non, il faudrait mieux mettre palais. Ça, j'ai pas envie, j'avais pas du tout envie. Tout comme la couverture,
0: Oui.
1: je suis pas du tout bonne. Je suis pas une bonne navigatrice sur Internet, mais je l'ai trouvée toute seule. Parce que, par
0: Bravo.
1: hasard, je ne voulais pas être enfermée dans un roman historique avec
0: Oui.
1: une image d'Épinal, enfin voilà.
0: Oui.
1: Et j'ai trouvé par hasard cet homme qui dessine des femmes arbres. Et je me suis dit, parce qu'on voit le crâne de cette femme, donc c'est toutes les pensées que la narratrice peut avoir. Et puis surtout, c'est les arbres. Dans le livre,
0: Joue un rôle
1: Lisbeth et
0: crucial.
1: son amoureux, elle les enlace, les arbres.
0: Eh
1: Et
0: oui.
1: j'adore les arbres. Moi, je trouve que il y a tous les scientifiques qui disent qu'ils ont des communications entre eux. Enfin, il y a quelque chose qui me fascine dans les arbres.
0: Eh bien,
1: Leur
0: merci.
1: vie et leur mort. Voilà. Ben,
0: Merci d'avoir
1: merci.
0: tenu bon, chère Caroline Gutmann, pour la couverture, mais aussi et surtout pour le titre de votre livre. Merci beaucoup. Je rappelle le titre, donc J'irai jusqu'au bout de vos nuits. C'est paru aux éditions de l'Observatoire et nous vous souhaitons évidemment un très bel été. Merci beaucoup.
1: Et merci mille fois, cher Frédéric.

sur l'état du monde. Et elle reste toujours d'actualité. Les paroles de Blacko et Rimka, elles nous plongent dans une réflexion profonde sur la paix et l'amour. Des thèmes si banals et niais dans notre société, mais si importants. Des paroles qui prônent l'urgence d'une trêve, d'un moment où l'on pourrait se poser et réfléchir. Elle dénonce la violence et la haine, et préférant une vie d'amour et de paix. Un jour sans pleurs, sans haine, sans peur, sans peine. Un rêve qui semble lointain, mais qui reste essentiel. Aujourd'hui, alors que les conflits en Ukraine et au Moyen-Orient nous rappellent que les horreurs de la guerre et que la vente d'armes par certains pays alimentent ces conflits, un jour de paix, ça résonne plus fort que jamais. Ces chansons, elles nous invitent à espérer un monde où les armes se taisent, où les familles ne sont pas déchirées par la violence. Ironie de la musique quand on voit que l'Europe se réarme. Elle nous rappelle l'importance de la solidarité et de la tolérance, des valeurs essentielles pour construire un avenir meilleur. En ces temps troublés, on est tous utiles à notre échelle. Soutenir ceux qui en ont besoin, qu'importe notre manière. En tout cas, une 10, c'est fini pour moi. Alors, ciao!

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1: Chers auditeurs, auditrices des fréquences protestantes, bonsoir. Bienvenue au dernier épisode de l'année des Proust Bagatelle, émission mélangeant les sérieux du grand roman du XXe siècle à la recherche du temps perdu, à la légèreté du jeu, des sélectures, de la part des sensibilités différentes, habitées chacune par des urgences et des intuitions uniques. Cela fut un plaisir d'être accompagné par votre écoute fidèle et bienveillante pendant ces mois d'initiation pour moi au métier des présentatrices et réalisatrices de cet atelier proustien, caractérisé par la rencontre de l'autre, l'intervenant ou l'intervenante du jour, à travers les grands autres, les tout autres, qu'est pour nous Marcel Proust. Or, comme dirait ce dernier, la fin n'est pas nécessairement une conclusion et Proust Bagatelle reprendra au mois d'octobre 2026 avec des nouveaux et des nouvelles invités. Déjà, on va clore l'année de manière antithétique par une ouverture de la recherche sur l'avenir. Des regards jeunes, frais, internationaux, censés nous mener en Italie, aux États-Unis et en Chine, se croiseront tout au long de l'épisode pour sortir Proust de la France hexagonale et asperger son génie d'un parfum nouveau. La fois dernière, nous avions eu l'honneur et les grands plaisirs d'écouter Christine Lesserf, documentaliste et productrice à France Culture, laquelle, en mettant l'accent sur les voies de la recherche, ainsi que sur sa dimension artisanale, le texte tissu, les livres robes, avait généreusement partagé avec nous les travaux en amont du programme radiophonique Grand Traversé, notamment celle consacrée à Marcel Proust en 2022. Aujourd'hui, nous serons en compagnie des trois chercheurs proustiens ayant soutenu leur thèse depuis quelques années, voire quelques mois, lesquels nous parlerons chacun de son travail, de sa rencontre avec Proust, en même temps que de l'actualité ou de l'inactualité des études proustiennes aujourd'hui. J'ai à côté de moi Ludovico Monacci. Bonsoir Ludovico.
2: Bonsoir Sarah.
1: Vous êtes titulaire d'un doctorat en littérature française délivré par l'Université de Padoue en co-tutelle avec l'Université Grenoble-Alpes. En poste comme postdoc à l'Université de Padoue, vous êtes notamment l'auteur du livre « Pragmatique des l'injure » d'un « À la recherche du temps perdu » paru chez Classique Garnier en 2026. Un ordre d'apparition suit dans la table ronde, car d'une table ronde il s'agit, Bianca Romagnouk-Boularan. Bonsoir Bianca.
3: Bonsoir.
1: Vous êtes Associate Teaching Professor à l'Université de Rhode Island aux États-Unis, auteur d'une thèse soutenue en 2019 à l'Université de Stanford et intitulée « Proust et la voix indirecte », dont est issu les livres « L'action indirecte à la recherche du temps perdu » publié en 2019.

0: 2022 chez Classic Garnier. Enfin, last but not least, Yanjie Zhao. Bonsoir Yanjie.
1: Bonsoir Sarah.
0: Vous êtes titulaire d'un doctorat en langue et littérature, littérature au pluriel, délivré par l'École normale supérieure ainsi que l'Université Paris Sciences Lettres. Votre thèse, soutenue en 2025 sous la direction d'Anne Simon et de Marie Loreilla, que l'on salue depuis notre antenne, porte comme titre « La Chine m'inquiète, l'homosexualité proustienne au prisme de sa réception et de ses traductions en chinois 1923-2024 ». Comme les titres l'indiquent, elle est consacrée à la réception de l'homosexualité proustienne dans le monde chinois, dont vous allez nous en dire davantage tout à l'heure, ainsi qu'au sujet de la traduction littéraire sino-française, de la réception des Proust dans les mondes sinophones et des circulations interculturelles des questions des genres et des sexualités. Voilà, tout un programme. Avant que vous nous en disiez davantage, je vous propose une première pause musicale qui n'en est pas une, car il s'agit du choix de Ludovico Monacci, notre premier speaker, lequel nous fait rentrer dans ses travaux sur les notes d'Éric Satie. Écoutons.

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1: Nous venons d'écouter la gymnopédie numéro 1 d'Eric Satie. Alors, c'est les choix de notre invité, Ludovico Monacci. Pourquoi ces choix ?
2: Je ne veux pas commencer avec un paradoxe, mais il faut avouer qu'il n'y a pas de raison directement proustienne. J'aime bien cette la première des trois gymnopédies de Rick Satie, que Rick Satie a composé entre 1888 et 1895. Mais si l'on voulait rapprocher Proust de Satie, on pourrait rappeler que dans le texte « Mes mondanités, mélomanie » de Beauvoir et Pécuchet, dans un extrait tiré des Plaisirs et les Jours, Satie est cité avec Verdi, avec Gounod, comme l'un des artistes qui font rire ou crier Beauvoir. Mais par ailleurs, je trouve que cette procession de notes musicales, lente et douloureuse, ça transmet un peu l'atmosphère de mort, mieux de délaissement, d'abandon, qui caractérise, si l'on veut, le bal des têtes du temps retrouvé. Je trouve dans cette suspension musicale des notes, une suspension qui est temporelle aussi, et en même temps qui donne une sorte de radiographie, j'utilise ce mot véritablement proustien exprès, et donc je trouve ce parallèle, ça ne veut pas imposer une filiation directe, bien évidemment, mais quand même une sorte d'allusion, de clin d'œil. Et je trouve que c'est très efficace aussi. J'étais persuadé de cette efficacité parce qu'en Italie, un dramaturge, Marco Filiberti, vient de proposer des études préparatoires pour sa transposition de la recherche au théâtre. Et bien évidemment, dans son cas, la scène s'ouvre sur ce défilé, cette chorégraphie des personnages qui seront les personnages de la recherche, et ça s'ouvre avec ses notes, avec la gymnopédie de Satie, et à mon avis, c'est en ce moment que j'étais convaincu de cette possibilité de superposer le morceau de bravoure littéraire proustienne au morceau de bravoure musicale de Satie. Ou, si l'on veut, pour conclure, sur une note plus anecdotique, je crois que le célèbre adage attribué à Satie « Je suis venu au monde très jeune dans un monde très vieux », ça colle bien aussi à Proust, et surtout à sa curiosité, à son intérêt pour la modernité médiatique, technique ou scientifique.
1: Merci Ludovico, et surtout merci aussi pour nous avoir fait part de cette pièce de théâtre qui va sortir en Italie. C'est bientôt, c'est pour bientôt.
2: C'est un projet qui a commencé en 2022 et ça se terminera en 2027. Il y a deux études préparatoires qui ont été appelées cahiers. J'ai collaboré très humblement avec le dramaturge. C'est un projet très stimulant et je vous invite à le suivre. Il a débuté au théâtre à Padoue aussi, au Théâtre Verdi. Et c'est un projet très intéressant, je trouve.
1: Oui, très original aussi et très risqué, puisque ce n'est pas facile de transposer Proust sur la scène cinématographique ou théâtrale. Dans ces morceaux, et d'après ce que vous avez dit, c'est notamment la question du temps qui se pose, du temps qui travaille, qui nous travaille, qui nous change, qui fait disparaître. Enfin, c'est un des leitmotivs de la recherche. Et pourtant, vos travaux, en tout cas votre travail de thèse, que j'imagine n'est pas les seuls, est une partie de votre parcours, porte notamment sur la question du langage et la question de l'insulte. Est-ce que vous pouvez nous en dire davantage ?
2: J'ai terminé là avec une anecdote et je relance avec une autre anecdote. J'ai lu la première fois la recherche à 22 ans et pour rendre le défi encore plus stimulant, je l'ai lu en français, même si mes compétences à cette époque-là n'étaient pas, à mon avis, suffisantes pour ce défi-là. Mais je me rendais compte que à chaque fois que je tombais sur un mot qui m'était inconnu, parce que je ne maîtrisais pas la langue à ce niveau-là, je prenais mon vocabulaire, mon dictionnaire, et c'était un mot qui faisait partie du registre plus bas, plus vulgaire. Et bien évidemment, c'était des mots qu'à l'école, on ne m'apprenait pas. Je ne les ai pas appris au lycée. Et c'est vrai que chez Proust, on n'a pas un registre vulgaire développé, comme exploité, comme d'autres auteurs. Mais quand même, cette sorte de déviation à la base, dictée par ma lecture naïve du début, ça m'a m'a, disons, m'a a façonné ma manière de lire la recherche et m'a poussé sur ce projet. Et là aussi, quand je travaille, quand je parle de, j'exploite la question du lexique injurieux chez Proust, je le fais bien évidemment pas forcément pour mettre en lumière la spécificité lexicale qui n'est pas si évident que ça, mais pour montrer qu'à côté du langage, et je pense qu'aussi bien qu'à pourra dire après quelque chose, il y a le non-langage, il y a le non-dit, il y a la question psychologique et la question et des questions qui cachent le langage mais qui font communication quand même. Et donc l'idée c'était de montrer, oui, des préjugés sociaux, des préjugés qui font partie encore de l'horizon romanesque avec une connotation sociale de la Belle Époque, mais en même temps des préjugés relationnels, des impossibilités d'exprimer ce qu'on veut dire avec le langage. Et donc, je me suis lancé sur ce projet pour m'amuser au début, mais en même temps pour essayer de stimuler un peu la recherche.
1: Je suis très sensible à ces projets puisque moi-même j'ai fait une thèse où la question du langage et notamment de l'oralité était présente. Et puis aussi parce que je pense que ce que vous dites, notamment la question de l'objet langager, l'insulte, en même temps ce que vous avez fait entendre, la question des sous-conversations, nous relie à nos autres invités. Bianca, qui va parler tout à l'heure, a fait une thèse sur la voix indirecte chez Proust. On en parlera. Et en revanche, Yanjie, en travaillant sur l'homosexualité, a mis en évidence une certaine vulgarité proustienne que la question de l'insulte, justement, peut renforcer, peut confirmer. Donc, ça sera peut-être un bon point de transition de l'un à l'autre quand on aura eu l'occasion d'entamer notre table ronde. Ludovico, je reviendrai vers toi tout à l'heure. On va passer les morceaux musicaux de Bianca avant de lui donner la parole.

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1: Nous venons d'écouter Forever Young d'Alphaville. Pourquoi ces choix si peu académiques, Bianca Romagnuc vous la rend? Comment s'est-il à votre travail? Mais en général, pourquoi ces choix?
2: D'abord, c'est un choix personnel parce que je connais cette chanson depuis mes 10 ans. C'était juste après la révolution roumaine, dont on était dans un contexte de fermeture. Et pour moi, ce morceau était un des premiers morceaux de musique qui appartenait à l'Occident, qui était pour moi vraiment une ouverture. Et j'ai trouvé, en lisant à la recherche du temps perdu, un roumain, en traduction roumaine, pendant j'ai commencé au lycée. J'ai trouvé la même possibilité de voyager dans un autre espace. Pour moi, Proust, ça me permettait de voir le monde avec des yeux différents, comme Proust d'ailleurs l'affirme. Et aussi cette chanson, donc là, le titre c'est Forever. Donc c'est toujours, ça me rappelle le moi éternel de Proust, celui qu'on peut trouver grâce à la mémoire involontaire, mais aussi grâce aux analogies, grâce à l'écriture, à la littérature. Également, à un moment donné, en réécoutant ce morceau, il y a une ligne « Diamonds are forever », les diamants. Et j'ai trouvé que cette image du diamant représentait d'un côté les facettes. Avec ces facettes, représentait le perspectivisme chez Proust. En même temps, donc, l'être est constitué de tellement de perspectives différentes, mais ce diamant donne lumière, une lumière qui est éternelle et qui représente encore une fois cet être éternel de Proust. Forever young, forever, la mémoire, bien sûr la mémoire involontaire. Dans ce texte, je retrouve un autre clin d'œil à Proust. « Looking for the best, but expecting the worst ». Je trouve que Proust, ou son narrateur, son héros, fait exactement ça. Il cherche le meilleur, mais il s'attend au pire. S'attend au pire. Justement, il est très pessimiste, mais justement pour retrouver quelque chose, il dit qu'il y a une sorte de providence heureuse à la fin, justement parce qu'il il adopte une attitude pessimiste.
1: D'accord. Là aussi, on a la question du temps qui se pose. Alors peut-être avec Ludovico, c'était avec Satie, on avait davantage la musique alliée du temps qui passe. En revanche, ici, par son titre, la question de la résistance au temps, alors c'est ce chiasme d'éternité et de temps avec son écoulement irrémédiable, est typique, effectivement, des Proust. Merci Bianca, surtout d'avoir partagé cette anecdote personnelle. C'est vrai que vous êtes roumaine d'origine, alors oui. Je vous ai associée aux États-Unis parce que c'est là que vous résidez et que vous enseignez. Mais vous avez aussi un regard différent de Proust qui vient justement de vos origines, qui ne sont pas françaises et même pas américaines. Donc, comment tout ça se mélange à votre travail de thèse, puisqu'il y a aussi les livres que vous avez publiés il y a 2 ans, puisque là aussi, il y a la question du langage.
2: En fait, ce n'est pas vraiment la question du langage, parce que c'est la voix indirecte. C'est pas, c'est, le titre, c'est V-O-I-E, le moyen, la modalité indirecte. Donc, ce n'est pas vraiment une question de langage, c'est vraiment une question d'action. Bien sûr, la modalité indirecte a été abordée dans certains travaux universitaires, mais vraiment de façon, quelques pages. Jamais on n'a fait un travail sur la voie indirecte chez Proust et surtout l'action indirecte, parce qu'on considère toujours que chez Proust, il n'y a pas d'action. Il n'y a pas d'action parce que d'abord, le héros est c'est quelqu'un qui n'a pas de volonté, donc il ne fait absolument rien. D'accord ? Il fait, et j'arrive à démontrer qu'il fait, et les personnages proustiens font beaucoup de choses, mais en utilisant des voies indirectes. Soit parce qu'ils vont faire des actions en deux temps, ne sachant pas. Donc, ils s'engagent dans une action dans un but différent. Prenons par exemple vraiment l'écriture du livre. Il a fallu, donc Marcel, il veut être écrivain, mais ne peut pas l'être. Il a fallu qu'il s'engage dans une autre voie, la voie de la mondainité, pour qu'ensuite, à un moment donné, il se rende compte que le but est différent. Et il change de but, mais après avoir fait l'action, après avoir passé sa vie dans des réunions mondaines, et c'est ça qui va lui donner à la fin la matière de son livre. Donc, il faut faire quelque chose d'indirect, soit en faisant une action avec un but différent, soit, surtout, je trouve, en utilisant des intermédiaires, d'autres personnes pour nous aider à faire. Le problème, c'est que les êtres, chez Proust, ne veulent pas faire ce que les autres leur disent de faire. Donc, il faut trouver des stratégies de contournement pour les pousser à faire, soit en les incitant à parler seulement de leur propre intérêt et à laisser l'intérêt de la personne qui veut initier l'action, soit en les menaçant, soit en les manipulant complètement et en construire des situations vraiment très complexes où il y a un initiateur, mais cet initiateur est tellement caché. Il fait tellement de choses indirectes, il utilise tellement d'intermédiaires qu'à la fin, on croit, celui qui est en bout de chaîne, il croit qu'il s'agit d'actions hasardeuses. Mais il y a toujours... Donc, un des objectifs de ma thèse a été aussi de démontrer que le hasard chez Proust est relatif. C'est-à-dire que si on arrive à vraiment à chercher la vérité, il y a une vérité, un manipulateur, n'est-ce pas? Donc, c'est ça un principe. Et à la fin, dans le dernier chapitre de mon livre, j'essaie de partir de ces actions indirectes et de dire que le livre est lui-même une grande action indirecte. C'est-à-dire, oui.
1: Oui, non, je pensais, alors j'avais des mots en tête. Ben déjà, je reviens sur l'homophonie de la voix VOX et de la voix comme schéma, puisque effectivement, étant imprégnée par la question du langage et aussi par les textes sur les langages indirects de Genette, donc j'ai des choses qui s'ébrouillent dans ma tête, mais qui en même temps sont compatibles avec ce que vous dites, effectivement. Et puis en vous écoutant, je pensais à l'acte manqué, au fait, et à la psychanalyse, et je me demandais si cette vision dialectique du hasard qui n'en est pas un, est-ce qu'il est nourri par des études psychanalytiques ou est-ce que vous vous êtes appuyé sur d'autres types de sources plutôt littéraires?
2: Non, je me suis appuyée surtout par... j'ai fait ma thèse aux États-Unis sous la direction de Joshua Landy qui travaille plutôt une sorte de littérature Proust et philosophie, mais d'une façon un peu plus pratique, appliquée à la vie, retrouvant dans Proust la sagesse sur comment vivre notre vie. Donc, mes sources sont plutôt la theories of mind, les théories de l'action et les théories de la pensée.
1: On va trouver les mots aussi qu'il faut, les mots justes, ou juste des mots pour prolonger la phrase aussi avec cette variable du hasard qui participe de notre conversation maintenant. Et je vous propose, en revanche, un peu de musique encore à la place des mots, la musique qui ne se trompe jamais. Et on y va avec notre troisième morceau.

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1: Alors, les invités, vous avez pu remarquer un climax musical qui va d'Erik Satie à la pop taïwanaise, parce que nous venons d'écouter, c'est les choix de notre troisième intervenant, Jianjie Zhao, les morceaux Proustification de la chanteuse Chir Chen. Oui. Vous allez me corriger si je me trompe dans la prononciation. Alors, qu'est-ce que vous pouvez nous dire de ces morceaux inédits pour nous occidentaux et qui, cependant, si juste, tombent tellement à pic, étant donné que son nom, sa traduction est Proustification.
2: Merci. Oui, effectivement, c'est le cas de dire c'est du chinois. Et c'est une chanson en chinois sortie en... C'est une chanson en chinois sortie en 2013, écrite et créée par la chanteuse et compositrice taïwanaise Chir Chen, ou bien en chinois Chen Qizhen. La chanson évoque le désir de plaire, les silences et les hésitations dans les relations interhumaines et surtout les relations amoureuses. Donc là, ce qui m'intéresse, c'est surtout, comme suggère le titre, Proustification. Ça fait référence à Proust et précisément au verbe proustifier. Alors, le verbe proustifier est issu du témoignage de Fernand Gregg dans ses mémoires intitulées « L'âge d'or », publié chez Grasset en 1947. Quand Gregg parle du jeune Proust au lycée Condorcet, il se souvient que, je le cite, « Nous avions même créé entre nous le verbe proustifier pour exprimer une attitude un peu trop consciente de gentillesse avec ce que le peuple eût appelé des chichis interminables et délicieux. » Donc pour moi, la chanson de Chen à Taïwan montre comment le nom de Proust circule dans la culture populaire sinophone et correspond très bien à mes recherches qui portent justement sur la manière dont Proust est interprété et réinterprété dans le monde sinophone.
1: Très bien. Alors justement, vos recherches, est-ce que vous pouvez nous en dire davantage? Votre thèse, je rappelle le titre, « La Chine m'inquiète, l'homosexualité proustienne au prisme de sa réception et de sa traduction en chinois 1923-2024 ». J'avoue que c'est un titre très hermétique pour quelqu'un qui ne connaîtrait pas la culture chinoise comme moi, par exemple. Donc, est-ce que vous pouvez nous éclairer déjà en partant juste au titre de votre thèse?
2: Oui. Alors, c'est une thèse qui est récemment soutenue d'ailleurs. Donc, ce qui m'intéresse pour mes recherches doctorales, c'est savoir comment Proust est devenu un classique dans le monde sinophone. Très souvent, il est présenté comme un écrivain, un peu comme en France, du temps, de la mémoire, de la longue phrase. Mais aussi, en chinois, quand on parle de Proust, il est presque toujours associé à une autre étiquette, qui est celle de, en chinois, on dit « yishileo », qui veut dire « flux de conscience » ou bien « le courant de conscience », selon la traduction. Cette étiquette n'est pas toujours pertinente. On sait que ça s'applique plutôt à Virginia Woolf, à Joyce, qui est fondée sur l'association libre et la monologue. Et quand je suis arrivé en France, j'étais vraiment choqué de trouver qu'en France, Proust n'est pas du tout associé à cette étiquette, alors qu'en Chine, dans le monde sinophone, quand on parle de Proust, on parle toujours du flux de conscience. Donc je me suis proposé de voir pourquoi on a trouvé cette étiquette, on a collé cette étiquette à Proust, qui privilégie d'ailleurs une lecture esthétique, intérieure et assez souvent apolitique. Donc, à partir de cela, j'ai décidé de voir ce qui a été laissé un peu dans l'ombre, qui est justement l'homosexualité de Proust et sa représentation à la recherche du temps perdu. Cette question est parfois visible dans la réception chinoise, mais elle est pourtant centrale quand on va parler de l'amour, de la jalousie, des rapports humains chez Proust. Donc, mon travail consiste à reconstituer toute une histoire de traduction, de critiques littéraires, parfois des malentendus, parfois des déplacements. Je me demande comment les lecteurs, les critiques littéraires et les traducteurs chinois réagissent lorsqu'ils tombent sur cette dimension homosexuelle qu'ils n'attendaient pas nécessairement dans les années 1990 dans l'œuvre de Proust. Est-ce une découverte, une gêne un sujet plutôt tabou ou bien, au contraire, une manière de relire Proust autrement. Et à la fin de ma thèse, j'essaie de montrer que l'altérité sexuelle chez Proust tend aussi un miroir au lecteur chinois. Elle invite à interroger non seulement Proust, mais aussi sur la manière, dans sa propre culture, qu'on a construit toutes ces catégories liées au genre, à la sexualité, tout cela.
1: Donc, il y a d'un côté une ouverture, enfin la question qu'effectivement Proust peut poser aux traducteurs de notre langue, comment faire dans une autre langue à trouver les mots qui arrivent à dire ce que Proust voulait dire déjà avec lui-même une langue étrangère dans la langue maternelle, comme il le dit, écrire, c'est ça, c'est déjà créer une autre langue. Et quand on se trouve face à une langue qui n'a pas les mêmes racines, ça doit être particulièrement difficile de réaliser la traduction. Et pourtant, justement en raison de ces chocs et peut-être de ces abîmes, il y a un effet qui est produit dans la culture chinoise en l'occurrence, une ouverture vers la nécessité de trouver un autre langage et également peut-être un autre point de vue, par exemple sur la question de l'homosexualité, c'est-à-dire la question du scandale. Et est-ce que vous avez analysé différentes réponses que les traducteurs auraient données face au col, entre guillemets, que Proust leur pose?
2: Oui. Effectivement, la question de traduction est très intéressante et là, c'est ce qu'a dit Bianca tout à l'heure, c'est aussi pour Proust une voix indirecte. On sait que Proust, lui, a traduit Ruskin, donc c'est très important de trouver sa propre voix. Et pour traduire tous ces mots concernant l'homosexualité dans la recherche, les traducteurs chinois, sinophones, ont essayé de trouver des manières assez différentes. On sait que, par exemple, dans la recherche, Proust a engagé la théorie d'inversion, ou bien le troisième sexe, appelé comme ça à l'époque, pour parler de ce qu'on appelle des homosexuels d'aujourd'hui, alors que Proust n'est pas nécessairement d'accord avec cette vision. L'inversion est issue de la sexologie de fin 19e, début 20e siècle dans la littérature Proust, alors que lorsque les traducteurs chinois ont essayé de traduire la littérature de Proust, eux, prenant l'homosexualité comme un objet scientifique, ont engagé la sexologie chinoise de fin 20e et début 21e siècle avec des mots techniques pour traduire ce qui est un inverti chez Proust. Donc là, ce que j'ai repéré, c'est qu'il y a un décalage lexical dans la traduction proustienne en chinois. En même temps, il y a un autre côté, c'est que il y a tout un ensemble de termes concernant l'homosexualité qui sont assez difficiles à traduire, comme on le sait, le mauvais genre concernant le lesbianisme et en être. Comment traduire l'expression en être? Il en est, elle en est, mais c'est une expression qui n'existe pas en chinois, donc les traducteurs doivent trouver une manière de dire un peu autrement la même chose.
1: La même chose, je rappelle aux auditeurs, aux auditrices que quand Proust utilise dans la recherche l'expression « en être », c'est pas l'expression tellement du narrateur, mais c'est l'expression des personnages qui identifient les homosexuels cachés dans la bonne société, qui parfois sont mariés, qui ont des enfants, et pourtant ils comprennent que, ça c'est plutôt en couverture, et du coup ils disent « il est né ». Voilà, c'est juste pour faire comprendre, parce qu'effectivement, même dans les langages courants, enfin, je ne sais pas si c'est facile, saisissable le sens, et j'imagine que ça ne l'est pas nécessairement dans une langue étrangère. Et pourtant, je me dis que ce défi-là, que peut-être nous tous nous sommes confrontés à ça, puisque Ludovico, comme moi, il est italien, vous aussi, vous avez lu la recherche, vous le disiez en français, mais vous connaissez les traductions. Moi, je l'avais lu d'abord dans la traduction des Raboni, par exemple. Et ça m'avait tellement plu que quand après je l'ai lu en français, j'avais l'impression que Raboni c'était l'original et que Proust c'était une traduction de l'italien. Voilà, Bianca, je ne sais pas si vous l'avez lu parce que vous parliez d'ouverture quand vous avez fait cette première rencontre de Proust en Roumanie. Vous l'avez lu dans quelle langue originairement?
3: Non, je l'ai lu d'abord en roumain parce que voilà. J'ai commencé à le lire en français, c'était trop compliqué. Oui. J'avais pas la clé, j'avais pas la méthode de lecture. En fait, Proust n'est pas très compliqué à lire, mais il faut savoir comment aborder toutes ces ramifications de phrases, où s'arrêter, où reprendre l'idée principale de la phrase. Donc, je l'ai lu en traduction. C'était en roumain, on a 3 traductions de À la recherche du temps perdu. Et je sais que la 3e traduction a même reçu un prix. Donc, c'est probablement une bonne traduction. C'est peut-être un autre sujet de recherche, la traduction. Donc, mais la traduction que j'ai lue m'a paru vraiment, comme vous, Sarah, vous dites, vraiment un repère. Et je le considère comme une œuvre en soi, la traduction que j'ai lue. Oui.
1: Et c'est bien, donc ce à quoi je pense justement, ce sont tous ces glissements de sens qui viennent à travers le langage et qui sont des trahisons, on peut dire, plus ou moins assumées du livre, et en même temps, on preuve de fidélité. Si c'est vrai que, Proust le disait, sans parler des langues étrangères et des traductions, mais par rapport tout simplement à la différente sensibilité de ses lecteurs, chaque lecteur est lecteur de soi-même, et mon livre, c'est un instrument d'optique à travers lequel j'aiderai les lecteurs à se lire à lui-même. Donc on peut imaginer ses lecteurs aussi comme un peuple, comme une culture qui s'approprie de la recherche justement en les traduisant dans une langue où les mots ne sont pas les mêmes, les expressions ne sont pas les mêmes, il y a des glissements de sens, il y a des voies indirectes finalement qui nous amènent ailleurs, il y a des hasards, hein, c'est inévitable. Et pourtant, on est toujours, on ne sort pas des Proust. Alors c'est vrai, c'est beau ce terme proustification parce que c'est un devenir et c'est comme cette idée d'une sorte d'extension, d'élargissement, non pas nécessairement de la recherche des spécialistes de Proust, mais plutôt d'une approche proustienne de la vie, de la parole, de la culture, du savoir, du scandale, de la sexualité, de l'homosexualité, qui fait qu'on fait résonance entre pays différents et la recherche comme lieu d'inclusion, comme lieu de résonance des perspectives différentes. Justement, bon, on revient peut-être à Ludovico. Est-ce que vous voulez réagir par rapport à ce qui a été dit?
4: Oui, je me permets de rebondir sur ce que vous avez dit à propos de la traduction d'Erabonie. Je suis tout à fait d'accord avec vous. Pour ce qui concerne le registre poétique et lyrique, Erabonie est impeccable. Mais je trouve, bien évidemment, quand je reviens au langage, je trouve que les aspérités linguistiques ont été traduites d'une manière poétique, vraiment. Et donc, tout ce qui est le registre le plus scabreux du point de vue lexical, ça crée ce décalage, comme vous l'avez dit, et ça fait que la traduction est un autre ouvrage, bien évidemment. Ce qui n'empêche pas que ce soit quelque chose, un autre chef-d'œuvre, et ce qui permet de faire résonner la recherche partout et dans tous les contextes, dans tous les registres. Alors que, je pense, autant retrouvé, traduit chez Einaudi par Caproni, un autre poète. Lui, de ce côté-là, c'est une impression, mais il est plus attentif. Je ne veux pas dire que Erabonie n'est pas attentif, mais il est plus attentif à tout ce qui est le registre le plus bas, le plus quotidien et vulgaire. Mais ce sont bien évidemment des approches différentes de la même œuvre, en partant des mêmes sujets, du même ouvrage pour faire sortir d'autres ouvrages. Et j'ai bien aimé ce que Yangé a, la référence à proustifier. Et je trouve qu'en Italie, je parle du contexte pas forcément académique, il y a cette sorte de, à partir du mandala de la cosmogonie littéraire, je cite Barthes, à partir de ce mandala, on va citer Proust partout, on voit de l'enfant, on voit un sujet qui traite de l'enfance, ah là c'est Proust, là on pourrait lire Proust. Donc il y a bien évidemment cet automatisme, cet automatisme d'associer, de proustifier, pas n'importe quoi, mais quand même de faire, de rattacher, de coller une étiquette à Proust, alors que peut-être c'est complètement un hasard, c'est anodine.
1: Oui, c'est vrai. On tombe souvent dans la simplification pour ceux qui naissent de l'enfance, de la mémoire involontaire, de la Madeleine, dont on ne parle pas ici. Je ne dis pas qu'on ne peut pas en parler, mais on parle d'autre chose aussi. Et oui, et puis je trouve que effectivement la question des traductions se pose dans ces livres où l'oralité est tellement présente et on ne la met pas toujours en valeur. Parce que c'est vrai que c'est les grands romans de l'écriture, les romans de la recherche, de la vocation et le langage ordinaire vu comme le lieu d'une perte de temps que, comme dit Bianca, ne n'est pas une finalement, puisque cette perte de temps est ce qui permet finalement la retrouvaille, la découverte des conditions pour écrire. Et en même temps, voilà, elle est là, elle occupe sa place. Et cette perte de temps faite des mots de l'oralité est faite aussi d'expressions qui relèvent de l'ancien français, enfin, de quelque chose qui est très lié à ce pays où nous sommes maintenant, la France, mais d'où nous ne venons pas. Et du coup, la difficulté, par exemple, dans ma thèse, quand je me suis engagée dans ce travail sur les langages ordinaires, sur l'oralité, après avoir travaillé des thèmes un peu plus classiques comme le temps et la mémoire, eh bien, j'étais particulièrement frappée et saisie par des expressions toutes faites pour un français, surtout de l'époque, ont un sens, alors que pour un étranger, ben, on les traduit littéralement, ça fait presque une expression poétique. Et effectivement, comment faire avec ça? Puisque ces expressions, ce ne sont pas seulement des véhicules du sens, elles sont des indices d'une histoire, et d'une histoire qui n'est pas nécessairement la mienne, qui n'est pas nécessairement la nôtre. Donc, quoi faire avec ça? Comment est-ce que la langue peut, une langue différente, en l'occurrence la langue italienne, celle qui parfois trotte dans ma tête, peut traduire, peut s'approprier, peut rendre la même chose. Et je pense que la réponse, c'est qu'on ne peut pas. Enfin, je n'en sais pas, même toutes les voies indirectes, il y a une limite, justement, elles restent indirectes parce qu'il y a une limite dès la rencontre. Et ça, c'est les problèmes. Et peut-être aussi, c'est la chance que l'on a de trouver un lieu de liberté, de trouver aussi une affirmation de la différence. Et dans cette prostification, justement, c'est l'inverse de ce que Ludovico dénonce, de l'homogénéisation d'une image de Proust. L'enfance, c'est Proust. La mémoire involontaire, c'est Proust. Non, c'est Proust. C'est beaucoup plus complexe que ça. C'est aussi autre chose. Peut-être que c'est une voie qui nous amène à repenser l'enfance, à repenser l'homosexualité ou l'action ou le hasard, mais c'est pas le hasard, c'est pas l'homosexualité, c'est pas l'enfance non plus. Et justement, les lieux de tension entre les langues, ce seraient des indices de cela. Je reviens à Bianca peut-être pour la question, est-ce que vous êtes en poste, donc du coup est-ce que vous enseignez Proust aux États-Unis maintenant?
3: Non, je n'enseigne pas Proust aux États-Unis. Je suis très heureuse de savoir que mes étudiants savent qui est Proust. Parce que j'ai fait un petit sondage pour une classe de 10 étudiants. 2 seulement savaient qui est Marcel Proust. Donc le problème est là. Aux États-Unis, peut-être qu'on a vraiment cette idée de prostification, on sait, c'est sa Madeleine, bien sûr, mais c'est à peu près tout. Donc même les étudiants qui font des licences en français ne savent pas qui est Proust. Et je trouve que même dans des universités d'élite, il est très difficile de faire lire Proust. Je me rappelle d'une expérience, donc j'enseignais le 19e, 20e siècle et j'ai choisi Un amour de Swann pour une classe de undergrad, étudiants en licence de français. Et je me suis rendu compte qu'ils n'avaient rien compris. Donc on a dû vraiment pratiquer le texte, prendre une page et essayer de la déchiffrer et leur donner les méthodes de lecture. Ça a marché, mais c'est vraiment, je trouve que c'est au niveau universitaire, Proust n'est pas présent. Et le problème, c'est qu'il faut à un moment donné faire la connexion entre ce que les étudiants font au niveau de leurs études et ensuite s'ils avancent vers un doctorat, vers un poste. Donc, s'ils n'ont aucune idée de Proust dès leur début de leurs études, c'est un peu très difficile de les faire progresser pour faire des recherches universitaires sur Proust.
1: Par la suite. Et vous, Yang Jie, en Chine, est-ce que Proust, c'est parce que vous parlez des traducteurs, vous avez cité des personnes qui visiblement le manient, les connaissent bien, mais est-ce qu'il s'agit d'une élite ou bien est-ce que ça passe, voilà, généralement dans la culture?
2: C'est une bonne question parce qu'en même temps, Proust reste assez... c'est pour, plutôt pour les lecteurs assez avancés, si on veut. Mais en même temps, Proust est entré dans le manuel de lycée en chinois, en Chine, et par le biais du, justement du flux de conscience. C'est pour ça que presque tous les lycéens qui ont reçu l'éducation en Chine connaissent Proust, mais le connaissent en tant qu'un Proust du flux de conscience qu'on ne connaît pas du tout ici en France. Donc ce décalage est vraiment très intéressant pour moi. Donc j'ai l'impression qu'en Chine, on essaie de construire un Proust chinois. C'est que même on peut dire à travers le titre, la traduction du titre, à la recherche du temps perdu a été traduit en chinois, Zhui Yi Si Shui Nian Hua, qui veut dire littéralement réminiscence des années écoulées comme de l'eau. Et on peut voir, on peut constater que le thème aquatique n'est pas du tout présent dans le titre original, mais ça entre en forte résonance avec la poésie traditionnelle chinoise. Et de cette manière, c'est à cause de tous ces remaniements que le lectorat chinois est tellement épris de Proust, mais en quelque sorte est un Proust sin idée. Et j'aime bien finir avec quelque chose avec la traduction aussi. En 2023, à Taïwan est sortie une retraduction de la recherche en chinois réalisée par Hong Tengyue, donc c'est d'une professeur en littérature française à Taïwan. Et c'était un choix tout à fait audacieux parce qu'au lieu de commencer par du côté de Chez Swan, elle a décidé de commencer par Sodome et Gomorre. Donc c'est une traduction qui commence par le quatrième tome. Tome qu'elle identifie comme situé au sommet de la recherche et tout en mettant le sujet de l'homosexualité en avance. Donc je trouve que la traduction aussi est peu... d'un côté construire un Proust à la chinoise, mais aussi peut-être politique ou bien politisant.
1: Oui, il faudra refaire une émission sur ça. C'est vraiment très intéressant. Je pense que Bianca a une réaction à ces sujets.
3: Oui, en écoutant cette histoire de flux de conscience chinoise, j'ai retrouvé le même phénomène dans la culture humaine, dans la littérature humaine. En fait, on considère Proust comme le modèle de toute une génération d'écrivains de l'analyse psychologique. Donc toute la génération entre les deux guerres écrit sous l'égide de Proust de l'analyse psychologique, alors que Proust, c'est autre chose. C'est une sorte de façon de proustifier aussi.
1: Et proustifier autrement. Oui, mais autrement. Après, je me dis, peut-être il est autre chose que les flux de conscience, que l'analyse psychologique, et en même temps, pourquoi pas, finalement? Pourquoi pas? Et je pense qu'il ne se serait pas nécessairement opposé. Qu'est-ce que vous en pensez, Ludovico?
4: Non, mais je suis d'accord, je suis frappé par cette réception. Je trouve qu'en Italie, on a aussi ce biais, mais peut-être moins monothématique de ce point de vue. On a cette réception qui... On a ce côté-là, mais on a d'autres biais, d'autres déviations de lecture. Mais c'est très intéressant, en tout cas. Je viens d'apprendre des choses et c'est très bien parce qu'on croit de venir ici pour converser et on apprend, bien évidemment.
1: Ben oui. Donc, oui, c'est l'enjeu. Et vous l'enseignez, Proust, en Italie, dans votre poste prévoit des charges d'enseignement aussi?
4: En ce moment, non, mais j'ai pu travailler dans des séminaires de littérature comparée, littérature visuelle. Ils m'ont proposé d'aborder la recherche de ce point de vue, d'un point de vue visuel, d'un point de vue thématique, et aussi pour ce qui concerne l'analyse de génétique textuelle de quelques épisodes particuliers pour... disons, pour essayer d'inviter à la lecture de Proust. Et je trouve que ça marche encore. C'est vrai, c'est assez élite et assez élitiste de ce point de vue, mais lorsqu'il y a quelqu'un qui a envie de s'approcher, bien évidemment, il doit dépenser beaucoup de temps, il doit se mettre, il doit se lancer. Mais je trouve que ça donne encore des résultats.
1: C'est dans l'accord de résultats. Et puis, il est associé à une auteure italienne connue, qui l'a traduite aussi, Nathalie...
4: Natalia Ginzburg.
1: Oui. Vous pouvez rappeler peut-être aux auditeurs.
4: Oui, c'est un projet qui a été lancé en Italie avec la maison d'édition Einaudi. L'idée, c'était... Contrairement à ce qui a été fait avec Mondadori, avec Raboni, qui est un traducteur, une seule voix qui traduit les 7 tomes de la recherche, l'idée d'Einaudi, c'était, avant le projet de Raboni, c'était de confier à chaque tome une voix célèbre qui pouvait lire et traduire Proust de manière différente. Et avant, on avait évoqué l'expression « mauvais genre », et moi aussi j'avais cherché dans la traduction Einaudi, chaque traducteur traduit l'expression « mauvais genre » d'une manière différente, qui est bien évidemment contextualisée, ça tient compte du contexte où cette expression apparaît. Parfois c'est « cattiva reputazione », on a des expressions qui changent, et donc c'est une question des contextes, mais en même temps question de sensibilité du traducteur par rapport à l'œuvre.
1: Merci Loïko. Alors nous avons très peu de temps avant la fin de l'émission, donc je vous donne rapidement la parole juste pour dire l'été approche et peut-être les gens ont un peu de temps et peut-être il y en a qui vont s'engager dans la lecture de Proust. Alors pourquoi lire Proust? Pourquoi commencer cet été la lecture de Proust si c'est un projet? Yann-Jé, à vous la parole en premier.
2: Enfin, puisqu'elle était long, Proust est long, on a tout le temps pour lire Proust d'abord. Et pour moi, c'est un été où je vais replonger dans Proust aussi, parce que c'est très récemment, en octobre 2025, où est sortie une nouvelle traduction intégrale de Proust à Taïwan. Donc pour moi, en Chine, dans le monde sinophone, la passion pour Proust se renouvelle. Et pour moi aussi, avec cette passion qui se révèle, pour moi, c'est presque une obligation de poursuivre mes études dans la traduction proustienne dans le monde sinophone. Donc pour moi, ça c'est un été proustien encore.
1: Encore proustienne, donc en raison de lire Proust, c'est mimétisme avec Yann-Jé et voir ce qui peut, ce feu qui est saisi par les intellectuels chinois qui vont s'y remettre sur la recherche. Et bien qu'à vous, quelle raison vous donneriez, quel encouragement pour s'engager dans sa lecture?
3: Je crois que c'est la lecture de Proust, c'est une pratique pour une sagesse de vie, pour acquérir une sagesse de vie, pour acquérir une sorte de... Pour d'abord entraîner sa tête, entraîner sa mémoire.
1: Et vous, Ludovico, dernier mot?
4: Très simplement, parce que si on commence cet été, on va terminer avec les vacances de Noël. Et donc, on va
1: on
4: apprécier, on va vraiment
1: on enchaîne les vacances. Voilà, merci à tout le monde. Merci.

0: Bonjour à toutes et à tous, aujourd'hui la musique se livre sur Céline Dion. Je suis ravi de recevoir Valentin Grimaud autour de son livre Céline Dion, Vestale chez Le Mot et le Reste.
1: Bonjour.
0: Bonjour Valentin.

0: À toutes celles et ceux qui aiment Céline Dion, sachez que je ne cherche en rien à vous offenser. Mais je dois l'avouer, je suis totalement hermétique à sa musique. Rien ne me parle chez cet artiste. Je n'aime pas ce qu'elle chante, je n'aime pas sa manière de bouger sur scène, et je peine à comprendre l'unanimité qui entoure son statut d'icône mondiale. Alors bien entendu, je ne peux nier ses capacités vocales, elles sont indiscutables. Mais pour moi, cela mérite une place dans le livre des records, mais pas dans ma discothèque. Alors vous allez me dire, pourquoi faire une émission ? Pour deux raisons. La première, c'est que le 21 avril 2026 marquait l'anniversaire des 10 ans du décès de Prince. Pour le coup, un vrai génie. Et pour cette date ô combien symbolique, les personnes en charge de son catalogue ont choisi de diffuser la version originale de With These Tears, sa version, celle envoyée à Céline Dion. Si de leur côté il y a sans doute une part d'opportunisme commercial, ici je vous assure que la démarche est ailleurs. La seconde, c'est parce que si je n'aime pas vraiment l'œuvre de Madame Dion, j'apprécie énormément celle de Valentin Grimaud que je reçois pour la troisième fois cette saison. C'est vous dire si nous avons là une très belle rencontre. Alors quand il me lance « Tiens, écoute cette playlist, je suis certain de te faire changer d'avis », je le prends au mot. Mais le défi ne se jouera pas sur une playlist, il se jouera ici, en direct, pendant 58 minutes. À vous qui nous écoutez, je vous prends à témoin. Nous allons explorer des morceaux parfois méconnus pour voir si derrière la star des karaokés du monde entier, il y a quelque chose qui pourrait changer mon regard. Mais après tout, mon avis est un détail et je vous rassure, je ne vais pas passer une heure à répandre mon fiel. Ce qui compte, c'est que vous, vous l'aimiez et que vous ayez réussi à dénicher des places pour son concert à moins de 1000 euros. Valentin Grimaud. Comme je viens de le dire, je vous reçois pour la troisième fois. C'est un plaisir. Hein. Vous êtes agrégé de lettres modernes, auteur de biographies sur Janet Jackson et Mariah Carey, qui ont fait l'objet de deux belles émissions ensemble. Et voilà que je vous reçois pour votre premier livre, votre bio de Céline Dion, publié en 2022 chez Le Mot et le Reste. Alors, avec vous, j'ai plaisir à échanger et discuter autour de la musique. On parle de Janet Jackson, Mariah Carey, on a aussi échangé sur Madonna, Kylie Minogue, Lady Gaga, etc. Mais alors, Céline Dion, je sais que vous aimez les belles voix, mais bon, comment est né ce livre ?
1: Alors, le livre est une proposition de la maison d'édition. C'est le deuxième de la trilogie que j'ai publié au Mot et le Reste. Mariah Carey était une proposition.

0: qui émanait de moi, puisque je suis vraiment fan, et j'avais le besoin et l'envie d'écrire ce livre sur elle, aussi pour réhabiliter son art. Mais quand on m'a proposé Céline Dion, j'ai eu un réflexe assez snob, en disant « Non, elle n'écrit pas ses textes, je suis pas sûr que ça m'intéresse ». Et en fait, j'ai moi-même eu cette réaction de rejet, en me disant « Ben, c'est une chanteuse très populaire ». C'est une chanteuse un peu ridicule. Et en fait, je connaissais très mal Céline Dion. Et puis, il y avait aussi, j'imagine, des biais. Je suis normalien. Donc, je me suis dit, qu'est-ce que je vais aller m'associer mon nom à Céline Dion. Et en fait, j'ai réfléchi. J'ai brainstormé tout de suite. Et je me suis dit, c'est
1: avec
0: fabuleux.
1: Avec vous-même le brainstorm. Avec vous-même, vous avez brainstormé
0: avec
1: tout
0: moi-même, bien ouais, sûr, c'est tout livre souvent, commence comme
1: il
0: ça.
1: Il est très bien le brainstorm avec soi-même, généralement.
0: Ça dure pour moi 1h30, 2h, et en général, j'ai l'architecture d'un livre et ce que je veux y voir. Et en fait, Céline Dion, c'est venu très vite ce que je voulais raconter avec l'histoire de la Vestale, la personne qui se sacrifie, qui sacrifie sa vie pour diffuser des émotions populaires, pour être la garante de valeurs. Donc ça m'est venu très vite. Et en fait, l'excellence vocale... cette sorte de double carrière où elle a chanté à la fois en français et en anglais avec une alternance constante, j'ai trouvé ça très intéressant. Et je me suis dit, là où, je sais pas, les 15 albums de Mariah Carey forment un corpus vraiment très unifié, comment est-ce qu'on donne un sens au corpus de Céline Dion, qui a d'abord 10 années de carrière au Québec, ensuite une alternance d'albums et en français et en anglais, avec en plus les sommets marketing qu'elle a atteints. Je me suis dit, c'est un défi, en fait c'est une commande. Et comment est-ce que je vais me rendre fan, ou en tout cas comment est-ce que je vais déclencher la boulimie d'avoir envie de tout écouter chez cet artiste, pour ensuite rendre de manière cohérente son parcours. Et il y a peu de livres en fait qui parlent de toute sa carrière et tout son univers. Souvent, on est soit dans sa relation à Paris, sa relation à Goldman, ou alors une autobiographie des États-Unis où l'épisode français sera un détail. Donc voilà, c'est... Enfin, je l'ai fait par défi et aussi par défi contre mes propres goûts, en me disant, ben, pourquoi je serais snob au point de dire je refuse ce livre et en fait, j'ai adoré le faire. Et il y a quand même... beaucoup de chansons de sa carrière que j'apprécie, dont alors, la plupart sont...
1: On va en parler, parce que bon, c'est très bien. Merci, vous avez répondu à toutes mes questions déjà. Donc on va pouvoir écouter la musique très rapidement. Mais vous l'avez dit en quelques mots, donc vous n'aviez pas vraiment de lien avec sa musique jusque-là. Et pourtant, vos livres parlent surtout de musique. Évidemment que quand vous faites des bios, vous racontez l'aspect personnel, mais c'est vraiment la musique qui est au centre des ouvrages. En tout cas pour Janet et Mariah Carey, c'était vraiment le cas, la musique et l'écriture des mots, puisque vous m'avez fait découvrir les talents d'autrice de Mariah Carey. Pour Céline Dion, au-delà du défi, est-ce que ce lien avec la musique s'est créé? Est-ce que vous avez eu de bonnes surprises, ou est-ce que ça a été un peu difficile quand même?
0: Non, j'ai vite trouvé. Déjà, je c'est la même veine qu'une analyse de la voix de Mariah Carey, par exemple, parce que c'est la même époque. C'est aux États-Unis ce qu'on appelle la trinité vocale avec Whitney Houston. Donc, je me suis retrouvé dans ce que j'aime analyser dans l'usage de la voix, dans les registres, dans la voix de poitrine, la voix de tête. Et Céline Dion a un profil vocal qui est très différent de celui de Mariah Carey. Donc ça, c'était aussi très intéressant pour moi. Et puis, ce sont des écuries qui se croisent. En fait, elles sont toutes les deux chez Columbia, enfin, en tout cas à l'époque. Donc, j'ai retrouvé des équipes de producteurs, des équipes de paroliers. Donc, il y a ces ponts qui se sont faits. J'ai eu l'impression que ça a complété ce que j'écrivais sur
1: Si vous sur anticipez toutes mes questions, je sors. Et pardon, je vous laisse faire l'heure tout seul. Parce que on va parler de tout ça. Évidemment qu'il y a des ponts et qu'on va, on va en parler. Avant de nous attaquer au début de votre playlist, on va remonter... au début des années 90. J'aimerais qu'on aborde rapidement ce que vous n'avez pas encore écrit, si ce livre arrive avec une version updatée. Qu'est-ce que vous pensez de ces derniers temps autour de l'artiste, les JO, la maladie, la guérison, les doutes sur sa voix, les places de concert, etc. En quelques mots.
0: Le livre est paru en 2022, donc il manque en effet 4 ans, et la réédition arrive le 4 septembre. donc juste avant la résidence. Mon livre se terminait sur l'absence de Céline Dion, qui est une personnalité qui n'a jamais été absente des radars depuis le début de sa carrière, à part ponctuellement, mais toujours en gardant un contact, en ayant quelques apparitions médiatiques. Là, il y a un vrai silence qui était inexpliqué, des annulations de dates, qui étaient donc inquiétantes, en tout cas par rapport à la conduite habituelle de sa carrière. Et depuis, elle orchestre des retours en grâce, qui sont des sortes de batailles contre elle-même. En fait, aujourd'hui, elle souffre d'une maladie rare, le syndrome de la personne raide. Et donc, après avoir réalisé la conquête du monde entier, la conquête de sa voix, maintenant la conquête c'est son propre corps. Et je pense que ça crée encore plus de compassion et de sympathie de la part de tous les publics et même de nouveaux publics, puisque il n'y avait jamais eu autant de, comment dire, de ruées sur les places pour Céline Dion, parce qu'en fait désormais sa condition crée aussi la rareté, la fragilité, et cette personne qu'on voyait comme indestructible. C'est aussi d'ailleurs pour ça, je pense, que beaucoup la voyaient comme une nuisance. Elle était toujours là. Elle était toujours omniprésente. Elle gueulait toujours, pour employer un verbe utilisé par ses détracteurs. Là, elle était très silencieuse. Et désormais, elle chante avec une voix qui est bien sûr naturellement dégradée. Elle a plus de 55 ans, donc c'est comme la voix de Mariah Carey aujourd'hui. Quand on a une condition qui fait qu'on peut pas bien s'occuper de sa voix, finalement elle se dégrade. Donc elle chante maintenant avec de nouvelles textures de voix, et c'est marrant d'en parler maintenant, parce que là on va aussi assister au déploiement de ses capacités incroyables avec l'émission. Donc ça rend les choses intéressantes aussi aujourd'hui, de voir comment est-ce qu'on continue à être artiste et à chanter quand on n'a plus les moyens pour lesquels on s'est fait connaître.
1: Alors on va débuter votre playlist avec un morceau issu de son premier album anglophone, si je ne dis pas de bêtises. Vous me corrigez, je vois que j'ai des bêtises, parce que je peux me tromper, qui sort en avril 1990. Céline Dion a derrière elle, depuis 1981, 6 albums en français, peut-être un peu plus. Un nom que l'on a déjà abordé avec vous dans une autre émission à Paris, Tommy Mottola, le Pygmalion de Mariah Carey. Vous avez choisi Where Does My Heart Beat Now, qui, d'après la légende, serait la première prise réalisée par la chanteuse lors de l'enregistrement. Vous dites qu'un des clips de cette chanson n'est pas sans rappeler Vision of Love de Mariah Carey, car on y retrouve la même sensualité retenue, la même chasteté précieuse des mouvements. J'aime que le fan de Mariah Carey s'exprime dans cette description.
0: Entre les chansons, par contre, il n'y a pas grand-chose de commun, parce que Vision of Love est plutôt du côté du gospel, de la soul, et là, on est vraiment dans la ballade rock, enfin la ballade power ballade, même, peut-être qu'on développera. Par contre, il y a, pour plaire au maximum de personnes, il y a cette envie de neutralité avec une féminité pas menaçante, quelque chose d'un peu pur. C'est cette même image en revanche. Et Tommy Mottola, c'était quelqu'un qui préparait très bien les débuts de carrière et qui pouvait patienter longtemps, 6 mois, 1 an, avant de décréter que la personne est prête. Et donc Céline Dion a été préparée à cette carrière américaine, qui avait, enfin, au Canada et aux États-Unis. Il y a vraiment cette figure qui va être très lisse. Mais je trouve que la musique et ses ballades rock, il y a quand même déjà quelque chose d'assez puissant et agressif, et j'en reparlerai avec d'autres chansons aujourd'hui, mais il y a une vraie quête de domination dans la voix de Céline Dion, quelque chose de très masculin en vérité, de très viril, et là c'est une des premières instances en anglais de cette volonté de tout casser avec la voix.
1: On écoute ça tout de suite.

0: Ce qui a été le point de départ de notre émission sur Mariah Carey, c'est que vous m'avez expliqué que loin d'être la poupée au regard parfois vide que les médias présentent, elle était incroyablement impliquée dans toute sa musique, de la composition à l'écriture, des paroles en passant par les arrangements. Après cet album anglais, Céline Dion retourne aux Français en se rapprochant d'un auteur-compositeur québécois bien connu des Français, Luc Plamondon. Vous dites que c'est le premier projet où Céline Dion s'implique dans le choix des chansons, leurs arrangements et la réalisation. Là encore, l'image d'une Céline Dion qui serait seulement une interprète est totalement fausse.
1: Elle n'écrit pas les textes, elle ne produit pas. Donc elle, sa posture, globalement, ça va être je me présente au producteur et je lui demande qu'est-ce qu'il a envie que je chante. Donc elle a une sorte de docilité. David Foster, par exemple, raconte qu'elle levait la main pour demander à aller aux toilettes pendant les sessions d'enregistrement. Donc elle, elle a cette excellence et cette discipline où elle se met au service. Et donc, jusque-là, ses albums, on lui demandait de chanter quelque chose, et elle, son but, c'était de se fondre parfaitement dans le moule. Et donc, elle ne choisissait pas les chansons qu'elle enregistrait. Mais je pense qu'il y a... Enfin, je ne veux pas donner aussi l'impression qu'elle n'est pas du tout impliquée, c'est-à-dire que quand on lui demande de s'emparer d'une chanson, il y a quelque chose qui va se passer qui est très instinctif, qui se fait sans mots, où elle a sa rencontre avec la chanson, et une fois qu'elle enregistre, elle est déjà exactement dans ce qu'elle veut faire. Donc elle a une sorte d'intelligence de la musique qui n'est pas du tout cérébrale. D'ailleurs, vous avez dit tout à l'heure qu'elle avait enregistré en une prise « Where does my heart beat now ?» C'est quand même incroyable de se dire qu'elle a tout de suite cerné ce qu'il fallait faire.
0: Je crois que ce n'est pas la première fois. Je crois qu'il y a d'autres chansons comme ça où la première prise est souvent la bonne, quoi.
1: Oui, par exemple, tout le travail avec Goldman, elle l'a chanté piano avec lui. Et après, elle dit « je veux que ce soit frais pour moi, je veux qu'elle me sorte avec une émotion directe » et elle va enregistrer tout de suite dans la soirée. Et en général, elle fait 3 chansons en une nuit, parce qu'elle travaille, elle enregistre pour sa voix la nuit, comme Mariah Carey. Mais Mariah Carey, elle va passer des heures et des heures et des heures parce qu'elle n'est pas satisfaite de telle vocalise, parce qu'elle veut rajouter un chœur, parce qu'elle veut revoir. Céline Dion, il n'y a presque pas de chœur. Il n'y a pas d'arrangement, il n'y a pas d'harmonie. C'est
0: ouais.
1: Toujours sa voix, je ne sais pas, d'une manière primale, qui est sortie au bon moment, dans la bonne note. Donc ça, c'est assez impressionnant, dans son rapport très intuitif à l'enregistrement.
0: Alors, on va écouter Des mots qui sonnent, et vous nous parlez de cet album juste après, puisque vous y avez extrait 2 titres.

0: Alors Valentin, que souhaitez-vous nous dire sur vos choix et cette collaboration avec Luc Plamondon?
1: Dans la sphère anglophone, l'équipe de Céline Dion va choisir des chansons à lui faire enregistrer. Donc ce sont rarement des textes qui sont écrits pour elle, ou en tout cas qui sont écrits pour elle d'un point de vue biographique. Alors qu'en France, enfin en France dans la sphère francophone, on va commander à des paroliers des chansons pour Céline Dion. Donc dans sa première carrière québécoise de 81 jusqu'à 90-91, c'est Eddie Marnay, un parolier français, qui va écrire pour elle. Et en fait, pour lui, c'est une commande un peu particulière parce qu'il va écrire pour une adolescente. Donc Céline Dion, on voyait un peu comme indécent de lui faire chanter des textes d'adultes. C'est d'ailleurs pourquoi sa mère, Thérèse, lui a écrit une chanson sur mesure, et c'est vraiment le début de la mythologie de Céline Dion. Ce n'était qu'un rêve est écrit par la mère de Céline Dion parce qu'elle s'est dit, il lui faut une chanson qui corresponde avec son âge. Donc, quand elle chante en français, Céline Dion, elle chante toujours des textes qui sont écrits pour elle. Donc, Eddie Marnay a été son biographe, en fait, en chanson. C'est lui qui a écrit, qui a verbalisé ses ressentis, parce que c'est quand même quelqu'un qui, à partir de 10 ans, 11 ans, 12 ans, a mis de côté sa vie, et donc n'allait presque plus à l'école. Et donc, son contact avec le monde, c'était les chansons. Et Eddie Marnay, il essayait de mettre des mots sur sa vie intérieure. Ensuite, là maintenant, dans les années 90, bah, Plamondon, il lui écrit deux chansons. Il y a Des mots qui sonnent et Je danse dans ma tête qu'on va écouter juste après. Et donc là, dans Des mots qui sonnent, ce qu'il raconte, c'est la relation de Céline Dion avec son parolier. Donc, qu'est-ce qu'elle lui demande, qu'est-ce qu'elle veut lui faire chanter. Et c'est très fréquent dans la musique de Québec de thématiser la chanson, d'avoir des paroles qui parlent de chansons. Par exemple, il y a cette grand hymne à grande voix de Ginette Renault qui s'appelle « Je ne suis qu'une chanson » et qui est souvent reprise par Céline Dion. En fait, c'est comme si les chansons étaient un moyen d'expression généralisé. Il y a beaucoup de poèmes de la Révolution tranquille, du Québec, qui parlent de ça, de comment est-ce que les chansons, les paroles, les poèmes traduisent les émotions de cette nation. Et ensuite, on sera encore là-dedans avec Goldman, qui est celui qui va écrire l'histoire de la vie de Céline Dion et qui va mettre des mots sur ce qu'elle est en train de vivre. Donc là où on est plutôt dans la chanson anonyme dans la sphère anglophone, des ballades qui ne parlent pas de Céline Dion, qui sont donc peut-être plus universellement aussi comment dire appréciées, et on peut plus se projeter dans les histoires d'amour dont elle parle. Elle parle d'elle-même dans ses chansons françaises.
0: Mais puisque Goldman va faire la même chose, vous pensez que c'est une commande de Céline Dion qui dit à ses auteurs d'y aller, elle échange avec eux et elle leur dit qu'ils peuvent aller sur son intimité ou sa vie, ou en fait c'est eux qui comprennent et qui suivent, enfin voilà, Goldman est assez intelligent pour voir que c'était le cas avant et se dit je vais prendre le flambeau, ou c'est aussi un peu un désir, ça fait partie de peut-être sa manière de s'impliquer dans les chansons comme vous le disiez.
1: Je crois que ce sont les paroliers qui la comprennent et qui la sentent. Goldman, c'est lui qui voulait travailler avec Céline Dion. Dès 92, je crois, ou 93, il l'entend chanter à l'Olympia, il l'entend à la radio et il développe une passion pour elle. Et avant même de prendre contact avec René Angélil, l'impresario et mari de Céline Dion, il a compilé tous les articles de journaux qu'il a demandé aux maisons de disques. Il a écouté tous ses disques, et notamment ceux de l'époque québécoise, et il s'est déjà fait une idée de qu'est-ce que je peux raconter, qu'est-ce que je peux inventer comme texte pour elle. Donc, c'est aussi une figure qui fascine les paroliers, parce que d'un côté, elle est très ouverte, elle dit tout ce qui lui passe par la tête. C'est quelqu'un quand même qui est très accessible et très ouverte. Mais en même temps, je pense que ça intéresse un parolier de se dire qu'est-ce que je vais pouvoir raconter du mystère de Céline Dion et qu'est-ce que je vais pouvoir lui faire dire de plus que ce qu'elle nous dit déjà. Et je crois que c'est un défi qui a passionné Goldman. De se dire comment est-ce que je vais mettre de la poésie dans sa vie et dans son parcours. Et ça, c'est l'album 2 de 95.
0: De toute façon, on va reparler de Jean-Jacques Goldman, bien évidemment. Pour le moment, on va écouter un extrait de « Je danse dans ma tête ».

0: 30 mars 1992, date de sortie du deuxième album éponyme en anglais de Céline Dion, c'est celui où se trouve With This Tear, composé par Prince, qui m'a servi de générique aujourd'hui. Alors je ne sais si c'est pour me séduire, Valentin, vous identifiez certains morceaux de l'album comme New Jack Swing, un de mes genres fétiches. Et vous voyez dans Did You Give Enough Love quelque chose entre Luther Vandross et l'album Erotica de Madonna, rien que ça. Nous sommes en plein dans l'air du clip et vous percevez une évolution puisque dans celui du titre que nous allons écouter, Céline Dion prend des postures sexy, avec tenue affriolante, une attitude de dominatrice avec des sourcils à la Dietrich, accrochée à une toile d'araignée, attirant un homme vers elle grâce à une corde. Je vous cite bien entendu une nouvelle fois. Elle s'en canaille donc, Céline.
1: Il faut que vous regardiez ce clip.
0: Ah ben oui.
1: C'est vraiment un clip de l'époque Erotica, Madonna, un peu Airbrits, et c'était très étonnant de sa part, parce que normalement je vous ai parlé de l'image très lisse, la posture très traditionnelle qui était la sienne, et c'est un clip qui a disparu, enfin qui n'a été disponible sur YouTube qu'à partir de 2018, donc après le décès de René Angélil, et je pense que lui, c'était précisément le type d'image qu'il voulait éviter, parce qu'en fait la rendre subversive, la rendre provocante, la rendre plutôt d'images dangereuses, c'était pas bon pour le public et pour plaire à tout le monde. Donc il y a quand même, dans des albums qui sont encore faits pour plaire quand même au plus grand public, avec des ballades très accessibles, des zones un peu de subversion qui ont été cachées, tues. Et ça m'amuse beaucoup. Et le clip est assez réussi.
0: On n'est pas en avance, mais ça me, voilà, j'ai quand même besoin de vous poser des questions quand vous dites des choses. Je réagis peu, mais ça m'intéresse. Vous nous avez expliqué avec Maraca, c'est pas pour faire sans cesse un parallèle, mais il y en a quand même un, qu'elle avait été, qu'à un moment elle a un besoin de liberté. Et que, justement, dans les personnes qui travaillaient sa musique avec elle, l'avaient rendue, justement, bien sage, avec une image bien lisse. Vous pensez que Céline Dion a souffert de ça? C'est-à-dire qu'il y a un moment où elle a quand même un vent de liberté, de révolte, un petit peu, même si c'est plus difficile j'imagine avec René que pour Mariah Carey avec Tommy Mottola, mais justement est-ce que ce clip ça peut venir d'elle, vous sentez dans l'analyse de tout ce que vous avez lu qu'elle a un besoin à un moment donné de rébellion ou jamais, puisqu'elle lève le doigt quand elle doit aller aux toilettes?
1: Alors je parlerai pas de besoin de rébellion, mais je crois que c'est quelqu'un qui aime beaucoup la mode, qui aime beaucoup danser et qui, à mon avis, à cette époque, même si elle est toujours très heureuse de tout ce qu'elle fait et très heureuse aussi de se fondre dans les moules, je crois que elle avait ce besoin d'être plus séduisante. Et ça s'est révélé après le décès de René en 2016, donc il décède. L'année d'après, elle récupère les manettes de sa carrière et elle décide de se réinventer en sorte d'icône camp, icône queer, avec un nouveau styliste qui est Low Roach, qui était le styliste de Zendaya, Ariana Grande. Et d'un coup, elle fait exploser toutes les limites de sa garde-robe. Donc avec des tenues très dénudées, d'autres qui vont être très déstructurées, oversized. Et à ce moment-là, je crois qu'elle a réalisé, en plus c'est très intéressant de faire ça pour une pop star entre 40 et 50 ans, parce que normalement c'est un âge où on s'attendrait à ce que la personne se rhabille et arrête d'être séduisante, ce qu'on reproche aujourd'hui à Madonna.
0: Madonna, bien sûr.
1: Donc elle avait ce désir-là. Je pense pas qu'il était frustré à un stade de mal-être comme chez Mariah Carey, mais il y a quand même eu, après le deuil, elle s'est servie de ce besoin et de cette envie de liberté pour raconter une renaissance après le deuil.
0: Alors je vous ai un peu volé With This Tear parce que vous vouliez nous mettre la version de Céline Dion et je l'ai mis au générique. Est-ce que vous vouliez quand même faire une parenthèse sur ce morceau ou...
1: Oui, c'est un de mes préférés. En fait, je trouve ça incroyable que Prince, bon, il a écrit le morceau pour lui-même, il ne l'a pas utilisé et il s'est dit à qui je vais l'envoyer. Et donc, Prince, il a une vision pour Céline Dion. Il s'est dit, j'adore sa voix, elle est à la fois entre l'ultra-puissance et la sentimentalité. Et il s'est dit, cette chanson ira parfaitement pour elle. Et pendant mes premières découvertes sur Céline Dion, je me suis dit, oh, si Prince voit quelque chose pour Céline Dion, c'est quand même qu'il se passe quelque chose. Et donc, Je sais pas, ça m'avait touché. Et la version de Céline Dion est vraiment très impressionnante. Parce que toutes les vocalises, elles se font sans syllabes, presque. Donc, c'est même pas des paroles, c'est une sorte de cri primo. Et d'ailleurs, Prince les fait en voix de tête, mais Céline Dion, elle va très haut dans la voix de poitrine. Enfin, c'est une chanson assez, assez étonnante, qui commence vraiment comme une balade très guimauve et qui, en fait, a une vraie brutalité.
0: Très bien. Bon, alors, on va écouter Did You Give Enough Love, même si, a priori, il vaut mieux regarder le clip.

0: Un an après, en novembre 1993, sort l'album The Color of My Love, et là, on entre dans quelque chose de stratosphérique, puisque ce disque va se vendre à 20 millions d'exemplaires dans le monde, en tout cas depuis sa sortie, alors que le précédent n'en avait vendu que 5, si je puis dire. Alors bon, vous connaissez l'exercice, hein, je vais vous demander de nous raconter un peu la fabrication de ce disque. On va écouter dans quelques instants The Color of My Love. À propos de ce titre, vous dites, c'est un bijou musical sur lequel Céline chante à son futur mari, une ballade qui n'a rien de puissante, ni timbale, ni batterie, ni inflexion rock, seulement un petit refrain en trois vers. Ce poème musical fait office de promesse de mariage. Bon, je vous écoute.
1: Oui, c'est une chanson que René voulait absolument récupérer à David Foster, donc qui est un grand producteur de ballades, qui a travaillé surtout pour Whitney Houston, et c'est lui aussi qui produira la version d'All By Myself de Céline Dion. Et donc c'est une ballade moins surpuissante que les autres, et The Color of My Love est conçu comme l'album qui va révéler au monde entier l'amour de Céline Dion pour René Angélil. Et donc là, c'est vraiment une chanson de mariage, une belle chanson. Et je trouve qu'on voit aussi la pureté et la clarté de sa voix là, parce que j'ai pas pris le temps de le raconter, mais elle a une crise de voix au début des années 90. Elle perd sa voix, elle est obligée de faire cette cure de mutisme de 3 semaines qui est assez légendaire. Mm-hmm. Et après, elle décide de tout faire pour sauvegarder sa voix et pour arriver à l'excellence la plus haute. Et je crois que les résultats s'entendent sur ce type de chanson parce que elle a une précision qui est assez impressionnante. Cette balade, elle va dans une esthétique qui a été identifiée par Carl Wilson dans son livre « Pourquoi les autres auraient-ils mauvais goût ?»« Let's talk about love », qui est une étude d'un critique donc canadien sur Céline Dion, qui se dit « S'il y a autant de gens qui achètent ses albums, ça peut pas être nul.
0: Ouais. »
1: Donc, en fait, Céline Dion pose à tout le monde des cas de conscience de bon et mauvais goût, qui sont très intéressants aussi pour la réflexion sur le goût en général. Et donc, cette esthétique, c'est le schmaltz, donc qui vient de schmelzen, qui veut dire fondre en allemand, et ça vient du yiddish, et c'est une musique de déracinement, donc c'est une sorte de sentimentalité un peu à vif qu'on entend chez Julio Iglesias, chez Nana Mouskouri, chez Aznavour, et qui est en fait une sentimentalité un peu outrée, qui peut sembler dégoulinante à d'autres, mais qui est propre à des gens qui chantent en étant déracinés par rapport à leur pays d'origine. Et en fait, Céline Dion, elle est en plein dans cette esthétique-là, avec ses grandes ballades. Et je pense que c'est aussi pour ça que ça touche des cordes sensibles. Là, on est au-delà de l'analyse cérébrale.
0: Qu'est-ce qui se passe avec ce disque? Pourquoi elle en vend 4 fois plus? C'est justement l'aventure du mutisme qui a amené un storytelling. Il y a un marketing qui est différent autour d'elle, ou il y a un titre majeur, un single qui a emporté le disque?
1: Alors, je suis pas certain que ce soit médiatiquement très connu, la cure de mutisme, ou à part peut-être que par les fans, mais c'est le bon single au bon moment. The Power of Love, qui est une reprise, et son premier numéro 1. Donc là, en fait, ça va porter vraiment la carrière de Céline, qui est accueillie sur tous les plateaux télévisés, par Oprah Winfrey. Et donc là, on a vraiment ce changement d'échelle. Les gens l'ont individualisé. L'album d'avant, Céline Dion, sans accent sur Céline, c'était pour la représenter. Quand on a un album éponyme qui n'est pas le premier, c'est qu'on a envie enfin d'imposer un nom et pas qu'une voix. Et donc l'histoire de sa vie, je pense, commence à être accessible aux gens qui au début entendaient ses chansons en disant c'est une autre voix. Mais là maintenant, peut-être que les gens se sont attachés à elle, même aux États-Unis.
0: On écoute The Color of My Love.

0: Le premier album avec Jean-Jacques Goldman sort en mars 1995, c'est le retour au français pour Céline Dion, puis l'album Falling Into You sort un an après, en mars 96. On parle à ce jour de 32 millions d'exemplaires vendus, exploit qui va être réitéré en novembre 97 avec Let's Talk About Love, qui se vend seulement à 31 millions d'exemplaires. C'est absolument vertigineux, faut le reconnaître, même si ça me dépasse complètement, comme le titre qu'on va entendre, Twitter Like a Lady, me dépasse aussi. Si j'étais responsable de la playlist, on m'aurait dit, tu as choisi des morceaux pour pouvoir critiquer. Heureusement que c'est vous, Valentin, avec toute votre bienveillance, qui êtes responsable de ce choix.
1: Oui, Twitter Like a Lady, c'est une reprise de Diana King.
0: J'ai cru pendant un moment que c'était celle des Temptations, mais non, c'est effectivement Diana King.
1: Donc reggae, un peu dancehall, où on entend Céline Dion rapper. En plus, il y a le groupe féminin de R&B Brownstone. Donc, là où on est dans ces albums les plus vendus, les plus lisses, les plus maximalistes, des albums de 1h10, dans Falling Into You, il y a Because You Loved Me, It's All Coming Back To Me Now, All By Myself, et puis dans Let's Talk About Love, on a une chanson avec Barbara Streisand, une chanson avec les Bee Gees, une chanson par Carole King, par George Martin, la chanson du Titanic. Il y a quand même des zones où elle s'amuse et où elle essaye des choses, et ça me plaît beaucoup. Et Treat Her Like a Lady, j'adore la passer comme bop. Ça, c'est un terme de...
0: J'ai vu que vous vous expliquiez ce terme.
1: De la parlure des fans de pop musique. Un bop, c'est une chanson sur laquelle on peut pas s'empêcher de bouger la tête. Et donc, dans sa carrière, là où il y a beaucoup de ballades, il y a aussi des bops. Et celui-là, je l'adore parce qu'il est très... inattendu, puis l'entendre rapper comme ça, avec une sorte de précision qui va pas trop avec le lâcher prise qu'on devrait avoir, enfin je sais pas, elle me fait beaucoup rire, et c'est tout à fait différent de ce qu'elle a chanté aussi sur 2 en 95 avec Pour que tu m'aimes encore, Prière, Prière païenne, Destin. Donc à l'époque de ses plus grands sommets, il y a quand même une production musicale qui est très prolifique, mais dans laquelle il y a des choses très différentes. Et suivant pour qui elle chante, pour quel public elle chante, elle peut se changer complètement d'atour et changer complètement d'utilisation de sa voix.
0: On y va.

0: 7 septembre 1988. Ça y est, il est là, le second album avec Goldman, S'il suffisait d'aimer. Vous avez souhaité que l'on écoute Zora Souris. Vous dites qu'à travers cette chanson, il y a peut-être aussi une manière pour Céline de répondre aux moqueries des élites musicales. On a fait une parenthèse là-dessus à plusieurs reprises. Étant elle-même une étrangère dont on se gausse, elle a souffert des critiques vraiment, même avec un tel succès et des ventes immenses que je viens de citer dans le monde entier.
1: Oui, je pense qu'on est toujours un peu touché dans sa légitimité quand on vous renvoie, malgré toutes vos tentatives, quand on vous renvoie à un produit pour polir les meubles, pour citer Rolling Stone. Ah ouais. Et il y a plein d'autres expressions assez fleuries comme ça. Donc oui, je pense que ça finit par toucher, malgré le succès commercial. Et Zora Souris, c'est une histoire, oui, de racisme, de préjugés, et je trouve que la chanson est assez touchante dans l'époque dans laquelle on vit aujourd'hui. Et quand je l'entends, je me dis, dans une France qui est de plus en plus raciste, il y avait presque une vision à l'époque de Goldman. Mais ce qui est intéressant dans ce deuxième album, S'il suffisait d'aimer, c'est que les chansons sont moins autobiographiques, et du coup on va parler des autres. Donc là, par exemple, l'histoire de Zora, alors que le premier album, c'était l'histoire de René et de Céline. Donc il y a une ouverture aux autres et des chansons qui sont plus universelles, alors qu'elles étaient plus autobiographiques dans le premier album. Mais on reste dans un type de chant similaire. Jean-Jacques Goldman, il a voulu faire déchanter Céline Dion. Donc moins d'ornementation, moins de vocalise, moins d'esbrouf, moins essayer de crier pour dominer, mais essayer de trouver chaque fois les intonations qui sont propres à chaque chanson et qui soient économes, ça n'irait pas, mais qui soient les plus adaptées ou les mieux senties.
0: Vous avez écouté un court extrait

0: fin 1999, une compilation sort avec 7 titres inédits, All the Way, A Decade of Songs. C'est encore 22 millions de copies qui s'écoulent, sans commentaire. Vous dites de votre choix, That's the Way It Is, que c'est une réussite totale, en ce qu'il combine les influences teen pop de l'époque, ainsi que les poussées jubilatoires de la voix de Céline.
1: Oui, c'est une toute nouvelle écurie suédoise qui s'appelle Cheiron, qui a moins de 10 ans, et qui a en son sein Max Martin, qui deviendra une pointure de la pop qui a commencé par les Backstreet Boys, Britney Spears, c'est lui, Baby One More Time, c'est lui et son équipe, et qui aujourd'hui écrit pour Katy Perry, The Weeknd, Ariana Grande, et qui a 55 ans, mais qui continue à être vraiment à l'écoute de ce qui marche aujourd'hui, et même à inventer ce qui marche aujourd'hui. Et donc si Céline, dans sa musique française, cherche plutôt francophone, cherche plutôt une forme d'intemporalité, de tranquillité, sa musique anglophone, elle est toujours à l'écoute du contemporain. Et donc des nouvelles tendances. Donc on était plutôt dans Did You Give Enough Love pour essayer de trouver les genres du moment. Mais là, les genres du moment, c'est la pop. Une pop extrêmement bien produite, de manière presque clinique, avec des sons très, très, très propres. Et ça, c'est la marque de fabrique de Max Martin avec caisse claire et batterie. Et Céline Dion, elle va rentrer parfaitement dans ce moule-là en y apportant son excellence vocale et sa pyrotechnie. Et en fait, la rencontre des deux, je trouve, fait une des meilleures chansons pop de l'époque.

0: Deux ans après, sort A New Day Has Come en 2002. Vous avez choisi une reprise, Nature Boy, et j'avoue que là, vous m'avez un peu cueilli. Céline Dion fait preuve d'une sobriété qui m'a surpris, car il était simple de faire des prouesses sur ce classique. Je confesse même l'avoir écouté en entier deux fois, c'est dire.
1: Oh, waouh. Ouais. Oui, A New Day Has Come, c'est donc son album après sa césure pour faire un enfant, et le grand retour à la résidence à Las Vegas, c'est l'album de I'm Alive, de A New Day Has Come. Donc il y a on va mettre en scène un retour, comme souvent tout est très marketé, orchestré dans sa carrière. Et René Angélil, c'est un grand fan de défis états-uniens. C'est quelqu'un qui adore Las Vegas depuis toujours, qui adore y perdre de l'argent en essayant d'en gagner, et qui adore toute la mythologie autour de la ville. Et donc, faire cette résidence là-bas, c'était s'inscrire dans les pas de grands noms des États-Unis. Et donc, Céline Dion s'est aussi emparée dans son show et à certains endroits des albums de l'époque, du répertoire jazz, du répertoire un peu plus états-unien, plus blues. Et donc, il y a cette reprise-là de Nat King Cole, Frank Sinatra, enfin, vraiment dans les... qui ont aussi eu des moments de carrière à Las Vegas. Mm-hmm. Donc, c'est une manière de s'approprier, de dire, ben voilà, Céline Dion, elle aussi sa place dans l'histoire. Et c'est vrai que cette reprise, je la trouve très belle, parce que la voix est très économe et est très belle. Et en 2002-2003, elle a encore une voix d'une grande précision, et je trouve d'une grande virtuosité, ce qui va commencer à changer un peu après, mais ce qui est aussi normal. Donc voilà, je crois que c'était une manière pour René Angélil de se mettre dans la légende, ce qu'il faisait déjà avec Carole King, avec les Bee Gees, avec George Martin, de se mettre dans la légende de l'histoire de la musique en travaillant toujours avec les plus grands noms, et dans les pas des plus grands noms.

0: C'est en novembre 2007 que sort l'album Taking Chances. On vous sent enthousiaste sur ce disque. Vous dites, les explorations génériques et vocales de Céline étonnent, tandis que s'esquisse la persona plus sombre d'une femme qui résiste aux souffrances. L'univers musical évoque tout à la fois des divas rebelles comme Pink ou Anastasia, des groupes de new metal à succès comme Evanescence et Linkin Park, les succès teen rock des années 2000, ceux d'Avril Lavigne, de Carrie Underwood, de Kelly Clarkson, ou l'image émancipée de Christina Aguilera à l'ère de Stripped, quand Linda Perry était une de ses parolières principales, ainsi que celle de Pink. On retrouve aussi Dave Stewart, oui, celui de Eurythmics, dans le morceau Taking Chances, que vous avez voulu écouter en quelques mots cette époque.
1: La première fois que j'ai écouté cet album, alors là je suis très enthousiaste quand j'en parle, mais la première fois que je l'ai écouté, je me suis dit qu'est-ce que c'est que ça, parce que Céline rockeuse, Céline, je me suis dit ça marche pas du tout, et en fait prendre une chance, essayer de tester des choses, elle l'a appliqué là en tout cas, en se disant ben moi elle dit souvent dans les documentaires, j'ai beaucoup de jalousie et d'envie quand je vois les rockers qui fument, qui se couchent tard, qui s'égosillent la voix, alors que moi, je suis obligé de ne pas boire, ne pas fumer, me coucher tôt. Et en fait, je pense qu'elle se rêve en... On parlait tout à l'heure de sa liberté. Je crois qu'elle se rêve en rockeuse qui pourrait s'amuser à se détruire et physiquement et la voix. Et je crois qu'elle a un peu réalisé ce fantasme-là pour Taking Chances. Et puis, là où elle était extrêmement lisse, il y a quand même dans sa carrière et son image un va-et-vient entre l'aspect très consensuel et la recherche parfois d'une plus grande rugosité, et cette rugosité elle essaie de l'avoir par ce qui est rock, et c'est pour ça que je la trouve assez ambiguë en fait, parce que d'un côté elle est très traditionnelle, on pourrait même imaginer qu'elle est réactionnaire, mais en fait il y a des zones aussi d'ambiguïté dans sa carrière. Et elle a fait un album aussi en francophone à cette époque-là qui s'appelle « Quatre types et une fille ». Et donc là, elle se met vraiment dans l'idée du groupe masculin avec les cheveux courts, blonds. On est presque proche d'une iconographie un peu lesbienne. Et donc, Céline Dion, c'est quelqu'un qui est beaucoup plus ambigu que ce qu'on pense, qui est d'ailleurs très apprécié des milieux queer. Et ça, c'est une veine qu'elle va vraiment exploiter après le décès de René, avec sa renaissance flamboyante. Donc, c'est quelqu'un qui est très fédérateur maintenant, parce qu'elle peut plaire à n'importe quel type de public, et je crois qu'on l'a vu dans la cérémonie des JO, qui est une cérémonie qui a des aspects très traditionnels sur l'histoire de France, mais qui a aussi une grande dimension woke, qui ce qui lui a été reproché. Bah, Céline Dion, elle arrive en diva ex machina à la fin pour réunir tous ces publics-là.
0: Alors, comme vous êtes plus bavard sur Céline Dion que sur Mariah Carey, on va écouter que 20 secondes de ce morceau.

0: Courage, le dernier album de Céline Dion, sort fin 2019. On trouve là encore une belle brochette de producteurs et de compositeurs. J'ai même cru voir Stargate, dont nous avions parlé dans notre émission sur Mariah Carey. Vous dites que ce disque est un patchwork musical qui montre la malléabilité de Céline. Le scénario global est celui d'une femme en milieu de vie qui essaye de surmonter le deuil pour retrouver l'amour dans une sonate des spectres tendus vers une résurrection. Je ne peux qu'insister à lire vos livres parce que au moins on prend plaisir à les lire. La voix se part souvent d'intonation grave, s'assombrit et n'hésite pas à se fêler, à se voiler pour mieux faire ressortir l'émotion. Il est rare pour un album anglais que Céline ait la voix si humaine.
1: Et oui, parce que jusque-là, le but était, c'était l'esbrouffe totale et montrer l'excellence totale. Et là, maintenant, elle va jouer avec les nouvelles sonorités de sa voix. Et l'album Courage, en 2019, je pense qu'il s'est enregistré sur plusieurs années. Et en fait, il y a une sorte d'appel à projet, appel à producteurs qui ont envoyé des compositions pour Céline, qui la plupart du temps avaient des échos avec le deuil qu'elle était en train de vivre. Et pour la première fois de sa vie, c'est elle qui a reçu toutes les démos, qui s'est dit « qu'est-ce que j'ai envie de chanter ?» Et là, elle a une démarche un peu, c'est à ce moment-là qu'il y a sa renaissance aussi d'image, c'est un peu comme des vêtements. Qu'est-ce que j'ai envie de porter et donc, qu'est-ce que j'ai envie de porter pour me mettre en valeur ou pour me mettre en vulnérabilité et c'est une des premières fois, c'est pour ça qu'il y a aussi plein de producteurs, qu'elle a fait son marché pour faire l'album, son marché elle-même. Et là, la balade qu'on entend, Courage, par rapport à ce qu'on a entendu dans l'heure, je pense que vous mesurerez la différence de voix et l'évolution, et je trouve que c'est assez touchant.
0: Valentin Grimaud, c'était un plaisir de vous recevoir pour une nouvelle fois pour, dans la musique ce livre. Pas certain que vous m'ayez convaincu musicalement, mais par contre, vous m'avez passionné sur la vie et l'histoire de Céline Dion et je suis très heureux d'avoir fait cette émission avec vous. Je n'aurais accepté avec personne d'autre. Je rappelle que vous êtes donc l'auteur de Céline Dion Vestale, publié chez Le Mot et le Reste. La version complète arrive très bientôt. Je vous dis à bientôt, Valentin.
1: À bientôt.
0: Et quant à moi, je vous retrouve le mois prochain dans la musique ce livre.

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2: Bonjour à tous, bonjour à toutes et bienvenue pour un nouvel épisode de l'écologie au fil des jours. Je suis Zoé Lauvergne et on est ensemble pour un peu moins de 30 minutes. Plus de vaisselle en plastique dans les cantines, c'est en tout cas ce que souhaitent les députés qui ont adopté une proposition de loi en ce sens la semaine passée. Une proposition de loi transpartisane portée par Graziella Melchior, élue Renaissance du Finistère. Objectif du texte, consolider des mesures présentes dans la loi AGEC, la loi anti-gaspillage pour une économie circulaire, entrée en vigueur en janvier 2025, et lutter contre la pollution plastique. 400 millions de tonnes de ce matériau sont produites chaque année dans le monde. Et du plastique, il y en a partout, dans les supermarchés, dans nos vêtements, dans nos cosmétiques. Et en bout de course, il se retrouve dans les cours d'eau, les océans et même dans notre sang. Quels sont les risques de cette pollution pour notre santé et pour la planète? Comment lutter contre cette prolifération? Et les hommes et les femmes politiques en font-ils assez? Pour répondre à toutes ces questions, je reçois Lisa Pastor. Bonjour.
3: Bonjour.
2: Vous êtes chargée de plaidoyer France chez Surfrider, une association spécialisée dans la protection de l'océan. Alors bah, pour démarrer, on va revenir sur cette proposition de loi qui a été adoptée la semaine passée. Bah, pour vous, chez Surfrider, en quoi c'est une victoire, cette adoption par l'Assemblée nationale ?
3: Alors c'est une première victoire puisque justement on a eu la très grande majorité des députés qui ont voté en faveur de cette proposition de loi qui visait justement à sécuriser une interdiction, comme vous le disiez, qui était déjà contenue dans la loi AGEC, qui vise à interdire les contenants donc de réchauffe, de services qui sont en plastique dans les lieux qui accueillent des enfants, donc les cantines, les services pédiatriques, d'obstétrique, de maternité, des hôpitaux, et d'élargir le champ explicitement pour que ça englobe aussi tout ce qui gobelets, assiettes, couverts en plastique, toujours dans cette idée de protéger une population particulièrement vulnérable aux effets sur la santé. Donc on voit que le message est passé, on a eu quand même une très grande mobilisation de la part des citoyens et citoyennes, plus de 36 000 à l'heure où je vous parle de signatures sur une pétition qui avait été lancée par des associations qui font partie de notre coalition, donc Zero Waste France, Cantine sans plastique. Donc on espère que c'est déjà une prise de conscience de justement ce plastique qui certes pollue notre environnement, mais aussi nous contamine, et ce dès le plus jeune âge.
2: Et vous le disiez, donc 36 000 signatures, enfin plus de 36 000 bientôt, 37 000 signatures pour cette pétition. Donc on voit en tout cas que du côté de la population, c'est plutôt un sujet qui mobilise. Le texte, il a été adopté sans difficulté, mais on avait 72 voix pour, 17 contre, alors qu'on a quand même 577 députés à l'Assemblée. Est-ce que vous diriez que contrairement à la population, où on sent que c'est un sujet qui peut animer, les députés, ils s'en saisissent moins? En tout cas, ils n'étaient pas là pour, pas très nombreux pour venir voter cette proposition de loi.
3: C'est clair que la présence, le nombre de députés, de parlementaires qui sont présents en séance, c'est ce qui peut faire basculer un texte les trois quarts du temps. Donc là, on va être particulièrement vigilant parce que c'est une première victoire à l'Assemblée, mais comme pour tous les textes législatifs, la prochaine étape, c'est le Sénat. Donc on espère que les sénateurs seront aussi en majorité en faveur de cette interdiction et vraiment les mobiliser pour qu'ils viennent en séance avant la fin de l'année, on va dire, et les congés d'été, ou au moins à la rentrée. Donc oui, on espère mobiliser. On pense qu'avec cet axe qui est aussi sur la santé humaine et évidemment les impacts environnementaux, on va toucher le plus grand nombre de députés. Mais évidemment, dans un contexte où on a aussi beaucoup d'embouteillages de textes assez à enjeux qui passent à l'Assemblée, le but c'est aussi de mobiliser un maximum de groupes favorables à l'interdiction.
2: Et est-ce que vous avez quand même malgré tout des craintes avec ce passage au Sénat? Est-ce que vous pensez, puisque là donc l'adoption du texte, elle a été pas très difficile, c'était un texte transpartisan, il y a seulement les élus du Rassemblement National et les alliés ciotistes qui sont opposés, est-ce que vous avez des craintes particulières par rapport au Sénat vu que c'est pas la même composition, ou ça devrait plutôt bien se passer?
3: C'est vrai qu'un vrai enjeu, le premier enjeu sur ce texte, c'était qu'il soit remis à l'ordre du jour parce qu'il avait été déposé l'an dernier. Donc ça, c'était déjà une première étape. Le gouvernement a déclaré engager une procédure accélérée pour qu'il passe dans les plus brefs délais au Sénat. Mais en effet, au Sénat, en début d'année dernière, en janvier-février, on suivait aussi l'adoption d'un texte qui visait à conformer notre droit français au droit européen et à l'adoption d'un nouveau règlement qui s'appelle le règlement emballage.

0: Et on a vu une action particulièrement immense, du jamais vu, de la part des lobbies de l'industrie plastique. Certains, justement, demandaient à supprimer cette interdiction des contenants en plastique dans les services de maternité. On a vraiment face à nous une campagne de désinformation qui est perpétrée par ces lobbies-là. Donc, évidemment, on sait que certains syndicats se sont ouvertement et dans les médias opposés à cette interdiction. On espère vraiment que les sénateurs, justement, n'écouteront pas ces voix-là. L'année dernière, en début d'année, au Sénat, le fait d'avoir un scrutin public, ça a changé beaucoup de choses. Ça a permis qu'un maximum de sénateurs votent contre ces tentatives en fait de régression. On espère que là, ce sera également le cas et on va rester très vigilants pour justement contrer cette action de la part de l'industrie.
1: Et cette action de l'industrie, elle se manifeste comment concrètement auprès des députés, auprès des sénateurs ?
0: Alors déjà, je pense qu'il y a une campagne qui est faite aussi hors de ces arènes politiques, sur la scène publique, avec des campagnes médiatisées qui ont été pas mal décriées en début d'année. On a aussi une place beaucoup plus importante qui leur est donnée dans les médias, parfois des médias d'opinion, donc qui est aussi une grande partie de l'explication qui vise à faire passer en fait leur contre-discours, le rendre beaucoup plus intelligible et audible dans le débat public. Et puis vis-à-vis des sénateurs et des députés, ça va se traduire par des amendements qui leur sont envoyés, qui sont déposés, et on le voit assez explicitement, une grande partie d'entre eux, vous avez la mention « cet amendement a été travaillé avec », et là le nom de l'industrie ou du syndicat plasturgiste noté. Donc parfois c'est assez explicite, parfois on le retrouve dans les termes qui sont utilisés, que ce soit en séance, dans les interventions des parlementaires, et puis dans leurs amendements, où on se rend compte qu'ils n'ont pas écrit cette proposition-là tout seul. Et parfois, ce sont aussi des sénateurs, des parlementaires qui ne travaillent pas du tout sur le sujet et qui vont porter ces mesures-là, qui leur ont été tranquillement soufflées par ces voix de l'industrie.
1: Et pour revenir à cette proposition de loi votée la semaine passée, il y avait aussi des amendements, cette fois de députés de gauche, qui voulaient notamment étendre cette interdiction aux ustensiles de cuisine en plastique, et qui a été un amendement qui n'ont pas été adoptés. Est-ce que finalement ça va assez loin ? Est-ce qu'il ne faudrait pas élargir encore plus le champ d'interdiction pour des ustensiles en plastique, et, parce que c'est aussi ça a des vraies conséquences sur notre santé et sur l'environnement ?
0: Oui, il est vrai que dans le cadre de cette proposition de loi, la stratégie du gouvernement et des députés, donc du bloc central qui était à l'origine, a été de sécuriser au plus vite et de faire passer le texte tel quel pour qu'il soit adopté aussi le plus rapidement au Sénat. Donc je pense qu'il y a vraiment une stratégie d'adoption le plus rapide, puisque comme vous le disiez, cette interdiction, elle était censée être en vigueur depuis le 1er janvier 2025. On a un an et demi de retard. Donc on comprend cette stratégie qui a été faite. Néanmoins, évidemment, ça n'adresse pas tout le champ des risques qui peuvent être associés au plastique et tous les produits qui peuvent y être associés. Donc c'est vrai que la prochaine étape pour nous, c'est de s'assurer que d'autres types justement d'ustensiles, types de produits qui sont utilisés dans les cantines et dans ces services-là puissent être réglementé également. Donc oui, ça, ce sera dans une deuxième étape. Mais voilà, le fait que déjà ce texte passe dans une période où, je le rappelle, la loi AGEC est énormément décriée, qu'on a cette campagne de la part des lobbies qui est de plus en plus vocale, ce serait déjà une première étape.
1: Et pour revenir aussi de manière un petit peu plus globale sur le plastique et sur son impact, déjà sur notre santé. En fait, pourquoi c'est aussi important de bannir l'usage là dans les cantines de ce plastique, que ce soit pour réchauffer les plats ou ensuite manger ? Pourquoi c'est aussi important en fait ?
0: En fait, au fur et à mesure, la science est parvenue à démontrer qu'il y a plusieurs... Déjà qu'on a des traces de microplastiques, comme vous disiez, dans notre sang, dans notre cerveau. On en a retrouvé dans le placenta. Donc, on voit bien qu'il y a une contamination à grande échelle. Il y a aussi la question des additifs chimiques qui rentrent dans la composition du plastique. Il y en a 16 000. Une grande majorité, en fait, n'a pas de données, n'est pas réglementée et sur lesquelles on n'a pas de données. Donc, c'est vrai qu'il y a aussi ce principe de précaution à justement limiter au maximum la contamination. Donc évidemment, c'est aussi associé à des troubles, notamment chez les jeunes enfants, et c'était là toute l'importance de cette proposition de loi, des troubles cognitifs liés au développement neurologique également. Donc c'est vrai que ça a un gros impact sanitaire et l'idée c'est de se dire qu'aujourd'hui pour une grande partie de ces produits plastiques du quotidien, on a des solutions qui existent. Donc là dans les cantines, on parlait beaucoup de l'inox, également dans au quotidien de bouteilles à la place des bouteilles en plastique, d'avoir des gourdes qu'on peut re-remplir pour tout ce qui est restauration emportée, venir avec son propre contenant et puis de manière générale faire en sorte qu'on redéploie le réemploi, la consigne pour réemploi. À l'époque, c'était très fréquent et courant de redéposer sa bouteille en supermarché, là où on l'avait achetée et qu'elle puisse être lavée et remise en circulation. Donc en fait, là où on voit qu'on est très fort dans ce discours du plastique, c'est des usages qui ont été normalisés au fur et à mesure des années, mais qui, plusieurs décennies auparavant, étaient complètement inédits. Et on avait l'habitude d'utiliser des contenants réemployables au quotidien. Donc oui, on a aujourd'hui la preuve comme quoi le plastique est associé à des risques sur la santé humaine, la santé, ce qu'on appelle la santé environnementale, animale. C'est vraiment le concept de One Health, une seule santé. Et l'idée, c'est justement de prendre des réglementations pour justement agir et prévenir cette contamination.
1: Et c'est parce que ce plastique, vous venez de l'évoquer, la question aussi, en fait, ça a un impact sur nous, être humain, notre santé, etc., la santé des plus jeunes, mais aussi, en fait, ça a un impact absolument énorme sur notre environnement, que ce soit l'environnement qui nous entoure, les cours d'eau, l'océan, la biodiversité marine, même la contamination des sols. Là aussi, il y a un vrai enjeu aussi environnemental.
0: Bien sûr, c'est surtout à ça auquel on pense, c'est vrai, quand on parle du plastique. Mais déjà, cet impact, il est inhérent à la création du plastique, à la production et à toutes les étapes du cycle de vie. Le plastique, je le rappelle, 99% des plastiques sont faits à partir de pétrole. Donc, vous allez avoir déjà un impact dû à l'extraction. En tout, la production de plastique, on estime que c'est 5% des émissions de gaz à effet de serre aujourd'hui. Donc, évidemment, c'est complètement relié à la crise climatique. Et puis ensuite, on va avoir des fuites, donc tout au long de la production de plastique. Ça, c'est un combat vraiment historique pour Surfrider, les granulés de plastique industriel, donc ces petits bouts de plastique qui sont utilisés dans la production de produits en plastique qui vont être rejetés parfois par inadvertance dans l'environnement, lors du transport, de la manutention. C'est un cas de pollution assez avéré, dont on a eu des exemples sur certaines plages françaises, les plages en Espagne, en Galice, par exemple. Et puis, évidemment, les plastiques qui vont finir leur vie dans l'océan, donc c'est 12 millions de tonnes au niveau mondial et c'est des prévisions, notamment par l'OCDE, qui renforcent cette idée comme quoi ces rejets vont être amenés à s'intensifier dans les prochaines années. Aussi parce que la production de plastique est attendue pour tripler d'ici 2060. Donc on se rend compte du désastre que c'est aujourd'hui environnemental, qu'on n'a pas les capacités de collecter et de gérer la fin de vie, puisque c'est évidemment des quantités colossales et qui sont en plus attendues pour augmenter dans les prochaines années.
1: Et le recyclage du plastique, parce que c'est souvent aussi ce qui peut être mis en avant, de se dire, bon bah, on va recycler le plastique, celui qui est déjà là, et ça permettra d'alléger son impact. C'est pas une bonne solution?
0: Alors le recyclage, comme je le dis, en fait, c'est tellement une partie minime des produits plastiques qui sont recyclés aujourd'hui. Donc à l'échelle mondiale, on dit que c'est 9%. En France, si on parle par exemple des emballages, parce que les emballages, c'est quasiment la moitié de la consommation de plastique par les Français et Françaises, on est à 25% des emballages plastiques qui sont recyclés effectivement au niveau français. Donc on voit que c'est des chiffres qui ne sont pas du tout évidemment à la hauteur, qui de plus, une fois qu'on obtient de la matière recyclée, celle-ci doit être couplée à de la matière de plastique vierge pour être ensuite remise sur le marché et créer de nouveaux produits. Et ça alimente, ça verrouille tout ce système de plastique, de jetables, et c'est vraiment un cercle infernal. Donc c'est vrai que le recyclage, pour nous, ça ne doit pas être la première mesure. On a une hiérarchie qui commence par justement le concept de réduire, puis de réemployer, réutiliser, réparer, et ensuite recycler. Et c'est ça que dans cette hiérarchie, il faut prendre les choses par la première marche, qui est de réellement réduire la quantité de plastique qu'on consomme, puisque de toute manière, on le voit, on n'arrive pas à gérer la quantité de plastique qu'on a au quotidien en 2026. On n'arrivera pas non plus en 2040 ou en 2060, à mesure que ça continuera d'augmenter.
1: Et un autre levier, enfin je sais pas, non, le terme de levier est pas forcément bon, mais en tout cas une autre piste qui est vachement mise en avant par les industriels, qu'on trouve aussi dans notre quotidien, c'est l'idée aussi du plastique. Alors il y a le plastique biosourcé et le plastique biodégradable, enfin, notamment quand on va au supermarché, on peut acheter des sacs avec écrit, enfin ce genre de choses, mettant en avant que ce plastique-là a été fait à partir d'autres plastiques ou alors de matières biosourcées. Est-ce que vous pouvez nous expliquer déjà, c'est quoi la différence entre un plastique biodégradable et un plastique biosourcé? Et après, est-ce que ça pourrait pas être une bonne solution?
0: Alors les plastiques biosourcés, ça va être des plastiques qui vont être composés en partie de matières organiques. Donc ça peut être du sucre de canne, amidon de maïs, fécule de pommes de terre. C'est ce qu'on retrouve, comme vous disiez, dans les supermarchés notamment, qui ensuite peuvent être couplés à du pétrole, en fait, pour justement former un alliage. On peut avoir jusqu'à 75% de pétrole. Donc il faut bien se rendre compte que cette partie, qui en plus n'est pas issu de matière organique, mais pas issu de l'agriculture biologique, peut être vraiment minoritaire et va avoir un processus de production qui est aussi extrêmement onéreux en termes environnementaux. On peut se poser aussi la question de l'éthique dans tout ça, d'utiliser des terres pour encore produire ce type de produit et non nourrir justement la population mondiale. Donc il y a vraiment une production, un processus de production, d'extraction de ressources qui est très coûteux également. Plastique biodégradable, là c'est autre chose. C'est des plastiques qui sont dits biodégradables car pouvant, sous l'effet de micro-organismes, se dégrader, mais dans des conditions qui sont vraiment bien spécifiques. Donc typiquement en laboratoire, c'est pas du tout au fond de l'océan, dans la nature ou dans son compost chez soi. Et en fait, c'est deux types de nous, ce qu'on appelle des fausses solutions, qui sont regroupées sous l'appellation bioplastique. On se rend compte que ça détourne complètement l'attention du problème. Déjà, ça ne résout pas le problème, ça continue d'avoir un impact environnemental. Et en plus, ça crée de la confusion justement auprès des consommateurs qui ont la sensation de faire une bonne action en allant vers ce genre d'alternative, mais qui se retrouvent complètement trompés. C'est vraiment un marketing qui est aussi assez agressif. On a dans la loi, justement, AGEC, que vous mentionniez, un article qui vise à justement prévenir ces appellations trompeuses et leur utilisation partout. Néanmoins, voilà, pour nous, ce ne sont pas des bonnes solutions, ça dévie le problème, alors que par la même occasion, par exemple, on a le vrac, le fait de venir avec son propre contenant. Pour les fruits et légumes, c'est encore plus facile aujourd'hui d'avoir des filets pour justement se servir et qui sont beaucoup plus efficaces en matière de lutte contre la pollution plastique. Mais en effet, c'est un marketing très agressif et un lobby très, très vocal aussi actuellement dans les discussions qui sont en cours auprès du gouvernement.
1: Et comment aussi... On l'a bien compris, vous en tout cas, vous considérez que la solution c'est davantage d'aller vers du réemploi, de réduire au maximum l'utilisation de ce plastique. Mais comment, parce que notamment cette question du vrac, elle renvoie beaucoup aussi à l'individu et à sa propre façon de consommer. Et c'est aussi des façons de consommer qui sont assez marquées socialement. Le vrac, il n'est pas forcément disponible partout. C'est souvent aussi plutôt dans des épiceries bio aussi, ça peut peut-être coûter plus cher. Enfin, comment on peut accompagner aussi cette réduction du plastique pour qu'elle ne pèse pas que sur les individus et seulement les plus privilégiés.
0: Tout à fait. Cette façon de dire, bon, il y a quelques petits gestes qu'on peut mettre en place, il faut faire attention aussi parce que le but n'est pas de déjà déresponsabiliser les industriels qui continuent de mettre sur le marché des emballages plastiques dont certains ne sont même pas recyclables, et aussi les politiques, puisque sans signal politique fort, en fait, tout ce marché du réemploi, il verra pas le jour. Sans signal politique fort, on va pas avoir des matériaux ou des contenants réemployables à des prix moins chers que les mêmes types de produits mais en emballage plastique à usage unique. Donc ce dont on a besoin aujourd'hui, c'est que le gouvernement fasse réellement un plan sur le réemploi qui est vraiment des financements. Donc ça, on passe par ce qu'on appelle les éco-organismes. Donc c'est des filières qui ont été créées qui représentent tous les industriels, les producteurs, pour appliquer ce qu'on appelle le principe pollueur-payeur. C'est-à-dire qu'ils payent une contribution chaque année et il faut qu'une partie de ces contributions puisse aller au développement d'alternatives réemployables. déjà pour permettre à ces entreprises-là de perdurer. On a par exemple les centres de lavage usage qui ont mis la clé sous la porte récemment, de continuer à ce que ce système, qui en plus est très ancré localement, pourrait créer plus de 20 000 emplois s'il était réellement mis en place, de perdurer, de faire en sorte que ce soit évidemment accessible pour les citoyens. Et évidemment, ça demande un signal politique fort de la part du gouvernement qui, pour le moment, se concentre davantage sur le recyclage, avec la sortie d'un plan plastique qui devrait s'intituler un plan recyclage pour le moment, puisqu'il n'y a vraiment pas grand-chose sur ces volets de prévention et de réemploi.
1: Et bien justement, ce plan plastique, on peut en parler un petit peu plus longuement. Il a été proposé par Mathieu Lefebvre, le ministre délégué chargé de la transition écologique MIMÉ, qui a annoncé donc le lancement de ce plan plastique. Donc l'objectif, pour le citer, c'est de structurer une filière d'économie circulaire sur le plastique plus performante d'un point de vue écologique et économique, sachant qu'aujourd'hui, on a seulement 26% des emballages plastiques en France qui sont recyclés. Il y a quand même... Sa feuille de route, elle est articulée autour de trois mots-clés, la question de la sobriété, du réemploi et du recyclage. Mais donc, selon vous, ça part déjà pas dans la bonne direction.
0: C'est vrai que sur la sobriété, il est question, par exemple, de l'éco-conception des produits, qui est un aspect. Mais aujourd'hui, on se rend compte qu'on a cette loi AGEC qu'on a adoptée. Maintenant, le but n'est pas de la faire croupir dans un tiroir et surtout de la mettre en œuvre. Et ça, pour le coup, on en est très loin. Il y a des objectifs qui avaient été fixés, type 10% d'emballages réemployés en 2027. On est à moins de 2% aujourd'hui, on est en 2026. La diminution de moitié des bouteilles plastiques en 2030, alors qu'on voit que les bouteilles plastiques continuent de fleurir partout sur les étals. Idem pour la fin des plastiques à usage unique en 2040. On en est très loin. Au contraire, l'ADEME montre bien qu'on est sur la trajectoire opposée, où on a un nombre d'emballages plastiques qui augmente au fur et à mesure des années. Et donc, nous, le but, c'est de se dire, cette loi-là, comment on arrive à atteindre les objectifs? On veut une vraie stratégie du gouvernement pour les atteindre. Comment on met en place des contrôles pour s'assurer qu'elle est bien appliquée? Typiquement, sur les points d'eau, on est censé avoir des points d'eau dans les espaces qui accueillent du public. Ce n'est pas le cas partout. Par exemple, sur justement ces produits qu'on a interdits, donc la vaisselle en plastique, les gobelets en plastique, il y a quelques années, il est encore possible d'en retrouver dans le commerce aujourd'hui, que ce soit en ligne, dans certains bars ou restaurants. Il faut renforcer les contrôles pour qu'elles soient vraiment mises en œuvre. Donc il y a un volet de mise en œuvre qui est nécessaire et qui n'est pas adressé dans ce plan. Et pareil pour le réemploi, l'idée c'est d'avoir des financements évidemment, qu'ils soient associés, de réfléchir en concertation avec les acteurs, par filière également, puisque le réemploi, ça ne concerne pas que le plastique aussi. Et donc ça, on attend davantage de propositions. Nous, en tant que partie prenante, nous avons été consultés assez sur le tard, on va dire. On est sur une consultation très express. On a évidemment fait part de nos remarques pour essayer d'y contribuer. Donc on espère qu'elles seront prises en compte dans le prochain plan, pour qu'on ne passe plus d'un plan recyclage et qu'on aille vers un plan plastique au global qui adresse de manière vraiment systémique cette pollution qui est énorme, colossale.
1: Et là, est-ce que, vous nous disiez, vous avez été consulté assez rapidement, est-ce que, on évoquait au début de l'émission la place des lobbies du plastique, est-ce que vous craignez là aussi finalement que ce soit plus eux qui soient entendus et qui soient, et dont la volonté, les mesures se traduisent dans le plan au final, plutôt que les associations qui, comme vous, cherchent à réduire l'utilisation du plastique?
0: Oui, déjà le fait que dans ce plan plastique, la mesure phare qui est présentée par l'exécutif, c'est la mise en place de cette consigne pour recyclage, pas pour réemploi. C'est-à-dire qu'on va continuer d'acheter du plastique, pouvoir le ramener en supermarché et récupérer sa consigne pour continuer d'acheter du plastique. Ce système-là, de manière assez évidente, il est demandé par les industriels, notamment du secteur des boissons, qui poussent pour cette adoption depuis plusieurs années. On voit la même chose au niveau européen, sur ce règlement emballage que je mentionnais, pas plus tard que le mois dernier, certaines industries ont envoyé un courrier aux leaders européens leur demandant de repousser la date d'entrée en vigueur de ce règlement emballage dans tous les pays de l'Europe. Donc on voit que oui, il y a des lobbies à la manœuvre. D'ailleurs, le plan plastique a été annoncé un mardi. Le jeudi, le ministre rencontrait déjà les industriels. On a dû attendre une semaine de plus pour que les associations et les collectivités territoriales puissent être entendues. Donc évidemment, on voit qu'il y a un très fort lobby derrière, et cette consigne pour recyclage est décriée, que ce soit par les ONG, par ces collectivités. On a même eu un communiqué du Sénat qui justement demande à ce que la priorité soit vraiment mise sur le réemploi et non pas sur cette consigne qui, encore une fois, verrouille tout ce système. Et on espère que ce sera davantage entendu dans les prochaines semaines avant publication de ce plan.
1: J'avais aussi envie de vous poser une question. Donc, on l'a bien compris, l'idée, ce serait de réduire le plastique. Mais imaginons, on se projette dans un monde où, ça y est, on réduit à fond l'usage du plastique, mais on a toujours, en fait, les déchets qu'on a déjà, plastiques, qui sont là dans nos cours d'eau, dans les océans, le continent plastique aussi qui est là. Comment on fait aussi par rapport à ces déchets qui sont déjà là pour s'en débarrasser?
0: En fait, ça, c'est un petit peu le piège parce qu'on a pas mal de solutions qui mettent en avant des solutions parfois technologiques pour justement venir chercher le plastique dans l'océan. Ce qu'on voit à la surface, c'est 1% de ce qui est dans l'océan. Le reste est dans la colonne d'eau, les fonds marins et surtout, c'est fragmenté en microplastiques qu'on ne peut pas récupérer ou très difficilement. Donc, malheureusement, là, ce que j'ai envie de dire, c'est que notre objectif, c'est de s'assurer qu'on n'en produise pas plus. Évidemment, qu'on continue d'avoir des actions, rien que pour tout ce qui est restauration de nos écosystèmes, parce que c'est aussi ça, l'impact du plastique, c'est mettre en danger des écosystèmes marins, côtiers, les herbiers, les mangroves, les coralligènes. Et tous ces écosystèmes ont vraiment des fonctions pour notre adaptation, par exemple, au changement climatique. Certains vont séquestrer le carbone dans l'océan, et c'est pour ça qu'on dit que l'océan est notre meilleur allié dans la lutte contre le changement climatique. Donc, évidemment, il ne faut pas être trop négatif, et on veut être justement porteur de solutions et montrer ce qu'on peut faire à l'heure actuelle. Et l'enjeu majeur pour moi aujourd'hui, c'est de s'assurer que la pollution soit réellement endiguée et justement que cette trajectoire de la production multipliée par 3 au milieu du siècle, on ne l'atteigne pas tout simplement, et que cette projection reste dans un dossier de l'OCDE et ne soit pas visible sur le terrain et dans les océans.
1: L'émission touche bientôt à sa fin et j'aime bien terminer par poser la même question à tous mes invités. Vous, qu'est-ce qui vous donne de l'espoir quand même, malgré tout là en ce moment par rapport à ce sujet-là du plastique?
0: On a la chance de du coup pouvoir travailler avec cette mobilisation de citoyens et de citoyennes qui, justement, sont très actifs dans nos combats. Et c'est aussi le fait que Surfrider, c'est une ONG de terrain avec des groupes locaux partout. Et de voir autant de personnes qui sont mobilisées tout autour de l'Europe en faisant des collectes, des quantifications de déchets, des stands de sensibilisation, ça donne vraiment de la motivation au quotidien de voir qu'on est quand même assez nombreux et nombreuses. On n'est pas très nombreux et nombreuses au Parlement, ça, c'est une prochaine étape. Mais en tout cas, de voir qu'on a énormément de personnes qui veulent faire changer les lois, qui interpellent les décideurs. Et je pense qu'au bout d'un moment, notre voix sera entendue. Et en tout cas, merci de nous recevoir sur ce genre d'opportunités pour faire passer nos messages et perdurer et continuer d'être présents face aux lobbies qui sont très vocaux aujourd'hui.
1: Merci à vous d'être venue ici en studio. Lisa Pastor, je le rappelle, chargée de plaidoyer France chez Surfrider. Et pour vous, chers auditeurs, chères auditrices, si vous êtes arrivés en cours de route de cette émission ou si vous souhaitez la réécouter depuis le début, elle sera disponible sur notre site fréquenceprotestante.com et sur toutes les plateformes d'écoute.
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4: Bonjour, ce nouveau manteau d'Arlequin nous conduit tout d'abord au théâtre du Lucernaire pour La Dame de chez Maxime de Georges Feydeau, adaptation Philippe Person, mise en scène Florence Lecor et Philippe Person, avec le collectif Paradis. Le collectif Paradis, ce sont les élèves, et chaque année, Philippe Person monte avec les élèves qui ont terminé leur cycle de 2 ans, une pièce, pour les mettre en valeur, et c'est généralement excellent. C'est le cas. Le docteur Petitpont a passé la nuit chez Maxime avec son ami chirurgien Mongicourt. Mongicourt, étonné quand il arrive, que Petitpont ne soit pas encore réveillé à midi. Petitpont a dormi sous le canapé, tandis que la môme Crevette, une danseuse du Moulin Rouge, qui va semer une sacrée pagaille, a dormi dans sa chambre, dont elle sort en petite tenue, sans complexe. Petitpont a la gueule de bois, bien sûr. Arrive le général, l'oncle de Petit Pont premier, qui Proco prélude à beaucoup d'autres. Il croit que la môme, c'est Geneviève, l'épouse du docteur, et le docteur, piégé, le laisse croire, ce qui devient embarrassant quand le général invite Petit Pont et son épouse, laquelle, dans un château en Touraine, au mariage de sa nièce Clémentine, qu'il a adoptée à la mort de ses parents. Ça va se corser, là aussi, parce que Clémentine va épouser Corignon, et Corignon fut l'amant de la môme Crevette. C'est encore plus drôle quand la môme est chargée de préparer cette future mariée au mariage. Ça l'amuse beaucoup. Il va pas la reconnaître, Corignon, ça. On lui fait confiance, on imagine comment elle va déniaiser la jeune fille. Voilà Petit Pont, coincé, obligé d'emmener la môme en la faisant passer pour sa femme. Ça se corse encore quand la véritable épouse, Gabrielle, reçoit l'invitation au mariage, courrier arrivé trop tard, et direction le château en Touraine, où tous les mondes se retrouvent, Mongicourt, la môme Crevette, le général, le mari, nanti d'une vraie et d'une fausse épouse, l'harmonie des pompiers, les filles de province, et j'en passe. Il faut compter avec un balayeur que Petit Pont a invité à dîner le soir de ses frasques, et qu'il a oublié, la domestique, formidable la domestique, le pompier persuadé d'avoir déjà vu cette Madame Petit Pont, la fausse, et qui revient sans arrêt, le pompier, il est persuadé de l'avoir vue à Paris, la môme, qui nous chante une complainte sentimentale, comme elle dit, c'est fais-moi mal Johnny, Johnny, Johnny, c'est formidable ça. Un fauteuil statique, comme on dit, dernier cru, où l'on s'endort, figé, quand quelqu'un appuie sur un bouton, alors ça peut servir, un éventuel duel qui donne lieu à une scène géniale, avec une sorte de gong, de bruit, qui retentit, chaque fois que le mot est prononcé, il l'est souvent, et un jeu de scène irrésistible. Et la scène du pouf que vous découvrirez avec délice. Le changement de décor qui fait passer de l'appartement rue Royale au château est inénarrable, ça déchire grave, comme on dit. Feydeau, le roi du boulevard, s'amuse beaucoup et égratigne au passage la société de l'époque qui va des nuits folles parisiennes à la vie en province, moins gaulémontée qu'on le croit, avec des dames ravies de s'en coquiner, si je puis me permettre ce néologisme, les jalousies mesquines entre provinciales et parisiennes, et j'en passe. Tout ça nous fait penser à Lautrec, même si ces deux-là, Lautrec et Feydeau, ne se sont peut-être pas rencontrés, on ne sait pas. En tout cas, ils ont pu se croiser. La môme triture la langue française, libre comme l'air et sans complexe. Elle fait du gringue au général Grivois, qui ne dirait pas non. Elle a du chien Magnès. Elle embrasse le fils de la duchesse un peu bené. Elle ment avec gourmandise. Elle manipule tout le monde avec joie et elle mène tout le monde par le bout du nez comme on mène une revue. Elle se fiche du qu'en dira-t-on et contamine les petites bourgeoises de province, dont la duchesse fumeuse de cigares, ces femmes prisonnières des mœurs de l'époque qui ne demandent au fond qu'à s'encanailler à sa suite. La môme est aussi redoutable qu'irrésistible quand elle se déguise en séraphin qui annonce à la naïve Gabrielle, ravie, qu'elle va avoir une fille qui sera présidente. Gabrielle est fascinée, en effet, parce que Sainte-Catherine est apparue à Houille. La môme ne déniaise pas que la nièce du général, les autres aussi. Elle explique à la duchesse que, envoyée au ciel, ce n'est pas tuer, mais envoyée en l'air. S'il ne fallait retenir qu'un vaudeville de Feydeau, ce serait celui-ci. C'est un véritable tourbillon, sur un rythme endiablé. On imagine les soirées folles des années folles, les folies bergères, tout est fou, les fêtes, etc. Quiproquo donc qui se multiplie, situation embarrassante, éléments hilarants s'enchaînent, ne nous laissent sans aucun répit pour les comédiens non plus, tous excellents, nul doute que nous ne tarderons pas à retrouver sur les planches ces comédiens frais et moulus de l'école d'art dramatique du Lucernaire, qui dégagent une énergie folle dont certains interprètent plusieurs personnages. La distribution n'est pas la même tous les soirs, il faut bien que tous les élèves aient leur chance. Certains sortent un peu du lot, cela est dû à leur talent et aussi surtout à l'importance de leur personnage. Je ne donnerai donc pas de notes, rassurez-vous. Et pour une fois, je vais vous les citer tous. La môme Crevette, bien sûr, excellente Julia Dell, mais ils sont tous excellents, je ne vais pas me répéter. Monsieur Petit Pont, Julien Bellotti-Colli, Madame Petit Pont, Aurore Mérand de Chamisseau, Mongicourt et le duc Louison Vrignaud, le général Jean-Gérald Dupont, Étienne, Madame Vidauban et la duchesse Muriel Gandet, elle va vite pour se changer, Madame Clos, Tessa Ribaud, Madame Autignol, Erine Lucas et Madame Ponant, Ariane Fabius, les trois provinciales, et le balayeur, Corignon, le pompier, Dorian Bourgoin, Jal, qui jouent très très bien les trois rôles, même si ce sont trois petits rôles, mais ça s'ajoute. La Dame de chez Maxime, donc, de Georges Feydeau, adaptation Philippe Person, mise en scène Florence Lecor et Philippe Person, avec le collectif Paradis, donc les élèves de l'école d'art dramatique du Lucernaire, au théâtre du Lucernaire. C'est jusqu'au 30 août, pour une fois on a le temps, du mercredi au samedi, 20h30, le dimanche 17h, 01 45 44, 57 34, 01 45 44, 57 34. Ensuite, nous retournons au théâtre de l'Atelier où nous étions la semaine dernière. Je vous avais annoncé la deuxième partie du diptyque consacré à Lars Norén. Cette fois, c'est Lost and Found, dans une traduction de Johan Erstein et Amélie Wendling, adaptation d'Alain Fromager, Amélie Wendling, mise en scène Charles Berling. Alors, c'est la seconde partie donc du diptyque, et je vais vous parler de la première partie, C'est si simple l'amour, la semaine dernière, qui ne m'avait pas emballée. Je ne l'ai guère été plus cette fois. Les grossièretés en moins, ai-je pensé au début, que nenni. Même s'il y en a moins. Quasiment même décor, miroir où les comédiens peuvent se voir, canapé, quelques spectateurs sur scène, dont certains semblent copieusement s'ennuyer, canapé face à nous cette fois, ainsi nous les voyons mieux. Cette tenue décontractée, short et lunettes de soleil pour Charles Berling qui joue Eric, il fait du jogging, il est prof de fac, il doit partir donner une conférence à Copenhague ou à Oslo, parce qu'il s'emmêle les crayons, ira-t-il rejoindre cette amie à laquelle il téléphone et dont nous ne saurons rien. Elle, Marie, prépare une émission sur la famille, alors bien sûr, divorce et famille recomposée. Marie, c'est Bérangère Varluzel, elle lit le journal, temps merdique typique d'un dimanche de novembre, journal de merde, ça c'est plutôt gentil, il y a mieux. Hein. C'est comme le pourquoi il y a ce putain de silence entre nous, c'est du langage courant. Elle lit les annonces immobilières. « Tu veux changer d'appartement ?» dit-il. « Non, je veux changer de mari. » Le ton est donné. Quant à lui, il ressent une sorte de joie de vivre dépressive. C'est gai. « On a un lien qui repose sur une absence de lien, » dit-elle. Parfois, elle se trompe, elle l'appelle Robert. Vous en pensez ce que vous voulez. Un couple névrosé, donc, dont le mal-être retombe sur les deux enfants, 16 et 19 ans. Anne, la fille, la reine de la nuit, rentrée à 3h du matin, qui casse tout, qui n'a jamais fait ses devoirs, sa mère les faisait à sa place. Elle a 19 ans, elle a déjà avorté, et elle le reproche à sa mère. « J'ai jamais voulu quelque chose d'aussi fort, tu as tué mon enfant, j'aurais eu de la valeur si j'avais eu cet enfant. » C'est peut-être le passage le plus intéressant à mon sens. « Elle veut partir en Italie, je veux mon argent pour pouvoir me casser. » C'est élégant. Peter le fils arrive décontracté en basket, sa sœur et lui s'écroulent tour à tour sur le pouf-poire en avant-scène, le fils drague par téléphone un type de 39 ans, il en a 16, ça s'envenime, je passe, c'est sans intérêt, tout est là, les migrants, la drogue, les jeunes qui crachent sur le monde, la société, c'est facile, c'est usé. Quand arrivent les « je t'aime toujours », Marie embrasse Eric, le déshabille, se déshabille aussi, mais ça ne marche pas, ils s'embrassent quand même. Allez savoir, les enfants arrivent, un de chaque côté, joli tableau de famille finale, etc. et fin. Les deux comédiennes auraient intérêt à ralentir un peu le tempo, leur texte est parfois inaudible, c'est long, trop, surtout au début. Charles Berling et Bérangère Varluzel avaient au moins le mérite, dans C'est si simple l'amour, d'être brillants, c'était déjà ça, ils sont plus ternes ici. Tout cela est sauvé par le jeu des deux jeunes comédiens, Louise Arcangioli et surtout Pierrick Grillet qui joue Peter et qui tire largement son épingle du jeu, un acteur plein de promesses, celui-ci aussi, je crois, nous le retrouverons. C'est donc Lost and Found de Lars Norén, traduction de Johan Erstein et Amélie Wendling, adaptation d'Alain Fromager et Amélie Wendling, mise en scène Charles Berling. C'est au Théâtre de l'Atelier, jusqu'au 28 juin seulement, attention, les mardis et mercredis à 21h, le samedi 27 juin à 17h, le dimanche 28 juin à 15h, on peut appeler au 01 46 06 49 24. Et avant, je vais vous parler de La Dame de chez Maxime, de Georges Feydeau, alors ça c'est à voir absolument, adaptation de Philippe Person, mise en scène Florence Lecor et Philippe Person, avec le collectif Paradis. Ce sont les élèves de l'école d'art dramatique du Lucernaire, je vous l'ai dit, menée par Philippe Person. C'est au Lucernaire donc jusqu'au 30 août, du mercredi au samedi à 20h30, le dimanche à 17h. Donc jusqu'au 30 août, pour une fois, on a beaucoup de temps. On peut appeler au 01 45 44 57 34. Je dis on a du temps, mais faites attention, parce que la salle est pleine et le bouche à oreille, ça fonctionne peut-être même plus que la radio. C'est ainsi que se termine ce manteau d'Arlequin. Je vous donne rendez-vous la semaine prochaine. Je vous souhaite une bonne semaine. Et si vous n'avez pas pu tout noter, vous allez sur le site, vous allez sur Fréquence Protestante, réécouter nos émissions. Et dans la colonne émissions, petite colonne à gauche, vous cherchez le manteau d'Arlequin et vous allez retrouver tout ça. À bientôt donc.

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2: Bonjour à toutes et à tous. Bienvenue dans Rendez-vous avec Réforme, votre émission consacrée à l'actualité, vue à travers le regard de l'hebdomadaire protestant Réforme. Aujourd'hui, nous ouvrons le journal avec une une qui parlera à beaucoup d'auditeurs. C'est le football entre... la foi entre dans le jeu. Alors avec cette une sur le football, Réforme rejoint presque l'équipe, à ceci près qu'ici, on ne parle pas seulement de but, mais aussi de foi, de grâce et parfois de prolongation spirituelle. Le 12e joueur s'appelle Dieu, titre votre reportage. Alors pour en parler, nous recevons Stéphane Lutzor, rédacteur en chef de Réforme. Bonjour Stéphane.
3: Bonjour David, bonjour à toutes et à tous.
2: Et avec nous également, Pierre Dulst, journaliste à Fréquence Protestante. Bonjour Pierre.
4: Bonjour David, bonjour à toutes et à tous.
2: Pendant 15 minutes, nous allons essayer de comprendre ce que révèle cette présence de la foi dans le football. Foi personnelle, témoignage public, rapport au corps, à la réussite, à l'argent, à la gloire, mais aussi aux idoles contemporaines. Stéphane, pourquoi avoir choisi de mettre le football et la foi à la une de Réforme cette semaine? Qu'est-ce qui vous a semblé important dans ce sujet?
3: Alors d'abord, c'était pour accompagner la Coupe du monde de football qui commence, ça ne vous a pas échappé, qui vient de démarrer là, qui commence au Mexique et qui aura lieu aussi aux États-Unis et au Canada. Et donc pour accompagner ça, on s'est dit qu'il y avait de quoi dire sur le football. Et justement, effectivement, on a, c'est un peu une tarte à la crème hein, de dire que le football est une religion, la religion du foot, etc. Mais on s'aperçoit aussi qu'aujourd'hui, les joueurs de foot sont de plus en plus nombreux aujourd'hui à exprimer leur foi et à le faire en plein jour, si on veut. Enfin, ils sont aujourd'hui nombreux à exprimer leur foi, par exemple avec des tatouages, par exemple en levant les bras au ciel après un but, etc.
2: Ni simple spectacle, ni rituel religieux, les grands matchs de football sont au diapason des contradictions de notre temps. Ça, c'est votre éditorial de la religiosité du foot. On va parler du reportage qui est à la une de Réforme. Pierre, on parle souvent des dérives du football, mais comment regardez-vous les aspects positifs du football? La joie collective, le dépassement de soi, la fraternité populaire. Est-ce que ce sport peut encore rassembler au-delà du spectacle et de l'argent pour vous?
4: Oui, je crois que le sport peut rassembler davantage. Bah, c'est un sport universel qui est facile à comprendre. Les règles du foot sont les règles les plus simples en fait, du sport. C'est peut-être pour ça que c'est le sport le plus pratiqué dans le monde. Et puis, en fait, il est pratiqué partout parce que c'est un sport qui est simple, qui demande peu de ressources financières. C'est-à-dire qu'on peut voir que dans les favelas au Brésil, il y a vraiment une importance en fait, du foot. Et on remarque aussi que beaucoup de footballeurs en fait, viennent de milieux très précaires. Et ce qui a permis effectivement à ce que des footballeurs puissent en vivre très bien leur vie. Et effectivement, oui, le foot rassemble. Les Coupes du Monde, bah, c'est le moment où tous les peuples du monde et tous les États du monde se rassemblent pour soutenir leur équipe de manière très fraternelle, où il n'y a plus de division entre les personnes. Après, bon, il y a la Coupe du Monde aux États-Unis récemment, et donc avec cet arbitre qui s'est vu refuser l'entrée aux États-Unis, qui montre encore des fractures aux États-Unis. Et bah voilà, ce sport qui est censé rassembler et aujourd'hui qui divise en refusant l'accès à un arbitre somalien. Et ce qui montre encore quelques dérives du soft power dans le monde du foot.
2: Alors Stéphane, quand on dit la foi entre dans le jeu, comme dans l'hebdomadaire Réforme cette semaine, de quoi parle-t-on exactement? De gestes religieux sur le terrain, de joueurs qui témoignent publiquement, d'un phénomène plus profond dans le monde du sport?
3: Oui, enfin de joueurs en tout cas qui expriment leur foi aujourd'hui. Et alors effectivement, quand on parle des vedettes ou des professionnels du foot, de toute manière, par définition, on ne va pas aller les critiquer. Mais en revanche, on s'est demandé comment ça se passait sur le terrain ou sur les terrains de foot en France le dimanche après-midi, puisque ça concerne énormément de gens. Hein. Il y a plein de licenciés, il y a plein de joueurs, jeunes ou moins jeunes d'ailleurs, mais qui jouent sur les terrains de foot chaque semaine. Et on est allé voir un petit peu comment ça se passait, si on exprime sa foi sur les terrains ou pas. Et effectivement, les gens qu'a interrogé Alice Papin constatent qu'il y a de plus en plus de gens qui expriment leur foi. Enfin, il y a de plus en plus de joueurs chrétiens ou musulmans, hein, évidemment aussi. Et ce technicien de la Fédération Française de Foot, la FFF, dit que voilà, c'est beaucoup plus normalisé aujourd'hui d'être croyant sur le terrain. Et après, on se pose évidemment la question de savoir si tout ça n'est pas un peu en contradiction avec la laïcité à la française. C'est toujours une question en France. Puisqu'il y a dans les statuts de la Fédération de Foot, il y a des interdits, hein, si on veut. On peut pas... Un peu comme à l'école d'ailleurs, hein. On ne peut pas être montré de signes ostentatoires, etc. etc. Alors là, bon, c'est pas tel.
2: Ni politique, ni religieux.
3: Oui, ni politique, tout à fait. Foot, ouais.
2: Pour la Coupe du Monde, par exemple.
3: Donc ça, voilà. Mais la Fédération de Foot estime que, bon, bah, grosso modo, les choses se passent plutôt de façon apaisée, même si de temps en temps, il peut y avoir des problèmes si ou là, mais grosso modo ça se passe quand même de façon apaisée. Alors sauf effectivement sur la question du voile, parce que là c'est toujours un peu une catastrophe française, le voile. Et on sait qu'aujourd'hui il y a des mouvements, notamment les hijabeuses, qui revendiquent de pouvoir jouer au foot, ou à d'autres disciplines sportives, enfin en l'occurrence au foot, en portant le voile. Et bon, alors ça évidemment c'est plus compliqué, et là il peut y avoir des polémiques là-dessus.
2: C'est la politologue, la chercheuse, sociologue et enseignante chercheuse à l'Université de Bretagne occidentale, Annabelle Capret, que vous avez interrogée dans le papier principal de Réforme cette semaine, le foot à la une, hein, on est avec une analyse un peu politique. Sur la question du voile, la chercheuse en sociologie fait remarquer que en province, dans les matchs d'amateurs, les différents signes religieux passent, mais c'est au niveau professionnel, de Coupe du Monde, avec la visibilité, que là, ça passe plus du tout, j'ai bien compris ce
3: Oui, enfin, et puis il y a aussi des caractères plus français, parce que la Fédération Française de Foot déclaré qu'il ne fallait pas porter de voile ou de signe ostentatoire. Respectant ça les principes,
2: les principes libéraux,
3: alors que la Fédération internationale de foot, elle, accepte qu'il y ait des signes religieux ou des vêtements ou des choses comme ça.
4: Quel pouvoir juridique a la Fédération française de football pour interdire à des professionnels du sport de ne pas montrer leur voile, ou en tout cas de ne pas montrer en fait leur pratique religieuse?
3: Oui, non, c'est toute la question. Mais alors après, je pense que ça concerne plus les amateurs, où elle peut dire bon ben voilà, il faut pas
4: parce que dans le droit commun, dans chaque droit du travail, on a le droit d'avoir ces signes religieux. Alors ça s'applique pas effectivement aux fonctions publiques, c'est-à-dire aux agents d'État, eux ils sont censés être neutres, mais le foot est un sport privé qui relève du privé. Est-ce que la Fédération française de football a le service public?
3: Oui, enfin, parce que là, après, c'est dans le cadre des, enfin, je sais pas de l'éducation populaire, mais enfin des loisirs du dimanche, etc. Où là, bon, on peut considérer qu'il faut pas qu'il y ait de signes ostentatoires. Mais après, effectivement, vous avez raison, c'est comme, comme dans des magasins ou des trucs comme ça. A priori, rien n'interdit à une vendeuse dans un magasin de porter le voile, sauf que dans la pratique, c'est pas très courant en général.
4: C'est pas faire preuve de respect de la laïcité, parce que la laïcité, c'est l'acceptation de des croyances dans l'espace commun, public. C'est pas non plus le fait de dénigrer les religions, de les mettre de côté.
3: Ça pose exactement toute la question de la laïcité et de la conception de la laïcité qu'on
4: qui est très mal comprise en France, parce qu'il y a vraiment un concept très français et très compliqué à comprendre. Parce que la laïcité, si on comprend aujourd'hui, on a l'impression que c'est l'effacement des religions, alors que pas du tout. La laïcité, être l'émancipation de tous les citoyens et à la compréhension de toutes les croyances et différences.
2: Alors, il y a plusieurs écoles de laïcité. Il y en a qui sont excluantes, d'autres qui sont plus inclusives. Le problème avait été rencontré dans le monde du sport à l'occasion du Tour d'Espagne, la Vuelta. Oui. Il y avait l'équipe israélienne qui portait des maillots avec les symboles de l'État d'Israël, et ça avait provoqué des manifestations, et puis je crois même l'annulation de la dernière étape de la Vuelta. Alors, le monde du sport, c'est dans Réforme cette semaine, c'est pas l'équipe, mais la une y fait un peu penser.
3: Non, mais je vous rassure, on ne s'est pas livré à des pronostics pour savoir qui va gagner la Coupe du Monde, parce qu'on s'en serait bien incapable déjà, mais...
2: Pierre, vous qui représentez aussi un regard plus jeune sur ces sujets, comment cette expression religieuse, c'est de cela qu'il s'agit là dans Réforme, avec le témoignage de deux joueurs évangéliques, comment cette expression dans le football est-elle perçue aujourd'hui, d'après vous? Est-ce que cela étonne encore, ou est-ce que c'est devenu presque banal?
4: Moi, je trouve que c'est devenu presque banal. À chaque entrée, parfois, des joueurs de foot, on voit qu'ils font le signe de croix, ou chez les musulmans, des signes vers le haut. Je ne suis pas renseigné sur le sujet, mais l'index levé vers le haut. Pour moi, c'est une bonne chose, en fait, que chaque citoyen, chaque footballeur, en fait, les footballeurs ne sont pas différents de nous, et expriment leur foi, leurs croyances, leurs opinions de manière libre. Et je trouve que c'est important, voilà, de montrer cette diversité, cette liberté chez les footballeurs. Qui sont un exemple aussi chez la jeunesse, chez les gens, et l'émancipation d'une culture, l'émancipation des pensées, c'est quelque chose de souhaitable dans le foot et pour la jeunesse, en fait.
2: C'est à découvrir dans Réforme cette semaine. Alors, au-delà de cette une, Stéphane, que trouveront les lecteurs dans ce nouveau numéro de Réforme? Quels autres sujets faut-il retenir cette semaine?
3: Y a beaucoup de choses, vous pensez bien, on essaie de parler un petit peu de tout ce qui concerne, de tout ce qui est dans l'actualité. On revient bien sûr sur l'émotion suscitée par la mort de la petite Liana, qui avait une collégienne de 11 ans, qui est, selon toute vraisemblance, tuée par un pédocriminel. Et donc il y a eu toutes sortes de manifestations. Il y a eu sur place, dans le village du Gers où ça s'est passé, il y avait une marche blanche. Et puis il y a eu lundi aussi des manifestations dans plus de 200 villes devant les palais de justice de ces villes. Et il y avait beaucoup de gens qui ont manifesté en disant « plus jamais ça, justice pour Liana », etc. Ce qui est la preuve d'une grande émotion populaire, ces grands mouvements peuvent aussi cacher des arrière-pensées plus troubles, et notamment, je suis pas sûr que s'attaquer à la justice pour la dénoncer, pour en dénoncer les travers, évidemment elle a des travers comme tout le monde, et elle souffre bien sûr aussi de manque de moyens, mais s'attaquer à la justice comme ça, je pense qu'il y a des relents un petit peu...
4: populistes, peut-être.
3: Oui, peut-être, et je pense que le drame de tout ça, alors bon, c'est un drame, c'est absolument atroce, ce qui est arrivé à cet enfant, évidemment, et il faut s'y pencher. La pédocriminalité, c'est un vrai problème en France, et peut-être particulièrement en France, parce que d'autres pays se sont donné des moyens d'y remédier, je sais pas, mais en tout cas de faire en sorte que la justice soit plus efficace sur ces questions. Et alors, c'est effectivement des questions qui se posent, mais je suis pas sûr qu'on puisse les résoudre à chaud dans la dans la ferveur de l'émotion et dans la précipitation. Quoi. Ça, je pense que...
2: C'est dans la rubrique « Ça fait réfléchir », c'est dans les pages instantanées de Réforme. Merci Stéphane Hutzorg d'avoir été avec nous pour ce nouveau rendez-vous avec Réforme. Pierre Dulst, on vous retrouve sur les antennes de Fréquence Protestante.
4: C'est ça, sur les antennes de Fréquence Protestante, pour des flashs radio sur Fréquence Protestante ou pour les émissions « Ça se passe près de chez vous » sur Fréquence Protestante.
2: Merci d'avoir été avec nous avec l'hebdomadaire Réforme, dans lequel vous pouvez retrouver tout le contenu de cette émission sur abonnement et sur réforme.net. Merci de votre écoute sur Fréquence Protestante et à très bientôt pour un prochain rendez-vous avec Réforme. Au revoir Stéphane, au revoir Pierre.
4: Au revoir.
3: Au revoir, bonne semaine.
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0: Aujourd'hui, nous recevons Bernard Hort. Bonjour Bernard Hort.
1: Bonjour Catherine.
0: Alors, c'est la troisième fois que nous vous recevons sur les traces de Jung. Vous nous aviez présenté en 2024 le rapport entre Jung et le protestantisme, puis en 2025 le rapport de Jung avec son pays, la Suisse, et en particulier avec Nicolas Deflus. Et aujourd'hui, Bernard Hort, vous allez nous présenter James Hillman. James Hillman, c'est un post-jungien. De nombreux auditeurs et participants au colloque anniversaire de janvier 2025, qui avait été organisé par la radiofréquence protestante et les associations jungiennes partenaires, eh bien, de nombreux auditeurs avaient demandé que l'on consacre certaines émissions à des penseurs post-jungiens. Nous avons commencé, d'ailleurs, avec Donald Kalchet, qui avait été traduit et présenté par Fabienne Neukelmann-Denis. C'est les émissions de novembre 2025, enfin je crois que c'est novembre fin 2025, et mars 2026. Alors avec vous Bernard Hort, c'est la première émission sur James Hillman. Je rappelle que vous êtes un théologien protestant, vous avez été notamment professeur de théologie systématique à la faculté universitaire de théologie protestante de Bruxelles, et vous vous êtes intéressé aux relations entre théologie et psychanalyse. Alors, James Hillman, c'est un continuateur atypique de Carl Gustav Jung, et il ne s'est pas privé de discuter l'héritage de la psychologie analytique et de confronter cet héritage aux défis de la société contemporaine, notamment américaine, puisque Hillman est américain. Son œuvre a représenté une tentative inédite de repenser l'apport de Jung en réexaminant de manière exigeante ses présupposés et les principaux concepts jungiens. Alors on va commencer avec vous par situer Hillman. Bernard Hort, James Hillman, est-ce que vous pouvez nous situer le personnage? Qui était-il? Quelles ont été les principales étapes de sa vie?
1: Alors, James Hillman, c'est un penseur américain, psychologue, mais aussi philosophe, critique social, écrivain, qui a été l'un des principaux continuateurs de Jung, mais un continuateur assez atypique et surtout assez critique. Et la première chose que nous devons en dire, c'est qu'il a été beaucoup mieux reçu dans le monde anglophone, surtout aux États-Unis, peut-être aussi en Italie et au Japon, qu'il ne l'a été en francophonie. Dès lors, lorsque nous voulons nous intéresser à Hillman, nous avons un problème, parce que bien sûr qu'il n'existe pas d'édition complète scientifique de Hillman en français, alors qu'il y en a une en langue anglaise. Et je dirais que plus généralement, ces livres, même s'ils ont été pour un certain nombre respectables d'entre eux, traduits en français, eh bien ces livres, ils sont très difficilement disponibles. Ils ne sont pas toujours en librairie. Ils sont parfois même épuisés ou absents des grandes bibliothèques publiques. Alors, on perçoit bien que Hillman est important, même incontournable. Incontournable pour la psychologie jungienne, incontournable pour la psychologie en général et pour la société, mais en même temps, on est un peu embarrassé et on ne sait pas toujours que faire de lui, de sorte que c'est un peu construit une espèce d'énigme ou de mystère James Hillman qu'il est intéressant d'essayer de revisiter. Pourquoi ? Eh bien, d'abord, pour montrer là où il hérite de Jung, là où il se décale de Jung, où il s'en différencie, et puis aussi essayer de comprendre ce qui réunit les thèmes très différents et souvent assez inattendus qu'il a empoignés au fil de sa carrière. Et on peut avoir une impression d'éclatement qui est intéressant de creuser un petit peu. Alors, James Hillman est né en 1926 et mort en 2011 aux États-Unis. Son père et son grand-père possédaient une chaîne d'hôtels importante et ils avaient même été impliqués à un moment donné dans la gestion du George V.

0: Donc ça donne un peu le niveau. Et puis, du côté de sa mère, le grand-père maternel est un rabbin qui s'appelle Joseph Krauskopf, un homme qui a écrit plusieurs livres, et alors dont on peut dire qu'il fait partie de l'histoire de la pensée juive. C'est un rabbin érudit qui a rencontré beaucoup de personnalités de son époque, qui était consulté, et qui tenait dans l'imaginaire familial une très grande place. Alors cette famille Hillmann, elle appartient au courant du judaïsme réformé. Vous savez qu'aux États-Unis, il y a le judaïsme conservateur, le judaïsme orthodoxe et le judaïsme réformé, dont on dirait dans notre vocabulaire qu'il est un peu plus libéral. Et ce judaïsme réformé, il ne faut pas le confondre avec ce qu'on a appelé en Europe le judaïsme assimilé, parce que c'est un judaïsme qui a une très forte conscience historique, une conscience éthique. Et c'est important, ce n'est pas anodin de relever ça quand on s'intéresse aux racines de Hillmann. Hillmann aura une scolarité brillante et à l'âge de 18 ans, on est en 1944, il est mobilisé dans la marine américaine, tout de suite versé dans les services sanitaires, où il va s'occuper de grands groupes de vétérans blessés, traumatisés, mutilés par les combats de la Deuxième Guerre mondiale. Et là, il connaît une expérience très profonde qui va le marquer durablement. Il faut comprendre qu'il était en caserne, c'est un régime militaire, et il vivait avec eux pratiquement 24 heures sur 24, et il a eu des partages qui l'ont beaucoup fait réfléchir et mûrir. En 1946, il se rend en Europe, il voyage, il suit des cours en Sorbonne de littérature qui étaient offerts aux Américains démobilisés. Et puis alors, il fait des études beaucoup plus approfondies en littérature au Trinity College de Dublin, en Irlande. Et ça, j'aimerais insister là-dessus, Hillmann a fait aussi des études de lettres très approfondies. Et donc, ça se sent dans son écriture, dans son style et parfois aussi dans ses références et dans sa méthode. En 1953, il arrive à Zurich, il prépare un doctorat en psychologie à l'université et accomplit une formation d'analyste dans un C.G. Jung Institute, alors à ses tout premiers débuts. Et alors, en 1959, n'est-ce pas, première surprise majeure, il est nommé à 33 ans, au sortir de ses études, directeur des études de l'Institut Jung de Zurich. Alors pourquoi ?
1: Parce que c'est pas rien.
0: C'est pas rien. Il y avait beaucoup d'autres personnes qui auraient pu y convenir. Donc, il y a certainement d'abord son talent, hein, sa créativité exceptionnelle, mais certainement aussi que les dirigeants voulaient s'ouvrir au maximum sur le monde anglophone en nommant un Américain. Une ouverture qui était d'ailleurs déjà bien en cours hein, dans le milieu jungien. Alors, on a parfois dit que Hillmann était le directeur. Ce n'est pas tout à fait exact et il faut bien comprendre qu'il restait soumis au curatorium de l'Institut Jung, avec lequel il devait s'expliquer et avec lequel il aura de nombreux démêlés qui l'amèneront à démissionner en 1969. Donc, ce qu'il faut retenir, c'est que là, Hillmann a appris à connaître de très près beaucoup de Jungiens historiques, notamment Carl Alfred Meyer, qui était vraiment le bras droit de Jung à un moment donné, Franz Ricklin Jr., l'analyste de Hergé, qui sera un soutien indéfectible pour Hillmann, et puis aussi Yolande Jacobi, avec qui il ne s'entendra pas, et Marie-Louise von Franz, avec qui il aura, disons, pas beaucoup d'affinité. Donc, dès cette époque, Hillmann va se révéler très créatif, et il se met à écrire sur des thèmes souvent inexplorés et inattendus, et surprenants en fait, et relativement sombres. Alors je vous énumère quelques-uns des thèmes que Hillmann va prendre de front dans sa carrière. D'abord le thème du suicide. Il commence par écrire sur le suicide. Il va écrire sur le cauchemar. Il va écrire sur la trahison. En quoi il voit une structure archétypale et universelle et qui a une dimension initiatique. Et puis, il écrira aussi sur la guerre et il écrira également sur le grand âge et sur la dignité des vieux. Alors, on voit déjà, par la simple énumération de tous ces thèmes, quelque chose de tout à fait central, en fait, chez Hillman. C'est-à-dire que Hillman se méfie des récits thérapeutiques trop lisses. Il se méfie d'une idéalisation des concepts jungiens et de l'idée toujours plus ou moins imminente d'une individuation maîtrisable, parfaite, finalement sans dimension tragique. Et ça, c'est quelque chose qui est une inquiétude qu'il vit. Et tous les thèmes que j'ai cités sont au fond des grains de sable dans les rouages d'un narratif d'individuation un peu trop facile. Et il faut comprendre que Hillman vit cette inquiétude de manière très existentielle, très profonde, à tel point qu'à un moment donné, en 1989, eh bien, il va annoncer qu'il renonce à pratiquer la psychothérapie et il continue alors simplement comme psychologue de la culture, très attentif à la vie politique et peut-être aussi, peut-être certainement même, à la question écologique qu'il a beaucoup habité. Il va continuer comme écrivain, mais aussi comme éditeur, parce qu'il a une petite maison d'édition qui s'appelle Spring, qui est très dynamique. Et puis, il anime des groupes de parole, notamment autour de la question de la masculinité. Et last but not least, il va aussi participer à beaucoup d'émissions de télévision. Et Hillman, qui est rentré aux États-Unis donc en 1978, là où on ne l'attendait pas, c'est-à-dire à Dallas et pas à New York, eh bien, décédera finalement en 2011 à la suite d'un cancer des os. Et je dirais que quand il disparaît, il est connu, il est même reconnu, mais peut-être surtout comme penseur culturel aux États-Unis.
1: Alors, quelles ont été les raisons qui ont amené James Hillman à renoncer à la pratique de l'analyse en 1989, comme vous nous l'avez dit? Pourquoi à ce moment-là? Quel a été le cheminement qui l'a amené à cela? Qu'est-ce qui s'est passé?
0: Oui, alors ça, c'est évidemment une question tout à fait centrale. En 1989, Hillman se rend à Paris, et donc il revisite la ville qu'il connaissait déjà, avec beaucoup d'émotion, et puis il se rend à un important congrès de psychologie analytique. Et là, il va donner une conférence intitulée « Le jaunissement de l'œuvre ». Et il faut rappeler ce que vos auditrices et auditeurs savent sans doute pour beaucoup, que la perspective jungienne mobilise au fond l'alchimie comme une métaphore très complexe et très complète du parcours d'individuation. Alors il y a d'abord l'œuvre au noir, qui est une phase très douloureuse en fait, très, très dure, de dissolution et de confrontation à l'ombre et à l'énergie terrible d'archétypes non conscientisés, une phase qui peut d'ailleurs durer fort longtemps. Ensuite, intervient l'œuvre au blanc. Tout ça est évidemment schématique, parce que tout ça, ça spiralé, il y a des recoupements, mais soyons didactiques en l'espèce. Donc il y a l'œuvre au blanc, où vont intervenir une prise de conscience et une différenciation. C'est une étape plus heureuse, évidemment, mais c'est aussi un moment où on peut se croire arrivé. Alors qu'on se trouve encore dans une espèce de narcissisme psychologique et intellectuel. Et alors c'est là qu'intervient la troisième étape, l'œuvre au jaune, qui est à nouveau un temps de crise et de remise en question, et on pourrait dire en langage philosophique, c'est un retour du négatif. Alors c'est le moment où on comprend que l'individuation doit advenir dans le réel, au milieu des autres, dans l'histoire. Et c'est naturellement très difficile. Et puis, dans le meilleur des cas, il y a la quatrième étape, l'œuvre au rouge, moment d'accomplissement, au final, non par perfection, mais plutôt par conciliation, par totalité acceptée et plénitude. Alors, dans son exposé de 1989, James Hillman va nous livrer une évocation absolument extraordinaire de l'œuvre au jaune. Et c'est vraiment un texte où, par sa culture, par son agilité intellectuelle, par sa créativité permanente, il se trouve au niveau des écrits de Jung. Mmh. Et puis soudain, à la fin de cette conférence, de manière tout à fait inopinée, il dit « Eh bien voilà, c'est là que j'en suis, je suis en crise, je vis actuellement ma propre œuvre au jaune, et je la vis non seulement comme personne privée, mais aussi comme analyste, ce qui m'amène à devoir renoncer à la pratique de la cure. » Alors, le plus simple, c'est de lire ensemble quelques brefs extraits de cette fin de conférence. Si nous appliquions, dit Tillman, le collyre jaune à notre vision, nous serions en mesure d'observer la blancheur de la psychologie d'un œil réellement bilieux. Vous voyez donc l'humour Tillman que je trouve toujours extraordinaire. Nous verrions alors que les sujets qui empoisonnent la psychologie professionnelle, écart sexuel, règles éthiques, procès, sécurité sociale, permis d'exercer, conditions de la formation, organisations régionales et internationales font apparaître la corruption qui fermente. Ils chassent la psyché blanche hors de l'auto-enfermement qu'elle entretient par l'intérêt intense et narcissique, terme très important chez Hillman, et d'ailleurs aux États-Unis à cette époque, par l'intérêt intense et narcissique qu'elle porte au contre-transfert, au contrôle de cas, à l'enfance et au soi. Et là, avec ces quatre mots, on a une énumération typique des thèmes jungiens que Hillman veut en quelque sorte désacraliser, interroger et retravailler. Plus loin, il écrira, il y a 9 mois, « J'ai cessé de pratiquer l'analyse individuelle. Je pratique encore la psychologie avec de grands groupes, dans mes conférences, mon enseignement, en écrivant et en publiant. » Alors, comme on l'imagine, cette révélation publique, cette espèce de coming out, en fait, a provoqué un certain émoi chez plusieurs des collègues de Hillman, qui ont été désarçonnés. Ce que je voudrais aussi faire observer, c'est que...
1: Et sans doute parmi son public français.
0: Et c'était, donc, comme c'était à Paris, c'était voilà. Un public français dans une large mesure. Et évidemment, c'était peut-être pour eux d'autant plus surprenant qu'ils ne l'avaient pas suivi de manière très, très étroite. Mmh. Alors, je pense qu'il faut souligner aussi quand même quelque chose, n'est-ce pas ? C'est que cette décision que prend Tillman, pour problématique qu'elle soit hein, du point de vue jungien, elle est la marque d'une grande intégrité intellectuelle, n'est-ce pas ? Quand on ne peut plus faire quelque chose en conscience, eh bien, on arrête.
1: Alors, il y a ces raisons personnelles et cette évolution intérieure qui a eu lieu en Hillman à cette époque-là. Mais est-ce qu'il y a aussi des facteurs sociaux ou culturels plus larges qui ont joué un rôle dans sa décision ? Est-ce que finalement, sa critique de la psychothérapie s'inscrit ou s'inscrirait aussi dans une vision philosophique, sociale et politique de portée plus générale autour de lui et à cette époque?
0: Oui, oui. Alors ça, c'est un aspect sur lequel on ne saurait trop insister, à mon avis. N'est-ce pas ? Hillman a aussi capté un certain nombre d'interrogations culturelles qui étaient dans l'air à son époque. Lorsque Hillman, et on ne comprend pas au fond qu'il se soit permis... disons, les critiques qu'il a faites, si on n'a pas cet arrière-fond à l'esprit qui les rend...
1: Qui était le soutien de toute cette époque.
0: Lorsque Hillman émerge, au fond, c'est-à-dire au début des années 70, pour faire court, il y a en Occident un vaste courant de critiques sociales. C'est l'époque de l'assassinat de Luther King, de mai 68, la fin de la guerre du Vietnam, et d'une tendance des élites à ce qu'on a appelé la critique de la domination. Domination par le patriarcat, domination par la ségrégation raciale, domination sur la nature, et c'est le moment d'une prise de conscience écologique qui va trouver écho chez Hillman lui-même, et puis domination par la psychiatrie. On commence à cette époque à parler d'antipsychiatrie, on critique l'internement. On met en cause le rôle des diagnostics et des étiquetages. On s'interroge sur ce que ça signifie. Et on voit parfois, et même assez souvent, dans la psychiatrie, la psychopathologie, des moyens d'accommodement à un système lui-même pathogène. Et ça va parfois très loin, jusqu'à une espèce de romantisme que d'ailleurs Hillman va critiquer. Chez un auteur comme l'antipsychiatre Ronald Laing, un Britannique, chez qui on a parfois l'impression que c'est le médecin qui est fou et le fou qui est lucide, pour dire les choses très massivement. Alors, quand on lit les textes de Hillman de cette époque, et notamment son principal livre qui s'intitule « Revisioning Psychology », qui est donné dans la bibliographie de l'émission et qui est paru en 1975, eh bien, on s'aperçoit que Hillman connaît très bien ces courants. Et Hillman cite l'antipsychiatre Ronald Laing. Il cite aussi Michel Foucault. Il cite surtout un philosophe de l'école de Francfort qui s'appelle Herbert Marcuse, qui avait écrit un livre, L'homme unidimensionnel, un livre de critique sociale, socioculturelle, sorti en 1964, qui était devenu à la fois le sommet et l'étendard de tous ces courants. Et donc, en fait, chez Hillman, il y a un croisement très intéressant entre deux univers qui, d'habitude, sont simplement en silo, juxtaposés. La critique sociale, d'une part, et puis la psychologie analytique, d'autre part. Et là, on a quand même une originalité de Hillman qui, à mon avis, le rend très suggestif pour l'étude. Alors, concrètement, ça va se cristalliser dans deux livres où il critique la psychanalyse. D'ailleurs, pas seulement jungienne, hein, n'est-ce pas ? Les freudiens prennent également pour leur grade chez Hillman. Il y a le mythe de la psychanalyse qui paraît en 1972. Et puis, malgré un siècle de psychothérapie, le monde va de plus en plus mal. C'est un recueil d'entretiens et de lettres échangés avec un journaliste qui s'appelle Michael Ventura et paru en 1992. Et alors, si on regarde bien ce dernier livre, malgré un siècle de psychothérapie, le monde va de plus en plus mal. C'est quand même un titre qui dit ce qu'il veut dire. Eh bien, on voit qu'il y a un thème qui tourne en boucle, n'est-ce pas ? Et c'est le suivant. Les pionniers, c'est-à-dire Freud, Jung et Adler, ont servi à libérer les gens du conformisme, d'une certaine morale aliénante, écrasante, qui pouvait contribuer à leur aliénation psychologique et à leur difficulté à s'individuer. Mais par contre, après un siècle, la psychanalyse est devenue elle-même une espèce de conformisme et de pseudo-religion. Et on peut, c'est ce que Hillman appelle texto, hein, c'est une citation, un christianisme sublimé. Il voit au fond la psychanalyse qui se substitue au christianisme et qui impose une espèce d'idéal de progrès intérieur qui peut se retourner et devenir lui-même une pression toxique et aliénante. Et ça, c'est un thème, j'aimerais bien qu'on insister là-dessus, n'est-ce pas, que Hillman a en commun avec la nouvelle gauche américaine, ce qu'on appelle la « New Left », et c'est un thème qui va prospérer ensuite, et que vous allez par exemple retrouver dans le cinéma. Si vous pensez à certains films de Woody Allen, Woody Allen, il y a constamment des petites piques contre les psys, contre des gens qui sont en psychanalyse et qui sont dans une errance pire que les autres,
1: etc. Tout le monde a son psychanalyste ou sa psychanalyste.
0: Voilà, voilà, exactement. Et je dirais que tout ça, ça n'a pas échappé à James Hillman.
1: Alors, emmenez-moi, Charles Aznavour. Première musique.

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1: Alors, la grève justement et les grandes plages, parlons de la prise en compte des images et de l'imaginal avec Hillman. C'est vraiment quelque chose d'important. Alors, il a souvent présenté sa démarche comme une réflexion sur la dimension imaginale. Mais alors, est-ce que sur le fond, est-ce que c'est original? Est-ce que sa démarche à lui a quelque chose de particulier? Qu'est-ce qui fait sens vraiment chez Hillman?
2: Eh bien, l'imaginal, c'est un terme que Hillman a repris de Henri Corbin, grand islamologue, ami de Jung, avec qui Hillman a eu une correspondance substantielle et qui désigne au fond un niveau intermédiaire entre le transcendant et le sensible dans certaines modalités de la mystique musulmane. Donc ça a la profondeur du transcendant, mais ça a la diversité irréductible du concret et du sensible. Et pour sa part, Hillman, dans un sens peut-être un petit peu différent de Corbin, reprend ce terme et désigne par là le registre de toutes les figures qui composent notre vie symbolique. C'est-à-dire toutes ces figures sans aucun principe directeur ou organisateur caché. Ça, c'est très important, dans leur diversité. Donc cet imaginal, c'est bien sûr quelque chose de très vaste et je pense que on peut dire que ce ne sont pas seulement les représentations visuelles, ça peut être aussi la musique. Et les références à la musique sont assez nombreuses chez Hillman. Ça peut être la Madeleine de Proust, ça peut être aussi ce qui se déclenche quand, dans un groupe, un conteur se met à parler tout d'un coup. Le deuxième aspect, c'est que cet imaginal, c'est quelque chose de tout à fait radical. Donc, pour Hillman, c'est une dimension consubstantielle à l'esprit humain. Et il n'y a pas de pensée vivante qui ne soit accompagnée d'un processus imaginal de symbolisation. Alors c'est en fait quelque chose qu'on trouve déjà chez Jung, ça. L'importance de la vie symbolique comme quelque chose de tout à fait radical. Mais je dirais quand même que chez Hillman, ça devient particulièrement central et ça devient particulièrement récurrent. Donc il n'y a pas d'un côté une réalité objective et puis d'un autre côté un niveau de l'imagination qui serait un petit peu anecdotique et puis toujours en fait plus ou moins suspecte. Mais pour Hillman, toute réalité est d'emblée symbolisée et imaginée. Et si on ne veut pas en convenir, on tombe dans ce que Jung et Hillman, alors ici tout à fait à l'unisson, appellent le concrétisme. Alors tout ça, ça explique d'ailleurs pourquoi Hillman est apparu assez vite à beaucoup de gens comme un restaurateur de l'imagination au XXe siècle et qu'à ce titre, il a intéressé des gens bien au-delà et bien ailleurs que dans les cercles thérapeutiques et analytiques. Il a notamment intéressé des musiciens. Et il y a sur le site francophone l'espace jungien de Monsieur Jean-Pierre Robert, il y a le témoignage d'un musicien qui dit ce que Hillman a compris et a exprimé de sa propre créativité, qui est extrêmement intéressant. Et Hillman a aussi intéressé des architectes, des urbanistes, simplement parce que il avait su montrer à quel point l'imagination était fondamentale. Alors, une question qui se pose à ce stade, c'est évidemment de dire dans quelle mesure Hillman se situe encore comme héritier de Jung. Et là, je voudrais être assez catégorique. Moi, je crois que Hillman est jungien. Il a une compréhension profonde de l'inconscient collectif, des archétypes, des synchronicités, du rôle de l'alchimie, toutes ces percées de Jung. Donc, il n'a pas quitté la maison. Mais par contre, ce qu'il fait, c'est qu'il investit le propos autrement. Il change le centre de gravité du discours jungien. Parce que chez Jung, et chez beaucoup de ses continuateurs, il y a quelque chose de très construit, à certains moments assez théorique, parce qu'il fallait bien expliquer à ses contemporains des choses tout à fait nouvelles. Faire comprendre ce qu'est un archétype, ça peut se faire sans un minimum de théorie. Hillman, lui, il ne renie nullement cette étape, mais pour sa part, il prend le parti de demeurer davantage auprès des images elles-mêmes, de toujours partir des images avec leur vitalité, leur puissance créatrice, leur autonomie poétique. Donc, Hillmann refuse que la théorie prenne le dessus sur l'expérience et que l'explication éloigne de l'attention au monde, dans la théorie et dans la pratique jungienne. Et il y a un mot, je me suis aperçu en préparant cette émission, il y a un mot latin que les Hillmanniens aiment bien, c'est le mot de notitia. La notitia, c'est l'art de remarquer, l'art de relever les détails. Et c'est ce rééquilibrage-là, au fond, que Hillmann propose au monde de la psychologie analytique et aux thérapeutes. Au fond, il dit, ne soyez pas d'abord des techniciens de l'âme, mais soyez avant tout des lecteurs et des explorateurs de l'image. Alors, j'aimerais encore juste, si vous permettez, ajouter une chose là-dessus. C'est qu'on est, là aussi, n'est-ce pas, dans un moment culturel qui favorise cette option. Quand Hillmann expose tout ça, il y a un mouvement de la société vers l'image. Le marché de l'art, par exemple, commence à prendre l'ascenseur. On voit des musées de l'art brut qui apparaissent. On s'intéresse à l'hypnose. On redécouvre le chamanisme avec ses techniques de visualisation. Et puis, c'est le moment où les pratiques du tatouage commencent à se multiplier, jusqu'à être partout aujourd'hui, absolument. Et alors, face à ce trend social, si vous voulez, Hillmann, et j'en termine par là, n'apparaît pas comme le père de tout ça, parce que tous ces mouvements sont en fait très, très diversifiés, mais il en est un compagnon de route particulièrement intéressant. Parce que chez lui, cette option préférentielle pour l'imaginal ne conduit pas à une simple primauté accordée à l'émotionnel et à un climat d'évitement de la pensée. Et Hillmann a toujours été d'accord de rendre compte de sa position, parce que bien sûr, il y a eu des gens qui n'étaient pas d'accord avec lui. Bien sûr qu'il y a eu des gens qui ont dit « mais il exagère, il est trop esthétisant, ou bien il n'est pas assez ajusté aux requêtes du monde moderne ». Et je pense notamment à un autre grand post-jungien majeur, un Allemand, qui s'appelle Wolfgang Gigerich, qui était à la fois un ami personnel et un adversaire intellectuel de Hillmann. Et les deux hommes ont eu des débats extraordinairement serrés, dans lesquels Hillmann est très loin de faire petite figure. Donc ça aussi, c'est un aspect de Hillmann qui le rend, à mon avis, très intéressant et très attirant.
1: Alors, Hillmann dit aussi qu'il y a un polythéisme de l'âme. Alors, qu'est-ce qu'il entendait par là et qu'est-ce qu'on peut comprendre de cette expression aussi ?
2: Voilà. Alors, au fond, le polythéisme de l'âme, c'est une expression qui a servi de titre à un recueil de textes, de conférences de Hillmann, paru, je crois que c'était en 1982, au Mercure de France. Et donc, c'est devenu un peu le symbole, le slogan de la réception francophone de Hillmann. Mais en fait, Hillmann lui-même, il parle davantage de psychologie polythéiste. C'est l'expression qu'il utilise. Alors, qu'est-ce qu'il nous dit de ça ? D'abord, il ne s'agit pas d'un polythéisme religieux. Et là, il faut être très clair, parce que des fois, il arrive qu'on range Hillmann parmi les néo-païens. Ça n'a rien à voir, en fait, avec ce que veut dire cette expression aujourd'hui. Bien entendu, Hillmann n'a jamais voulu rétablir en place publique un culte d'Apollon ou de Jupiter, mais il n'a pas non plus voulu mener une charge politique contre les grands monothéismes, et sa relation au judaïsme est beaucoup plus profonde et complexe que ça. Donc, c'est pas un polythéisme de type religieux. Alors, qu'est-ce que c'est ? Eh bien, il faut en revenir au fil rouge de son propos. Hillmann ne veut pas que la psychologie jungienne se transforme à terme en une espèce d'orthodoxie, une espèce de schématisme finaliste qui forcerait les vies dans un schéma au détriment quand même de la diversité des situations. Et donc, il se méfie de la réduction de la personne humaine à un seul principe, et en général de tous les discours et de toutes les pratiques qui sont trop pressés, qui veulent trop vite aller à l'unité de la personne. Ça, il n'aime pas. Alors évidemment, on pense au rôle du soi chez Jung, et tous les Jungiens savent bien que l'irruption progressive du soi dans la conscience est quelque chose d'assez rude, d'assez inégal, mais qui peut être par moments très beau. Lorsque des synchronicités ou des rêves font qu'on entrevoit qu'une expérience de réconciliation et d'unité intérieure se dessine. Et moi, je ne crois pas du tout que Hillmann ait voulu détruire ça. Mais ce qu'il veut par contre éviter, c'est que cette expérience du soi devienne toxique. Mmh. C'est-à-dire qu'elle se transforme en une idéologie de surplomb et qu'on commence au fond à en faire une espèce de religion psychologique. Et d'ailleurs, c'est pour ça que Hillmann va souvent plus volontiers partir de l'anima que du soi. Pour Hillmann, il y a quelque chose de plus important que de forcer vers une espèce de rédemption psychologique ou même que la recherche de solutions à tout prix. C'est la descente dans la pluralité des contenus psychiques. Je voudrais vous lire un tout petit extrait de l'introduction de Revisioning Psychology. « Notre psychologie est polythéiste, dit Hillmann, moins par confession religieuse que par nécessité psychologique. La psychologie, si elle veut représenter fidèlement la diversité réelle de l'âme, ne peut pas, dès le départ, fausser la question en insistant avec un préjugé monothéiste sur l'unité de la personnalité. » L'idée d'unité n'est après tout qu'une perspective archétypale parmi d'autres.
3: C'est fort.
2: Caractéristique de Hillmann, ça. Et alors peut-être encore une dernière chose, cette psychologie polythéiste, c'est aussi l'expression d'un intérêt pour la dialectique du Nord et du Sud. Une des grandes idées de Hillmann, c'est que la psychologie, mais aussi le développement personnel, la spiritualité moderne, ont été beaucoup trop happés par la dialectique Orient-Occident. Et c'est vrai que, par exemple, chez Jung ou chez Rudolf Steiner, on est à un certain moment dans un moment culturel indo-germanique. Et Hillmann ne s'y reconnaît pas entièrement. Et alors, il va dire qu'il y a une autre dialectique qui fait sens en psychologie des profondeurs, c'est la dialectique Nord-Sud. Le Sud étant justement l'Italie, la Grèce, la Méditerranée, lieu par excellence des dieux multiples. Et je profite de cette occasion pour rappeler qu'il existe un livre de Madame Marie-Laure Colonna qui s'appelle « Réenchanter l'Occident », dont nous avons parlé tout à l'heure d'ailleurs, et qui s'emploie justement à nous faire découvrir cette puissance, cette richesse, je dirais même cette réserve archétypale du Sud. Et Hillmann écrit encore: nous n'avons pas encore vu s'élaborer une psychologie des profondeurs issue de l'autre côté des montagnes, donc il veut dire de l'autre côté des Alpes, de l'imagination de l'hellénisme, du néoplatonisme, de la Renaissance et du polythéisme. Ce que nous appelons conscience occidentale est en vérité une conscience du Nord. Donc là, il y a... ça fait un peu écho à la chanson de tout à l'heure. Et puis, il y a un aspect pas forcément très connu de Hillmann, mais qui, je crois, nous donne une partie du ressort de sa pensée et qui me semble d'une très grande pertinence, pour tout dire.
1: Alors, on change de siècle. Quelques instants, Lully, Plaude laetare Gallia, c'est l'ensemble Le Concert Spirituel qui est sous la direction d'Hervé Niquet.

0: Alors maintenant, le temps qui passe, le temps qui dépasse, avec James Hillman et Bernard Hort sur les traces de Jung, fréquence protestante. Au niveau collectif, hein, l'une des requêtes de Hillman a été que l'on prenne en compte davantage la valeur, la dignité des personnes âgées, ce qui était quand même très contraculturel à son époque, on pourrait dire. Mmh. Et il fut l'un des premiers, l'un des pionniers de la lutte contre l'âgisme. Alors, qu'est-ce qui a fait qu'il est arrivé là et qu'est-ce qu'il a pourquoi est-ce qu'il a développé ces thèmes ? Qui sont au demeurant importants, évidemment, mais...
1: Oui, oui, oui. Plus que jamais dans une société de longue vie, comme la nôtre. Donc, effectivement, Hillman a été un grand défenseur de la dignité et de la liberté des vieux. Et on pourrait montrer que, du point de vue théorique, ce qu'il en dit est en cohérence avec tout ce que nous avons vu, mais je préfère aller vers quelques exemples concrets. Et avant, j'aimerais juste faire remarquer que cette question de la vieillesse est certainement l'une de celles où il s'écarte le plus fortement de Jung. Ah. Les deux ont des choses très importantes à dire sur la vieillesse. Jung a écrit sur la deuxième moitié de la vie des passages qui sont, je dirais, définitifs, qui sont d'une très grande signification. Mais enfin, pour Jung, la vieillesse a surtout vocation à être le temps de la sagesse, et Jung est marqué par le romantisme qui suggère des cycles naturels avec une ascension, un apogée, un déclin, et il faut s'adapter à ce déclin, la sagesse finale étant alors de l'ordre d'un certain détachement. Et en tout cas, ce qui est absolument sûr, c'est que pour Jung, il n'y a rien de pire qu'un homme qui, dans la deuxième moitié de la vie, se comporte comme s'il était dans la première moitié. C'est un vieux jeune. Bon. Alors, Hillman, lui, est un peu réticent par rapport à cette approche. D'abord, il trouve que Jung généralise un peu vite, parce qu'il y a peut-être des situations qui n'entrent pas dans le schéma. Et puis, il refuse de placer la vieillesse sous la souveraineté symbolique de la mort et insiste sur le fait qu'on est vivant jusqu'au bout. L'avancée en âge chez Hillman n'est pas le moment d'un crépuscule, c'est un autre visage de la vie, porteur d'imagination, un temps pour approfondir l'imaginal, justement, dans toute sa richesse, sa pluralité. À un âge avancé, on peut écrire, on peut peindre, dessiner, tomber ou rester amoureux, découvrir d'autres cultures, remanier son réseau relationnel. On reste vivant. Et l'imaginal prend alors un peu le dessus. Et il acquiert une importance particulière, en tout cas, que même certaines limitations aident à renforcer. Alors c'est là que Hillman devient très concret et il a fait toute une liste des pathologies du grand âge pour les retourner dans leur sens spirituel et psycho-spirituel. C'est, on doit dire, un texte qui gagnerait à être très largement rediffusé. Alors, je vous donne deux exemples. L'émoussement des sens. En vieillissant, le goût s'atténue, on voit moins bien, on n'entend plus comme avant, etc. Eh bien, pour Hillman, ces baisses qui se produisent chez tout le monde ont aussi pour conséquence que les choses peuvent acquérir une plus grande signification. Parce que l'imaginal va pouvoir compenser. Et une espèce de sixième sens se développe, qui est capable de mieux percevoir l'immanence de l'infini dans le fini. Peut-être qu'un paysage maritime ou que le champ d'un cours d'eau seront moins finement perçus, mais ils seront davantage rêvés et pourront devenir plus symboliques. Hillman a écrit ceci: « Aussi diminué, imprécis, inconstant que puissent être nos sens, notre esprit n'en continue pas moins de chanter haut et fort. » Autre exemple où Hillman retourne les stigmates de la vieillesse, la perte de mémoire. Alors ça, c'est une très grande angoisse collective aujourd'hui. Alzheimer, la démence, tout le monde a peur de ça. Et avec l'âge, et assez vite, la mémoire immédiate diminue, on ne sait plus où on a mis ses papiers, où on a garé sa voiture. Par contre, la mémoire ancienne, la mémoire lointaine, elle demeure beaucoup plus longtemps aiguë. et va même se développer à mesure que l'autre nous abandonne. Alors le vieux, c'est quelqu'un qui va petit à petit être soulagé du poids de certains événements récents et conduit à faire le bilan de sa vie, à repasser le film, ou pour le dire de façon, je trouve, plus élégante, à aller à la recherche du temps perdu.
0: Mmh. Et, c'est très Marcel. Hein.
1: Oui, alors tout à fait. On y revient toujours.
0: Il y a des belles images chez Marcel.
1: Oui, oui. Et donc, en fait, on va attaquer le vieux. On va lui dire, mais tu rabâches, c'est du passé, on ne veut plus entendre parler de ça, etc. Et là, Ilman se lève et puis il prend la défense de la personne âgée et il encourage ce travail parce que c'est aussi le lieu, ça peut être un lieu d'enfermement, là, on est d'accord, mais ça peut être aussi le lieu d'un travail spirituel de discernement, de célébration et de commémoration de l'essentiel, comme d'ailleurs saint Augustin l'avait déjà montré dans ses confessions. Et c'est pas moi qui parle saint Augustin. Ilman le cite, le mentionne exactement à ce propos. Alors Ilman a beaucoup développé tout ça dans un livre de 1999 qui s'appelle « La force du caractère ». Et le caractère, chez Ilman, c'est un mot très très important qui va, au fond, être un support de sa psychologie anticausaliste. Voilà. Donc le caractère, c'est ce que nous avons de plus singulier. Notre daimon, comme disaient les Grecs, notre mythe personnel, comme on le dit chez les Jungiens, le mythe personnel, eh bien, cette dimension-là, elle peut se développer dans ces dernières années de la vie, à l'occasion même, ou en tout cas malgré un certain déclin physique. Le grand âge n'est plus le temps du projet, mais ce n'est pas non plus celui du retrait, c'est celui de la présence, de l'intensité imaginale, et Ilman ajoute encore une autre observation, c'est qu'au fond, cette expérience, elle peut profiter à l'ensemble de la société. Et d'autres cultures que la nôtre savaient très bien que les anciens étaient ceux qui font vivre l'imaginal, comme mentor, comme conteur, comme narrateur, peut-être comme prophète, comme relais de la voix des ancêtres. Et notre société, qui a quand même tendance un peu, même avec les meilleures volontés du monde, par intention d'inclure, qui pousse un petit peu les vieux à s'habiller, à penser, à s'exprimer, à se comporter comme des jeunes, perd cette dialectique. Et ce qui en pâtit finalement, c'est la qualité du lien social et c'est notre possibilité de maîtriser la violence. Donc là, je trouve que c'est une très belle question que Ilman laisse à notre société et aussi à chacune et chacun d'entre nous.
0: Merci Bernard Hort. Alors, avec vous, nous avons vu que Ilman avait retravaillé de manière distanciée et aussi critique plusieurs aspects de la pensée de Jung. Alors, est-ce que vous pouvez nous, en conclusion, nous dire finalement comment le présenter? Est-ce que c'est l'homme qui a dépassé Jung? Comment est-ce que vous le présenteriez?
1: Mais d'abord, je voudrais dire que Jung et Ilman sont vraiment deux penseurs de styles très différents. Donc, Jung est un fondateur, c'est un inventeur, c'est aussi un homme de réseau, c'est quelqu'un qui a une capacité d'entraînement intellectuel, mais aussi social, très forte. Ilman, c'est différent. Ilman est un penseur critique. Il est plus proche de certains penseurs de l'école de Francfort, à la limite, comme je l'ai mentionné au début. Il est de la race des veilleurs, de ceux qui travaillent à éviter que les idées d'une époque ne deviennent des certitudes non réfléchies. Et il fait un peu penser à quelqu'un qui, à la fin d'une assemblée générale, se lève et puis dit « Mais au fond, si on rediscutait encore un peu de ce qu'on vient de dire, si on réfléchissait encore un peu à tout ça, vous voyez ?» Donc, deux penseurs très différents. Alors, ceci étant bien dit, moi, je ne crois pas du tout que Ilman rende obsolète l'œuvre de Jung, qu'on puisse dire qu'il ait dépassé Jung et qu'il nous dissuade d'en revenir toujours à ces textes absolument irremplaçables de Jung sur le temps, sur la condition humaine, etc. Par contre, ce que Ilman remet en cause, et puis je crois que l'exigence de diversité et de tragicisme aussi qui est présente chez Ilman, elle est aussi exaucée par Jung lui-même. Parce que chez Jung, il y a de la diversité. Chez Jung, il y a un sens du paradoxe, du tragique, etc. Oui. ce que Hillmann met en
0: il y a du conflit et des polarités.
1: Il y a des polarités.
0: C'est très radical dans le.
1: Donc, ce que Hillmann met en question, c'est plutôt une certaine compréhension de l'œuvre de Jung, une manière de lisser l'héritage, finalement, d'en faire une espèce d'idéologie et de finalisme psychologique qui finirait, et pour Hillmann, le risque n'est pas seulement théorique, à s'exercer au détriment de la diversité des situations, des cultures, des imaginaires. Et d'ailleurs, cette critique de Hillmann a été en partie entendue dans le milieu jungien. Et quand on lit ce qui s'écrit aujourd'hui et les sujets qui sont abordés, on voit que cette préoccupation a été partiellement, en tout cas, intégrée. Et puis, pour les gens qui sont des amateurs de Jung, ne s'y intéressent pas à titre professionnel, mais sont nourris dans la durée et dans la profondeur par les grandes réflexions de Jung, ces personnes sont de plus en plus nombreuses, il ne faut jamais l'oublier. Eh bien, je dirais que Hillmann rend un grand service parce qu'il nous permet de nous décaler d'une lecture trop directe et d'aller, je dirais, au texte de Jung avec intensité, mais aussi avec une interrogativité supplémentaire, une interrogativité vivante et actuelle, ce qui est évidemment plein de possibilités.
0: Et on voit bien qu'il était vraiment de son époque, et notamment les États-Unis, enfin le monde occidental, 1970-2000, on voit qu'il il avait cet arrière-fond. Alors, merci beaucoup Bernard Hort. Merci à Felipe qui est à la technique. Nous allons nous quitter en musique, alors dans une autre époque, deux autres continents. Chopin, le concerto numéro 2, et puis l'Amérique du Sud, Nelson Frère qui est au piano. C'est l'orchestre philharmonique de Radio France sous la direction de Mico Franck.

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0: Et tous, Eric Schwald et moi-même, sommes très heureux de vous retrouver pour cette dernière émission cinéma de la saison. Toujours en compagnie de Xavier Affre de Fréquenza Nostra Corse et de Gérard Crespo d'Avoir à lire. Notre émission va être, notre donc dernière émission va être consacrée au Festival de Cannes, au palmarès, à ce que nous considérons comme les oubliés du palmarès, et puis nous verrons ensuite les pépites que nous avons trouvées dans les autres sélections.
1: Nous commençons donc par quelques généralités sur le festival. C'était un beau bilan. Nous avons à nouveau une belle diversité dans la programmation. Beaucoup de films cette année, comme les années précédentes, j'ai envie de dire, sur la violence. Beaucoup de retours historiques sur la guerre, les heures sombres de l'histoire, notamment de notre pays, qui menacent aussi de revenir et qui sont souvent mises en écho avec l'actualité. D'une manière générale, et là c'est une remarque assez personnelle, je trouve qu'on a quand même un bilan relativement mitigé et que tous les grands habitués de la compétition, à de rares exceptions près, nous ont présenté des films qu'on pourra considérer comme un peu mineurs dans leur carrière. Hein, très souvent des films où on se dit oui, c'est bien, mais il nous a habitués à mieux, on l'a connu en plus grande forme. Il n'en demeure pas moins qu'on a eu des propositions audacieuses. On aura l'occasion d'y revenir parce qu'elles ont souvent été distinguées au palmarès. Et quelques pépites dans les sélections parallèles. Je parlerai notamment hein, de l'émergence progressive de l'animation et de belles découvertes qu'on a pu faire, notamment sur cette volonté qu'a le festival de couvrir les œuvres émergentes, les premiers, les seconds films. Et c'est vrai que de ce point de vue-là, la semaine de la critique, Un certain regard et même la quinzaine des réalisateurs, des cinéastes, pardon, nous proposent de très belles programmations. Nous commençons avec le prix suprême, à savoir la Palme d'Or, Fjord. Peut-être un retour sur la sélection pour les autres participants.
2: Bah écoute, en tout cas, on te rejoint, hein. Je pense que c'est effectivement un festival, enfin mitigé, je sais pas, moi n'ayant pas vu toute la compétition, par exemple, cette année, je la découvrirai en salle. J'ai trouvé que le festival était vraiment très très très politique cette année, et on en reparlera peut-être, mais laissant peu de place aussi aux œuvres artistiques en elles-mêmes dans le palmarès, ce qui est peut-être un peu dommage.
3: Oui, alors quant à moi, je trouve que c'est un festival de bonne tenue, avec d'ailleurs un palmarès globalement défendable, on le verra. Alors je regrette juste que des auteurs majeurs, comme Almodovar ou Faraday, étaient parfois traités un petit peu avec condescendance, quand des œuvrettes mineures ont été recensées comme le film de Salvadori hors compétition et en ouverture. Voilà, mais autrement, je vous rejoins.
1: Donc attention aux crimes de lèse-majesté face aux abonnés cannois. Hein, c'est vrai qu'on n'a pas été tendre. Hein, mais c'est des films sur lesquels on va pas trop avoir l'occasion de revenir, le Faraday notamment. Mais c'est vrai que j'avoue que moi je partais un petit peu déjà avec les fourches concernant le Faraday et ça a confirmé mes craintes. Je
0: Oh,
1: trouve
0: c'est un
1: que
0: sous-Faraday, hein, c'est un
1: c'est un
0: sous-Faraday.
1: sous Faraday et c'est vrai qu'on a eu une constante aussi sur les auteurs qui se regardent le nombril. Hein. Qu'est-ce que c'est que l'écriture? Qu'est-ce que
0: Ah
1: c'est que la
0: oui, ben,
1: création? Bon,
0: comme
1: comme
0: Almodovar,
1: Almodovar, comme
0: oui.
1: Sorogoyen,
0: Oui,
1: voilà, c'est des
0: oui.
1: choses qui sont revenues de manière insistante, avec plus ou moins de réussite. De toute façon, je crois qu'on aura l'occasion de revenir de toute
0: Peut-être que
1: façon sur
0: c'est
1: le
0: un défaut de
1: Almodovar.
0: vieillesse.
1: Possible, c'est vrai,
0: Oui,
1: effectivement,
0: mais
1: mais des
0: oui.
1: gens
0: C'est la
1: qui, au bout de
0: mélancolie de...
1: voilà, au bout d'un moment, se regardent créer, s'interrogent
0: Voilà.
1: sur leur génie, et voilà.
0: Voilà.
1: Nous commençons donc avec la Palme d'Or, comme je le disais, accordée à Fjord de Christian Mungiu, qui donc est revenu cette année avec un drame tourné en Norvège, qui lui vaut une deuxième Palme d'Or en compétition officielle au Festival de Cannes, après celle de 4 mois, 3 semaines, 2 jours, il y a presque 20 ans, en 2007. Il signe ici son premier film en langue étrangère, avant Fjord. Il avait déjà présenté RMN en 2022, la chronique sombre d'un village transylvanien rongé par la peur de l'étranger. Dans Fjord, on va suivre les Georgiou, un couple roumano-norvégien très pieux, Sébastien Stan et Renate Reintvee, qui s'installent avec ses enfants au fond d'un fjord dans le village natal isolé de la mer. Très vite, ils se lient d'amitié avec leurs voisins, les Hallberg. Leurs enfants deviennent inséparables, mais la découverte d'ecchymoses sur le corps d'Elia, l'aîné, déclenche une enquête des services sociaux et de l'école. Toute la communauté se divise alors autour d'une question brûlante. L'éducation traditionnelle et religieuse des Georgiou relève-t-elle de la foi sincère ou dérive-t-elle vers la maltraitance dans une société norvégienne très progressiste où la moindre fessée peut mener en prison? C'est donc un drame familial assez puissant qui va mettre à nu la fracture entre tradition religieuse et progressisme.

0: schisme social sans réponse simple. Et c'est pour moi, évidemment, tout l'intérêt du film. Et de ce point de vue-là, je suis extrêmement heureux qu'il ait eu la récompense suprême, parce qu'il y a la question de la nuance. Les acteurs sont extraordinaires, l'écriture est très bien menée, et je trouve que ce film, d'une grande subtilité, en dit beaucoup, en fait, sur ceux qui veulent le mettre dans des cases et sont prêts à vous dire d'un côté que ce serait un film progressiste ou que ce serait un film réactionnaire. C'est un film qui surtout pose des questions et amène les gens à dialoguer. Et je trouve ça extrêmement intéressant et à rebours de ce que la presse, de ce que les réseaux sociaux tendent à faire aujourd'hui. Et je trouve cette œuvre extrêmement intéressante. Gérard, sur ce film.
1: Oui, je te rejoins. Alors, c'est vrai qu'au décor austère, hein, de sa Roumanie natale, là, le réalisateur substitue le cadre faussement idyllique, hein, d'une bourgade norvégienne. Alors, moi, effectivement, j'apprécie dans Fjord l'ambiguïté des personnages. Bon, même si Mungiu est clair, c'est clair, il me semble, dans la défense, hein, du progressisme éducatif et dans la condamnation du conservatisme et de l'intégrisme religieux. Mais comme disait Renoir en son temps, chacun a ses raisons. Et les apparences sont parfois trompeuses. Alors, je trouve que c'est vraiment un bijou narratif et qui confirme la maîtrise absolue de Mungiu dans l'art de la mise en scène.
2: Ça a pourtant clivé apparemment, hein, si j'ai bien compris.
0: Mais oui, mais en fait, je pense qu'on aura l'occasion d'en
2: Ouais.
0: reparler au moment de sa sortie en salle. Cela dit, je crois qu'il sort cet été, je ne sais plus exactement
2: Oui,
0: la
2: il sort
0: date.
2: en août. En août.
0: Donc, voilà. Donc, peut-être qu'on le chroniquera pas, mais c'est vrai que ce qui clive me paraît être véritablement un faux procès. Il y a notamment une
2: D'accord.
0: certaine presse de gauche qui va tout de suite ruer dans les brancards en expliquant que c'est un film conservateur réactionnaire. C'est absolument et totalement faux. Et quiconque connaît la carrière de Mungiu comprendra très bien la posture qu'il prend. Et il invite simplement, justement, à la nuance et au dialogue. Et la société, le système fait que ça n'est pas possible. Et là, c'est vraiment intéressant parce qu'on va se poser la question de comment tenter de réconcilier des gens qui appartiennent à des cultures différentes.
1: Non, c'est un film vraiment d'une grande subtilité, hein.
0: Nous passons au grand prix accordé à Minotaure. Gérard.
1: Oui, alors le Grand Prix, effectivement, a été attribué à Minotaure de Zvingadze, excusez-moi, de Andreï Zvingadze. Alors, nous sommes en Russie en 2022. Gleb, chef d'entreprise prospère, vit avec son épouse et leur fils adolescent dans une ville de province. Alors, il se retrouve confronté à des problèmes professionnels croissants dans un monde de plus en plus instable. Alors, sa vie soigneusement construite bascule rapidement dans la violence. Alors, c'est le grand retour, hein, du réalisateur après 9 ans d'absence, dû notamment à des problèmes de santé, hein. Alors, le film entrecroise avec intelligence deux récits, d'une part les méthodes de gestion d'un bureaucrate dans un pays corrompu, et d'autre part une histoire d'adultère qui fait basculer la narration vers le polar. Alors, en fait, il s'agit plus ou moins d'une libre transposition, hein, dans la Russie contemporaine de La femme infidèle de Chabrol. Le réalisateur signe un film fascinant, je trouve, par son atmosphère glaciale et qui voit des personnages révéler la pire facette d'eux-mêmes. Alors, c'est vraiment un brûlot aussi fort pour moi que Léviathan, Faute d'amour ou Héléna.
0: Ah ben ça occasionne pour moi une parfaite transition. Moi, je trouve qu'il est un peu en dessous de Faute d'amour ou Léviathan. C'est vrai que j'avais été assez ébloui par ces films et on voit un auteur qui voilà participe un petit peu à ce que je disais en prologue. C'est un excellent film. Il y a absolument rien à dire dessus. La maîtrise est folle en termes de mise en scène, notamment. Je trouve que c'est absolument admirable. Le constat est implacable, hein, sur la décomposition morale de la Russie contemporaine, où la corruption politique et la guerre contaminent l'intime. Mais je trouve qu'il y a peut-être un petit peu d'insistance dans la démonstration, qu'il y a certains éléments qui sont un peu redondants. Il y a des inscriptions sur les murs, par exemple. Il y a des éléments qui, voilà, surlignent un petit peu ce qu'il n'avait pas l'habitude de faire, je trouve, dans ses précédents films. Mais effectivement, on a une manière très habile d'arriver à tresser tous les éléments pour montrer un regard, mais alors d'une noirceur, alors même pas seulement sur la société russe, hein, je pense que voilà, s'il était citoyen français, il arriverait à dire la même chose du citoyen français. On a quelque chose dont on ressort avec un pessimisme assez terrible, et le tout dans une mise en scène au cordeau, qui est assez fascinante. Donc là aussi, je trouve que le Grand Prix est totalement mérité. Et c'est vrai que ce réalisateur qui a eu beaucoup de mal à financer ses films et à lutter contre ses problèmes de santé, c'était une belle nouvelle de le voir ainsi honoré et remis au devant de la scène.
2: Est-ce qu'on sait si le jury a hésité un peu sur les deux? Parce que c'est vrai qu'entre Fjord et Minotaur, j'ai l'impression que le cœur a balancé.
0: Oui, c'est possible. Franchement, c'est possible. J'ai pas eu d'inside, mais le fait qu'on ait eu beaucoup de prix ex aequo, de double prix, on sent que ça a sacrément discuté. D'ailleurs, ça a été dit, hein, au moment du palmarès, Park Chan-wook a insisté sur la diversité des points de vue, et visiblement, il n'y a pas eu d'unanimité, quoi. Ça a été des longues discussions. Nous
1: Discours
0: passons.
1: mémorable du réalisateur le jour du pardon, et discours mémorable du réalisateur avec notamment un message lancé au président Poutine.
0: C'est vrai, tout à fait. Et là, on était encore dans une dimension extrêmement politique, hein, au moment du palmarès. Nous passons au prix du jury avec L'aventure rêvée, Xavier.
2: Alors, c'est un film que j'ai rattrapé après le festival et je dois dire que j'ai été très agréablement surpris par le film qui est très long, hein, 2h41, donc de Valeska Grisbar. Alors moi, je n'avais pas vu Western, son film précédent. Donc ça se passe dans une petite ville à la frontière bulgare, donc on est vraiment dans une Europe complètement délaissée. Et on suit le parcours d'une femme archéologue qui s'appelle Veska, qui va renouer avec un ancien ami d'enfance dont la voiture a été volée. C'est un peu le point de départ de ce film assez long, faut le dire. Elle veut l'aider, puis petit à petit, elle va rentrer dans une espèce, au cœur d'une société criminelle qui règne sur la ville et sur la région de manière générale. Et évidemment, elle va devoir affronter ce monde trouble et dangereux. Alors, j'ai trouvé l'approche vraiment passionnante de cette réalisatrice là. Alors c'est vrai que le film, on lui a pas rendu service en le projetant en fin de festival, parce que 2h45, c'est j'ai
0: 47,
2: au 47,
0: 47,
2: voilà,
0: on
2: j'ai
0: les a
2: cru,
0: sentis.
2: voilà, j'ai cru comprendre que certains s'étaient un peu endormis, ça a dû être un peu difficile, c'est vrai, mais franchement ça vaut le coup d'aller le voir en salle, parce que c'est une approche quasi ethnographique, alors je sais pas, certains diraient naturaliste, d'un espace qu'on connaît assez mal, et surtout c'est un magnifique portrait de femme, je trouve, avec ce personnage qui a une soixantaine d'années dans le film, et qui à elle seule porte, est presque la porte-parole des femmes européennes face à la domination masculine, aux clichés masculins, machistes, et qui essaye à elle seule de renverser tout un système. Je trouve que le film, là-dessus, est vraiment tout à fait intéressant. En plus, elle est archéologue, donc elle creuse. Il faudrait peut-être nous on creuse aussi quand on en reparlera quand. Enfin, quoi que non, on n'en reparlera pas parce qu'il va sortir cet été. Il
0: Oui, il
2: sort le
0: sort au
2: 15
0: milieu de
2: juillet.
0: l'été, oui.
2: Voilà, mais donc c'est un conseil. Alors, c'est pas lui rendre service aussi, hein.
0: Non, pas du tout.
2: Ah, n'y allez surtout pas après une journée de plage.
0: Ouais.
2: Voilà, la mise en scène est assez dépouillée, c'est vrai. Il y a une atmosphère assez renfermée et je trouve que l'actrice Yana Radeva, qui apparemment est une non-professionnelle, porte le film. Elle est exceptionnelle, vraiment. Donc voilà, moi, c'est dommage si on boude ce film parce que c'est un film intéressant. Et pour une fois, là, je trouve, prix du jury, bah, ça lui va assez bien parce que c'est un prix découverte aussi et pour mettre en avant un film. Et franchement, ça le mérite. Voilà, faut avoir le courage d'affronter les 2h47.
0: Gérard, quelques mots sur ce film?
1: Oui, bon, j'avoue que les séances de gala de l'après-midi, hein, au GTL à 14h ne sont peut-être pas les meilleures pour mon attention, et ce film ne m'a pas facilité la tâche. Alors j'ai retenu une ambiance de western contemplatif, hein, où une scientifique doit se battre avec courage contre un microcosme mafieux, obscurantiste et sexiste. Alors le propos est noble, les prises de vue sont sublimes, l'actrice, comme tu l'as dit Xavier, hein, Yana Mareva est impeccable. Mais bon, j'aurais apprécié un scénario plus élaboré, un rythme plus soutenu dans la narration,
2: Mais je suis sûr que si
1: mais
2: tu
1: je
2: le
1: pense
2: revois,
1: que
2: si tu le revois en
1: peut-être,
2: salle, tu vas l'apprécier. Il faut le voir en salle, enfin, une deuxième fois.
1: peut-être, mais je le verrai, je pense, beaucoup plus tard. Voilà, je pense qu'on a récompensé, pour paraphraser une ancienne palme d'or cannoise, on a récompensé les meilleures intentions.
0: Oui, pas mal, joli. Oui, je vais pas redire la même chose. C'est vrai que c'est quand même cruel ce qu'on lui a fait. Hein. On peut quand même constater que le film de réalisatrice féminine Le Dernier Jour, c'est un peu une tradition cannoise. On a eu Kelly Reichardt, on a eu Alice Rohrwacher. Hein. Ils font souvent ça. Et c'est là, à 2h47, on avait le cerveau un petit peu équivalent à un bol de margarine un jour de canicule. Donc vraiment, c'était difficile. Mais moi, la fascination a vraiment n'a cessé de monter. J'aime beaucoup la fin et je suis tout à fait d'accord pour dire qu'on a une présence assez incroyable et ce personnage est un personnage qui porte le film et qui est assez fascinant. Il faut être courageux et ceux qui iront le 15 juillet le seront, mais le film mérite qu'on lui accorde notre temps. Nous passons au prix de la mise en scène qui a été donc un prix ex aequo. Je vais commencer par parler de la Bolla Negra de Javier Ambrossi et Javier Calvo, hein, qu'on appelle Los Ravis, les deux Ravières, qui signent donc une grande fresque romanesque hispano-française. Les deux cinéastes sont surtout connus pour des séries, et notamment La Messias qui a été présentée en 2023 et que j'ai eu l'occasion de rattraper avant de voir donc ce film-là et que j'ai trouvé extraordinaire. On a donc un récit qui suit trois hommes à trois époques en Espagne, pardon, en 1932 sous la République, en 1937 en pleine guerre civile et en 2017, reliés par un même fil d'héritage, de désir et de douleur. Entre ces lignes temporelles, le film explore ce que signifie être homosexuel dans une Espagne traversée par le fascisme, la répression franquiste, puis la mémoire encore vive de ces violences. Donc, j'ai trouvé le film extrêmement euphorisant, réjouissant. C'est un film à l'ancienne, en fait, vraiment. Il y a quelque chose de beau, de très lyrique. J'aime beaucoup la manière dont il construit trois récits dont on a du mal, hein, pendant un moment, à créer une liaison entre les deux et la façon dont tout finit par s'imbriquer. J'aimerais vraiment que ce film rencontre son public parce que je pense qu'il marchera très bien en Espagne, mais ce serait assez fantastique qu'il rencontre le public parce que il pourrait vraiment, vraiment séduire une large frange du public qui ne va plus trop au cinéma et c'est un grand, beau film populaire. Xavier, sur l'ex aequo.
2: Oui, alors c'est un troisième Ravière hein, qui va parler de l'ex aequo, donc Fatherland,
0: C'est vrai.
2: de Pavel Pavlikovski. Alors cinéaste que moi j'aime beaucoup, j'étais très curieux de son nouveau film. On le remercie d'ailleurs pour le format déjà, hein, 1h20 avec le
0: Ah oui.
2: générique, donc en levant le générique 1h10, 12, c'est extraordinaire. Bon.
0: Incroyable.
2: C'est un court-métrage, hein, cette année à Cannes. Donc, c'est un film qui raconte en fait le retour de Thomas Mann, le prix Nobel de littérature, hein, son retour pour la première fois en Allemagne depuis la fin de la guerre, parce que il avait quitté l'Allemagne lors de l'arrivée au pouvoir d'Adolf Hitler. En étant 49, il est accompagné de sa fille et il fait un peu la tournée de l'Allemagne de la guerre froide, donc passant tantôt du côté zone domination américaine et zone domination soviétique. D'ailleurs, c'est marrant, il est adulé à peu près dans les deux zones, donc ça lui crée quand même un dilemme aussi finalement, choisir, hein. Entre Mickey ou Staline, je crois que c'est ce qu'il dit dans le film. Alors
0: Oui, carrément.
2: si vous aimez Pavlikovski, comme moi je l'aime aussi autant, le noir et blanc, format 4 tiers, on retrouve à peu près ce qui fait le charme de la mise en scène, que certains disent un peu austère hein, de Pavlikovski, parce qu'il faut pas vous attendre à des grands mouvements de caméra, c'est souvent des plans fixes, ce sont souvent des plans séquences, mais c'est à tomber tellement c'est beau. Et puis il faut dire un mot peut-être aussi quand même des acteurs qui portent le film aussi. Hans Zeissler pour Thomas Mann et Sandra Hüller qui est décidément partout, qui sont tous les deux assez exceptionnels. Et c'est un film qui petit à petit, non seulement il montre les ravages de la guerre, une Allemagne qui est pendant la guerre froide coupée en deux, ça il le montre assez bien et sans faire de dissertation d'histoire. Alors merci parce qu'il y a beaucoup de films qui font des dissertations d'histoire. Là lui non, avec des plans on arrive à comprendre ce qui se passe dans cette Allemagne fracturée quand même en 49. Et ce qui est très beau aussi, c'est cette montée en émotion. Franchement, je veux pas trop le dire parce que, enfin, pas trop révéler, mais j'ai été cueilli par le dernier plan qui est d'une beauté. Mais c'est peut-être l'un des plus beaux plans, je pense, qu'on ait vu à Cannes cette année. Voilà, et l'émotion monte alors qu'on s'y attend pas. Et elle arrive comme ça, de manière fulgurante. Et ça rejoint un peu ce qu'on avait vu déjà dans Cold War, si vous aviez aimé. Voilà, moi, je trouvais que le film était très très beau. C'est pareil.
0: Gérard, sur la Bolla Negra, qu'est-ce que tu en as pensé?
1: Oui, alors La Bolla Negra, moi je trouve bon, c'est un spectacle, comme tu l'as dit, hein, de bonne tenue, bon, mais qui invite les spectateurs à être attentifs, hein, car chacun des segments narratifs est en lien avec les deux autres. Bon, c'est vrai qu'il y a quelques séquences saisissantes, hein, comme la fête musicale interrompue par des bombardements. Alors, Los Ravis, hein, comme on les appelle, ont un sens du montage et du brio. Après, je trouve que la partie contemporaine est quand même plutôt faible, avec du pompiérisme, du pathos. Et notamment ce passage avec une invraisemblable conférencière américaine jouée par Glenn Close. Alors, le film est intéressant, mais pour moi imparfait, hein, c'est un petit peu de l'Almodovar revisité par Lelouch. Et quant à Fatherland, je serai très bref, je rejoins complètement Xavier, hein, c'est un très beau film, parfois aux accents des fraises sauvages, et on a vraiment une mise en scène élégante, et comme tu l'as dit, hein, Xavier, sans dissertation historique et politique, le film fait passer un propos très, très profond.
0: Oui, juste un mot pareil sur Fatherland, je suis d'accord, et c'est vrai que j'ai notamment durant les échanges à Cannes, certains disaient que c'était un film uniquement esthétique, qui travaillait uniquement son image, c'est totalement faux. C'est absolument passionnant ce qu'il dit sur l'identité d'un pays en cendres, sur une figure tutélaire qui doit se positionner. Il y a vraiment des choses qu'on peut analyser en profondeur. Donc c'est un film sur lequel on reviendra et que j'ai trouvé extrêmement intéressant. Nous passons au prix du scénario avec Notre Salut, Gérard.
1: Avec Manuel Marre, dont on avait apprécié Rien à foutre, co-réalisé par Julie Lecoustre avec Adèle Exarchopoulos, change ici de registre. Alors, il se base sur le vécu de ses grands-parents et de leurs échanges épistolaires pendant la guerre. Alors, le réalisateur a en outre réalisé des recherches historiques en amont, alors, soit donc l'histoire de cet aïeul haut fonctionnaire pendant le régime de Vichy, qui est chargé de lutter contre le chômage. Mais en fait, il est amené, sous couvert de technicité et d'analyse économique libérale, à classer les travailleurs selon leur nationalité et à incorporer les juifs dans une catégorie spécifique, contribuant ainsi indirectement à la préparation donc de la Shoah. Alors, c'est un film qui a d'évidentes qualités donc narratives. Le film est intéressant et je trouve dans son équilibre entre une approche documentaire et un style un peu distancié. Et puis, on peut apprécier les anachronismes musicaux, hein, qui suggèrent l'universalité, temporelle des faits. Et d'ailleurs, plus jamais ça, a déclaré le réalisateur à l'issue, de la projection, cannoise. Alors, après, je regrette quand même, malgré tout, un montage un peu décousu, une froideur ambiante. Qui empêche parfois d'adhérer complètement au dispositif, mais c'est quand même un film à voir.
0: Oui, alors c'est vrai que moi, il y a eu deux films en compétition qui ont été d'une vraie audace et qui pour le coup m'ont fasciné, m'ont intéressé. C'est celui-ci et c'est le suivant dont va parler Marjane, qui est Soudain. Dans Notre Salut, il y a quelque chose au niveau du traitement, au niveau de la mise en scène. On est quasiment dans une espèce de faux documentaire où on suivrait en immersion les personnages, qui reprend un petit peu cette rhétorique politique actuelle lorsqu'on voit Emmanuel Macron faire filmer ces réunions au sommet, hein, où il parle par exemple du pognon de dingue, où on vous donne cette fausse impression d'une spontanéité alors qu'évidemment tout est pensé pour les caméras. Là, il y a vraiment cette idée-là. Swan Arlo, je trouve absolument fascinant parce qu'il fait un rôle d'un personnage médiocre qui n'a rien de flamboyant et qui cherche uniquement à gravir les échelons et qui est avide de reconnaissance et de pouvoir. Donc il y a des choses vraiment très intéressantes. J'aime aussi eh bien cette mise à nu, hein, de la famille, puisqu'il parle de ses arrière-grands-parents. En off, on a les échanges épistolaires d'une grande ambivalence entre les deux membres du couple et qui sont assez fascinants. Voilà, donc je trouve le film très intéressant. Il y aura beaucoup de choses à dire. Je pense qu'on en reparlera au moment de sa sortie, de toute façon. Il y a une vraie dissection de la médiocrité aussi. Et j'ai beaucoup aimé aussi les passages d'anachronisme parce que c'est pas seulement de la pose. Il y a aussi quelque chose qui nous renvoie à notre époque et que je trouve assez extraordinaire. À mettre notamment en parallèle avec un film qui a été une bonne surprise, qui est La Troisième Nuit de Daniel Auteuil, qui a été montré en Cannes Première hors compétition, qui sortira pas avant 2027, mais qui dans un registre moins audacieux, un peu plus académique, mais néanmoins très réussi, évoque aussi cette question de l'administration sous Vichy, et on aura l'occasion de
2: Et
0: représenter
2: qui
0: ce
2: sort,
0: film.
2: et qui sort en pleine lumière en septembre. C'est une belle sortie parce que du coup, je pense qu'on va en parler.
0: Là, tu parles de
2: Tu
0: Notre
2: parles de
0: Salut.
2: notre salut, oui,
0: Oui, tout à
2: franchement.
0: fait. Nous passons au prix d'interprétation féminine, Marie-Jeanne.
3: Alors, ce prix a été attribué à Virginie Efira et Tao Okamoto pour leur rôle dans le film Soudain de Ryusuke Hamaguchi. Alors, depuis Censors, immense fresque sentimentale de plus de 5 heures qui avait été révélée à Locarno, Hamaguchi n'a cessé d'approfondir un cinéma de la parole, de l'écoute et de la communication. Alors, dans ce film, Marie-Lou, incarnée par Virginie Efira, est directrice d'un établissement pour personnes âgées. Elle tente d'y instaurer le concept d'humanitude qui vise à accompagner les seniors dans le respect de leur dignité et en mettant notamment l'accent sur leur autonomie. Elle rencontre Marie, Tao Okamoto, une metteuse en scène japonaise qui se bat contre un cancer en phase terminale. Alors, cette rencontre va bouleverser leur vie et elles vont nouer un lien qui est essentiellement basé sur un échange intellectuel qui est absolument riche et passionnant. Elles vont aborder des sujets graves et complexes, liés bien sûr au quotidien d'un EHPAD, mais elles auront également de longues conversations, notamment sur le capitalisme contemporain, sur la façon dont il menace la perpétuation de l'humanité en broyant des individus. Enfin, c'est tout à fait passionnant. Elles passent avec une aisance époustouflante, toutes les deux, du français au japonais. Ces deux actrices sont d'une justesse impressionnante, elles portent le film avec un tel talent et, je dois dire, une telle sincérité qu'on ne s'ennuie pas une seconde dans un film qui dure quand même 3 h 15. Elles ont, à mon avis, largement mérité leur prix, le prix qui leur a été attribué.
0: Alors, rapidement, un petit mot, Gérard, sur ce film.
1: Oui, alors effectivement, les deux actrices ont mérité leur prix, même si je trouve le jeu dramatique est plus complet hein, chez Virginie Efira. Alors, mais peut-être le film aurait-il pu prétendre à un prix justement plus marquant. Hein. C'est une œuvre digne
0: dans
1: tous les
0: sens
1: du terme, hein, qui transcende son sujet sociétal par une réflexion subtile et une mise en scène à la fois lyrique et épurée, maîtrisée de bout en bout. Et pour moi, c'est assurément l'un des chocs de la compétition cannoise 2026. Hein.
2: Oui,
0: Xavier.
2: C'était ma palme d'or. Bon, de ce que j'ai vu, j'en ai vu une 12, et franchement, c'était une palme d'or rêvée. En même temps, je salue aussi l'intelligence du jury. Ça n'a pas toujours été le cas dans le passé d'avoir associé les deux actrices. C'est une bonne idée.
0: Oui.
2: Un peu comme pour le prix dont on parlera maintenant, là, le prix d'interprétation masculine. Pareil, c'est très bien. C'est une bonne idée. Mais le film aurait pu avoir plus tellement c'est beau. Moi, Ryuzuke Hamaguchi, je tiens à ce réalisateur pour un des réalisateurs majeurs actuellement qui tourne. Et c'est un film vraiment extraordinaire. Certains n'ont rien compris, hein. J'ai entendu des gens dire, oh, non, on voit pas ce qui se passe dans les EHPAD, Orpea, mais ça n'a rien à voir. Enfin, c'est un film sublime, bienveillant, et ça fait du bien. C'est un film qui donne foi en l'humanité. On n'en a pas beaucoup quand même, avec intelligence.
3: Oui,
0: voilà,
3: c'est
0: aussi ça, effectivement, qu'il faut saluer. Le film sort le 23 août, on en reparlera peut-être quand même pour les films de la rentrée, parce que c'est un très grand film, et c'est un film qui justement travaille sa longueur et vraiment nous élève tous. En tant que spectateur. Moi, j'ai trouvé ça. Et puis, c'est aussi très rare d'avoir une histoire d'amitié féminine portée avec une telle intensité, sans pathos, juste dans la complicité, la construction. Enfin, on pourrait parler vraiment des heures de ce très grand film. Mais il faut qu'on avance. Nous allons parler du prix d'interprétation masculine. Gérard.
1: Alors, ce sont deux jeunes acteurs débutants, Valentin Campagne et Emmanuel Macchia, qui ont remporté ce prix. Alors, on est content pour eux, hein. Il est sain qu'un palmarès fasse une place à un renouvellement générationnel. Mais j'ai quand même deux réserves importantes. D'une part, Coward est le moins bon des films de Luc Adonte, hein, qui nous avait enchantés avec Girl et Close. Bon, le récit de ses amourettes près des tranchées de la Grande Guerre n'évite pas la joliesse et un style assez lisse et académique. Le réalisateur, je trouve, abuse des plans scrutant son acteur Emmanuel Macchia, filmé comme une gravure de mode, jouant l'innocence et la fougue de la jeunesse. D'autre part, d'autres comédiens, plus expérimentés et dans des films plus aboutis, auraient pu prétendre à ce prix. Je pense notamment à Javier Bardem pour L'être aimé, Swann Arlo dans Notre salut, Gilles Lelouch dans Moulin ou Hans Zischler dans Fatherland.
0: Entièrement d'accord sur effectivement ces comédiens qui étaient réellement au sommet. C'est un beau film, mais là, je te rejoins sur tout ce que tu dis. Ces deux films précédents étaient plus intéressants, ils étaient plus ambivalents aussi. Hein, il y avait quelque chose de plus profond dans la construction. Et j'avoue qu'effectivement, ce que tu emploies, hein, le mot joliesse, m'a posé un petit peu problème. Tout cela est fort mignon, avec une très jolie lumière solaire, et on regarde de ces beaux jeunes hommes. Bon, et puis il y a un gros problème d'écriture. On a deux épilogues, le film n'arrête pas de s'achever, de se conclure, de surligner. C'est assez insupportable, on avait vraiment envie que ça se finisse. J'avoue aussi que c'était l'un des derniers films du festival, peut-être que ça a joué, hein. Mais en tout cas, pas mal de réserves aussi sur ce film.

0: Nous abordons maintenant ce que l'équipe de Cinémag considère comme les oubliés du palmarès. Eric, qu'est-ce que tu aurais aimé voir au palmarès, toi ?
1: Alors, moi, j'hésitais entre deux. C'était La vie d'une femme, que j'avais beaucoup aimé, mais j'aimerais quand même parler de Moulin, parce que c'est quand même un film assez important. Hein, Némès n'était pas revenu à Cannes depuis son coup d'éclat avec Le Fils de Saul en 2015. Et il présente un film qui est un film qui est plus un film de commande, un film français, hein, tourné en français, avec donc Gilles Lellouche. Et c'est vrai que quand on nous a annoncé ce projet, ça ressemblait un petit peu improbable d'avoir Gilles Lellouche chez Némès. Et pourtant, en fait, ça fonctionne. Ce film est un véritable cauchemar, mais dans le sens noble du terme, hein, il va se concentrer sur juin 43, alors que il tente de réunifier les forces de l'armée secrète. Jean Moulin est arrêté par la Gestapo et conduit au quartier général de Klaus Barbie. Donc le récit va se concentrer sur l'affrontement psychologique et physique entre les résistants et le boucher de Lyon, avec évidemment un numéro de bravoure en termes d'incarnation, entre séances de torture, manipulation mentale et jeux de faux aveux, tandis qu'en coulisses, les réseaux de résistance vacillent. Bon, c'est un film qui est un film de metteur en scène, très clairement. La lumière, la photographie, le huis clos sont absolument suffocants. J'ai une micro-réserve sur le fait qu'on a peut-être une esthétisation de Klaus Barbie qui est un peu trop romanesque. Des fois, on a l'impression de voir un petit peu les méchants nazis de chez Tarantino. Ça m'a un petit peu gêné, de même que une certaine esthétisation de la violence m'a parfois un petit peu rebuté. Mais il n'empêche qu'on a un grand réalisateur et que Gilles Lellouche, hein, qui est un acteur que je respecte vraiment parce qu'il a un éventail extrêmement large d'incarnation et il est parfaitement légitime dans ce rôle.
0: Xavier, pour toi.
2: Alors, je rejoins déjà les choix qui ont été faits par toute l'équipe, hein, que ce soit ceux qui sont passés ou ceux qui vont venir. Moi, c'était le film de James Gray, Paper Tiger. Alors, je sais que bon, qui raconte l'histoire de deux frères que tout oppose, hein, qui vont s'unir dans une affaire un peu douteuse liée à la mafia russe. Et forcément, tout ce qui devait être une opportunité pour eux de réussir va se transformer en cauchemar là aussi, mettant en danger leur famille et même leurs liens. Alors, je suis très déçu, pas par le film, hein, évidemment, sinon je l'aurais pas mis dans les oubliés. Je suis très déçu encore que James Gray ne reparte sans rien, parce que je sais que certains ont dit, bon, c'est une condensation de son univers, dans une forme un peu ramassée, il reprend des motifs qu'on a déjà vus dans tous ses films. Et oui, mais il n'empêche que la mise en scène de James Gray, moi franchement, depuis Cannes, il y a des plans qui me restent fortement en tête, des très beaux plans, et notamment une incursion de mafia russe dans une maison filmée en ombre,
1: très impressionnant,
2: comme ça, vraiment. Ouais. Et donc je me dis, j'aurais peut-être pas donné la Palme d'Or, hein, évidemment. Voilà, faut être honnête, hein. Mais un prix d'interprétation ou même surtout
1: de
2: un prix
1: de
2: la mise en scène pour récompenser un réalisateur. Donc,
1: et
2: c'est là où je dis, voilà, c'est là où je dis que le jury a peut-être oublié des films qui n'étaient pas politiques. C'est un peu dommage.
1: C'est vrai. C'est tout à fait vrai.
3: Donc je trouve qu'Almodovar, donc je vais parler d'autofiction, hein, d'Almodovar, réussit encore à surprendre, hein, avec un récit en forme de mise en abîme qui confirme l'épure de son art et fait écho d'ailleurs à toute son œuvre passée, hein. Alors c'est l'histoire donc de Raoul, un cinéaste qui est en pleine crise créative lorsqu'un drame frappe sa collaboratrice. Il s'en inspire pour écrire son prochain film. Et peu à peu, il imagine Elsa, une réalisatrice en pleine écriture, dont le parcours commence à refléter le sien. Alors, ce film pourrait être le testament d'Almodovar, mais j'espère qu'il en fera bien d'autres. Alors, les deux récits s'emboîtent avec finesse, en évitant justement les pièges du film dans le film. Et on retrouve, un peu comme James Gray et la plupart des grands cinéastes, toutes leurs thématiques, hein. Alors, c'est vrai que ces grands auteurs se répètent. Ici, la mort, les communautés de femmes, les pièges de la création. Alors, je trouve que cette œuvre est vraiment loin d'être mineure. Elle synthétise tout l'univers d'Almodovar, tout en posant les bases d'une réflexion sur le dilemme entre la liberté et l'éthique de l'artiste. Alors, je trouve qu'un prix du scénario ou de la mise en scène ou d'interprétation féminine, hein, pour la sublime Barbara Lenny n'aurait pas entaché le palmarès.
1: Heureusement qu'on n'a pas le droit au débat, parce que
0: oui, moi aussi.
2: Je suis absolument d'accord avec Gérard. Bravo, Gérard.
0: Qui est sorti, et bon. En ce qui me concerne, j'aurais aimé voir au palmarès, je ne sais pas à quel niveau, mais le film de Rodrigo Sorogoyen, L'être aimé. Alors, c'est un film riche, important, qui aborde plusieurs sujets, le lien père-fille, le pouvoir, la création, et d'une certaine manière aussi les rapports hommes-femmes. Alors, comme à son habitude, Sorogoyen commence par une longue séance coup de poing. Un homme rentre dans un restaurant restaurant, sa table. Il est visiblement agacé et inquiet par le retard de la personne qui l'attend. Elle arrive et on sent immédiatement la gêne entre eux. On apprendra qu'ils ne se sont pas vus depuis 13 ans, qu'il était parti à l'étranger, qu'il revient, notamment pour la retrouver, mais surtout que c'est sa fille qu'il a abandonnée. Et il lui propose, car il est réalisateur, le rôle principal dans son premier, prochain film, Déserte. Alors, le nombre de « ça va » nous donne la mesure de leur gêne. Une séquence qui a été tournée en chant contre chant, tout à fait oppressant. Alors, on comprend très vite, tout au long du film, la complexité de leur relation, les blessures d'Emilia, et surtout sa rancœur envers un père qui a été absent, et aussi la culpabilité d'un père qui essaye, mais bien maladroitement, il faut dire, de rattraper un passé qui est définitivement perdu. Alors, dans une mise en scène précise, intense, on assiste aussi au tournage de Déserte dans un film miroir sur le cinéma. Un film donc sur l'acte de création également. Alors, c'est une œuvre puissante de laquelle se dégage une très grande émotion qui bouleverse. Alors, maintenant, nous passons aux pépites. Vous avez vu d'autres sélections. Et j'aimerais savoir ce que vous avez aimé dans ces sélections. Alors, Xavier.
2: Alors, je vais faire assez vite pour parler. J'avais mis deux films et je vais en parler de trois très rapidement. Comme ça, ça donne envie aux gens d'aller. Alors, le premier, c'est le dernier volet du journal intime filmé de Alain Cavalier. Merci d'être venu. Et c'était à la quinzaine des cinéastes. Et c'est extraordinaire. C'est-à-dire faire un journal intime avec une caméra vidéo légère, avec des images. Alors, il filme des fruits, il filme une pomme, il filme des choses très sérieuses, des choses très banales. Et ça devient un film d'une liberté absolue et un film magnifique, puisque c'est vraiment des traces qu'il essaye de filmer. Et franchement, on dit merci. Moi, je dis merci à Alain Cavalier de filmer et d'exister encore. Un autre film, c'était le film de Radu Djoudé, cinéaste que j'aime bien, moi. Le journal d'une femme de chambre, aussi à la quinzaine des cinéastes. Un regard assez acide sur la bourgeoisie contemporaine. C'est une variation autour du roman d'Octave Mirbeau. Alors on parle de domination sociale, d'hypocrisie bourgeoise, de rapport de classe. Et il le fait avec une intelligence et un côté incisif, mais beaucoup plus accessible que ce qu'il a fait par le passé. Et c'est ça qui peut être intéressant. Et le dernier, très vite, conseiller le documentaire qui a eu l'œil d'or à Cannes, Viendra la révolution, de Pega Aangarani, qui est vraiment un très très joli documentaire.
0: Gérard, quels sont tes pépites alors?
3: Quant à moi, je voudrais conseiller La Gradiva de Marine Atlan, qui a obtenu le grand prix à Mi-Paris de la semaine de la critique. Alors, un groupe de lycéens français part en voyage scolaire à Naples pour découvrir les ruines de Pompéi, et certains élèves vont alors faire le lien avec leur propre vie. Alors, c'est le cas de Tony, un jeune homme dissipé et aux tendances dépressives. Alors, c'est un premier long métrage de la directrice photo de L'Englouti. Ce long métrage n'est pas d'un abord facile. C'est un récit d'apprentissage métaphorique, suggestif et qui distille vraiment un réel charme. Alors, qu'importe les maladresses de certains passages ou les invraisemblances sociologiques et pédagogiques, Marine Atlan est une authentique conteuse dans la lignée d'Eustache et de Truffaut. Alors, pour faire vraiment très vite, et sans faire de jeu de mots, quelques mots sur Quelques mots d'amour de Rudi Rosenberg, présenté à un certain regard. Donc, c'est l'histoire d'une jeune femme qui est jouée par Avdia Herzi et dont la fille adolescente veut absolument retrouver son père, et un père qui a ignoré en fait toute sa famille. Alors, c'est une pépite, ignorée d'ailleurs du palmarès Un certain regard, un très beau récit sur les fêlures et les solidarités familiales et les doutes de l'adolescence, un scénario très travaillé, mais qui n'empêche pas le ton de liberté d'une mise en scène qui évoque Piala ou Kechiche, un film qui devrait ravir tous les publics.
0: Et toi, Eric ?
1: Alors, j'ai un petit film qui s'appelle « Adieu monde cruel » qui a été présenté en clôture de la semaine de la critique, qui est une sorte de... donc c'est un premier film qui a été réalisé par Félix de Givry, qui était notamment le co-scénariste et le producteur du film d'animation Arco, qui a été présenté l'année dernière à Cannes et qui a plutôt bien marché cette année. Donc le cinéaste revient sur ses années de collège et leurs douleurs pour raconter l'histoire d'Otto Vidal, 14 ans, qui est interprété par Milo Machado Graner, la révélation d'Anatomie d'une chute, le jeune garçon, qui avait eu la Palme d'Or en 2023, un soir d'hiver dans une petite ville de province, harcelé au collège, il envoie à sa famille et à ses camarades une lettre d'adieu annonçant son suicide. Sauf qu'en fait, il ne va pas réussir à passer à l'acte. Et donc, il va se retrouver dans une espèce de fugue et il va construire une sorte d'utopie à un moment. Il va rencontrer quelqu'un qui va l'accueillir et il va, voilà, être dans une sorte de délire sur qui ressemblerait un petit peu aux 400 coups, si vous voulez. C'est beau, c'est tendre, c'est très à l'ancienne. Il y a un gros grain de pellicule, il y a une belle musique et en plus, pour parachever les parallèles avec la nouvelle vague, la voix off, qui est une narratrice extérieure, est assurée par Françoise Lebrun. Donc, il y a vraiment, j'ai trouvé le film très beau. Il n'y a pas beaucoup de posture, c'est-à-dire que tout ce qui est fait en termes de mise en scène est toujours au service des personnages. J'ai été profondément ému par ce film, tout comme je l'ai été par d'autres, et notamment les films d'animation. Hein, In Waves, qui sort le 1er juillet, est un très beau film. Vous avez aussi Le Corset, film français, qui était très émouvant. J'aimerais mettre un peu le focus sur un film qui s'appelle Tangled, film d'animation en noir et blanc, canado-américain, réalisé par Lia Nelson, qui a été présenté en séance spéciale et qui est adapté du roman graphique autobiographique de Sarah Lewitt et qui raconte tout simplement le destin de Sarah, une jeune femme au caractère bien trempé qui revient dans sa petite ville conservatrice quand la maladie d'Alzheimer commence à effacer la personnalité pétillante de sa mère Midge. Là aussi, c'est à la fois drôle et absolument déchirant. L'animation est toujours au service des personnages. C'est vraiment un très très beau film qui, par le biais de l'animation, arrive à porter un autre regard aussi sur la famille et la maladie.
0: Merci, Nassi, pour tous ces renseignements sur ces films qu'on verra avec beaucoup de passion. Alors, merci à toutes et tous de nous avoir suivis. Merci Arnaud d'avoir assuré la technique. Merci Xavier, merci Gérard. Nous nous retrouverons le samedi 12 septembre à 13h15 pour une prochaine émission de Cinémag sur l'antenne de Fréquence Protestante. Et d'ici là, l'équipe de Cinémag vous souhaite à tous et toutes un très très bel été.

0: Bonsoir, bonsoir à tous et bienvenue sur Fréquence Protestante 100.7 FM en région parisienne, DAP+ et fréquenceprotestante.com. On passe la soirée ensemble avec le programme de nos émissions à retrouver dans le détail sur notre site internet. Et puis on démarre dès maintenant, c'est parti, bonne soirée sur Fréquence Protestante.
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2: Bonjour à tous et toutes, bienvenue dans Partage biblique. Aujourd'hui, nous allons parler d'impôts. Et oui, c'est le sujet qui revient tous les ans. Et donc, une émission « Le chrétien et ses impôts ». Rares sont ceux qui ne payent pas d'impôts, et dans l'Antiquité, il en existait évidemment de nombreuses formes. C'est quelque chose qui existe depuis bien longtemps, les impôts. Ce n'est pas quelque chose de récent. Bon. Dans les évangiles, on voit des textes sur les impôts, et j'ai choisi deux textes qui se prolongent l'un l'autre. Matthieu 17, l'impôt du temple, et Matthieu 22, l'impôt romain. Et nous serons amenés à lire aussi un petit texte tiré de Exode chapitre 30 qui légitime l'existence du premier impôt. Le premier texte donc que je voudrais lire avec vous, Matthieu 17, 24 à 27, c'est un texte qui appartient que à l'évangile de Matthieu et qui s'insère dans une longue séquence, chapitre 17 à 20, qui développe l'éthique des disciples dans un rapprochement constant avec le royaume de Dieu. Ainsi, ce n'est pas juste une réflexion sur l'impôt, mais aussi sur l'identité des disciples, sur leur nature, notamment de fils du roi, comme nous allons le voir, et qui du coup joue sur le positionnement par rapport aux impôts ou non à payer. Je vous lis donc ce premier texte, Matthieu 17, versets 24 à 27. Lorsqu'ils arrivèrent à Capernaum, ceux qui percevaient les deux drachmes s'adressèrent à Pierre et lui dirent « Votre maître ne paie-t-il pas les deux drachmes ?»«
3: Si, » répondit-il.
2: Et quand il fut entré dans la maison, Jésus prit le premier la parole et dit « Simon, qu'en penses-tu ? Les rois de la terre, de qui prennent-ils les taxes ou le tribut individuel ? De leurs fils ou des étrangers ?» Pierre lui répondit « Des étrangers ». Et Jésus lui répondit « Les fils en sont donc exemptés. Mais pour que nous ne les scandalisions pas, va à la mer, jette l'hameçon et tire le premier poisson qui viendra. Ouvre-lui la bouche et tu trouveras un stater. Prends-le et donne-le-leur pour moi et pour toi. » Je vais donc expliquer aussi les monnaies, hein, puisqu'il y a des noms de monnaies étrangères. Donc, tout d'abord, le premier terme qui apparaît, c'est la drachme. Donc, la drachme est une monnaie grecque et du bassin méditerranéen, qui donc avait cours en Israël aussi. 10 drachmes, ça veut dire 2 drachmes. Donc, l'impôt est composé de 2 drachmes. Il s'agit d'un tribut par personne, je vais revenir dessus. Chaque personne doit payer 2 drachmes tous les ans. Le stater vaut 4 drachmes, donc 2 10 drachmes, ce qui veut dire qu'avec un stater, on peut payer l'impôt pour 2 personnes. Donc, les collecteurs vont dire « Est-ce que votre maître paie les 2 drachmes ou le 10 drachmes ?» Pierre va dire oui, et ensuite Jésus va lui dire « Va pêcher un poisson, tu vas trouver un stater, donc une pièce qui vaut 4 drachmes, et ainsi on va payer pour toi et pour moi. » Donc voilà en ce qui concerne les monnaies pour avoir une explication. Nous voyons au verset, premier verset, hein, qui est le 24, des collecteurs d'impôts interpellent Pierre au sujet de ce qui est l'impôt du temple. Donc c'est pas un impôt civil, c'est un impôt religieux. Jésus paye-t-il cet impôt? Cela nous laisse entendre que on peut soit le payer, soit ne pas le payer. Sinon, la question n'aurait pas de sens. Sans savoir la réponse, Pierre répond spontanément « oui ». Soit il a cette image-là de son maître, soit il se dit qu'il vaut mieux répondre « oui » que « non ». car si Jésus ne paye pas l'impôt, cela signifie qu'il ne participe pas, comme tout Israélite, à la vie du Temple. Et peut-être même s'opposer à l'institution du Temple. Et à partir de là, les ennuis commencent. Alors, ces 2 drachmes, ou 10 drachmes, est un impôt annuel pour le Temple, dû par chaque Israélite et payable une fois l'an. Cette taxe ecclésiastique s'appuie sur une tradition qui remonte à Exode, chapitre 30, les versets 11 à 16. Donc, l'épisode est censé se passer dans le désert, bien entendu. L'Éternel parle à Moïse et lui donne des ordres. Sauf que on comprend en lisant le texte qu'il s'agit de la situation ensuite en Israël. Alors, ça ne veut pas dire qu'on ne collectait pas de l'argent dans le désert, mais pour faire quoi? Bon, il n'y a rien à acheter dans un désert, il n'y a rien à payer. Donc, il s'agit donc plutôt de la situation après, c'est-à-dire la situation du Temple d'Israël, de l'organisation du clergé et du Temple, et donc du fait que chacun va payer quelque chose. Je vous lis donc ce texte de Exode 30. L'Éternel parla à Moïse et dit « Lorsque tu feras le relevé des Israélites pour les dénombrer, chacun d'eux donnera à l'Éternel une rançon pour sa personne lors du dénombrement. De la sorte, lors de ce dénombrement, il n'y aura pas de plaie parmi eux. Voici ce que donneront tous ceux qui seront compris dans le dénombrement. 1 demi-sicle, selon le sicle du sanctuaire, qui est de 20 guéras. 1 demi-sicle sera prélevé pour l'Éternel. Quiconque sera compris dans le dénombrement, depuis l'âge de 20 ans et au-dessus, donnera l'offrande prélevée pour l'Éternel. Le riche ne paiera pas plus, et le pauvre ne paiera pas moins 1 demi-sicle, pour l'offrande prélevée pour l'Éternel, afin de racheter leur personne. Tu recevras des Israélites l'argent de la rançon, et tu l'emploieras au travail de la tente de la rencontre. Ce sera pour les fils d'Israël un souvenir devant l'Éternel pour la rançon de leur personne. » Alors, on remarque que le terme de rançon apparaît à plusieurs reprises. Donc, ce n'est pas tant l'argent donné à Moïse et ce qu'on va en faire qui est important, que la fonction de rançon, racheter les personnes. Ça, c'est un élément tout à fait intéressant. Ensuite, bon, il y a un certain nombre de monnaies qui sont données aussi, hein, qui sont des poids, hein, le sicle, le guéra. Bon, on va pas rentrer dans le détail de qu'est-ce qui représente quoi. Mais ce qui est intéressant, c'est de voir que l'anachronisme est pris en charge dans le texte, puisqu'on nous dit 1 demi-sicle selon le sicle du sanctuaire. Ce qui, en soi, ne voudrait rien dire si on pensait pas déjà au temple. Donc, ensuite, on nous dit, tu recevras l'argent, tu l'emploieras au travail de la tente de la rencontre. Dans le désert, on ne voit pas très bien à quoi l'argent servirait au travail de la tente de la rencontre. Donc, il faut bien penser au temple de Jérusalem qui est derrière cette tente de la rencontre. Donc, il s'agit en fait d'une taxe qui était levée pour soutenir l'entretien et le fonctionnement du temple de Jérusalem. Et on a entendu que c'est rattaché à un recensement. On nous dit une rançon lors du dénombrement. Il y a donc un recensement qui est fait. À partir de là, toute personne de plus de 20 ans va payer un prix fixe. Donc, c'est ce qu'on appelle un impôt par tête, par personne, hein, et qui n'est pas indexé sur le revenu, comme nous, certains de notre impôt sur le revenu. Le riche et le pauvre ne payent pas la même chose. Là, on nous dit que c'est un impôt fixe par tête, qui n'est donc pas indexé sur le revenu. Riche et pauvre payent la même chose. Et c'est considéré comme une rançon devant Dieu. C'est-à-dire que chaque personne se rachète lui-même en quelque sorte devant Dieu en donnant de l'argent pour le temple. Une personne qui ne paierait pas cette taxe n'existerait pas devant Dieu. Elle resterait non rachetée par Dieu. Comment cela se manifesterait-il ? Par l'absence d'une protection. On nous dit « il n'y aura pas de plaie parmi eux ». Donc les plaies, on pense tout de suite aux plaies d'Égypte. Le fait de payer cet impôt garantit une protection divine contre les plaies. C'est donc une alliance bilatérale. Chaque individu de plus de 20 ans paye un prix fixe et Dieu garantit une protection contre les maladies à cette personne. Cette personne existe devant Dieu, elle fait partie du peuple, elle est en quelque sorte scellée, légitimée derrière le recensement qui a eu lieu. On pense que l'impôt du temple a été réinstauré à partir du milieu du 1er siècle avant notre ère, peut-être sous la pression des pharisiens. En tout cas, c'est quelque chose qui avait été repris à partir de la période d'Esdras, apparemment. Donc, les pharisiens étaient favorables au paiement de cet impôt, une fois l'an. Donc, on peut supposer que les percepteurs qui viennent demander à Pierre si Jésus et les siens payent l'impôt relèvent de ce courant où on doit payer l'impôt tous les ans. Mais tous ne sont pas d'accord avec cette façon de faire. Et c'est pour ça que la question a du sens. Les Sadducéens, donc le courant beaucoup plus riche et proche du temple, étaient favorables à une autre pratique plus ancienne, un versement volontaire pour financer le culte, laissé à la liberté de chacun. Quant aux Esséniens, donc la communauté de Qumran, ils comprenaient le texte d'Exode 30 comme un versement à faire une seule fois dans sa vie seulement. Donc, une fois que c'est payé, il n'y a plus rien à racheter. On est racheté une seule fois. Donc, est-ce un versement libre? Est-ce un versement obligatoire, régulier? Le montant peut-il être modifié? On voit qu'il y a plusieurs courants, plusieurs compréhensions dans l'Israël de l'époque du Christ. Si bien que la question du verset 24, du coup, prend sens, elle n'est ni une injonction, ni une pure question rhétorique non plus, puisque l'impôt existe, mais il est possible de payer cet impôt de différentes façons, et il est aussi possible de refuser de payer cette taxe. C'est peut-être pour cela que les percepteurs se demandent si Jésus paierait. Matthieu remarque, chemin faisant, que tous ne payaient pas les mêmes impôts. C'est ce qui va être dit dans la réponse de Jésus. La famille royale vit d'un impôt sur les étrangers. Donc la famille royale, elle, ne se plie pas apparemment à cet impôt. Le personnel du temple, également, revendiquait d'être exonéré de cet impôt. En fait, ils en étaient bénéficiaires et donc ils ne voulaient pas le payer en plus. Donc la question reste en l'air. On voit que Jésus a répondu, va répondre à la question de Pierre. Pierre a déjà lui-même donné une forme de réponse en disant « Oui, Jésus paye ». Le sait-il vraiment ou est-ce qu'il invente ? Évidemment, on ne peut pas. On nous dit ensuite que Jésus prend la parole, le premier, donc il sait ce qui s'est passé avant même qu'on le lui dise. Il ne va pas directement parler de l'impôt tel que les percepteurs l'ont demandé à Simon-Pierre, mais va poser une question plus large qui va agrandir le champ de réflexion autour de l'impôt. « Qu'en penses-tu » dit-il. Donc il y a un enseignement à recevoir, mais Pierre doit trouver en lui-même la bonne direction. Jésus aide Pierre à réfléchir avec une petite histoire sur les rois de ce monde, expression typiquement juive pour désigner toutes sortes de pouvoirs par opposition au seul roi des cieux qui est Dieu. Donc les rois de ce monde lèvent tous des impôts. Mais qui en fait est imposable ? Pose la question. Est-ce que c'est tous les sujets du roi, y compris les enfants du roi, ou ceux-ci en sont-ils exemptés ? Déjà, chemin faisant, Jésus relativise l'absolu de la taxe ecclésiastique. Les fils en sont exemptés, va dire Jésus. Pierre est d'accord avec lui, seuls les étrangers payent. La question majeure du texte est donc l'identité de ses fils. Est-ce qu'il faut entendre par là Jésus et ses disciples, ou bien est-ce que ce sont tous les Israélites ?

Donc, de qui parle-t-on ? Est-ce que c'est Jésus et les disciples ou est-ce que ce sont tous les Israélites ? Si c'est Jésus et ses disciples, cela s'appuierait sur le lien particulier fondé par Jésus, le Fils, entre les croyants et Dieu, le Père, qui lui donc serait le roi qui lève des impôts. Cela déboucherait sur une liberté, la liberté des fils. Le culte du temple perd alors de son importance, car les disciples reçoivent leur pardon de leurs péchés en Jésus. Ils n'ont pas besoin de se racheter au moyen de cette fameuse rançon posée en Exode 30. Les fils sont libres signifie que Jésus n'a pas à payer les impôts du temple de son père. Et peut-être Pierre non plus, car les disciples appartiennent à Dieu. La difficulté de cette explication, qui est la première qui vient à l'esprit, c'est que les Juifs qui ne sont pas croyants en Christ, les Juifs non croyants, deviendraient les étrangers. Ce qui n'est pas cohérent avec le reste du livre, où au chapitre 15, par exemple, Jésus dit que les Juifs sont les enfants. Il faut donc plutôt penser à une controverse contre le temple et contre son impôt annuel. Donc ça n'est pas une façon de séparer d'un côté les chrétiens et de l'autre côté des juifs, certains voulant continuer à payer l'impôt, tandis que les chrétiens en seraient exemptés, mais il faut plutôt penser, dans la mesure où tous sont juifs, à une controverse contre le temple et contre son impôt annuel. La Torah elle-même n'est pas remise en cause, mais seulement l'impôt annuel obligatoire. Jésus marque une indépendance vis-à-vis du temple et de son organisation. Il n'y a plus besoin de passer par le temple et par ce fameux impôt qui marque un lien de rachat et de rançon vis-à-vis de Dieu, car c'est Jésus qui va lui-même payer la rançon, qui va lui-même racheter, rendant du coup cet impôt obsolète. On a proposé aussi un parallèle avec les Romains et leur organisation économique, parce que après la destruction du temple en l'année 70, les Romains vont maintenir l'impôt du temple, mais vont en faire un impôt pour Jupiter capitolin. Si bien que les Juifs étaient obligés de payer toujours le même impôt, mais l'argent allait au temple de Jupiter capitolin, ce qui évidemment était difficile à avaler. Jésus aurait donc ainsi posé à travers cette phrase, et Matthieu derrière lui, hein, qui écrit après 70, que on peut toujours payer cet impôt si on ne veut pas avoir d'ennui, mais dans le principe, on en est en fait libre et exempté. Donc ça n'a aucune importance. Donner l'argent à Jupiter, ça n'a aucune espèce d'importance, puisque de toute façon, il n'y a pas de rançon vis-à-vis de Dieu, puisque c'est le Christ qui pose la rançon. Donc il n'y a plus besoin de payer une rançon sur le modèle de Exode 30. Jésus accepte donc de se soumettre à cet impôt, quoi qu'il estime ne pas avoir à le payer, étant fils lui-même du seul roi d'Israël qui est Dieu, mais il va dire « ne les scandalisons pas », c'est-à-dire « ne les faisons pas tomber ». Lui-même se soumet à l'impôt, il invite ses disciples à se soumettre à l'impôt, qu'il s'agisse donc de l'impôt du temple entre l'année 30 et l'année 70, ou de l'impôt à Jupiter capitolin après 70, cela de toute façon n'a aucune espèce d'importance. On le paye volontairement, on le paye sans rechigner. Ce qui est intéressant, c'est la façon dont Jésus va payer son impôt dans notre récit. Il donne un moyen miraculeux pour le payer, pêcher un poisson, le premier qui vient, dans lequel se trouve une pièce de monnaie qui paye l'impôt. Bon, on avoue nous-mêmes qu'on aimerait bien avoir ce genre de procédé pour payer nos impôts, peut-être, hein, trouver la liasse de billets dans la bouche du poisson. En tout cas, c'est un moyen miraculeux, donc un prodige divin, qui montre que Dieu se plie encore à sa propre règle et que le Fils et le disciple se soumettent pour encore un peu de temps à l'ancienne alliance. L'avantage est évidemment que Jésus évite de passer pour un ennemi du temple, pour un zélote, pour un essénien, pour un critique de l'organisation du temple, ce qui aurait pu choquer les juifs sincères qui

qui reçoivent déjà Jésus comme envoyé de Dieu. Chemin faisant, c'est un exemple qui nous est donné, quelqu'un renonçant volontairement à ses privilèges, à sa liberté, et qui s'abaisse afin de servir les autres hommes. Les disciples sont appelés à suivre cet exemple. L'exclamation de Jésus « Les enfants sont donc libres » est d'une portée qui dépasse la question de la taxe. En quelque circonstance que ce soit, nous n'avons pas de prix à payer pour avoir notre place dans le peuple de Dieu, comme le postule le livre de l'Exode chapitre 30. Payer l'impôt du temple signifie qu'on cotise pour faire partie du peuple de Dieu, avec cette centralisation autour du temple. Le miracle du poisson montre que c'est Dieu lui-même qui pourvoit au paiement de son propre impôt et qui légitime donc le fait que les fils sont exemptés. L'argent ne sort pas de la poche. L'appartenance au peuple de Dieu est donc à présent reconfigurée autour de Jésus et non autour du temple.

Les impôts, question éternelle. Nous venons de lire le texte de Matthieu 27 autour de l'impôt du Temple. Et nous entendrons maintenant un deuxième texte, c'est cette fois-ci l'impôt romain. Donc il y a bien une différence entre les deux. Matthieu 17, c'est un impôt religieux, et là c'est vraiment l'impôt civil. Avec ce texte très connu de Matthieu 22, versets 15 à 22. Alors les pharisiens allèrent se concerter sur les moyens de prendre Jésus au piège de ses paroles. Ils envoyèrent auprès de lui leurs disciples avec les Hérodiens. « Maître, lui dirent-ils, nous savons que tu es véridique et que tu enseignes la voie de Dieu en toute vérité, sans redouter personne, car tu ne regardes pas à l'apparence des hommes. Dis-nous donc ce que tu en penses. Est-il permis ou non de payer le tribut à César ?» Mais Jésus, qui connaissait leur méchanceté, répondit « Pourquoi me mettez-vous à l'épreuve, hypocrite ? Montrez-moi la monnaie avec laquelle on paie le tribut. » Et ils lui présentèrent un denier. Il leur demanda « De qui sont cette effigie et cette inscription ?»« De César, lui dirent-ils. » Alors il leur dit « Rendez donc à César ce qui est à César et à Dieu ce qui est à Dieu. » Ils furent étonnés en entendant cela et le laissant, ils s'en allèrent. Texte très connu, notamment autour de sa finale. Alors il faut savoir que depuis l'an 6, décret de Quirinus, les Judéens et les Samaritains devaient s'acquitter de l'impôt géré par les collecteurs. Les Romains avaient instauré des impôts nombreux sur toutes sortes de produits, plus les innombrables péages sur les routes et les ponts. Le Sanhédrin, le conseil juif, était chargé du recouvrement des impôts pour l'Empire, en plus de toutes les dîmes bibliques. Il recueillait la somme globale et la reversait au gouverneur. Un groupe vient donc trouver Jésus, les pharisiens, leurs disciples, les Hérodiens. Le parti pharisien n'était pas favorable à l'occupation romaine, mais elle s'en accommodait en se concentrant sur la religion. De leur côté, les Hérodiens, par contre, collaboraient pleinement, puisque la dynastie d'Hérode fut installé par l'empereur Octave Auguste. Par le mot « hérodien », il faut entendre des personnes proches du pouvoir du roi Hérode ou des personnes partisanes de la famille régnante. Donc les pharisiens ne soutiennent pas l'impôt à Rome, tout en s'en accommodant, les hérodiens en vivent en partie. Quoi que réponde Jésus, il mécontentera forcément un des deux clans. De plus, les Romains surveillaient de près toute critique de leur pouvoir. Toute parole maladroite, provoquant un tumulte, aurait été sévèrement punie. D'ailleurs, on nous dit qu'il s'agit d'un piège. Il faut savoir aussi que, dans l'histoire, il y a eu des refus de payer l'impôt. Par exemple, en l'an 6 de notre ère, la même année en fait que le décret de Quirinus, un recensement de la population, tel qu'on le voit par exemple avec le recensement qui emmène Joseph et Marie à Bethléem, s'est accompagné d'un impôt et en l'an 6, il y a eu une campagne de refus de payer l'impôt. Le recensement est accompagné d'une déclaration de biens et donc évidemment l'impôt suit derrière. Une campagne de refus de payer l'impôt menée par un monsieur qui s'appelait Judas le Galiléen et qui est évoqué dans le livre des Actes, chapitre 5, verset 37, a enflammé des partisans qui ont été écrasés par l'armée. Donc, l'armée romaine. Donc, on voit qu'il peut y avoir des campagnes contre les impôts romains, aussi pour des raisons doctrinales, religieuses, qui peuvent être écrasées par l'armée ou la police. Donc, les Romains ont les yeux ouverts sur toute personne qui critiquerait ouvertement leur impôt ou dirait explicitement de ne pas le payer. Au verset 16, d'ailleurs, les pharisiens et les hérodiens viennent prendre Jésus au piège de ses paroles. Ils veulent donc le révéler, soit comme un zélote, un agitateur, un nationaliste, s'il dit qu'il ne paye pas l'impôt, ou qu'il ne veut pas, ou qu'il ne faut pas le payer,
ce qui permettra ensuite de l'éliminer, sans doute comme le fut Jean le Baptiste, en le livrant à la police romaine. Par contre, s'il dit « oui, il faut payer l'impôt à César », beaucoup de gens vont être mécontentés, tous ceux qui souffrent de l'occupation romaine, des nombreux impôts qu'il y a à payer. Il sera alors considéré comme une sorte de collaborateur, méprisable comme un péager, et évidemment, c'est une image qui ne colle pas avec le Messie d'Israël. Donc on voit très bien où est le piège. Ils vont commencer par des paroles flatteuses, censées le mettre en condition. Tu enseignes avec vérité, tu ne fais pas attention aux personnes, mais tu parles droitement. Pour un maître, lui dire qu'il enseigne droitement conformément à la loi, qu'il est libre à l'égard des personnes, c'est évidemment le sommet de la réussite. Après l'avoir mis apparemment en condition par quelques flatteries, arrive la question clé, est-il permis ou non de payer le tribut à César ? César étant donc un terme générique qui désigne tous les empereurs romains à partir de Jules César. C'est un titre. Est-il permis ? Permis, pas permis ? C'est la question clé du pharisien et de celui qui veut respecter les commandements. Les rabbins sont chargés de répondre à cette question pour les mille et un détails de la vie quotidienne qu'on voit apparaître à certains endroits. Il y a les choses qu'on doit faire, celles qu'on ne doit pas faire, ce qui est permis, ce qui n'est pas permis. Donc ce n'est pas seulement ce qu'on mange ou le respect du Shabbat, il y a aussi cette question de l'impôt. L'enjeu, c'est le lien à Dieu et la fidélité du croyant. Si je paye un impôt à César, est-ce que je ne reconnais pas César comme étant mon Dieu et mon maître ? Jésus décèle immédiatement les mauvaises intentions de ses adversaires, leur méchanceté, leur hypocrisie. Le terme « hypocrite » signifie en grec le comédien, celui qui feint quelque chose. Leur méchanceté, leur hypocrisie les oppose à la vérité, qu'ils disent être portés par Jésus, et leur comédie, hypocrite le comédien, leur comédie c'est de feindre de s'intéresser sérieusement à une question importante, alors qu'en fait, ils sont en train de tendre un piège. À la question des pharisiens, Jésus va répondre par une double phrase. La première, c'est donc cette accusation qui n'appelle pas de réponse. La deuxième, c'est une question qui interroge sur la pièce de monnaie. Et ce sont donc les pharisiens qui vont répondre eux-mêmes à leur propre question sur le permis et l'interdit. Jésus demande explicitement à voir la pièce qui sert à payer le tribut, c'est-à-dire la monnaie romaine. Car on sait que le tribut ne pouvait être payé qu'en monnaie romaine. D'ailleurs, nous avons un mot qui est le denier. Ce n'est pas le même mot que dans le premier texte où on parlait de drachme, qui est la monnaie grecque qui avait cours partout. Ici, le denier est bien une monnaie romaine, qui est par ailleurs l'équivalent de la drachme. Les Juifs avaient horreur de ces monnaies car elles portaient l'effigie de l'empereur. Or, l'empereur pouvait même être divinisé, par exemple s'il s'agit de Tibère. Les Juifs avaient obtenu, détestant les effigies, que les monnaies entrant dans Jérusalem ne portent pas d'image, ce qui évidemment était difficile à réaliser de la part des étrangers qui arrivaient avec de la monnaie dans leur poche. Ils avaient obtenu aussi que les soldats n'entrent pas avec des bannières imagées dans Jérusalem. Donc, ils étaient très attachés, non pas à la pièce de monnaie dont ils ne pouvaient pas se passer, mais au fait qu'on frappe spécialement en Israël des pièces de monnaie qui ne porteraient pas le visage de l'empereur ou qui ne porteraient pas un animal. Or, Jésus pointe une pièce de monnaie en disant « De qui sont cette effigie et cette inscription ?» Il y a donc le nom de l'empereur sur la pièce de monnaie, et il y a une représentation qui n'est pas forcément un visage d'ailleurs, mais qui peut être un symbole imagé. En répondant « de César », ils reconnaissent que c'est un objet idolâtre. Ils portent d'une façon ou d'une autre
la marque de César. On a aussi l'impression que les Hérodiens sortent une monnaie de leur poche, directement, immédiatement, pour la présenter à Jésus. S'ils en ont sur eux, ils sont donc en infraction avec la loi, car ils portent une idole sur eux, un objet qui a effigie et inscription. En plus, ils hésitent à la donner aux Romains, ils y sont donc attachés. La question sur payer l'impôt glisse donc ainsi sur posséder des objets idolâtres. On passe du rapport à l'étranger romain qui prélève des impôts au cœur même de la loi, n'avoir qu'un seul Dieu, cela implique de ne pas avoir d'idole. Or, les Hérodiens ont immédiatement sorti les pièces imagées de leur poche et ont reconnu que ce sont bien des idoles de César. Jésus va alors répondre, comme très souvent en détournant la question. Il pose clairement qu'il y a deux règnes, mais contrairement à certaines exégèses qui posent que les royaumes de ce monde vont passer et seul demeurera le règne de Dieu, ou bien une légitimation des deux règnes sur le mode de Romains 13, ici, il n'y a pas d'appréciation sur ces deux règnes, sur leur interaction, sur leur hiérarchie ou sur leur légitimité. Il y a bien deux règnes. En même temps, Jésus ne les met pas en opposition, n'indique pas la chute de l'un pour la montée de l'autre ou la supériorité de l'un sur l'autre. Il pose simplement qu'il y a deux règnes face à face. Il y a le règne de César et il y a le règne de Dieu. Il y a l'ordre impérial et il y a l'ordre céleste. Et chaque homme doit quelque chose à César, chaque homme doit quelque chose à Dieu. Et s'il le doit à César, il le doit a fortiori, tout autant et même plus, à Dieu. Le verbe « rendez » à l'impératif signifie qu'on paye l'impôt sans discuter. Rendez à César ce qui est à César. En fait, l'argent qui est dans notre poche n'appartient pas au simple particulier, mais reste la propriété de celui qui a frappé la monnaie. Les monnaies à l'effigie de César restent de fait sa propriété. Et on pourrait dire la même chose pour nous. Les billets de banque et les pièces en euros qui sont dans notre poche, dans notre portefeuille, dans notre compte en banque, restent en fait la propriété de l'État français qui les a frappés. Jésus va dire « Rendez à César ce qui est à César ». Il n'y a donc pas de critique de l'ordre romain et de ses impôts qui pourtant pesaient lourd sur la vie des Judéens. Jésus dit « Cet objet n'est pas à vous. Si son propriétaire le réclame, rendez-le lui. » Jésus demande donc que tout citoyen de cet empire paye l'impôt, sans discuter et sans s'en préoccuper, car la monnaie ne lui appartiendra jamais. C'est un autre empire que celui qui l'intéresse. Ce qui est évidemment intéressant derrière, c'est « rendez à Dieu » ce qui est à Dieu. Ce qui veut dire que Jésus pose que tout autant que nous sommes citoyens d'un État, c'est l'État romain mais ça peut être n'importe quel autre pays, nous sommes aussi citoyens d'un autre empire qui est l'empire de Dieu. Et il laisse entendre que Dieu aussi lève des impôts d'une certaine façon. Rendez à Dieu ce qui est à Dieu. Alors évidemment, il ne s'agit pas simplement de donner de l'argent à l'Église, c'est beaucoup plus large que ça. Chaque lecteur est invité à se demander « qu'est-ce que je dois à Dieu ? Quel est l'impôt, quelle est la taxe qui est due à Dieu ?» Ce qu'on doit à un État, c'est simple, c'est de respecter ses lois, de ne pas enfreindre un certain nombre de lois, de vivre paisiblement et de payer ses impôts. C'est aussi ce que Paul dans l'Épître aux Romains va dire. Payer les impôts, ça sert à faire fonctionner un pays. Un pays où il n'y a pas d'impôt ou bien un pays où l'impôt est détourné par la corruption, on sait très bien que c'est un pays qui ne fonctionne absolument pas. Donc on paye ses impôts et
entre nous, nous sommes tous d'accord pour dire que nous sommes contents de vivre dans un pays où ça fonctionne. Où il y a des routes, des hôpitaux, des pompiers, tout ce que vous voulez. Tout ça est payé par les impôts. Rendons à César ce qui est à César. Maintenant, chacun est invité à se demander qu'est-ce que veut dire rendre à Dieu ce qui est à Dieu. Dieu est donc un maître que Jésus, bien sûr, pose implicitement au-dessus de César, mais il ne l'affirme pas pour ne pas ouvrir de polémique. Dieu est le seul vrai grand César qui ne passe pas. Il y a des devoirs aussi à son égard. Donc, il pose un devoir là où les pharisiens demandaient « est-il permis ?». Donc, on est au-delà de la permission, on est dans le devoir. Et c'est évidemment à chaque lecteur de s'interroger sur « quel est mon devoir ? Qu'est-ce que je dois rendre ? Qu'est-ce que j'ai reçu qui est propriété de Dieu et qui reste propriété de Dieu, si on fait un parallèle, une analogie avec l'impôt, et que je dois rendre ?» On voit à la fin du texte que les adversaires sont évidemment bouche bée face à cette réponse à laquelle ils ne s'attendaient pas, puisqu'ils posaient en quelque sorte une question fermée et ils reçoivent une réponse ouverte, donc ils ne savent que dire et ils s'en vont. Ensuite, c'est le lecteur, bien entendu, qui prend la suite et qui se pose la question. C'est intéressant qu'on termine sur l'étonnement, le silence, l'absence de répartie. Certes, Jésus n'est pas tombé dans le piège, il a réintroduit Dieu là où les pharisiens ne pensaient qu'à l'argent et peut-être avec une bonne volonté à l'oppression de l'occupant romain. La question sur le permis et l'interdit, question totalement terrestre, est évacuée au profit d'un ordre céleste qui se place, lui, largement au-dessus de la question. Il renvoie à Dieu. Ce silence, cet étonnement, c'est aussi le nôtre, celui du lecteur face à la réponse de Jésus. Mais ensuite, c'est à chaque lecteur de chercher quelles sont les exigences que Dieu a à son égard, de prendre au sérieux ce devoir et d'y répondre. La question des impôts est donc résolue. On les paye même s'ils pèsent lourd, mais le seul impôt entre guillemets, qui compte vraiment, c'est de rendre à Dieu ce qui est à Dieu. Et ça, il n'y a pas de loi ni de code fiscal, c'est à chacun de le déterminer.

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1: Bonsoir, chères auditrices et chers auditeurs de Radio Fréquence protestante. Bienvenue à l'écoute de votre culte pour ce lundi soir. Nous sommes toujours, tous les lundis, prêts à partager une méditation, une parole de la Bible pour justement nous rapprocher de la pensée divine selon les textes bibliques et en même temps aussi de être renouvelé dans sa foi ou même de mieux comprendre certaines choses et ainsi pouvoir prospérer et continuer à vivre joyeusement dans la foi que nous avons en Jésus-Christ, notre Sauveur, qui nous a tant aimés, nous dit la Bible. Il nous a tant aimés, il est venu sur la terre, il a payé le prix pour nos péchés. Aujourd'hui, nous pouvons être pardonnés de toutes nos fautes. Nous n'avons pas besoin de porter les fardeaux de nos fautes. Nous pouvons en être libérés par le pardon que Jésus offre. Et ce soir, chers auditrices et auditeurs, j'aimerais, au travers de ces quelques paroles, nous encourager et que nous puissions voir combien il est bon, combien il est agréable de connaître Jésus, le Sauveur, celui qui est pas comme les autres, celui qui est venu particulièrement pour chacune et chacun d'entre nous. Ce que nous disent les textes bibliques, c'est que Jésus est venu pour nous individuellement, même si c'est vrai que en venant individuellement, la bénédiction du pardon des péchés se répercute sur quiconque veut, et ainsi nous sommes régulièrement des communautés qui nous réunissons dans les églises pour adorer Jésus, pour écouter sa parole, pour le contempler et pour savoir encore plus de son amour. Alors nous avons ces derniers temps, pour ceux qui méditent avec la carte de lecture biblique de la Fédération protestante, nous avons eu plusieurs jours à penser sur l'épître aux Hébreux et sur la foi. J'ai, de mon côté, dans ma dernière intervention, parlé de cela et j'aimerais continuer parce que cet épître aux Hébreux, ce passage de la foi, est un peu un passage clé qui nous permet de comprendre comment vivre avec Jésus dans la vie de tous les jours. C'est vrai que ce n'est pas toujours facile, ni pour les uns ni pour les autres. Chacun a son lot de joie, de peine, de soucis, de questions, d'inquiétudes, de santé, de famille, de professionnel, dans le travail, partout. En fait, c'est ça la vie, nous le savons, depuis la chute d'Adam et Ève, la Bible est très claire. Au début, il n'y avait qu'un paradis sur terre, on ne pouvait être que dans un paradis. Mais voilà, Adam et Ève, par leur comportement, ont laissé filer ce paradis. Et aujourd'hui, eh bien, la vie sur terre n'est plus un paradis, mais le redeviendra, nous dit la Bible, et surtout lorsque nous lisons la fin de l'Apocalypse, où il est écrit qu'il n'y aura plus ni pleurs, ni larmes, où Dieu nous consolera et sera avec nous pour l'éternité. Quelle belle espérance! Et donc maintenant, j'aimerais ce soir, au travers de ce moment, parler un petit peu de l'espérance de la foi. En effet, la foi, ça c'est ce que nous dit l'Épître aux Hébreux, la foi c'est un fondement qui nous permet d'être connectés à Dieu. Et cette connexion, elle se fait par un acte de notre part, lorsque nous commençons à regarder un petit peu l'amour de Dieu et à regarder ce que disent les textes, et au moins où nous allons être prêts à nous y soumettre, c'est peut-être un terme un peu fort, mais à nous mettre en harmonie avec les textes bibliques qui, eux, sont là pour nous donner des précieux conseils pour que nous vivions une foi heureuse. Chères auditrices et chers auditeurs, le Seigneur, notre Dieu, nous veut heureux avec lui. Malgré les soucis, il y a dans cette connexion avec Dieu quelque chose de profond qui nous permet de mieux vivre malgré les soucis, malgré que nous pourrions être abattus. Voilà. Nous allons écouter maintenant un chant.

Vous écoutez le culte sur Radio Fréquence Protestante et nous parlons d'un passage de l'Épître aux Hébreux, le chapitre 11, qui est un passage très, très précis et puis très précieux et que les exégètes ont souvent considéré car il nous donne un petit peu des informations fondamentales sur la marche pour la foi. Mais peut-être qu'on pourrait dire en général, l'Épître aux Hébreux a été écrite, ce que nous pouvons lire dans l'Épître aux Hébreux, avant la destruction du Temple, et il semblerait qu'elle a été écrite aussi pour des Juifs qui s'étaient convertis au judaïsme et qui étaient donc, aujourd'hui on les appellerait Juifs messianiques, hein, mais qui donc... tout en étant encore dans la tradition juive, dans la Torah et tous ces commandements qu'ils connaissaient, dans lesquels ils ont grandi, ont aussi maintenant reçu Jésus et ont reconnu en Jésus le Messie tant attendu, ce Messie qui devait venir et qui est venu pour les chrétiens il y a 2000 ans, ce Messie que nos amis juifs attendent encore et c'est pour cela que... Les événements qui se passent à Jérusalem en ce moment peuvent être, pour nous les croyants, complètement dissociés de la politique ou de l'économie, puisque là, il s'agit d'un accomplissement d'une parole prophétique dans laquelle il nous est dit que Jésus reviendra là-bas à Jérusalem. Le prophète Zacharie dit dans l'Ancien Testament, il posera son pied sur la montagne de Sion. Aux apôtres, l'ange qui viendront à la rencontre des disciples qui sont un peu déconcertés à regarder où est parti Jésus, ils diront, ne restez pas là à regarder en haut, mais allez rejoindre les autres là-bas dans la chambre haute, et ce Jésus que vous avez vu partir reviendra comme il est parti aujourd'hui. Et donc... c'est pour cela que nous sommes persuadés, tant les chrétiens que les juifs, que là-bas, à Jérusalem, il s'agit d'autre chose que ce que le monde séculaire, les médias, tout ce qu'on nous présente aujourd'hui, il s'agit d'autre chose. D'ailleurs, on peut le dire, un petit pays de 10 millions d'habitants qui tient, qui devient le centre de toutes les actualités mondiales, et les grandes puissances sont toutes un petit peu dépendantes de ce qui se passe là-bas. On voit bien qu'il y a quelque chose qui dépasse le naturel et le logique et le raisonnable. Mais ça, c'est parce que nous savons que maintenant, les temps arrivent où Jésus va revenir. Et les chrétiens, les juifs qui étaient devenus chrétiens, là, avaient un peu des doutes et puis certaines difficultés aussi à passer de la doctrine de l'Ancien Testament à la doctrine du Nouveau Testament. Et c'est pour cela que l'Épître aux Hébreux, comme on l'appelle, a été écrite. Personne ne sait qui l'a écrite. Certains aimerait ou pense que ce serait l'apôtre Paul à cause de certaines modes de rédaction, mais personne ne peut l'affirmer. Par contre, eh bien, ce livre est là très clair pour aider les Juifs à ne pas se détourner de la foi chrétienne et de rester dans la foi en Jésus et justement de ne pas se remettre dans l'ancienne loi et comme c'était un peu la tendance. Nous retrouvons aussi cette notion dans l'Épître aux Romains, où justement, là encore, l'Épître aux Romains nous montre aussi comment à Rome, l'Église se composait tout d'abord de chrétiens d'origine juive et chrétiens d'origine païenne, puis les chrétiens d'origine juive avaient dû partir pour des raisons que le gouvernement, à ce moment-là, l'empereur avait décidé. Ils ont dû fuir et puis maintenant ils revenaient et ce vivre ensemble, eh bien c'est là que l'Épître aux Romains aussi nous parle un peu comme cela de ce qu'est la foi. Nous écoutons un chant.

Radio Fréquence Protestante, le culte du lundi soir. Nous sommes dans la méditation de l'Épître aux Hébreux sur ce grand thème du chapitre 11, la foi, comment cela peut se passer et comment les choses vont. Et dans ce passage donc du chapitre 11, qui est un petit peu l'aboutissement d'explications que l'apôtre Paul a donné, l'auteur de l'Épître aux Hébreux a dit auparavant, et bien là, au chapitre 11, il y a un petit peu une définition comment ça se passe pour la foi, parce que c'est vrai que nous sommes tous plus ou moins toujours à nouveau assaillis par des doutes ou par des questions, ou il est vrai que nous ne comprenons toujours pas tous les textes bibliques. Moi-même, je trouve que c'est pas toujours facile. Lorsque nous lisons toute la Bible, nous voyons que il y a des choses que Dieu a acceptées. Il a parlé un langage des gens de ce moment-là, même si on voit plus tard que ce n'est pas parce que Dieu a accepté des choses qu'il était d'accord, mais c'est ainsi. Dieu a parler au travers du langage qu'on pouvait comprendre, et tout cela, lorsque nous regardons d'ailleurs les textes de l'Ancien jusqu'au Nouveau Testament, avec une ligne précise, une orientation vers justement le thème de l'amour que nous avons en Jésus-Christ, et qui est loin de ce que nous pouvons lire dans certains textes de l'Ancien Testament. Nous voyons aussi comment dans l'Ancien Testament, Dieu demandait à son peuple d'agir pour éliminer, j'allais dire aujourd'hui, lorsque nous avons toutes ces faits divers, depuis le casseur jusqu'au pédophile, le criminel et tout cela, eh bien, c'est vrai que à ce moment-là, c'était aussi parce que c'est dans le contexte de la société de ce moment-là, eh bien, Dieu avait conseillé d'éliminer ces gens-là. Bon, nous, aujourd'hui, nous disons non, on va pas faire ça, on va plutôt les mettre en prison, et puis voilà. Mais non, on peut voir ainsi que Dieu a toujours essayé de conduire le peuple plus loin. Et c'est pour cela qu'aujourd'hui, nous avons beaucoup de peine, avec beaucoup d'actions et de passages que nous pouvons lire dans l'Ancien Testament et dans ce que Dieu a permis, parce que aujourd'hui, Jésus est venu et nous avons reçu le Saint-Esprit, et le Saint-Esprit a changé la mentalité, il a changé la société, il a changé les valeurs, n'est-ce pas? Aujourd'hui, on peut pas s'imaginer ce qui a été fait à Jeanne d'Arc, brûlé pour une question religieuse. Mais aujourd'hui, l'Église ne ferait plus jamais ça. Le Vatican n'ordonnerait jamais plus quelque chose comme cela. Mais c'était à ce moment-là la manière de fonctionner. C'est pour cela que nous devons parfois ne pas accepter de ne pas comprendre tout ce qui est écrit, mais de voir où Dieu veut en venir. Et chères auditrices et chers auditeurs, Dieu veut en venir ici, au travers de ces quelques passages sur la foi, à nous montrer que avoir la foi en Dieu change nos vies, nous rend heureux et nous aide. Nous écoutons un chant.

J'aimerais terminer ma méditation en relevant un petit peu ce que nous avons vu dans l'épître aux Hébreux au chapitre 11, que la foi est quelque chose que l'on peut recevoir et qui est un peu, on pourrait dire, un peu un miracle, et de notre côté qui est, correspond à une aspiration profonde. En effet, certains disent oui, mais la foi ça va contre le raisonnement, contre l'intelligence. Pas du tout, pas du tout. Mais c'est vrai que la communion avec Dieu nous met dans une dimension qui n'est pas seulement limitée à l'explicatif. Et c'est ce que l'auteur de l'Épître aux Hébreux ici essaie de comprendre, d'expliquer. Il dit dans le premier verset, la foi est une ferme assurance des choses qu'on espère, une démonstration de celles qu'on ne voit pas. Pour l'avoir possédée, les anciens ont obtenu un témoignage favorable. En fait, la foi, c'est quelque chose qui nous permet de voir quelque chose que on ne voit pas tout de suite. Et là, nous avons, il donne par exemple au verset 3 cet exemple, il dit c'est par la foi que nous reconnaissons que l'univers a été formé par la parole de Dieu, en sorte que ce qu'on voit n'a pas été fait de choses visibles. Eh bien, ici, là, par exemple, nous avons tout à fait ce débat entre foi et science. Alors certains disent oui, mais parce que quand on a la foi, on peut plus avoir la science. Ou ceux qui ont la foi sont des naïfs qui refusent la science. Mais c'est pas du tout ce que nous disent, veut nous dire ici les textes. En fait, la science, bien sûr qu'elle est à accepter, mais en fait, ce que nous dit ici l'Épître aux Hébreux concernant justement la création. On voit bien toutes ces théories qui se disent, contredisent tout cela, les différents points de vue. Nous voyons bien que il y a une dimension de compréhension par rapport à tout ce que Dieu fait que nous ne pouvons pas avoir sans la foi. Et ce que nous voulons ici aussi relever, et il y a tout un tas d'exemples que l'auteur des Hébreux donne. Il nous dit que par la foi, eh bien, on a pu plaire à Dieu. C'est ce qu'il dit, par exemple, c'est par la foi qu'Abel offrit un sacrifice à Dieu plus excellent que celui de Caïn. C'est par elle qu'il fut déclaré juste, Dieu approuvant ses offrandes, et c'est par elle qu'il parle encore, quoique mort. Et ainsi, nous voyons, une offrande qui a été offerte par Abel a été un noyau, une dimension de la foi qui lui a permis de plaire à Dieu. Chers auditeurs et auditeurs, que le Seigneur nous aide à vivre de sorte qu'il soit content de nous et qu'il puisse nous bénir.

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1: 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Il est 22h.

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1: Edwige Antier, bonjour. Le sujet d'aujourd'hui est malheureusement d'actualité, quand les enfants disent la vérité. Alors on a tous en tête la mort très récente de cette petite fille de 11 ans, Liana, morte certainement parce qu'elle n'a pas été, comme beaucoup d'autres enfants, suffisamment prise au sérieux. Elle disait la vérité, on n'a pas su l'écouter, et puis on a sombré dans un système qui à la fois manque de moyens, quoi qu'en disent certains hommes politiques, et qui est très très lourd, et qui fait qu'entre le moment où un enfant est violé et le moment où on commence à écouter ce qu'il a à dire, souvent, trop souvent, il peut se passer 2 ans. Donc il y a un vrai problème. Alors Edwige Antier, premier volet de cette émission, on parle de vérité. Pourquoi les enfants mentent-ils, Edwige, à partir de quel âge ?
2: Alors, tardivement. Un petit enfant tout frais, et jusque vers 7-8 ans, ne ment pas. Quand on dit « la vérité sort de la bouche des enfants », c'est sagesse. Alors, on peut dire « mais comment sait-on que l'enfant ne ment pas ?» Par exemple, je reviens vraiment vers ce que vous venez de dire, Jean-Pierre. L'actualité montre l'importance d'écouter la parole de l'enfant par rapport aux abus sexuels, l'enfant qui a été abusé. Est-ce qu'il peut mentir ? Et si on doute de sa parole, si on ne sait pas comment l'entendre, eh bien, c'est nous qui le trahissons. L'enfant, il ne ment pas. Nous avons des méthodes. Je suis pédiatre. Notre métier, c'est justement de recueillir avec les pédopsychiatres, les psychologues, tous spécialistes, la parole de l'enfant. Et pour ça, il y a des protocoles qui nous guident parfaitement de façon à recueillir la parole de l'enfant. Comme par exemple le protocole NIST, qui est très utilisé et qui va

0: je vous donne trois notions qui sont essentielles. Ce protocole, il dit d'installer une phase prédéclarative, c'est-à-dire avant de faire parler l'enfant. Un enfant, je vais vous citer un cas pratique, un enfant est dans une collectivité et il dit à la jeune personne qui vient le chercher le soir, je vous cite un cas, un exemple que j'ai eu bien sûr, qui vient le chercher le soir, ma nounou à la crèche, par exemple, elle m'a mis le doigt dans le zizi. Alors, on pourrait dire, arrête de dire des bêtises. Donc là, il n'osera même plus vous en parler. Ou alors, on peut dire, ah bon ? Et on ne va pas faire répéter. Vous voyez ce qui est très important. On a tendance à dire, oh là là, elle a fait ça, prendre le téléphone à la maman, allô, madame, vous savez, voilà ce que m'a dit l'enfant. Et la maman qui téléphone au papa en disant, tu te rends compte ce qu'elle m'a dit? Et on arrive vite à la maison et on dit, mais qu'est-ce qu'on t'a dit? Comment il t'a dit? Comment il a fait? Alors là, la parole de l'enfant va s'adapter. C'était Dolto, vous savez, disait, l'enfant a des vérités successives. En fait, il s'adapte et vous lui faites tellement peur, l'adulte, avec vos yeux, votre quête, votre émoi, qu'il va essayer de s'adapter et là, vous allez polluer sa parole. Donc, ce qu'il faut, quand vous entendez une chose pareille, je pense, bien sûr, vous êtes choqué, mais allez voir tout de suite un médecin. Ne faites pas répéter. Alors, on va avoir à ce moment-là une parole pure. Et pour nous, le protocole, par exemple celui-ci ou d'autres, ça va être de trois phases. On va prendre l'enfant dans le cabinet médical. Il y a des jouets, il y a tout pour le laisser se mettre en confiance. On va l'observer. Au début, on ne le fait pas parler de l'événement. On va l'observer. Par exemple, comment il prend la poupée. Si dans la poupée, il essaie de mettre le crayon, de mettre son doigt, qu'il est en cours d'exploration, bon, il est évident qu'il s'est passé quelque chose qu'il nous remontre. On va donc le laisser bien en confiance, sans l'interroger, en le laissant agir. Et puis ensuite, il y a ce qu'on appelle la phase déclarative. L'enfant victime d'un abus sexuel, si on ne l'a pas fait répéter, re-répéter, en général, il dit absolument la vérité, la révélation spontanée des faits. C'est-à-dire qu'il ne va pas avoir de connotation morale, de connotation pour faire plaisir à ses parents ou bien pour les perturber. Non, il va simplement dévoiler la vérité avec ses mots simples d'enfant, avec ses gestes, avec ses dessins. Et là, on va pouvoir avoir la vérité pure. Et ensuite, il va y avoir ce qu'on appelle la phase de clôture. Donc là, on va parler avec l'enfant, parler avec les parents. Si on estime que les propos sont assez clairs et probants, on pourra faire deux choses. Le médecin a deux outils. Une information préoccupante, il associe les parents et il les prévient qu'il saisit les services sociaux pour que des gens professionnels puissent suivre l'enfant. Ça, c'est... J'ai une information à vous donner qui est préoccupante. Mais si les propos de l'enfant sont si clairs et nets, si l'examen de l'enfant peut montrer qu'il a une quelconque lésion probante, là, c'est un signalement au procureur et le médecin le fait de lui-même, et c'est son devoir. Donc, nous avons à ce moment-là un devoir. Mais interrogé dans ces conditions, je vous assure qu'avec 50 ans de pratique, deux générations de patients, je les revois me revenir, maintenant je suis les bébés de mes bébés, donc ils me reviennent adultes, et quand il y a eu des problèmes comme ça, je valide, je dis... On a eu raison. Par exemple, une petite fille pour laquelle on avait demandé qu'elle ne voit plus son père qu'en milieu médiatisé. On a eu raison, ou peut-être on s'était trompé, etc. Bon, elle est devenue jeune maman, et ben, elle me dit, non, c'était exactement ce qu'il fallait faire. Et à partir de là, j'ai rencontré mon père ensuite au restaurant, dans des lieux où il ne pouvait pas me déshabiller. Et puis, maintenant, ben, on a une relation d'adulte à adulte. Je le vois de temps en temps, mais il sait très bien qu'il a fait des choses graves et que ce n'est pas la peine qu'il me demande quoi que ce soit en disant que j'ai affabulé ou quoi, il ne s'y risquera pas. Donc, a posteriori, je n'ai jamais vu un enfant qui est devenu adulte mais dit « vous vous êtes trompé ». Mais il faut vraiment prendre son temps. Ce que je dis aux parents qui nous écoutent, surtout, n'essayez pas de faire parler votre enfant. Vous êtes au courant qu'il a dit quelque chose. Au besoin, si c'est le soir, la nuit, vous pouvez aller au CHU du coin. Il y a des référents et on entendra votre enfant dans les bonnes conditions pour que sa parole soit valable.
1: Oui, alors Edwige Gentil, à votre demande, on a inversé le sommaire de cette émission. On voulait parler du rapport vérité-mensonge chez l'enfant, oui. L'enfant sur un plan général. Et puis on a commencé par ce cas un peu particulier, dû à l'actualité. Hein, ce cas qui évoque la vérité que les enfants disent après une agression d'ordre sexuel. Mais il faut dire qu'il y a, du brouillage. Alors si on en revient au rapport... vérité, mensonge. On dit souvent qu'un enfant qui ment est un enfant qui grandit. Est-ce vrai ?
0: Oui, parce qu'il faut être très grand pour mentir. On ne sait pas mentir avant l'âge de 8 ans. Quand on est petit, on va affabuler. On va, une fable, vous voyez, inventer des choses. Mais on n'a pas le sens de la vérité et du mensonge. On se raconte des choses. Et il faut faire très attention, parce que si les adultes disent « tu es menteur, c'était pas comme ça que ça s'est passé », l'enfant, à ce moment-là, peut croire qu'il est menteur, il peut en être humilié, et il perd sa logique. Un enfant, il raconte des choses. Donc on ne peut pas lui dire « dis-moi la vérité ». Vous savez, quand on raconte une fable, on dit « il était une fois ». Il était d'une fois, ça veut dire que ce n'est pas en vrai. Ça veut dire que c'est dans un autre monde.
1: On crée un autre monde. Mais c'est en même temps le propre de l'enfance. Créativité, imagination.
0: Oui.
1: Il est normal que l'enfant bâtisse son monde. Il ne peut pas toujours subir le monde.
0: Bien
1: il
0: sûr.
1: Crée son monde.
0: Au contraire, il en a grand besoin de se raconter des histoires. Alors si, parfois, un enfant va dire... Je veux te tuer. Il vient d'avoir un nouveau pistolet en factice et puis il vous poursuit. Alors on peut dire heureusement que c'est pas vrai. Et on va pas dire ah non, ne dis pas des choses comme ça. On va dire heureusement que c'est pas en vrai. On va juste sourire. Et donc oui, il se remet les idées à sa place, mais on l'accuse pas de menteur, de traître.
1: C'est ça le problème, c'est qu'on culpabilise. Quand un enfant dit ce n'est pas moi qui ai mangé le chocolat alors qu'il en a partout autour de la bouche, ça veut dire souvent qu'il cherche à éviter une punition.
0: C'est ça, et qu'il a fait ça en douce.
1: À protéger l'amour de ses parents.
0: Voilà. Et donc,
1: tester aussi les limites,
0: oui,
1: peut-être.
0: Oui, mais donc, quand il mange du chocolat et s'en met autour de la bouche, si vous riez, vous vous moquez de lui. Ah, je sais que tu as mangé du chocolat. Hein, tu sais pas comment je le sais, mais moi, je le vois, etc. L'enfant va devenir un peu manipulateur. C'est vous qui allez le rendre manipulateur. Parce que s'il en a mis autour de sa bouche, ben, c'est que c'est évident. Donc, je préfère lui dire, je vois que tu as mangé plein de chocolat. Bon, je vais te nettoyer, puis le chocolat, je vais le mettre dans le haut du placard parce que ça pourrait te faire mal au ventre. Mais je ne vais pas lui dire, est-ce que tu en as mangé? Alors que je vois qu'il en a mangé.
1: Oui, vous voyez, parce que là, on va l'humilier.
0: Voilà, c'est ça qui est
1: très... On va le prendre en flag.
0: Voilà, et on est content. Et après, on va en rire en famille. Oh, tu sais, il m'avait dit qu'il n'en avait pas mangé, il en avait plein la bouche. Si vous vous moquez.
1: Oui, là,
0: comme
1: c'est
0: ça,
1: mal parti.
0: Ouais.
1: C'est très très mal parti. Oui, parce que beaucoup de parents sont blessés, voient ou une trahison quand l'enfant ment alors qu'on est très loin de
0: ils
1: tout ça.
0: Ils aiment trop en jouer. On croit trop que l'enfant est manipulateur. Mais souvent, nous le rendons manipulateur.
1: Oui.
0: Parce que à se moquer de lui, il faut forcément qu'il ait de la défense.
1: Alors, on a une question de Sophie à Orléans. Mon fils de 6 ans invente des histoires incroyables à l'école. Il dit que son père est pilote d'avion ou qu'il possède un château. Dois-je m'inquiéter?
0: Alors, évidemment, on va dire, la maîtresse va dire, vous savez ce qu'il m'a dit? Il m'a dit que son père était pilote d'avion et... Alors, vous pouvez être horrifié en disant « Oh, je suis désolé ». Des fois même, il va dire à la maîtresse « À la maison, on a eu un bébé » ou des choses comme ça. Et la maîtresse se dit « Mais c'est pas vrai, j'ai pas vu sa maman attendre un bébé ». Donc, si on dit « Ah, mais je suis désolé qu'il ait menti, je vais lui expliquer que c'est grave, il faut pas mentir ». Alors là, encore, vous allez l'humilier et puis vous allez casser son imaginaire. Alors que si on dit « Ah oui, ben ça serait bien hein, si papa était pilote d'avion », donc on va rentrer dans l'histoire, on va la développer. Et pour l'enfant, ben c'est évident qu'on est en train de se raconter une histoire et que maman l'amplifie, et c'est magnifique, mais il sait bien que c'est pas vrai.
1: Oui, donc l'imagination est une richesse, à condition qu'elle ne devienne pas une fuite permanente. Quels sont, Edwige Gentier, les grands types de mensonges? Est-ce qu'on peut les répertorier, les classer?
0: Oui. Alors, à partir de 7-8 ans, hein, parce que avant, quand l'enfant est tout petit, donc ce sont des affabulations, c'est des fables, il se raconte des fables, on ne l'accuse pas d'être menteur, et simplement, on raconte l'histoire avec lui, et puis on verra si jamais, par exemple, un enfant qui vous dirait qu'un copain lui a demandé de mettre son zizi dans la bouche ou des choses comme ça, vous voyez, les enfants... Vous vous souvenez du film « Jeux interdits » avec Brigitte Fossé? C'était l'exploration. Vous pouvez trouver votre enfant avec sa cousine sous la couette. Ils ont 3 ans et ils sont en train de rire et ils ont un peu baissé leur culotte.
1: Ils explorent.
0: Et
1: ils constatent les différences.
0: Ils constatent. Votre mot est exact. Ils constatent. Jamais ils diront « Je mets mon zizi dans ta bouche ». Ça. Ce n'est pas normal d'un enfant, il ne le fera pas. Il le fera que si, soit on l'a agressé, soit il a vu des films pornographiques avec son grand frère. Et donc, il faut distinguer les affabulations qui sont normales dans l'imaginaire de l'enfant de cet âge et les affabulations qui montrent que quelque chose s'est greffé sur la scène. Après, il y a aussi les abus entre enfants du même âge qui n'ont pas la valeur la même que pour un post-pubère, il ne faut pas faire le même scandale, etc. Donc, vous me demandiez plusieurs mensonges. Donc, on va parler de mensonges à partir de 7 à 8 ans. Parce qu'à partir de 7 à 8 ans, là, c'est le moment où il est capable, on a certains repères, de faire une soustraction. C'est le moment où il est capable de recopier un losange. Vous voyez, il y a des concepts dans la tête qui vont avec la capacité à calculer un mensonge vraiment lucidement. Alors là, le mensonge, il peut évidemment chercher à éviter une punition. Donc, il est sûr que si vous avez une éducation qui n'utilise pas les punitions, vous aurez un enfant moins menteur.
1: Vous supprimez des motifs de mensonge.
0: Ben oui, si on élève un enfant par la peur, il va y échapper. On peut avoir le mensonge par intérêt, pour obtenir quelque chose. Le mensonge aussi, pour protéger quelqu'un. Je ne veux pas dire que maman, elle a brûlé le gâteau parce que papa arrive, il va peut-être être dessus.
1: Ou que ma sœur a fait une bêtise.
0: Voilà, ou ma sœur. Et le mensonge, pour se rendre plus intéressant, il n'est pas loin des affabulations. Et moi, mon papa, il a une moto qui va très vite. Mais en fait, il a pas de moto, le papa. Donc, dans ce cas-là, oui... Au lieu de dire, voilà, comme ça, t'as menti, il vaut mieux dire, papa, il aimerait beaucoup. Vous voyez, beaucoup le conditionnel.
1: Oui. Alors, première pause musicale de cette émission, La Vérité, Guy Béard.

0: Edwige Gentier, je rappelle que nous traitons d'un sujet d'actualité, quand les enfants disent la vérité, dans ce contexte où la petite Liana a perdu la vie, il n'y a pas si longtemps, dans une trop grande indifférence. Vous avez évoqué quatre types de mensonges. Il y en a un qu'on n'a pas évoqué, c'est ce qu'on appelle les mensonges de politesse, Edwige Gentier.
1: Oui, absolument. Et ça, c'est quelque chose qu'on inculque à nos enfants. Par exemple, dis bonjour. Vous savez, les enfants, toute la journée, quand ils entrent dans le cabinet du médecin, on a la maman qui dit « dis bonjour » et l'enfant, 4 ans, 5 ans, qui se cache derrière sa maman ou qui file direct à la table de jeu et qu'il faudrait vraiment forcer comme un perroquet à dire bonjour. C'est une drôle de façon de faire qui est souvent d'ailleurs humiliante parce que le regard de la maman devient dur, sombre, plongeant sur l'enfant. « Tu n'as pas dit bonjour au docteur ?» Pour nous, ce n'est pas un mode d'entrée en relation. Donc, il faut réfléchir. « Bonjour », ça veut dire « souhaiter une bonne journée ». Déjà, l'enfant, il est dans le présent. Quand il est petit, il ne connaît pas la notion de journée vraiment. Il ne sait pas le matin, le soir, etc. Donc, c'est un mot qui n'a pas de sens. On essaie de lui apprendre comme un robot. Et j'ai travaillé à Cornell Université, à New York. Et quand j'étais avec mes confrères, ils me disaient « Mais pourquoi vous faites toujours dire bonjour aux enfants, vous, les Français ?» Parce que finalement, quand vous êtes adulte, vous ne dites pas du tout bonjour. Nous, on ne force pas nos enfants, mais ils nous disent « Hi, hi ». Ils ont imité des parents. Et je trouve que, en effet, si le parent qui entre dit bien sûr « bonjour docteur » et que je lui dis « oui, bonjour et bonjour Charles », moi je le dis en premier. L'enfant, il entend comme une musique. Et quand il grandit, il va me dire « bonjour docteur ». Mais on ne l'a pas humilié. Nous, nous l'humilions. Parce que, par amour propre, parce qu'on veut montrer comme on est un bon parent qui a bien dressé son enfant.
0: Ça vient parfois d'un sentiment d'humiliation inverse. Quand vous demandez un conseil dans un magasin, en posant la question directe, il n'est pas rare que le vendeur vous dise « mais vous ne m'avez pas dit bonjour ».
1: C'est ça. Et donc, je trouve que c'est tout à fait exagéré, parce que ça ne veut pas dire qu'on ne respecte pas le vendeur. Bien sûr qu'on a l'habitude, si on a été élevé, mais élevé en grandissant. Et comme je vous dis, par imitation, si vos parents se sont toujours adressés à un vendeur en disant « bonjour monsieur, s'il vous plaît, je peux comprendre ça », vous allez faire comme ça. C'est comme une langue.
0: Oui.
1: Donc,
0: ouais, c'est le problème des invisibles. Les caissières, les vendeurs ont besoin aussi d'exister.
1: Mais bien sûr,
0: et
1: c'est légitime.
0: Ils ont envie de ne pas être traités comme des robots. En
1: fait. Mais bien sûr. Mais la faute est de ne pas le dire bonjour chaque fois. Après, que le vendeur nous le fasse remarquer, je pense que ça ne sert à rien, il n'est pas là pour nous élever.
0: C'est un peu agressif.
1: Voilà, c'est agressif. Il n'est pas là pour nous élever. Donc, il peut se dire dans sa tête, bon, mais mal élevé cette personne. Bon, à nous de nous présenter.
0: Les gentils et les enfants sont des éponges, ils observent énormément. Et quand ils observent, ils ne peuvent pas s'empêcher de constater les mensonges des adultes, qui sont permanents, très diversifiés. Alors, qu'est-ce qu'on peut dire sur les mensonges des adultes? Je vais en prendre un très très simple. Hein, constamment au téléphone, le mari qui dit à sa femme « dis que je ne suis pas là ».
1: Alors, c'est ça.
0: Alors là, l'enfant qui est en face, il ouvre des yeux grands comme des assiettes.
1: Oui, mais il comprend en fait. Les enfants sont tellement fins émotionnellement. Donc, il comprend très bien que papa est en train de faire autre chose et qu'il veut être tranquille. C'est amusant ce que vous dites parce que l'enfant ne dira pas « dis que je ne suis pas là ». Vous voyez, il ne l'imitera pas. Parce qu'il comprendra ce que veut dire son père, que son père se protège. Et lui, il n'est pas à cette phase-là. L'enfant, il est à une phase où il cherche à communiquer. Donc, il ne dira pas « dis que je ne suis pas là ». Par contre, si ça, c'est un mensonge routinier, sans gravité, et que l'enfant n'adopte pas. Mais par contre, s'il y a, par exemple, des zizanies entre les parents et les grands-parents, et que la grand-mère n'aime pas sa belle-fille, qu'on se fait des mensonges sur les cousins. Alors là, l'enfant, au départ, il aime la vérité, il aime la logique, encore plus, mais ça va avec la vérité, la logique. Donc, il se dit, mais pourquoi, mamie, quand j'arrive, il faut que je dise bonjour mamie et que je l'embrasse, et elle est en train de dire que mon cousin, il comprend rien, il est mal élevé, on s'en occupe pas. Donc, ça va le mettre... Et après, il verra mamie dire « Oh, qu'il est mignon, qu'il va bien, etc. » Là, effectivement, ça tord l'esprit de l'enfant. Et là, il apprend la dissimulation. Il observe vraiment les membres de la famille.
0: Alors, il y a aussi, dans les mensonges des adultes, les mensonges plus profonds, qui correspondent à des choses graves. Les secrets de famille, les séparations cachées, les maladies dont on ne parle pas, ou le déni devant les agressions sexuelles. Là, il y a du lourd.
1: Je vais vous donner un cas particulier encore, mais qui illustre et qui donne bien toute la gravité. On dit, Dolto disait, vous savez que Dolto a été vraiment la voix des enfants en France, extraordinaire, et elle disait, il faut toujours dire la vérité aux enfants. Ce qui fait que les parents, les grands-parents, tout ça, ont retenu qu'il faut toujours dire la vérité aux enfants. En fait, c'est pas ce qu'elle disait. Et j'ai eu une histoire utilisant cette phrase d'une enfant qui était née par un don d'ovocytes à la naissance. Papa et maman prennent un don d'ovocytes, donc le sperme du papa et l'ovocyte d'une femme. Un don d'ovocytes, c'est donc pas l'ovocyte de la maman. L'enfant grandit, on n'en parle pas, mais l'enfant, les parents se séparent. Et le père choisit une compagne. Et la compagne se veut très psy et dit au père, mais comment, à 8 ans, elle ne sait pas qu'elle est née d'un don d'ovocyte ? Mais il faut tout dire aux enfants. Heureusement, le père est venu me voir. En me disant, docteur, n'est-ce pas, il faut tout dire aux enfants, ça serait peut-être le moment. Dolto ne disait pas, il faut dire toute la vérité.
0: Ça peut se dire beaucoup plus tard.
1: Exactement, Dolto disait, il faut dire les vérités qui les concernent.
0: Ah. Et puis au bon moment.
1: Et voilà, qui les concerne? Est-ce que ça concernait cette petite fille à 8 ans de savoir qu'elle était née avec un don d'ovocyte? Est-ce que ce n'était pas de la malveillance pour décrédibiliser la maman en tant que mère?
0: C'est compliqué.
1: Et donc, c'était très grave.
0: En 8 ans, c'est compliqué.
1: C'est très compliqué. Et c'était très grave, justement, au moment d'une séparation, de vouloir disqualifier la mère.
0: Dramatique.
1: Là, là, vous voyez tout ce qu'on peut faire au nom de la vérité.
0: Mais de la même façon... Faut-il dire à des petits-enfants quand, par exemple, leur grand-père s'est suicidé?
1: Ah, merci Jean-Pierre, parce que c'est très important. C'est souvent là qu'arrivent les mensonges. Parce que grand-père s'est suicidé, donc on n'a pas mérité de garder notre grand-père. Moi, je ne suis pas un petit garçon assez intéressant pour garder mon grand-père. Et donc, ça fait vraiment... un questionnement immense, pourquoi il a voulu finir sa vie. Et j'avais un petit garçon comme ça, qui mettait, le grand-père était mort, et la maman, les parents, disaient, grand-père est parti au ciel. Et lui, il mettait un tabouret à l'envers, devant la balustrade du balcon, pour partir au ciel. Et tous les jours... La maman se disait, maintenant il renverse la poubelle, il trouve toujours quelque chose pour se mettre devant. Elle est venue me voir, moi je lui dis, mais qui c'était ton grand-père? Alors on a commencé à parler de son grand-père. Il se trouvait que son grand-père avait eu une histoire, comme beaucoup de personnes autour de nous. Il était d'origine libanaise, il avait dû fuir des guerres, et puis il avait été ambassadeur dans des pays. Et je lui ai dit, quelle vie importante il a eue ton grand-père! Quelle vie importante! Il a fait ça, il a fait ça. Ah, vous dites, maman, qu'il a fait ça aussi? Eh bien, je lui dis, t'as vu, ton grand-père, il vit encore avec nous. quand on a fait beaucoup de choses dans la vie, on n'est jamais mort. Et regarde, on parle de lui comme s'il était là. Donc, il ne va jamais mourir. Il faut parler de son histoire et montrer des photos, y penser, etc. Eh bien, le lendemain, la maman m'a appelée en me disant prudemment, j'ai l'impression qu'il ne grimpe plus sur les choses pour aller au ciel. Et ça s'est maintenu. Donc, voilà, dire que grand-père s'est suicidé. Alors, ce qui est quand même dur dans la notion du suicide, eh bien, il faut dire aussi qu'il devait être très fatigué de sa vie, très fatigué. Il n'avait plus la force. Et des fois, quand on est très, très vieux, mais tu vois, il avait fait tellement de choses qu'il avait fini sa vie, en fait. L'enfant comprend très bien, au lieu de s'est tué, avoir fini sa vie. Un autre cas où le mensonge est encore plus risqué, c'est quand un jeune frère de la mère, quand ils étaient jeunes, s'est suicidé. J'ai eu un jeune qui entrait dans l'âge adulte qui s'est suicidé avec un pistolet. Alors on dit à l'enfant, ton oncle est mort. Bon, ah bon ? Mais alors, pourquoi il a fini la vie ? Docteur, je ne veux pas lui dire parce que c'était tellement atroce. Oui, mais il sent qu'il y a quelque chose. Le mensonge des adultes, l'enfant le sent. Et comment dire qu'il s'est tué avec un pistolet ? J'en ai un autre tué en sautant d'une falaise. Comment pouvoir imaginer ? Alors, il faut toujours laisser les questions de l'enfant venir. L'enfant, il pose des questions quand il est mûr pour l'entendre. Il a entendu. Il va laisser passer peut-être quelques semaines, quelques mois, et puis vous allez venir voir. Mais comment il est mort ? Ben, je crois que c'était brutal. Alors, je n'étais pas là, mais d'après ce qu'on m'a dit, et on attend. Brutal ? Qu'est-ce que tu veux dire ? On attend qu'il parle, mais on répond aux questions. Répondre aux questions de l'enfant, c'est le plus sûr moyen de ne pas lui annoncer des choses inutilement quand il n'est pas capable de les entendre.
0: Deuxième pause musicale, Orelsan, excuse ou mensonge ?

0: Edwige Gentier, je rappelle que nous intervenons aujourd'hui sur un sujet d'actualité, quand les enfants disent la vérité. Alors, si on parlait, Edwige Gentier, d'une catégorie très particulière d'êtres humains, les adolescents. Les adolescents mentent souvent pour protéger leur intimité, pour construire leur indépendance. Est-ce qu'on peut évoquer ce mensonge des adolescents ?
1: Oui, il y a un décalage entre la façon dont les voient les parents, qui pensent encore qu'ils sont petits, qu'ils ne sont pas encore sortis de l'enfance, et ce que ressent l'adolescent, qui a soif de relations déjà préadultes avec ses pairs et qui a peur de choquer ses parents avec ce qu'il pense, qui est complètement décalé avec la petite fille ou le petit garçon que pense encore papa ou maman. Donc ça crée un malaise. Ce malaise, il est à la fois nécessaire parce qu'il faut que les parents mettent du temps à réaliser que leur enfant grandit. Mais on ne peut pas dire qu'un enfant va être toujours transparent. Donc, quand on reçoit un adolescent, en tant que médecin, on va avoir un temps où on est avec le parent. Et puis, souvent, même les parents très éclairés d'eux-mêmes disent « Docteur, je vous laisse avec ma fille ou avec mon fils ». Et en effet, pour pouvoir parler des problèmes intimes, l'adolescent, dès l'âge de 13 ans, son corps qui change, tout ça, a besoin d'être avec le médecin. À ce moment-là, ça permet, moi je leur dis toujours, si on veut avoir la vérité, la vraie parole d'un enfant, de dire, le médecin, tu vois, nous sommes tous les deux ensemble, moi je suis ton médecin, pas celui de maman, de papa, je suis pédiatre ou pédopsychiatre, je suis ton médecin. Et ce que nous nous disons, c'est sous secret médical. Donc c'est entre toi et moi, et je n'ai pas à le répéter à papa ou à maman. Parce que, je dis souvent, parce que tu aimes très fort tes parents, tu as confiance en eux, mais parfois, tu peux avoir peur de leur dire certaines choses. Tu peux avoir peur que ça les blesse. Par exemple, une fille va trouver que par rapport à ses copines de classe, elle n'a pas beaucoup de poitrine. Un défaut qu'elle n'ose pas annoncer à ses parents. Elle va trouver esthétiquement qu'elle a les oreilles décollées, mais ses parents ont toujours dit « tu es très mignonne comme ça ». Donc elle ne va pas oser dire « est-ce qu'on pourrait me les opérer ?» Plein de détails intimes et aussi, elles reviennent des fois quand elles ont grandi, parce que comme je vous dis, je suis à ma deuxième génération, et je pense à une jeune fille qui me dit, je veux vous revoir, docteur. Elle avait dépassé l'âge des consultations. Là, c'était un entretien amical. Parce que j'ai un copain, vraiment, je l'aime beaucoup. Et à un moment que je l'ai. Mais en fait, je ne sais pas si je suis normale. Parce que dans les relations sexuelles, je ne supporte plus. Donc, je ne sais pas si je suis normale. Donc là, j'ai dû lui faire décrire. Il se trouve que ce garçon, comme beaucoup de jeunes garçons aujourd'hui, voulait lui imposer des sodomies à chaque rapport et qu'évidemment, elle ne supportait pas. Donc, je lui ai dit que ça serait bien que son ami aille voir un médecin homme pour expliquer ça.
0: Et qu'il apprenne le sens du mot consentement.
1: Voilà, exactement. Parce qu'il voit, avec toutes les images pornographiques qu'il voit, ces jeunes gens, ils croient que ce sont des choses normales. Et les filles en viennent à douter de ne pas aimer ce qu'on les force à faire. Donc vous voyez combien on peut être en confidence respectueuse avec un adolescent, comment ça peut toucher à des choses intimes qu'ils ne peuvent pas dire à leurs parents. Donc le médecin, oui j'y reviens, vraiment le secret médical, c'est très important.
0: On peut parler du mensonge par omission quand on parle des adolescents ?
1: Bien sûr, et puis même les enfants savent bien pratiquer. Voilà, dès l'âge de l'école élémentaire, ils vont oublier de dire certaines choses. Par exemple, une mauvaise note. Une mauvaise note, c'est dur à dire, parce qu'on va se faire gronder. Alors, l'évaluation, elle reste bouchonnée dans le sac. Et comme m'avait dit un jour un de mes petits-enfants, Mais oui, parce qu'il me dit, voilà, tu vas être déçu parce que j'ai eu 9 sur 20 en maths. Alors, je lui dis, oh, bah, ça va beaucoup m'intéresser. Donne-moi l'évaluation, on va voir, c'est qu'on t'avait mal expliqué. Fais voir, on va comprendre. Alors, il me la donne et je lui dis, bah, je te remercie parce que tu m'as dit la vérité. Et c'est agréable de savoir que tu dis les choses et qu'on peut en parler. Il me dit, oui, pas comme mon ami Pierre, parce que mon ami Pierre, il n'ose jamais le dire parce qu'il va se faire déchirer. Vous voyez comment la punition ou la peur peut rendre menteur.
0: C'est très vrai pour les enfants qui oublient de dire leurs notes ou qui les cachent.
1: N'est-ce pas? C'est parce qu'ils ont peur. Ils ont peur. Faut pas faire peur.
0: Ils ont toujours peur.
1: Une note est toujours intéressante.
0: C'est le problème de la peur. Il y a un problème qui est évident tout au long de la vie dans ce rapport vérité-mensonge. On dit aux gens il faut tenir ses promesses. Alors qu'est-ce qu'on peut dire dans le débat qu'on évoque, vérité-mensonge, de notion de promesse? Et est-ce très très grave, je ne voudrais pas dire ça aux hommes politiques, de ne pas tenir ses promesses?
1: Oui, si on n'explique pas pourquoi on ne la tient pas. C'est-à-dire qu'on va dire à un enfant, ah c'est bien, dimanche, on va aller à la piscine avec papa, ça va être super. Et écoute,
0: et
1: fais ton travail, parce que je te promets qu'on ira après à la piscine demain avec papa. Et puis demain, ben, on a un contretemps, on n'y va pas, on est peut-être très fatigué. Là, il ne faut pas cacher le problème, faire semblant qu'on a oublié qu'on devait aller à la piscine. Non, il faut être franc, il faut dire « je suis très ennuyé parce que je t'avais fait une promesse et je n'ai pas la force, par exemple. »
0: Oui, ou bien l'enfant peut avoir une otite entre-temps,
1: voilà.
0: Donc il n'est pas question d'aller à la piscine.
1: Il nous arrive un événement,
0: oui.
1: Donc on ne peut pas. Mais alors, dans ce cas-là...
0: Il faut qu'il y ait une explication.
1: Voilà, une explication, le pourquoi, et qu'on en est désolé.
0: C'est l'homme politique devrait faire. J'avais promis, mais il n'y a plus de sous.
1: C'est ça.
0: Donc, il y a un vrai problème. Quoi.
1: Oui.
0: Eh bien, cher Edwige Antier, il nous reste à donner rendez-vous à nos auditeurs pour le samedi 27 juin. Nous évoquerons un autre thème d'actualité, plus souriant... Les cahiers de vacances, corvée
1: oui.
0: Ou nécessité.
1: Rendez-vous. Et autour des cahiers de vacances, il y a beaucoup de sujets, les vacances.
0: Rendez-vous le 27 juin.
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4: 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Il est 23h.
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4: Bonsoir. À l'occasion de la présentation du 12 juin au 11 juillet au Théâtre du Châtelet d'une fascinante production de la vie parisienne d'Offenbach par la troupe de la Comédie-Française, dans une mise en scène de Valérie Lessort et la direction musicale d'Alexandra Cravero, Intermezzo reçoit cette dernière pour nous parler de la spécificité de diriger des comédiens et non des chanteurs lyriques. Alexandra Cravero.
6: Et on est parti du principe même d'Offenbach, en fait, parce qu'à l'époque, Offenbach l'avait écrit aussi pour...
4: Des comédiens.
6: Et comme souvent, les opéras sont écrits sur mesure pour la scène. Et nous, on a la chance d'avoir tout un répertoire opératique qui est tellement intéressant et tellement riche. Mais on se retrouve à reprendre l'essence même du principe de l'opéra, c'est-à-dire de s'adapter au plateau plutôt que le plateau s'adapte à la musique. Donc on est revenu, voilà, comme si on était en train de recréer cet opéra-là. Et c'est ça qui est très intéressant. Donc on s'adapte en fonction des comédiens qui sont tous tellement excellents dans leur jeu. On a juste envie qu'ils excellent aussi bien en jouant qu'en chantant. Donc on a tout adapté. On a longtemps discuté, longtemps travaillé pour que eux nous disent comment ils étaient le plus à l'aise possible, pour que nous on sente comment ils puissent sublimer leur voix et tout en restant dans leur personnalité. Qui sont tellement riches à chacun, quoi. Donc voilà. Donc on a fait tout un travail sur ça. Donc ça a été des coupures, des transpositions, de l'interprétation, et voilà. Et on en arrive à notre vie parisienne d'aujourd'hui.
4: De la part d'un musicien aussi assez

0: il y a, si la tonalité devient un peu plus problématique, on peut s'aider de l'orchestration qui peut garder de la brillance malgré la tonalité qui peut être plus basse. Mais non, on n'a pas trop eu ce problème-là. Ah oui, enfin voilà, on a fait attention à ce que la brillance d'Offenbach reste présente et la pétillance reste là. Mais voilà, j'espère qu'on a réussi à la garder.
1: Et est-ce que ça signifie que vous avez aussi modifié l'orchestration pour cette production-là? Est-ce qu'elle est plus restreinte que l'orchestre prévu par Offenbach pour l'opérette?
0: Non, pas du tout. Elle n'est pas du tout restreinte. On a un grand orchestre dans la fosse. Elle est pas. On n'a pas non plus changé. On a voulu garder l'originalité de l'orchestration d'Offenbach, qui sait très bien faire tout ça. Hein. Donc,
1: Oui.
0: on a essayé de garder toute son empreinte quand même, sauf problème de transposition. Mais c'était pas si courant que ça, parce que ah bah il est fort. Hein. Il savait que. Je pense qu'à l'époque aussi. Hein, que ben il faut s'adapter, il faut s'adapter à la scène et son orchestration reste souple avec ça et précieuse. Donc on l'a gardé le plus possible. Oui.
1: Du point de vue de l'auditeur et du spectateur que je suis, moi, puis qui vais découvrir le spectacle sans avoir idée, enfin, je me suis beaucoup documentée, ne serait-ce qu'évidemment pour vous interviewer, mais ça va être une expérience vraiment neuve. Je me demande, enfin, c'est peut-être, en espérant ne pas vous sembler perfide, quelle impression peut donner le fait d'avoir un chœur professionnel et des solistes amateurs, ce qui va à l'inverse, en fait, de l'habitude qu'on a que les choristes sont moins expérimentés vocalement que les solistes?
0: C'est vrai que c'est un peu l'inverse d'habitude, mais alors non, c'est pas. Alors, ce ne sont pas des chanteurs amateurs, ce sont des comédiens. C'est des comédiens entiers en fait, et les comédiens aujourd'hui sont d'une formation richissime, c'est-à-dire qu'ils
1: Complète.
0: jouent, ils parlent, ils chantent, ils dansent, ils savent tout faire. C'est quand même incroyable. Donc ils ont. C'est juste dans la oh, comment dire la voix en fait, le placement vocal qui est différent
1: Oui.
0: finalement. C'est pas. Je vais pas aller dans le mot amateur, vraiment pas, parce que c'est au contraire. Ils ajoutent une touche de exceptionnelle de professionnalisme. C'est voilà. Mais c'est la touche vocale, la couleur vocale qui n'est pas la même que celle qu'on entendrait dans les opéras avec une vocalité lyrique. On n'est pas parti dans du lyrisme parce qu'on n'avait pas trop envie non plus, et puis ce n'est pas leur technique vocale. Donc on s'est rapproché de leur voix chantée, mais la plus naturelle possible. Il faut pas qu'ils passent dans un. Voilà. C'est ça l'idée. Je ne sais pas si c'est clair.
1: Oui, tout à fait. Non, non, c'est parfaitement clair. Je réalise en effet que j'utilise le mot amateur. Ça
0: Oui.
1: paraît très offensant pour des gens de ce
0: Non, mais
1: niveau-là.
0: alors pas du tout, parce que les amateurs sont très très forts aussi. Moi, j'adore. J'ai travaillé aussi très souvent avec des amateurs et
1: C'est
0: j'adore
1: vrai.
0: ça.
1: Oui.
0: Ils ont une implication hors norme et on arrive
1: Oui,
0: à
1: ça
0: faire
1: c'est
0: des.
1: vrai. Oui, c'est
0: Voilà.
1: vrai.
0: Non, non. C'est. Mais c'est pas le même challenge. C'est un
1: Voilà, je
0: challenge plutôt
1: comprends.
0: de couleur vocale qui est différente et qui, à mon sens, est très facilement acceptable de nos jours parce que, alors si vous voyez aussi, on a essayé de retrouver des enregistrements très très très très très lointains de la vie parisienne ou d'autres pièces comme ça où il y a même 50 ou 80 ans, on n'avait pas la même exigence vocale et puis on n'avait pas la même couleur vocale, même
1: Non,
0: il y a
1: pas
0: moins
1: le
0: de
1: même
0: 100 ans.
1: style vocal. On faisait
0: Et
1: des bords de voix. Enfin,
0: le
1: c'était.
0: style vo exactement, le style vocal change d'année en année, en fait, de génération en génération. Là, on était en siècle, maintenant, on est en dizaines d'années, on ne chante plus pareil. Et là, on arrive à une vie parisienne qui est au plus près de la voix parlée et chantée, mais voilà, dans leur style. Et moi, j'aime bien ça. C'est vraiment ça. Ça déplace l'œuvre finalement. On adapte. C'est vraiment le sur-mesure. On adapte l'œuvre comme tout opéra. C'est fait pour ça. Quand on adapte l'œuvre au jour le jour.
1: Oui, comme au fond, comme Mozart l'a fait avec les chanteurs qu'il avait sous la main. C'est
0: Mais
1: passé du
0: bien
1: commun,
0: sûr.
1: même si c'était un autre type de chanteur.
0: Mais bien sûr, c'est ça. C'est ça l'intéressant avec l'opéra, c'est que c'est pas du tout figé. C'est une musique on ne peut plus vivante et malléable et flexible et pour la scène en fait. Il y a tous les corps de métier qui sont réunis, c'est ça qui est très excitant dans l'opéra. Tous les corps de métier sont réunis, donc on a chacun a sa version de l'opéra. Il y a le chanteur qui a la version, il y a le comédien la version, le chef d'orchestre, le metteur en scène, le scénographe, le costumier, bref, tout le monde. Et ben, il va falloir trouver une seule version qui satisfasse tout le monde.
1: Voilà.
0: Et donc on voilà.

0: En plus, ce qu'il faut préciser à ce stade, en revenant un instant à la question des comédiens de la Comédie-Française, c'est que ça fait au moins 20 ans, je crois, enfin, qu'ils sont très familiers de spectacles de chansons. Et aussi, d'ailleurs, j'avais vu aussi une production de l'opéra de Katsu par eux, qui était
1: Oui.
0: mise en scène par Laurent Pelly, je crois, à la Comédie-Française. Donc, en fait, il y a une expérience du chant depuis une vingtaine d'années dans cette troupe qui est très, très importante, même si c'est pas de l'opérette à proprement parler.
1: Mais c'est pour ça, ce sont des artistes complets qui
0: Oui.
1: savent faire, en fait. C'est ça qui est impressionnant. Et avec leur touche de personnalité et leur charisme.
0: Est-ce que le fait de faire chanter des airs quand même très virtuoses, enfin, je trouve que la plupart des arias de Metella, les grands airs très connus du brésilien et tout ça, c'est vraiment une virtuosité vocale. Est-ce que vous avez modifié les tempos en plus lent ou en plus rapide ou en pareil?
1: Eh bien, on est encore en recherche, figurez-vous. Nous sommes
0: Ah
1: à la
0: bon?
1: générale
0: Toujours
1: ce
0: avant?
1: soir. Non, non, non. L'idée, c'est d'essayer d'avancer le plus possible pour pouvoir pétiller autant que possible pour que les comédiens soient à l'aise et ne partent pas dans un lyrisme qui est pas du tout intéressant et pas recherché du tout. Donc, on essaye de pousser ces tempos-là. Et ils ont, voilà, ils ont pas forcément envie, donc on les violente un petit peu dans ce sens-là, mais et l'orchestre aussi, on le violente parce que l'orchestre a envie de est très comment il est empathique, donc il est très très très à l'écoute du plateau et le plateau voilà, et ils ont tellement tellement de choses à faire, donc moi je suis là pour pousser tout le monde pour pas se laisser aller dans le dramatico musical qui n'a pas lieu d'être. Voilà. Donc on se bat un peu avec ça et c'est super intéressant parce que voilà, il y a un petit challenge musical qui est toujours de mise tous les soirs. En marchant.

0: Vous parliez tout à l'heure, Alexandra Carvero, des enregistrements anciens de la vie parisienne. Ça m'inspire une question un peu particulière, mais j'ai toujours trop. Moi, j'adore Offenbach depuis toujours. Hein. J'écoute La Belle Hélène en boucle sans m'ennuyer. Enfin, je peux écouter ça des centaines de fois sans m'ennuyer, tellement c'est riche et divertissant. Mais ça m'a toujours frappé quand j'étais jeune, en tout cas. Pour vous, c'est peut-être différent parce que vous êtes vraiment d'une génération beaucoup plus jeune. Mais quand j'écoutais les enregistrements, même de Michel Plasson, qui n'était pas quand même non plus le début du XXe siècle, c'était les années 70 peut-être. Il y avait quelque chose de très particulier dès qu'on passait au texte parlé, c'est qu'autant la musique était extraordinaire et la façon de dire le texte parlé devenait tout d'un coup super vieux jeu. Et là, pour une fois, on a affaire à des vrais comédiens. Donc c'est quand même génial à ce point de vue-là, même si c'est pas
1: Exactement,
0: notre rôle, le dialogue parlé.
1: c'est aussi le but de cette interprétation, c'est de pouvoir passer du rôle parlé au rôle chanté sans sentir la
0: Avec
1: différence.
0: naturel.
1: Et que le comédien ait l'impression de parler quand il chante et de chanter quand il parle. Donc on est parti sur des techniques vocales qui sont les leurs en fait. Et voilà, par exemple, on roule pas les R, on ne les roule pas ni en parlant ni en chantant. Et on va dans cet aspect le plus naturel possible pour le comédien, pour que sa voix chantée soit aussi sublime que sa voix parlée.
0: Oui. Même si ce n'est pas votre rôle, mais plutôt celui de Valérie Lezor qui fait la mise en scène, il y a une question que ça m'intéresserait, enfin, sachant ce que je comprends de votre type le type de nature d'artiste que je crois deviner chez vous, c'est-à-dire très ouverte, en fait, à tous les arts. Est-ce que pour vous, la férocité et l'ironie qui est contenue dans la musique d'Offenbach, vous pouvez aussi la faire passer par l'orchestre, par la direction?
1: Mais elle est écrite en fait. Elle est écrite.
0: Elle est
1: Offenbach
0: écrite
1: ah ben
0: par
1: il
0: des
1: a plein d'humour.
0: procédés d'ironie musicale
1: Oh là
0: réellement.
1: là, mais oui, mais bien sûr, il y a plein de petites citations qui sont divines et ah oui, tout est écrit. Offenbach est oh
0: Et
1: là
0: même
1: là,
0: dans
1: il
0: les
1: avait plein d'humour, c'est
0: sonorités
1: passionnant.
0: instrumentales.
1: Oui, dans l'orchestration, dans les notes, dans les
0: Et
1: citations
0: quoi, par
1: musicales.
0: exemple,
1: Oh
0: enfin,
1: là
0: un
1: là.
0: truc d'un basson qui a l'air de rigoler ou des choses
1: Mais
0: comme ça.
1: exactement. Puis oui, puis il y a des appels de cuivre qui font le bruit du train, il y
0: Oui.
1: a voilà plein de choses comme ça, et puis il y a des citations musicales aussi quand d'un coup on se retrouve dans notre opéra d'Offenbach, il va citer son ses œuvres à lui, et c'était très très drôle comme ça, et c'est vrai que ça passe tellement vite que mais voilà, tout est écrit en fait, tout est là,
0: Mais
1: et donc on voyage dans l'humour, que ce soit dans le texte et dans la musique, et l'avantage de ce genre de production, c'est qu'on retrouve l'essence même de l'utilité du texte, y compris dans le texte parlé, que dans le texte chanté, parce que les comédiens proposent un texte chanté autrement qu'un chanteur lyrique le ferait. On lâche plus le texte en fait. Et ça, c'est divin. Et l'orchestration l'accompagne avec son humour.

0: J'ai lu avec beaucoup d'intérêt les répertoires que vous avez dirigés. Offenbach n'y est pas cité. C'est votre premier Offenbach?
1: Non, c'est pas mon premier.
0: Non.
1: J'ai fait pas mal de concerts Offenbach. J'ai fait une production, ma première production Offenbach de grosse production, je vais dire entre guillemets. C'était avec Laurent Pelly à l'Opéra Comique. On a fait le voyage dans la Lune avec Laurent Pelly.
0: Ah, c'était
1: Oui.
0: fou! Avec le
1: C'était très
0: voyage à Athènes aussi.
1: Oh, oui, alors non, je ne suis pas allée jusqu'à Athènes, mais je suis allée jusqu'à l'Opéra Comique.
0: Ah oui. Non, parce que
1: On l'a
0: j'ai vu
1: créé
0: la
1: à l'Opéra
0: production à
1: Comique.
0: Athènes, c'était sublime, cette
1: Oui,
0: production.
1: on l'a créé à l'Opéra Comique et ils sont partis à Athènes pour
0: Avec
1: la
0: un
1: faire
0: autre chef,
1: tourner.
0: oui, c'était un chef grec d'ailleurs, je crois.
1: Voilà, c'est ça.
0: Voilà, je me
1: Et
0: souviens.
1: il y en a une. Ben, j'ai repris aussi une production de Laurent Pelly de Barbe Bleue.
0: Ah
1: C'était à Lausanne, Barbe Bleue à Lausanne l'année dernière. Et voilà, donc c'est mon troisième en fait, finalement, c'est mon troisième Offenbach. Voilà, non, c'est pas mon premier.
0: oui.
1: Effectivement, j'ai un répertoire assez varié. Et voilà, donc Offenbach, on fait une grande partie, oui.
0: Oui, c'est intéressant vraiment parce que, au risque de vous paraître très banal, une chef d'orchestre telle que vous, qui dirige Offenbach avec un tel enthousiasme et qui par ailleurs dirige Philippe Bosmans ou John Adams, c'est pas si fréquent.
1: Mais moi, mais c'est ça qui est génial, c'est que moi, je veux pas, je préfère pas avoir une étiquette. Je,
0: Non,
1: je,
0: non.
1: je, je non, je, je et puis je n'ai pas cette qualité d'étiquette. Je veux pas être spécialiste de. Je suis ouverte à tout. Et justement, d'avoir et c'est chaque production enrichit l'autre. C'est-à-dire que Bosman m'enrichit pour Offenbach et inversement. Donc c'est
0: Oui.
1: non, non, c'est. Voilà, c'est le but de mon métier, c'est comme ça que je le vois, c'est de pouvoir m'ouvrir à tous les répertoires pour pouvoir en découvrir tous les secrets de chaque style et d'enrichir l'autre.
0: Voilà. Une des caractéristiques, si je puis dire, de ce spectacle donné au Théâtre du Châtelet, en plus, c'est que probablement il n'y aura pas que des mélomanes super habitués à écouter des opérettes ou des opéras dans les grandes salles d'opéra, mais il y aura aussi un public plus large, enfin ce qu'on appelle le grand public, sans aucune condescendance. Est-ce que ça, comment vous vous représentez l'accueil par le grand public de la production? Est-ce que pour vous ça se pose comme question ou pas du tout? Sais pas si ma question est peut-être un peu confuse.
1: Non, non, non, c'est assez intéressant. Moi, je trouve ça très intéressant justement d'aller dans un public nouveau et de voir la réaction d'un public qui n'a pas les codes et qui n'a pas les codes de
0: Oui.
1: l'opéra parce que justement, les codes de l'opéra, on a pu se les créer ensemble.
0: Oui, les recréer.
1: Et voilà, et il ne faudrait pas les arrêter, s'arrêter à ces codes-là, parce que je sais pas si c'est clair moi aussi, mais les codes, il faut pas se freiner avec ces codes-là. Si on a envie d'applaudir au milieu, on applaudit au milieu. Si on a envie de rire, on
0: Ah oui,
1: rit.
0: ça vous choque pas si les gens
1: Ah
0: applaudissent
1: non.
0: d'un grand air comme on le fait
1: Mais
0: en
1: surtout pas.
0: variété ou en
1: Mais
0: jazz,
1: surtout
0: quoi.
1: pas. Mais surtout pas. Mais il y a même des archives écrites de Mozart qui disaient, mais oh là là, mais moi je vais réécrire mon final du troisième acte de, oh là là, je ne sais plus quel opéra c'était, parce que mais non, le public n'a pas du tout réagi, il a pas applaudi, mais ça va pas du
0: Oui.
1: tout, non, c'est pas du tout rythmé, non, non. Et je pense qu'on a oublié qu'à l'époque, vraiment, l'opéra était un art populaire qui était là pour réunir les foules et se divertir. Et
0: Voilà,
1: donc,
0: et dialoguer avec le public.
1: et dialoguer, exactement. Et donc, le rythme de l'opéra est en partie lié au rythme de la réaction du public. Et donc, je pense que l'opéra est écrit aussi en rythme avec le public et modifié en fonction des réactions du public. Donc, non, non, non, c'est très précieux. Au contraire, toutes ces réactions sont très précieuses. Après, ça dépend du répertoire, évidemment. Quand on est parti dans Wagner, il ne voulait plus d'applaudissements parce qu'il voulait que son œuvre soit une intégralité du début à la fin. Donc, il ne voulait pas ça. Et donc, on a ces codes-là qui se sont installés. Finalement, chaque compositeur a ses codes. Et voilà, moi, j'essaye de retrouver l'essence même de l'utilité de la création de l'opéra en fonction du public aussi.
0: J'aurais une toute dernière question, Alexandra Cravero, qui est d'un ordre un peu plus technique peut-être, mais je trouve toujours fascinant chez des compositeurs comme Offenbach, mais aussi Mozart et Rossini pour les mêmes raisons, l'espèce d'extrême vitalité qu'il y a dans cette musique, qui est vraiment quelque chose de jubilatoire pour l'auditeur et qui, j'imagine, doit être quand même un défi pour le chef. Est-ce qu'on peut se laisser déborder par cette vitalité en tant que chef?
1: Oui. On peut se laisser déborder partout, en fait. Il faut, oui, c'est le problème du chef, c'est de se laisser déborder par le dramatique d'un coup qui devient trop dramatique parce que le chef est parti va trop loin, et inversement dans la pétillance où le chef est tellement excité qu'il va il va trop s'exciter et exciter trop le plateau. Voilà, il faut trouver un juste milieu qui reste organique finalement. Et ouais, oui, c'est le problème, c'est un peu le problème principal du chef, c'est d'avoir d'être investi à 100% dans l'interprétation, mais d'avoir le recul du résultat, en disant bah oui, moi j'aimerais bien y aller à fond dans Feu Partout, mais bon voilà, on va pas leur casser les jambes non plus, et puis leur casser la voix. Voilà, donc il y a toujours une adaptation et un petit recul à avoir, qui est assez compliqué quand on est à fond dedans, quand on a 50 personnes en bas et 50 personnes en haut à driver. Et voilà, il faut ce petit recul là, et ouais, bah oui, ça fait partie de la difficulté du chef, ouais.
0: Un grand merci à Alexandra Cravero, chef d'orchestre qui dirige au Châtelet du 12 juin au 11 juillet la vie parisienne d'Offenbach, production tout à fait hors norme puisque ce sont les comédiens de la troupe de la Comédie française qui s'illustrent dans les rôles solistes. Les autres interprètes sont l'Orchestre de chambre de Paris du 12 au 24 juin, puis les Frivolités parisiennes du 27 juin au 11 juillet. Les décors sont conçus par Eric Rouff, les costumes par Vanessa Sanino. Décors et costumes ont été réalisés conjointement par la Comédie française et le Théâtre du Châtelet. Les chœurs sont assurés par l'ensemble La Marquise, dirigé par Lucie Rueda. Les extraits de La vie parisienne que j'ai diffusés au long de cette émission ont été enregistrés en répétition. Ils nous ont permis d'entendre, dans le rôle de Bobinet, Baptiste Chabouti, celui du Brésilien Serge Bagdasarian, celui de Gabriel, Marie Aupert. Et comme il nous reste quelques minutes et que j'évoquais avec Alexandra Cravero ses anciens enregistrements d'Offenbach et leur style, aujourd'hui sans doute un peu désuet, il m'a semblé assez séduisant de vous proposer d'écouter une archive de la RTF, nom que portait la Radio Nationale Française, avant de porter celui d'ORTF, puis celui de Radio France, archive qui date de 1952. On y entend successivement la présentation de l'œuvre par la speakerine, La vie parisienne donc, la distribution et le duo du Bottier et de la Gantière. La semaine prochaine, je recevrai Aviel Kahn, directeur du Grand Théâtre de Genève, en partance à la rentrée prochaine pour la Deutsche Oper de Berlin, et qui fera pour nous le bilan des 7 années qu'il a passées à Genève, et nous parlera de la toute dernière production qu'il y présente en juin, 200 motels, opéra rock de Frank Zappa. À bientôt.
2: Nous sommes en ce moment dans le hall de la gare de l'Ouest à Paris. Oh, c'est une petite gare, et qui déshonorerait actuellement un chef-lieu campagnard. L'annonce des trains s'y fait à son de cloche, et les locomotives qui viennent de naître en sont encore à la période de l'allaitement. Mais déjà, les employés, les facteurs préposés aux bagages et les buralistes témoignent de cette discipline qui caractérise la SNCF et les chœurs d'Offenbach. La baronne Madeleine Drouot, Metella Claudine Collard, Pauline Germaine Parra, Léonie Jeannine Levasseur, Louise Huguette Prudon, Clara Jacqueline Dardignac, Gontran et Joseph Jacques Pruvot. Les textes de liaison sont de Denise Vautrin, la mise en onde musicale est assurée par Émile Crégu, l'orchestre radio-lyrique et les chœurs de la radiodiffusion française, chef des chœurs René Alix, sont placés sous la direction de Jules Gressier. Yeah.

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2: Bonjour, ce nouveau manteau d'Arlequin nous conduit tout d'abord au théâtre du Lucernaire pour La Dame de chez Maxime de Georges Feydeau, adaptation Philippe Person, mise en scène Florence Lecor et Philippe Person, avec le collectif Paradis. Le collectif Paradis, ce sont les élèves, et chaque année Philippe Person monte avec les élèves qui ont terminé leur cycle de 2 ans, une pièce pour les mettre en valeur, et c'est généralement excellent, c'est le cas. Le docteur Petitpont a passé la nuit chez Maxime avec son ami chirurgien Mongicourt. Un Mongicourt étonné quand il arrive que Petitpont ne soit pas encore réveillé à midi. Petitpont a dormi sous le canapé, tandis que la môme Crevette, une danseuse du Moulin Rouge, qui va semer une sacrée pagaille, a dormi dans sa chambre, dont elle sort en petite tenue, sans complexe. Petitpont a la gueule de bois, bien sûr. Arrive le général, l'oncle de Petitpont, premier qui proco, prélude à beaucoup d'autres. Il croit que la môme, c'est Geneviève, l'épouse du docteur, et le docteur, piégé, le laisse croire, ce qui devient embarrassant quand le général invite Petitpont et son épouse, laquelle, dans un château en Touraine, au mariage de sa nièce Clémentine, qu'il a adoptée à la mort de ses parents. Ça va se corser, là aussi, parce que Clémentine va épouser Corignon, et Corignon fut l'amant de la môme Crevette. C'est encore plus drôle quand la môme est chargée de préparer cette future mariée au mariage. Ça l'amuse beaucoup. Il va pas la reconnaître, Corignon, ça. On lui fait confiance, on imagine comment elle va déniaiser la jeune fille. Voilà Petitpont, coincé, obligé d'emmener la môme en la faisant passer pour sa femme. Ça se corse encore quand la véritable épouse, Gabrielle, reçoit l'invitation au mariage, courrier arrivé trop tard, et direction le château en Touraine, où tous les mondes se retrouvent, Mongicourt, la môme Crevette, le général, le mari, nanti d'une vraie et d'une fausse épouse, l'harmonie des pompiers, les filles de province, et j'en passe. Il faut compter avec un balayeur que Petitpont a invité à dîner le soir de ses frasques et qu'il a oublié, la domestique, formidable la domestique, le pompier persuadé d'avoir déjà vu cette madame Petitpont, la fausse, et qui revient sans arrêt, le pompier, il est persuadé de l'avoir vue à Paris, la môme, qui nous chante une complainte sentimentale, comme elle dit, c'est fais-moi mal Johnny, Johnny, Johnny, c'est formidable ça. Un fauteuil statique, comme on dit, dernier cru, où l'on s'endort, figé, quand quelqu'un appuie sur un bouton, alors ça peut servir, un éventuel duel qui donne lieu à une scène géniale, avec une sorte de gong, de bruit, qui retentit, chaque fois que le mot est prononcé, il l'est souvent, et un jeu de scène irrésistible. Et la scène du pouf que vous découvrirez avec délice. Le changement de décor qui fait passer de l'appartement rue Royale au château est inénarrable, ça déchire grave, comme on dit. Feydeau, le roi du boulevard, s'amuse beaucoup et égratigne au passage la société de l'époque qui va des nuits folles parisiennes à la vie en province, moins gaulémontée qu'on le croit, avec des dames ravies de s'en coquiner, si je puis me permettre ce néologisme, les jalousies mesquines entre provinciales et parisiennes, et j'en passe. Tout ça nous fait penser à Lautrec, même si ces deux-là, Lautrec et Feydeau, ne se sont peut-être pas rencontrés, on ne sait pas. En tout cas, ils ont pu se croiser. La môme triture la langue française, libre comme l'air et sans complexe. Elle fait du gringue au général Grivois, qui ne dirait pas non. Elle a du chien ma nièce. Elle embrasse le fils de la duchesse un peu bené. Elle ment avec gourmandise. Elle manipule tout le monde avec joie et elle mène tout le monde par le bout du nez comme on mène une revue. Elle se fiche du qu'en dira-t-on et contamine les petites bourgeoises de province, dont la duchesse fumeuse de cigares, ces femmes prisonnières des mœurs de l'époque qui ne demandent au fond qu'à s'encanailler à sa suite. La môme est aussi redoutable qu'irrésistible quand elle se déguise en séraphin qui annonce à la naïve Gabrielle, ravie, qu'elle va avoir une fille qui sera présidente. Gabrielle est fascinée en effet parce que Sainte Catherine est apparue à Houille. La môme ne déniaise pas que la nièce du général, les autres aussi. Elle explique à la duchesse que envoyée au ciel, ce n'est pas tuer, mais envoyée en l'air. S'il ne fallait retenir qu'un vaudeville de Feydeau, ce serait celui-ci. C'est un véritable tourbillon sur un rythme endiablé. On imagine les soirées folles des années folles, les folies bergères, tout est fou, les fêtes, etc. Quiproquos donc qui se multiplient, situations embarrassantes, éléments hilarants s'enchaînent, ne nous laissent sans aucun répit pour les comédiens non plus, tous excellents. Nul doute que nous ne tarderons pas à retrouver sur les planches ces comédiens frais et moulus de l'école d'art dramatique du Lucernaire, qui dégagent une énergie folle dont certains interprètent plusieurs personnages. La distribution n'est pas la même tous les soirs, il faut bien que tous les élèves aient leur chance. Certains sortent un peu du lot, cela est dû à leur talent et aussi surtout à l'importance de leur personnage. Je ne donnerai donc pas de notes, rassurez-vous. Et pour une fois, je vais vous les citer tous. La Môme Crevette, bien sûr, excellente Julia Delle, mais ils sont tous excellents, je ne vais pas me répéter. Monsieur Petitpont, Julien Bellotti-Colli, Madame Petitpont, Aurore Méran de Chamisseau, Mongicourt et le Duc, Louison Vrignot, le Général, Jean-Gérald Dupont, Étienne, Madame Vidauban et la Duchesse, Muriel Gandet, elle va vite pour se changer, Madame Clos, Tessa Ribaud, Madame Autignol, Erine Lucas et Madame Ponant, Ariane Fabius, les trois provinciales, et le balayeur Corignon, le pompier Dorian Bourgoin-Jalles, qui jouent très très bien les trois rôles, même si ce sont trois petits rôles, mais ça s'ajoute. La Dame de chez Maxime, donc, de Georges Feydeau, adaptation Philippe Person, mise en scène Florence Lecor et Philippe Person, avec le collectif Paradis, donc les élèves de l'école d'art dramatique du Lucernaire, au théâtre du Lucernaire. C'est jusqu'au 30 août, pour une fois on a le temps, du mercredi au samedi 20h30, le dimanche 17h, 01 45 44 57 34. Ensuite, nous retournons au théâtre de l'Atelier où nous étions la semaine dernière. Je vous avais annoncé la deuxième partie du diptyque consacré à Lars Norén. Cette fois, c'est Lost and Found, dans une traduction de Johan Erstein et Amélie Wendling, adaptation d'Alain Fromager, Amélie Wendling, mise en scène Charles Berling. Alors, c'est la seconde partie donc du diptyque, et je vais vous parler de la première partie, C'est si simple l'amour, la semaine dernière, qui ne m'avait pas emballée. Je ne l'ai guère été plus cette fois. Les grossièretés en moins, ai-je pensé au début, que nenni, même s'il y en a moins. Quasiment même décor, miroir où les comédiens peuvent se voir, canapé, quelques spectateurs sur scène, dont certains semblent copieusement s'ennuyer, canapé face à nous cette fois, ainsi nous les voyons mieux. Cette tenue décontractée, short et lunettes de soleil pour Charles Berling qui joue Eric, il fait du jogging, il est prof de fac, il doit partir donner une conférence à Copenhague ou à Oslo, parce qu'il s'emmêle les crayons, ira-t-il rejoindre cette amie à laquelle il téléphone et dont nous ne saurons rien. Elle, Marie, prépare une émission sur la famille, alors bien sûr, divorce et famille recomposée. Marie, c'est Bérangère Varluzel, elle lit le journal, temps merdique typique d'un dimanche de novembre, journal de merde, ça c'est plutôt gentil, il y a mieux. Hein. C'est comme le pourquoi il y a ce putain de silence entre nous, c'est du langage courant. Elle lit les annonces immobilières, tu veux changer d'appartement, dit-il, non, je veux changer de mari. Le ton est donné, quant à lui, il ressent une sorte de joie de vivre dépressive, c'est gai. On a un lien qui repose sur une absence de lien, dit-elle. Parfois, elle se trompe, elle l'appelle Robert, vous en pensez ce que vous voulez. Un couple névrosé, donc, dont le mal-être retombe sur les deux enfants, 16 et 19 ans. Anne, la fille, la reine de la nuit, rentrée à 3 heures du matin, qui casse tout, qui n'a jamais fait ses devoirs, sa mère les faisait à sa place. Elle a 19 ans, elle a déjà avorté, et elle le reproche à sa mère. « J'ai jamais voulu quelque chose d'aussi fort, tu as tué mon enfant, j'aurais eu de la valeur si j'avais eu cet enfant. » C'est peut-être le passage le plus intéressant à mon sens. « Elle veut partir en Italie, je veux mon argent pour pouvoir me casser. » C'est élégant. Peter le fils arrive décontracté en basket. Sa sœur et lui s'écroulent tour à tour sur le pouf poire en avant-scène. Le fils drague par téléphone un type de 39 ans, il en a 16. « Ça s'envenime, je passe. » C'est sans intérêt, tout est là, les migrants, la drogue, les jeunes qui crachent sur le monde, la société, c'est facile, c'est usé. Quand arrivent les « je t'aime toujours », Marie embrasse Eric, le déshabille, se déshabille aussi, mais ça ne marche pas, ils s'embrassent quand même, allez savoir. Les enfants arrivent, un de chaque côté, joli tableau de famille finale, etc. et fin. Les deux comédiennes auraient intérêt à ralentir un peu le tempo. Leur texte est parfois inaudible, c'est long, trop, surtout au début. Charles Berling et Bérangère Warluzen avaient au moins le mérite, dans C'est si simple l'amour, d'être brillants, c'était déjà ça. Ils sont plus ternes ici. Tout cela est sauvé par le jeu des deux jeunes comédiens, Louise Arcangioli et surtout Pierrick Grillet, qui joue Peter, et qui tire largement son épingle du jeu, un acteur plein de promesses. Celui-ci aussi, je crois, nous le retrouverons. C'est donc Lost and Found de Lars Norén, traduction de Johan Erstein et Amélie Wendling, adaptation d'Alain Fromager et Amélie Wendling, mise en scène Charles Berling. C'est au Théâtre de l'Atelier jusqu'au 28 juin seulement, attention, les mardis et mercredis à 21h, le samedi 27 juin à 17h, le dimanche 28 juin à 15h. On peut appeler au 01 46 06 49 24. Et avant, je vous parlais de La Dame de chez Maxime, de Georges Feydeau. Alors ça, c'est à voir absolument. Adaptation de Philippe Person, mise en scène Florence Lecor et Philippe Person, avec le collectif Paradis. Ce sont les élèves de l'école d'art dramatique du Lucernaire, je vous l'ai dit, menée par Philippe Person. C'est au Lucernaire donc jusqu'au 30 août, du mercredi au samedi à 20h30. Le dimanche à 17h, donc jusqu'au 30 août, pour une fois, on a beaucoup de temps. On peut appeler au 01 45 44 57 34. Je dis on a du temps, mais faites attention, parce que la salle est pleine et le bouche à oreille, ça fonctionne peut-être même plus que la radio. C'est ainsi que se termine ce manteau d'Arlequin. Je vous donne rendez-vous la semaine prochaine. Je vous souhaite une bonne semaine. 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À bientôt donc.

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1: Comment imaginer que ce sublime, l'art pictural orthodoxe, ait été, il y a quelques années à peine, au bord de la disparition ? Quand on parle d'icônes, on a souvent en tête les grandes dorures de Byzance ou de Russie, celles qui émerveillent. Accorder un instant de résurrection, de renaissance aux icônes albanaises ne tient pourtant pas du miracle de la transfiguration. Il tient d'un moment, simplement parfait. Le musée du Louvre ne s'y est pas trompé d'ailleurs, lui qui vient de créer un département entier consacré aux arts de Byzance et des chrétiennetés en Orient. Mais pour rester dans l'unique, dans l'intemporel, c'est à Chambéry qu'il faut aller et s'imprégner de ce spirituel contemplatif albanais. À cette occasion, j'ai rencontré Nicolas Bousquet, directeur des musées de Chambéry et co-commissaire de l'exposition. Au musée des Beaux-Arts, dans une salle ponctuée de colonnes, une église grecque orthodoxe a été reconstituée. Pas un décor, un parcours. On y franchit un seuil, on y traverse une nef, on s'arrête devant un mur d'une icône, une iconostase, qui sépare les vivants du mystère. 48 œuvres albanaises qui ont failli ne jamais nous parvenir.
2: Nicolas Bousquet, je suis le directeur des musées de Chambéry et je suis co-commissaire de cette exposition avec Fioralba Prifti, qui est la directrice du musée de Corçà.
1: Alors, la première question que j'aimerais vous poser, vous avez 48 œuvres qui ont été prêtées, icônes, du musée national médiéval d'art de Corçà. Comment s'est fait ce choix des 48 sur plus de 6000, 4000 icônes qu'il y a là-bas ?
2: Oui, le musée conserve 6400 icônes, plus de 8000 œuvres. La question était de savoir comment les sélectionner. Quand on a travaillé sur le projet d'exposition avec Fioralba Prifti, je lui avais proposé de me faire une sélection et j'étais très surpris de voir que la sélection qu'elle m'a proposée était la sélection des chefs-d'œuvre du musée, les œuvres les plus importantes. Je ne pensais pas qu'elle nous prêterait autant d'œuvres majeures. Et pourtant, c'est le cas et c'est ce qui permet à la fois d'avoir une exposition de cette qualité, avec un panorama de la création artistique entre le XIVe siècle et le XXe siècle, à la fois en Albanie, mais aussi dans la zone de culture grecque de l'Empire byzantin. Le fait d'avoir des œuvres comme ça aussi variées nous permet d'aborder différents aspects dont on pourra parler par la suite.
1: On voit une évolution, une petite évolution au fur et à mesure des siècles, justement sur ces aspects, on peut en parler dès maintenant. Comment on pourrait expliquer cette évolution ?
2: Le parcours de l'exposition est chronologique. Effectivement, quand on rentre dans la partie sur le 14e, 15e siècle, nous sommes en plein dans l'art byzantin tardif. C'est la fin de l'Empire byzantin avant sa chute en 1453. Et l'art que l'on voit à Corçà, c'est celui que l'on peut voir à Constantinople ou à Castoria ou à Thessalonique ou dans toutes les grandes villes de l'Empire. Et puis, après, au 16e siècle, les communautés chrétiennes vivent sous domination ottomane, elles sont tolérées, mais commencent à développer des modèles qui leur sont propres, timidement au début, et puis de plus en plus nettement à partir du XVIIe siècle. Et au XVIIIe siècle, Corçà devient même un des principaux lieux de production d'icônes dans cette région des Balkans. Ce style va être encore soumis à d'autres évolutions au XIXe et au XXe siècle, avec une influence de plus en plus forte de l'art occidental.
1: Ce musée de Corçà, d'où viennent les œuvres, le directeur n'a pas le temps de le décrire. Fondé en 1980, il abrite aujourd'hui l'une des collections les plus riches des Balkans. Plus de 8000 objets, dont 6400 icônes. Et s'il a fallu les sauver, c'est parce que l'Albanie est l'une des premières terres d'Europe à avoir embrassé le christianisme, puis l'un des pays qui a failli l'effacer. En 1967, le régime communiste se proclame premier état athée au monde. Les églises et les mosquées sont fermées, brûlées, détruites, des milliers d'objets sacrés pillés. La vague d'iconoclasme la plus violente de l'Europe moderne. Les icônes que l'on s'apprête à voir à Chambéry ont traversé tout cela. C'est en gardant cette histoire à l'esprit qu'il faut entrer, maintenant, dans l'église reconstituée.
2: C'est toute une histoire de l'art que l'on reconstitue en traversant cette exposition par rapport à l'art à la fois dans le monde grec orthodoxe, mais aussi dans les Balkans et en zone méditerranéenne.
1: Deux interrogations sur la scénographie qui a été réalisée. Déjà, la première, c'est pourquoi avoir utilisé un fond bleu derrière toutes ces icônes. Et la deuxième, qui est plutôt intéressante, je permets de le souligner, c'est d'avoir essayé de représenter presque une église pour représenter toutes ces icônes. On est dans un vrai parcours scénographique.
2: Oui, la scénographie est indispensable pour comprendre les icônes, leur art et la dimension spirituelle qui les accompagne. L'idée est d'exploiter notre salle d'exposition qui possède différentes colonnes de manière à reconstituer une église grecque orthodoxe avec une zone d'introduction qui pourrait être considérée comme un exonarthex, c'est-à-dire qu'on parle de l'environnement, la chronologie, on a quelques photos des lieux de culte d'où proviennent les icônes qui vont être exposées, mais on n'est pas encore rentré dans l'espace sacré. Et puis, quand on franchit la première simèse, on rentre dans un univers peuplé d'icônes, avec cette progression chronologique dont je parlais, mais on est dans un univers qui renvoie à des modèles qui sont reproduits de siècle en siècle, jusqu'au XXe siècle, et dans une église, en fait, on a deux espaces, on a la nef, et puis il y a le sanctuaire, et entre les deux, il y a une barrière qu'on appelle l'iconostase, qui est un mur symbolique qui cache aux fidèles le mystère de la cérémonie, mais qui lui permet de comprendre ce qui se passe grâce aux figures saintes qui sont portées par le mur. Et donc cette reconstitution d'iconostase permet de ressentir ce que ressentirait un fidèle dans une cérémonie orthodoxe.
1: Ce mur d'icônes a une grammaire précise. Depuis la fin de la querelle iconoclaste en 843, le templon est devenu iconostase et chaque image y a sa place. Trois portes l'ouvrent, au centre les portes royales à double battant, par où passe le mystère. À droite, la porte des diacres et ses saints martyrs, Étienne, Laurent, Vladimir. À gauche, la porte des anges, gardée par les archanges Michel et Gabriel. Et sur le premier registre, les icônes dites despotiques. À droite, des portes royales, le Christ Pantocrator, le Tout-Puissant qui bénit. À gauche, la Vierge à l'Enfant, puis le Saint auquel l'Église est dédiée. Marcher devant une iconostase, ce n'est donc pas regarder des tableaux alignés, c'est lire un ordre du monde.
2: Un autre aspect important, effectivement, c'est la notion de valorisation de chaque icône. Nous ne sommes pas dans un espace, une exposition classique où on va essayer de construire un récit. Là, l'idée est contraire d'avoir cette accumulation d'icônes tout en mettant en avant leur beauté intrinsèque et leur spécificité intrinsèque. Et comment mieux faire ressortir des icônes qui sont très souvent un fond doré que d'avoir un fond qui les met en valeur à la fois de manière chromatique et de manière spirituelle et symbolique. L'approche purement visuelle et chromatique, c'est que le bleu nuit tel qu'il est dans l'église rappelle un peu le côté obscur des églises, mais aussi crée un contraste très fort avec le doré et permet justement d'avoir l'expérience de la figure sainte qui semble jaillir de l'icône, qui fait partie intrinsèque de la symbolique d'une icône. Et donc le bleu avec le doré fonctionne très bien. Et puis évidemment, le bleu, c'est symbolique du ciel que l'on va retrouver représenté dans les icônes elles-mêmes. Souvent, on va avoir des toges ou une partie de représentation de saints avec des éléments bleus. Donc il y a un petit écho de bleuté dans les icônes. Et surtout, ce que l'on voulait éviter, ce sont les fonds rouges, les fonds jaunes, puisqu'en fait, les icônes sont déjà très saturées de ces couleurs-là. Donc évidemment, c'est un travail subtil de scénographie qui a été fait. J'espère qu'il plaira aux visiteurs.
1: Nicolas Bousquet explique le bleu par le ciel, par le contraste avec l'or, par la figure sainte qui semble en jaillir. Mais on peut aussi le laisser être, simplement. Comme l'écrit Maggie Nelson dans Bleuette. Je la cite. Le bleu n'a pas d'esprit, il n'est pas doué de sagesse et n'en promet aucune. Il est magnifique et contrairement à ce qu'affirment poètes, philosophes et théologiens, je pense moi que la beauté ne masque pas la vérité ni la relève. J'aimerais revenir sur une phrase que vous avez dit durant notre déambulation première. Plus on passe de temps dans ce lieu, plus on s'y imprègne. Pourquoi dire ça ?
2: Oui, l'expérience de visite d'une exposition peut se mesurer effectivement au temps que l'on y passe. Une exposition très ouverte où d'un seul regard on voit toutes les œuvres, on peut en sortir immédiatement et finalement se dire on a vu l'exposition. Quand le parcours scénographique devient un petit peu plus tortueux, eh bien, ça demande un investissement plus fort pour voir toutes les œuvres et les découvrir. Si en plus ce parcours est symbolique avec des étapes particulières, évidemment, ça enrichit l'expérience. Et puis, il ne faut pas oublier que les visiteurs peuvent être aussi accompagnés de leurs enfants. Et donc, il faut qu'il y ait une offre qui s'adresse à tous les publics. Donc, quand on traverse l'exposition, on peut passer les portes pour aller derrière l'iconostase. Alors évidemment, notre objectif n'était pas de reconstituer un sanctuaire derrière l'iconostase, puisque nous sommes dans un lieu laïque, mais l'idée c'était que derrière, il y a un autre lieu avec une autre approche.
1: Derrière le mur sacré, la scénographie change de registre. On s'assoit, on touche, on sent. On y suit les 6 étapes qui mènent de la planche de bois brut à l'icône achevée. Un savoir-faire transmis d'atelier en atelier à Beratz, avec Onfri, puis avec Constantin de chez Pat et les frères Zogarafi qui, au XVIIIe siècle, inventent un art de l'icône proprement albanais. On y respire aussi les encens des différentes églises orthodoxes, car une icône ne s'adresse pas qu'aux yeux. Dans la liturgie, elle se vénère sur un lutrin, au milieu des fumées et des chants. La scénographie ici essaye de rendre tout cela sans jamais reconstituer un sanctuaire puisque nous sommes et nous restons dans un lieu laïque.
2: Et donc c'est une approche un peu plus pédagogique où les personnes peuvent s'asseoir, que ce soit des enfants ou des adultes. Il y a des livres, mais il y a aussi des jeux, il y a des expériences à faire, notamment sentir l'odeur des différents encens qui sont utilisés dans les différentes églises orthodoxes. On peut aussi redécouvrir tout l'art de production d'une icône avec les 6 étapes qui permettent d'aller depuis la planche brute jusqu'à l'icône finie, mais aussi avoir tout un mur de questions très simples que l'on peut se poser devant des icônes et que les enfants ne manquent pas de se poser et auxquelles il faut absolument répondre. Donc, par exemple, est-ce que c'est du vrai or qu'on va retrouver sur les icônes? Qui sont les personnages représentés? Pourquoi est-ce qu'ils ne sourient jamais? Toutes ces questions, eh bien évidemment, on trouve la réponse dans cette exposition. Donc, pour moi, une exposition réussie, c'est quand on arrive à ressortir avec plus que ce qu'on est venu chercher. Donc si on vient simplement voir des belles œuvres, eh bien on va en voir. Si on veut en plus se renseigner sur l'histoire du monde orthodoxe, on va apprendre des choses. Si on veut mieux connaître les figures saintes, comprendre toute la symbolique qui est attachée à ces œuvres, on va ressortir avec. Si on veut avoir simplement un voyage dépaysant dans une région peu connue d'Europe, eh bien on réussit aussi ce voyage. Donc j'espère que les visiteurs ressortiront plus enrichis qu'ils ne s'y attendaient après la visite de cette exposition.
1: Et ma dernière question, elle est assez vaste, mais elle est volontaire. Comment tout public qui vient ici peut prendre conscience de tout ce qu'on voit autour de nous, qui est quand même des œuvres, des icônes qui ont failli disparaître, des icônes qu'on n'aurait pu jamais voir dans des pays comme l'Albanie, qui a eu une période historique, politique assez compliquée. Quel œil on doit avoir, nous, en disant « Ouais, c'est incroyable ce qu'on voit ». Est-ce que les gens peuvent s'en rendre compte ?
2: En tout cas, les icônes qui sont présentées portent les stigmates de leur histoire mouvementée. On voit des œuvres qui ont été en partie brûlées, qui sont déformées avec des lacunes dans la couche picturale. On voit les photos prises par Vendry Poté qui montrent les lieux de culte où elles étaient conservées, qui en sont en grande partie soit désaffectées, soit très endommagées. Certains ont même été détruits.
1: Ces photographies, c'est Vendry Poté qui les a prises. Un historien devenu photographe qui a parcouru les Balkans à pied et à bicyclette pour défendre un patrimoine que personne ne regardait plus. Sur sa proposition, les églises de la vallée de Drino ont inscrit en 2025 sur la liste des surveillances du World Monuments Fund. Ce qui montre ces images, ce ne sont pas des ruines lointaines, ce sont les murs d'où viennent les icônes accrochées ici, à Chambéry. Des lieux de culte aujourd'hui désaffectés, endommagés, parfois détruites. Alors l'exposition pose une question simple, presque vertigineuse. Que voit-on, au juste, quand on regarde une icône qui a survécu à l'iconoclasme, une œuvre d'art, une relique, ou la preuve qu'un patrimoine ne tient parfois qu'à un fil ?
2: Donc, effectivement, je pense que quand on découvre cette exposition, on prend conscience de la fragilité de l'art, du patrimoine, même de différentes pratiques spirituelles. Et au final, on se dit que c'est important de comprendre, puisque c'est ce qui permet de préserver. Si on ne comprend pas, on peut détruire. Il y a eu une période d'ailleurs d'iconoclasme institutionnel pendant la période de l'Empire byzantin. Ça a été à nouveau le cas pendant la période du régime communiste en Albanie. Et on ne sait pas de quoi demain sera fait. Donc aujourd'hui, semons les graines pour qu'on ait tous envie de préserver ce patrimoine de l'humanité, qu'il soit albanais, orthodoxe, ou quelle que soit son origine. Dans tous les cas, c'est très important de pouvoir transmettre cette envie de le conserver.
1: Icône est à voir au musée des Beaux-Arts de Chambéry jusqu'au 15 novembre, une exposition née d'un accord entre les villes de Chambéry et de Corcia, une scénographie signée Flavio Buncioli, un catalogue bilingue français-albanais chez Sylvain Editorial, tout pour vous faire plaisir d'une manière, 48 icônes qui n'avaient presque jamais quitté l'Albanie. Le temps d'un été, elles ont trouvé une église, laïque, fragile et grande, ouverte à tous. C'était Richard Casazza-François pour Fréquence Protestante, en direct du Musée des Beaux-Arts de Chambéry, pour les icônes d'Albanie, trésors oubliés, trésors magnifiés, trésors retrouvés.
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Vous êtes bien sûr Fréquence Protestante. Vous allez écouter le 10e épisode de la série consacrée aux nouvelles de Dino Buzzati. La boîte de conserve. Il dit, vous savez, faites attention, mademoiselle, pour que ça marche, vous devez appuyer sur le bouton de droite. C'est un jukebox, nouveau modèle, de type américain. Elle lui fit un petit merci mécanique et puis elle le regarda. Elle ne s'était pas encore aperçue de sa présence. Il était à côté d'elle, mais elle ne l'avait pas remarqué et maintenant, elle le regardait. Cela ne dura qu'une seconde. À l'intérieur du jukebox, les mécanismes avaient accompli leur œuvre moelleuse, triant les disques, ça et là, comme des enfants, avec délicatesse et précision, puis le nouveau disque commença à tourner. On entendit un tintement comme celui d'une clochette en fer blanc. Il dit « La boîte de conserve ».

0: abominable, mais maintenant que vous l'avez choisie, elle vous plaît vraiment beaucoup, pas vrai ?»« Je ne sais pas, » laissa-t-elle échapper. Et lui, « Et alors pourquoi l'avez-vous choisie ?»« Je ne sais pas, » laissa-t-elle échapper. « Moi, je sais, » dit-il, « c'est parce que la boîte de conserve vous plaît énormément. »« Pourquoi ?» laissa-t-elle échapper. « Je m'en vais, mademoiselle, » dit-il, « je vous ennuie, je le vois, mais ça me faisait plaisir d'écouter, tout simplement. Si ce n'est que pour ça, laissa-t-elle échapper. Restez donc. » Il se tut, le disque était fini, la clochette de fer blanc se perdit dans le lointain. À l'intérieur du jukebox, il y eut encore tout un remue-ménage mécanique, tranquille et inéluctable, et puis le disque de la boîte de conserve fut glissé à sa place exacte et tout redevint immobile. Il fit mine de s'en aller, mollement, on voyait qu'il hésitait. « Vous n'avez mis que la boîte de conserve ? » fit-il. Elle ne répondit pas et se prépara à s'en aller. « Attendez, mademoiselle, » dit-il, « je vais vous faire jouer une autre fois la chanson de la boîte de conserve. Je vois bien qu'elle vous plaît beaucoup et moi, je sais pourquoi. » Elle s'arrêta un instant, incertaine, ce ne fut qu'un instant, mais maintenant, elle ne pouvait plus s'en aller comme avant. Quelque chose était changé et elle le laissa échapper. « Pourquoi ? La boîte de conserve vous plaît énormément, dit-il, parce que c'est votre portrait tout craché. Moi ? Je ressemble à une boîte de conserve ?» Elle essaya de prendre un air offusqué. Il rit. Avec quelle simplicité riait-il ? Vous, une boîte de conserve ? Oh là là, mais vous êtes au contraire celle qui donne des coups de pied dedans, la fait rouler, la fait rebondir ça et là, sans aucune pitié. Moi ? Vous ? Dans la chanson, on ne dit pas si c'est un homme ou une femme. Bah, il est clair que ça ne peut être qu'une femme. Il n'y a que vous autres pour être capable de... Et puis il dit, étudiante, je parie.
1: Elle fit signe que oui, mais ne répondit pas. Il attendait la demande symétrique qui ne vint pas. Alors il sourit. Il avait une bonne tête de plus qu'elle. Et puis, moi, je suis chef monteur. Une partie qui ne vous intéresse pas, j'imagine. Elle continuait à se taire. Je vous dégoûte peut-être, plaisantait-il. Vous n'êtes pas habitué à ça, pas vrai ? Pourquoi ? Dit-elle. Et pour la première fois, elle sourit. Qu'est-ce que vous vous imaginez ? Sans s'en apercevoir, ils étaient sortis ensemble du café. Ils marchaient côte à côte, mais elle hâta le pas. « Écoutez, mademoiselle, est-ce que nous pouvons nous revoir quelquefois ?» Elle se tut. « Dites-moi, vous avez peur ?» Elle leva les yeux et le regarda. Une fourgonnette passa dans un bruit d'enfer. Elle balbutia. « Oh, mon Dieu, ces engins, je les déteste !» Et lui du tac au tac, « Je parie que vous avez un très joli prénom. »« Non, au contraire, il est affreux. »« Votre prénom ne pourra jamais être affreux, même pas si vous vous appeliez Cléof. » À ce moment, il lui sembla qu'elle dominait la situation. « Mais comment avez-vous fait pour deviner ?»« Cléof, » murmura-t-il, « gentil, Cléof. »« Non, non, je vous en prie, je m'appelle Louiselle. » Ah, je me disais aussi, mais où courez-vous comme ça maintenant ? À la maison ? Alors, ce soir, on se voit ? Je ne sors jamais le soir. Demain après-midi, alors, je finis de travailler à 5 heures. L'après-midi, je suis prise. Tous les après-midi ? Oui, tous les après-midi. Et maintenant, je vous quitte, parce que c'est ici l'arrêt de mon tram. Eh bien, alors, demain, mademoiselle Louisella, vers 7 heures-ci, j'irai écouter la boîte de conserve, là. Au bar. Amusez-vous bien alors, bonsoir. Et puis, il lui dit, vous voulez savoir ce que j'ai fait ces jours-ci ? Non, je ne suis pas curieuse pour un sou. J'ai continué à rebondir, ça et là. Pourquoi vous amusez-vous à me faire ricocher et rebondir comme ça ? Posez votre oreille un instant contre mon épaule. Je vous en prie, rien qu'un instant. Vous n'entendez pas ? Quoi ? Le bruit que je fais en roulant. Vous avez envie de plaisanter ? Je ne plaisante pas du tout. Mais pourquoi allons-nous dans cette rue ? Je n'aime pas le noir. Retournons. Quel bon parfum tu as, Louiselle ! Elle ne répondit pas. Comme tu sens bon, Louiselle !»

0: L'Éternel ne répondit pas. « Seigneur, comme je roule, tiens, mets ta main là, s'il te plaît, sur ma poitrine. Tu ne sens pas comme ça bat ?»« Non, Alfredo, non, je t'en supplie, je ne veux pas. Un moment seulement. » Elle dit « Oh !» Et puis il dit « Non, excuse-moi, mais demain, je ne peux pas. Mais tu m'avais promis. Je n'y vais pas pour m'amuser, tu sais, c'est pour mon travail. » Elle resta silencieuse. « Qu'est-ce que tu as » dit-il. « Pourquoi fais-tu cette tête-là »« C'est ça, dis-le que ma tête ne te plaît pas. » « Allons, viens mon amour, mon petit amour. Oh Alfredo, pourquoi es-tu comme ça ?» Et puis il dit « Allô, allô ? Bonjour, dit-elle. Bonjour. Quel ton, ça te déplaît que je téléphone ?»« Non mais tu sais bien, Cochi, qu'ici, pendant les heures de travail, elle se tue. Allô, allô ? » fit-il. Sa voix était devenue comme du verre. « Qui est cette Cochi ? Comment ? Eh bien quoi, cette Cochi ? Tu m'as prise pour une autre. Qui est cette Cochi ? Mais c'est toi, un petit surnom qui m'est venu à l'esprit, comme ça, ça te déplaît ? Qu'est-ce que c'est que cette histoire ? Je n'ai jamais été Cochi pour moi, tu me racontes des histoires. Tu m'as prise pour une autre, voilà la vérité. Je t'en prie, Louisella, je sais très bien qu'ici, je ne peux pas parler. Puis il dit, excuse-moi, je suis un peu en retard. Un peu ? Presque 20 minutes, alors que tu sais parfaitement que je déteste attendre ici, au coin de la rue, avec tous ces crétins qui passent et qui me prennent pour une de ces filles qui font le trottoir. C'est de la faute de mon carburateur, il s'est bloqué à mi-chemin, il faudra que je me décide à changer mon vélo moteur. Où étais-tu hier soir, au ciné ? Avec qui ? Avec ma sœur et son fiancé. Quel ciné ? À l'Excelsior. Qu'est-ce qu'on y donnait ? Ce qu'on y donnait, je ne m'en souviens même pas. Ah si, Horizon en feu. Ça fait au moins une semaine qu'Horizon en feu n'est plus à l'affiche. Où es-tu allé hier soir ? Oh, mais enfin, si je te dis que j'ai vu Horizon en feu, tu sais, Louisella, que tu commences à te fatiguer. C'est ça que tu voulais dire. Tu en as assez de moi, voilà la vérité. Mais dis-le donc, décide-toi enfin. Et moi qui, Louisella, je t'en prie, supplie, maintenant, tu ne vas pas te mettre à pleurer. Voilà, je le savais que va-t'en, laisse-moi, je te dis. Et puis il ne dit plus rien. Il ne disait plus rien.
1: Elle faisait les 100 pas dans la pièce en fumant. Sa mère, assise dans un coin, la regardait. « Qu'est-ce que tu as, Louisella ? » dit-elle. « Ces derniers temps, tu es bien nerveuse. Qu'est-ce qui t'est arrivé, Louisella ? » ?»« Rien, je te dis, je ne me sens pas bien, c'est tout. » Et puis, j'ai tout le temps mal à la tête. « Pourquoi n'as-tu pas plus confiance en ta maman ? » ?»« Louisella, si tu as des ennuis, de la peine, qu'est-ce que tu vas t'imaginer là ? » ?»« J'ai seulement mal à la tête, je te dis. » Alors pourquoi ne veux-tu pas que nous allions voir le docteur ? Les docteurs ne comprennent jamais rien. Est-ce que le téléphone ne vient pas sonner ? Non, je n'ai rien entendu. Mais si, c'est le téléphone. Allô ? Allô ? Allô ? Allô ? Mais c'est devenu une idée fixe, ce téléphone. Peut-on savoir qui doit te téléphoner ? Elle se tut un instant. Et pourtant, j'avais entendu sonner. Oui, oui, quelque chose tintait. Comme pour l'appeler. Elle tendit l'oreille, c'était en bas, dans la rue, quelqu'un qui marchait. Et puis de temps à autre, un bruit comme une boîte de fer blanc qui rebondissait. Tout en marchant, l'homme donnait des coups de pied dans quelque chose de métallique. Une boîte de conserve vide ou je ne sais quoi du même genre. La boîte en métal rebondissait ça et là en roulant. Elle aussi rebondissait ça et là en roulant. La rue était déserte, mouillée et dans une demi-obscurité. Atone, elle regardait fixement une petite table. Il y avait les objets habituels et un journal plié. Un titre annonçait « Débat animé à l'ONU sur la question du Congo ». Qu'était l'ONU, l'ONU ? Que signifiaient ces lettres ? Et le Congo ? Comment des gens pouvaient-ils s'intéresser à des idioties pareilles ? Quel sens cela avait-il ? Le bruit métallique passa juste sous la fenêtre. À chaque coup de pied que l'homme donnait en bas, dans la rue, répondait au plus profond d'elle-même un coup sourd qui la brisait. Elle se sentait cognée, là et là, sauvagement, et il n'y avait rien à quoi elle pût s'accrocher. Sa mère la regarda épouvantée. De la jeune fille provenait dun, dun, un tintement de fer blanc.
0: L'hôtel. Le père Stefano Armandi, envoyé par Rome en mission au couvent de Dossolet, Massachusetts, se trouva obligé de passer un jour à New York où il n'était encore jamais allé. Le père Stefano avait à peine 34 ans. Il était de santé fragile et n'avait, pour ainsi dire, jamais voyagé. Toutefois, on l'avait choisi à cause de son gèle et de sa foi. Son ordre avait une petite maison sur la 60e avenue Ouest. Dans l'après-midi, le père Stefano décida de sortir de cette 60e avenue et d'aller tout seul voir de près, finalement, ces fameux gratte-ciels. Ce n'était pas difficile de trouver son chemin, car à chaque croisement, il y avait des plaques métalliques portant le numéro de la rue, mais c'était une journée de pluie fine, continue et de brouillard. Et clandestinement, dans cette humidité obscure, le soir approchait. De sorte que le jeune père se sentit encore plus misérablement seul qu'il ne l'avait supposé. En effet, dès le jour où on lui avait parlé de cette mission en Amérique, il avait eu très peur de souffrir de la solitude, ce qui n'est pas bien pour un prêtre. Alors il éprouva le besoin urgent d'un appui amical et il consulta la carte de Manhattan qu'il portait sur lui. L'église cathédrale Saint-Patrick n'était pas loin et c'était une excellente occasion pour visiter le célèbre vieux sanctuaire qu'il fallait absolument voir tout en marchant, sous la pluie fine, sans parapluie. Le père Stefano pensait à certaines choses bancales de la vie et, absorbé dans ses réflexions, il avançait, distrait, la tête penchée, sans lever les yeux pour regarder autour de lui. Et il ne s'était pas aperçu que, chemin faisant, tandis que les numéros décroissaient, les maisons s'élevaient de plus en plus. Lorsque les deux flèches gothiques de Saint-Patrick lui apparurent, il fut rasséréné et, pressé d'entrer, il ne remarqua pas les sinistres ombres verticales flanquées de tours qui pesaient sur le temple en se reflétant sur les trottoirs luisants de pluie. La cathédrale à l'intérieur était très propre et presque déserte. La lumière laiteuse du jour qui déclinait en cette fin d'après-midi n'entrait pas. On aurait dit qu'il faisait nuit dans la cathédrale. Les ampoules électriques et les tubes au néon étaient allumés. L'intérieur de l'édifice paraissait beaucoup plus grand qu'on ne l'aurait supposé du dehors. Une véritable église gothique de style européen. À première vue, on pouvait même penser qu'on allait retrouver cette intimité typique et familiale, si plaisante et poétique, propre à certaines petites églises de montagne. Mais le père Stefano n'avait pas fait une dizaine de pas qu'il éprouva un sentiment d'angoisse, car il ne trouvait pas ce qu'il venait chercher en ce lieu. Il y avait bien les colonnes, les arcs en ogive, l'autel, le tabernacle, les cierges, les images, les croix, l'odeur de l'encens, et pourtant, le plus important ne s'y trouvait pas. Comme si ce jour-là, Dieu ne voulait rien savoir du père Stefano. Il ne songea pas à aller jeter un coup d'œil là-bas dans le fond où s'apesantissaient certaines ombres, liens somptueux et humbles entre la nef et l'autel où il aurait pu constater la présence de Dieu. C'est alors, comme il se retournait pour regagner la sortie, il ne lui restait rien d'autre à faire, que le père Stefano aperçut le pape. Tout vêtu de blanc, le Saint-Père était assis sur un petit trône au pied d'une colonne, près de l'entrée, et un intense éclairage électrique le faisait resplendir comme si la lumière émanait de lui. Curieux que le père Stefano, en entendant l'église, ne s'en fût même pas aperçu. Ou alors, quand Stefano était arrivé, le pape n'était pas encore là et il était entré subrepticement, tandis que lui, Stefano, furetait alentour, en quête de Dieu. C'était quand même étrange qu'il n'y eût pas à côté du pape des cardinaux, des prélats, des monsignories, des officiers en uniforme anachronique, la cour habituelle. Pie XII était assis tout seul, ses mains aristocratiques et diaphanes reposant sur ses genoux dans un geste de mansuétude, de dignité et d'autorité, et il souriait avec douceur.
1: Sur le moment, le père Stefano fut tellement surpris qu'il crut à une sorte de miracle. Ce n'est que quelques secondes après qu'il réalisa que Pie XII était mort depuis pas mal de temps et que même son successeur était mort lui aussi. Le respect avec lequel le père Stefano s'approchait du Saint-Père se glaça tout d'un coup. Il s'agissait d'un mannequin de cire, représentant en grandeur naturelle et avec un réalisme méticuleux, le pape Pacelli, pire même car les rides, les plis, les cernes, les veines, tous les signes de la vieillesse avaient été atténués et estompés comme sur les photographies retouchées. Et le rose vif de ses joues faisait penser aux coûteux cadavres embaumés des instituts de beauté pour morts. Un grand globe de verre protégeait de la poussière le sinistre simulacre. Devant lui, l'un à droite, l'autre à gauche, deux petits tableaux encadrés. Sur le premier, écrit en caractère gothique, il y avait une prière en anglais. Sur le second, on lisait « Le pape Pie XII ». Chaque pièce du vêtement dont est revêtue l'effigie du Saint-Père fut portée par lui le dernier jour qui précéda sa fatale maladie et a été authentifié à Castel Gandolfo après sa mort. Pendant son pontificat, sa sainteté portait très souvent cet anneau et cette croix pectorale que lui avait offert son Excellence le cardinal Francis Spellman. En passant devant lui, le père Stefano a l'impression que le pape de cire le fixe intensément, en le suivant longuement du regard à travers ses lunettes cerclées d'or. Il se retrouve tout de suite dehors. Après cette étrange rencontre, il a besoin d'air, de mouvement, de vie. Il s'enfuit sous la pluie fine et il est encore plus seul qu'avant. Il tourne le coin de la rue, longe les maisons, traverse l'avenue. Maintenant, il passe devant le bloc suivant. Il ne sait pas où il va. Il ne sait pas ce qu'il veut, il se sent frustré, solitaire et malheureux comme il ne l'a encore jamais été. Mais arrivé au bout du deuxième bloc, là où le mur cesse, le père Stefano tourne les yeux vers la droite et il voit. Il se trouve dans le fond d'une vallée très étroite, entourée de hauts sommets dont on ne sait où ils finissent parce qu'à un certain point ils se perdent dans le plafond effiloché des nuages. Les pics sont tellement sauvages et abrupts qu'ils effraient. Mais ce soir, on y célèbre une fête et des myriades infinies de lumière brillent tout au long des crêtes. Il se retrouva sur une route d'une importance fabuleuse. Non que cette route fût exceptionnellement large, au contraire. Mais les maisons qu'il abordait vous coupaient la respiration. Le père Stefano les regardait de bas en haut, lentement. Mais il était bien vite fatigué et il n'arrivait plus à suivre cet à-pic vertigineux. C'était absurde. C'était impossible que des hommes tout seuls, sans intervention surnaturelle, aient construit ces fenêtres suspendues dans le ciel. Impossible qu'ils aient travaillé et bâti si haut. Et ses yeux étaient parvenus à un quart à peine, à un tiers de la hauteur totale. Il en restait encore un bon morceau avant d'arriver au plafond de nuages. Et qui sait à quelle hauteur les tours continuaient à s'élever là-dedans, cachées dans la brume, d'où filtraient les lumières phosphorescentes dans la sombre citerne. Il se retrouva dans Park Avenue, au centre de la plus épaisse forêt humaine de New York, entre les terribles séquoias d'acier, de cristal, de volonté, d'or, de glace et de diamant. D'un côté et de l'autre, alignés, les fantômes vitrés gravés dans le ciel, à gauche le building de la First National City Bank, la flèche inspirée du Seagram Building, bâti en lumière rose, le Sheraton East Building, le Grolier Building, le Saint-Bartholomew Building, le General Electric Building, couronné d'une bizarre couronne de flammes, le célèbre Waldorf Astoria et sa tour, le vieux gnome Park Lane Hotel qui compte à peine 12 étages. Le Chemical Bank New York Trust Building, déjà aérien, mais encore en chantier. À droite, la Lever House, rivale en beauté du Seagram. Le vénérable Racquet Club. Et puis une hallucinante muraille de vitres, Hanover Trust, Union Carbide, Marine Midland Trust Company. Et dans le fond, pour compléter le décor, Grand Central Station, avec ses 40 étages, semblable à un trône, à une cyclopéenne horloge à poids, derrière laquelle le mur démesuré de la panaméricaine, perdu dans les nuages, ressemble à une aube d'argent.

0: et il se retrouva dans une salle comme il n'en avait encore jamais imaginé, même lorsque tout enfant, il lisait des contes de fées. C'était un abîme, un délire, un triomphe. Il éprouvait de la joie à la regarder. Il avait entendu dire que les gratte-ciels étaient nés à cause du manque d'espace, l'île de Manhattan ne pouvant contenir plus que sa surface. Quelle ridicule explication, bonne pour les enfants. L'impulsion était venue de bien d'autres choses, de l'orgueil, des illusions, des songes de l'homme, car ce n'était pas la beauté des immeubles considérés l'un après l'autre qui les mouvait, mais bien le chef-d'œuvre collectif définitif et absolu, réalisé par les millions de vies qui fourmillaient là-dedans. Il chercha une comparaison, un point de repère, mais il n'en trouva pas. Si, peut-être, Venise. Ce n'est qu'à Venise qu'une suprême fantaisie avait réussi à s'incarner avec une telle puissance lyrique. Il se retrouva dans la plus grande église du monde, dans la cathédrale des cathédrales. Il y avait peut-être un soupçon de vérité dans la foi hérétique grâce à laquelle, mystérieusement désignée par un dieu calviniste, les justes voyaient triompher eux aussi leurs entreprises profanes et leurs frénétiques palais se transformant ainsi en gloire au Tout-Puissant. Le Seagram Building n'était-il pas un hôtel, tout comme le Colgate, le Banker Trust, le Waldorf? Le Grand Central n'était-il pas l'hôtel principal et la Pan American, le vitrail de l'abside derrière lequel une lumière éternelle resplendit? Le père Stefano repoussa cette idée blasphématoire, mais plus il restait planté là, à regarder, et plus il lui semblait retrouver ce qu'il avait perdu peu de temps auparavant devant le pape de Cire. Certes, la victoire du monde terrestre se trouvait bien là, dans le ventre de cette termitière transparente où les hommes s'affairaient à conquérir dollars, femmes et pouvoirs. C'était la vérité des vanités, l'éternelle course de tous les temps derrière le vent. Et pourtant, là, dans Park Avenue, au milieu des voiles mouillées de brume qui flottaient le long des apiques, méduses opalescentes dans le cœur de la galaxie, il y avait aussi le labeur, l'espoir déçu, l'angoisse, les larmes et le sang. Oui, là aussi se trouvait Dieu. Le père Stefano ne se sentait plus frustré ni seul. Dieu était autour de lui. Il pouvait s'accrocher à lui. Et vraiment, à ce moment-là, Grand Central devint l'autel pour la messe sans nom d'un prêtre qui y croyait. Par-dessus le grondement continu des voitures, on entendait comme un cœur très lointain qui sortait des gratte-ciels, une musique triste et triomphale. Et la fuite des fumées et des brouillards dans le divin abîme était la contorsion de nos âmes en attente d'être sauvées.
1: Les bosses dans le jardin. Quand la nuit est tombée, j'aime me promener dans le jardin. Ne croyez pas que je sois riche. Un jardin comme le mien, vous en avez tous. Et plus tard, vous comprendrez pourquoi. Dans l'obscurité, mais ce n'est pourtant pas complètement l'obscurité parce qu'une douce réverbération provient des fenêtres allumées de la maison. Dans l'obscurité, donc, je marche sur la pelouse. Mes chaussures enfoncent un peu dans l'herbe et ce faisant, je pense. Et tout en pensant, je lève les yeux pour regarder si le ciel est serein, s'il y a des étoiles. Je les observe en me posant des tas de questions. Pourtant, certaines nuits, je ne me pose pas de questions. Les étoiles sont là-haut, au-dessus de moi, parfaitement stupides et ne me disent rien. J'étais un petit garçon lorsque, au cours de ma promenade nocturne, je butais sur un obstacle. Ne voyant pas ce que c'était, j'allumais une allumette. Sur la surface lisse de la pelouse, il y avait, chose étrange, une protubérance. Peut-être le jardinier aura fait quelque chose, pensais-je. Je lui demanderai demain matin. Le lendemain, j'appelai le jardinier. Il se nommait Giacomo. Je lui dis : qu'est-ce que tu as fait dans le jardin ? Il y a comme une bosse sur la pelouse. Hier soir, j'y ai buté et ce matin, je l'ai vue comme le jour se levait. C'est une bosse oblongue et étroite. Elle ressemble à un tumulus mortuaire. Veux-tu me dire ce que cela signifie ? Elle ne ressemble pas seulement à un tumulus mortuaire, monsieur, dit le jardinier Giacomo. C'en est vraiment un. Parce qu'hier, monsieur, un de vos amis est mort. C'était vrai. Mon meilleur ami Sandro Bartoli était mort en montagne, le crâne fracassé. Il avait 21 ans. Tu veux dire que mon ami a été enseveli ici ? Dis-je à Giacomo. Non, répondit-il. Votre ami, monsieur Bartoli, il s'exprimait ainsi parce qu'il était de la vieille génération et pour cette raison encore respectueux. Il a été enseveli au pied de la montagne que vous savez. Mais ici, dans le jardin, la pelouse s'est soulevée toute seule, parce que c'est votre jardin, monsieur, et tout ce qui vous arrivera dans la vie aura sa répercussion ici. Allons, allons, je t'en prie, ce sont d'absurdes superstitions, lui dis-je. Tu vas me faire le plaisir d'aplanir cette bosse. Je ne peux pas, monsieur, répondit-il. Et des milliers de jardiniers comme moi ne réussiraient pas davantage à aplanir cette bosse. Après cela, on ne fit rien et la bosse demeura. Je continuai le soir, lorsque la nuit était tombée, à me promener dans le jardin et de temps à autre, il m'arrivait de buter sur la bosse. Mais guère souvent, car le jardin était assez grand. C'était une bosse large de 70 cm et longue d'1,90 m. L'herbe y poussait et elle devait s'élever d'environ 25 cm au-dessus du niveau du pré. Naturellement, chaque fois que je butais dedans, je pensais à lui, au cher ami perdu. Mais peut-être était-ce l'inverse. Peut-être allais-je buter sur la bosse justement parce qu'à ce moment-là, j'étais en train de penser à mon ami. Ces histoires sont plutôt difficiles à comprendre et à éclaircir.

0: Par exemple, il pouvait se passer 2 ou 3 mois sans que je rencontre, dans l'obscurité, pendant ma promenade nocturne, ce petit relief. Dans ce cas, son souvenir me revenait alors. Je m'arrêtais et, dans le silence de la nuit, à voix haute, je demandais « Tu dors ?» Mais il ne répondait pas. Il dormait, effectivement, mais loin d'ici, sous les falaises, dans un cimetière de montagne, et au fur et à mesure que les années passaient, personne ne se souvenait plus de lui, personne ne lui portait de fleurs. Toutefois, de longues années passèrent, et voilà qu'un soir, au cours de ma promenade, juste à l'angle opposé du jardin, je butais dans une autre bosse. Il s'en fallut de peu que je ne m'étale de tout mon long. Il était minuit passé, tout le monde était allé dormir, mais mon irritation était telle que j'appelais « Giacomo ! Giacomo !» pour le réveiller. Une fenêtre s'alluma, Giacomo se pencha au dehors. « Qu'est-ce que c'est encore que cette bosse ? » criai-je. « Tu as bêché par là ?»« Non, monsieur, mais entre-temps, un de vos collègues que vous aimiez bien est parti, dit-il. Il s'appelait Cornalie. » Quelque temps plus tard, je trébuchais sur une troisième bosse, et bien qu'il fût déjà nuit noire, j'appelais aussi cette fois Giacomo, qui était en train de dormir. Je savais très bien désormais ce que signifiait cette bosse, mais je n'avais pas reçu de mauvaises nouvelles ce jour-là, et j'étais anxieux de le savoir. Giacomo, toujours flegmatique, apparut à la fenêtre. « Qui est-ce » demandai-je. « Quelqu'un est mort ?»« Oui, monsieur, » dit-il. « Il s'appelait Giuseppe Patanè. » Et puis, quelques années passèrent, à peu près tranquilles, mais à un certain moment, la multiplication des bosses dans la pelouse du jardin reprit de plus belle. Il y en avait des petites, mais il en était poussé aussi de gigantesques et qu'on ne pouvait pas enjamber d'un pas, et il fallait monter d'un côté pour redescendre de l'autre, comme si c'était de petites collines. Il y en eut 2 très importantes à bref intervalle, l'une de l'autre, et point n'était besoin de demander à Giacomo ce qui était arrivé. Là-dessous, dans ces 2 tumuli hauts comme des bisons, étaient refermés de très chers moments de ma vie, cruellement terminés. Pour cette raison, chaque fois que dans l'obscurité je butais contre ces 2 terribles monticules, toutes sortes de souvenirs douloureux se ravivaient en moi et je restais là comme un enfant effrayé, appelant mes amis un par un. J'appelais Cornalie, Patanè, Ribizzi, Lo Longanesi, Mori. J'appelais tous ceux qui avaient grandi avec moi, qui pendant de longues années avaient travaillé avec moi. Et puis, à voix encore plus haute, « Negro ? Vergiani ?» Comme si je faisais l'appel. Mais personne ne répondait. Peu à peu, donc, mon jardin qui jadis était lisse et d'accès facile s'est transformé en champ de bataille. Il y a toujours de l'herbe, certes, mais le pré monte et descend dans un labyrinthe de monticules, de bosses, de protubérances, de reliefs. Et chacune de ces excroissances correspond à un nom. Chaque nom correspond à un ami. Chaque ami correspond à une tombe lointaine et à un vide en moi.
1: Et puis, cet été, il en est apparu une si haute que lorsque j'en fus tout près, son profil me masqua la vue des étoiles. Elle était grande comme un éléphant, comme une petite maison. C'était épouvantable pour y monter, une véritable escalade. Il fallait l'éviter et en faire le tour. Ce jour-là, aucune mauvaise nouvelle ne m'était parvenue, et c'est pourquoi cette nouveauté dans le jardin m'étonnait beaucoup. Mais cette fois aussi, je sus tout de suite. C'était le plus cher ami de ma jeunesse qui était parti. Entre lui et moi, il y avait eu tant de vérité. Nous avions découvert ensemble le monde, la vie et les plus belles choses. Ensemble, nous avions exploré la poésie, les peintures, la musique, la montagne. Et il était logique que, pour contenir tout ce matériel infini comme résumé et synthétisé dans les termes les plus brefs, il fallait une vraie petite montagne. À ce moment, j'eus un mouvement de rébellion. Non, cela ne pouvait pas être, me dis-je épouvanté. Et une fois encore, j'appelais les amis par leur nom, Cornali, Patanet, Rebizzi, Longanesi, Mori, Negro, Vergani, Segala, Orlandi, Chiarelli, Brambilla. Arrivé à ce point, il y eut une sorte de souffle dans la nuit qui me répondait « Oui ». Je jurerais qu'une sorte de voix me disait « Oui », une voix qui venait d'un autre monde. Mais peut-être était-ce seulement la voix d'un oiseau de nuit, car mon jardin plaît au nocturne. Maintenant, n'allez pas me dire, je vous en prie, pourquoi rabâchez-vous des histoires aussi tristes? La vie est déjà si brève et difficile en soi qu'il est idiot de se l'empoisonner de propos délibérés. Après tout, ces tristesses ne nous regardent pas, elles ne concernent que toi, seulement toi. Je vous réponds non. Hélas, elles vous regardent, vous aussi. Il serait bon, je le sais, qu'elles ne vous regardent pas, parce que cette histoire de bosse dans la pelouse arrive à tout le monde. Et chacun de nous, je m'explique enfin, est propriétaire d'un jardin où se produisent ces phénomènes douloureux. C'est une vieille histoire qui se répète depuis le début des siècles et qui se répétera pour vous aussi. Ce n'est pas une petite parabole littéraire. Les choses sont bel et bien ainsi. Je me demande évidemment si dans un jardin quelconque surgira un jour une bosse qui me concernera. Oh, juste une petite bosse de troisième ordre, à peine une ondulation de la pelouse que l'on n'arrivera même pas à voir quand le soleil est au zénith. Quoi qu'il en soit, il y aura une personne au monde, au moins une, qui y butera. Il peut se faire qu'à cause de mon fichu caractère, je meure solitaire, comme un chien au fond d'un vieux corridor désert. Et pourtant, une personne, ce soir-là, butera sur la petite bosse poussée dans son jardin et butera aussi la nuit suivante. Et chaque fois, elle pensera, excusez mon illusion, avec une nuance de regret à un certain type qui s'appelait Dino Buzzati.

Petite Circé, il y a un an à peu près, je m'aperçus à quel point mon ami Umberto Scandri était en train de changer. Umberto avait 36 ans. Typographe, éditeur, il peignait aussi de façon intéressante. Intellectuel comme il n'est pas permis, et pourtant son visage ressemblait plutôt à celui d'un boxeur, large, solide, sympathiquement renfrogné. Mais ses petits yeux pétillaient d'intelligence et de bonté, un cœur candide mais en même temps un tempérament fort et autoritaire. Bien qu'il fût plus jeune que moi, une très belle amitié était née entre nous, faite de confiance et de songes communs. C'était un hasard de travail qui nous avait rapprochés et puis nous avions pris l'habitude de nous retrouver chaque soir, bien qu'Umberto fût marié. Mais sa femme était une douce créature si effacée. Bien, il y a à peu près un an, nos rencontres commencèrent à s'espacer. Umberto avait des travaux urgents, des rendez-vous d'affaires, toujours quelques nouveaux prétextes. Les rares fois où je réussissais à le coincer, il semblait dans la lune, nerveux, anxieux, intolérant. Lui, qui était d'habitude si gai et expansif, on aurait dit qu'il avait la fièvre. Je comprenais bien qu'un souci le tourmentait, mais je ne posais pas de questions. Si lui, qui était sincère de nature, ne parlait pas, cela voulait dire qu'un motif grave lui imposait le silence. Et cela n'aurait pas été généreux de ma part d'insister pour savoir. Jusqu'au soir où, place de la République, je m'en souviens, il pleuvait. Il m'attrapa par la manche et d'une voix que je ne reconnaissais pas, comme apeurée, on aurait dit une voix d'enfant, il me dit « Il m'est arrivé un malheur. » Hélas, j'avais déjà compris, mais je fis semblant de rien. « Qu'est-ce qui t'arrive ?» Il me regarda implorant comme s'il attendait un pardon préventif. « Une femme, » murmura-t-il. Je m'en doutais. L'homme, dans la fleur de l'âge, sûr de soi, plein d'énergie et d'idées, remarquable pour son ardeur et la rapidité de ses décisions, devant le danger et l'adversité, était devenu cette pauvre larve qui tremblait. Mais est-ce qu'elle t'aime ? Non. Et alors ? C'est justement pour ça. Il me raconta, avec un luxe de détails inutiles et fastidieux, qui elle était, comment elle le traitait et comment lui ne réussissait plus à vivre sans elle. Bref, une de ces pitoyables histoires comme il y en a des milliers dans notre misérable monde. Seulement, Umberto était conscient de la situation absurde, lui amoureux et elle qui s'en fichait éperdument. Oh, elle disait qu'elle était belle, oui, mais il ne cherchait pas, comme le font les hommes dans ce cas-là, à la transformer en déesse. Au contraire, il la décrivait cruelle, calculatrice, astucieuse, avide d'argent, avec un cœur aussi dur qu'une pierre. Mais il ne réussissait pas à y renoncer, je demandais. « Crois-tu vraiment que tu n'arriverais pas à la plaquer ?»« Maintenant, non. » »« Mais tu comprends pourtant bien qu'une femme pareille, elle me conduit à ma perte. » « C'est ça que tu veux dire. Bien sûr que j'en ai conscience. »

0: Deux jours plus tard, je fis sa connaissance. Elle était dans le studio de mon amie, assise sur le divan. Très jeune, un visage vif et mobile de petite fille, une peau lisse encore tendue par l'inexprimable fraîcheur de l'âge, des cheveux noirs et longs roulés qui lui faisaient une étrange coiffure 1800, le corps d'une adolescente. Belle ? Je ne sais pas. Certes, un type insolite, à la fois vulgaire et chic. Mais il y avait entre son aspect et les choses que m'avait raconté Umberto une contradiction insurmontable. Tout en elle disait la gaieté, l'insouciance, la joie de vivre, un abandon ingénu aux sollicitations de la vie. Ou du moins c'est ce qu'il semblait. Avec moi, elle fut très gentille. Elle babillait en me regardant et ses lèvres s'ouvraient en sourire malicieux. Elle forçait même un peu dans ce sens, comme si elle avait eu l'intention de me conquérir. Et elle ne prêtait pas plus attention à Umberto que s'il n'avait pas été là. Umberto, qui, à ses pieds, la contemplait d'un air idiot, avec un sourire forcé sur les lèvres. Avec un geste d'une merveilleuse impudeur, Lunella ajusta sa jupe, laissant entrevoir plus qu'il n'était permis. Et puis, elle pencha la tête, provocante, en petite écolière impertinente. « Savez-vous qui je suis ?»« Je suis le cyclone, » me dit-elle. « Je suis la trompette marine. Je suis l'arc-en-ciel. Je suis une délicieuse enfant. » Et elle riait, apparemment heureuse. À ce moment précis, je sentis derrière les coquetteries enfantines une capacité de mensonge illimitée et très contrôlée. Je ne saurais expliquer pourquoi, presque une sensation physique. Elle se tourna enfin vers Umberto. « Mochi !» demanda-t-elle avec le plus enjôleur des sourires. « Voyons, dis-moi, mon petit écureuil !» Umberto secoua la tête, mi-heureux, mi-embarrassé. « Allons, Mochi, dis-moi mon petit écureuil à moi. » Je la regardais avec une expression idiote. Umberto murmura « Mon petit écureuil à moi » l'encouragea-t-elle. « Mon petit écureuil à moi » articula l'homme vaincu. Et alors, Lunella, plissant ses lèvres gracieuses pour mimer peut-être quelques héros du monde animal de Walt Disney, « Squeeze, squeeze !» minaudait-elle en jouant à la petite fille. Il y avait une telle ironie dans ce regard, une telle froide jouissance de possession, que je sentis un frisson me courir le long de l'épine dorsale. Plus tard, lorsqu'elle fut sortie, je demandai à Umberto « Pourquoi la laisses-tu t'appeler Mochi ? Tu te rends compte où tu en es et à quel point elle t'a avili ?»« Oh, fit-il, il faut l'excuser, c'est une telle enfant !» Et puis, je ne les revis plus, ni lui, ni elle, pendant des mois. Qu'était-il arrivé ? Je téléphonais, rien. J'allais chez lui, rien. Ce maudit amour l'avait complètement absorbé. Dommage, un homme si remarquable et si bon. Mais il y a quelques jours, sa femme me fit appeler. J'y allais. Elle me raconta ce que je savais déjà. Elle pleura. Elle me supplia de l'aider. Depuis 15 jours, elle n'avait pas vu Umberto et il n'avait pas mis non plus les pieds au bureau. Il semblait s'être volatilisé. Il devait lui être arrivé quelque chose. Je promis de faire des recherches. Des recherches ? La première idée qui me vint à l'esprit fut Lunella. J'allais chez elle. Elle saurait sûrement quelque chose. Elle me raconterait peut-être des mensonges du premier au dernier mot, mais de toute façon, ça valait mieux que rien. Heureusement, j'avais son adresse.
1: J'y allais à 3 heures de l'après-midi. Si elle avait su que j'allais venir, elle ne se serait pas mieux préparée. Une petite robe toute simple, mais remplie d'intention, avec un décolleté embarrassant. Elle semblait parfaitement à son aise. Elle était en forme, joyeuse, légèrement excitée même. Elle vivait dans un de ces classiques petits appartements pour femmes seules qui, pleines d'illusions, font fausse route avec des meubles en fourreau coco, la télévision, le tourne-disque, des imitations de tapis persans et au mur, d'atroces paysages dans d'énormes cadres dorés. Elle m'offrit un whisky et mit un disque de Joe Santieri. « Dites-moi, lui demandai-je en entrant tout de suite dans le vif du sujet, qu'est devenu Umberto ?»« Umberto » fit-elle étonnée. « Je voudrais bien le savoir, moi aussi, il y a des mois, oh, plus de 2 mois que je ne l'ai pas vu. Un type sympa, mais quel casse-pied! Figurez-vous qu'il était tombé amoureux de moi, vous l'avez deviné, non? Et puis, de but en blanc, pfff! Mais pourquoi continuer à se dire, vous, ça te déplaît qu'on se tutoie? Ça facilite tellement la conversation. » « Vous ne l'avez pas vu depuis 2 mois, fis-je, guère convaincu. « Bobby, Mochi !» cria-t-elle à ce moment sans me répondre. À son appel, 2 chiens firent irruption dans le salon. Un petit caniche nain et un boxer. Le boxer était plutôt gras et mou, et je ne sais pourquoi, il me sembla l'avoir déjà vu quelque part. Ils se précipitèrent tous les deux sur Lunella, qui, en riant, cherchait à les retenir en respect. Allons, allons, soyez sages, ça suffit. Ils étaient tous les deux frénétiques. Avidement, ils cherchaient à lui lécher le cou, les joues, la bouche. Elle se leva et alla prendre un petit bâton rouge verni d'environ 1 mètre de long. À quoi ça sert? Épargne, à les dresser. Je remarquai que le boxeur ne me regardait pas. Il semblait plutôt gêné par ma présence. Il reculait si je cherchais à le toucher. Curieux. Les boxeurs d'habitude regardent toujours bien en face. Tu sais, Dino, fit Lunella en s'installant sur le divan. Elle s'appuya contre moi pour que je sente tout son corps. Mais juste un instant. Tu sais que Mochi est vraiment un bon chien? Ah oui, dis-je, mais excusez-moi, Umberto. Regarde, je t'en prie, insista-t-elle. Regarde comme il est intelligent. Elle souleva le couvercle d'une boîte en porcelaine pleine de gâteaux et l'en prit un de la main gauche, le tint juste au-dessus du museau du boxeur haletant. « Bien, Mochi, attends !» Le chien leva le museau vers le gâteau et fit mine de le croquer. Elle vivement lui donna un coup de baguette sur le nez. Le chien reprit sa position en remuant intensément la queue. Alors, de la main gauche, elle plaça le gâteau en équilibre sur le nez du chien et de la droite, elle brandit, menaçante, sa baguette. « Attends, Mochi, reste sage !» Le gâteau en équilibre sur le nez, le boxeur restait immobile et 2 filets de bave coulaient de part et d'autre de sa gueule. « Attends, je te dis !»
0: L'attente dura une bonne minute. À la fin, le boxeur ne résista plus et chercha à attraper le biscuit. Rapide comme la foudre, elle lui asséna un coup sec de sa baguette. Le biscuit tomba par terre. « Non, mais regarde comme ils sont gourmands !» ne me dit-elle toute heureuse. Le petit caniche, anxieux lui aussi, suivait intensément la scène. Finalement, le boxeur eut son biscuit qu'il avala en une bouchée. Mais Lunella le mit de nouveau à l'épreuve. « Allons, Mochi, donne la papate !»« Allons, donne-moi la papate !» Et après, tu auras une caresse. Le boxeur, son regard désespérément fixé sur le sien, souleva la patte droite. D'un coup sec, la baguette la lui fit baisser. « Pas celle-là, l'autre !» Et le boxeur tendit la patte gauche. Lunella s'amusait énormément. « Pourquoi l'avez-vous appelé Mochi ?» lui demandai-je. « Est-ce que vous n'appeliez pas Umberto comme cela aussi ?»« Oui, mais c'est un pur hasard !»« Ou qui sait, c'est peut-être un signe que dans le fond, j'aimais bien Umberto !» Et elle me regardait en riant avec sa curieuse expression à la fois candide et effrontée. Ensuite, elle se tourna vers le petit caniche. « Allons, Bobby, viens voir ta petite maman !» Elle le prit dans ses bras, le caressa, il se laissait dorloter. Le boxeur jaloux se hérissa. « Mochi, Mochi » dis-je. Mais rien, il avait juré de m'ignorer celui-là. « Curieux » dis-je, il a une cicatrice au coin de l'œil gauche, exactement comme Umberto. « Vraiment ?» fit Lunella, je ne l'avais pas remarqué. Le boxeur ne remet plus la queue. Sa maîtresse continuait à câliner l'autre. Mochi fit un bond et chercha à mordre la patte de son rival. Lunella la mordit sur ses pieds, exaspérée, sale cabot! Et elle lui lança un coup de pied de toutes ses forces sur le museau. Tu es jaloux, hein? Va coucher tout de suite, espèce de voyou! Et vlan, un autre coup de pied rageur. Le boxeur implora sa maîtresse du regard, puis se retira et alla se cacher sous une table. Tu as vu ce sale chien? Dit la petite garce sans pitié. Mais il a eu son compte. Il faut les traiter comme ça, sinon ils deviennent les maîtres. Aussitôt qu'ils font une bêtise, il faut les corriger d'importance. Et surtout, les frapper sur le nez, là où ça leur fait le plus mal. Après, ils deviennent des petits anges. Et elle riait, victorieuse. Accroupi sous la table, tremblant, le boxeur finalement me regarda. C'était le regard d'une créature affligée, vaincue, éteinte, détruite, humiliée, mais qui se souvient encore toutefois de l'orgueil, de sa jeunesse perdue. Il me regardait et ses larmes coulaient. Oh, ces pupilles, cette expression, cette âme, comme il me regardait. Pauvre Umberto.

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3: Les fleurs de la petite Ida.
4: Toutes les feuilles pendent, pourquoi ?
3: Demanda Ida à l'étudiant assis sur le sofa. Elle l'aimait beaucoup, l'étudiant. Il savait les plus délicieuses histoires et découpait des images si amusantes. Des cœurs avec des petites dames au milieu qui dansaient. Des fleurs et de grands châteaux dont on pouvait ouvrir les portes. C'était un étudiant plein d'entrain. Il lui répondit.
5: Eh bien, sais-tu ce qu'elles ont ? Elles sont allées au bal cette nuit. C'est pourquoi elles sont fatiguées.
4: Mais les fleurs ne savent pas danser.
5: Si. Quand vient la nuit et que nous autres nous dormons, elles sautent joyeusement de tous les côtés. Elles font un bal presque tous les soirs.
4: Est-ce que les enfants ne peuvent pas y aller ?
5: Si, bien sûr. Les enfants de fleurs. Les petites anthémis et les petits muguets.
4: Où dansent les plus jolies fleurs ?
5: N'es-tu pas allé souvent devant le grand château que le roi habite l'été ? Où il y a un parc délicieux tout plein de fleurs. Tu as vu les cygnes qui nagent vers toi quand tu leur donnes des miettes de pain? C'est là qu'il y a un vrai bal, je t'assure.
4: J'ai été dans le parc hier avec maman, mais toutes les feuilles étaient tombées des arbres et il n'y avait pas une seule fleur. Où sont-elles donc? L'été, j'en avais vu des quantités.
5: Elles sont à l'intérieur du château. Dès que le roi et les gens de la cour s'installent à la ville, les fleurs montent du parc au château et elles sont d'une gaieté folle.
4: Mais est-ce que personne ne punit les fleurs parce qu'elles dansent au château du roi ?
5: Personne ne s'en doute. Parfois, la nuit, le vieux gardien fait sa ronde. Il a un grand trousseau de clés. Dès que les fleurs entendent leur cliquetis, elles restent tout à fait tranquilles, cachées derrière les grands rideaux et elles passent un peu la tête seulement. « Je sens qu'il y a des fleurs ici, » dit le vieux gardien. Mais il ne peut pas les voir.
4: Que c'est amusant! Est-ce que je ne pourrais pas non plus les voir?
5: Si. Souviens-toi lorsque tu iras là-bas de jeter un coup d'œil à travers la fenêtre. Tu les verras bien. Je l'ai fait aujourd'hui. Il y avait une grande jonquille jaune étendue sur le divan. Elle croyait être une dame d'honneur.
4: Est-ce que les fleurs du jardin botanique peuvent aussi aller là-bas?
5: Oui, bien sûr. Car si elles veulent, elles peuvent voler. N'as-tu pas vu les beaux papillons rouges, jaunes et blancs? Ils ont presque l'air de fleurs. Ils l'ont été du reste. Ils se sont arrachés de leurs tiges et ont sauté très haut en l'air en battant de leurs feuilles comme si c'était des ailes et ils se sont envolés. Et comme ils se conduisaient fort bien, ils ont obtenu le droit de voler aussi dans la journée. De ne pas rentrer chez eux pour s'asseoir immobiles sur leurs tiges. Les pétales, à la fin, sont devenus de vraies ailes.
4: Il se peut du reste que les fleurs du jardin botanique n'aient jamais été au château du roi, ni même qu'elles sachent combien les fêtes y sont gaies.
5: Et je vais te dire quelque chose qui étonnerait bien le professeur de botanique qui habite à côté. Tu le connais. Quand tu iras dans son jardin, tu raconteras à une des fleurs qu'il y a grand bal au château la nuit. Elle le répétera à toutes les autres et elles s'envoleront. Si le professeur descend ensuite dans son jardin, il ne trouvera plus une fleur et

0: Il donna aussitôt une grande tape à l'ortie sur les feuilles. Mais ça l'a terriblement brûlé et depuis, il n'ose plus jamais toucher à l'ortie.
1: C'est amusant.
2: Soudain, le conseiller du roi fit son apparition.
3: Comment peut-on raconter de telles balivernes ?
2: Il n'aimait pas du tout l'étudiant et grognait tout le temps quand il le voyait découper des images si amusantes. Un homme pendu à une potence et tenant un cœur à la main, car il avait volé bien des cœurs. Le conseiller n'appréciait pas du tout cela et il disait comme maintenant.
3: Oh, comment peut-on mettre des balivernes pareilles dans la tête d'un enfant ? Quelle invention stupide !
2: Mais la petite Ida trouvait très amusant ce que l'étudiant racontait, et elle y pensait beaucoup. La tête des fleurs pendait parce qu'elles étaient fatiguées d'avoir dansé toute la nuit. Elles étaient certainement malades. Elle les apporta près de ses autres jouets étalés sur une jolie table, dont le tiroir était plein de trésors. Dans le petit lit était couchée sa poupée Sophie, qui dormait. Mais Ida lui dit
1: « Il faut absolument te lever, Sophie, et te contenter du tiroir pour cette nuit. Ces pauvres fleurs sont malades, et si elles couchent dans ton lit, peut-être qu'elles guériront. »
2: Elle fit lever la poupée, qui avait un air revêche, et ne dit pas un mot. Elle était fâchée de prêter son lit. Ida coucha les fleurs dans le lit de poupée, tira la petite couverture sur elle, jusqu'en haut, et leur dit de rester bien sagement tranquilles, qu'elle allait leur faire du thé afin qu'elles guérissent et puissent se lever le lendemain. Elle tira les rideaux autour du petit lit pour que le soleil ne leur vînt pas dans les yeux. Toute la soirée, elle ne put s'empêcher de penser à ce que l'étudiant lui avait raconté. Et quand vint l'heure d'aller elle-même au lit, elle courut d'abord derrière les rideaux des fenêtres, dans l'embrasure desquelles se trouvaient, sur une planche, les ravissantes fleurs de sa mère, des jacinthes et des tulipes. Et elle murmura tout bas.
1: « Je sais bien que vous devez aller au bal. »
2: Les fleurs firent semblant de ne rien entendre. La petite Ida savait pourtant ce qu'elle savait. Lorsqu'elle fut dans son lit, elle resta longtemps à penser. Comme ce serait plaisant de voir danser ces jolies fleurs là-bas, dans le château du roi.
1: Est-ce que vraiment mes fleurs y sont allées?
2: Là-dessus, elle s'endormit. Elle se réveilla au milieu de la nuit. Elle avait rêvé de fleurs et de l'étudiant que le conseiller grondait et accusait de lui mettre des idées stupides et folles dans la tête. Le silence était complet dans la chambre d'Ida. La veilleuse brûlait sur la table. Son père et sa mère dormaient.
1: « Mes fleurs sont-elles encore couchées dans le lit de Sophie ?»
2: Elle se souleva un peu et jeta un coup d'œil vers la porte entrebâillée. Elle tendit l'oreille. Il lui sembla entendre que l'on jouait du piano dans la pièce à côté, mais tout doucement. Jamais elle n'avait entendu une musique aussi délicate.
1: « Toutes les fleurs doivent danser maintenant. Mon Dieu, que je voudrais les voir !»
2: Mais elle n'osait se lever.
1: Si seulement elle voulait entrer ici.
2: Mais les fleurs ne venaient pas, et la musique continuait à jouer, si légèrement. À la fin, elle n'y tint plus, c'était trop délicieux. Elle se glissa hors de son petit lit et alla tout doucement jusqu'à la porte jeter un coup d'œil. Il n'y avait pas du tout de veilleuse dans cette pièce, mais il y faisait tout à fait clair. La lune brillait à travers la fenêtre et éclairait juste le milieu du parquet. Toutes les jacinthes et les tulipes se tenaient debout en deux rangs. Il n'y en avait plus du tout dans l'embrasure de la fenêtre, où ne restaient que les pots vides. Sur le parquet, les fleurs dansaient gracieusement. Un grand lys rouge était assis au piano. Ida était sûre de l'avoir vu, car cet été, elle se rappelait que l'étudiant avait dit
0: « Oh, comme il ressemble à Mademoiselle Lynn !»
2: Et tout le monde s'était moqué de lui. Maintenant, Ida trouvait que la longue fleur ressemblait vraiment à cette demoiselle, et elle jouait tout à fait de la même façon qu'elle. Puis, elle vit un grand crocus bleu sauter juste au milieu de la table où se trouvaient les jouets. Il alla droit vers le lit des poupées et en tira les rideaux. Les fleurs malades y étaient couchées, mais elles se levèrent immédiatement et firent signe aux autres en bas qu'elles aussi voulaient danser. Ida eut l'impression que quelque chose était tombé de la table. Elle regarda de ce côté et vit que c'était le martinet de la mi-carême qui avait sauté par terre.

0: Ne croyait-il pas être aussi une fleur ? Il était très joli, après tout, ce martinet. À son sommet était une petite poupée de cire qui avait sur la tête un large chapeau. Le martinet sauta sur ses trois jambes de bois rouge en plein milieu des fleurs. Il se mit à taper très fort des pieds, car il dansait la mazurka. Et cette danse-là, les autres fleurs ne la connaissaient pas. Tout à coup, la poupée de cire du petit fouet de la mi-carême devint grande, longue. Elle tourbillonna autour des fleurs de papier et cria très haut.
1: « Peut-on mettre des bêtises pareilles dans la tête d'un enfant ? Ce sont des inventions stupides !»
0: Et alors, elle ressemblait exactement au conseiller de la chancellerie, avec son large chapeau. Elle était aussi jaune et aussi grognon. Les fleurs en papier lui donnèrent des coups sur ses maigres jambes et elle se ratatina de nouveau et redevint une petite poupée de cire. Le fouet de la mi-carême continuait à danser et le conseiller était obligé de danser avec. Il n'y avait rien à faire. Il se faisait grand et long et tout d'un coup redevenait la petite poupée de cire jaune au grand chapeau noir. Les fleurs prièrent alors le martinet de s'arrêter, surtout celle qui avait couché dans le lit de poupée, et cette danse cessa. Mais voilà qu'on entendit des coups violents frapper à l'intérieur du tiroir où gisait Sophie, la poupée d'Ida, au milieu de tant d'autres jouets. Le casse-noix courut jusqu'au bord de la table, s'allongea de tout son long sur le ventre et réussit à tirer un petit peu le tiroir. Alors, Sophie se leva et regarda autour d'elle d'un air étonné.
2: « Il y a donc bal ici ? Pourquoi ne me l'a-t-on pas dit ?»«
3: Veux-tu danser avec moi ?»
0: dit le casse-noix.
2: « Ah, bien oui, tu serais un beau danseur !»
0: Et elle lui tourna le dos. Elle s'assit sur le tiroir et se dit que l'une des fleurs viendrait l'inviter. Mais il n'en fut rien. Alors elle toussa, mais personne ne vint. Comme aucune des fleurs n'avait l'air de voir Sophie, elle se laissa tomber du tiroir sur le parquet dans un grand bruit. Toutes les fleurs accoururent pour l'entourer.
4: « Tu ne t'es pas fait mal, j'espère ?»
0: Et elles étaient toutes si aimables avec elle, surtout celle qui avait couché dans son lit.
2: « Non, ça va. Je ne me suis pas fait mal du tout, merci. »«
4: Eh bien, tant mieux. Et encore merci de nous avoir prêté ton lit qui est si douillet. »
0: Tout le monde l'aimait et l'attirait juste au milieu du parquet. Là où scintillait la lune, on dansait avec elle et toutes les fleurs faisaient cercle autour.
2: « Vous savez, vous pouvez garder mon lit. »
0: Mais les fleurs répondirent.
4: « Nous te remercions mille fois, mais nous ne pouvons pas vivre si longtemps. Demain, nous serons tout à fait mortes. Mais dis à la petite Ida qu'elle nous enterre dans le jardin, près de la tombe de son canari. Alors, nous refleurirons l'été prochain et nous serons encore plus belles. »«
2: Oh non, ne mourrez pas !»

0: Forsythia.
1: La suite dans notre prochain épisode.
2: Les fleurs de la petite Ida.
1: Deuxième épisode.
3: Toutes les feuilles pendent. Pourquoi ?
4: Eh bien, sais-tu ce qu'elles ont ? Elles sont allées au bal cette nuit. C'est pourquoi elles sont fatiguées.
3: Mais les fleurs ne savent pas danser.
4: Si. Quand vient la nuit et que nous autres nous dormons, elles sautent joyeusement de tous les côtés. Elles font un bal presque tous les soirs.
3: Est-ce que les enfants ne peuvent pas y aller ?
4: Si, bien sûr. Les enfants de fleurs. Les petites anthémis et les petits muguets.
3: Où dansent les plus jolies fleurs ?
4: N'es-tu pas allé souvent devant le grand château que le roi habite l'été ? Où il y a un parc délicieux tout plein de fleurs. Tu as vu les cygnes qui nagent vers toi quand tu leur donnes des miettes de pain ? C'est là qu'il y a un vrai bal. Je t'assure.
3: J'ai été dans le parc hier avec maman, mais toutes les feuilles étaient tombées des arbres et il n'y avait pas une seule fleur. Où sont-elles donc ? L'été, j'en avais vu des quantités.
4: Elles sont à l'intérieur du château. Dès que le roi et les gens de la cour s'installent à la ville, les fleurs montent du parc au château et elles sont d'une gaieté folle.
3: Mais est-ce que personne ne punit les fleurs parce qu'elles dansent au château du roi ?
4: Personne ne s'en doute. Parfois, la nuit, le vieux gardien fait sa ronde. Il a un grand trousseau de clés. Dès que les fleurs entendent leur cliquetis, elles restent tout à fait tranquilles, cachées derrière les grands rideaux, et elles passent un peu la tête seulement. « Je sens qu'il y a des fleurs ici, » dit le vieux gardien. Mais il ne peut pas les voir.
3: Que c'est amusant ! Est-ce que je ne pourrais pas non plus les voir ?
4: Si. Souviens-toi lorsque tu iras là-bas de jeter un coup d'œil à travers la fenêtre. Tu les verras bien. Je l'ai fait aujourd'hui. Il y avait une grande jonquille jaune étendue sur le divan. Elle croyait être une dame d'honneur.
3: Est-ce que les fleurs du jardin botanique peuvent aussi aller là-bas ?
4: Oui, bien sûr. Car si elles veulent, elles peuvent voler. N'as-tu pas vu les beaux papillons rouges, jaunes et blancs ? Ils ont presque l'air de fleurs. Ils l'ont été du reste. Ils se sont arrachés de leurs tiges et ont sauté très haut en l'air en battant de leurs feuilles comme si c'était des ailes et ils se sont envolés. Et comme ils se conduisaient fort bien, ils ont obtenu le droit de voler aussi dans la journée, de ne pas rentrer chez eux pour s'asseoir immobiles sur leurs tiges. Les pétales, à la fin, sont devenus de vraies ailes.
3: Il se peut du reste que les fleurs du jardin botanique n'aient jamais été au château du roi, ni même qu'elles sachent combien les fêtes y sont gaies.
4: Et je vais te dire quelque chose qui étonnerait bien le professeur de botanique qui habite à côté. Tu le connais. Quand tu iras dans son jardin, tu raconteras à une des fleurs qu'il y a grand bal au château la nuit. Elle le répétera à toutes les autres et elles s'envoleront. Si le professeur descend ensuite dans son jardin, il ne trouvera plus une fleur et il ne pourra comprendre ce qu'elles sont devenues.
3: Mais comment une fleur peut-elle le dire aux autres fleurs ? Elles ne savent pas parler.
4: Évidemment, mais elles font de la pantomime. N'as-tu pas remarqué quand le vent souffle un peu comme les fleurs inclinent la tête et agitent leurs feuilles vertes ? C'est aussi expressif que si elles parlaient.
5: Le conseiller n'appréciait pas du tout cela. Et il disait comme maintenant.
6: Oh, comment peut-on mettre des balivernes pareilles dans la tête d'un enfant ? Quelle invention stupide !
5: Mais la petite Ida trouvait très amusant ce que l'étudiant racontait. Et elle y pensait beaucoup. La tête des fleurs pendait parce qu'elles étaient fatiguées d'avoir dansé toute la nuit. Elles étaient certainement malades. Elle les apporta près de ses autres jouets étalés sur une jolie table, dont le tiroir était plein de trésors. Dans le petit lit était couchée sa poupée Sophie, qui dormait. Mais Ida lui dit
3: « Il faut absolument te lever, Sophie, et te contenter du tiroir pour cette nuit. Ces pauvres fleurs sont malades, et si elles couchent dans ton lit, peut-être qu'elles guériront. »
5: Elle fit lever la poupée, qui avait un air revêche, et ne dit pas un mot. Elle était fâchée de prêter son lit. Ida coucha les fleurs dans le lit de poupée, tira la petite couverture sur elles, jusqu'en haut, et leur dit de rester bien sagement tranquilles, qu'elle allait leur faire du thé afin qu'elles guérissent et puissent se lever le lendemain. Elle tira les rideaux autour du petit lit pour que le soleil ne leur vînt pas dans les yeux. Toute la soirée, elle ne put s'empêcher de penser à ce que l'étudiant lui avait raconté.
3: « Je sais bien que vous devez aller au bal. »
5: Les fleurs firent semblant de ne rien entendre. La petite Ida savait pourtant ce qu'elle savait. Lorsqu'elle fut dans son lit, elle resta longtemps à penser. Comme ce serait plaisant de voir danser ces jolies fleurs là-bas dans le château du roi.
3: Est-ce que vraiment mes fleurs y sont allées ?
5: Là-dessus, elle s'endormit. Elle se réveilla au milieu de la nuit. Elle avait rêvé de fleurs et de l'étudiant que le conseiller grondait et accusait de lui mettre des idées stupides et folles dans la tête. Le silence était complet dans la chambre d'Ida. La veilleuse brûlait sur la table. Son père et sa mère dormaient.
3: « Mes fleurs sont-elles encore couchées dans le lit de Sophie ?»
5: Elle se souleva un peu et jeta un coup d'œil vers la porte entrebâillée. Elle tendit l'oreille. Il lui sembla entendre que l'on jouait du piano dans la pièce à côté, mais tout doucement. Jamais elle n'avait entendu une musique aussi délicate.
3: « Toutes les fleurs doivent danser maintenant. Mon Dieu, que je voudrais les voir !»
5: Mais elle n'osait se lever.
3: « Si seulement elle voulait entrer ici !»
5: Mais les fleurs ne venaient pas, et la musique continuait à jouer, si légèrement. À la fin, elle n'y tint plus, c'était trop délicieux. Elle se glissa hors de son petit lit et alla tout doucement jusqu'à la porte jeter un coup d'œil. Un grand lys rouge était assis au piano. Ida était sûre de l'avoir vu, car cet été, elle se rappelait que l'étudiant avait dit
4: « Oh, comme il ressemble à Mademoiselle Lynn !»
5: Et tout le monde s'était moqué de lui. Maintenant, Ida trouvait que la longue fleur ressemblait vraiment à cette demoiselle, et elle jouait tout à fait de la même façon qu'elle. «

0: Et le muguet ?
1: Forsythia ? Mais voilà qu'on entendit des coups violents frapper à l'intérieur du tiroir où gisait Sophie, la poupée d'Ida, au milieu de tant d'autres jouets. Le casse-noix courut jusqu'au bord de la table, s'allongea de tout son long sur le ventre et réussit à tirer un petit peu le tiroir. Alors, Sophie se leva et regarda autour d'elle d'un air étonné.
2: « Il y a donc bal ici ? Pourquoi ne me l'a-t-on pas dit ?»«
3: Veux-tu danser avec moi ?»
1: dit le casse-noix.
2: « Ah, bien oui, tu serais un beau danseur !»
1: Et elle lui tourna le dos. Elle s'assit sur le tiroir et se dit que l'une des fleurs viendrait l'inviter. Mais il n'en fut rien. Alors elle toussa, mais personne ne vint. Comme aucune des fleurs n'avait l'air de voir Sophie, elle se laissa tomber du tiroir sur le parquet dans un grand bruit. Toutes les fleurs accoururent pour l'entourer.
4: « Tu ne t'es pas fait mal, j'espère ?»
1: Et elles étaient toutes si aimables avec elle, surtout celle qui avait couché dans son lit.
2: « Non, ça va. Je ne me suis pas fait mal du tout, merci. »«
4: Eh bien, tant mieux. Et encore merci de nous avoir prêté ton lit qui est si douillet. »
1: Tout le monde l'aimait et l'attirait juste au milieu du parquet, là où scintillait la lune. On dansait avec elle et toutes les fleurs faisaient cercle autour.
2: « Vous savez, vous pouvez garder mon lit. »
1: Mais les fleurs répondirent.
4: « Nous te remercions mille fois, mais nous ne pouvons pas vivre si longtemps. Demain, nous serons tout à fait mortes. Mais dis à la petite Ida qu'elle nous enterre dans le jardin, près de la tombe de son canari. Alors nous refleurirons l'été prochain et nous serons encore plus belles. »
2: « Oh non, non, ne mourrez pas !»
1: Au même instant, la porte de la salle s'ouvrit et une foule de jolies fleurs entrèrent en dansant. Ida ne comprenait pas d'où elles pouvaient venir. C'était sûrement toutes les fleurs du château du roi. En tête s'avançaient deux roses magnifiques portant de petites couronnes d'or. C'était un roi et une reine. Puis venaient les ravissantes giroflées et des œillets qui saluaient de tous côtés. Ils étaient accompagnés de musique. Des coquelicots et des pivoines soufflaient dans des cosses de bois à en être cramoisies. Les campanules bleues et les petites nivéoles blanches sonnaient comme si elles avaient eu des clochettes. Venaient ensuite quantité d'autres fleurs. Elles dansaient toutes ensemble. Les violettes bleues et les pâquerettes rouges, les marguerites et les muguets. Et toutes s'embrassaient. C'était ravissant à voir. À la fin, les fleurs se souhaitèrent bonne nuit. La petite Ida se glissa aussi dans son lit. Et elle rêva de tout ce qu'elle avait vu. Quand elle se leva le lendemain matin, elle courut aussitôt à la table pour voir si les fleurs étaient encore là et elle tira les rideaux du petit lit. Oui, elles y étaient, mais tout à fait fanées, beaucoup plus que la veille. Sophie était couchée dans le tiroir. Elle avait l'air d'avoir très sommeil.
5: « Te rappelles-tu ce que tu devais me dire ?»
1: Sophie avait l'air stupide et ne répondit pas un mot.
5: « Tu n'es pas gentille, et pourtant, elles ont toutes dansé avec toi !»
1: Elle prit une petite boîte en papier sur laquelle étaient dessinés de jolis oiseaux, l'ouvrit et y déposa les fleurs mortes.
5: « Ce sera votre cercueil, et quand mes cousins norvégiens viendront, ils assisteront à votre enterrement dans le jardin, afin que l'été prochain, vous repoussiez encore plus belle !»
1: Les cousins norvégiens étaient deux garçons pleins de santé, s'appelant Jonas et Christian. Leur père leur avait fait cadeau de deux arcs et il les avait apportés pour les montrer à Ida. Elle leur raconta l'histoire des pauvres fleurs qui étaient mortes et ils durent les enterrer.

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0: Le bisaïeul. Le conte n'est pas de moi. Je le tiens d'une de mes amies à qui je donne la parole.
1: Notre bisaïeul était la bonté même. Il aimait à faire plaisir, il contait de jolies histoires. Il avait l'esprit droit, la tête solide. À vrai dire, il n'était que mon grand-père. Mais lorsque le petit garçon de mon frère Frédéric vint au monde, il avança au grade de bisaïeul. Et nous ne l'appelions plus qu'ainsi. Il nous chérissait tous et nous tenait en considération. Mais à notre époque, il ne l'estimait guère. Il disait souvent
2: « Le vieux temps, c'était le bon temps. Tout marchait alors avec une sage lenteur, sans précipitation. Aujourd'hui, c'est une course universelle, une galopade échevelée. C'est le monde renversé. »
1: Quand le bisaïeul parlait sur ce thème, il s'animait à en devenir tout rouge. Puis il se calmait peu à peu et disait en souriant
2: « Enfin, peut-être me trompais-je. Peut-être est-ce ma faute si je ne me trouve pas à mon aise dans ce temps actuel, avec mes habitudes du siècle dernier. Laissons agir la Providence. »
1: Cependant, il revenait toujours sur ce sujet. Et comme il décrivait bien tout ce que l'ancien temps avait de pittoresque et de séduisant.
2: Les grands carrosses dorés et à glace où trônaient les princes, les seigneurs, les châtelaines revêtues de splendides atours, les corporations, chacune en costume différent, traversant les rues en joyeux cortège, bannières et musique en tête, chacun gardant son rang, ne jalousant pas les autres. Et les fêtes de Noël, comme elles étaient plus animées, plus brillantes qu'aujourd'hui. Et le gai carnaval. Le vieux temps avait aussi des vilains côtés. La loi était dure, il y avait la potence, la roue. Mais ces horreurs avaient du caractère, provoquaient l'émotion. Et quant aux abus, on savait alors les abolir généreusement.
1: C'est au milieu de ces discussions que j'appris ce que fut la noblesse danoise qui, la première, affranchit spontanément les serfs et qu'un prince danois supprima dès le siècle dernier la traite des Noirs. Mais, disait-il,
2: le siècle d'avant était encore bien plus empreint de grandeur. Les hauts faits, les beaux caractères y abondaient.
1: Mon frère Frédéric l'interrompait.
3: C'était des époques rudes et sauvages. Dieu merci, nous ne vivons plus dans un temps pareil.
1: Il disait cela au bisaïeul en face, et ce n'était pas trop gentil. Cependant, il faut dire qu'il n'était plus un enfant. C'était notre aîné. Il était sorti de l'université après les examens les plus brillants. Ensuite, notre père, qui avait une grande maison de commerce, l'avait pris dans ses bureaux et il était très content de son zèle et de son intelligence. Le bisaïeul avait tout l'air d'avoir un faible pour lui. C'est avec lui surtout qu'il aimait à causer. Mais quand ils en arrivaient à ce sujet du bon vieux temps, cela finissait presque toujours par de vives discussions. Aucun d'eux ne cédait. Et cependant, quoique je ne fusse qu'une gamine, je remarquais bien qu'ils ne pouvaient pas se passer l'un de l'autre. Que des fois le bisaïeul écoutait l'oreille tendue, les yeux tout pleins de feu, ce que Frédéric racontait sur les découvertes merveilleuses de notre époque, sur des forces de la nature, jusqu'alors inconnues, employées aux inventions les plus étonnantes.
2: « Oui, Frédéric, d'accord, les hommes deviennent plus savants, plus industrieux, mais non meilleurs. » Quels épouvantables engins de destruction ils inventent pour s'entretuer.
3: Les guerres n'en sont que plus vite finies, cher bisaïeul. On n'attend plus 7 ou même 30 ans avant le retour de la paix. Du reste, des guerres, il en faut toujours. S'il n'y en avait pas eu depuis le commencement du monde, la terre serait aujourd'hui tellement peuplée que les hommes se dévoreraient les uns les autres.
1: Un jour, Frédéric nous apprit ce qui venait de se passer dans une petite ville des environs. À l'hôtel de ville se trouvait une grande et antique horloge. Elle s'arrêtait parfois, puis retardait, pour ensuite avancer. Mais enfin, telle qu'elle, elle servait à régler toutes les montres de la ville. Voilà qu'on se mit à construire un chemin de fer qui passa par cet endroit. Comme il faut que l'heure des trains soit indiquée de façon exacte, on plaça à la gare une horloge électrique qui ne variait jamais. Et depuis lors, tout le monde réglait sa montre d'après la gare. L'horloge de la maison de ville pouvait varier à son aise, personne n'y faisait attention, ou plutôt, on s'en moquait.
2: Ah, c'est grave tout ça. Moi, ça me fait penser à une bonne vieille horloge, comme on en fabrique à Bornholmi, qui était chez mes parents. Elle était enfermée dans un meuble en bois de chêne et marchait à l'aide de poids. Elle non plus n'allait pas toujours bien exactement, mais on ne s'en préoccupait pas. Nous regardions le cadran, nous avions foi en lui. Nous n'apercevions que lui, et l'on ne voyait rien des roues et des poids. On avait pleine confiance en elle, et on ne regardait que le cadran. Aujourd'hui, c'est devenu une horloge de verre. Le premier venu observe les mouvements des roues et y trouve à redire. On entend le frottement des engrenages, on se demande si les ressorts ne sont pas usés et ne vont pas se briser. On n'a plus la foi. C'est là la grande faiblesse du temps présent.
1: Et le bisaïeul continua ainsi pendant longtemps, jusqu'à ce qu'il arrivât à se fâcher complètement, bien que Frédéric finît par ne plus le contredire. Cette fois, ils se quittèrent en se boudant presque. Mais il n'en fut pas de même lorsque Frédéric s'embarqua pour l'Amérique, où il devait aller veiller à de grands intérêts de notre maison. La séparation fut douloureuse. S'en aller si loin, au-delà de l'océan, braver flots et tempêtes.
3: Tranquillise-toi, cher bisaïeul. Ne pleure pas. Tous les 15 jours, vous recevrez une lettre de moi. Et je te réserve une surprise. Tu auras de mes nouvelles par le télégraphe. On vient de terminer la pose du câble transatlantique.
1: En effet, lorsqu'il s'embarqua en Angleterre, une dépêche vint nous apprendre que son voyage se passait bien. Et au moment où il mit le pied sur le nouveau continent, un message de lui nous parvint, traversant les mers plus rapidement que la foudre.
2: Je n'en disconviendrai pas, cette invention renverse un peu mes idées. C'est une vraie bénédiction pour l'humanité. Et c'est au Danemark qu'on a précisément découvert la force qui agit ainsi. Je l'ai connu, Christian Ørsted, qui a trouvé le principe de l'électromagnétisme. Il avait des yeux aussi doux, aussi profonds que ceux d'un enfant. Il était bien digne de l'honneur que lui fit la nature en lui laissant deviner un de ses plus intimes secrets.
0: Oui, Hans Christian Ørsted, né le 14 août 1777 et mort le 9 mars 1851, est un physicien et chimiste danois. Figure de l'âge d'or danois, il est le frère de Anders Sando Ørsted, troisième premier ministre du Danemark. C'est également un bon ami de Hans Christian Andersen, dont nous vous faisons découvrir les contes.

0: 10 mois se passèrent lorsque Frédéric nous manda qu'il s'était fiancé là-bas avec une charmante jeune fille. Dans la lettre se trouvait une photographie. Comme nous l'examinâmes avec empressement, le bisaïeul prit sa loupe et la regarda longtemps.
1: Quel malheur qu'on n'ait pas depuis longtemps connu cet art de reproduire les traits par le soleil. Nous pourrions voir face à face les grands hommes de l'histoire. Voyez donc quel charmant visage. Comme cette jeune fille est gracieuse. Je la reconnaîtrai dès qu'elle passera notre seuil.
0: Le mariage de Frédéric eut lieu en Amérique. Les jeunes époux revinrent en Europe et atteignirent heureusement l'Angleterre, d'où ils s'embarquèrent pour Copenhague. Ils étaient déjà en face des blanches dunes du Jutland lorsque s'éleva un ouragan. Le navire, secoué, ballotté, tout fracassé, fut jeté à la côte. La nuit approchait, le vent faisait toujours rage, impossible de mettre à la mer les chaloupes, et on prévoyait que le matin le bâtiment serait en pièces. Voilà qu'au milieu des ténèbres, reluit une fusée. Elle amène un solide cordage. Les matelots s'en saisissent. Une communication s'établit entre les naufragés et la terre ferme. Le sauvetage commence, et malgré les vagues et la tempête, en quelques heures, tout le monde est arrivé heureusement à terre. À Copenhague, nous dormions tous bien tranquillement, ne songeant ni au danger ni au chagrin. Lorsque le matin la famille se réunit, joyeuse d'avance de voir arriver le jeune couple, le journal nous apprend par une dépêche que la veille, un navire anglais a fait naufrage sur la côte du Jutland. L'angoisse saisit tous les cœurs. Mon père court aux renseignements. Il revient encore bien plus vite nous apprendre que dans une seconde dépêche, tout le monde est sauvé et que les êtres chéris que nous attendons ne tarderont pas à être au milieu de nous tous. Nous éclatâmes en pleurs. Mais c'était de douces larmes. Moi aussi je pleurais, et le bisaïeul aussi. Il joignit les mains, et j'en suis sûre, il bénit notre âge moderne. 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Le soir, lorsqu'arriva Frédéric avec sa belle jeune femme, le bisaïeul lui dit ce qu'il avait fait, et ils s'embrassèrent de nouveau. 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

0: Le coffre volant. Il était une fois un marchand si riche qu'il aurait pu paver toute une grande rue et encore une petite ruelle en pièces d'argent. Mais il avait bien garde de le faire. Il savait mieux employer sa richesse. Il ne dépensait un sou qu'avec la certitude de gagner un écu. C'était un marchand bien habile et tel il mourut. Son fils hérita de tout cet argent. Il mena joyeuse vie, alla tous les soirs au bal masqué, fit des cerfs-volants avec des billets de banque et s'amusa à faire des ronds dans l'eau en y jetant des pièces d'or, comme un autre des cailloux. De cette manière, il ne faut pas s'étonner s'il vint à bout de ses trésors et s'il finit par n'avoir pour toute fortune que 4 sous, pour garde-robe qu'une paire de pantoufles et une vieille robe de chambre. Tous ses amis, ne pouvant plus se montrer dans la rue avec lui, l'abandonnèrent à la foi. Un d'eux néanmoins eut la bonté de lui envoyer un vieux coffre avec ces mots.
1: « Fais ton paquet, l'ami !»
0: Certes, le conseil était bon, mais comme le pauvre garçon n'avait rien à emballer, il se mit lui-même dans le coffre. Ce coffre était bien bizarre. En pressant la serrure, il s'élevait dans les airs comme un oiseau. Le fils du marchand, dès qu'il eut connaissance de cette propriété merveilleuse, s'envola par la cheminée vers les nuages et alla toujours devant lui.

0: Le coffre craquait. Il eut peur qu'il ne se brisât en deux et ne lui fît faire un saut terrible. Cependant, il arriva sain et sauf dans le pays des Turcs. Après avoir caché son équipage dans la forêt, sous les feuilles sèches, il se rendit à la ville où son arrivée n'étonna personne, vu que tous les Turcs marchaient comme lui, en robe de chambre et en pantoufles. En parcourant les rues, il rencontra une nourrice et un petit enfant.
1: « Nourrice turque, quel est ce grand château, près de la ville, dont les fenêtres sont si hautes ?»«
2: C'est la demeure de la fille du roi. On lui a prédit que son fiancé la rendra bien malheureuse. C'est pourquoi personne ne peut l'approcher qu'en présence du roi et de la reine. »«
1: Merci, merci bien. »
0: Puis il retourna dans la forêt, se plaça dans le coffre et prit son vol. Bientôt, il arriva sur le toit du château et se glissa par la fenêtre dans la chambre de la princesse. La princesse sommeillait sur un sofa. Sa beauté était si grande que notre homme ne put s'empêcher de l'embrasser. Elle se réveilla tout effrayée, mais il lui affirma qu'il était le dieu des Turcs, descendu du ciel en sa faveur. Cette déclaration la rassura aussitôt. Assis près d'elle, il commença à lui raconter des histoires merveilleuses, celles du petit rossignol, de la petite sirène, de la reine de la neige et de la mère Gigogne. La princesse était enchantée de tous ces beaux contes et lui promit de ne pas prendre d'autres maris que lui.
3: « Revenez samedi prochain. J'ai invité le roi et la reine à un thé. Ils seront fiers de me faire épouser le dieu des Turcs. » Mais ayez soin de surtout leur raconter quelques belles aventures. Ma mère aime le genre moral et sérieux, et mon père, lui, préfère ce qui est joyeux et plaisant.
4: Soyez tranquille, ma corbeille de noces ne sera remplie que d'aventures.
0: Ils se séparèrent, et la princesse lui fit cadeau d'un sabre incrusté de pièces d'or, qui certes lui arrivait à propos. Il courut s'acheter une nouvelle robe de chambre, puis il s'assit dans la forêt pour inventer quelques histoires. D'abord, il éprouva beaucoup de difficultés, car ce n'est pas chose facile que de faire des contes. Mais enfin, il réussit, et le samedi suivant, il était prêt. Le roi, la reine et toute la cour étaient venus prendre le thé chez la princesse. Le fils du marchand y fut reçu avec la plus grande amabilité.
2: Veuillez nous raconter quelque aventure, quelque chose de sensé et d'instructif.
5: Ou quelque chose qui fasse rire.
4: Avec plaisir.
0: Et il raconta ce que vous allez entendre.

0: Il y avait un jour un paquet d'allumettes extrêmement fiers de leur haute naissance. Leur souche, c'est-à-dire le grand sapin dont chacune d'elles représentait un fragment, avait été jadis un des arbres les plus considérables de la forêt. Les allumettes étaient placées dans la cuisine entre un briquet et un vieux pot de fer, à qui elles racontaient l'histoire de leur enfance.
1: Oui, lorsque nous étions une branche verte, nous étions heureuses comme au paradis. Tous les matins et tous les soirs, on nous servait du thé de diamant. C'était la rosée. Toute la journée, nous avions le soleil, lorsque le soleil brillait, et les petits oiseaux nous chantaient des histoires. Aussi, nous étions bien riches, car les autres arbres ne portaient de vêtements que dans l'été. Mais notre famille avait les moyens de nous donner des habits verts, en hiver comme en été. Vint une grande révolution, et notre famille fut dispersée par les bûcherons. Notre souche obtint une place de grand mât sur un magnifique vaisseau capable de faire le tour du monde. D'autres branches obtinrent d'autres emplois et notre partage fut celui d'éclairer la multitude. C'est ainsi que, malgré notre origine distinguée, nous nous trouvons dans la cuisine.
0: Le pot de fer prit la parole.
2: Quant à moi, mon sort est tout différent. Dès que je suis venu au monde, on n'a fait que m'écurer, me mettre sur le feu et m'en ôter. Je suis de la plus haute importance dans la maison et je ne donne que dans le solide. Mon seul plaisir consiste, après le dîner, à reprendre, propre et luisant, ma place sur la planche et à causer sérieusement avec mes camarades. Malheureusement, nous sommes toujours claquemurés ici, à l'exception du seau d'eau qui quelquefois descend dans la cour. Il est vrai que le panier du marché nous apporte les nouvelles du dehors, mais il parle avec trop d'exaltation du gouvernement et du peuple. Aussi, avant-hier, un vieux pot en a tellement été bouleversé qu'il est tombé par terre et s'est brisé. Si je ne me trompe, le panier, avec ses idées trop avancées, appartient à l'opposition.
0: Le briquet prit la parole.
3: Tu parles trop.
0: Et l'acier, se heurtant contre le caillou, en fit jaillir des étincelles.
3: Tâchons de nous amuser un peu ce soir.
4: Oui, causons et décidons quel est le plus noble de nous tous.
0: Le pot de terre prit la parole.
5: Je n'aime pas m'entretenir de moi-même. Il nous reste d'autres sujets de conversation. Je commencerai par raconter l'histoire de ma vie, puis chacun fera autant. Rien n'est plus divertissant. Or, donc, sur les bords de la Baltique, non loin des superbes forêts de hêtres qui couvrent le sol de notre chère patrie, le vieux Danemark.
0: Soudainement, les assiettes prirent la parole.
6: À la bonne heure ! Voilà un beau commencement ! Voilà une histoire qui promet !
5: Oui, merci. Là, j'ai passé ma jeunesse dans une famille paisible. Les meubles y étaient frottés tous les 15 jours, le plancher lavé et les rideaux nettoyés.
0: Le balai prit la parole.
7: Oh, que vous avez une manière intéressante de raconter. On dirait une bonne femme de ménage qui parle. Tellement tout cela respire la propreté.
0: Le sceau également prit la parole.
8: Certainement, certainement. Et je me réjouis de ça et...
0: Transporté de joie, il fit un petit bond. Une partie de son eau tomba bruyamment à terre. Et le pot continua son récit, dont la fin était aussi belle que le commencement. Toutes les assiettes s'agitèrent joyeusement. Et le balai prit quelques brins de persil pour couronner le pot. Certes, cette distinction dut vexer les autres, mais ils pensèrent « Si je le couronne aujourd'hui, il me couronnera demain ». Puis les pincettes prirent la parole.
9: « Dansons ! » !»«
10: Oui, dansons !»
0: Et elles se mirent à danser. C'était curieux à voir comme elles savaient lever une jambe en l'air. La vieille couverture de la chaise creva de rire en les regardant.
11: « Nous demandons à être aussi couronnés !»
0: Et on les couronna.
12: « Quel jour !»
0: Ensuite, la théière fut priée de chanter, mais elle prétexta un refroidissement. C'était pur orgueil, car elle se faisait toujours entendre quand il y avait du monde au salon. Sur la fenêtre était une vieille plume d'oie dont la domestique se servait pour écrire. Cette plume n'avait rien de remarquable, si ce n'est qu'on l'avait trop enfoncée dans l'encrier. Du reste, elle en était fière.
13: « Si la théière ne veut pas chanter, nous nous en passerons. » Dehors, dans la cage, il y a le rossignol qui chantera sans se faire prier. Quoiqu'il n'ait rien appris, nous serons indulgents ce soir.
0: Et la bouilloire aussi prit la parole.
9: Cette proposition me paraît inconvenante, sœur de la théière et chanteuse ordinaire de la cuisine. Pourquoi admettre parmi nous un oiseau étranger? Ce n'est guère patriotique. J'en fais juge le panier du marché.
0: Le panier, à son tour, répondit.
5: Franchement parlant, je suis profondément vexé de passer ma soirée de la sorte. Ce vaudrait bien mieux, ce me semble, mettre l'ordre partout. Chacun resterait à sa place et je dirigerais les divertissements. Vous verriez bien autre chose.
10: Non, laissez-nous faire du tapage.
0: Mais en ce moment, la porte s'ouvrit. C'était la servante. Personne ne bougea plus. Personne ne souffla mot. Cependant, il n'y avait pas parmi eux de peau si mince qu'il ne se crût très capable et d'une origine très distinguée.
5: Oui,
0: pensait chacun d'eux.
5: Si on avait voulu me laisser faire, nous nous serions autrement amusés ce soir.
0: La bonne prit les allumettes pour allumer son feu. Ciel, comme elles craquèrent et s'enflammèrent avec fracas.
12: Maintenant, tout le monde est obligé de reconnaître notre splendeur.
14: Quelle lumière, quelle...
0: Et ce n'était plus qu'un peu de cendre. Fin.
15: Bravo, très bien. Voilà une aventure charmante. Tout à l'heure, je me croyais transportée au milieu de la cuisine, près des allumettes. Aussi, vous épouserez notre fille.
2: Oui, certes, tu auras notre fille pour femme. Et à lundi, la noce.
7: En le tutoyant, on regardait déjà le fils du marchand comme membre de la famille. La veille de la noce, toute la ville fut illuminée. On jeta dans toutes les rues des brioches et des macarons. Les gamins grimpaient sur les arbres, criaient « Hurrah !» et sifflaient entre leurs doigts. C'était vraiment un spectacle magnifique.
0: Maintenant, il faut que moi aussi, de mon côté, je fasse quelque chose.
7: Il acheta une quantité de fusées volantes, de pétards, toutes les pièces d'un beau feu d'artifice, puis il les mit dans son coffre et s'éleva dans les airs. Quelle détonation! Quel éclat! Et combien de couleurs! À cette vue, tous les Turcs se mirent à sauter de joie, si bien que leurs pantoufles volaient jusqu'à leurs oreilles. Jamais ils n'avaient vu un pareil phénomène. Maintenant, ils étaient bien convaincus que c'était leur dieu en personne qui allait épouser la princesse. Revenu dans la forêt, le fils du marchand se dit
0: « Il faut que j'aille dans la ville pour apprendre l'effet qu'a produit mon feu d'artifice. »
7: Ce désir était bien naturel. Que de choses singulières on lui en raconta. Chacun l'avait vu d'une manière différente, mais tous en étaient enchantés.
2: « J'ai vu le dieu des Turcs. Il avait les yeux brillants comme des étoiles et une barbe semblable à l'écume des vagues. »
14: Il s'est envolé sur un manteau de feu, et dans les plis du manteau, de jolis petits anges voltigeaient.
7: Le jeune homme entendit encore plus d'une belle chose ce soir-là, la veille de sa noce. Enfin, il retourna dans la forêt pour se placer dans son coffre. Mais nulle part il ne l'aperçut. Le coffre avait été brûlé, brûlé par une étincelle de feu d'artifice. Il n'en restait qu'un peu de cendre. Le pauvre garçon ne pouvait plus s'envoler, ni revoir sa fiancée. Elle l'attendit sur le toit toute la journée. Elle l'attend encore. Lui, cependant, parcourt le monde en racontant des aventures. Mais aucune d'elles n'est aussi joyeuse que celle des allumettes. 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
17: 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Il est 2h. 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

0: Bonjour, aujourd'hui cheval et pouvoir. On imagine spontanément le cheval comme le meilleur ami de l'homme après le chien, évidemment. Merveille de muscles, coursier du cavalier, il procure à celui-ci rapidité et domination. Les deux ont été associés durant la nuit des temps et représentés tels quels. Les choses sont-elles cependant si simples? Non, bien sûr. Et c'est pour cela que j'ai invité aujourd'hui Nicolas Chaudin, auteur d'un essai, La cavalcade des princes, paru chez Actes Sud. Nicolas Chaudin, bonjour.
1: Bonjour.
0: Alors, on ne vous présente plus, vous avez votre ronde serviette à l'émission.
1: Exactement.
0: Donc, vous étiez venu nous parler de Napoléon III, de sa moitié, de sa chère moitié, l'impératrice Eugénie, de l'île des enfants perdus.
1: Également,
0: c'est
1: oui.
0: Un bagne pour enfants. Et vous revenez nous parler de liquider. C'est bien cela, Nicolas Chaudin?
1: Oui.
0: Alors,
1: des chevaux.
0: Des chevaux, voilà. Alors, en fait, Nicolas Chaudin, je disais à l'instant, on imagine le cheval comme le meilleur ami de l'homme. En fait, les choses ne sont pas du tout si simples.
1: C'est-à-dire qu'avant d'être le meilleur ami de l'homme, le cheval a été son mets de choix. Oui. Ça a d'abord été un gibier, un animal de chasse. La domestication du cheval intervient très tard par rapport à d'autres animaux. On domestique le roc beaucoup plus tôt que le cheval. On le domestique pour en faire un zébu ici, un buffle là-bas. C'est vrai du mouflon qu'on transforme en mouton. Tout ça est domestiqué probablement il y a une dizaine de milliers d'années. Et le cheval, lui, n'est domestiqué probablement que vers 5000 ans avant nos jours, avant nous. Et c'est une domestication qui plus est extrêmement timide, parce que les traces les plus anciennes qu'on ait, qui remontent à 5500 ans à peu près, sont des traces d'enclosure. Ça veut dire qu'on parquait les chevaux. Mais ça ne veut pas dire, certainement pas, un, qu'on les montait, deux, ça ne veut pas dire qu'on leur faisait faire des exercices. Ça veut dire qu'on les parquait, c'est-à-dire qu'on gérait le cheptel, si vous voulez. On gérait un cheptel qu'on mangeait. C'était un garde-manger sur pied, si vous voulez.
0: Pardonnez-moi, Nicolas Chaudin, on le mangeait et puis on buvait son lait.
1: Alors, on buvait le lait des juments. Il y a quelques traces dès 5500 ans avant Jésus-Christ, donc dans cette fameuse culture de Botaï, hein, qui est au Kazakhstan. Botaï se trouve est une petite localité du Kazakhstan. Et on a découvert des tessons de poterie, quelques rares tessons de poterie, qui portent des traces de koumis. Et le koumis, c'est une espèce d'alcool doux qui est fait à partir de lait de jument fermenté. Donc, on en conclut que le peuple de Botaï pouvait traire les juments et pouvait travailler leur lait. Bon, là, ça s'arrête là. Bah, une fois que vous avez parqué les animaux, de toute manière, les traire est une chose qui devient assez vite possible. En revanche, là où on s'interroge quand même, c'est que dans la steppe eurasiatique, au printemps...
0: Nicolas Chaudin, pour nos auditeurs, ça va de l'Oural
1: La steppe, grosso modo, elle va de la Chine à la Hongrie. Mmh. Hein, on appelle ça le couloir des steppes. C'est un vaste territoire de 2000 km d'une